0: refermé. À la mort de sa mère, François Marty revient dans la maison familiale. En triant les objets de toute une vie, il découvre que la mémoire ne se range pas dans les cartons, les souvenirs ressurgissent, les certitudes vacillent et une rencontre inattendue l'entraîne dans une quête de vérité. Entre Toulouse, les Pyrénées et Toulon, le roman explore les secrets de famille, la transmission, le deuil et la construction de soi. Porté par une écriture sensible et musicale, Les Mules à pourpre rose rappellent que les objets les plus ordinaires sont parfois les gardiens silencieux de notre histoire et que le passé continue longtemps à dialoguer avec le présent. Bonjour Jean-François Vessière.
1: Bonjour Philippe.
0: Je suis très heureux de vous accueillir à nouveau. Je crois que c'est la troisième fois.
1: Oui, j'ai un abonnement, j'ai une carte.
0: Voilà, alors on ne peut pas dire jamais 203, mais il y en aura peut-être d'autres. Enfin, je l'espère. Donc merci d'avoir accepté notre invitation pour ce nouveau roman. Enfin, ce nouveau roman qui date quand même de 2025.
1: Oui.
0: Donc il m'a fallu un peu de temps pour le lire. Donc il s'intitule bizarrement, entre guillemets, Les Mules à pompon rose. Mais nous allons essayer d'expliciter un petit peu ça en détail. Je salue au passage nos fidèles auditeurs que j'avais quittés il y a maintenant 3 mois. Je suis ravi de vous retrouver et nous vous allons proposer pour cette nouvelle saison plein de surprises, plein de découvertes et plein de romans, de livres et d'essais originaux. 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Alors Jean-François Vessière, première question. Dites-moi, si les pompons n'avaient pas été roses, est-ce que le dénouement du roman aurait été différent ?
1: Non, je ne pense pas, mais dans le roman, il y a souvent des pompons roses, mais par moments, il y a des pompons rouges aussi, des fois on change de chaussures. Mais le pompon rose, oui. Non.
0: D'accord. Alors, les lecteurs comprendront mieux après la lecture ces petites allusions à la couleur.
1: Et ils ne découvriront pourquoi les pompons roses qu'à la dernière ligne.
0: Exactement, exactement. Alors, je voudrais rappeler que vous êtes ancien journaliste, vous étiez sur RFM et Europe 2, je crois, à Toulouse.
1: Oui, tout à fait.
0: Vous avez été critique musicale à La Dépêche et Rock and Folk.
1: Oui.
0: Alors, c'est important de le dire, parce que dans ce roman, comme dans les autres, il y a beaucoup, beaucoup de références à ce type de musique. C'est quoi d'ailleurs ce type de musique que vous appréciez?
1: Je suis venu à la musique d'abord par les Anglais, puis je fais partie de la génération des années 60. Donc les Anglais, puis ensuite les Américains. Et donc je suis resté un peu scotché sur les Américains. Et ce qui m'a poussé d'ailleurs à lire de la littérature américaine assez souvent, quoi.
0: D'accord. Et on sent que vous en êtes par ailleurs imprégné, vu les citations, les allusions que vous faites dans vos textes. Alors, vous êtes aussi auteur, compositeur et interprète sous le pseudo de Jefferson Noisette. On dit Noisette ?
1: Oui, Noisette.
0: Noisette. Alors, c'est important parce que, bon, c'est une corde supplémentaire à vos arcs, mais c'est aussi des petits clins d'œil que vous faites au lecteur tout au long du roman, sachant que on ne sait pas vraiment si on suit François Marty ou un de ses cousins qui s'appellerait Jean-François Vessière, on ne sait pas exactement, mais on y reviendra.
1: C'est le but de la manœuvre.
0: Voilà, donc pour l'instant, je ne suis pas fait encore mon idée sur le sujet, j'hésite encore. Vous avez publié donc un certain nombre d'ouvrages, Chronique du bord de Garonne, Ne pas briser le cercle, C'est la vie. En 2025, Les Mules à pompon rose, et le 9 septembre, vous avez fait paraître chez... quel éditeur ?
1: La Geste Édition.
0: La Geste Édition. Un roman intitulé Crime à Toulouse. On essaiera d'y revenir peut-être en fin d'émission.
1: Crime à Toulouse, Vengeance tardive.
0: Vengeance tardive. Voilà. Tout un programme. Donc ça fait plusieurs fois que vous venez ici. Est-ce que vous pourriez nous rappeler un petit peu qu'est-ce qui vous pousse à écrire et où est-ce que vous allez chercher tout ça ?
1: Ben, l'écriture, je crois que ça remonte Avant mon entrée en sixième, quand il y avait déjà des rédactions à l'époque, ça me plaisait beaucoup. Par la suite, j'écoutais beaucoup de groupes anglais, de groupes américains, donc je me suis mis à la guitare. Donc avec la guitare, bon, à un moment donné, on se prend pour Bob Dylan ou pour Bruce Springsteen, et on commence à écrire des chansons qui ne sont pas forcément sensationnelles, mais ça donne une première idée. Mais moi, je n'ai jamais voulu écrire en anglais, donc j'écrivais en français. Et donc, cette écriture un peu concise que nécessite la chanson, elle s'est perfectionnée à travers mon parcours de journaliste, enfin de critique musicale, à travers la Dépêche du Midi, à travers Rock and Folk, etc. Parce qu'il fallait écrire d'une façon concise. Hein. C'était un feuillet, deux feuillets. Hein, c'est une page ou deux, en gros, pour les gens qui écoutent. Et puis, petit à petit, de cette écriture concise, est née la volonté d'écrire des petites histoires. Et donc, j'ai commencé à écrire on appelle ça des nouvelles ou des petites histoires, peu importe, mais des histoires courtes, pas très longues, avec une chute, donc avec une écriture très concise. Et puis un beau jour, un copain m'a dit, c'est ta nouvelle, tu devrais en faire un roman, et voilà comment ça a démarré.
0: Le cheminement. J'aurais une question. Est-ce que, quand on écrit des paroles de chansons, donc des chansons, et qu'a priori on est intéressé par la musique qui vous tient à cœur, d'origine américaine, est-ce qu'on peut dire que la langue française est moins bien adaptée à ce type de musique? Est-ce qu'il y a une différence entre les deux langues?
1: Alors, moi d'abord, je commence toujours par la musique. Je ne peux pas écrire des textes comme ça à froid si je n'ai pas la musique, si je n'ai pas le support musical. Alors, le type de musique que je pratique, enfin que j'écoute beaucoup, c'est le folk, la country, le blues, etc. Et c'est vrai que les Américains, en country, où il y a de très belles chansons avec de très beaux textes, ou même en blues, c'est un peu moins, mais en country, ils n'ont pas du tout la même vision que nous. C'est pas du tout... On pourrait croire que c'est un peu enfantin, mais c'est bon. En fait, c'est la vie de tous les jours qui est racontée avec des mots simples. Et j'essaye, moi, de transposer ça avec ma culture française, avec le background que j'ai au niveau des gens comme Brassens, Brel, Goldman, Cabrel, enfin, etc. Et j'essaye de retranscrire un peu ce qu'ils écrivent, eux, mais à ma manière, à moi. C'est-à-dire avec ma langue.
0: D'accord. Alors, comment on pourrait définir, pour donner une idée aux auditeurs, votre univers, l'univers des livres que vous avez écrits et que peut-être vous allez écrire?
1: Alors l'univers, je m'inspire énormément forcément de mes expériences. Donc je suis allé souvent aux États-Unis grâce à Rock and Folk, bon, quand je pigeais pour eux. Et donc je m'inspire de ça, un petit peu de ma vie, parce que bon, ça a été quand même une vie pas forcément conforme à tout ce que font les gens. Et donc je m'inspire de... Et puis des rencontres que j'ai eues, des gens que j'ai connus, que j'ai aimés, et je mélange un peu tout ça, et à un moment donné, il y a un déclic qui fait que, tiens, je vais partir là-dessus, quoi.
0: Et alors vous avez quand même... je dirais, des sujets de prédilection. Moi, j'y vois tout ce qui est liens familiaux, la mémoire, les hasards de l'existence, les chemins de vie sinueux aussi. Oui, voilà. Ça c'est des choses que vous aimez bien traiter.
1: Oui. Oui, j'aime bien traiter ce genre de... J'aime bien traiter aussi le problème de la mort qui se pose à tout le monde. Et donc comment on le gère, quoi. Voilà. Donc c'est des thématiques qui me... La séparation aussi, ou les gens qui vous laissent tomber. Voilà. Ça aussi, les séparations difficiles.
0: Alors on le voit très nettement dans ce livre, mais on le voyait dans les précédents également. Hein. C'était très net.
1: Oui, après c'est fini, je ferai plus de place.
0: C'est-à-dire quand les personnages sont différents, il y a des angles de vue et d'analyse qui ne sont pas les mêmes. Oui, alors je voudrais aussi que nous parlions de l'inspiration. Parce que l'inspiration, c'est pas une mince affaire, mais je vous propose de l'aborder uniquement un peu plus tard dans l'émission. Je pense que ça sera mieux pour nos auditeurs. Alors revenons très concrètement et pratiquement à ce titre, à ce livre. Le titre, donc, les mules à pompons roses, donc C'est fait pour surprendre, peut-être un peu pour provoquer. Alors, pour vous, dans un premier temps, est-ce que vous pouvez nous dire, sans dévoiler tout ce qu'il y a derrière ces mules, pourquoi et comment vous avez utilisé ce titre qui est très important dans le roman?
1: Alors, quand j'écris quelque chose, que ce soit une nouvelle ou un roman, je pars toujours, ça c'est ma formation un petit peu littéraire, je pars toujours de la conclusion. Je ne peux pas écrire un bouquin ou une nouvelle si je n'ai pas la conclusion. Et donc là, je suis parti de la conclusion, c'est-à-dire que bon, que je ne devais pas dévoiler. Et donc, je suis parti sur cette mule à pompons roses. Et donc, comment je pouvais tisser une histoire à partir de ces... remonter une histoire à partir de ces mules à pompons roses. Et en fait, ça démarre... je ne sais pas si j'effleure un petit peu votre interview. En fait, ça démarre parce que le personnage principal, François Marty, habite Toulouse. Et il est averti un matin que sa mère est décédée et elle habite dans les baronnies pyrénéennes. Donc, du côté de Cap-Vert. Derrière Cap-Vert. Et donc il y va, et donc il y a tout l'enterrement, enfin, etc. Et donc en fouillant dans les affaires de sa mère, il tombe sur ces mules à pompons roses que portait sa mère depuis des années, et les bruits des talons qui martelaient le plancher chez lui, lui ont donné une... il les a en horreur, quoi. Donc voilà, ça part de là.
0: Alors, ça part de là. Alors, je reviens à ma question. C'est quand vous dites, je commence toujours par la fin, par la conclusion. Néanmoins, quand même, les mules à pompons roses qui viennent à l'esprit, c'est pas commun. Est-ce que vous vous souvenez des concours de circonstances, des associations d'idées que vous avez faites qui vous ont amené à dire, je vais partir de là? Mais il n'y en a peut-être pas.
1: Honnêtement, ça remonte, parce que moi je l'ai écrit il y a 3 ans ou 3 ans et demi, oui. Donc ça remonte un peu à loin. Mais c'est vrai que j'avais trouvé la conclusion du roman, et tout de suite je me suis dit, j'avais envie de parler des baronnies, parce que j'ai vécu pendant 4 ans, et ça a été une partie de ma vie qui a été très, très heureuse. Parce que j'étais au milieu de forêts, enfin pratiquement de forêts, j'étais avec des gens, avec des agriculteurs du coin, donc j'aime bien discuter tracteurs, remballeurs, des choses comme ça. Donc j'ai dit, tiens, je vais placer le roman dans les baronnies de quelqu'un qui habite à Toulouse. Et ce quelqu'un, forcément, de par mon expérience, c'était un musicien, un guitariste. Et donc il rentre dans la maison familiale, et il tombe sur ses mules à pompons roses. Et comme je savais à peu près où j'allais aller, parce que j'avais quand même un brin d'histoire au niveau d'une séparation, je savais que j'avais le début et j'avais la fin. Donc voilà. Il suffisait de combler les vides.
0: Alors, vous avez choisi une couverture particulière pour ce livre. Est-ce que vous pourriez essayer, même si l'exercice est un petit peu difficile à la radio, de la décrire à nos auditeurs?
1: Alors, je l'ai choisi, j'en avais choisi plusieurs, et j'avais choisi celle-là, entre autres, qui me plaisait énormément, parce qu'elle correspond pratiquement aux dernières pages du... Je ne vais pas raconter.
0: Ah non, non, surtout
1: mais
0: pas.
1: Mais elle correspond à une image de la fin du roman, des dernières pages de la fin du roman. Et donc, j'ai trouvé ça sur un site qui distribue des photos, et donc j'ai proposé ça à l'éditeur, il m'a dit, ok, c'est super, et je trouve que la photo est magnifique.
0: Alors, avant que vous la décriviez effectivement, je veux signaler aux auditeurs d'être très attentifs, parce que vous allez forcément entendre un certain nombre d'indices dans la description de l'image.
1: Ah ben, la description de l'image, c'est une gare avec un train et des passants qui sont sur le quai, enfin il n'y en a pas beaucoup, et il y a une passante de dos.
0: Voilà. Donc... Nous laissons ce commentaire et cette description. Alors, j'aime bien faire commenter les couvertures par les auteurs, parce que je ne sais pas si vous avez remarqué, lorsqu'on commence un livre, on regarde la couverture, et lorsqu'on l'a terminé, on regarde la couverture avec un autre regard.
1: Oui, un autre regard.
0: Et ça, c'est intéressant.
1: En sachant que la couverture, c'est l'acte d'achat, c'est qui déclenche sur l'acte d'achat.
0: En plus.
1: Donc c'est 8 secondes. Il y a une étude qui a été faite. Oui. C'est 8 secondes à peu près pour déclencher un acte d'achat à partir de la couverture. Voilà. Donc il ne faut pas se planter sur la couverture.
0: Et il faut pas manquer le train, en l'occurrence.
1: Oui, il faut pas manquer le train.
0: Alors ce livre...
1: Et là, dans oui. ce cas-là, c'est plus une arrivée qu'un départ.
0: Voilà. Oui, tout à fait. Comment pourrait-on qualifier ce roman? c'est un roman d'amour, un roman de souvenirs ou c'est...
1: Moi, je dirais que c'est un roman intrigant, de par ses mules à pompons roses.
0: Il y a du suspense.
1: Bon, mais c'est un... Je dirais que c'est une quête mémorielle.
0: Alors, il y a la quête mémorielle, effectivement, qui était très, très importante.
1: Il y a la quête mémorielle et aussi une longue réflexion, enfin, je l'espère, sur qu'est-ce qu'est le succès pour un artiste. Là, en l'occurrence, c'est un musicien, mais comment les musiciens peuvent avoir un rapport avec le succès. Alors, je parle des musiciens, je ne parle pas des gens qui font l'actualité à l'heure actuelle, des chanteuses qui font l'actualité à l'heure actuelle. Je parle des gens qui façonnent notre culture tous les jours dans les bars, dans les cafés-théâtres, etc. Ces gens-là qui composent qui jouent des pièces de théâtre, comment ils perçoivent le succès, puisque le succès qu'ils ont, en général, est un succès très minime. C'est un succès régional, voire national, mais à très petite échelle. Ce n'est pas du Jean-Jacques Goldman ou du Cabrel, quoi. C'est vraiment une reconnaissance. Et c'est des gens qui s'attachent à leur art. Et c'est ça qui m'intéressait, cette réflexion. Qu'est-ce qu'ils attendent du succès? Comment ils voient le succès? Est-ce qu'ils attendent d'ailleurs quelque chose du succès?
0: Alors effectivement, il y a des thèmes qui sont abordés. Le succès, la notoriété, l'inspiration. Moi, j'ai trouvé que c'était un roman sur l'absence.
1: Oui, bien sûr. C'est
0: très, très, très marqué. Alors, je crois qu'il y a un moment dans le livre...
1: De toute manière, si vous permettez, l'épigraphe, c'est « On ne vit pas seul, mais avec une absence ».
0: Voilà, c'est « On ne vit jamais seul ».
1: C'est pas de
0: seul,
1: moi, c'est de David Fouekinos. Voilà. Mais « On ne vit jamais, pas seul, mais avec une absence ». Et c'est je crois que c'est la thématique du...
0: Eh bien, on est exactement sur la même ligne, parce que je m'étais noté de ne pas oublier de la citer.
1: On s'était fait pour se rencontrer.
0: Ouais, on a bien fait. Vous avez mis combien de temps pour écrire ce bouquin?
1: Oh, je ne sais pas, un an.
0: Un an, ouais. Oui. C'est toujours cet ordre de grandeur, de temps, de maturation?
1: Jusqu'à présent, oui, mais j'écris aussi beaucoup en marchant. C'est-à-dire que des fois je suis sur un chapitre, ça me trifouille, et donc il faut que je marche pour... Et là, à ce moment-là, j'ai soit 3-4 mots qui arrivent, ou une phrase, et je me dis, vite, il faut que je rentre à la maison pour le marquer.
0: Donc l'écriture est vraiment une activité physique?
1: Pas toujours, mais oui. D'ailleurs, pas celui-là, mais le premier, Ne pas briser le cercle, je l'ai écrit en marchant et en ayant un bruit de fond à la médiathèque. J'allais à la médiathèque écrire parce qu'il y avait un bruit de fond et donc ça m'obligeait à me concentrer.
0: Jean-François Vessière, je vous propose maintenant la première pause musicale.
1: D'accord.

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1: Nous sommes toujours en compagnie de Jean-François Vessière qui vient nous présenter son roman « Les mules à pompons roses » paru aux éditions Complicité. Alors Jean-François Vessière, dites-nous, présentez-nous cette chanson et cette chanteuse.
2: Alors c'est une chanteuse qui vient du Tennessee, qui a apparemment qui a pas fait beaucoup d'albums. Et ça fait longtemps que je l'ai entendue, enfin, ça fait une dizaine d'années que je l'ai entendue, enfin que je l'ai découverte plutôt. Et le titre du morceau c'est « Don't stop when it rains », ne t'arrête pas quand il y a la pluie. En fait ça résume un petit peu la fameuse phrase de Sénèque, « La vie ce n'est pas d'attendre que les orages passent, c'est d'apprendre à danser sous la pluie ». Et donc elle dit à sa manière à elle, toujours à la manière américaine, elle dit « Tout ira bien, ne t'arrête pas quand il pleut, ce sombre nuage finira par s'arrêter ». Et il faut te battre, quoi. En gros, c'est ça. Merci. Et donc, pourquoi j'ai choisi ce morceau ? Parce que ça arrive à un moment du roman où le François Marty est complètement bouffé par le questionnaire de cette fameuse étudiante qui lui pose plein de questions pour faire un mémoire en sociologie. Et donc, ça le fait remonter tout le passé, c'est mémoriel. Et donc, à un moment donné, il n'en peut plus, quoi. Il pète les plombs. Il est dans une phase de désespoir, enfin, ou du moins de mauvaise passe, quoi. Et donc, il y a une copine à lui qui lui dit, mais remue-toi un petit peu, et elle est dans la voiture avec lui, et elle lui glisse le CD de cette nana, Don't Stop With The Rain.
1: Alors, quelque part, ça a un effet, au moins en intention, de booster François Marty.
2: Mais ça, petit à petit, ça le booste, et il va résoudre le problème.
1: Voilà, et alors moi j'ai fait la connexion avec deux petits passages qui illustrent vos propos, et le passé obstruait mon présent. Marina avait eu raison de me secouer, et de le secouer effectivement, via ce morceau.
2: Oui, voilà, tout à fait. Voilà. Alors Marina, c'est une de ses petites... avec elle, il a une amitié amoureuse, disons.
1: Alors, le contexte global, vous avez commencé à le décrire, effectivement. C'est un roman qui se passe à Barlas, dans les Baronnies, à Toulouse, dans les Pyrénées, donc, et à Toulon. Il y a donc deux personnages principaux. Il y a d'abord François Marty. Vous nous avez dit que c'était un musicien auquel vous avez donné d'ailleurs le nom de Case Noisy, et pour le décrire, on vous demande pourquoi vous l'avez appelé Noisy. Simplement parce qu'il joue très fort, il est très bruyant.
2: Oui, en fait, c'est un épisode qui raconte. Donc, il faut pour expliquer. En fait, une fois que sa mère est morte, il rentre à Toulouse, et lors d'une soirée après un concert, il rencontre une étudiante, Hélène Chaplin, qui est d'origine anglo-saxonne, et qui lui propose de l'interviewer parce qu'elle est en train de faire un doctorat en sociologie sur les musiques à Toulouse, hein, les musiciens à Toulouse. Donc ça, elle l'aborde comme ça, et à un moment donné, lui, il raconte que quand il était jeune, ben, il mettait les Rolling Stones à fond la caisse dans son appartement, et puis il faisait du l'air guitare avant l'heure, et qu'il s'était appelé Keith Nosey, et que les Rolling Stones lui tapaient sur l'épaule, enfin, etc. Quoi. C'était le sixième Rolling Stone, quoi, en gros. Donc ça remonte à ce passage du roman, quoi.
1: Et alors ce personnage, François Marty, il est toulousain, quel genre de vie il mène ?
2: Ah ben, la vie d'un musicien, et il écrit aussi, il écrit des romans policiers. Et la vie d'un musicien, donc il a des concerts, il a des répétitions, il avait un groupe, là il a un peu lâché parce qu'il s'est rendu compte qu'à un moment donné, ça rapportait plus tout seul qu'à trois. Et donc voilà, donc il saute et... Depuis l'enterrement de sa mère, il a un nouveau compagnon. C'est Elliot. C'est son chien Elliot. Très important dans le roman, Elliot.
1: Tout à fait.
2: Dans une des chambres de son appartement, il s'est fait une salle de répétition avec une estrade et tout. Et Elliot vient sur l'estrade, il le suit sur scène. Et des fois même, il fait le cabotin, Elliot, en faisant les allers-retours sur la scène et en aboyant quand les gens applaudissent. Donc c'est un personnage très important.
1: qui vient le pondérer son maître, qui vient le, oui. l'apaiser,
2: oui.
1: Hein, quelque part. Alors, on comprend dans le roman qu'effectivement, François Marty a fait de la musique dans différents groupes. Alors, il a fait de la musique à Toulouse, il a fait de la musique à Toulon.
2: Oui.
1: Il a été dans des groupes, vous citez
2: il
1: le
2: Il a fait
1: nom.
2: Surtout des groupes. Au départ, il faisait de la guitare avec un copain, le fameux Gus, oui. qui est son meilleur copain. Et ils ont monté un duo de folk. Et donc, ils arpentent tous les bas quartiers de Toulon à jouer dans des pizzerias et des endroits comme ça pour récolter un peu de monnaie parce qu'ils sont encore ils sont bacheliers. Quoi. Et puis, de temps en temps, ils font la manche sur le port, ils font de l'autostop pendant les vacances, etc. Quoi.
1: Alors, François Marty, quelle est sa vie sentimentale?
2: Alors, sa vie sentimentale...
1: On ne peut pas tout dire et on ne sait pas tout de suite.
2: Eh bien, je ne vous dirai rien. Non, à un moment donné, il a été marié, il a eu un fils et ce fils, il l'adorait. Il jouait avec lui d'ailleurs parce que son fils était harmoniciste et jouait du dobro. Et malheureusement, il perd son fils dans un accident d'auto et ça inaugure la séparation avec son épouse parce qu'ils ne vivent pas pareil, tous les deux, le décès, ils ne le vivent pas pareil. Lui, François, se bloque dans le silence, il ne veut pas en parler, alors que sa femme voudrait tout le temps en parler. Mmh. Et donc ça entraîne une mésentente qui font qu'ils se séparent.
1: Alors, dans le roman, on comprend qu'il est célibataire et vous décrivez son célibat comme quelque chose qui n'est pas forcément désagréable, puisque vous écrivez « Moi, je goûtais à la liberté du célibat, à cette angoissante mais combien excitante solitude qui me donne d'être l'unique spectateur et censeur de ma propre existence. »
2: Oui.
1: C'est une définition du célibat valable pour tout le monde ?
2: Je ne sais pas. En tout cas, elle est valable pour François Marty. Ah.
1: Et le fait de d'écrire ça sur son célibat, ça, est-ce que ça implique de faire passer le message que finalement il était content de sa situation ou que peut-être il y avait quelque chose qui manquait ?
2: Ben, il est content de sa situation, mais comme tous les gens qui vivent seuls, à un moment donné, ils ont quand même besoin d'avoir un peu d'amour, un peu d'affection, etc. Et lui, il retrouve cette affection avec la fameuse Marina, qui est en fait une copine à son ex-femme, qui l'a aidé au moment de la mort de son fils et au moment de la séparation avec sa femme. Donc, ils ont une amitié. Elle est plutôt penchée côté théâtre, lui il est penché côté musique, mais ils se retrouvent et ils font des escapades, etc. Et puis en plus de ça, apparemment, d'après ce que raconte l'auteur, Marina a quelques atouts en main.
1: Alors je voudrais que l'on revienne un petit peu à Hélène Chaplin. Donc c'est cette étudiante qui vient solliciter François Marty et qui lui dit qu'elle est en train de faire un doctorat en sociologie. Alors tout à l'heure, vous avez été assez bref sur le sujet. Le doctorat en sociologie, il est dans un champ particulier. Vous écrivez sur la musique comme marqueur identitaire.
2: Oui.
1: Voilà. Alors, c'est une présentation un peu particulière. C'est quelque chose sur le principe que François Marty accepte en disant oui...
2: Oui, lui, il se dit, oui, pourquoi pas. Au début, ça l'enquiquine, puis après, il se dit, pourquoi pas, ça va faire quelques rencontres avec cette femme. Bon, il ne sait pas où il se... En fait, il ne sait pas où il va. Il dit oui, comme ça, parce que c'est l'air du temps, lui dit de dire oui, quoi. Parce qu'il est un peu comme ça, quoi. Il est un peu, pas un art, mais il vit de l'air du temps, c'est un musicien, quoi. Bon, voilà.
1: Et alors... Ces rencontres, elles vont se répéter avec Hélène. Et finalement, François Marty va vite un peu s'agacer. Qu'est-ce qui se passe ?
2: Ben, ça va l'agacer parce qu'elle est quand même un peu... c'est une fille qui est un peu bizarre, quoi. Elle est quand même très cassante, elle n'est pas forcément avenante, quoi. Elle n'est pas avec lui, elle n'est pas forcément avenante. Et puis, il a l'impression quand même qu'il lui soutire des choses que de sa vie antérieure, de son passé, qu'il aime pas trop, quoi. Et qu'il a pas trop envie d'en parler, il est obligé d'en parler quand même, et au bout d'un moment, il en a marre.
1: Et c'est là qu'on sent que, effectivement, dans son passé, il s'est passé quelque chose, qu'il n'est pas oui. complète, que le. Il n'est pas. Le passé n'est pas. Est à peine cicatrisé quelque part.
2: Oui, le passé, il n'est pas cicatrisé. Non, il n'est pas cicatrisé pour lui.
1: Et ça l'incite, finalement, ça va le conduire à dire bon, avec cette étudiante, ça ne va plus être possible, il faut arrêter. Enfin, il réagit assez violemment.
2: Oui, alors on ne va pas dire comment il réagit, mais oui, il réagit violemment. Oui, il réagit violemment. Et donc il arrête. Et du coup, après cette chanson, là, justement, Marina l'a secoué, et il reprend du poil de la bête, et ça y est, il repart, il écrit son roman, il va refaire des concerts, et ça y est, il est reparti, il va enregistrer un album, donc ça y est, il est reparti, ça y est, il a le passé, on oublie.
1: Alors là, je vais ajouter mon petit grain de sel. Quand on arrive à ce stade du roman, on se dit, bon, alors, qu'est-ce qui nous a amené, Hélène, à François Marty, qu'est-ce qui se passe, etc. Beaucoup de points d'interrogation. J'insiste volontairement auprès des auditeurs et futurs lecteurs. Jean-François, je vous propose maintenant de passer à la deuxième pause musicale. 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
1: Retour aux mules à pompons roses, le roman de Jean-François Vessière. Nous venons d'écouter une chanson intitulée Honky Tonk Man de Martin Robbins. Jean-François, cela mérite quelques petites explications.
2: Alors, c'est un autre endroit du roman très important, mais dont je ne veux pas parler, sinon je dévoile tout. Et cette chanson, en fait, c'est une chanson bon, qui décrit un petit peu le passage qui correspond au roman. C'est une chanson qui a été, je ne sais plus par qui elle a été écrite, mais qui figure dans un film qui est magnifique, qui s'appelle Honky Tonk Man. C'est un film de Clint Eastwood, je crois qu'il date des années 80, où justement il raconte l'histoire d'un chanteur de country qui part du Texas, je crois, avec son neveu, ou son filleul, je ne sais plus, et qui va vers Nashville parce qu'il a une chanson, enfin, il a plusieurs chansons, dont celle-là, et il pense qu'il va faire un hit avec ça. Il arrive à Nashville, il rentre en studio, malheureusement, il est tuberculeux. Et au moment d'enregistrer le morceau, en plein milieu du morceau, il se met à cracher les poumons, et c'est ce fameux Marty Robbins qui reprend la chanson pour pas que l'enregistrement soit gâché. Et c'est Clint Eastwood qui chante toute la première partie. Et le gamin qui l'accompagne dans ce voyage, c'est son fils, le fils de Clint Eastwood. Donc c'est un très beau film. Alors surtout si vous allez traverser dans les États-Unis, etc. C'est assez sympa comme film. D'accord. Je suis un fan de Clint Eastwood, donc je ne vais pas vous dire le contraire.
1: Ça ne se voit pas. Alors Jean-François, je voudrais que nous revenions un petit peu à un sujet qui est le sujet de l'inspiration qu'on a un petit peu évoqué en début d'émission. Alors, à un moment donné, François Marty s'explique un petit peu sur sa manière d'écrire et la manière dont lui vient l'inspiration. Alors, ce que je voudrais, c'est lire ce texte qui donne une définition de l'inspiration que j'ai trouvée particulièrement intéressante. Alors vous écrivez « Depuis des années que je compose des morceaux, j'ai toujours été fasciné par le mystère impénétrable de la naissance d'un titre. Quel secret est à l'origine de la venue de paroles d'une musique? On nomme cela inspiration, mais encore, quelle en est la genèse? Pour ma part, je sais que cette création peut prendre un temps infini, comme surgir tel un félin au détour d'un accord. En premier lieu, j'ai besoin de dessiner une mélodie pour accueillir les premiers mots, les premières phrases. Venue dont on ne sait où, elle se pointe sur le tapis rouge des accords. Il ne reste qu'à tirer avec prudence sur une espèce de fil imaginaire, le dénouer délicatement. À force d'habitude, je sais que presque toujours la chanson va venir sortir de sa cachette, se dévoiler aujourd'hui, demain, dans les jours qui viennent. Mais elle est au bout de l'hameçon de l'imagination. Et puis un beau jour, elle apparaît. Il y a parfois des fausses couches. Il ne faut pas insister. Il suffit de les engranger dans les tiroirs des ratages. Surtout ne pas crier à la défaite. Rien n'est perdu d'avance. Il y a un temps pour toute chose. Demain, dans un an, peut-être plus, la belle daignera se dévoiler ou peut-être jamais. Bien entendu, il importe ensuite de la polir, retailler le texte, ajuster les pieds, la roder, et le miracle se produit. Un nouvel enfant est né, il n'aura fallu que du temps, beaucoup de ratures et de feuilles noircies. Est-ce que ça veut dire que la création est directement liée au temps? Il y a une maturation indispensable?
2: Oui, enfin, tous les musiciens, enfin, les auteurs-compositeurs vous le diront, il faut, tant qu'on n'a pas joué la chanson sur scène, elle peut être sur un album, elle est très bien, etc., mais il faut la transmettre, et puis elle prend corps sur scène.
1: Il y a un moment où on sent que ça vient, et comme vous dites, il faut tirer le fil doucement pour la laisser venir. Cet instant de bascule, c'est quelque chose qu'on capte facilement? C'est quelque chose qui vient facilement?
2: Alors, moi, là, je parle, c'est mon expérience. Hein, donc...

0: pendant des heures, répéter la même chose. Moi, je vivais avec mon ex-femme, j'avais un morceau, elle me dit « j'en ai ras le bol, arrête avec ça, j'en ai ras le bol ». C'était une chanson qui était dédiée, qui lui était dédiée, mais je l'avais tellement répétée dans la chambre, enfin dans le local où je répétais, elle me disait « j'en ai ras le bol ».
1: Mais ça prouve que c'est quelque part, il y a une nécessité de répétition, de façonner les choses.
0: Oui, parce que, encore une fois, je parle pour moi, on est en train de je suis en train de jouer, mettons le premier couplet, le début du refrain, et puis on ne sait pas pourquoi, on gratte les accords, puis tout d'un coup il y a un mot qui vient, qui sort de n'importe où, on ne sait pas pourquoi il vient là, bim, c'est celui-là. Et là, l'idée arrive.
1: Et alors, ce processus-là que vous décrivez, qui est pour, a priori, la chanson, est-ce qu'il est transposé ou transposable à l'écriture d'un roman ?
0: Alors, je dirais que c'est pas facile, mais je dirais que c'est un petit peu différent, mais je travaille un peu comme ça, oui.
1: Par répétition, par façonnage,
0: puis je me dis bon, et je me mets beaucoup en situation aussi, c'est-à-dire je me mets à la place du... Je me fais mon cinéma, quoi, en gros. Je me fais mon cinéma, souvent en marchant ou des fois dans le lit. Là, en ce moment, je suis en train de réfléchir à un truc. Le soir, ça tourne.
1: Et à partir de quel moment vous jugez que, bon, ça y est, le cinéma, les scènes, tout ça, c'est OK, ou une scène, tout ça, c'est OK. C'est par itération aussi.
0: Oui, pareil. C'est des bouts, hein, c'est un peu comme une enquête policière. Hein. Vous savez, quand ils mettent les suspects sur le tableau, etc., ou les non-suspects, mais c'est un peu pareil. On a le premier chapitre, le chapitre 10, ah, mais tiens, là, je mettrais bien un truc, c'est vrai qu'il a fait ça, donc voilà, moi, je fonctionne comme ça.
1: Alors, je voudrais que nous abordions un autre sujet, qui est le sujet de l'art et du succès. Alors, François Marty, dans votre livre, exprime un certain nombre de choses à ce sujet. En particulier, il dit « Je n'ai pas choisi d'être musicien pour le succès ou pour l'argent. La musique s'est imposée à ma vie comme un besoin. » Et ensuite, il y a quelques considérations sur vraiment le succès, la notoriété. Le partage, la communion compte plus que le nombre de communiants. Mieux vaut être reconnu que connu. Le succès n'est pas garant de qualité ou de créativité. Je ne me considère pas comme un artiste, mais comme un artisan. Est-ce aussi votre cas ?
0: La phrase exacte, parce que je l'ai prise, je voulais la citer. Je ne me considère pas comme un artiste, mais comme un artisan. Je tiens dans mon coin du mieux que je peux ma petite boutique à chansons.
1: Ça signifie quoi, au fond ?
0: Ça signifie qu'il se considère comme un artisan. C'est-à-dire, il est là, au fin fond des Pyrénées, il fait ses chansons, il va les jouer sur scène. C'est un artisan de la chanson.
1: Et alors, quelle est sa position par rapport au succès ? Cette déclaration vis-à-vis du succès en disant « Moi, ce qui m'intéresse, c'est la musique pour elle-même », c'est pas quelque chose... des propos qui sont tenus par quelqu'un qui n'a pas vraiment percé.
0: Alors on peut le voir sous cet angle-là. Moi je le vois pas sous cet angle-là. Je le vois sur. Il le dit à un moment donné. Il dit de toute manière qu'est-ce que ça m'apporterait d'avoir un contrat avec un label. Je serais obligé de produire. J'aurais tant d'albums à faire dans tant d'années, etc. Donc je serais plus un artisan. Je serais pris par la production. Et donc ça, il ne le veut pas. Et il y en a beaucoup qui ne le veulent pas, qui ne veulent pas rentrer dans ce système-là. Ce qui ne veut pas dire qu'ils ne gagnent pas leur vie, ça ne veut pas dire qu'ils n'ont pas un certain succès régional ou même national. Moi, je connais des gens qui ont un succès national, qui sont inconnus du grand public. Mais chaque fois qu'ils font une salle, ils ont des dates de concert n'en plus finir. Chaque fois qu'ils font une salle, ils font 500 ou 600 personnes ou 700 personnes. Quoi. J'en connais, j'en ai au moins une dizaine à vous citer, quoi.
1: Un autre sujet dans ce roman, c'est le deuil. Alors, le deuil, on sent qu'il est omniprésent, mais le roman n'est pas triste, hein, au fond. Comment avez-vous réussi à trouver cet équilibre ?
0: Parce que pour moi, la mort n'est pas triste.
1: Hein. Et dans...
0: Ça sert à quoi d'être triste ? De toute manière, on y passe quand même. Donc, c'est pas la peine de s'attrister avant.
1: C'est une philosophie. Et vous dites aussi, Enfin, vous faites

0: dire à votre auteur qu'il aime bien les cimetières.
1: Oui.
0: Alors, ça vient en complément de cette philosophie. Qu'est-ce qu'on y trouve dans les cimetières? Enfin, on le voit, vous le décrivez, qu'il va, après la mort de sa mère, qu'il va avoir de longues conversations sur la tombe, oui, de sa mère avec elle.
1: Oui. Voilà. Mais parce que les cimetières, c'est enfin, pas tous, mais il y a des cimetières qui sont magnifiques, avec des cyprès. Là, cet été, j'étais à Sète, je suis allé visiter le cimetière de Paul Valéry, c'est magnifique. Ah, il y a des cyprès, il y a des tombes, vous voyez la mer.
0: C'est pas
1: si ça, je passe ma mort en vacances, quoi.
0: Ouais, c'est voilà, un lieu
1: apaisant. Même des petits. Moi, je vais souvent dans le Gers sur la tombe de ma mère, il y a un cimetière, bon, qui est. Enfin, je dirais pas agréable, c'est pas le mot, mais bon, en fait, on s'y sent bien. Moi, je m'y sens bien.
0: C'est intéressant.
1: Je suis peut-être un peu bizarre.
0: Non, mais c'est intéressant de vous entendre sur ce sujet.
1: En fait, ce qui me captive le plus dans les cimetières, c'est le calme. On vit dans une société où il y a du bruit de partout. J'ai horreur de ces animateurs, je ne citerai pas. Faites du bruit! Une connerie monumentale. Ouais. Enfin, excusez-moi, mais non, il faut du calme. Il n'y a qu'à voir comment on est tous excités avec les réseaux sociaux, le bruit, le machin, etc. Dans un cimetière, vous avez le calme, tranquille. Personne ne vous enquiquine.
0: C'est synonyme de quiétude et d'apaisement.
1: Voilà,
0: d'accord. Alors Jean-François, vous parlez aussi dans ce roman de... Vous développez beaucoup d'expressions autour du temps qui passe. Et j'ai trouvé quelques petites phrases que vous avez écrites. Quand je dis petites, je trouve qu'elles sont très bien travaillées. Vous dites « Le temps qui passe, le passé qu'on aimerait remettre à neuf comme on remet à neuf une façade, refaire le crépi des jours gâchés, boucher des trous de nos regrets, faire le montage du film, enlever des séquences, rajouter du présent dans le passé et inversement, enfin quoi, bidouiller notre vie pour qu'elle en jette un peu plus. » C'est un vœu pieux.
1: On aimerait tous faire ça, non?
0: Ah, certainement, oui.
1: On aimerait tous faire ça. Ça, par exemple, c'est une phrase que j'ai écrite en marchant. Enfin, pas d'un seul jet, mais l'idée m'est venue en marchant. Mais on aimerait tous faire ça. Il y a des séquences de la vie qu'on aimerait couper, on monterait, on ferait autre chose, on ferait une petite vidéo, là, puis on la collerait.
0: Voilà, ça serait si facile et si agréable. Je voudrais aussi préciser aux auditeurs que dans ce roman, il y a une bande-son très bien fournie. En préparant cette émission, je m'étais noté quelque part le coin musique, parce que dans le coin musique, il y a, comme dans vos autres romans, une poignée de termes techniques qui sont pas habituels pour les gens qui ne sont pas musiciens. Alors, vous parlez de la guitare Gibson, vous parlez du picking, des plans de doigté. Dites-nous ce que c'est que les plans de doigté.
1: Ah ben, c'est en fait la technique que j'utilise moi, c'est celle que utilisent beaucoup de guitaristes acoustiques, c'est le trois doigts, le three finger picking. En fait, on joue avec les trois doigts, le pouce, on partage le manche de la guitare en deux, les basses d'un côté, les trois notes basses d'un côté, et les trois notes aiguës de l'autre. Et avec le pouce, on fait les notes basses, et avec l'index et le majeur, on fait les notes aiguës, et on joue les mélodies.
0: D'accord. Alors, je voudrais préciser aux auditeurs, alors parce que c'est... On a beau lire un certain nombre d'extraits, des phrases, des romans, des fois on n'est pas... C'est difficile de se rendre compte du style. Mais je voudrais insister sur le style de ce roman, qui est un roman écrit de manière sobre et économe, je dirais, avec une écriture simple, sans emphase. Et on comprend aussi que vous êtes musicien parce qu'il y a une musicalité dans les phrases qui transparaît, j'allais dire qui transpire.
1: Merci.
0: Voilà. Alors, pour vous donner quelques petits exemples, un cimetière, c'est un livre ouvert sur notre avenir, devenir un joli tas d'os, d'eau ou de cendres au choix. Vous parlez, dans les difficultés de la vie, de bleu à l'âme ou d'hématome de souvenirs, ce qui est joli. T'inquiète, c'est rien, simplement des remontées de passé, un ulcère passager de nostalgie. Ça, C'est médical, presque. C'est médical. J'avais besoin d'une eau de vie musicale, histoire de m'étourdir. Et là, vous avez... Enfin, le héros s'est mis un CD de qui ? Vous nous avez dit de Lynyrd ?
1: Lynyrd Skynyrd.
0: Voilà. Qui c'est ce ? Qui c'est celui-là ?
1: Comment vous ne connaissez pas Lynyrd Skynyrd ? C'est un groupe de rock sudiste américain, Lynyrd Skynyrd, qui est un très très très grand groupe, qui aurait pu, s'il n'avait pas eu plein de malheurs, d'accidents d'avion, de morts, etc., qui aurait pu devenir les gros concurrents des Rolling Stones. Et c'est un très grand groupe américain, voilà, que j'ai eu le plaisir de voir et d'interviewer.
0: Jean-François Vessière, merci beaucoup d'être venu nous présenter Les Mules à Pomperose, paru aux éditions Complicité.
1: Je remercie.
0: Je confirme que vous avez sorti le dernier, le 9 septembre de cette année, qui s'appelle Crime à Toulouse, Vengeance tardive. En tout cas, nous souhaitons plein succès à ces deux romans et nous serons toujours très heureux de vous accueillir. 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Donc, je vous recommande de les écouter ou de les réécouter. Jean-François, merci mille fois.
1: Merci à vous.
0: Au revoir à tous et bonne lecture.

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1: Bien, chers frères et sœurs, depuis le début de cette série, la Vierge Marie à l'école des saints, nous avons contemplé Marie à travers le regard des grandes figures spirituelles de l'Église. Avec Saint François d'Assise, nous avons découvert la simplicité filiale. Avec Saint Dominique, la force missionnaire du rosaire. Avec Saint Bernard de Clairvaux, la tendresse mystique de l'amour marial. Avec Saint Alphonse de Ligouris, la confiance dans la miséricorde maternelle. Et avec Saint Louis-Marie Grillon de Montfort, l'abandon total à Jésus par Marie. Aujourd'hui, nous allons changer un peu d'horizon. Nous quittons l'Occident latin pour entrer dans la lumière de l'Orient chrétien. Nous allons écouter la voix, certainement à travers ces tests, de Saint Ephrem le Syrien, diacre du 4e siècle. Il a été proclamé docteur de l'Église, surnommé par la tradition la harpe de l'Esprit-Saint. Chez lui, la théologie ne s'explique pas seulement. Elle se chante, elle se contemple, elle devient poésie. Et au cœur de cette poésie brûlante de foi, il y a Marie. Non pas une Marie abstraite, mais une Marie comme mystère vivant. La toute sainte, la terre féconde de Dieu, la Vierge devenue mère, celle en qui le Verbe éternel a pris chair. Alors aujourd'hui, nous allons entrer dans ce mystère fascinant. Comment une Vierge peut-elle devenir féconde? Comment Marie devient-elle le lieu où Dieu rejoint l'humanité? Nous aurons comme invité Serge Bassetto, que vous allez découvrir. À partir de son ouvrage, Entrevoit sa présence, poésie d'inspiration mariale et christique, je ne vous en dis pas plus. C'est dans la deuxième partie de notre chronique. Nous allons faire une petite pause musicale avec Francky pour commencer notre

Eh bien, nous parlons de Saint-Éphrem. Saint-Éphrem contemple Marie avec des yeux de poète, mais aussi avec une profondeur théologique extraordinaire. Pour lui, Marie est le grand paradoxe de Dieu. La Vierge devient mère, le silence devient parole, la pauvreté humaine devient demeure divine. Toute la pensée d'Éphrem part de l'Écriture. Dans la Genèse, Ève apparaît comme la mère des vivants. Genèse chapitre 3, verset 20. Mais le péché vient blesser l'humanité. Alors, Dieu recommence et Marie devient la nouvelle Ève. Saint Irénée l'avait déjà affirmé, le nœud de la désobéissance d'Ève fut délié par l'obéissance de Marie. Mais Éphrem le chante avec une poésie bouleversante. Pour lui, Ève avait prêté l'oreille au serpent, Marie prête l'oreille à l'ange. Ève accueille la mort, Marie accueille la vie. Voici peut-être l'une des intuitions les plus célèbres de Saint Éphrem. Marie conçut le Seigneur par l'oreille. Magnifique formule. Elle signifie, avant d'enfanter dans son corps, Marie accueille dans la foi. Elle écoute, elle reçoit la parole, et cette parole devient chère. Saint Luc nous montre ce moment, qu'il me soit fait selon ta parole. C'est le fiat de Marie. Luc chapitre 1er verset 38. Saint Augustin dira lui aussi, Marie conçut le Christ dans son cœur avant de le concevoir dans sa chair. Ainsi, la fécondité de Marie naît de son écoute. Eh bien, voilà le chemin que nous montre Saint Éphrem. Marie devient féconde parce qu'elle écoute. La vraie fécondité commence dans le silence du cœur. Dieu cherche encore aujourd'hui des cœurs disponibles. Marie est la terre où Dieu peut encore prendre chair. Eh bien, nous allons nous arrêter là pour accueillir notre invité du jour. Nous avons dit que c'est Saint Éphrem, la poésie devient théologie. Eh bien, c'est ce que nous allons aussi écouter tout à l'heure d'un témoignage vivant et vibrant.

0: Eh bien, nous sommes dans la deuxième partie de notre émission Stella Maris. Et c'est l'invité du jour. Et l'invité du jour, nous avons la surprise de vous présenter Serge Bassetto. Serge, bonjour.
1: Oui, bonjour.
0: Alors, Serge, je vous ai rencontré et vous avez déjà publié un bel ouvrage, Entrevoir sa présence, poésie d'inspiration mariale et christique. Eh bien, Serge, est-ce qu'on peut mieux vous connaître ?
1: Oui, bien sûr. Donc, je m'appelle Serge Bassetto. Je suis né en Tunisie en 1953. Je suis arrivé en France en 1956. J'ai fait une première carrière dans le domaine éducatif, comme animateur de quartier, puis comme responsable d'équipement socio-éducatif. Ensuite, je me suis orienté vers l'insertion de publics jeunes et adultes, et dans ce cadre-là, j'animais des stages d'insertion pour le compte de l'ANPE, on va dire. Et puis dans la dernière partie de ma vie, j'avais élaboré un projet de développement social communautaire sur la ville d'Arles. Et comme il n'a pas été validé par les politiques, pour qu'il soit validé par les politiques, il fallait que je sois moi-même, que je m'implique dans ce milieu. Et c'était pas vraiment ma tasse de thé, si on peut dire. Et donc j'ai monté une entreprise de distribution de produits locaux, de produits alimentaires locaux, pour terminer ma troisième carrière, si on peut dire. Et voilà, ça c'est sur le plan professionnel. Et sur le plan sentimental et familial, j'ai eu malheureusement, mais tout est juste, j'ai eu un petit peu le parcours de la Samaritaine, c'est-à-dire que n'ayant pas pu dire un vrai oui, j'ai eu une vie sentimentale décousue, pour prendre un mot qui n'est pas très très joli, mais qui ressemble pour moi, je l'associe à la Samaritaine qui ne connaissait pas sa soif et qui allait de mari en mari comme ça, jusqu'à rencontrer le Christ sur le bord de la margelle du puits de Jacob et prendre conscience qu'en fait, sa soif, c'était autre chose, elle était beaucoup plus grande et que seul le Christ pouvait lui apporter cette eau.
0: Magnifique, voilà. Merci pour ce témoignage, Serge. Et Dieu nous rejoint toujours, le Christ nous rejoint toujours sur nos chemins d'Emmaüs. Parlons de la poésie, vous avez rencontré la poésie sur votre chemin.
1: Oui, c'est ça. C'est-à-dire que, au vu du contexte que je viens d'évoquer, avec ce parcours de la Samaritaine, je tombais souvent amoureux, on va dire. C'est une formule qui n'est pas très heureuse. Tomber, on ne tombe pas amoureux. Bon, on est en amour, quoi. Sauf qu'il y a des amours que l'on ne comprend pas et qui confinent parfois à la passion. Et ça nous met dans l'égarement, dans la confusion. Et c'est ce que j'ai souvent connu. Et dans ces situations multiples, j'écrivais des textes poétiques et je pensais très sincèrement que c'était des bafouilles romantiques, jusqu'à ce qu'il y a quelques années, le Seigneur, il a dû se dire, mais lui, il comprend vite, mais il faut lui expliquer longtemps, et il a même rajouté beaucoup. Et donc, il m'a fait rencontrer une personne qui avait un pied sur terre et un pied dans le ciel, qui m'a beaucoup inspiré. Et là, j'ai compris que ce que cette personne m'inspirait, relevait d'un autre monde, c'était sa dimension spirituel et virginal, et qui quelque part résonnait aussi avec ma soif de virginisation, de guérison, de purification.
0: Et à quel moment, Serge, vous avez compris que vos poèmes étaient habités par une présence mariale?
1: Ça a été à ce moment-là, à ce moment où j'ai rencontré cette personne dont l'inspiration était très forte. Et là j'ai pris conscience que que ma soif relevait d'une virginisation que seul le climat de Marie pouvait m'aider à réaliser, quoi. Ce climat de Marie où tout est ouvert. Il y a un texte où j'écris, c'est le cordeau ouvert, c'est le oui de Marie, elle ne fait pas obstacle. Je me suis rendu compte que, en fait, dans cette rencontre-là, où il y avait impossibilité de rencontre, l'autre, où il y avait impossibilité de rencontre, je rencontrais aussi mes limites personnelles, c'est-à-dire mon ego, je veux ci, je veux ça. Et là, une fois avoir rencontré la limite, après, ces limites, il faut qu'elles tombent.
0: Oui,
1: il faut qu'elles tombent pour laisser la place à plus grand.
0: Oui, en parcourant vos tests, votre poésie ne nomme pas toujours Marie explicitement, mais on sent une présence féminine douce, mystérieuse. Oui, c'est elle, vraiment.
1: Oui, c'est ça. C'est-à-dire qu'après... À travers une rencontre a priori biologique, on rencontre le féminin non biologique. Alors souvent, dans la vie de tous les jours, on entend le mot féminin sacré sans trop savoir ce que c'est. Il semblerait, mais c'est mon hypothèse, pour moi, il semblerait que le féminin sacré, ce serait le féminin de Marie, c'est-à-dire un féminin non biologique. Qui nous mettrait dans la disposition de dire oui et de ne pas faire obstacle à l'expérience de l'incarnation, être dans l'obéissance du Père.
0: Oui.
1: Et c'est puis par Marie qu'on dit oui.
0: Voilà, dans l'autre, dans le poème L'autre joue, c'est la page 9, vous écrivez Mon attention s'épurait d'elle. Et que signifie pour vous cette purification du regard ?
1: Et oui, parce que c'est presque une chance de pouvoir entrevoir la grâce chez l'autre. Parce que grâce à cette chance de pouvoir entrevoir la grâce de l'autre, la grâce se met à nous parler et à nous dire « Tu vois, je peux m'approcher de toi parce que tu as soif de moi. Et donc, ayant soif de moi, si tu me bois, tu te purifies. » Voilà, c'est pour moi une occasion de purification, de rencontrer la, quand je rencontre la grâce de l'autre, c'est l'eau du puits de Jacob.
0: Et vous écrivez je lis cette belle expression, ce que j'écris n'est pas le seul fait de mon imagination. Avez-vous le sentiment d'écrire sous inspiration, Serge ?
1: Alors, moi j'ai envie de dire de manière très simple, le plus grand que moi, je ne l'ai pas inventé, il était déjà là, quoi. Il est déjà là. Sauf qu'au jour le jour, je ne suis pas toujours présent pour l'entrevoir. Et puis, il y a des moments où je suis présent. Et là, j'entrevois ce quelque chose qui est plus grand que moi, que je n'ai pas inventé, qui est déjà là. Et donc, dans la poésie, j'essaie de le restituer. Mais si j'essaie de le restituer, c'est parce qu'il était déjà là. C'est pas moi qui l'ai inventé. Il ne relève pas de mon imagination. Il y a un monsieur qui s'appelle Henri Corbin, il y a quelques années. Il faudra que je fasse des recherches, d'ailleurs, parce que j'en parle comme si je le connaissais, mais en fait, je ne le connais pas. Mais ce monsieur nous interpelle sur la notion d'imaginal. L'imaginal n'est pas l'imagination. Ce serait un lieu qui se trouverait dans une partie de notre partie de notre âme qui serait libérée du tourment, si on peut dire. Il y aurait à l'intérieur de notre âme un lieu libéré du tourment qui fait qu'à cet endroit-là, on pourrait accueillir plus grand que soi. Et ce plus grand que soi, c'est pas nous qui l'avons inventé, il est déjà là, quoi.
0: Oui, Serge Bassetto, en vous écoutant, cela veut dire que la poésie est pour vous un lieu de grâce, une sorte de visitation dans le deuxième mystère joyeux, Marie qui rend visite à sa cousine Élisabeth. Est-ce que la poésie est pour vous ce lieu-là ?
1: Oui, c'est-à-dire que moi, j'ai pas de fondamentaux littéraires, je n'ai pas fait d'études, Et paradoxalement, je ne lis ni des romans, ni des poèmes. Et donc, si je devais donner une définition de la poésie telle qu'elle m'est apparue, telle que je l'ai ressentie, et telle qu'elle s'est manifestée, dans un de mes poèmes, il se trouvait que j'avais pas du tout idée de me dire, tiens, tu vas définir ce que c'est que la poésie. Mais il se trouve que dans un de mes poèmes, il y a cette définition à l'intérieur du poème, donc je vais en extraire que les quelques lignes. Et donc, pour moi, la poésie, ce serait quelque chose. La poésie, j'ai envie de dire, c'est plus vaste, plus légère qu'un éminent édifice de mots, c'est-à-dire que c'est pas un assemblage. Ça pourrait être un assemblage de mots, joli, ça sonne bien, il y a de la couleur, il y a du son, il y a de la musique. Oui, pourquoi pas. Et pour moi, c'est pas ça. Pour moi, il faut qu'il y ait aussi de la moelle. Oui. Donc je finis dans cette définition. Plus vaste, plus légère qu'un éminent édifice de mots, la poésie serait un berceau de verre dont le fond fissuré par le ciel tenterait d'en restituer la lumière. C'est un passage. En fait, c'est un peu comme un micro-passage, un couloir.
0: Très bien.
1: Un petit couloir.
0: Merci Serge Bassetto, merci pour cette première rencontre. Nous aurons la joie de vous retrouver dans un autre rendez-vous et pour nous parler de la rencontre Marie comme un chemin intérieur de purification. Vous en avez parlé aujourd'hui. Eh bien, nous allons nous arrêter là. Merci Serge.
1: Entendu.
0: Alors, nous nous retrouverons la prochaine fois. Merci.
1: Oh, merci bien.

Merci bien, Serge, pour cet entretien. Nous allons le retrouver encore avec joie pour un deuxième rendez-vous. Eh bien, chers frères et sœurs, Saint-Ephrem nous conduit maintenant à une question profondément personnelle. Et moi, suis-je une terre où Dieu peut prendre chair? Car le mystère de Marie ne concerne pas seulement Marie. Il révèle notre vocation. L'Annonciation n'est pas seulement un événement du passé. Dieu continue de chercher. Dieu continue de chercher des cœurs ouverts, des vies disponibles, des hommes et des femmes capables de dire oui. Marie conçoit dans le silence. Or, notre époque fuit le silence. Et nous avons entendu Serge Bassetto nous le dire tout à l'heure avec son expérience personnelle. Oui, notre époque fuit le silence. Et pourtant, sans silence, il n'y a pas d'écoute. Sans écoute, il n'y a pas de profondeur. Sans profondeur, il n'y a pas de fécondité spirituelle. Saint Jean de la Croix disait, le Père n'a prononcé qu'une seule parole, son Fils, et il la prononce éternellement dans le silence. Eh bien, porter le Christ ne signifie pas faire des choses extraordinaires, vous le savez. Cela commence dans une fidélité humble, dans la douceur, dans l'accueil des autres, dans une vie intérieure réelle. Dans un monde dispersé, Marie nous réapprend l'attention, la contemplation, l'écoute du cœur. Elle nous apprend que la fécondité chrétienne ne vient pas d'abord de l'efficacité, mais de l'union à Dieu. Saint Ephrem voyait aussi en Marie l'image de l'Église. Comme Marie, l'Église doit accueillir la parole, porter le Christ, donner Dieu au monde. Et chaque baptisé participe à cette mission. Oui, Marie nous apprend à redevenir intérieurs. Le silence n'est pas vide, il peut devenir fécond. Dieu ne cherche pas des vies parfaites, mais des cœurs disponibles. Chaque chrétien est appelé à enfanter le Christ dans le monde. Je voudrais finir par cette belle prière simple que nous pouvons reprendre ensemble. Ô Marie, Vierge du silence et de l'écoute, apprends-nous à accueillir la parole comme tu l'as accueillie. Fais de nos vies une terre disponible, une terre féconde où le Christ peut encore naître dans le monde. Amen.

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0: Bonsoir. Nous allons prier ensemble en nous tournant vers Marie avec confiance. Nous méditons aujourd'hui dans ce chapelet les mystères joyeux à toutes vos intentions.
1: Amen. Au nom du Père et du Fils et du Saint-Esprit. Amen. Amen.
2: Je crois en Dieu, le Père Tout-Puissant, Créateur du ciel et de la terre, et en Jésus-Christ, son Fils unique, notre Seigneur, qui a été conçu du Saint-Esprit, est né de la Vierge Marie, a souffert sous Ponce Pilate, a été crucifié, est mort et a été enseveli, est descendu aux enfers, le troisième jour est ressuscité des morts, est monté aux cieux, est assis à la droite de Dieu le Père Tout-Puissant, d'où il viendra juger les vivants et les morts.
3: Je crois en l'Esprit Saint, à la Sainte Église catholique, à la communion des saints, à la rémission des péchés, à la résurrection de la chair, à la vie éternelle. Amen.
4: Notre Père qui es aux cieux, que ton nom soit sanctifié, que ton règne vienne, que ta volonté soit faite sur la terre comme au ciel.
3: Donne-nous aujourd'hui notre pain de ce jour. Pardonne-nous nos offenses, comme nous pardonnons aussi à ceux qui nous ont offensés. Et ne nous laisse pas entrer en tentation, mais délivre-nous du mal.
5: Je vous salue, Marie, pleine de grâce. Le Seigneur est avec vous.

0: notre mort. Amen. Gloire au Père, au Fils et au Saint-Esprit,
1: maintenant et toujours, dans les siècles des siècles. Amen.
2: Premier mystère, l'Annonciation. L'ange lui dit, « Sois sans crainte, Marie, car tu as trouvé grâce auprès de Dieu. »
3: Avec Marie, laissons-nous toucher par l'amour du Père et adhérons à sa volonté. Fruit de ce mystère, l'humilité.
4: Notre Père qui es aux cieux, que ton nom soit sanctifié, que ton règne vienne, que ta volonté soit faite sur la terre comme au ciel. Donne-nous aujourd'hui notre pain de ce jour, pardonne-nous nos offenses, comme nous pardonnons aussi à ceux qui nous ont offensés, et ne nous laisse pas entrer en tentation, mais délivre-nous du mal. Amen.

0: Deuxième mystère, la visitation. Marie entra chez Zacharie et salua Élisabeth. Elle fut remplie de l'Esprit-Saint.
1: Avec Marie, découvrons l'amour fraternel. Fruit du mystère, l'amour du prochain.
2: Notre Père, qui es aux cieux, que ton nom soit sanctifié, que ton règne vienne, que ta volonté soit faite, sur la terre comme au ciel. Donne-nous aujourd'hui notre pain de ce jour. Pardonne-nous nos offenses, comme nous pardonnons aussi à ceux qui nous ont offensés. Et ne nous laisse pas entrer en tentation, mais délivre-nous du mal. Amen.
0: Je vous salue, Marie, pleine de grâce. Le Seigneur est avec vous. Vous êtes bénie entre toutes les femmes, et Jésus, le fruit de vos entrailles, est béni.
3: Sainte Marie, Mère de Dieu, priez pour nous pauvres pécheurs, maintenant

0: Je vous salue, Marie, pleine de grâce. Le Seigneur est avec vous. Vous êtes bénie entre toutes les femmes, et Jésus, le fruit de vos entrailles, est béni.
1: Sainte Marie, Mère de Dieu, priez pour nous pauvres pécheurs, maintenant et à l'heure de notre mort. Amen.
2: Je vous salue, Marie, pleine de grâce. Le Seigneur est avec vous. Vous êtes bénie entre toutes les femmes, et Jésus, le fruit de vos entrailles, est béni.
1: Sainte Marie, Mère de Dieu, priez pour nous pauvres pécheurs, maintenant et à l'heure de notre mort. Amen.
3: Je vous salue, Marie, pleine de grâce. Le Seigneur est avec vous. Vous êtes bénie entre toutes les femmes, et Jésus, le fruit de vos entrailles, est béni.
1: Sainte Marie, Mère de Dieu, priez pour nous pauvres pécheurs, maintenant et à l'heure de notre mort. Amen.
0: Je vous salue, Marie, pleine de grâce. Le Seigneur est avec vous. Vous êtes bénie entre toutes les femmes, et Jésus, le fruit de vos entrailles, est béni.
1: Sainte Marie, Mère de Dieu, priez pour nous pauvres pécheurs, maintenant et à l'heure de notre mort. Amen.

0: Je vous salue, Marie, pleine de grâce. Le Seigneur est avec vous. Vous êtes bénie entre toutes les femmes, et Jésus, le fruit de vos entrailles, est béni.
1: Sainte Marie, Mère de Dieu, priez pour nous pauvres pécheurs, maintenant et à l'heure de notre mort. Amen.
2: Je vous salue, Marie, pleine de grâce. Le Seigneur est avec vous. Vous êtes bénie entre toutes les femmes, et Jésus, le fruit de vos entrailles, est béni.
1: Sainte Marie, Mère de Dieu, priez pour nous pauvres pécheurs, maintenant et à l'heure de notre mort. Amen.
3: Gloire au Père, au Fils et au Saint-Esprit, comme il était au commencement, maintenant et toujours, dans les siècles des siècles. Amen.

0: Troisième mystère joyeux, la nativité. Je vous annonce une grande joie. Aujourd'hui, vous est né un sauveur.
1: Avec Marie et les bergers, demandons la pauvreté du cœur et l'esprit d'adoration. Fruit de ce mystère, l'esprit de pauvreté.
2: Notre Père qui es aux cieux, que ton nom soit sanctifié, que ton règne vienne, que ta volonté soit faite sur la terre comme au ciel. Donne-nous aujourd'hui notre pain de ce jour. Pardonne-nous nos offenses, comme nous pardonnons aussi à ceux qui nous ont offensés. Et ne nous laisse pas entrer en tentation, mais délivre-nous du mal. Amen.

0: Quatrième mystère joyeux, la présentation de Jésus au temple. Ils l'emmenèrent à Jérusalem pour le présenter au Seigneur.
1: À la suite de Jésus, laissons-nous présenter à Dieu par Marie, notre mère. Fruit de ce mystère, l'obéissance et la pureté.
2: Notre Père, qui es aux cieux, que ton nom soit sanctifié, que ton règne vienne, que ta volonté soit faite, sur la terre comme au ciel. Donne-nous aujourd'hui notre pain de ce jour. Pardonne-nous nos offenses, comme nous pardonnons aussi à ceux qui nous ont offensés. Et ne nous laisse pas entrer en tentation, mais délivre-nous du mal. Amen.
0: Je vous salue, Marie, pleine de grâce. Le Seigneur est avec vous. Vous êtes bénie entre toutes les femmes, et Jésus, le fruit de vos entrailles, est béni.
3: Sainte Marie, Mère de Dieu, priez pour nous, pauvres pécheurs,

0: Je vous salue, Marie, pleine de grâce. Le Seigneur est avec vous. Vous êtes bénie entre toutes les femmes, et Jésus, le fruit de vos entrailles, est béni.
1: Sainte Marie, Mère de Dieu, priez pour nous pauvres pécheurs, maintenant et à l'heure de notre mort. Amen.
2: Je vous salue, Marie, pleine de grâce. Le Seigneur est avec vous. Vous êtes bénie entre toutes les femmes, et Jésus, le fruit de vos entrailles, est béni.
1: Sainte Marie, Mère de Dieu, priez pour nous pauvres pécheurs, maintenant et à l'heure de notre mort. Amen.
3: Je vous salue, Marie, pleine de grâce. Le Seigneur est avec vous. Vous êtes bénie entre toutes les femmes, et Jésus, le fruit de vos entrailles, est béni.
1: Sainte Marie, Mère de Dieu, priez pour nous pauvres pécheurs, maintenant et à l'heure de notre mort. Amen.
0: Je vous salue, Marie, pleine de grâce. Le Seigneur est avec vous. Vous êtes bénie entre toutes les femmes, et Jésus, le fruit de vos entrailles, est béni.
1: Sainte Marie, Mère de Dieu, priez pour nous pauvres pécheurs, maintenant et à l'heure de notre mort. Amen.
4: Je vous salue, Marie, pleine de grâce. Le Seigneur est avec vous. Vous êtes bénie entre toutes les femmes, et Jésus, le fruit de vos entrailles,

0: Amen.
1: Je vous salue, Marie, pleine de grâce. Le Seigneur est avec vous. Vous êtes bénie entre toutes les femmes, et Jésus, le fruit de vos entrailles, est béni.
0: Sainte Marie, Mère de Dieu, priez pour nous, pauvres pécheurs, maintenant et à l'heure de notre mort. Amen.
2: Je vous salue, Marie, pleine de grâce. Le Seigneur est avec vous. Vous êtes bénie entre toutes les femmes, et Jésus, le fruit de vos entrailles, est béni.
0: Sainte Marie, Mère de Dieu, priez pour nous pauvres pécheurs, maintenant et à l'heure de notre mort. Amen.
3: Je vous salue, Marie, pleine de grâce. Le Seigneur est avec vous. Vous êtes bénie entre toutes les femmes, et Jésus, le fruit de vos entrailles, est béni.
0: Sainte Marie, Mère de Dieu, priez pour nous pauvres pécheurs, maintenant et à l'heure de notre mort. Amen.
4: Gloire au Père, au Fils et au Saint-Esprit, comme il était au commencement, maintenant et toujours, dans les siècles des siècles. Amen.

0: Cinquième mystère joyeux, Jésus au temple à 12 ans. Ils le trouvèrent dans le temple. Il leur dit, « Je dois être dans la maison de mon Père. »
1: Demandons la fidélité aux exigences de l'appel de Dieu sur nous. Fruit de ce mystère, la recherche de Dieu en toutes choses.
2: Notre Père qui es aux cieux, que ton nom soit sanctifié, que ton règne vienne, que ta volonté soit faite sur la terre comme au ciel. Donne-nous aujourd'hui notre pain de ce jour. Pardonne-nous nos offenses, comme nous pardonnons aussi à ceux qui nous ont offensés. Et ne nous laisse pas entrer en tentation, mais délivre-nous du mal. Amen.

0: Gloire au Père, et au Fils, et au Saint-Esprit,
1: comme il était au commencement, maintenant et toujours, dans les siècles des siècles. Amen.
2: Au nom du Père, et du Fils, et du Saint-Esprit. Amen.

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1: Chers amis, dans notre émission précédente, nous avions parcouru l'Ancien Testament comme un immense chemin de lumière pointant vers Jésus-Christ. Abel, Melchisédek, Moïse, David, le Temple, l'Agneau, l'Aman, tout y convergeait vers le Sauveur. Mais aujourd'hui, nous allons regarder l'autre face de ce même mystère. Car si l'Écriture annonce le Christ, elle annonce aussi son adversaire. Si elle préfigure le Fils de Dieu, elle préfigure aussi celui que les apôtres ont appelé le faux Christ, l'impie, l'homme du péché, l'antichrist. Jésus lui-même en avertit ses disciples. « Quand vous verrez l'abomination de la désolation dont a parlé le prophète Daniel, établie dans le lieu saint, que le lecteur comprenne. » L'apôtre Paul, dans sa deuxième épître aux Thessaloniciens, affirme qu'avant la venue du Christ en gloire, une épreuve viendra. « Ne laissez personne vous égarer d'aucune manière, dit-il, car il faut que vienne d'abord l'apostasie, c'est-à-dire l'abandon de la foi par un grand nombre, et que se révèle l'homme impie, le fils de perdition, celui qui s'oppose et qui s'élève contre tout ce que l'on nomme Dieu ou que l'on vénère, et qui va jusqu'à siéger dans le temple de Dieu en se faisant passer lui-même pour Dieu. » Et saint Jean, dans sa première épître, écrit encore « Petits enfants, voici venue la dernière heure. Vous avez entendu dire que l'Antichrist doit venir, et déjà maintenant, beaucoup d'Antichrists sont survenus. À quoi nous reconnaissons que c'est la dernière heure ?» Mais qui est cet Antichrist? D'où vient-il? Et surtout, car c'est le cœur de notre émission, l'Ancien Testament l'avait-il déjà préfiguré, annoncé, dessiné dans ses ombres? Eh bien oui. Et ce que nous allons découvrir ensemble, c'est que Dieu, dans sa fidélité, n'a jamais laissé son peuple sans avertissement. Chaque figure de l'Antichrist dans l'Écriture est comme un signal qui nous avertit et qui révèle la stratégie du malin. Et donc, cette révélation nous a été donnée pour aiguiser notre esprit au discernement et notre cœur à la vigilance. Dieu voulait nous avertir pour que nous ne soyons pas les victimes de la séduction diabolique de cet Antichrist qui viendra pour s'opposer au Christ. Ce que nous allons entendre est donc sérieux, mais cela ne doit pas nous effrayer. Cela doit nous éveiller. Jésus nous a invités à la bonne attitude. Veillez et priez pour ne pas entrer en tentation. Il est le Seigneur bien plus puissant que celui qui viendra pour s'opposer à lui. Et donc, ultimement, nous savons que le Seigneur triomphera du mal. Mais pour comprendre l'Antichrist, il faut remonter à l'origine du mal, à cette rébellion qui a déchiré le ciel avant de déchirer la terre. Le prophète Ézéchiel, s'adressant au roi de Tyr, mais parlant de celui qui se cache derrière lui, dépeint une créature splendide. « Tu étais le sceau de la perfection, plein de sagesse et parfait en beauté. » Tu étais dans l'Éden, le jardin de Dieu. Et Isaïe ajoute, tu disais en ton cœur, j'escaladerai les cieux, j'élèverai mon trône au-dessus des étoiles de Dieu, je m'égalerai au Très-Haut. Nous voyons ici l'orgueil de l'ange déchu, celui que l'Apocalypse appelle le grand dragon, l'antique serpent, appelé le diable ou Satan, le séducteur du monde entier. Satan n'a pas seulement voulu être comme Dieu, il a voulu lui ravir ses enfants. Dès le jardin d'Éden, il s'attaque à l'homme. Sous la forme du serpent, il interroge Ève. « Dieu a-t-il réellement dit ?» Ce n'est pas une simple curiosité, c'est une stratégie de tromperie et de séduction. Satan sait que s'il peut corrompre l'homme, il fera de lui un allié dans sa rébellion. Et il semble bien réussir. Adam et Ève croient le mensonge plutôt que la parole de Dieu. Ils passent du côté de l'adversaire. Mais Dieu ne le laisse pas faire sans répondre. Immédiatement, il prononce cette parole qui résonne comme un jugement et comme une promesse. « Je mettrai une inimitié entre toi et la femme, entre ta postérité et sa postérité. Celle-ci t'écrasera la tête et tu l'atteindras au talon. Deux postérités sont désormais en présence. La postérité de la femme qui mènera au Christ et la postérité du serpent. Satan comprend que la victoire finale ne lui appartiendra pas. Alors il fait ce qu'il a toujours fait. Il cherche à retarder l'échéance en s'appropriant des alliés humains. Car voici le terrible mystère. Comme Dieu, depuis l'Éden, préparait la venue de son Fils, le démon lui aussi se préparait une filiation, une descendance spirituelle. Il cherchait des hommes qu'il pourrait posséder, modeler, utiliser comme instrument de sa haine contre Dieu. La première figure de cette lignée maudite apparaît dès la génération suivante, Caïn. Après la chute, Adam et Ève ont deux fils. Abel, plein de piété, offre à Dieu un sacrifice agréé. Caïn, jaloux, tue son frère. Et l'apôtre Jean, sous l'inspiration de l'Esprit-Saint, écrit ces mots sans appel. Caïn, qui était du malin, égorgea son frère. Et Jésus lui-même, s'adressant aux pharisiens, qu'il rejetait, leur dit « Vous avez pour père le diable, et vous voulez accomplir les désirs de votre père. Il a été homicide dès le commencement. » Caïn est donc le premier fils du diable, pourrait-on dire, dans l'histoire humaine. Il n'est pas seulement un homme jaloux, il est l'instrument choisi par Satan pour détruire le juste, pour étouffer la postérité promise. Et cette lignée mauvaise ne s'interrompt pas. Elle continue à travers les siècles, à travers tous ceux qui choisissent le mensonge plutôt que la vérité, la violence plutôt que l'amour, l'orgueil plutôt que l'humilité. Elle traverse les âges, se manifestant toujours par ses œuvres de mort. Et combien nous pouvons la voir à l'œuvre aujourd'hui dans notre monde. Comprenons donc bien, quand nous allons parler des hommes préfigurant l'Antichrist, nous ne parlons pas seulement d'hommes mauvais, nous parlons d'une stratégie. Dès le commencement, le diable a cherché des alliés parmi les hommes pour construire un anti-royaume, une anti-église, une anti-filiation, et finalement susciter un anti-Christ. Celui qui récapitulera en sa personne toute la rébellion du monde. Et c'est précisément ce que l'Écriture nous révèle. Derrière chaque tyran, derrière chaque traître, derrière chaque persécuteur, il y a cet antique serpent qui n'a de cesse de vouloir dévorer l'enfant de la femme dont il est question dans l'Apocalypse au chapitre 12. Considérons donc cette lignée spirituelle mauvaise. Dès les premiers chapitres de la Genèse, après le déluge, nous voyons une partition entre les fils de Noé. Noé, après le déluge, planta une vigne, puis il but du vin, s'enivra et se dénuda à l'intérieur de sa tente. Or Cham, son fils, le découvrant ainsi, au lieu de couvrir sa nudité, s'en alla narquois avertir ses frères. Ceux-ci, entrant à reculons pour ne pas voir, prirent un manteau et couvrirent la nudité de leur père. Noé bénit Sem et Japhet, mais il maudit Cham, l'irrespectueux. Or Cham a un fils, Cush. Et la Bible nous dit, Cush engendra Nemrod, qui fut le premier potentat sur la terre. Il fut un puissant chasseur devant le Seigneur. Ce dernier détail est essentiel. Nemrod ne chasse pas pour Dieu, il chasse devant Dieu, en défi ouvert. D'autre part, le terme « chasseur » peut aussi symboliser un conquérant ou un tyran. Et c'est, de fait, souvent ainsi que la tradition l'a compris. Dans la littérature rabbinique, Nemrod est souvent dépeint en effet comme un tyran qui s'oppose à Dieu et persécute ceux qui lui sont fidèles. Nemrod apparaît comme le premier à établir un royaume humain indépendant de Dieu. « Le commencement de son royaume fut Babel », nous dit la Genèse. Certains midrashim juifs suggèrent même que Nemrod a encouragé la construction de la tour de Babel pour défier Dieu. Cette interprétation n'est pas propre au judaïsme, on la retrouve dans le christianisme. Origène, dans ses homilies sur la Genèse, associe Nemrod à la construction de Babel comme une tentative de défier Dieu, préfigurant les empires païens comme Rome qui persécutent les croyants. Saint Jérôme, dans son commentaire sur la Genèse, décrit Nemrod comme un précurseur des tyrans qui s'opposent à la volonté divine. Et saint Augustin, dans la Cité de Dieu, voit en Nemrod l'exemple de l'homme qui cherche la gloire terrestre plutôt que celle de Dieu. Nemrod, c'est donc le type même de l'arrogance humaine, de l'orgueil, de la domination tyrannique qu'on retrouvera dans les empires païens, ces empires qui persécuteront les croyants. Il est aussi le premier type de celui qui s'élève contre Dieu pour établir un royaume de l'homme. Et c'est pourquoi les pères de l'Église ont vu en lui une préfiguration de l'Antichrist. D'autre part, Nemrod, premier fondateur d'un empire tyrannique, imprime sa rébellion dans la pierre, si on peut dire, puisque Babel ou Babylone devient le symbole par excellence de la rébellion organisée contre le ciel. En Genèse 11, les hommes se disent « Bâtissons-nous une ville et une tour dont le sommet pénètre les cieux et faisons-nous un nom. » Leur but n'est pas de chercher Dieu, mais de se faire un nom, de s'élever par eux-mêmes, de se réunir contre le ciel. Et Dieu confond leur langage, parce que l'unité humaine sans Dieu devient toujours une entreprise de domination, une forme de totalitarisme. La tradition patristique d'Irénée à Hippolyte a toujours perçu Babel comme l'antithèse de Jérusalem. Là où Jérusalem est la ville de Dieu, Babel est la ville de l'homme qui se fait Dieu. Et l'Apocalypse confirme cette lecture. Babylone la Grande est le nom donné à la cité de l'apostasie finale, celle qui s'associe à la bête. Nemrod établit aussi un pouvoir à la fois politique et religieux, au sens d'idolâtre. Et c'est précisément ce que fera l'Antichrist, un pouvoir total, politique et spirituel, qui exigera l'adoration. Une autre préfiguration de l'Antichrist se trouve en Ézéchiel 28. Il s'agit du roi de Tyr. Le prophète s'adresse au roi de Tyr, mais ses paroles dépassent tout roi humain. Tu étais un modèle de perfection, plein de sagesse et parfaite en beauté. Tu as été parfait dans tes voies depuis le jour où tu as été créé, jusqu'à ce que l'iniquité ait été trouvée en toi. Par l'abondance de ton commerce, tu as été rempli de violence et tu as péché. Ton cœur s'est énorgueilli. Tu as dit « Je suis un dieu, j'habite une demeure divine », alors que tu n'es qu'un homme. Ce texte, lu par les pères, ne peut s'appliquer à un simple homme. Il parle de celui qui était derrière le roi de Tyr, Satan lui-même, l'ange déchu par orgueil. Et c'est là un trait essentiel de l'Antichrist. Il ne sera pas seulement un homme mauvais, il sera l'instrument de Satan, le fils de perdition, animé par l'esprit même du démon. Saint Paul le dit explicitement. L'apparition de cet impie se fera par la puissance de Satan, avec toutes sortes de miracles, de signes et de prodiges mensongers, nous dit-il. Le roi de Tyr, dans sa splendeur, sa richesse, son orgueil et dans sa chute, préfigure donc celui qui s'élèvera à la fin des temps, non pas pour servir Dieu, mais pour le remplacer. L'Antichrist sera beau, brillant, séduisant, mais son cœur sera rempli d'iniquité et d'orgueil. Regardons maintenant les figures types de l'Antichrist dans l'histoire d'Israël. Tout d'abord, la figure archétypale du tyran Antiochus Épiphane. Le livre de Daniel est le livre biblique qui parle le plus explicitement de l'Antichrist, sous des figures historiques qui le dépassent. En Daniel 7, le prophète voit quatre bêtes successives, le lion, l'ours, le léopard et une quatrième bête terrible, symbolisant les empires qui domineront le monde. Puis, dit Daniel, « Je considérais les cornes, et voici une autre petite corne sortie du milieu d'elle. Et voici, elle avait des yeux comme des yeux d'homme, et une bouche qui parlait avec arrogance. » Cette petite corne est d'abord Antiochus IV Épiphane, roi de l'empire Séleucide, qui, au IIe siècle avant Jésus-Christ, persécuta le peuple juif avec une cruauté inouïe. Or, il nous est bon de relire le début du premier livre des martyrs d'Israël qui évoque cette période, car cela est extrêmement instructif pour nous. Il nous est dit que les fils d'Alexandre le Grand firent foisonner le malheur et que par la suite sortit d'eux un rejeton impie Antiochus Épiphane, qui devint roi. L'épithète royale, Épiphane, Épiphanès, qui signifie « qui se manifeste avec éclat », montre assez la prétention du roi à être la manifestation terrestre de Zeus. Seulement, si ce roi fervent de la culture grecque s'est avéré être un tyran épouvantable, sa puissance ne s'est déployée que sur le terrain de la compromission des Juifs eux-mêmes. Et cela doit nous interpeller. En effet, il nous est dit « En ces jours-là surgit d'Israël des transgresseurs de la loi, qui séduisirent beaucoup de personnes en disant « Allons, faisons alliance avec les nations qui nous entourent, car depuis que nous sommes séparés d'elles, bien des maux nous sont advenus. » Ce sont des Juifs, mais paganisés, qui préfèrent l'alliance avec les nations, l'esprit du monde, plutôt que l'alliance avec Dieu. Or, ces gens-là trouvent une oreille attentive parmi leurs congénères. Plusieurs parmi le peuple s'empressèrent d'aller trouver le roi, qui leur donna l'autorisation d'observer les coutumes païennes. Ils construisirent donc un gymnase à Jérusalem, selon les usages des nations, cachèrent les marques de la circoncision et renièrent l'alliance sainte pour s'associer aux nations. Ils se vendirent pour faire le mal. Autrement dit, pour se faire bien accepter par la culture hellénistique ambiante, ils ont renoncé à leur particularité, à leur fidélité à la Torah. Et c'est sur ce terrain-là que le despotisme d'Antiochus Épiphane a fleuri. Mais ce n'est pas lui qui l'a initié. Ce qu'il a initié, c'est l'apostasie des Juifs eux-mêmes. Que cela nous serve d'avertissement. Quand, pour nous faire bien voir de ce monde, nous suivons, nous, chrétiens, l'esprit de ce monde plutôt que la loi de Dieu, et que nous entrons dans des compromissions avec le mal, eh bien nous préparons le terrain pour l'Antichrist. Cette hellénisation renforce le pouvoir d'Antiochus. Et il nous est dit, quand il vit son règne affermi, Antiochus voulut devenir roi du pays d'Égypte, afin de régner sur les deux royaumes. Le voilà donc qui, avec une armée imposante, part en campagne pour étendre sa puissance et son territoire. La mégalomanie de certains dirigeants, qui veulent coloniser le monde entier à leur profit, n'est pas seulement d'aujourd'hui, elle existait à cette époque aussi. Et de fait, Antiochus remporte une victoire éclatante contre l'Égypte. Or, au retour, il marche contre Israël et sur Jérusalem. Et que fait-il ? Eh bien, il profane le temple de Jérusalem et le pille complètement. Entrez dans le sanctuaire avec arrogance, nous dit la parole. Antiochus enleva l'autel d'or, le candélabre de lumière avec tous ses accessoires, les vases, les coupes. Il enlève même le plaquage d'or du temple. Et emportant le tout, il s'en alla dans son pays. Il versa beaucoup de sang et proféra des paroles d'une extrême insolence. Et non content d'avoir profané et pillé le temple, il envoie 2 ans plus tard un de ses représentants qui, je cite, « tint aux habitants des discours faussement pacifiques et gagna leur confiance. Puis il tomba sur la ville à l'improviste, lui assénant un coup terrible et fit périr beaucoup de gens en Israël. Il pilla la ville, il mit le feu, détruisit ses maisons, il réduisit en captivité les femmes et les enfants et s'appropria le bétail. » Ces hommes répandirent le sang innocent autour du sanctuaire et souillèrent le lieu saint. Voilà donc l'œuvre d'Antiochus. Il se présente via son émissaire avec des discours mensongers, séducteurs, trompeurs, annonçant la paix pour susciter la confiance et finalement trahir cette confiance et opérer ensuite un vrai massacre et une grande profanation. Il est bien le précurseur de tous les antichrists et particulièrement de celui qui viendra à la fin. Le traître, celui que Jean a appelé dans l'Apocalypse le séducteur du monde entier. Mais Antiochus ne se contente pas de cette dévastation. Animé de l'esprit de Babel, le roi publia ensuite dans tout son royaume l'ordre de n'avoir à former tous qu'un seul peuple et de renoncer chacun à ses coutumes. On dirait un partisan du mondialisme. Toutes les nations se conformèrent aux prescriptions royales. Beaucoup d'Israélites firent bon accueil à son culte, sacrifiant aux idoles et profanant le Shabbat. Le roi envoya aussi à Jérusalem et aux villes de Juda des édits, leur enjoignant de suivre des coutumes étrangères à leur pays, de bannir du sanctuaire holocauste, sacrifice et libation, de profaner Shabbat et fête, de souiller le sanctuaire et tout ce qui est saint, d'élever autel, lieu de culte et temple d'idole, d'immoler des porcs et des animaux impurs, de laisser leur fils incirconcis, de se rendre abominable par toutes sortes d'impuretés et de profanations, oubliant ainsi la loi et altérant toutes les observances. Quiconque n'agirait pas selon l'ordre du roi serait puni de mort. Le régime de terreur est désormais en place. Enfin, comble de l'iniquité, le roi construisit l'abomination de la désolation sur l'autel des holocaustes. Dans le temple saint, il éleva donc une idole, sans doute une représentation de Zeus, autrement dit un démon, puisque selon saint Paul, l'idolâtrie est une communion avec les démons. Le sanctuaire dédié au Seigneur devient donc le lieu où une idole démoniaque est adorée à la place de Dieu. L'Antichrist incitera de même à l'adoration de Satan. Dans la foulée, Antiochus interdit la pratique du Shabbat. La possession des écritures sacrées qu'il confisque est fait brûler, la circoncision, et il met à mort ceux qui enfreignent l'interdit. De fait, il ne se contente pas de favoriser l'apostasie, mais il force tous les peuples à l'idolâtrie et derrière au satanisme. Nous pourrions penser que c'est là un simple épisode antique de tyrannie, mais le prophète Daniel indique que cette prophétie dépasse Antiochus. Quand l'archange Gabriel lui montre cette petite corne représentant Antiochus qui abolira le sacrifice perpétuel et renversera le fondement du sanctuaire et la vérité, il lui dit très clairement « La vision concerne les temps de la fin ». Et Jésus, dans son discours sur la fin des temps, cite précisément cette abomination de la désolation dont a parlé Daniel comme un événement non pas passé, mais à venir. Lorsque vous verrez l'abomination de la désolation dont a parlé le prophète Daniel installée dans le lieu saint, eh bien, ce sera le signe de la fin des temps. Antiochus est donc un type, une préfiguration historique de l'Antichrist et de ce que fera l'Antichrist quand il se manifestera. Il profanera l'Église, interdira l'expression de la foi en Dieu, il persécutera les saints. Il s'élèvera au-dessus de tout ce qu'on appelle Dieu et se fera lui-même passer pour Dieu, pour le Christ qui revient dans sa gloire. Daniel nous dit aussi qu'il projettera de changer les temps et la loi. Autrement dit, le calendrier liturgique, mais aussi les commandements de Dieu et la morale elle-même. Or aujourd'hui, ne voyons-nous pas déjà cela? Ne voyons-nous pas le renversement de la loi naturelle? Les lois iniques permettant l'avortement, l'euthanasie, ne sont-elles pas l'expression d'une rébellion contre Dieu? Le transgenrisme et toutes les perversions sexuelles promues ne sont-ils pas rébellion ouverte contre la création de Dieu? Et Daniel ajoute, les saints seront livrés entre ses mains pendant un temps des temps et la moitié d'un temps, c'est-à-dire 3 ans et demi, que l'Apocalypse appellera 42 mois. Cet impie à venir, dont l'esprit est déjà à l'œuvre aujourd'hui, récapitulera en sa personne toute la rébellion humaine contre Dieu. C'est le sens profond du mot antichrist, non pas seulement contre le Christ, mais à la place du Christ, un faux Christ qui veut usurper la place du vrai. Parmi les préfigurations de l'antichrist, on pourrait aussi évoquer Pharaon, l'oppresseur du peuple de Dieu. Cet homme qui dit à Moïse « Qui est le Seigneur pour que j'obéisse à sa voix ?» L'orgueil de Pharaon, son refus de laisser partir le peuple de Dieu, les plaies qui s'abattent sur lui, préfigurent l'obstination finale de l'Antichrist. Comme Pharaon a poursuivi Israël jusqu'à la mer Rouge, l'Antichrist poursuivra l'Église jusqu'à la fin. Mais comme Pharaon a été englouti, l'Antichrist sera anéanti par l'éclat de l'avènement du Christ, comme nous le dit saint Paul dans sa 2e lettre aux Thessaloniciens. Un autre personnage emblématique est Nabuchodonosor, roi de Babylone, qui fait ériger une statue d'or et ordonne à tous les peuples de se prosterner devant elle, sous peine d'être jetés dans la fournaise ardente. Là aussi, il s'agit de forcer à l'idolâtrie. 3 jeunes Hébreux, Shadrach, Meshach et Abednego, refusent, et Dieu les sauve. Cette scène préfigure le culte imposé de la bête décrit en Apocalypse 13. Il lui fut donné de faire en sorte que ceux qui n'adorent pas l'image de la bête soient mis à mort, nous a averti saint Jean. L'Antichrist imposera un culte universel, une adoration forcée. Mais comme les trois jeunes gens, les saints de la fin des temps refuseront, même au prix de leur vie, d'adorer cette idole. Pour finir, voici peut-être la préfiguration la plus troublante, parce qu'elle est intérieure à l'Église elle-même. Judas Iscariote est le seul autre personnage du Nouveau Testament, avec l'Antichrist, à être appelé « fils de perdition ». Jésus, dans sa prière sacerdotale, s'adresse au Père et lui dit « J'ai gardé mes disciples, et aucun d'eux ne s'est perdu, sinon le fils de perdition. » Or Paul, parlant de l'Antichrist, le dépeint ainsi dans sa deuxième lettre aux Thessaloniciens « L'homme du péché, le fils de perdition, l'adversaire. » Même dénomination pour Judas et pour l'Antichrist. Judas a vécu avec Jésus, mangé avec lui, reçu sa bénédiction. Il a été envoyé prêcher comme les autres apôtres. Et pourtant, il a trahi le Christ par un baiser. Il l'a vendu pour 30 pièces d'argent. Il est l'intimité corrompue, la proximité dévoyée, la filiation démoniaque cachée sous les traits de la respectabilité de l'apôtre et de l'apparence du bien. Bref, il est la perfidie dans sa forme la plus aboutie, avant que ne se révèle celui qui viendra à la fin des temps et qui le surpassera encore. L'Antichrist ne viendra pas seulement de l'extérieur, comme un étranger. Il trouvera des partisans à l'intérieur même de l'Église. Jean l'annonce dans sa première lettre. « Beaucoup d'antichrists sont déjà survenus. Ils sont sortis de chez nous, mais ils n'étaient pas des nôtres. » L'Antichrist aura pour allié dans l'Église des gens qui se disent chrétiens, mais qui ne le sont pas. Il imitera le vrai Christ par ses signes, ses miracles, ses paroles, mais son cœur sera rempli d'iniquité. C'est pourquoi Paul parle d'une apostasie qui doit d'abord arriver. Ce mot grec « apostasia » signifie un détournement délibéré de la foi, un abandon de la vérité révélée. L'Antichrist ne s'élèvera pas dans un monde païen qui ignore le Christ. Il s'élèvera dans un monde qu'il a connu et l'a rejeté, et dans une Église déchirée par l'infidélité. Nous poursuivrons la semaine prochaine notre investigation sur ce personnage, et nous verrons aussi le sort qu'il attend et la pleine victoire de Christ sur lui.
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2: Bonjour, chers amis. Eh bien, nous allons reprendre nos réflexions sur la famille dans le cadre de cette émission, bien sûr, parce que il faut quand même coller à ce qu'est devenue la famille, ce quelle est sa réalité aujourd'hui. Il est clair que nous sommes tous enclins à vouloir une famille bien parfaite, comme on dit, bien sous tout rapport, avec beaucoup de bonheur, au rendez-vous pour chacun, avec des rapports paisibles, des enfants bien élevés qui réussissent bien dans la vie. Et puis en somme, nous voudrions réaliser ce qu'on appelle nos désirs fondamentaux. Alors cela est très très juste, mais peut-être que nous cherchons trop la perfection. Et nous savons bien que si c'est légitime de vouloir construire une famille avec des objectifs merveilleux, ce n'est certainement pas pour devenir des êtres parfaits, parce que ça c'est une véritable illusion. Il y a un véritable réalisme chrétien qui nous tourne davantage vers la sainteté, qui est bien autre chose que la perfection. Alors donc, aujourd'hui, nous voyons qu'il y a des joies et des peines dans le mariage. C'est d'ailleurs ce que nous avons fait le jour de notre mariage, nous avons pensé à cela. On sait bien aussi que la valeur de l'amour, elle s'incarne dans beaucoup de contrariétés, dans des insuffisances, et puis tout simplement aussi dans le péché des uns et des autres. Alors bien sûr qu'il y a un bel amour conjugal, un bel amour familial ou fraternel à vivre. Pourtant, en même temps, il est traversé de manques, il est traversé de faux pas, il est traversé de projets qui ne se sont pas toujours réalisés comme nous le voulions. Il y a bien de nombreuses familles, elles sont peut-être d'ailleurs toutes différentes. Il y a autant de possibilités légitimes de vivre en famille. Mais, et c'est pour ça qu'on peut parler de nouvelles familles, quand il y a aujourd'hui peut-être plus de ces imperfections, de ce qui fait que des familles restent incomplètes, parce que l'un des parents n'est plus là, parce qu'il y a aussi des parents qui n'ont pas la possibilité d'avoir des enfants, parce qu'il y a donc des choses qui sont diminuées, et parce qu'il y a des séparations, il y a des absences, il y a des manques de proximité, il y a aussi quelquefois de l'amour trop artificiel qui n'est pas assez solide pour fonder dans la durée. Donc c'est une vraie question cela, parce que des misères particulières, elles peuvent habiter nos vies familiales. Et si nous pensons qu'il peut toujours y avoir un développement de nos familles, un changement, il y a même des ruptures quelquefois vers de véritables améliorations, vers des pardons, vers des réconciliations. Et pourtant, il y a encore toutes ces situations qui sont d'ailleurs assez rarement choisies finalement. Ça s'appelle des divorces qu'il faut subir, des deuils qu'il faut vivre, des maladies, des accidents tout à fait impromptus. Il y a l'évolution aussi psychique des êtres qui est quelquefois pénible. Quand un jeune homme, bien sous tout rapport, se déclare et finalement devient à 40 ans quelqu'un d'assez paranoïaque ou alors pervers narcissique et qui va finalement être comme inadapté à une vie familiale heureuse. On ne choisit pas ses origines, on ne choisit pas sa famille, et si on choisit de se marier, on ne choisit pas non plus ce qui va se passer pendant cette vie de mariage. Il y a toute une culture aussi environnante qui est là pour quelquefois brouiller les pistes et nous détourner peut-être d'un certain idéal que nous avions au départ et qui ne se réalise pas. Il y a des imperfections, je le répète, et il faut comprendre que la sainteté, c'est pas une perfection. Et que, comme il est dit dans l'Évangile, que ce sont les prostituées et les collecteurs d'impôts qui nous précèdent dans le royaume, ne faisons pas de ces catégories avec les bonnes familles chrétiennes, celles où tout va bien, on va à la messe, etc., et puis celles qui seraient malheureuses. Il y a en fait des situations humaines très diverses. Alors, de fait, pour commencer, pour évoquer ce que peuvent être ces nouvelles familles, non pas parce qu'elles sont désirées, mais parce qu'elles sont là, parce que les circonstances de la vie les font naître. Des familles qui ne sont pas comme les autres, ce qu'on appelle des nouvelles familles ou des nouvelles façons de vivre en famille, c'est d'abord essentiellement, peut-être souvent, à cause d'une plaie qui s'est répandue, qui s'appelle le divorce. Il y a toujours eu des dissensions dans les couples, il y a eu bien sûr quelquefois des ruptures entre les cœurs, mais aujourd'hui on se sépare beaucoup plus qu'on ne le faisait autrefois. Il y a une législation qui d'ailleurs a beaucoup poussé à ça. On a cru même que c'était quelquefois une bonne chose que de divorcer. Bon, on sait bien les conséquences désastreuses du divorce, mais parlons de plaie d'abord, et non pas d'abord de péché, mais parlons d'une plaie, c'est comme ça qu'en parlait Jean-Paul II. Et l'Église regarde donc cette plaie du divorce avec beaucoup de compassion, parce que bien souvent, encore une fois, elle n'est pas choisie. Et on voit en particulier, voilà un premier type de famille qui existe, qui sont ces personnes divorcées et non remariées et qui assument avec courage des familles où on peut aussi trouver de vrais trésors de vertu. Dans ces familles-là, vous voyez ce parent seul qui ne se remarie pas, qui choisit de rester fidèle à l'engagement qu'il a pris, ça existe. Et c'est peut-être ils sont peut-être plus nombreuses qu'on le croit, ces familles. Eh bien là, dans ces familles, on peut se nourrir de l'Eucharistie, parce que l'Eucharistie vient renouveler le sacrement du mariage qui est toujours vivant, même si l'un des époux est parti. Il y a ces familles où, après une séparation, on s'aperçoit que le mariage, le lien du mariage, en fait, n'avait pas existé. C'est ce qu'on appelle la reconnaissance de nullité. C'est-à-dire qu'il y a une invalidité du sacrement, mais non pas de la réalité du mariage. Et de fait, il reste un époux qui, très souvent, est là encore à continuer à élever des enfants. Il y a toujours une certaine liberté qui est donnée aux personnes. Mais voyez, le remariage après un divorce, ça ne tient pas les personnes hors de l'Église, mais ça les met de fait dans une incohérence, en particulier avec la communion eucharistique qui n'a plus de sens puisqu'elle est liée au sacrement qui existe toujours avec le conjoint de la première union. C'est donc une difficulté d'être divorcé et remarié parce que ça entraîne effectivement de vivre peut-être cette souffrance de ne pas pouvoir communier. Mais en tout cas, après le divorce, il y a ces familles qui sont très diverses, de fait. Mais comme le dit très justement le pape François dans Amoris Laetitia, l'Église doit accompagner d'une manière très attentionnée ses fils les plus fragiles, qui sont marqués par un amour blessé et égaré, en leur redonnant confiance et espérance, comme la lumière du phare d'un port placé au milieu des gens pour éclairer ceux qui ont perdu leur chemin et qui se trouvent au beau milieu de la tempête. Voilà bien des familles qui peuvent souffrir, de fait, mais qui ne sont pas des familles à exclure. Et c'est pour ça qu'il faut bien garder cette compassion pour ces nouvelles familles entre guillemets, où bon an, mal an, on continue à faire vivre des liens familiaux, même si, je répète, il y a des manques, il y a des souffrances, des blessures qui sont encore là. Alors c'est donc toute la catégorie des familles monoparentales. Vous savez qu'aujourd'hui, c'est pour la France à peu près le quart des familles qui sont monoparentales. Parce que pour la plupart, elles sont issues de la rupture d'un lien conjugal. Alors très souvent, on s'aperçoit qu'un homme qui reste seul, il refait très souvent sa vie. Beaucoup plus, vous voyez, que des femmes qui, simplement, une fois sur deux, refont une famille. Alors il peut y avoir donc ce remariage qui fait que des familles ne sont plus monoparentales, mais il y a une nouvelle famille, on en parlera après la pause, qui s'appelle plutôt les familles recomposées. Mais pensons dans ces familles monoparentales à toutes ces mères courage qui doivent d'ailleurs souvent travailler, nourrir les enfants, assumer l'école, les déplacements, les activités et les loisirs de tout ce petit monde. Moi, je pense qu'il y a de véritables saintes parmi toutes ces femmes, comme il peut y en avoir aussi chez des hommes qui sont restés fidèles à leur mariage et qui continuent à porter un beau témoignage pour leurs enfants. Tous ces parents, qui sont des parents seuls, ils souffrent souvent de cette incompréhension qui les entoure. D'abord parce qu'ils n'ont peut-être pas assez d'aide dans leur situation. En particulier, l'absence du père est très douloureuse quand c'est le père qui est absent. Elle est très douloureuse parce que les enfants grandissant, eh bien, ils auront comme à se construire avec une seule patte. Ils ne marchent que sur une seule jambe, hein, quand il n'y a qu'un seul parent. Et de fait, c'est un manque. Voilà pourquoi il faut penser à des substitutions, il faut penser à de l'aide. Il faut penser à ce que ces parents seuls, qui sont un peu comme les pauvres de notre temps, soient vraiment accueillis, soient considérés.

Voilà, je disais donc qu'il y a de ces nouvelles familles qui sont nombreuses. Je vous ai cité qu'il y a un quart des familles qui sont monoparentales. Ça veut dire que pour continuer sur ce sujet, rester un parent seul, c'est un véritable combat quotidien. Surtout quand il y a cette exigence qui est très belle et qui est aussi pleine de fruits, de vouloir rester fidèle à son engagement. Et donc ce sont les divorcés qui ne se remarient pas. Et il y a sans doute une attitude juste d'un parent seul qui soulage sensiblement ce manque de l'autre parent. Et parce que alors ils sont accompagnés d'une grâce spéciale. Moi j'appelle ça une grâce d'État pour celui qui fidèlement continue à porter un peu toute une famille, même quand l'autre est parti. Parce que bien sûr, il y a cette déchirure qui est causée par le manque d'un parent chez l'enfant. Mais c'est pour ça qu'il faut avoir un surcroît d'amour et non sans forcer les choses. En fait, constater que la fidélité du parent seul, c'est un témoignage très puissant pour l'enfant. Et c'est surtout sur ce combat du parent seul, ce combat qu'il peut vivre dans la chasteté, la prière, la persévérance, qui ne va pas dérouter l'enfant, mais qui va au contraire construire chez lui ce qu'est la grâce de la fidélité. Et ces enfants-là, je vois, ne sont pas du tout méfiants du mariage, comme on peut le trouver plutôt dans les familles recomposées. Parce que justement, il y a ce pilier de la fidélité chez ce parent seul qui construit en fait tout un ensemble de valeurs. Parce que effectivement, dans cette situation, il s'agit de rester des parents sans être des époux. Et il y a donc ce manque, il y a quelque chose qui est non pas anormal, mais qu'il va falloir compenser. Et c'est normal qu'il y ait ce conflit, d'ailleurs, dans tous les couples, entre une fidélité conjugale et une fidélité parentale. Et à cause de la séparation des époux, il n'y a plus que cette seconde fidélité qui doit absolument survivre à la première. Ça veut dire que quand on n'est plus des époux, il s'agit de rester, et le mieux possible, des parents. Comme le disent les psychologues, le couple conjugal n'existe plus, mais il faut qu'il reste le couple parental. Et ça, heureusement, la loi va plutôt dans ce sens-là, pour que l'enfant continue à pouvoir bénéficier de ses deux parents. Alors, comme on dit, on fait ça au mieux et il faut arranger la situation. Voilà, vous savez, quand on est dans l'imperfection, on cherche toujours, avec discernement, ce qui peut tendre à la meilleure situation, et en particulier parce que les enfants en ont besoin. Voilà donc, voyez, cette première catégorie de famille monoparentale, la difficulté d'être parent sans être époux, et de fait, c'est quelque chose qu'il faut accompagner de notre compassion et de notre charité. Ensuite, il y a ces familles, c'est une autre souffrance de notre époque, et vous savez, c'est en croissance, ce sont les époux qui ne peuvent pas avoir d'enfants. Ça veut dire que l'on a créé un couple, on a fait un couple avec un grand projet. Il y a une sorte de manque là, très très profond, parce que le couple n'a pas comme fruit la famille. La famille est le fruit du couple et non pas l'inverse. Et donc il y a cette grande souffrance pour des époux de ne pas pouvoir avoir d'enfants. Et il y a déjà du sens, bien sûr, à rester des époux sans être des parents, parce que ça a un

0: sens, un sens missionnaire, de construire un couple, de s'aimer, d'autant mieux que cet amour, justement, n'a pas été fécond sous la forme d'engendrer des enfants. Et il y a une autre fécondité à trouver pour ces couples. C'est là que réside, justement, une voie peut-être assez lumineuse. Mais encore pour ces couples qui n'ont pas eu d'enfants par la nature, il y a une autre voie qui est merveilleuse, qui est celle de l'adoption. Alors on va appeler ça les familles adoptives, où justement les enfants ne sont pas les enfants de notre propre chair, mais ils sont ceux que nous avons reçus à élever. Quelquefois, ils arrivent très jeunes, donc ça constitue un terreau qui peut-être est plus favorable pour l'éducation de l'enfant. Souvent, c'est peut-être un peu plus tard. C'est des enfants qui ont déjà vécu et qui ont déjà vécu souvent avec certains traumatismes, certaines blessures qu'ils ont reçues dans la famille d'origine. Alors, on voit là qu'il y a aussi tout un travail très important en adoptant un enfant. Parce que adopter, c'est pas donner adopter, c'est donner une nouvelle famille à un enfant qui s'en trouve privé. Et ce n'est pas, dans l'autre sens, donner un enfant à des époux qui souffrent de ne pas en avoir. Alors ça, c'est très important de ne pas inverser les choses. Si on adopte un enfant, c'est pour lui, ce n'est pas pour faire du bien aux parents. Et l'enfant qui est adopté, il a déjà vécu souvent un traumatisme d'abandon. Et souvent, vous savez, il se croit coupable de cet abandon. Et souvent, ils ont des problèmes d'identité parce qu'ils pensent qu'ils sont des mauvais enfants. Alors voilà comment il y a de quoi faire dans l'adoption pour reconstruire tout ce socle d'une paternité, d'une maternité. Mais comme c'est beau d'aimer un enfant qui n'est pas né de notre chair, qui est né d'un tout autre contexte et qui souvent justement était déjà porteur de blessures. Quelle beauté à faire grandir l'amour conjugal vers un amour de compassion. Parce qu'en adoptant, on reconstitue comme ça partiellement une filiation pour le bon équilibre de l'enfant. Donc je trouve que c'est très très beau, c'est la paternité même que Joseph a eu à exercer. Alors ensuite, parlons des familles recomposées. Alors c'est pas toujours facile, parce que les recompositions se multiplient aujourd'hui. On est à peu près une 15% des familles françaises. Vous voyez, 25% monoparentales, 15% qui sont des familles recomposées. Ça fait 40% des familles. Ces familles recomposées, ça peut être bien sûr après un deuil, mais c'est beaucoup plus souvent après un divorce que des époux se choisissent alors qu'ils ont déjà eu des enfants d'une première union. Soit parce qu'ils sont tous les deux divorcés, soit parce que l'un au moins des deux est divorcé. Alors c'est une famille recomposée parce que ça fait naître d'ailleurs des relations un peu inédites. Il y a des parents, mais aussi des beaux-parents. Il y a des frères et sœurs, mais il y a des demi-frères, des demi-sœurs. Puis il y aura des quasi-frères, des quasi-sœurs, parce que les enfants des deux époux n'ont aucun lien de sang entre eux. Voilà donc que ces constructions, elles se font, mais au rythme des couples parentaux. Et c'est parce qu'il y a eu plusieurs couples qu'il y a plusieurs sortes d'enfants. Alors ça fait penser à ces grandes familles, la familia romaine, vous savez, où il y avait de ces familles très nombreuses qui mélangeaient souvent beaucoup de couples. Et c'est aussi la relation un peu compliquée, délicate, entre un enfant et un beau-parent. Parce que tout d'un coup s'impose à lui une forme d'autorité à laquelle il ne peut pas forcément toujours souscrire. Alors, j'ai pas le temps de développer ça, mais on voit bien que c'est quand même des difficultés assez certaines. Et les familles recomposées ne sont pas une sorte d'idéal merveilleux où deux parents un peu malheureux avec leurs enfants, se mettant ensemble, reconstituent une famille pour le plus grand bonheur de chacun. Je crois que ça, c'est un peu assez illusoire. Je pense que s'il y a de réelles difficultés qui ne sont pas insurmontables. Et de fait, il y a quelque chose de beau, quelquefois, à, comme on dit, recomposer une famille, pourquoi pas, mais ce n'est surtout pas sans que ce soit avec certaines difficultés. Et puis pour terminer, il y a aujourd'hui quelque chose qui est assez nouveau, quoique peu encore développé, ce sont les familles homoparental, c'est une expression un peu bizarre. C'est sûr qu'il y a cette blessure, une autre qui s'appelle celle de l'hétérosexualité, pour des personnes qui, commençant plutôt l'homosexualité, désirent dans cet amour sexuel vivre quelque chose qui peut s'appeler un duo, beaucoup plus qu'un couple. Et aujourd'hui, dans notre société où tout devient permis et tout devient possible, il y a cette revendication maintenant dans les familles homoparentales de pouvoir adopter des enfants et donc reconstituer une famille, pour le coup, qui est encore plus compliquée, mais aussi quelquefois par la PMA et puis peut-être par la GPA, pouvoir aussi avoir cette filiation qui ne se produit que par des artifices de la biotechnologie. Voilà, on est bien sur une réalité beaucoup plus douloureuse à accompagner. Alors c'est encore une autre forme de famille que ces familles qui reposent sur des couples homosexuels. Voilà, on voit bien que notre société devient plus compliquée. Je répète, il y a des familles imparfaites. Il y en a toujours eu, mais peut-être que notre société en a fabriqué de nouvelles. En tout cas, les personnes qui sont là sont toujours dignes d'être considérées dans leur situation. Je crois qu'il ne faut surtout pas tracer à partir de là de l'intolérance, mais vraiment chercher quelle est la volonté de Dieu dans ce paysage de toutes ces nouvelles familles. Alors prions bien pour tout cela.
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Évangile de Jésus-Christ selon saint Luc. En ce temps-là, comme tout le monde était dans l'admiration devant tout ce qu'il faisait, Jésus dit à ses disciples « Ouvrez bien vos oreilles à ce que je vous dis maintenant. Le Fils de l'homme va être livré aux mains des hommes. » Mais les disciples ne comprenaient pas cette parole, elle leur était voilée, si bien qu'ils n'en percevaient pas le sens et ils avaient peur de l'interroger sur cette parole. À la différence de beaucoup de personnes qui veulent briller en ce monde et qui semblent n'exister que par rapport au regard des autres, Jésus ne veut pas attirer sur lui l'attention ni profiter de son prestige pour contrôler les personnes. Le Seigneur nous veut libres, libres pour l'aimer vraiment et non pas simplement être attirés par ce qu'il est capable de faire. Tout le monde est dans l'admiration devant ce qu'il fait. Souvenez-vous, après la multiplication des pains, la foule le cherchait pour faire de lui le roi. Très pratique, ce prédicateur qui nourrit gratuitement. Mais lui s'échappa dans un endroit désert pour retrouver l'intimité avec le Père. Ici, devant l'admiration des foules, il annonce sans ménagement qu'il va être livré aux mains des hommes. Sa gloire, ce sera le don de sa vie par amour pour nous. La gloire de Dieu, c'est l'homme vivant, a écrit saint Irénée, et cette vie de l'homme ne peut être accordée que parce que le Christ donne sa propre vie sur la croix. Le trône du Christ, roi de l'univers, c'est la croix sur laquelle il récapitule toutes choses et anéantit les puissances du mal. Les grands de ce monde recherchent la vaine gloire. Beaucoup s'attachent à de fausses sécurités et recherchent l'admiration des autres. Combien sont à la recherche de likes et de followers sur les réseaux sociaux, croyant que cette gloire ou cette notoriété va combler leur vide et leur vie. Jésus ne recherche que notre amour et il n'a à offrir que lui-même. Mais en le faisant, il nous offre l'essentiel, il nous donne tout. Mais pour accueillir ce don, il faut nous donner nous-mêmes. Nous ne perdrons rien, bien au contraire. Nous recevrons Dieu lui-même et nous serons comblés.

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1: La cécité ouvre à une plus grande présence au monde. C'est le titre de l'article paru dans l'hebdomadaire Famille chrétienne que je vous lis cette semaine, des propos de Michel Terechenko. Dans un essai qui vient de paraître, « Voir le monde autrement », le philosophe Michel Terechenko offre une plongée inédite et bouleversante dans l'expérience intime des déficients visuels. Tout d'abord, un constat. Les aveugles sont 2 millions en France et néanmoins, on ne les voit pratiquement nulle part. Ils n'ont aucune place dans l'espace public, sont quasiment absents dans l'enseignement supérieur dont l'accès leur semble interdit. Les ouvrages en braille et singulièrement les ouvrages spécialisés sont rares. Cependant, mieux que personne, par état de nécessité, les mâles ou non-voyants sont contraints à une attention et une présence au monde qui transfigurent leur quotidien et sonnent comme une leçon pour nous tous qui sommes voyants ou croyants l'être, qui passons sur le monde souvent sans le voir, somnambules et hypnotisés par les images sans profondeur de nos écrans. Première question. Que peut-on savoir de l'expérience intime de soi et du monde de l'enfant aveugle-né? Réponse de Michel Terechenko. On n'imagine pas que quelqu'un puisse naître aveugle et ne le sache pas. C'est pourtant ce que vit l'aveugle de naissance. Il n'est privé de rien. Pour nous, c'est inimaginable. C'est seulement progressivement et par comparaison, et même par une sorte de déduction logique, qu'il en arrive à comprendre qu'il existe une faculté qu'on appelle la vue, qui permet de faire des choses qu'il ne peut pas faire. Le bébé aveugle ne sait pas que le monde continue d'exister quand il ne le perçoit pas. Il ne sait pas non plus que sa mère continue d'exister. Le monde retourne en permanence au néant. La seule chose qu'il a, c'est son propre corps. S'il n'est pas pris en charge, si ses capacités auditives et sensorielles ne sont pas développées, il se trouve alors enfermé en lui-même et dans des comportements qui ont les apparences du spectre autistique. Alors que la cécité n'est pas la cause première de ce développement. La cause première, c'est l'absence de sollicitation. Tout cela peut être surmonté, mais demande un accompagnement spécifique. Question suivante. Vous évoquez l'importance de compenser le sens de la vue par une association entre la main et l'oreille chez l'enfant. De quoi s'agit-il? Réponse. Pour l'enfant aveugle, associer ce qu'il entend à un objet, tendre la main vers lui, cela ne va absolument pas de soi. Le bébé voyant, eh bien, il voit et il veut attraper. Pour le bébé aveugle, ce n'est pas du tout évident. Le déclic a lieu quand l'enfant associe un son qu'il entend à un objet vers lequel il peut tendre la main. Alors, à la faveur de ce désir du monde, de cette sortie de soi, il va être poussé à marcher, à accéder au langage et à comprendre qu'il est un « je » et qu'il y a des autres. Autre question, que peuvent faire les parents pour aider leur enfant à surmonter ces difficultés? Réponse, les parents sont démunis. Ils ne découvrent pas immédiatement la cécité de leur enfant. Et quand ils la découvrent, le danger est double. Soit d'abandonner l'enfant qui, replié sur lui-même, semble tout à fait tranquille et aller bien, alors qu'en réalité, il est bloqué dans le développement de ses facultés. Ou autre danger, le surprotéger. Tous les aveugles que j'ai rencontrés et qui se sont accomplis ont eu des parents qui ont accepté qu'ils prennent des risques. Et tous sont reconnaissants envers leurs parents pour cette confiance. Car la surprotection est castratrice. Question suivante. Quand on entre dans la cécité, comment se recompose la relation avec les autres? Réponse. très clairement, c'est la voix qui joue le rôle que joue pour nous le visage. La façon dont la personne se rend présente par sa voix est révélatrice de sa personnalité, bien plus en réalité que le visage ne l'est. On peut se composer un visage de façade, on peut jouer avec ses propres apparences, mais on ne peut pas dissimuler ce que l'on éprouve. La voix ne le peut pas. La voix trahit. La deuxième chose fascinante, c'est l'expérience de l'intermittence du monde. Si personne ne passe sur le chemin, si aucun bruit ne se fait entendre, le sentier disparaît. C'est l'expérience alors du vide, du retour au néant. L'aveugle vit, et cela nous bouleverse, une pauvreté ontologique. Tout est suspendu à des manifestations, des épiphanies qu'il ne peut pas provoquer. On peut ouvrir les yeux, mais on ne peut provoquer l'apparition du pas du passant sur le chemin. Et en même temps, et cela nous touche profondément et même spirituellement, cette précarité est une ouverture. Ouverture à ce qui va apparaître, à ce qui va se manifester, à certaines expériences de beauté. Pour un aveugle, les jours les plus merveilleux ne sont pas ceux où il fait beau. Ce ne sont pas ceux de plein soleil. Non, ce sont les jours de plein vent, lorsque la pluie tombe sur le toit et que tout à coup, le monde devient vivant. Question suivante. Les sens des aveugles seraient-ils plus aiguisés, plus fins? Réponse. Certaines personnes aveugles développent une étonnante écholocation, cette capacité de percevoir la présence des objets autour d'eux, ainsi que leur texture, par les fréquences, les échos sonores qui leur sont renvoyés et leur permettent de se déplacer dans l'espace. Et en même temps, ce n'est pas une faculté réservée aux personnes aveugles, elle est accessible à tous. Leurs facultés auditives et sensorielles ne sont pas accrues. C'est leur attention qui est plus grande. Ils n'entendent pas plus que nous, mais ils entendent mieux. Michel Terechenko, d'après les témoignages que vous avez reçus, qu'est-ce qui fait le plus souffrir les mal ou non-voyants ? Plus que tout, c'est le regard des autres et l'intériorisation de ce regard totalement ignorant. Personne ne sait ce que c'est qu'habiter le monde en aveugle. Et pourtant, communément, la cécité est vue comme l'une des pires choses qui puisse arriver. Comment être sous le regard des autres quand il est si stigmatisant ? C'est ce qui explique pourquoi beaucoup d'aveugles mettent du temps à utiliser la canne blanche, qui est pourtant si utile. Nous voyons ce monde uniquement de façon négative, sur le mode du manque, de la privation, du noir, des ténèbres ou encore de la peur. Si l'on peut montrer qu'il est plein de richesses, de beauté, alors le regard sur eux va changer et avec lui, le regard que les aveugles portent sur eux-mêmes. Trop de personnes aveugles sont conduites au repli par privation du monde sensoriel. Une société juste, c'est une société qui respecte les conditions de l'estime de soi fondamentales dans la réalisation de soi. Il faut intégrer la cécité dans l'ordinaire de la vie. Mais il faut aussi refuser une approche uniquement négative qui ajoute à des conditions matérielles extrêmement difficiles les humiliations d'un regard qui prive la personne de sa dignité. Je pense vraiment que notre société exerce à l'égard des aveugles une très réelle, très profonde et très injuste aliénation. On a souvent l'idée que l'aveugle qui recouvrerait la vue découvrirait immédiatement la splendeur du monde, mais pas du tout. Le psychisme de la personne aveugle s'est construit à partir de ses perceptions sensorielles. Là où il était totalement adapté, il va se retrouver totalement inadapté. Il faut imaginer l'aveugle heureux, mais pas plus heureux que quiconque. En un certain sens, plus vivant, du moins pouvant vivre plus intensément. C'était paru dans la presse, des propos de Michel Terechenko recueillis par Pauline Quillon pour l'hebdomadaire Famille Chrétienne. Si vous souhaitez approfondir ce sujet, vous pouvez vous procurer l'ouvrage de Michel Derechenko, paru aux éditions La Découverte, « Voir le monde autrement ».

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1: Chères auditrices et chers auditeurs, bonjour. Pour la deuxième fois, donc, nous allons réfléchir ensemble sur l'histoire de la ville de Toulouse pendant l'Antiquité. Et pour ceux qui étaient déjà avec nous la semaine dernière, vous savez que j'ai invité le professeur Jean-Marie Payet, qui a enseigné l'histoire antique et particulièrement l'histoire romaine, à l'université du Mirail, devenue université Jean Jaurès. La semaine dernière, nous avons réfléchi sur les sources qui nous permettent de connaître quelque peu la ville de Toulouse, et également sur les origines du nom. Et je vais demander à Jean-Marie tout de suite, pour entamer notre dialogue, que sait-on sur ces populations tectosages dont il a été question lors de notre rencontre de la semaine dernière? Est-ce qu'il y a eu des apports relativement récents sur cette population pré-romaine, je serais tenté de dire?
2: Il y a eu des apports, oui, relativement récents, effectivement, sur ces populations. D'abord les tectosages, je crois que je l'ai dit la semaine dernière, on traduit le nom, hein, ceux qui sont en quête de richesse, ce qui signifie bien que très probablement on est persuadé aujourd'hui que les tectosages sont des gens qui se sont plusieurs fois déplacés. C'est un peuple qui s'est situé, s'est implanté dans des régions successives avant de s'installer dans la région de Toulouse, au tout début du IIe siècle avant Jésus-Christ. Un mot ici sur la manière dont les connaissances peuvent quelquefois évoluer. L'année 2009 a été particulièrement favorable pour l'archéologie, et notamment pour l'archéologie préventive. L'archéologie préventive, c'est quand on prend des mesures, de faire des fouilles à des endroits où il risque d'y avoir des travaux ou des destructions. En 2009, il s'est produit deux choses très différentes. La première, essentiel en ce qui concerne les tectosages, c'est-à-dire que dans le quartier de Saint-Roch, on a décidé de détruire la caserne Niel. Et une fouille a pu avoir lieu dans ce quartier de Saint-Roch, et c'est là qu'on s'est aperçu que c'était dans ce quartier qu'était née en quelque sorte la ville, enfin, les prodromes, ce qui annonce la création future de la ville de Toulouse. Et que les gens qui s'y étaient installés étaient ces fameux tectosages. Tectosages installés là, à Saint-Roch, et dans trois autres quartiers, dans trois autres régions, Vieille-Toulouse, sur la hauteur donc de Vieille-Toulouse, du côté de d'Ancely-Purpan, et de l'autre côté, du côté de Guillemery. Ce qui est un partage en quatre parties d'un territoire, d'une cité celtique, ce qui est assez courant, pas très très étonnant. Mais la capitale était là, et c'était là qu'avait lieu notamment les grandes cérémonies religieuses. Alors, c'est elles qui, également, qui ont déterminé la fin des tectosages, puisque alors que les tectosages étaient installés depuis le début du siècle, quand 121, Rome avait, après sa victoire sur les Gaulois dans le sud-est, avait construit la province de Narbonnaise, avec la capitale Narbo, créée en 118, les tectosages étaient déjà dans le rayon d'action des Toulousains, sous le contrôle des Romains, pardon. Ils étaient sous le contrôle, en quelque sorte, de Rome. Mais ils procédaient à leurs cérémonies, ils procédaient à des réunions, ils avaient une forme d'autonomie, et notamment d'autonomie religieuse. Et ce que nous disent quelques textes, très intéressants, c'est qu'ils avaient cette capacité d'enfouir des richesses, d'une part dans des étangs sacrés, dans des lacs ou des étangs sacrés, probablement des espèces de marécages, hein, on a l'impression que le quartier de Saint-Roch s'y prête très bien, et d'autre part dans un enclos qui était à la fois le sanctuaire et en même temps le lieu central de ce rassemblement de tectosages. Tout cela prend fin en 106 avant Jésus-Christ, lorsqu'il y a une attaque des Cimbres, population venue des régions des Alpes, qui s'attaquent à Toulouse. Et là, les tectosages font le mauvais choix. Ils choisissent les Cimbres et ils sont vaincus par le consul romain Caepio. Ils sont vaincus, ils sont écrasés. Et alors, à ce moment-là, véritablement, on détruit tous les vestiges de cette présence politico-religieuse. Le terrain devient un terrain de lager publicus, la guerre publicus romain, et on distribue les richesses. évidemment, les sommes considérables, les masses d'or et d'argent, notamment, qui avaient été enfouies par les dévots d'Ectosage. Voilà, c'est la fin en 106. Entre 106 et 70, l'installation d'Ectosage est progressivement détruite. Il reste le secteur de Vieille-Toulouse, qui, lui, se latinise peu à peu, et autour du tournant de notre ère, Vieille-Toulouse disparaît à son tour au profit de la nouvelle ville.
1: Alors, il y a un personnage qui semble capital dans l'histoire antique de Toulouse, c'est le fondateur du Principat, c'est Auguste. Il devient Octave, qui devient Auguste en 27 avant Jésus-Christ. Et vous pensez que c'est un personnage qui vraiment va déterminer l'avenir, je dirais, romain de la cité ?
2: Alors, Octave, qui devient donc Auguste, qui a à ce moment-là des puissances tribuniciennes, ce qui prouve qu'il a tous les pouvoirs. Chaque année, il a une puissance tribunicienne. Et Auguste a un grand ami qui deviendra son gendre, qui est Agrippa, qui s'intéresse beaucoup à la Gaule. Auguste et Agrippa visitent plusieurs fois la Gaule et ils s'intéressent beaucoup à cette région. Ils s'intéressent beaucoup à la Gaule narbonnaise, ils s'intéressent beaucoup à Toulouse. Et c'est lui, avec Agrippa sans doute, qui prend la décision de faire de Tolosa une colonie latine, comme on dit. Ce n'est pas encore une colonie romaine, mais c'est une colonie latine, c'est-à-dire où les principaux personnages de la ville, pas tous les hommes libres de la ville, pas tous les citoyens de Tolosa, mais où les principaux personnages sont des citoyens romains. Donc il y a cette création qui a lieu en 14, et là, c'est à nouveau le bienfait d'une opération qui a eu lieu en 2009. En 2009, on refait un peu la route entre Narbonne et Toulouse, et à proximité de Narbonne, à une trentaine de kilomètres, 22 000 exactement, dit l'inscription qu'on a trouvée, il y a une magnifique inscription, la borne millière de Saint-Couat d'Aude, à côté de Capendu, et sur cette borne, eh bien, il est dit que l'empereur inaugure cette voie, qui est une voie qui va jusqu'à Toulouse, c'est donc le début de l'isthme gaulois, Narbonne-Toulouse, et sur cette inscription, il y a l'indication de la 36e puissance tribunicienne d'Auguste. C'est en 14. Ça nous permet de dater l'inauguration de Toulouse en 14 de notre ère.
1: 14, il correspond d'ailleurs aussi au décès de l'empereur. Il meurt également.
2: L'empereur est mort le 9 août 14, voilà. Quelques semaines ou quelques mois après cette inauguration à laquelle il tenait tellement. Il a eu cette dernière satisfaction.
1: Oui. Et alors, revenons peut-être un instant sur le rempart qui a été évoqué lors de notre première rencontre la semaine dernière. Ce rempart serait augustéen et tibérien ?
2: Oui. Alors, on pense en général, parce que les dates, là, ce sont des dates extrêmement serrées, et l'archéologie a été une tâche... La tâche archéologique a été compliquée. Mais, en gros, on est parvenu aux conclusions suivantes. La première intervention sur Toulouse, ça a été de définir le plan, de savoir qu'on allait l'installer au bord de la Garonne, qu'il y aurait une voie, le Cardo Maximus, le grand axe nord-sud, le Decumanus Maximus, l'axe est-ouest, la rue de Metz, l'autre c'est la rue Saint-Rome, et plus loin la rue des Filatiers, l'axe nord-sud. On aménage, on perce d'abord des égouts, puis on fait les voies, on fait les portes, donc les portes monumentales sont d'abord édifiées, et puis ensuite, c'est le rempart. Le rempart qui fait la jonction entre les portes monumentales. La porte monumentale qui existait, c'était celle de la porterie qui a été détruite en 1971, quand on a...
1: Triste date,
2: oui. Georges Pompidou, il faut adapter Paris à l'automobile. Et ça a été la même chose pour Toulouse, hein, pensons-y. C'est plus exactement la même chose, encore que. Eh bien, ça a été détruit, mais tout de même un peu préservé, parce qu'il y a eu de la fouille de sauvetage sous l'appel mécanique. Enfin, ça a été quelque chose d'extrêmement difficile à l'archéologie, à la désespérer. Mais en tout cas, le rempart, lui, a été construit sous Tibère, c'est-à-dire dans les années 1530 de notre ère, juste après Auguste. Et ce rempart comporte énormément de moellons calcaires qui provenaient, car il n'y a pas de calcaire à Toulouse, qui explique qu'il y ait si peu d'inscriptions, qui provenaient de Belbès de Comminges, qui provenaient des Pyrénées par la voie fluviale, et puis par ailleurs d'innombrables briques. On évalue à 10 millions probablement le nombre de briques fabriquées à Toulouse, mais ça peut-être 12, 15 millions, ou 9, le nombre de briques fabriquées à Toulouse dans cette période. Donc le rempart est un rempart de moellons calcaires et de briques, ce qui est naturellement son originalité.
1: Et que l'on peut encore revoir du côté du Palais Niel, par exemple.
2: Oui,
1: il reste quelques vestiges de ce rempart romain, disons.
2: Il en restait beaucoup derrière la place Saint-Pierre, l'emplacement de l'hôpital Larrey, mais là encore, Toulouse n'a pas été à la hauteur. Si j'ai la possibilité de le dire, je dirais que Toulouse a raté l'occasion. Elle a tout fait pour être au patrimoine mondial de l'humanité, mais la condition posée, ce n'est pas simplement d'avoir des vestiges anciens, c'est de les avoir bien préservés. Or, on n'a su préserver ni la porte de la place du Capitole, ni les remparts qui aboutissaient sur la place Saint-Pierre.
1: Merci Jean-Marie, et la semaine prochaine nous nous retrouverons pour notre troisième rendez-vous autour de l'histoire antique de Toulouse, et nous parlerons d'un autre empereur qui a joué un rôle extrêmement important, c'est l'empereur Domitien, et peut-être, si vous le voulez bien, nous pourrions évoquer aussi le patrimoine toulousain, l'amphithéâtre, le temple de la triade capitoline qui se trouvait, semble-t-il, au niveau de la place Esquirol. Et donc je vous donne à toutes et tous rendez-vous à la semaine prochaine. Merci Jean-Marie, et donc à la semaine prochaine.
2: À la semaine prochaine.

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0: Chers téléspectateurs, bonjour et bienvenue à KTO pour la retransmission directe de l'audience générale du pape Léon XIV de la place Saint-Pierre à Rome. Comme vous pouvez voir, le Saint-Père est déjà à la place. Il est en train de terminer doucement sa tournée. Il rencontre les fidèles qui sont venus du monde entier écouter sa catéchèse. Le Saint-Père ouvre cette audience avec le signe de la Sainte Croix et avec le salut liturgique. Apprêtons-nous à accueillir sa parole et à recevoir sa bénédiction.
1: Nel nome del Padre, del Figlio e dello Spirito Santo. La pace sia con voi.
2: Du livre de la Genèse. Le Seigneur Dieu planta un jardin en Éden, à l'Orient, et y plaça l'homme qu'il avait modelé. Le Seigneur Dieu fit pousser du sol toutes sortes d'arbres à l'aspect désirable et aux fruits savoureux. Le Seigneur Dieu prit l'homme et le conduisit dans le jardin d'Éden pour qu'il le travaille et le garde. Parole du Seigneur.
1: Cari fratelli e sorelle, buongiorno.
0: Chers frères et sœurs, bonjour et bienvenue. En poursuivant notre parcours à travers la constitution pastorale Gaudium et Spes du Concile œcuménique Vatican II, nous arrivons au troisième chapitre de la première partie qui porte un titre captivant, l'activité humaine dans l'univers. La question fondamentale est la suivante. Quelle est la valeur de l'activité humaine dans le monde et par conséquent du progrès technique, social et scientifique? Rappelons-nous que moins de 4 ans après la clôture du Concile, dans la nuit du 20 au 21 juillet 1969, l'homme allait poser le pied sur la Lune pour la première fois. Créé à l'image et à la ressemblance de Dieu, l'être humain est sujet du progrès. Grâce à sa liberté et à son intelligence, il enrichit ses connaissances, faisant ainsi progresser la société tout entière. Nous le constatons aisément en observant l'amélioration des conditions de vie au fil des générations. En effet, dit le document, il en résulte que l'homme se procure désormais par sa propre industrie de nombreux biens qu'il attendait autrefois avant tout de forces supérieures. C'est pourquoi certains penseurs ont présenté le progrès technico-scientifique comme un facteur qui affaiblit la relation avec Dieu au point de le faire paraître superflu, voire comme un antagoniste de la foi chrétienne. Et cette interprétation a traîné un changement de regard sur le monde de la part de l'homme contemporain par rapport aux époques précédentes. Un tel préjugé s'affirme surtout dans cette partie de la culture occidentale qui a perdu son ancrage dans la révélation chrétienne. Dans les humanismes post-chrétiens, l'être humain et Dieu sont présentés à tort comme des rivaux. Pour affirmer ses connaissances, sa liberté et son progrès, l'homme devrait s'émanciper de Dieu. Mais en fin de compte, en niant la relation avec Dieu, on perd aussi la possibilité d'affirmer la valeur transcendante de la personne humaine. C'est le drame de l'humanisme athée, bien décrit par un éminent théologien du Concile Vatican II, Henri de Lubac. Le Concile souhaite apporter une réponse clair. Pour les croyants, affirme Gaudium et Spes, une chose est certaine. Considérée en elle-même, l'activité humaine, individuelle et collective, ce gigantesque effort par lequel les hommes, tout au long des siècles, s'acharnent à améliorer leurs conditions de vie, correspond au dessein de Dieu. Mieux encore, poursuit la Constitution, loin d'opposer les conquêtes du génie et du courage de l'homme à la puissance de Dieu, et de considérer la créature raisonnable comme une sorte de rival du Créateur. Les créateurs sont au contraire bien persuadés que les victoires du genre humain sont un signe de la grandeur divine et une conséquence de son dessein ineffable. En substance, Dieu a remis entre les mains de l'homme et de la femme une création encore, une statue vivante. C'est-à-dire un chemin en pleine croissance afin qu'il amène à son accomplissement par leur activité avisée. On trouve ici une référence importante au mystère de l'incarnation. L'humanité, et avec le travail, le progrès et l'autonomie des réalités créées n'est ni absorbée ni annulée par la rencontre avec Dieu, mais assumée dans son intégralité, continuant d'être en Christ, libre et active. En effet, c'est en lui qu'elle trouve pleine vérité et liberté. De plus, lors de la célébration eucharistique, le fruit du travail humain, représenté par le pain et le vin, est déposé chaque jour sur l'autel pour être transformé en corps et en sang du Christ. De cette perspective découle une vérité importante. Pour rencontrer Dieu, l'être humain ne doit pas abandonner ses occupations terrestres, mais il peut vivre pleinement sa vocation en accomplissant bien son travail quotidien et en le sanctifiant. Les chrétiens sont engagés, comme tout le monde, dans l'édification de la cité des hommes, en visant la fin de toutes choses et la rencontre avec Dieu, et en rappelant cette fin ultime à ceux avec qui ils partagent l'aventure du progrès, de la science et de la vie.
1: Certes,
0: il faut bien distinguer le progrès terrestre de la croissance du règne du Christ. Toutefois, le Concile affirme que ce progrès a cependant beaucoup d'importance pour le royaume de Dieu, dans la mesure où il peut contribuer à une meilleure organisation de la société humaine. Tous ces fruits de notre nature et de notre industrie que nous aurons propagés sur terre, selon le commandement du Seigneur et dans son esprit, nous les retrouverons plus tard, mais purifiés de toute souillure, illuminés et transfigurés. Enfin, rappelons que pour devenir un véritable progrès humain, c'est-à-dire celui de tout l'homme et de tous les hommes, le progrès technique et scientifique doit être animé et orienté par la charité. Ce n'est qu'ainsi qu'il pourra toujours être mis au service de la dignité de l'homme et favoriser l'amélioration des conditions de vie de tous et en particulier des flux défavorisés.
1: Cari fratelli e sorelle,
0: chers frères et sœurs, le Concile Vatican II nous invite à partager le pain du savoir et du savoir-faire afin que chaque homme, femme et chaque peuple puisse développer son potentiel et qu'ensemble nous puissions construire avec l'aide de Dieu un avenir meilleur.
2: Très Saint-Père, les fidèles de langue française sont heureux de vous exprimer leurs sentiments respectueux et leur filial attachement. Ils vous assurent de leur prière à toutes les intentions de votre ministère apostolique universel. À la fin de l'audience, nous chanterons le Notre Père en latin, puis le Saint-Père donnera la bénédiction apostolique. Il accorde spécialement aux enfants, aux personnes âgées et aux personnes qui souffrent. Il bénira également les chapelets et les autres objets de dévotion que vous avez apportés à cette intention. Voici un résumé en français de la catéchèse que vient de prononcer le Saint-Père. Nous arrivons à un chapitre de Gaudium et Spes qui porte un titre captivant. L'activité humaine dans l'univers avec cette question fondamentale. Quelle est la valeur de l'activité humaine et du progrès ? Créé à l'image et à la ressemblance de Dieu, l'être humain est un acteur du progrès. Grâce à sa liberté et à son intelligence, il enrichit ses connaissances et fait progresser la société tout entière. Le progrès technico-scientifique n'affaiblit pas la relation avec Dieu, ni ne s'oppose à la foi chrétienne. L'homme n'est pas dans une rivalité avec Dieu, ou il devrait s'émanciper de lui. C'est la relation avec Dieu qui permet d'affirmer la valeur transcendante de la personne humaine. En Christ, l'homme trouve sa pleine vérité et sa liberté. L'activité humaine, individuelle et collective, correspond aux intentions de Dieu. Et les victoires de l'humanité sont un signe de la grandeur de Dieu et le fruit de son dessein ineffable. C'est pourquoi l'être humain est appelé à vivre pleinement sa vocation en sanctifiant son travail quotidien et à mieux ordonner la société humaine en vue du royaume.

0: Signore, Dio vi benedica.
1: Vous saluant en italien, le Saint-Père vient de dire « Je salue les pèlerins de langue française et plus particulièrement le groupe de pèlerins de France, les sœurs de Saint-Paul de Châtres et le groupe Réseau du Cœur d'Haïti. » Le Concile Vatican II nous invite à partager le pain du savoir et du savoir-faire. Développez généreusement votre potentiel pour qu'ensemble nous puissions construire avec l'aide de Dieu un avenir meilleur. Que Dieu vous bénisse.
0: Domenica prossima,
2: dimanche prochain, le 27 septembre, c'est la journée mondiale des immigrés et des réfugiés. Je pense aux immigrés, aux réfugiés et surtout aux mineurs forcés à abandonner leur propre pays. Les enfants et les adolescents, ce sont les enfants, les personnes les plus vulnérables. Ils souffrent énormément, ils ont souffert des violences, des tortures, des privations et des conditions dramatiques.
0: Perdono la vita lungo le rotte migratorie.
2: Et souvent ils perdent la vie pendant la traversée. J'appelle à la responsabilité de tous. Il faut que chacun se sente engagé, touché par la vie des enfants et par ceux qu'on doit aider. Je souhaite la bienvenue aux pèlerins de langue italienne. En particulier aux participants des cours de la mise à jour du droit canonique promu par l'Université Pontificale de la Sainte Croix, à la garde de finances de Predazzo, Gaeta, Orvieto et de Bari.
0: All'Accademia Militare,
2: à l'école militaire de Modène,
0: al gruppo
2: et au groupe des prières, les prières des mamans.
0: Accolgo con affetto.
2: Je souhaite la bienvenue aux pèlerins du diocèse de Rimini,
0: con il vescovo
2: avec leur évêque Monseigneur Niccolo Anselmi, qu'on a vu il y a un mois pendant ma visite pastorale dans votre pays.
0: Rinnovo la mia riconoscenza.
2: J'exprime ma gratitude pour votre accueil que vous m'avez réservé et je vous encourage à grandir dans la foi, d'écouter la parole de Dieu afin de témoigner tous de l'amour de notre Père Céleste. Et je pense finalement aux jeunes, aux malades et aux nouveaux époux. Aujourd'hui, l'Église célèbre la mémoire liturgique de Saint Pio de Pietrelcina. Son témoignage de foi et de charité. Il faut que ce soit un exemple pour vous tous et je vous invite tous à vous confier à la bonté et la miséricorde de Dieu. Je vous donne à tous ma bénédiction.
3: Thank you.

Chers téléspectateurs, nous sommes arrivés à la fin de notre direct de Rome avec la prière de notre Père qui a été suivie par la bénédiction apostolique. Je vous souhaite une très belle journée. Merci et au revoir.

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2: Bonjour Pascal Jacob.
3: Bonjour Jean-Yves.
2: Dans certaines revues, dans certains magazines, on voit souvent cette enquête. D'après notre palmarès, voici le département, voici le pays le plus heureux. Mais le bonheur se compare-t-il, se mesure-t-il ?
3: Non, bien sûr. Et peut-être que dans le palmarès de l'absurdité, on pourrait aussi citer cette prétention. Parce que, évidemment, on va dire le bonheur, c'est le bien-être. Mmh. Bon, alors, on va demander aux gens s'ils se sentent bien et on va dire, ben voilà, il y a 30% des gens ici qui se sentent bien. Bon. Mmh. Mais bien sûr que le bonheur ne se résume pas au bien-être. Encore une fois, et on a déjà parlé de Frankl, le bonheur, nous dit Frankl, c'est pas d'abord se sentir bien, mais c'est donner un sens à sa vie. Voilà, nous sommes heureux, nous sommes en vérité véritablement bien parce que nous donnons un sens à notre vie. Et puis, le bonheur peut être encore plus profondément, c'est d'agir selon ce que nous sommes, de réaliser pleinement ce que nous sommes. Par exemple, comme dirait un peu Aristote dans l'Éthique à Nicomaque, qu'est-ce que c'est qu'un pianiste heureux ? C'est un pianiste qui joue du piano. Qu'est-ce que c'est qu'un peintre heureux ? C'est un peintre qui fait sa peinture. Donc le bonheur est dans notre activité propre, en réalité. Et donc, être heureux, c'est exercer, au fond, pleinement notre humanité. Aristote appelle ça la vertu, c'est-à-dire être pleinement homme, c'est-à-dire animal raisonnable, dans tout ce que nous faisons, dans notre relation aux autres, dans le travail, dans la vie sociale. Donc exercer la justice, exercer la prudence, exercer le courage, exercer la modération, c'est-à-dire exercer notre raison dans tous les aspects de notre vie, que ce soit la volonté, l'intelligence, l'affectivité. Et ça, évidemment, ça ne se mesure pas, c'est pas du quantitatif, on est plus devant quelque chose qui serait plutôt du qualitatif, mais nous ne savons pas mesurer le qualitatif. Et donc, comme nous cherchons toujours à mesurer, eh bien, nous cherchons à ramener à des quantités des choses qui ne sont pas de la quantité. Je ne veux pas dire que j'aime plus tel enfant que tel autre, parce qu'en réalité, on ne va pas mettre une quantité. Voilà. Et donc, il faut arriver à sortir un peu de cette dictature de la mesure, on pourrait dire, en disant, non, il y a des choses qui ne se mesurent pas. Je suis heureux, mais je me sens heureux. Ce n'est même pas parce que je me sens heureux que je suis véritablement heureux, du coup. Parce qu'il y a une objectivité, finalement, de ce qu'est le bonheur, qui n'est pas juste un vague bien-être ou un vague plaisir, mais qui est une réalisation accomplie de notre humanité dans notre vie, au fond.
2: Merci beaucoup, Pascal.

0: Bonsoir à tous et bienvenue sur le plateau d'Un cœur qui écoute, votre émission de spiritualité. Aujourd'hui, nous avons la chance de recevoir Jacqueline Kellen. Bonjour Jacqueline.
1: Bonjour.
0: Bienvenue. On est content de vous voir. On vous voit de temps en temps à l'antenne. Mmh. Et là, dans Un cœur qui écoute, c'est la première fois. Vous venez notamment nous présenter un livre qui s'appelle Les femmes inoubliables, Antigone, Pandore, Mélusine, Dulcinée, paru aux éditions du Cerf. Vous allez nous en parler évidemment dans un instant, mais juste avant, il faut faire comme tout le monde, il faut nous lire un extrait de texte. On vous écoute.
1: Alors j'ai choisi un extrait du magnifique écrivain qu'est Charles Péguy, grand combattant, grand catholique, chevalier, combattant pour l'honneur de Dieu, si je puis dire, et cet extrait de Notre Jeunesse qui a paru en 1910. Nous sommes les derniers, presque les après-derniers. Aussitôt après nous commence un autre âge, un tout autre monde. Le monde de ceux qui ne croient plus à rien, qui s'en font gloire et orgueil. Aussitôt après nous commence le monde que nous avons nommé, que nous ne cesserons pas de nommer, le monde moderne. Le monde qui fait le malin. Le monde des intelligents, des avancés, de ceux qui savent, de ceux à qui on n'en remontre pas, de ceux à qui on n'en fait pas à croire. Le monde de ceux à qui on n'a plus rien à apprendre. Le monde de ceux qui font le malin. C'est-à-dire le monde de ceux qui ne croient à rien, pas même à l'athéisme, qui ne se dévouent, qui ne se sacrifient à rien. Le monde de ceux qui n'ont pas de mystique, et qui s'en vante.
0: Oui, aïe.
1: Prophétique.
0: Oui, oui. Et est-ce qu'il pourrait être écrit aujourd'hui, ce texte?
1: Plus que jamais.
0: Ou est-ce qu'on est déjà après?
1: Ah oui, on est dans le monde maintenant qu'on appelle post-moderne, c'est-à-dire qui va être post-humain, où il y avait déjà, enfin c'est le monde moderne que pressent et que redoute Péguy, ensuite Bernanos, hein, bien sûr, avec La France contre les robots et autres textes, c'est le monde qui fait fi de l'être humain en tant qu'être humain. L'individu est considéré comme, alors soit c'est l'homme de masse, soit c'est l'individu économique qui est utile, et le jour où il n'est plus utile, eh bien, on peut s'en défaire. Et on peut, donc, c'est un texte, en effet, qui est un texte d'avertissement et qui fait, en effet, mal au cœur parce qu'il parle de nous sommes les derniers, les après-derniers. Et en fait, ce ne sont pas les vieux, ceux qui sont dépassés, mais au contraire, ceux qui sont près de la source. Moi, je sens que c'est la jeunesse du monde. Et Péguy, comme tous les prophètes ou les prophétesses, incarne cette jeunesse du monde qui puise à la source. Et cette parole est ô combien intransigeante, mais rafraîchissante.
0: Quand on vous entend lire, on ne vous sent pas abattu. Pourtant, c'est...
1: Ah non.
0: Il y aurait de quoi?
1: Mais non, justement, c'est une parole vivifiante. Encore une fois, les prophètes, il y a peu de prophètes de bonheur. On dit toujours les prophètes de malheur, mais c'est ceux qui, ce ne sont pas ceux qui annoncent l'avenir, comme on le croit. Ce sont ceux qui maintiennent le lien avec la transcendance. Donc, qui nous rappellent à notre verticalité. Et comme la plupart du temps, nous nous contentons tellement de médiocrité ou de conformisme d'être terre à terre. La grande béguine à Hadouac d'Anvers, sur laquelle j'ai écrit, parlait des rampants. Donc là, on est au XIIIe siècle. Elle parlait des rampants, et non pas avec mépris, mais en disant, attention, il y a toujours cette tentation de se laisser aller à la facilité. Et j'aime Péguy, entre autres, parce que c'est l'exigence et l'intransigeance. On confond souvent l'intransigeance et l'intolérance. L'intolérance, c'est sociale et c'est très important de respecter les coutumes, les idées d'autrui. Mais l'intransigeance, c'est la stature spirituelle par excellence. Que ton oui soit oui, que ton non soit non. Il n'y a pas de compromis.
0: Oui, mais enfin, ça a l'air... on entend que, quand même, c'est un effort à faire.
1: C'est un terme horrible, l'effort.
0: On n'a pas le temps aujourd'hui de faire un effort, prendre le temps de s'occuper de ces choses-là. Il faut payer les factures, madame.
1: C'est ça. Je ne sais pas, je crois que c'est Paul Valéry qui disait en effet que la métaphysique, c'était un luxe pour ceux qui n'avaient rien d'autre à faire. Et c'est un peu ce que l'on fait croire de nos jours, en effet, puisque ce qui importe, ce qui a l'air d'importer, c'est le ici et maintenant, comme on dit, c'est les choses à court terme, c'est le pragmatisme, alors que ce qui fait l'honneur de l'homme, j'aime ce terme, ce qui fait l'honneur de l'être humain, c'est en effet cette conscience et cette conscience morale, qui bien sûr de nos jours est très combattue, puisqu'il n'y a plus ni bien ni mal, tout est la vérité, ça dépend. Donc cette lutte, moi c'est une lutte personnelle aussi, vous comprenez, contre ce relativisme, cette facilité et cet asservissement de l'être humain. Alors, ce qui fait peur, c'est ça, c'est que cette liberté magnifique, un cadeau magnifique, qui est totalement lié à l'Esprit Saint, cette liberté de l'être humain, eh bien, va être oubliée, on ne l'aime même plus. À quoi ça sert? Vous savez, la liberté, pour quoi faire? La fameuse phrase de Lénine qui sert de titre à un livre de Bernanos, justement.
0: Après, liberté qui est confondue parfois avec,
1: oui, la liberté,
0: avec l'envie.
1: Oui, c'est ça.
0: On croit que faire ce dont on a envie, c'est être libre.
1: C'est ça, oui. Non, non, la liberté, c'est la liberté spirituelle. Y en a-t-il d'autres? Oui, bien sûr, des libertés d'ordre politique, social, etc. Mais la liberté est d'être fidèle à l'image divine que l'on porte en soi, c'est ça. Ne pas trahir l'image divine. Je pense que le grand Solzhenitsyn disait à peu près la même chose. Hein, je veux dire, moi je viens après lui, bien sûr. Honneur à Solzhenitsyn. Donc voilà, la liberté, c'est ne pas démériter de l'esprit. Être à la hauteur, être à la hauteur de ce que, oui, le divin a voulu pour nous.
0: Alors, il y a des gens qui, dans ce monde dans lequel nous vivons, ici et maintenant, comme vous le disiez tout à l'heure, ont une petite attirance pour le bunker, aller se cacher dedans, se retrouver entre soi et se protéger du monde.
1: Oui.
0: Ça vous a tenté, vous?
1: Jamais. Jamais. Le seul endroit où on est sûr d'être tranquille, et encore, ce n'est pas sûr, c'est le tombeau. Donc, soit à peine né, on se construit un tombeau, avec mausolée ou pas, un tombeau, abri anti-atomique, et on n'attend même plus la fin du monde. Moi, j'attends la parousie. Vous voyez, les gens attendent les vacances, moi, j'attends la parousie.
0: C'est pas les mêmes délais, il paraît.
1: Pas tout à fait. Mais j'y crois ferme.
0: Vous n'avez jamais été tenté, après des déceptions amicales, familiales ou autres, d'aller vous
1: non,
0: mettre
1: jamais
0: à l'abri, parce que ça fait mal?
1: Mais non, parce que déjà, c'est un... Alors, ce qu'on oublie, c'est que l'existence est un combat. Alors, non pas les guerres dont nous sommes abreuvés, malheureusement, et auxquelles nous participons plus ou moins, mais un combat intérieur contre toutes les tentations, en effet, de désertion, de désespoir, d'inertie, toutes ces tentations-là. Et ce combat, en effet, qui est aussi l'exercice des vertus, un terme qu'on oublie. Les vertus, pas simplement chrétiennes, mais d'abord les vertus cardinales. Cet exercice des vertus, c'est toute notre existence est une ascèse, au beau sens du terme. C'est pas je me mortifie, je me flagelle, mais c'est la discipline. Et l'écriture est une discipline qui requiert, enfin, un effort permanent, persévérant, de la vaillance, beaucoup de silence, beaucoup d'ouverture à ce qui peut survenir d'en haut, parce qu'il y a aussi des moments d'aspiration.
0: Une certaine humilité.
1: Une grande, tout à fait. Donc, toute notre vie, on oublie qu'on pense qu'on est né tout fait, accompli, parfait. C'est pour ça qu'on gère.
0: C'est ce que nous apprend l'école.
1: Oui.
0: Et c'est ce que nous disent les médias de divertissement.
1: Donc on n'a plus rien à apprendre, alors que la merveille, justement, c'est d'apprendre. Enfin, moi, s'il y a un sens de mon existence, c'est cette passion de la connaissance, l'étude, de découvrir le trésor fabuleux que ceux qui nous ont précédés nous ont légué dans tous les domaines.
0: Ce qui justifie l'effort.
1: Non, mais l'effort, c'est un plaisir, c'est un bonheur. On savoure, la sagesse savoure, la culture est un plaisir immense. Moi, je pense que c'est pour ça que j'ai lu très, très vite. Et mes premiers souvenirs, je me dis à Noël, quand mes parents m'offraient, enfin, les plus beaux cadeaux, et pas un tas de choses, mais c'était des livres. Et mes grands amis sont les livres, et ils resteront à jamais sont des êtres vivants, quasiment. Donc, c'est une façon, cette connaissance, cette étude, c'est une façon aussi de remercier tous ceux qui nous ont ouvert la voie et qui nous permettent d'avancer, bien sûr.
0: La foi chrétienne qui vous anime, elle est arrivée par le biais de la famille en premier ?
1: je dirais oui et non. Merci à mes parents qui m'ont fait baptiser, qui m'ont inscrite dans une école religieuse, catholique. Eux-mêmes ne pratiquaient pas. Mm-hmm. Maman avait la foi du charbonnier, comme on dit, avait une dévotion pour la Vierge Marie. Mon père, je pense, avec du recul, bien sûr, elles ne sont là, plus là, ni l'un ni l'autre, était agnostique, je suppose, mais très... pas du tout, ni anticlérical, ni... et moi, alors, merci au Seigneur, autant le plus que je revienne dans mon enfance, ma petite enfance, c'était une évidence. Une évidence, c'est pas une certitude, parce qu'il n'y a rien de rationnel, bien sûr, à l'époque, ni un sentiment, même si je le ressentais profondément, cette évidence d'une présence supérieure, bien sûr, je ne disais pas cela, une présence supérieure, une présence merveilleuse,
0: bienveillante,
1: et qui m'accompagnait. Donc, il n'y a pas eu... c'est pour ça que... lors de mes études, enfin même mes petites classes dans cette école religieuse, puis après d'autres, eh bien, ça allait parfaitement. Mm-hmm. La foi continuait, donc c'est une grande grâce.
0: C'est connaturel. En effet.
1: C'est une grande grâce. Et alors, ça me convenait aussi, y compris, c'était très traditionnel, si je puis dire, maintenant on dirait ça maintenant avec le recul, mais l'adoration du Saint-Sacrement, les processions aussi de la fête-Dieu, qui ont maintenant un petit côté païen, mais je lançais des pétales de rose sur les autels, je trouve ça magnifique, mais on en revient un peu, ce qu'on appelle aussi populaire. Mais
0: la dévotion populaire, heureusement d'ailleurs.
1: Mais oui, mais c'est
0: la religion du cœur. On en a besoin de cette marche.
1: C'est la religion du cœur. Voilà. Et alors, ce qui me plaisait, c'est que lorsqu'au début, on disait, ah oui, la religion catholique est la seule vraie, la seule qui existe, la seule vraie. Et moi, j'étais toute contente, petite fille, je me dis, ah ben alors là, je suis bien tombée, mes parents, ils m'ont bien. Voilà. Et depuis, depuis longtemps d'ailleurs, je me suis intéressée, même passionnée, pour toutes les traditions religieuses, enfin plutôt spirituelles du monde. Mais qu'il s'agisse de la magnifique civilisation pharaonique, donc d'Égypte, que ce soit toutes les grandes traditions, le judaïsme, le soufisme, même le zen, et non pas syncrétisme, mais en me disant avec émerveillement et gratitude que l'être humain, la vraie mesure de l'être humain, en effet, qui est de chercher en effet d'où il vient et de rendre grâce à d'où il vient. Les premiers textes qu'on a sont souvent des textes de louange, d'ode, d'hymne, quelles que soient les civilisations, y compris en Amérique du Sud. Mm-hmm. Et je trouve ça magnifique. Et je continue de chercher, même si je reste, je suis dans la tradition chrétienne, et j'espère rester proche du Christ. Mais il y a en effet cette, comment dire, cette convergence ou cette élévation de la grande famille humaine vers celui que l'on peut pas nommer ou celui qui est l'ineffable, enfin l'absolu, le principe suprême, enfin tous les noms dont on a pu qualifier ce grand secret.
0: Et dans ce parcours qu'on pourrait aussi qualifier d'intellectuel, dans vos lectures, vos recherches et autres, est-ce que vous avez le souvenir d'avoir eu une expérience de rencontre avec le Christ encore plus forte à un moment, comme une relation interpersonnelle? Et pas forcément dans le feu d'artifice.
1: Non, pas particulièrement. C'était plus dans le silence, l'adoration.
0: Et la braise qui est toujours là et qui demeure au fond de votre cœur, vous savez qu'il est là et qui vous anime.
1: Oui, moi je doute de tout sauf du mystère divin et de Dieu, oui.
0: Ce qu'on a pu nous révéler dans l'Église, les crimes commis dans l'Église, comme dans d'autres structures de la société,
1: alors là,
0: ça vous a ébranlé un petit peu?
1: Oui. Bien sûr, enfin ce n'est pas... Non, ça n'a rien changé à ma foi, mais en effet, il y a quand même des passages, des épisodes épouvantables. Et lorsqu'il y a eu, surtout avec, c'était Saint Jean-Paul II, surtout, beaucoup de repentance, etc., elle me dit, il y a quand même, je pense juste, je ne suis pas historienne, c'est pour ça certainement que je m'intéresse au mythe, parce que je n'ai pas le sens, la tête historique ou chronologique, mais je me dis, il y a quand même deux épisodes où, si la repentance doit avoir lieu, je n'en suis pas sûre, puisque nous sommes tous aussi pécamineux, imparfaits, aussi de ne pas l'oublier. Mais il y a quand même, justement, oui, deux ou trois même. J'allais dire, il y a, ils sont proches, il y a les Begin, les Cathares, les Begin, donc ce grand mouvement du XIIIe siècle où les Begin, qui étaient des laïcs, oui, mais voués à la vie spirituelle, et qui commentaient les Écritures. Alors à cette époque-là, un clerc, un laïc, ne pouvait pas commenter les Écritures sous peine de mort. Donc oui. Elles ont été persécutées, brûlées. Les Cathares aussi, là c'est quand même très très douloureux parce que c'était des hommes bons. Ils ne se disaient pas parfaits, ils tendaient à la perfection, mais c'était des hommes bons et charitables, d'où leur succès. Et l'Église officielle liée au royaume de France les a quand même combattus de façon terrible.
0: Il y a de la politique là-dedans, comme diraient beaucoup d'historiens.
1: Bien sûr, mais là, je pense qu'un peu de compassion ou de regret, déjà c'est bien. Et puis un troisième épisode plus proche, si je puis dire, c'est aussi l'histoire de Port-Royal. Je trouve ça terrible. Et là, c'est proche de nous. Je me dis, c'est la grosse tâche sur le règne de Louis XIV, ce fameux Louis, ce roi soleil, la grosse tâche d'avoir quand même persécuté ces personnes qui étaient pleines de sagesse.
0: Et de bonne volonté pour la plupart
1: d'entre eux aussi. De bonne volonté. Et arriver à exhumer les corps, c'est affreux. Oui. Donc, qu'il s'agisse de Pascal, de Racine et de ces solitaires de Port-Royal, là je pense qu'un petit mot pour les remercier et pour lui demander pardon si on peut. Voilà.
0: Dans votre livre « Les femmes inoubliables », vous dressez donc, on va dire, je ne sais pas comment le présenter ce livre, il est assez étonnant, il y a plein de personnages, évidemment femmes, que vous avez exhumées, et que vous classez par, on va dire, type de caractère. Il y en a trois, si je ne me trompe pas, par type de caractère,
1: à
0: peu près. Et alors je me suis dit, est-ce que c'est un livre destiné aux dames pour qu'elles se connaissent un petit peu mieux, peut-être?
1: Pas du tout, ce n'est pas un test et je ne suis pas psychologue.
0: qu'est-ce qui vous a incité à faire ce type de livre?
1: Déjà parce que les mythes m'inspirent beaucoup. Ce sont des figures féminines qui n'ont pas existé. Et qui demeurent extrêmement vivantes, chez les hommes ou chez les femmes, qui demeurent extrêmement vivantes, et ça nous interroge aussi, c'est comme si, pour être réel, vivant, et traverser le temps, on n'a pas besoin d'exister. Donc là, c'est une réflexion quand même qui peut donner un peu le vertige. Et ces femmes, on les connaît plus ou moins. Moi, je les connais parce qu'avec mes études de lettres classiques, j'ai étudié le grec, le latin, l'ancien français, et donc j'ai eu accès aussi bien à la philosophie antique qu'au mythe, au grand mythe, donc que ce soit Tristan et Iseut, Merlin, bien sûr l'Odyssée, avec ces figures féminines extraordinaires, et la littérature, donc. Et ces femmes, donc elles viennent du mythe, à savoir le mythe grec, le mythe celte, le mythe germanique, aussi les grands chefs-d'œuvre de la littérature, que ce soit Cervantes, Dulcinée, que ce soit Shakespeare, Desdémone. J'ai parlé d'Iseut, Tristan et Iseut, donc là nous sommes au Moyen-Âge. Et ces femmes sont, elles incarnent aussi toutes des dimensions, la multiplicité de la féminité. Oui. Donc ce ne sont pas des stéréotypes, nous ne sommes pas réductibles justement à une étiquette et je trouve que c'est, elle donne de l'ampleur, voilà, il y a la notion d'ampleur, de puissance et puis de liberté aussi.
0: Richesse.
1: Voilà, mais ce sont la plupart du temps des païennes. Oui. comme on dit, à savoir, elles sont bien sûr avant le christianisme, la révélation chrétienne, mais ce qui est magnifique aussi dans les mythes, c'est qu'il y a toujours cette relation au ciel.
0: Oui. Hein.
1: Le parcours d'un être humain se déroule toujours entre ciel et terre, ce qu'on oublie puisqu'on supprime depuis un bon bout de temps le niveau supérieur, l'invisible.
0: Alors je me disais, tiens, je serais bien tenté de lui poser la question, quel est le personnage dont elle parle, dont elle se sent le plus proche? Puis après je me suis dit, à mon avis, c'est pas une seule, il doit y en avoir plusieurs.
1: Mais oui, c'est pour ça que j'ai écrit ce livre en disant « je ».
0: Oui.
1: Et même, parfois, c'est un peu terrible parce que Médée n'est pas la plus douce des femmes, mais non. Elle aime la liberté. Et elle veut supprimer, elle veut empêcher que ses enfants vivent l'esclavage. Donc, moi, je me sens bien sûr très proche de Mélusine, pas parce qu'elle est fée, mais parce qu'elle a cette part d'étrangeté. Et elle a pas une conception, mais cette vision de la solitude. C'est un des rares mythes du couple, d'ailleurs, cette vision de la solitude qui est de préserver le secret d'autrui. Même si on a une vie conjugale, même si on se croit très proche et très aimant et très aimé, il y a justement ce secret irréductible. Et Mélusine, c'est ce qu'elle propose. Enfin, c'est aussi la fée qui propose un pacte à l'être humain, à l'être profane, en disant, en lui révélant sa meilleure part. Mmh. Voilà, révéler la part céleste. C'est ça, je pense, aussi le rôle d'une fée. Enfin, comme Antigone, bien sûr, qui ne peut donner son accord à Antigone, qui est la femme verticale, la jeune femme verticale, irréductible, et qui est prête à mourir, ce qu'elle fera, pour défendre, en effet, non pas ses propres intérêts, mais les lois éternelles non écrites, mm-hmm. qui font qu'un être humain ne peut pas faire n'importe quoi. Il est très important de nos jours de rappeler ça. Les lois morales qui viennent des dieux, les lois éternelles.
0: Est-ce qu'en un mot, vous pourriez me dire quel est comment vous définiriez votre vocation d'écrivain?
1: Oui, témoigner de l'impérissable. Rien que ça. Je n'ai pas choisi, mais oui, c'est ce qui me fait vivre. La question, c'est ça, on se dit, mais qu'est-ce qui me fait vivre, mm-hmm. concrètement? Moi, ce qui me fait vivre, c'est ça, c'est non seulement cette passion de la connaissance, de la découverte, et j'aime aussi la rencontre, le dialogue, et tout ce qui est d'ordre joyeux, bien sûr, mais ce qui survivra à tout, ce n'est pas le petit moi individuel, psychologique, historique, etc. C'est la dimension éternelle. Donc l'impérissable absolu. Moi, je suis éprise absolue. C'est pour ça le titre d'un autre grand ami, Léon Blois, le pèlerin d'absolu, mais bien sûr. Et c'est beau parce qu'il y a la notion de cheminer. On s'aventure, mais il y a cette lumière impérissable qui nous oriente.
0: Le temps est distant sur de l'âme, comme disait saint Augustin. Est-ce que vous pourriez me dire un chiffre entre 1 et 10, s'il vous plaît?
1: 1 et 10, 3.
0: Vous êtes sûr? Quel livre voudriez-vous conseiller à un non-croyant?
1: J'aime beaucoup Le chemin de l'homme, qui est un texte de Martine Buber, qui est un grand homme qui voulait le rapprochement des religions. Et c'est un texte d'inspiration hassidique, donc la mystique juive. Et c'est très simple et transparent. Par exemple.
0: À nouveau, entre 1 et 10.
1: Alors, entre 1 et 10, 9.
0: Si vous pouviez rencontrer un personnage de la Bible, qui serait-ce et que lui demanderiez-vous?
1: Peut-être Tobie, l'homme pieux qui n'a rien à se reprocher, si on peut dire, même si on a tous quelque chose à se reprocher devant l'absolu, qui est affligé. En effet, affligé et qui est moqué par sa femme, vilipendé ou du moins réprimandé par ses amis qui sont des faux amis. Et qu'est-ce qui lui donne la force, en effet, de traverser ces ténèbres et en effet de se souvenir, en effet, du Dieu de sa jeunesse. Oui, cette bonté manque énormément. On parle de bienveillance, de compassion, de cela, d'empathie, enfin tous les termes plus ou moins psy. La bonté.
0: C'est quoi la bonté?
1: La bonté, c'est c'est faire le bien. Être bon, c'est la voie du cœur.
0: Une dernière?
1: Oui.
0: Je vous écoute.
1: Alors, 6.
0: Quelle est votre prière préférée?
1: Alors, la prière préférée que je dis chaque matin, en fait, ce sont les trois invocations qui terminent la très belle prière qui nous a été transmise par le pape Léon XIII. Et c'est la prière à Saint-Michel. Et Dieu sait que nous avons besoin de Saint-Michel. Et donc, ces trois invocations sont les suivantes. Saint-Michel archange, de votre lumière, éclairez-nous. Saint-Michel archange, de votre épée, défendez-nous. Saint-Michel archange, de vos ailes, protégez-nous.
0: C'est le mot de la fin. Merci beaucoup. Merci beaucoup d'être venu jusqu'à nous et puis d'avoir pris le temps d'abandonner vos livres et vos travaux d'écriture pour nous partager votre parcours. Merci à vous tous pour votre fidélité. Cette émission, vous pouvez la retrouver sur notre site www.ktotv.com, sur l'appli radio, en podcast. Mais surtout, je vous invite à la partager autour de vous parce que la lumière, ça ne se garde pas sous le boisseau. À la semaine prochaine.

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2: Évangile de Jésus-Christ selon saint Luc. En ce temps-là, comme tout le monde était dans l'admiration devant tout ce qu'il faisait, Jésus dit à ses disciples, « Ouvrez bien vos oreilles à ce que je vous dis maintenant. » Le Fils de l'homme va être livré aux mains des hommes. Mais les disciples ne comprenaient pas cette parole, elle leur était voilée, si bien qu'ils n'en percevaient pas le sens, et ils avaient peur de l'interroger sur cette parole. À la différence de beaucoup de personnes qui veulent briller en ce monde et qui semblent n'exister que par rapport au regard des autres, Jésus ne veut pas attirer sur lui l'attention ni profiter de son prestige pour contrôler les personnes. Le Seigneur nous veut libres, libres pour l'aimer vraiment et non pas simplement être attirés par ce qu'il est capable de faire. Tout le monde est dans l'admiration devant ce qu'il fait. Souvenez-vous, après la multiplication des pains, la foule le cherchait pour faire de lui le roi. Très pratique ce prédicateur qui nourrit gratuitement. Mais lui s'échappa dans un endroit désert pour retrouver l'intimité avec le Père. Ici, devant l'admiration des foules, il annonce sans ménagement qu'il va être livré aux mains des hommes. Sa gloire, ce sera le don de sa vie par amour pour nous. La gloire de Dieu, c'est l'homme vivant, a écrit saint Irénée, et cette vie de l'homme ne peut être accordée que parce que le Christ donne sa propre vie sur la croix. Le trône du Christ, roi de l'univers, c'est la croix sur laquelle il récapitule toutes choses et anéantit les puissances du mal. Les grands de ce monde recherchent la vaine gloire. Beaucoup s'attachent à de fausses sécurités et recherchent l'admiration des autres. Combien sont à la recherche de likes et de followers sur les réseaux sociaux, croyant que cette gloire ou cette notoriété va combler leur vide et leur vie. Jésus ne recherche que notre amour et il n'a à offrir que lui-même. Mais en le faisant, il nous offre l'essentiel, il nous donne tout. Mais pour accueillir ce don, il faut nous donner nous-mêmes. Nous ne perdrons rien, bien au contraire. Nous recevrons Dieu lui-même et nous serons comblés.

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1: Nous souhaitons une belle et sainte fête aux Côme et aux Damiens. L'âme livrée à Dieu a trouvé le paradis sur la terre, puisqu'elle y jouit de cette douce paix qui fait partie du bonheur des élus, écrit Thérèse Couder en 1864. L'humilité caractérise l'ardéchoise Marie-Victoire Couder, née en 1805, femme de tempérament, qui se laisse conduire par Dieu sans rechigner devant les embûches. À 21 ans, à la demande du père Étienne Terme, elle devient la supérieure d'une petite communauté hôtelière qui accueille à la Louvesque les femmes venant vénérer Saint Jean-François Régis. Rapidement, elle comprend que cela ne suffit pas. Les femmes voudraient en effet réfléchir, prier. Avec le père Étienne, il découvre alors les exercices spirituels de Saint Ignace et crée la mission de Notre-Dame du Cénacle. Ainsi, du simple accueil, elle oriente la communauté vers la mise en œuvre de retraites spirituelles profondes qui ont rapidement beaucoup de succès. Discrète paysanne, Thérèse est vite mise de côté et bientôt nul ne se souvient plus qu'elle est l'âme de la congrégation Notre-Dame du Cénacle. Sans révolte, elle accepte au cours des 18 années suivantes de suivre le Christ sur le chemin de l'abaissement et des humiliations. Ce n'est qu'après sa mort, en 1885, que le secret de sa vie intérieure et de sa force spirituelle se révèle au grand jour. Thérèse s'est dépouillée de toute ambition pour livrer au Christ sa vie tout entière. Nous prions avec ces mots aujourd'hui, extrait de son texte le plus important sur l'expression « se livrer ». Oh, si l'on pouvait comprendre à l'avance quelles sont les douceurs et la paix que l'on goûte quand on ne met pas de réserve avec le bon Dieu. Comme il se communique à l'âme qui le cherche sincèrement et qui a su se livrer. Que l'on en fasse l'expérience et l'on verra que c'est là où se trouve le vrai bonheur que l'on cherche en vain sans cela. L'âme livrée a trouvé le paradis sur la terre, puisqu'elle y jouit de cette douce paix qui fait en partie le bonheur des élus.
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0: prière du matin.
1: Au début de ce jour, Seigneur, nous nous mettons en ta présence. Oui, vraiment, à chaque instant, tu es là. Nous voulons nous réjouir en toi, comme toi tu te réjouis de nous voir nous tourner vers toi.

De tout mon cœur, réponds-moi. Je garderai tes commandements. Je t'appelle, Seigneur, sauve-moi. J'observerai tes exigences. Je devance l'aurore et j'implore. J'espère en ta parole. Mes yeux devancent la fin de la nuit pour méditer sur ta promesse. Dans ton amour, Seigneur, écoute ma voix. Selon tes décisions, fais-moi vivre. Ceux qui poursuivent le mal s'approchent, ils s'éloignent de ta loi. Toi, Seigneur, tu es proche, tout dans tes ordres est vérité. Depuis longtemps, je le sais, tu as fondé pour toujours tes exigences. Gloire au Père, au Fils et au Saint-Esprit, pour les siècles des siècles. Amen.

La parole de Dieu dans la deuxième épître de saint Pierre. Frères, redoublez d'efforts pour confirmer l'appel et le choix dont vous avez bénéficié. En agissant ainsi, vous ne risquez pas de tomber. C'est ainsi que vous sera généreusement accordée l'entrée dans le royaume éternel de notre Seigneur et Sauveur Jésus-Christ.

ce samedi où nous faisons mémoire de la Vierge Marie. Seigneur, nous te louons pour l'humilité de la Vierge, pour sa docilité à ta parole. Nous te louons pour son allégresse et pour l'œuvre en elle de l'Esprit Saint. Encouragée par son exemple et soutenue par sa prière maternelle, nous voulons nous aussi nous offrir à ton action rédemptrice en nous, Seigneur, et nous offrir à l'action sanctificatrice de ton Esprit Saint.

0: Notre Père qui es aux cieux, que ton nom soit sanctifié, que ton règne vienne, que ta volonté soit faite sur la terre comme au ciel. Donne-nous aujourd'hui notre pain de ce jour. Pardonne-nous nos offenses, comme nous pardonnons aussi à ceux qui nous ont offensés, et ne nous laisse pas entrer en tentation, mais délivre-nous du mal. Amen.
1: Prions. Écoute-nous, Seigneur, et accorde-nous la paix profonde que nous te demandons. Ainsi, en te cherchant tous les jours de notre vie, et soutenu par la prière de la Vierge Marie, nous parviendrons sans encombre jusqu'à toi. Par Jésus-Christ, ton Fils, notre Seigneur et notre Dieu, qui règne avec toi et le Saint-Esprit, maintenant et pour les siècles des siècles. Amen.

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0: Bonjour et bienvenue sur Radio Présence. Il est l'heure, nous sommes ensemble pour vous faire vivre une nouvelle journée exceptionnelle avec la visite du pape Léon XIV en France. Toute notre équipe est mobilisée pour vous retrouver à Lourdes tout de suite. Philippe Subercaz, Anne-Rose Jankovic ou encore Jonathan Botello. Il est tout juste 7h sur Radio Présence. Et nous filons à Lourdes.
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2: Nous sommes le samedi 26 septembre en direct de Lourdes pour une nouvelle matinale en direct. Et oui, on n'a pas l'habitude de se retrouver en direct à Lourdes avec Anne-Rose Jankovic. Bonjour Anne-Rose.
3: Bonjour Jonathan, bonjour à tous.
2: Vous avez dormi ici? C'est à vous à Lourdes, le lit que j'ai vu à l'entrée.
3: J'ai dormi à Lourdes, effectivement, mais pas dans les studios de Radio Présence.
2: Ah, c'est pas vous le lit de camp qui avait dans l'entrée?
3: Non, c'est probablement à une des forces de l'ordre très nombreuses à Lourdes depuis hier.
2: Une journée exceptionnelle encore sur Radio Présence. Déjà là, Anne-Rose, vous étiez là hier soir, vous êtes là ce matin. On n'a pas l'habitude de se retrouver à cette heure-ci le samedi. On va avoir un programme encore très chargé aujourd'hui. Ça commence avec quoi ce matin, Anne-Rose? Parce qu'il y a déjà des gens en plateau, des gens qui vont arriver.
3: Alors, à mes côtés, déjà, j'ai mon premier invité, Marc Gondard, qui est séminariste pour le diocèse de Tarbes et Lourdes. Bonjour Marc. Et dans quelques minutes, nous aurons le colonel Hugo Louis, qui est le commandant du groupement de gendarmerie des Hautes-Pyrénées. Et puis en deuxième heure, alors là, ça va exploser de joie, puisque nous aurons le groupe Reason, qui va mettre un petit peu d'ambiance et de musique dans ce studio. Et nous recevrons en fin d'émission le recteur du sanctuaire Notre-Dame de Lourdes, qui nous fait l'immense joie de nous rejoindre, alors qu'on le sait, il a un petit peu de travail à faire aujourd'hui. Michel Dauban, qui sera à nos côtés donc à 8h30.
2: Il y a beaucoup de personnes qui vont être sur le pont aujourd'hui. Arrivée du pape 19h05 à l'aéroport international de Tarbes-Lourdes. Bon, on espère que ça va être dans les clous. Il y a eu un petit peu de retard hier à Paris sur les premiers événements. En tout cas,
3: oui, mais ça a été rattrapé, en tous les cas, pour la veillée des jeunes.
2: C'était très bien organisé.
3: C'était parfait. Vous avez vu ce tsunami de joie là, qui déferle sur Paris, sur tout le pays même, et qui arrive à Lourdes là, pour cet après-midi. C'est vraiment un tsunami de joie qui envahit la France. C'est magnifique.
2: Un tsunami de joie. On a vu des images, vous avez vu sûrement des images aussi sur les réseaux sociaux de Radio Présence. On vous rappelle, on va continuer de vous faire vivre ça où que vous soyez, évidemment. On va partir à Paris, Anne-Rose, ça vous va?
3: Ah oui, parce que je pense qu'Enzo Basile a dû vivre une journée absolument extraordinaire hier. Il va nous raconter ça.
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2: Et alors les nuits sont courtes à Paris puisque Enzo Basile qui est avec nous. Bonjour Enzo, vous étiez au Stade de France hier soir?
4: Bonjour Jonathan, bonjour Anne-Rose, bonjour à tous. Effectivement, on était au Stade de France et je ne suis pas tout seul, bien sûr, pour vous accompagner, pour vous décrypter cet événement. Je suis accompagné aussi de Louis-Marie Gabriel. Bonjour Louis-Marie.
5: Bonjour Enzo, bonjour à tous, le plaisir est partagé.
2: Anne-Rose, vous avez vu, ils ont des voix très claires pour des gens qui ont fini hier à peut-être 2h du matin et qui sont à 7h ce matin-là pour...
4: Et qui se sont levés il y a 3 minutes aussi.
3: ça ne fallait pas dire.
2: Ça, c'est un petit peu les coulisses. C'est moi qui ai réveillé Anne-Rose ce matin. Voilà, Enzo, hier,
3: soyons sérieux.
2: Enzo, hier, vous étiez en direct du Stade de France. Est-ce que, en quelques mots, qu'est-ce que ça a été? Nous, on a vu des images, évidemment, pour ceux qui ont vu ça à la télé et écouté ça sur Radio Présence. D'y être sur place, de voir 80 000 personnes au Stade de France pour le pape, c'était comment?
4: Le seul mot, Jonathan, qui pourrait être qualifié pour décrire ce qu'on a vécu au Stade de France, c'est époustouflable. 80 000 personnes réunies autour du Saint-Père. Alors bon, c'est vrai que ça s'était déjà passé. Mais une veillée d'une telle sorte, Louis-Marie,
5: c'est vrai que l'ampleur de l'événement était sans précédent. On connaissait le programme, on l'avait devant nos yeux, mais à aucun moment on pouvait s'attendre à ce que ça soit aussi déployé et aussi spectaculaire. C'est vraiment le cas de le dire, mais sans pour autant mettre de côté la prière et le recueillement. Tout au long, on a vu que la ferveur des jeunes était présente et qu'il y avait vraiment cette grande joie, cette grande effervescence d'accueillir le Saint-Père, tout en étant dans une attitude très priante et très recueillie quand il fallait.
4: Pour vous résumer tout ça, Jonathan et Anne-Rose, il fallait voir ça comme un concert de pop louange. Il fallait voir ça aussi comme un spectacle du Puy du Fou, parce que des cavaliers avec des chars tractés à la poursuite, avec des armures chevaleresques.
2: Ouais, c'est vrai qu'hier matin, vous nous en avez parlé de ces chariots et ils étaient là, ouais.
4: et ils étaient vraiment là. Et puis aussi, une veillée vraiment de prière où tout un stade de 80 000 personnes qui était chauffé à bloc par la venue du Saint-Père a su aussi rentrer dans une période de silence pour pouvoir se recueillir autour des reliques. Lui, Marie, il y en avait une soixantaine.
5: Et oui, et un peu plus, et même aussi et surtout la Sainte Unique d'Argenteuil qui est vraiment pu permettre de laisser place au silence de manière assez impressionnante. Ça s'est fait de manière très naturelle aussi. Et c'était vraiment surprenant quand vous voyez un Stade de France qui est absolument rempli, qui est capable de se mettre comme ça dans le silence en seulement quelques temps, sachant qu'on a passé toute la soirée à crier, à sauter, à taper dans les mains. C'est vraiment assez impressionnant de voir que tout le monde était embarqué dans le programme de cette veillée, des premiers moments, dès le prologue musical, jusqu'au dernier moment avec les complis, et que tout le long, tout le monde a été très très réceptif. Et je pense que c'était aussi une démarche intérieure que tout le monde a pu vivre pendant cette veillée, et que tout le monde était vraiment transporté par tout ce programme-là qui était très bien chargé et très très bien rythmé aussi.
2: C'est vrai qu'il n'y a pas eu vraiment de temps mort, hein. ça a été du continu pendant plusieurs heures. Oui, c'est vrai qu'on n'a pas trop vu le temps passer pour avoir suivi tout ça quasiment en entier. Enzo, vous qui avez été le premier à annoncer le nom du nouveau pape au conclave, et de le voir 18 mois à peu près plus tard au Stade de France devant 80 000 personnes, ça a dû être un moment assez intense.
4: C'était un moment assez fort, effectivement. Je me souviens donc quand j'étais à Rome, effectivement, sur le balcon Carlo Magno, quand on a entendu le nom de ce nouveau pape et qu'on l'a vu sortir à la Loggia Centrale de la basilique Saint-Pierre, il y a eu cette effervescence. Alors oui, il y a eu cette effervescence parce que c'était un nouveau pape, mais il y avait aussi cette effervescence parce que c'était Léon XIV, Robert Francis Prévost, un pape qui attire une forme de capital sympathie assez impressionnant. On le voit, il est très humain, il est très connecté à ce qui se passe. On l'a vu dans son discours à l'Élysée où il est parfaitement au courant du calendrier législatif et du contexte politique en France. Il est proche des gens, il s'arrête, il essaye de discuter, de s'intéresser aux gens. On l'a vu aussi ému comme une baleine, il faudrait dire, Louis-Marie, à Notre-Dame pendant le Salve Regina.
5: Et puis aussi, au-delà de ça, il est aussi très conscient, pas seulement en surface, mais aussi profondément. On l'a vu hier aussi dans les différents temps qu'il y a eu d'échanges et d'interactions avec les jeunes. Il est vraiment très très conscient aussi des choses qui peuvent tracasser la jeunesse, des préoccupations qu'il peut y avoir, des anxiétés qui peuvent habiter les jeunes d'aujourd'hui, avec un avenir parfois incertain, un monde qui ne nous sert pas forcément beaucoup d'espoir. Et lui, pour le coup, est bien au courant de ces choses-là. Et en plus d'être au courant de ça, il vient aussi nous apporter des éléments de réponse et surtout des éléments d'espérance et de paix et de vie, comme il nous l'a annoncé tout au long de cette journée d'hier, et encore plus dans les temps de prise de parole qu'il a pu avoir pendant cette veillée.
2: Justement, ces prises de parole tout au long de ce vendredi 25 septembre, premier jour du voyage apostolique du pape Léon XIV en France. 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Enzo, on a parlé d'hier, vendredi, samedi, il est 7h07. C'est quoi la suite du programme pour le pape à Paris aujourd'hui?
4: Alors, le pape loge à l'Annonciature apostolique à Paris, et l'une des premières étapes de la journée, ça sera de se rendre à la maison Bakita, et puis il se rendra aussi à l'Institut catholique de Paris, où il rencontrera l'Assemblée provinciale du Concile provincial pour les néophytes. Et puis à 15h, l'un des moments les plus importants aussi de la journée, celui qui va être vraiment central même dans ce voyage, c'est cette messe à la Concorde avec 600 000 personnes qui seront réunies. La préfecture de police a dit 600 000. Mais ils ont une estimation, une fourchette assez large, entre 600 000 et 1 million de personnes sur toute l'avenue des Champs-Élysées. Pour rappel, la préfecture de police a dû élargir l'espace demandé par le diocèse de Paris. À la base, ça devait aller de la Concorde jusqu'à la moitié, les trois quarts des Champs-Élysées. Aujourd'hui, le dispositif s'élargit jusqu'à l'Arc de Triomphe, la place de l'Étoile, l'avenue de la Grande Armée et la Porte Maillot. Donc c'est un dispositif exceptionnel. On y était vendredi, on a pu voir toutes les installations, les écrans géants, le son. on sent quand même une effervescence dans Paris et une excitation pour cette messe qui est quand même assez exceptionnelle, Jonathan.
2: Vous avez parlé de proximité de pape qui rassemble tout le monde. C'est le premier pape né après-guerre. Il est né en 1955. Est-ce que vous pensez que ça va être une des choses qui va rapprocher, qui va faire que ce pape-là va rassembler plus de monde ou rassembler des néophytes, plus de néophytes au fil des années?
4: Pour avoir discuté même avec des vaticanistes aussi qui étaient présents, que ce soit au moment du conclave ou même après, effectivement c'est un pape qui est né après-guerre, c'est un pape qui n'a connu aussi, c'est très bête, Louis-Marie, qu'un seul rite. Il est né post-concile aussi, Vatican II, donc il n'a pas connu, il n'a pas connu tout ça.
5: Ouais, c'est sûr, et puis au-delà de ça, je pense aussi que sur le plan générationnel, c'est assez significatif aussi. Tous les jeunes qui étaient là hier soir ont sûrement grandi avec quelques souvenirs du pontificat du pape François, mais le pape Léon XIV sera sans aucun doute aussi et très certainement un pape de leur jeunesse à eux. C'est vrai que c'est un pape qui va rassembler beaucoup de générations, les jeunes, on l'a vu hier soir, mais aussi les moins jeunes, et je pense vraiment que c'est pas anodin non plus d'avoir été élu lors d'une année jubilaire. C'était déjà une année qui était très marquée, qui était très relevée aussi avec des temps forts. Et je pense sans aucun doute que l'élection en plus d'un nouveau pape, qui plus est celui-ci, va sans doute rassembler bien, bien au-delà de ce qu'on pourrait imaginer.
4: Certains le qualifient, et personnellement je fais partie aussi de ceux qui pensent ça, qu'il est un mélange entre Jean-Paul II et Benoît XVI, la pastorale, l'ouverture, le fait d'être avenant avec les gens, à l'image de Jean-Paul II, on se rappelle cette proximité qu'il avait avec les gens quand il serrait dans les bras les gens qui étaient peinés.
5: Une vraie spontanéité.
4: Et puis, cette rigueur aussi théologique de Benoît XVI, cet amour aussi pour la beauté, le bien, le beau, le vrai et la liturgie.
5: Oui, et en plus de ça, on voit ça parfaitement illustré dans les deux voyages précédents effectués à Paris par ces deux papes, par Saint Jean-Paul II et par Benoît XVI, où vraiment les bases ont été posées par les deux. Évidemment, les deux avaient leur message, leur manière de faire, mais ils ont sans aucun doute un peu tracé la voie pour ce voyage actuel de Léon XIV à Paris.
2: Et ce sera toujours à suivre sur Radio Présence, évidemment. Merci beaucoup Enzo, merci beaucoup Louis-Marie. Donc la suite, ce sera la visite de la maison Bakita à 9h. Merci beaucoup d'avoir été là. Et puis qu'est-ce qu'on peut vous souhaiter pour aujourd'hui? Bonne journée, bon courage, bonne sieste.
4: Ouais, bonne journée, bon courage, parce que ça va être, je pense, compliqué.
5: Je pense que le pape lui doit être encore en train de dormir, et il a bien de la chance.
2: Très bien, eh bien merci beaucoup, et on vous retrouvera bientôt sur Radio Présence.
5: Avec joie.
2: Bonne journée.
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2: Et de retour en plateau à Lourdes avec vous, Anne-Rose, et votre invité.
3: Et mon invité, Marc Gondard. Bonjour Marc, rebonjour.
6: Bonjour.
3: Vous êtes séminariste donc du diocèse de Tarbes et Lourdes. Vous êtes en formation au séminaire Saint-Cyprien à Toulouse, en première année du second cycle. Marc, vous avez 50 ans. On peut dire que vous êtes de la génération Jean-Paul II, quoique je ne sais pas si vous vous sentez de la génération Jean-Paul II, mais en tout cas, c'est avec Léon XIV que vous vous préparez à devenir prêtre. Alors, on va parler évidemment de ce voyage apostolique du Saint-Père en France, mais d'abord, pour vous, le Saint-Père, il représente quoi? Et en particulier celui-ci.
6: C'est-à-dire, c'est un homme, déjà. Et j'ai posé la question au séminariste avant de venir, parce que je savais qu'on allait me poser ce genre de questions. Je me suis dit, qu'est-ce que je vais raconter?
3: Laissez parler votre cœur, ça ira très bien.
6: Et donc, ça tombe bien, parce qu'en plus, on a une lecture spirituelle sur le ministère du pape au séminaire, donc parfait. Mais oui, avant tout, c'est un homme, mais aussi, évidemment, successeur de Pierre, et puis la foi de l'Église, il est dépositaire de notre foi catholique. Donc c'est, à la fois il est faillible comme Pierre, comme Pierre a été faillible, et dépositaire de notre foi. Et dans ce voyage apostolique, il vient aussi fortifier notre foi à tous, tous les...
3: Vous le voyez comme un chef, comme un pasteur pour tous, comme un père pour vous qui allez être prêtre.
6: Un peu tout ça à la fois. Évidemment. Et puis là, en tout cas, on a particulièrement depuis deux jours, on a les yeux un peu fixés sur lui. Et on regarde ce qu'il fait. Mais vous voyez, c'est un peu comme Jésus dans l'Écriture, c'est-à-dire qu'est-ce qu'il a dit, qu'est-ce qu'il a fait. Voilà, parce que bah, il est successeur de Pierre. Il est évêque aussi, enfin, c'est le pape, Widak, mais il est aussi dépositaire de la foi, garant de notre foi. Et c'est déjà aussi, c'est aussi un acte de foi que de il nous dit quoi croire aussi.
3: Et vous attendez quelque chose de lui en particulier? Vous vous dites, j'aimerais que ce pape-là nous dise ceci, nous montre cela, en tant que futur prêtre, en tous les cas, c'est ce à quoi vous vous préparez.
6: Est-ce qu'il ressemble beaucoup à Jésus? Mais moi je pense que c'est aussi un piège de comparer ou de d'attendre quelque chose. Non, ben faut regarder dans les objectivement qu'est-ce qu'il dit, qu'est-ce qu'il fait en fait, tout simplement.
3: Oui, c'est vrai qu'on entend beaucoup de commentaires depuis hier. Alors il est comparé tantôt à Jean-Paul II, tantôt à Benoît XVI. On fait aussi la comparaison avec le pape François. Alors il a plus ceci, il a moins cela. Ça, pour vous, ça c'est un piège?
6: Enfin, pour moi, après, moi, je parle en mon nom, hein, j'engage...
3: Bah oui, mais c'est pour ça qu'on vous a invité, Marc.
6: je parle en mon nom, je suis séminariste, oui, tout ça, mais donc, moi, je regarde lui, en fait, en tant que vicaire du Christ et en tant qu'homme, tout simplement. Et bon, on va avoir la chance de servir aussi la messe, peut-être d'échanger quelques mots avec lui. Mais voilà, donc il y a ces deux dimensions en même temps. Il y a sa fonction qui est extraordinaire et qui a un aspect un peu surnaturel. Et puis, il y a l'homme, voilà.
3: Depuis hier, on voit la face facile, joyeuse, enthousiasmante de l'Église. Ça donne envie, c'est extraordinaire ce qu'on voit. Je parlais d'un tsunami de joie, mais en fait, c'est vraiment ça, cette liesse à Paris hier. Et puis, on sent que ça arrive à Lourdes, et puis ça ira jusqu'à Metz, et puis ça ira pour toute la France. Comment vous, c'est pas tout le temps comme ça, mais on en profite tant que c'est là. Pourquoi vous voulez prendre part à la mission de cette église-là, qu'on voit si joyeuse depuis hier, mais qui parfois a ses heures un petit peu moins joyeuses?
6: En premier, je pense que c'est par rapport à ce qu'elle m'a apporté aussi. Donc m'engager dans l'église, c'est ce que j'ai reçu. Alors, toutes les étapes de ma vie ont été accompagnées par des prêtres et par l'Église. Et donc, je me dis, moi aussi, je peux aussi participer maintenant.
3: Vous avez suivi depuis hier tout ce qui s'est passé à Paris, notamment la veillée des jeunes, mais il y a eu aussi déjà le matin les discours importants à l'Élysée.
6: Ben oui, toutes les prises de parole, évidemment, dans la voiture, en venant avec les autres séminaristes, on écoutait. Alors, je ne peux pas tout dire, les commentaires qu'on a fait dans la voiture, mais évidemment qu'on...
3: C'est intéressant parce que vous n'êtes peut-être pas tous d'accord aussi.
6: Globalement, il y a quand même au niveau du séminaire un bel enthousiasme,
3: oui.
6: Une espérance, de l'enthousiasme et effectivement une sorte de fraîcheur par rapport à l'état qui est suscité. Voilà,
3: et qu'il porte vraiment, hein, ce pape, il arrive aussi avec ça. Et puis ça, c'est un jeune pape.
6: C'est vrai aussi. Et ce qui est intéressant aussi, c'est de voir les réactions des uns et des autres dans le séminaire et puis autour de nous. Et il y a de tout. C'est très intéressant à observer, la réaction des gens, les commentaires. Nous, on se... Voilà, enfin, en tout cas, moi, personnellement, je suis un peu moins dans l'exaltation et puis plus dans l'observation, la relation avec ce qui va nous montrer.
3: Il y a un moment, peut-être, de ces discours qui vous a vraiment marqué. Vous vous êtes dit, ça, c'est vraiment une phrase que je vais garder dans mon cœur. Alors, la veillée, c'est un petit peu à part parce qu'on était dans une autre ambiance, mais on pourra en parler après. Mais dans ces prises de parole à l'Élysée, à l'UNESCO, est-ce qu'il y a, ou encore à Notre-Dame, au moment des Vêpres, dans son homélie, est-ce qu'il y a quelque chose qui vous a particulièrement touché? Il a parlé de beaucoup de choses, hein, la laïcité, l'éducation, la vie, enfin...
6: Voilà, c'est tout ce qui est autour de la vie, finalement, moi, que je retiens. J'ai pas les mots exacts, là, j'ai rien en tête, mais par rapport à la vie, voilà. Ça,
3: c'est le thème, d'ailleurs, de son voyage, hein, voilà. Pour que le monde ait la vie.
6: Et ça, c'est bien, j'espère aussi que ça va un peu réveiller les consciences ici, dans notre pays. Et il se positionne très clairement, sans langue de bois, sur tous les thèmes, voilà, tous les thèmes d'actualité. voilà, qui peuvent être selon le point de vue, selon de quel angle de vue on regarde ces thèmes d'actualité, ben lui regarde avec le regard de l'Église et voilà, il prend position très clairement.
3: Et pour vous, ça c'est quelque chose de rassurant?
6: Et rassurant, et puis il fait le boulot, je vais dire. C'est-à-dire, il y a besoin que quelqu'un rappelle voilà, ses fondements, les fondements de la vie, les fondements de l'être humain, c'est nécessaire. Et il le fait de manière simple, mais très claire.
3: Vous avez vu tous ces jeunes hier soir au Stade de France. Vous vous préparez à être prêtre, Marc Gondard. Donc, ces jeunes, ils sont l'Église de demain, ils sont l'Église que vous servirez peut-être en tant que prêtre. Ça doit quand même vous faire quelque chose de fort dans le cœur. C'est pas rien quand même de se dire que tous ces jeunes-là, ils ont soif de Dieu, et ils ont besoin de l'Église, et que vous, en tant que prêtre, vous pourriez prendre part vraiment à cette mission de pasteur dans l'Église.
6: Oui, surtout que là, c'est très enthousiasmant, parce qu'il y a un focus massif sur une Église archivivante. Et puis, d'un autre côté, il y a des jours dans les Hautes-Pyrénées où le 15 août, il y a 10 personnes à la messe. Mm. Donc là, c'est un focus extraordinaire, évidemment, qui donne un élan. Mm. Voilà. Mais voilà, l'Église, c'est aussi des petites communautés, mais c'est la vie qui est dedans. Donc même un petit nombre suffit.
3: Donc ça fait du bien de voir toute cette foule.
6: Ça donne de l'air.
3: Mais il faut aimer la réalité.
6: Mais la réalité de tous les jours, c'est des petits troupeaux, c'est des petites communautés qui cherchent Jésus. Enfin, pas qui le cherchent, qui ont rencontré Jésus et qui en vivent.
3: Et qui font battre quand même le cœur de l'Église, tout autant que ces milliers de jeunes au Stade de France.
6: Exactement, c'est-à-dire un chapelet un mercredi après-midi avec 3 personnes ou 80 000 personnes au Stade de France. Évidemment que ce n'est pas équivalent en termes de nombre. Mais c'est des gens qui prient, ce sont des gens qui prient, donc voilà. Et c'est ça le cœur de notre Église, cette prière, suivre Jésus, c'est quelqu'un Jésus, en fait.
3: Et évidemment, là vous faites référence aussi à ce que vous pouvez vivre et expérimenter dans votre paroisse d'insertion du côté de Bourg-de-Bigorre, dans les Baronnies, dans ce joli coin bucolique des Hautes-Pyrénées.
6: Voilà, pas que Bourg-de-Bigorre, Saint-Pé, là où j'ai approfondi, c'est le berceau de cet appel, de cette vocation est à Riolès, dans ma ferme. Mais effectivement, là, ça correspond bien au niveau de l'environnement de Bourg aussi, qui est rural et qui est simple et très vivant, et très teinté des Pyrénées, quoi.
3: Le week-end pour vous, Marc Gondard, ça se passe comment? Vous êtes venu avec tous les séminaristes du séminaire Saint-Cyprien de Toulouse. Vous allez vivre quoi aujourd'hui, demain? Quels sont les moments forts? Il y a un programme spécifique pour les séminaristes?
6: Voilà, alors il y a une partie... Alors les séminaristes du diocèse vont servir la messe demain. Et autrement, en fait, on est au service en tant que bénévole. Bon, séminariste, mais bénévole pour tout ce qu'il y a à faire autour de la venue du pape.
3: Bon, déjà au service.
6: Voilà, dans les sanctuaires. Donc, on a été accueillis hier. Et voilà, jusqu'à dimanche, après la procession, on sera à la fois au service, à la fois en présence de notre Saint-Père.
3: Eh bien, merci. Merci, Marc Gondard, d'être présent avec tous les séminaristes. Et merci d'avoir été ce matin dans les studios de Radio Présence, en direct, pour le plus grand plaisir de nos auditeurs. N'est-ce pas, Jonathan?
2: Il va s'en passer des choses encore. Hein. On n'a pas terminé. Il n'est que 7h22. La journée ne vient que de commencer.
3: Oui, et on n'est pas fatigué.
2: Ça, c'est pas ce que vos yeux disent, Anne-Rose. Ce que je vous propose, c'est de faire une petite pause. On va retrouver évidemment de nouveaux invités avec vous, Anne-Rose. On va aussi évidemment retrouver toujours un petit peu de pape dans cette histoire. On va repartir à Paris. On va vous proposer des reportages. Tout ça, ce sera juste après Joyce Jonathan sur Radio Présence. Très joli nom de famille d'ailleurs, Jonathan. Enfin bref, vous êtes sur Radio Présence. Il est 7h23. Très bon réveil. Merci d'être avec nous ce matin.

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1: Et ce sera à vivre, évidemment, tout au long de ce moment exceptionnel. On va vous proposer une nouvelle fois des invités sur cette antenne. 7h26, on a une bonne nouvelle, Anne-Rose, pour toutes les personnes qui vont venir à Lourdes. Je suis sur le site de la météo. Il va faire beau à Lourdes.
2: Ah oui, c'est ça la bonne nouvelle. Oui, oui. Effectivement, il va faire très beau.
1: Alors, oui, on aurait pu avoir de la pluie. Là, ça va.
2: Il faut prendre des bouteilles d'eau, de quoi se couvrir la tête si votre paroisse ne vous a pas fourni un petit chapeau multicolore. Voilà.
1: C'est vrai que niveau couleur, là, c'est bien de voir Lourdes dans cette configuration où tout le monde sourit, tout le monde est content. Tout le monde parle fort, tout le monde est coloré, tout le monde, voilà.
2: C'est ça, Lourdes, c'est l'église universelle.
1: On voit des gens à qui on n'aurait peut-être pas pu parler autrement, on fait des rencontres, voilà. Et c'est ça qui est bien avec ces moments-là que vous aussi, vous vivez sur Radio Présence. Donc, 24 degrés cet après-midi, Anne-Rose. Voilà.
2: C'est parfait.
1: Vous allez pouvoir mettre votre
2: demain,
1: chapeau.
2: Il fera encore plus chaud, donc quand même, les auditeurs qui prennent la route là dans quelques heures pour rejoindre Lourdes, pour être là demain, vraiment, oui. Équipez-vous.
1: Demain, il va faire très chaud, jusqu'à 30 degrés demain.
2: Ah, exactement. Sur la prairie, ça va cogner un petit peu.
1: Très bien.
2: Voilà. On continue, Jonathan.
1: La pluie, le beau temps, c'est bien marrant, mais vous avez de nouveaux invités en plateau.
2: Et oui, et mon deuxième invité est le colonel Hugo Louis, commandant du groupement de gendarmerie des Hautes-Pyrénées. Bonjour à vous.
3: Bonjour madame.
2: Hier, la préfète Sybille Samoyeau nous a parlé du niveau de sécurité qu'exige un tel événement qu'est celui de la venue du pape sur notre territoire. Alors aujourd'hui avec vous, on va essayer de comprendre un peu plus ce que ça veut dire, parce que derrière le mot vigipirate renforcé, qu'est-ce qu'il y a? Qui il y a exactement? D'abord, peut-être dire que le pape Léon XIV est une personnalité absolument exceptionnelle de par sa fonction, mais aussi de par l'engouement que l'homme suscite. Est-ce que pour vous, en fait, c'est la même chose que ce soit le pape Léon XIV ou n'importe qui d'autre, ou du fait que ce soit Léon XIV, eh bien, voilà, le déploiement de votre mission est sensiblement différent?
3: On est clairement, vous le savez, c'est un grand événement, donc on a calibré un dispositif de sécurité exceptionnel.
2: Plus méticuleux qu'habituel.
3: Absolument, ouais. C'est une personnalité d'exception, c'est un chef d'État, c'est le chef de l'Église catholique, donc le dispositif mis en place de sécurité est hors norme.
2: À votre niveau, concrètement, ça veut dire quoi? Ça change quoi?
3: Alors,
2: pour vos hommes?
3: Concrètement, moi je vous donne l'exemple donc, du groupement de gendarmerie départementale des Hautes-Pyrénées. C'est un petit peu moins de 400 militaires et 200 réservistes. Aujourd'hui, nous avons 1200 gendarmes dans le département pour agir sur la zone gendarmerie dans la profondeur du territoire, avec pour mission principale de contrôler la zone, je le répète, dans la profondeur, puisque nous allons avoir quasiment 90% du flux de pèlerins qui va transiter par notre zone pour converger vers Lourdes. C'est une manœuvre également d'accompagnement de ces flux, puisque vous le savez, on y reviendra sur le plan de circulation et d'arrivée des pèlerins. Nous allons accompagner ces flux pour permettre de les gérer le plus facilement possible. C'est une mission de renseignement et ce sont aussi des capacités exceptionnelles avec des moyens spéciaux sur lesquels on reviendra.
2: Donc c'est inédit de par l'ampleur que ça prend, mais votre mission... Elle reste la même, mais dans une mesure vraiment beaucoup plus considérable.
3: Exactement. Notre mission, elle ne change pas sur le fond. On est là pour protéger la population. La population du département et la population qui va venir dans le département. Elle est évidemment de sécuriser les convois du Saint-Père, de la suite papale, etc., qui vont arriver à l'aéroport de Tarbes-Pyrénées, qui vont converger vers Lourdes. Donc c'est une mission sur le fond qui ne change pas. Les moyens, en revanche, sont démultipliés et calibré à la hauteur de l'événement et des enjeux de sécu.
2: Et ça, c'est ce qui est prévu, en fait, c'est ce que comprend ce fameux plan Vigipirate renforcé. En fait, ça veut dire quoi, le plan Vigipirate renforcé? Ça veut dire tout ça, mais pas tout seul.
3: Le plan Vigipirate renforcé, urgence attentat, il est permanent depuis déjà un certain temps. Et a fortiori, avec la visite du Saint-Père, elle perdure. Et comme je vous le disais, les moyens sont beaucoup plus dimensionnés, concentrés dans ce cadre-là.
2: Vous travaillez avec, bien sûr, tous vos hommes, la gendarmerie, mais il n'y a pas que la gendarmerie, il y a aussi la police et puis d'autres forces, des forces spéciales. Ça a son importance, ça, au fond, de savoir qui porte quelle mission
3: Totalement, c'est fondamental. La réussite de la mission sur l'aspect sécuritaire réside sur la coordination entre les services. Évidemment, entre la police et la gendarmerie, les services de renseignement, les services de secours, bref, tous les services de l'État qui travaillent, qui ont vraiment travaillé vraiment intensément depuis plus de 2 mois.
2: Donc on va vous voir tous ensemble sur l'ensemble du territoire. Alors on parle évidemment beaucoup de Tarbes et de Lourdes, mais il y a aussi tout le reste du territoire des Hautes-Pyrénées, parce qu'il peut aussi se passer autre chose ailleurs. C'est peut-être ça d'ailleurs l'enjeu, oui. C'est de veiller aussi à ce qui se passe autour de ce plan, point de concentration Tarbes-Lourdes. Quoi.
3: Vous avez tout à fait raison. La vie du département, elle continue. Elle va être évidemment perturbée par ce grand événement, et c'est normal. Mais la vie de la gendarmerie au profit de la population, elle continue sur l'ensemble du département des Hautes-Pyrénées. Absolument. Puisque
2: la perturbation, elle se joue surtout sur le flux, sur les axes routiers qui sont déviés. Est-ce qu'on peut peut-être en parler? Parce que finalement, le point d'inquiétude des habitants et des pèlerins qui vont venir, il est surtout là, finalement.
3: Tout à fait. Comme vous connaissez la géographie, vous êtes à Lourdes, c'est un pivot, hein, Lourdes. On est au carrefour de Valais. On doit à la fois concilier l'afflux massif de 200 000 personnes sur 48 heures et en même temps pouvoir permettre à des touristes d'accéder à des vallées. Sauf que comme tout converge vers Lourdes, il a fallu faire des choix.
2: Donc ça veut dire, depuis, si on veut rejoindre Argelès-Gazost, il faut passer par le Tourmalet et Bagnères-de-Bigorre?
3: Absolument, c'est tout à fait. C'est un arbitrage qui a été fait. Moi, comme je le dis, il n'y a pas de solution miracle. En revanche, il est clair que si on laissait l'accès à la vallée des Gaves par Lourdes, par l'accès est de Lourdes, qui est aussi un accès depuis la sortie 14 Tournailles pour les pèlerins, je rappelle qu'on aura 900 cars en 2 jours, c'est presque du jamais vu, on partait sur l'embolie de Lourdes très clairement.
2: C'est presque du jamais vu. Vous, colonel Hugo Louis, vous avez déjà travaillé sur des dispositifs un peu similaires, des événements un peu similaires?
3: Oui, au cours de ma carrière, oui, quand je servais en gendarmerie mobile, mais en tant que patron territorial d'un département, c'est bien la première fois.
2: Pour vous, le point d'attention vraiment particulier que vous avez sans doute depuis plusieurs jours ou plusieurs semaines, c'est quel point?
3: Alors, il y a vraiment 2 points d'attention. Évidemment, pour nous, en zone gendarmerie, c'est bien la détection des menaces dans la profondeur pour que cette menace, si elle doit arriver, elle n'arrive pas aux portes de Lourdes.
2: Ça, c'est... Elle serait peut-être déjà arrivée un peu avant?
3: Alors, on est en contrôle de zone depuis lundi. Donc, on a des renforts de gendarmes mobiles. Actuellement, on est à plus de 900 gendarmes mobiles qui sont déployés dans le département. Mais nous sommes en place déjà, je pense que vous avez dû le voir, je pense sur les routes depuis déjà plusieurs jours.
2: Au titre donc contrôle de zone, c'est ça? C'est
3: exactement, oui, tout à fait.
2: Investir vraiment les axes
3: exactement,
2: routiers.
3: Un contrôle de zone, qu'est-ce que c'est? Ce sont des points, des points bien identifiés sur le terrain, à partir desquels les gendarmes se positionnent pour effectuer un certain nombre de contrôles sous réquisition judiciaire, qui nous permettent de contrôler les identités et d'ouvrir les coffres, de vérifier ce qu'il y a dans les véhicules. Et ce sont également des patrouilles aléatoires, voilà, sur les axes. On essaye de varier les plaisirs, entre guillemets. Et à partir d'aujourd'hui, à 14h, nous serons beaucoup plus renforcés, à la fois au titre de ces postes, ces points de passage obligés, et au titre de postes de contrôle resserrés autour de Lourdes.
2: Dans les contrôles de zone qu'il y a déjà eu donc, depuis le début de la semaine, vous êtes tombé sur des éléments qui peuvent nous inquiéter?
3: Alors, concernant la visite du Saint-Père, non. Mais en revanche, bien évidemment, oui, puisque nous avons intercepté des délinquants routiers.
2: Donc en contrôlant tout pour cette visite, vous tombez sur d'autres choses?
3: Incidemment, tout à fait.
2: Évidemment. Le public qui va converger jusqu'à Lourdes et entrer dans le sanctuaire, ce n'est pas tout à fait un public ordinaire. Ce sont des pèlerins, c'est un public particulier, avec des personnes souvent fragiles, vulnérables, pas seulement, mais aussi des personnes fragiles et vulnérables. Comment vous équilibrez votre travail, votre mission? Comment vous allez équilibrer cette mission entre surveiller avec l'autorité que ça exige et puis prendre soin, parce que c'est un public dont on prend soin à Lourdes toujours, et donc pape ou pas pape, il faut encore en prendre soin.
3: Oui, c'est pour ça qu'on a aussi des gendarmes qui sont déployés sur le terrain pour jalonner et accompagner le flux de pèlerins, à la fois à travers à l'égard des cars qui vont arriver, mais aussi des personnes à mobilité réduite qui vont devoir se déplacer dans des véhicules particuliers, mais qui sont bien identifiés par des laissés-passer.
2: Oui, tout le monde ne peut pas circuler.
3: Absolument pas, tout à fait. C'est bien réservé aux véhicules qui disposent d'un laissé-passer.
2: Et pour vous, ce dispositif-là, c'était le dispositif idéal pour un flux tout à fait inédit?
3: Je ne crois pas qu'il y ait de dispositif idéal. On sait surtout ce qu'on ne veut pas qu'il arrive, c'est-à-dire l'embolie de nos axes et l'embolie des accès à Lourdes. Mmh. Parce que si les pèlerins ne peuvent pas être déposés, si les cars ne peuvent pas aller ensuite se stationner au sud de Lourdes, sur le linéaire entre le rond-point d'Argelès-Gazos et le rond-point Chestokova, moi je faillis dans ma mission.
2: Il y a des gens qui ont essayé de suivre ces règles de sécurité ou qui n'ont peut-être pas accédé à toutes les règles ou qui se sont un petit peu perdus dans toutes les annonces qui se sont faites au cours de ces dernières semaines. Est-ce qu'il y aura un petit peu d'indulgence pour les gens qui sont de bonne foi mais qui se sont pas garés au bon endroit, qui se sont un petit peu emmêlés les pinceaux dans toutes ces mesures-là?
3: Alors sur Lourdes, je vous laisserai poser la question au directeur de la police nationale. Je pense que oui, on reste humain. Bien évidemment, et on a un devoir, nous, sur le terrain, au niveau défense de sécurité, un devoir de discernement.
2: Qui va se concrétiser comment ?
3: Eh bien, en conduite sur le terrain.
2: Quel est votre message aux auditeurs qui, peut-être, en vous écoutant ou en écoutant la préfète hier, se disent, en fait, c'est à la fois réconfortant de savoir que toutes ces forces de l'ordre sont mobilisées pour nous, mais en même temps, ça fait monter une certaine pression. Déjà, au petit matin, si on s'est promené dans Lourdes ou autour de Lourdes, on a vu tous ces camions de gendarmerie, c'était déjà le cas, mais là, on sent que depuis ce matin, ça va crescendo. Ça peut créer aussi un petit mouvement de panique. Qu'est-ce que vous avez envie de leur dire à ces auditeurs qui sont sans doute pèlerins, qui se sont inscrits, pour pas qu'ils se découragent et qu'ils se disent « bon, allez, on y va, puis on sera quand même de vrais pèlerins ».
3: Écoutez, moi je voudrais les rassurer, vous savez, je crois que le point de référence ici, il a 18 ans, et en 18 ans il s'est passé beaucoup de choses, le monde a changé, vous avez évoqué le plan Vigipirate, c'est le niveau urgence attentat, c'était pas le cas il y a 18 ans, les menaces sont protéiformes, elles ont évolué, on n'a pas parlé de la troisième dimension, des drones, etc., donc forcément, on s'adapte à l'évolution du mal et des malfaisants. Et donc, on est obligé de mettre en place un dispositif renforcé, beaucoup plus fort en tout cas que ce que nous avons vécu, ce que vous aviez sans doute peut-être vécu il y a 18 ans.
2: Mais les pèlerins pourront vivre pleinement leur pèlerinage
3: quand
2: même.
3: Bien sûr, c'est l'objectif, c'est bien le cœur du sujet.
2: Merci beaucoup, colonel Hugo Louis. Je rappelle que vous êtes le commandant du groupement de gendarmerie des Hautes-Pyrénées. On vous souhaite bon courage pour ce week-end et merci d'être venu répondre à nos questions ce matin sur Radio Présence.
3: Merci de votre accueil, merci.
1: Et on a encore plein de questions. Enfin, vous avez encore plein de questions à poser, Anne-Rose.
2: À qui ? À tout le monde. À plein de monde, oui, bien sûr.
1: Mais
2: c'est pour ça qu'on a encore plein d'invités. On a dans quelques instants Jean-François Maigret, qui est le responsable de la pastorale des migrants pour le diocèse de l'Aveyron. Il ne sera pas avec nous en studio, mais par téléphone, puisque figurez-vous que demain dimanche, c'est aussi la journée mondiale des migrants.
1: Très bien.
2: Alors d'habitude, dans l'Aveyron, il y a une journée de fête qui est organisée pour eux. Comme ils viennent ici, ils font la fête ici.
1: Ça, c'est une très bonne idée, ça.
2: N'est-ce pas ?
1: Et puis, on dira à votre invité que c'est une bonne idée. Voilà. Parce qu'en plus, il est déjà en ligne, donc il nous entend déjà.
2: Il est déjà en ligne.
1: On vous retrouve dans quelques minutes,
2: Anne-Rose.
1: Dans
2: quelques minutes, on fait une petite pause.
1: Oui, on fera une petite pause. Elles étaient là, au Stade de France, hier, les Frangines. Et elles sont maintenant sur Radio Présence à 7h39, ce samedi 26 septembre. Très bon réveil. Merci d'être avec nous ce matin.

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1: Et on n'est pas tout seul, Anne-Rose, sur Radio Présence. Il y a effectivement tous les auditeurs de la région Midi-Pyrénées et bien plus encore, puisque on salue les auditeurs de Radio Fidélité Nantes et Mayenne, Radio Ecclesia, Radio La Pourdie, Radio Salve Regina et Radio Grand Ciel. Voilà.
2: Ça en fait du monde qui
1: on est worldwide, comme on dit.
2: Vous dites ça. Eh bien, écoutez, nous saluons tous les auditeurs de toutes ces radios-là, dans tous ces jolis coins de France, et nous sommes ravis d'être tous ensemble via les ondes de nos radios chrétiennes.
1: Et on est aussi dans l'Aveyron. Parce qu'on est avec votre invité.
2: Bien sûr, Jean-François Maigret, bonjour à vous.
3: Bonjour, bonjour.
2: Merci de nous rejoindre de bon matin par téléphone. Oui. Vous êtes le responsable de la pastorale des migrants dans le diocèse de l'Aveyron. Alors vous allez nous expliquer comment vous allez vivre et faire vivre cette journée du dimanche 27 septembre aux personnes que vous accompagnez. Et peut-être un petit mot pour présenter le service dont vous avez la responsabilité.
3: Oui, la pastorale des migrants donc du diocèse de Rodez. C'est un service d'église, comme il y a dans la plupart des diocèses, avec des responsables aussi nationaux, et qui veut marquer la sollicitude de l'église, en fait, envers les personnes migrantes.
2: Et vous accueillez beaucoup de personnes ?
3: Alors, on accueille des personnes. Nous, c'est une petite équipe, hein. Et en fait, on est tous impliqués dans des différentes associations, et on partage en fait nos expériences et on travaille. Enfin, moi, je travaille particulièrement avec le diocèse pour la problématique des logements, parce qu'on met des logements à disposition de

0: complète.
1: Ah bon, vous avez 30 secondes.
0: Oui, alors bon, disons qu'il y a, voilà, ils arrivent d'Afrique, ils arrivent aussi, ça arrive d'Europe centrale, ils arrivent de plus loin aussi, donc la Géorgie, l'Arménie, l'Azerbaïdjan, et encore plus loin maintenant, les jeunes aussi qui arrivent du Bangladesh aussi. Il y a des jeunes qui arrivent, là je parle des jeunes, mais bon, les familles, c'est un petit peu ça aussi.
1: Donc voilà. Il y a des familles avec des jeunes enfants. Alors
0: il y a ça, ouais.
1: Dimanche 27 septembre, demain, c'est la journée mondiale des migrants. Mon petit doigt m'a dit que, eh bien, dans l'Aveyron, cette journée-là, elle était importante parce que vous aviez l'habitude de rassembler ces personnes que vous accompagnez. Alors, puisque vous êtes mobilisé pour venir à Lourdes, vous avez décidé de les embarquer avec vous à Lourdes.
0: Alors,
1: comment ça se passe?
0: Tous les ans, donc il y a la journée. Bon, on marque la journée par une rencontre, hein, en fait. Voilà. Un petit peu de fête, de partage. Et là, alors il y a eu il y a cet alignement de planètes, comme on disait, le pape Léon XIV vient à Lourdes, et c'est la journée mondiale du migrant et du réfugié. Voilà. Et donc, on a, avec notre évêque, hein, Mgr Luc Meyer, on a parlé de ça, quoi, quelques migrants pouvaient venir. Alors, ils ne vont pas venir en nombre, j'aurais bien aimé qu'il y en ait un petit peu plus, mais ça a été un peu compliqué dans certaines villes. Donc en fait, il y a 5 migrants qui viennent surtout de Rodez, enfin du Grand Rodez, ce qui est déjà très bien.
1: Des hommes, des femmes, des jeunes,
0: alors, je vais vous dire, il y a une femme alors qui est avec nous à la pastorale, qui va un petit peu accompagner le groupe. Donc Ida, qui est de République démocratique du Congo, alors elle est intégrée maintenant, elle a une carte de séjour. Après, il y a un homme seul de la République démocratique du Congo. Donc lui, il est venu seul ici en France, sa femme et ses enfants sont restés au pays. Il est en attente de titre. Il y a une maman et sa fille de 10 ans, qui sont arméniens. Voilà, le papa reste à Rodez parce qu'il y a un bébé, donc voilà, il serait bienvenu, mais et eux, ils sont aussi en attente de titre, ça va venir. Et il y a un jeune, justement un jeune qui est arrivé du Cameroun, qui est arrivé mineur, et qui, voilà, donc on connaît bien, et qui est maintenant étudiant, il est en terminale professionnelle, et pour l'aide aux personnes âgées, puis aux enfants. Et voilà. Donc,
1: comment ils ont réagi quand vous leur avez annoncé que vous les embarquiez, preniez avec vous pour venir à Lourdes, voir le pape Léon XIV? Enfin, c'est quand même une aventure incroyable pour eux.
0: C'était avec joie, avec grande joie.
1: Ouais.
0: Hein, la maman et sa fille, là, c'est pour eux, c'est... De toute façon, voilà, ça va être une journée exceptionnelle pour le jeune aussi, enfin pour tout le monde. Non, tout le monde est ravi. De toute façon, d'une façon plus générale, dès qu'il y a quelque chose d'organisé, dès que vous invitez les personnes migrantes, c'est toujours une joie parce que c'est une attente de ça. De la rencontre, du regard, etc. Voilà.
1: Eh bien, en tous les cas, grâce à vous, cette journée, cette journée mondiale des migrants et des réfugiés, elle pourra vivre d'une certaine manière au sanctuaire de Lourdes ce dimanche 27 septembre, alors que le monde entier aura les yeux fixés sur le pape Léon XIV, qui se trouvera évidemment dans le sanctuaire Notre-Dame de Lourdes. Peut-être pour terminer, Jean-François Maigret, depuis hier, depuis l'arrivée du pape en France, j'imagine que vous avez suivi tout ou partie de ce qui s'est fait, dit. Qu'est-ce qui vous a marqué?
0: Hier soir, j'étais devant l'écran. Ah ben, disons ce qui m'a marqué. Bon, sa présence hier avec les jeunes. Et puis, le rappel, en fait, ce qu'il a dit. Hein, de toute façon, il a cité saint Paul. Nous sommes le Christ, là. Il a fait répéter les jeunes, là, c'était formidable. Et puis, il y a eu des... J'ai bien aimé une intervention d'une sœur aussi qui a dit de l'aide, d'aider en fait les personnes en difficulté qui sont à l'image du Christ. Mais elle a dit aussi que nous, on était aussi à l'image du Christ aussi. C'est le Christ souffrant et en même temps le Christ serviteur. Moi, j'aime beaucoup ces deux côtés qu'on essaye de vivre.
1: Et bien voilà, c'est ce que vous mettez en pratique dans ce service de pastoral des migrants et des réfugiés dans le diocèse de l'Aveyron. Et on indique que votre évêque, Mgr Luc Meyer, sera ce dimanche à 18h30 l'invité d'Isabelle Duché en plateau, en direct depuis le sanctuaire.
0: Oui,
1: il sera avec des étudiants et des jeunes professionnels de votre diocèse.
0: Voilà, oui. Bon courage à lui pour ce week-end.
1: Merci.

0: Merci beaucoup. Merci Jean-François Maigret.
1: Merci à vous. Merci beaucoup. Merci et bonne journée à tous.
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3: Et au cœur de l'événement, puisque H-12, un petit peu moins, de l'arrivée du pape à Lourdes. Anne-Rose, on se parle souvent tous les 15 jours pour l'actualité du diocèse de Tarbes-Lourdes.
0: C'est vrai. D'ailleurs, mardi, c'est mon tour.
3: Je vais pas vous lâcher, là. Là, ce week-end,
0: mais
3: lundi,
0: de quoi vais-je
3: mardi.
0: Bien vous parler?
3: Oui, c'est ça. Et puis, alors, pour le coup, c'est moi qui vais vous parler. Vous êtes là, vous êtes habitante de Lourdes.
0: Ça y est, c'est moi qui suis
3: c'est
0: interviewée.
3: Vous, c'est moi qui pose les questions maintenant. Allez, Anne-Rose, vous qui donc habitez à Lourdes et à côté, pour vous, en tant que local, entre guillemets, ça représente quoi pour vous la venue du pape ?
0: Alors, à titre personnel, l'avenue du pape à Lourdes, elle est un clin d'œil au tout début de ma vie, puisque, allez, entre nous, personne ne nous écoute, Jonathan.
3: C'est quoi, on est quelques dizaines de milliers, j'espère.
0: Quelques dizaines de milliers. Bah, figurez-vous que lorsque je suis née...
3: Il était une fois.
0: Et lorsque je suis née, eh bien, le pape Jean-Paul II était à Lourdes. Et le pape Jean-Paul II était à Lourdes en 1983. Comme ça, vous savez tout. Et ma maman était à la maternité lorsque le pape Jean-Paul II était à Lourdes dans la grotte. Et c'est quelque chose que ma maman m'a souvent raconté, figurez-vous.
3: Voilà.
0: Et j'ai fait le choix de venir vivre à Lourdes, en Bigorre, sur ces terres de Sainte Bernadette.
3: Que vous appréciez beaucoup.
0: Que j'apprécie de tout mon cœur. Lorsque Benoît XVI était à Lourdes, et puis j'ai eu la chance d'aller à Rome un jour rencontrer le pape François, et puis maintenant, eh bien, Léon XIV vient à Lourdes et je suis là à vos côtés pour faire un petit service à la hauteur de la mission qui m'est confiée au sein de Radio Présence. Donc, vous voyez, finalement,
3: c'est pas la première fois que vous faites cet événement sur Radio Présence, puisque, alors, je vais peut-être me tromper dans les
0: Benoît
3: dates.
0: Benoît XVI.
3: 2004.
0: Ah non, Benoît XVI, 2008.
3: 2008, voilà. 2008, c'est vous qui étiez aussi sur place pour faire vivre toujours ce moment aux auditeurs.
0: Alors, je me souviens précisément de la mission que j'avais en 2008 quand Benoît XVI est allé visiter le cachot, ce lieu où Bernadette a vécu avec sa famille. Eh bien, mon poste, c'était juste devant le cachot, de raconter en direct avec Mathias Terrier qui était là à ma place en studio et voilà, en duplex, qui m'avait demandé de raconter ce que je voyais. Eh bien, je voyais Benoît XVI qui rentrait avec beaucoup de simplicité voilà, dans ce cachot pour visiter ce lieu de vie de Bernadette.
3: Ça, c'est le côté personnel. Le côté professionnel, parce qu'il y a toujours, vous avez un petit peu la double casquette. Qu'est-ce que ça représente ? Évidemment, très peu de sommeil, du coup, parce que ça prend beaucoup de temps, évidemment, d'arriver, de préparer l'avenue du pape à Lourdes. Professionnellement, c'est quoi ? C'est forcément beaucoup de travail. Est-ce que vous arrivez quand même un petit peu à... un peu concilier travail et un petit peu plaisir aussi. On parle souvent de travail passion.
0: Effectivement, je vous cache pas que à Lourdes, autour de Lourdes, effectivement, depuis quelques semaines, ça fourmille dans les studios de Radio Présence depuis 15 jours. On est à fond en train de construire ce programme spécial. Et puis voilà, il y a les imprévus, il y a les réponses qu'on attend parfois et voilà.
3: Qu'on attend toujours.
0: Et l'envie de que tout soit ficelé. Et puis il y a un moment où on se dit, et ça c'est arrivé voilà mercredi ou jeudi, il y a un moment où on se dit en fait, on fait de notre travail, de notre mieux, à fond. Et puis, il y a une part qui ne nous appartient pas. Et en fait, ça, c'est quand même très important dans le travail que nous avons au quotidien. C'est que nous avons un service à rendre aux auditeurs. Bien sûr, on est là pour ça. Mais notre première mission, c'est de faire de notre mieux pour servir nos auditeurs. Et puis, il faut accepter qu'il y ait une part d'imprévu, qu'il y ait une part de choses qui ne seront jamais ficelées comme on aurait envie que ce soit ficelé. Et ce n'est pas grave. Et c'est même plutôt bon signe.
3: C'est plutôt bon signe. On rappelle que le pape Léon XIV a des origines pas très loin d'ici, du Béarn.
0: Oui, il l'a rappelé lui-même.
3: Voilà. Et ça, c'est une petite fierté pour les Béarnais.
0: Oh, écoutez, oui. Voilà, même Violaine Ricourt-Dumas pourra nous en dire un petit peu plus.
3: Et les 6000 du diocèse de Bayonne-Lescaret-Oloron aussi qui vont arriver demain, sans plus de 100 bus. Une affluence incroyable qui va arriver à Lourdes. Ça va être, on a entendu les gendarmes, on a entendu les séminaristes, voilà. Et aussi tous les paroissiens qui se déplacent. Il y en a énormément. Je vois pas où on va stocker tous les bus parce que j'en entends 100 par ci, 100 par là.
0: Mais vous avez entendu, que tout est organisé. Pour
3: mais
0: que
3: tout
0: les
3: est organisé. C'est ça qui est fou. Et c'est là où on se dit qu'on a de la chance qu'on n'a pas organisé tout ça parce que ça a l'air d'être très compliqué.
0: Oui, effectivement, on a plutôt la part sympathique du travail ici à Radio Présence.
3: Est-ce qu'on vous a envoyé plein de messages, Anne-Rose, pour dire ah, tu peux me ramener ramener un petit cadeau, un petit truc? Parce que moi, j'ai des idées cadeaux pour vous, si vous voulez.
0: On m'a pas envoyé ce genre de message. Bon. On m'a demandé si je pouvais faire signer des t-shirts au Papillon 14. Mais figurez-vous que nous, depuis nos plateaux de Radio Présence, je ne suis pas sûre que le pape s'arrête sur le plateau de Radio Présence. Mais en revanche, on reçoit quand même quelques messages d'auditeurs qui savent qu'on est mobilisés depuis hier matin. Des petits messages spontanés d'auditeurs qui disent bah, bon courage, bonne émission, merci pour ce que vous faites, merci à toute l'équipe, c'est super. Et voilà, et ça, je trouve ça formidable. Et je pense en particulier à tous ces auditeurs qui n'ont pas pu venir, qui ont fait le choix de ne pas venir parce qu'ils ne se sentaient pas la force, ou bien voilà, qui n'ont pas eu leur titre d'accès pour rentrer dans le sanctuaire de Lourdes ce soir ou demain, mais qui suivent via les ondes de Radio Présence, via tous les médias chrétiens qui sont mobilisés. Et ces auditeurs-là, moi d'abord je les salue, et puis je les remercie de tout mon cœur, parce que quand même ils donnent du sens à notre travail.
3: Et puis voilà, si jamais vous n'avez pas d'idées cadeaux, vous qui êtes à Lourdes, ben moi j'ai plein d'idées pour vous.
0: Allez-y, dites.
3: C'est pas moi qui vais le dire. Voilà, j'ai décidé.
0: Le sanctuaire de Lourdes proposera un petit cadeau, un petit objet souvenir cadeau dès demain.
3: Très bien. C'est bien. Ça, j'étais pas au courant. C'est bien, vous distillez des petites.
0: En vente sur la prairie demain dimanche, bien. Dans le sanctuaire, un petit sac souvenir.
3: Très bien.
0: Si vous voulez tout savoir.
3: Merci beaucoup. Moi, ce que je vous propose, Anne-Rose, c'est de retrouver la librairie du sanctuaire qui a potentiellement des cadeaux, voilà. Des idées cadeaux. Voilà, c'est là où je voulais en venir finalement.
0: Et bien, moi aussi, figurez-vous, parce que le petit sac souvenir, c'est de ça dont il s'agit. Nous sommes avec Odile Delamotte, co-responsable de la librairie du sanctuaire de Lourdes. Bonjour Odile.
4: Bonjour Anne-Rose.
0: Aujourd'hui, vous allez nous présenter un petit sac souvenir qui sera proposé à la vente dimanche 27 septembre au sanctuaire de Lourdes, sur la prairie, où il y aura différents stands de la librairie du sanctuaire. Et les pèlerins pourront donc se procurer ce petit sac souvenir pour repartir chez soi avec le souvenir du passage du pape Léon XIV au sanctuaire de Lourdes. Est-ce que vous pouvez nous expliquer, nous décrire tout ce que nous allons trouver dans ce petit sac?
4: Alors oui, donc déjà il y a le petit sac en papier avec le logo officiel de la venue du pape en France. À l'intérieur de ce sac, on aura un petit signet avec une prière du pape, et au dos de quoi écrire une intention de prière si les pèlerins le souhaitent. Une petite médaille du Saint-Père avec au dos l'apparition de Lourdes, un petit pins du pape près de la grotte. On aura également un chapelet avec la médaille du Saint-Père et au dos l'apparition de Lourdes, une petite fiole que les pèlerins pourront remplir avec l'eau de Lourdes, et une petite votive, ainsi que trois petits bracelets de trois couleurs différentes avec la phrase officielle de la venue du pape, pour que le monde ait la vie, en bleu, jaune et blanc. On a choisi le bleu pour la Vierge Marie, le jaune pour le Vatican, et le blanc parce que c'est la pureté.
0: C'est la couleur du pape.
4: C'est la couleur du pape aussi.
0: Ces objets ont été fabriqués, pensés, imaginés par Lourdes et pour Lourdes.
4: C'est ça, exactement.
0: Ils ont été créés où?
4: Alors, pour la médaille et le chapelet, c'est par l'entreprise de la Sérale à Lourdes, donc c'est Madine Lourdes. Pour le pins, c'est par l'entreprise Martineau, qui est basée à Saumur. Et pour les autres objets, on a la ciergerie de Lourdes pour la bougie, et une entreprise lourdaise pour la petite fiole.
0: Voilà, au maximum du Made in Lourdes, pour que chaque pèlerin, d'où qu'il vienne, puisse repartir à la fois avec un souvenir du pape, mais un vrai souvenir de Lourdes.
4: Oui, voilà, c'est ça, exactement.
0: Combien coûte ce petit sac?
4: Alors, le total, c'est 24 euros.
0: Voilà, 24 euros donc pour avoir tous ces objets souvenirs, qui sont évidemment des objets de piété. Tous ces objets, on pourra les retrouver par ailleurs à la librairie individuellement. hors sac.
4: Oui, parce qu'il est possible d'acheter le sac complet, mais il est aussi possible d'acheter au détail.
0: En plus de ces sacs qui seront vendus sur la prairie, il y a évidemment la possibilité pour les pèlerins de passer à la librairie, où là, il y a tous les autres objets, puis des livres. Peut-être on peut faire un focus sur trois livres qu'on peut trouver. C'est peut-être difficile, mais est-ce que vous pouvez nous donner trois titres de livres incontournables qu'on trouve à la librairie du sanctuaire?
4: Oui, alors parmi les livres incontournables qui sont sortis il n'y a pas très très longtemps, il y a l'encyclique Magnifique Humanité, que vous pourrez retrouver à la librairie. Il y a La France dans la pensée des papes. Et on a aussi un nouveau petit livret qui est sorti par le père Nicolas Ventriglia, un chapelain du sanctuaire, qui nous invite à méditer le chapelet avec le pape.
0: Et on termine avec la phrase qui est sur le signet de prière, hein, qui se trouve dans le sac. Que chaque parole bienveillante, chaque geste de réconciliation et chaque choix de dialogue soient les semences d'un monde nouveau. C'est évidemment une phrase du pape Léon XIV. Merci Odile.
4: Merci Anne-Rose.
3: Voilà, des petites idées sorties, si jamais, des idées cadeaux, si jamais vous voulez emporter un souvenir, vous qui êtes à la librairie du sanctuaire à Lourdes, si jamais ils ont un site internet, Anne-Rose, de toute façon, pour tous les produits qu'il y a.
0: Évidemment, il faut aller sur le site du sanctuaire de Lourdes, lourdes-france.org.
3: Mais je vais aller regarder, je vais aller jeter un coup d'œil. Il y a du monde en plateau avec vous, là.
0: Il y a beaucoup, beaucoup de monde. 1, 2, 3, 4, 5.
3: Il n'y a pas
0: 5. C'est le groupe Reason qui s'installe et dans quelques minutes, qui va faire flamber le studio de Radio Présence. Mais avant cela, on retrouve Enzo Basile, qui nous a concocté un petit retour sur la veillée des jeunes hier à Paris.
3: Oui, évidemment. Alors je le cherche, le son. Je vous cache pas, mais normalement on devrait l'avoir. Ah là, on l'a.
0: Parce magnifique. Que Enzo, en général, fait très bien son boulot. Moi, je dis ça.
3: Pourquoi vous me regardez, vous me pointez du doigt comme ça?
0: Vous êtes en face de moi, mon cher.
3: Oui, c'est vrai. Merci beaucoup, Anne-Rose. Oui,
0: allez,
3: on part en retour à Paris sur ce reportage, sur cette veillée que vous avez pu suivre hier.
5: Ils étaient 80 000 vendredi soir sous les tribunes du Stade de France. 80 000 jeunes venus de toute la France pour une grande veillée de prière en présence du pape Léon XIV. Sous les projecteurs du Stade de Saint-Denis, l'ambiance était à la fête. Portes ouvertes dès 17h15, prologue à 18h30. La soirée a pris des allures de grande veillée populaire avec une scénographie que beaucoup ont comparée à celle du Puy du Fou. Jeux de lumière, tableaux vivants, grand écran, mêlés à des temps de louanges, de chants grégoriens, de chants aussi à quatre voix et de prières silencieuses. Le fil conducteur de la soirée, les Saints de France, dont l'évocation a rythmé chaque étape de la veillée, reliant les jeunes d'aujourd'hui à des figures qui ont marqué l'histoire de l'Église dans le pays. Pour Monseigneur Rouget, une grande joie, une ferveur, une communion entre toutes les sensibilités.
6: Je crois que c'est très important pour l'Église en France aujourd'hui qu'il y ait une grande communion, non seulement entre des sensibilités, mais aussi entre des origines culturelles, entre des jeunes en pleine forme et des jeunes porteurs de handicap. Et c'est des points sur lesquels il y a eu vraiment une attention des organisateurs de la veillée. Et c'est notre communion qui rendra féconde notre mission.
5: Parmi les jeunes présents comme Gonzague, beaucoup ont dit avoir été particulièrement touchés par ce thème des Saints de France.
7: Moi, ça m'a touché parce que je trouve qu'on met de moins en moins en valeur notre histoire aujourd'hui. Et donc c'est vrai de faire une petite piqûre de rappel et de voir à quel point la France est chrétienne et depuis combien de temps elle est chrétienne. J'ai trouvé ça vraiment, vraiment puissant, puis surtout que la mise en scène était vraiment très réussie. Quoi.
5: C'est aussi ce que leur a rappelé le Saint-Père lui-même dans une adresse forte appelant la jeunesse à l'engagement et au témoignage.
8: Chers jeunes, pour grandir en sainteté et améliorer notre société, soyez des lumineux témoins de cet évangile, c'est-à-dire de la bonne nouvelle qu'est le Christ lui-même, notre Sauveur. À lui soit l'honneur et la puissance pour toujours. Amen.
5: Léon XIV a ensuite insisté sur la source de la liberté véritable.
8: Jeunes de France, vous portez dans votre cœur un immense désir de liberté, un mot qui résonne avec force dans votre culture. Mais quelle est donc la source de la vraie liberté? Jésus nous indique clairement lorsqu'il dit que c'est la vérité qui nous rendra libres et que la vérité, c'est lui-même. Voilà donc la source de la vraie liberté, la relation vivante avec Jésus.
5: Un appel plus direct encore a été lancé en faveur des vocations sacerdotales et religieuses.
8: Chers amis, L'Église en France, à France, a tant besoin de vous. Elle prie pour vous. Elle vous attend. N'ayez pas peur de cet appel. Ayez de l'audace. Ayez confiance en Jésus qui vous fait de vous ses plus proches amis. Il ne vous décevra pas et sera toujours à vos côtés. Votre vie sera merveilleusement belle et féconde.
5: Face à lui, les 80 000 jeunes ont répondu d'une seule voix, reprenant en cœur l'invitation du Saint-Père à suivre le Seigneur sans crainte.
8: C'est pourquoi, maintenant, sans crainte, mais dans la confiance et pleine de joie, nous pouvons déjà dire tous ensemble, à la suite des saintes, « Me voici, Seigneur !» Tous ensemble, « Me voici, Seigneur !»
5: Un cri repris à l'unisson dans les travées du stade avant que Léon XIV ne s'adresse une dernière fois à la jeunesse.
8: Chers amis, la première chose que je voudrais dire est très simple. Merci. Merci à Dieu. Merci à vous. Merci pour votre courage. Merci pour votre présence. Merci pour votre foi. Vous êtes les saints de France.
5: Une veillée qui restera comme l'un des temps forts de ce voyage apostolique de Léon XIV en France et qui s'est achevée dans la prière sur les pelouses du Stade de France, à quelques encablures de la basilique de Saint-Denis. Pour Radio Présence et le réseau RCA, Enzo Basile.
3: Merci beaucoup Enzo, décidément une journée très animée, très... Voilà, j'ai plus de mots, et pourtant on n'est que samedi.
0: Servez-vous un deuxième café, Jonathan.
3: Ouais, c'est ce que je voulais faire. Je voulais le faire pendant le son, mais je n'ai pas eu le temps d'y aller.
0: Nous ne sommes que samedi, mais à Lourdes, la fête commence tout juste et ça va aller vraiment crescendo jusqu'à demain soir.
3: Très bien. Ouais, c'est vrai que demain, c'est prévu pour être peut-être le moment le plus marquant de ce passage en France.
0: Ouais, mais n'oubliez pas peut-être. Que le pape Léon XIV arrive ce soir. Oui. Ce soir, en terre
3: ce soir, 19h.
0: Ça va être un moment formidable, vous allez voir.
3: Un peu de musique dans cette matinale.
0: Un petit peu de musique avec mes invités. Vous avez entendu à l'instant le retour sur ce qui s'est passé hier au Stade de France. Le pape Léon XIV a rappelé aux jeunes, soyez des lumineux témoins. Eh bien moi, des lumineux témoins, j'en ai 5 autour de moi. Ils sont formidables. C'est le groupe Reason, Maxime, Claire, Inès, Rachel, Thomas. Bonjour à tous les 5.
9: Bonjour. Bonjour.
0: Vous formez ensemble le groupe Reason. Vous mettez le feu au monde, à commencer par le diocèse de Tarbes-et-Louhans depuis plusieurs années déjà. Maxime, c'est vous qui avez la mission de présenter en quelques mots votre groupe avant de laisser aller la musique.
10: Et bien alors, le groupe Reason, en fait, il s'est fondé autour de Claire, parce qu'on était tous des amis communs qui aimions faire de la louange. Donc on a animé pendant 10 ans un temps de louange une fois par mois à la paroisse de Saint-Antoine.
9: Saint-Vincent-de-Paul,
10: excuse-moi. et donc voilà, nous on est ravis de pouvoir jouer tous ensemble pour le pape et c'est une occasion de se retrouver, donc on est ravis.
0: Vous, ce que vous avez dans le cœur, c'est la louange, c'est
10: exactement.
0: Ça
10: exactement.
0: Alors aujourd'hui, vous allez mettre, je le disais, je l'ai promis aux auditeurs, le feu dans le studio de Radio Présence. Vous êtes venus avec guitare, percu, vous allez chanter aussi. Qu'est-ce que vous allez chanter? Vous avez répété, vous n'avez plus besoin de répéter depuis 10 ans que vous louez le Seigneur ensemble. C'est l'Esprit Saint qui fait le boulot.
9: On va chanter un titre qui s'appelle « À jamais tu es saint », qui est à l'origine anglophone, je crois, et puis qui a été repris par plusieurs chanteurs francophones. Et du coup, on va le chanter dimanche soir. Donc, on vous fait...
0: En avant-première pour aussi. Tous les auditeurs de Radio Présence et de RCA.
9: Voilà, la joie de louer le Seigneur avec ce chant.
0: Alors, on vous écoute.

0: Merci, merci beaucoup. Merci parce que, au-delà de vos voix et de vos instruments, ce qui touche vraiment le fond du cœur, c'est ce que vous portez, la prière que vous avez accompagnée pendant plus de 10 ans dans le diocèse de Tarbes-et-Lourdes. Merci beaucoup pour ça. Merci infiniment. Vous allez nous jouer autre chose, chanter autre chose, mais avant cela, peut-être le temps que vous vous mettiez d'accord, que vous accordiez vos violons que vous n'avez pas apportés aujourd'hui, peut-être est-ce que l'un de vous peut nous dire, peut-être nous parler, Rachel, nous parler du thème de ce voyage apostolique, pour que le monde ait la vie. Vous qui avez toujours le sourire, Rachel, la vie, elle bondit dans votre cœur. Qu'est-ce que ça veut dire que ce thème pour vous ?
1: Eh bien, ce qui est incroyable, c'est que l'Esprit-Saint a inspiré le même titre à mon album. Mon deuxième album que j'ai sorti il y a 2 mois, Choisis la vie. Et mon titre phare est La vie en abondance. Donc merci Saint-Esprit.
0: Comme par hasard.
1: Voilà, merci Saint-Esprit qui envoie le souffle dans les cœurs et dans les bouches. Donc qu'est-ce que ça m'inspire tout ça? En fait, le pape, je pense qu'il est vraiment venu annoncer le message du Christ qui est vivant et qui, justement, là où il y a des lieux de ténèbres, de mort dans le monde, l'Esprit du Seigneur peut ramener la vie, raviver la vie, car la vie a le dernier mot dans le Christ. Il est ressuscité maintenant et pour toujours. Et je pense que le pape veut vraiment rappeler ça à tous les chrétiens, mais aussi au monde entier, même ceux qui ne connaissent pas le Christ, pour leur donner de l'espérance, justement, dans ce monde où c'est un peu difficile, où il y a de grandes difficultés, de grands conflits et de la violence. Le pape rappelle que c'est le Christ qui est la vie, qui aura le dernier mot sur tout.
0: Alors c'est facile d'entendre ça aujourd'hui, là, parce que depuis hier, eh bien, tout le monde est dans ce bain pontifical, j'allais dire, et tout le monde est porté par cette vague-là, y compris ceux qui sont peut-être un peu à côté de nos vies pastorales, spirituelles, communautaires, paroissiales, mais qui sont quand même portés par ce qui se passe depuis hier matin. Donc ce que vous nous dites là, Rachel, on le comprend très bien depuis hier. Mais après, il y a tout le reste de la vie normale, tous les autres jours où c'est peut-être moins joyeux, moins effervescent.
1: Ah oui, il y a le quotidien, évidemment. Le quotidien n'est pas toujours rose, comme on dit. Mais le Seigneur est venu habiter chaque moment, chaque jour, chaque seconde même de notre vie. Et c'est pas parce qu'on est chrétien qu'on va jamais avoir de difficultés. Au contraire, le Christ nous a dit de porter notre croix et de le suivre. Parce qu'il sait très bien que notre croix est un peu difficile, voire beaucoup pour certains, ici-bas dans cette vie, mais notre croix douloureuse deviendra croix glorieuse et lumineuse en Christ. Donc le chrétien est toujours accompagné par le Seigneur dans tous les moments de sa vie, même dans les moments très difficiles, et je pense que c'est même dans ces moments-là que le Christ se fait encore plus proche de nous, lui qui a souffert avant nous. Donc en fait, marcher avec le Christ, c'est vraiment être habité de sa présence dans la souffrance, comme dans les moments de joie. Et le Christ ne nous abandonne jamais. Je pense que vraiment, quand on se rapproche de lui, quand on est dans des moments difficiles, on voit la grâce agir. On le voit aussi dans la vie des saints, qui ont beaucoup souffert, mais qui ont gardé cette foi, cette espérance et cette joie.
0: C'est pour ça que vous louez si facilement le Seigneur. C'est pas parce que tout est toujours tout rose pour vous, mais c'est parce que vous avez fait le choix et que vous avez vraiment dans votre cœur que le Christ est de toute façon toujours avec vous. C'est ça qui vous donne ce sourire et cette capacité à louer le Seigneur comme ça, Inès.
2: Si je dois donner un exemple personnel, c'est vrai qu'il y a eu des moments de ma vie qui étaient compliqués, entre autres par rapport à des questions de santé. Et justement, mon mari ici présent, qui fait partie du groupe, me le disait. Il me disait, alors, j'entends ta souffrance, j'entends que tu as envie de tout rejeter autour de toi et que tu rentres en conflit avec Dieu parce que tu comprends pas cette souffrance. Mais pour autant, en fait, louer déjà, ça te décentre de ce que tu ressens, ça te décentre aussi de toi-même. Et tu vois, tu as du coup une vision beaucoup plus large, en fait, de ce qui est vécu. Et je crois vraiment que quand j'ai commencé à louer sur ces moments-là, je me suis rendu compte qu'en effet, la vie n'avait plus rien à voir, que la vie n'avait plus la même saveur, parce qu'en effet, je me rendais compte que le Christ, comme disait Rachel, est tout le temps présent. Il est présent là parce que ça a été le premier à souffrir le plus pour lui, enfin pour tout le monde justement, pour tous nos péchés et pour chacune de nos vies, des personnes passées, présentes et futures. Donc oui, je pense que ça aide, parce qu'en effet, il y a des fois on n'a pas envie de louer, pour être honnête. Mais en fait, voilà, louer malgré tout, c'est comme prier sans cesse. Parfois on n'a pas envie, mais c'est aussi une offrande qu'on fait au Seigneur et qui est une offrande qui lui fait plaisir et qui le touche.
0: Et cette offrande, on peut la chanter, enfin vous pouvez la chanter, parce que moi je ne suis pas très forte, mais musique, en avant. Qu'est-ce que vous allez, quel morceau avez-vous choisi?
3: On va prendre du coup Marie Flambeau de nos prières, parce qu'on est quand même à Lourdes, donc il faut quand même représenter un petit peu.

0: je n'ai plus envie de travailler, j'ai envie de vous écouter toute la journée. En fait, c'est très beau de vous voir chanter, prier, louer le Seigneur. Et puis, il faut dire quand même que vous êtes encore plus beau parce que vous êtes venu avec vos casquettes, floquées avec le logo du voyage apostolique du pape Léon XIV en France, avec voilà, ce logo pour que le monde ait la vie. Vous êtes beau, tout simplement. Alors, vous allez encore chanter, hein, mais peut-être pour le temps de vous laisser souffler, c'est Maxime qui va parler maintenant. Maxime, vous avez suivi depuis hier un petit peu ce qui s'est passé à Paris. Alors, allez, je vous connais un petit peu, Maxime, la veillée des jeunes, elle a dû quand même vous intéresser.
1: Mais oui, bien sûr. Alors, on a beaucoup débriefé ce matin avec Claire.
0: Ah, alors qu'est-ce qu'on dit quand on débrief avec Claire Bouchadeille? Qu'est-ce qu'on se dit dans un débrief avec Claire Bouchadeille? Parce qu'elle est bavarde, cette jeune femme.
2: Elle dit qu'elle a pleuré.
1: Elle dit qu'elle a pleuré.
0: Quelle âme sensible.
1: Non, et en fait, nous, on a été très touchés par le passage des saints français. En fait, moi, je trouve que dans ce qu'on vit aujourd'hui, on ne se rend pas assez compte d'à quel point on a des modèles. Dans notre France, en fait, on a eu tout au long de ces années d'histoire, la France, elle est chrétienne et on a vraiment cette chance d'avoir des saints. Et effectivement, de voir tous ces saints qui défilaient, moi, j'ai trouvé ça d'une beauté.
0: Il y a une figure de saint qui vous touche davantage, Maxime?
1: Eh bien, en fait, il y a eu Sainte Jeanne d'Arc hier. Avec les chevaux, avec la parade, enfin, franchement c'était très beau et moi j'ai trouvé ça vraiment d'une beauté sans nom de voir donc Sainte Jeanne d'Arc, défenseuse de la France, vraiment arriver en paradant comme ça. J'ai trouvé ça d'une beauté sans nom et en même temps d'une simplicité. Enfin c'était magnifique.
0: Vous là qui êtes tous jeunes, vous avez envie de vivre quoi dans l'Église? On sait bien que les moments comme il y en a eu hier soir au Stade de France, on ne peut pas en vivre tout le temps, que l'Église, ce n'est pas que ces moments d'effervescence. Mais vous avez soif de quoi dans cette Église?
1: Je pense qu'on a soif du Christ, en fait. Et c'est le plus important, c'est ça. En fait, je pense qu'au travers de la louange, c'est ce qu'on veut donner aux gens. En fait, moi, j'ai une phrase que j'aime bien qui dit « Quand on loue le Seigneur, on est des miroirs qui reflètent le Christ. » Et en fait, nous, on a à cœur dans cette louange de dire aux gens, voilà, nous, on vient pour vous montrer en fait ce que le Seigneur a fait dans nos vies, pour nous montrer ce que le Seigneur, dans le quotidien, en fait, il peut faire pour nous. Et tout simplement de vous donner, de vous dire, si vous suivez le Seigneur, vous aurez la vie et vous aurez la joie.
0: Et vous, Claire, puisque vous avez débriefé longuement avec Maxime ce matin, on peut avoir votre version?
2: Moi, j'ai été très, très, très touchée par le moment où les jeunes se tiennent par les épaules. À un moment donné, il y a le feu d'artifice en fait, tout autour du stade et les jeunes sont entre les saints et les jeunes qui participaient à la veillée en communion. C'est vraiment magnifique. Moi, c'est un moment qui m'a fait verser la larme et je crois qu'au pape aussi, pape Léon était ému de ce moment.
0: Il se laisse aussi émouvoir, il se laisse
2: toucher,
0: toucher par ce qu'il vit, par ce qu'il entend.
2: On voit qu'il a un cœur
0: de papa.
2: De papa et perméable à la grâce, quoi. Totalement.
0: Alors, vous allez nous chanter ça. Qu'est-ce que vous proposez à présent comme dernier morceau?
2: Tout pour toi, Jésus.
0: Ah, ben voilà.
3: Et pour être précise, d'ailleurs, c'est Cœur de Jésus, justement, le titre.
0: Voilà, puis alors, allez, on dit les coulisses. Le père Michel Dauban, le recteur du sanctuaire, vient d'arriver en studio. Il va prendre place après vous. Voilà, on est ravis de l'avoir juste en suivant.

0: Merci, votre joie, votre amour du Christ semble tellement intarissable que c'est vraiment un plaisir de vous avoir reçu aujourd'hui, le groupe Reason en studio, dans les studios de Radio Présence à Lourdes, en direct pour tous nos auditeurs, pour la joie de tous nos auditeurs de Radio Présence et du réseau RCA. Merci à tous les cinq, Maxime, Inès, Rachel, Claire, Thomas, merci.
1: Et il en manque deux.
0: Il en manque deux. On peut les nommer.
1: Valentin et Elliot.
0: Voilà, on pense à eux. Ils seront avec vous demain pour mettre le feu sur l'esplanade du rosaire, du sanctuaire, c'est ça. Donc tous les pèlerins qui sont au sanctuaire de Lourdes demain après-midi pourront vous entendre et prier et louer le Seigneur avec vous.
1: Pour la gloire de Dieu.
2: Dès demain matin à 8h.
0: Dès demain matin à 8h. Eh bien voilà, alors préparez-vous bien. Profitez-en. Et puis vous voyez là sur les écrans que nous avons dans le studio, on voit la grotte. Il y a déjà bien sûr quelques pèlerins qui sont là. Eh bien allez donc faire un tour à la grotte. Confiez les équipes de Radio Présence à Notre-Dame. Merci beaucoup d'être venu ici dans nos studios. Et bon pèlerinage avec le pape Léon XIV au sanctuaire de Lourdes.
1: Merci.
3: Merci Anne-Rose.
4: Ce qui est drôle, Anne-Rose, c'est qu'on a teasé super beau temps, vous montrez les images et il fait gris, il n'y a pas un rayon de soleil.
0: Ça ne se voit pas.
4: Ce matin, on a. Oui, c'est vrai, c'est pour ça.
0: Mais
4: ça
0: il s'annonce quand même très beau temps pour demain, donc je le répète, venez avec vos bouteilles d'eau, vos chapeaux, vos casquettes, comme le groupe Reason.
4: On n'a pas de casquettes, nous.
0: Ben nous, on n'a pas eu le droit, on ne fait pas partie du groupe Reason, vous ne devez pas chanter correctement.
4: Ah non,
0: là,
4: non.
0: Non,
4: pas possible, non. Vous êtes sûr de vouloir prendre le risque?
0: C'était une idée dans le vent.
4: Vous
0: voyez comme il y a de beaux talents quand même dans le diocèse de Tarbes et Lourdes. Voilà, des talents au service de toute l'Église.
4: Des voix qu'on a déjà entendues aussi sur Radio Présence.
0: Évidemment, nous sommes fans depuis 10 ans. Nous suivons le groupe Reason et nous.
4: Fans, mais vous n'avez pas la casquette. Peut-être.
0: Ça ne leur suffit pas pour me donner une casquette.
4: Ah, d'accord. Dur en négociation, du coup. Très bien.
0: Ils sont durs en affaires. Mais bon, on leur pardonne tout parce qu'ils nous aident vraiment à louer le Seigneur.
4: C'était ce beau moment que vous avez pu vivre sur Radio Présence, évidemment. Il y en aura beaucoup d'autres. Il est que 8h30, Anne-Rose. Vous rendez compte tout ce qu'il y a à vivre encore aujourd'hui et tout au long de ce week-end. Il est que 8h30.
0: Ça n'arrête pas jusqu'à lundi, 14h. Nous sommes avec vous, des plateaux, des invités, des correspondants, des duplex, vraiment des reportages, des micro-trottoirs. Tout ça concocté par les journalistes, les bénévoles, les reporters de Radio Présence pour le plus grand plaisir, je l'espère, de nos auditeurs, en tous les cas pour permettre à tous les auditeurs de suivre vraiment à la minute près cette visite du pape Léon XIV en France
4: et
0: à Lourdes en particulier.
4: C'est quoi la suite, Anne-Rose, au micro de Radio Présence?
0: Dans quelques minutes, le recteur du sanctuaire Notre-Dame de Lourdes, le père Michel Dauban, qui nous fait l'immense joie et l'honneur d'être avec nous ce matin.
4: On va l'accueillir.
0: On lui laisse le temps de s'installer quand même.
4: Exactement. Merci, oui, évidemment. Comme un clin d'œil tout de suite, Anne-Rose, Bernadette de Lourdes, ça vous parle?
0: Un petit peu,
4: c'est local, quoi.
0: C'est quand même un petit peu de sa faute si j'en suis là aujourd'hui.
4: Voilà, et bien c'est tout de suite sur Radio Présence, N'être qu'un homme. On écoute tout de suite.

0: L'être économe de la comédie musicale Bernadette de Lourdes, c'était à l'instant sur Radio Présence.
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0: Et Anne Rose, on vous retrouve pour une nouvelle interview. C'est le directeur du sanctuaire, le père Michel Dauban.
2: Bonjour à vous, père Michel Dauban.
3: Bonjour Anne-Rose, bonjour à tous.
2: Depuis 3 mois, père Michel Dauban, vous préparez activement la venue du Saint-Père au sanctuaire Notre-Dame de Lourdes. Mais hier, vous étiez à l'Élysée avec notre évêque, Mgr Jean-Marc Mika, pour écouter en direct et au plus près les discours du président de la République et du pape Léon XIV. Premier discours dans lequel il a été question de la laïcité, de paix, d'éducation, de la vie. Et ça, ça a son importance, bien sûr, quelques semaines après le vote de la loi légalisant l'aide active à mourir. On a entendu parler de beaucoup de sujets hier. Vous, vous retenez quoi de ce moment qui vous a sans doute plongé tout d'un coup dans le bain de ce voyage apostolique?
3: Au-delà du privilège de me retrouver à l'Élysée, dans la salle des fêtes, avec tout un tas de personnalités, si j'ose dire, ce fut effectivement le grand honneur de pouvoir écouter les discours d'une part du président de la République et puis ensuite de sa sainteté, le pape Léon XIV, avec une personnalité déjà très très attachante qui manifeste son émotion. On voit sur son visage si il est à l'aise ou pas. Et il le fut assez vite tout au fil de la journée d'hier à Paris, avec donc ce grand discours qu'il a prononcé et qui nous a marqué vraiment à tous, puisque le Saint-Père sait dire très clairement, très calmement, très posément, très, très fermement, j'allais dire aussi très doucement, aussi paradoxal que ça puisse paraître, tous les enjeux aujourd'hui de témoigner de notre foi dans notre société, avec tous les enjeux qui effectivement sont là et qui sont considérables. On a tous été conquis et touchés très rapidement.
2: On le disait avec le premier invité ce matin, Marc Gondard, qui est séminariste pour le diocèse de Tarbes-et-Lourdes, à la fois cette figure de chef, avec l'autorité qui va avec, et puis vraiment de pasteur, de père de famille, avec aussi la douceur qui va avec.
3: Oui, c'est ça, de pasteur qui n'hésite pas, bien évidemment, à obéir au protocole qui lui est indiqué, et puis à tel ou tel moment de déborder ce protocole pour aller serrer un certain nombre de mains et engager une petite conversation avec tel ou tel. Et de fait, il marque beaucoup de ce fait-là.
2: Dans tous les thèmes qu'il a abordés, hein, je le disais, il a vraiment balayé finalement tous les sujets qui sont dans nos têtes et dans nos cœurs, que l'on soit fidèle de l'Église catholique ou simplement citoyen. Il a abordé vraiment tous les sujets. Est-ce qu'il y a un sujet sur lequel vous l'attendez ou vous l'attendiez davantage ?
3: Ah ben, nous l'attendons effectivement sur les questions liées à la vie, puisque par ailleurs c'est aussi la devise du voyage. On n'a pas été du tout surpris aussi d'avoir un développement sur les questions liées à l'intelligence artificielle, sur le rapport aujourd'hui entre le sujet humain, la personne humaine et l'objet, fût-ce un ordinateur, fût-ce un téléphone portable. En reprenant les thématiques de son encyclique Magnifica Humanitas et qui répondait pleinement en écho au discours que le président de la République avait lui-même prononcé. Donc c'est impressionnant de voir à quel point effectivement les questions qui sont les vraies questions actuelles sont posées un certain nombre d'éléments.
2: Et puis sans tabou, parce qu'il dit clairement ce qu'il pense.
3: Sans aucun tabou et sans complaisance non plus. Voilà, il dit ce qu'il a à dire et il marque, et bien au-delà des croyants, nous en avons eu des échos avant de sortir de cette salle des fêtes de l'Élysée.
2: Alors parlez-nous un petit peu de l'ambiance peut-être dans la salle des fêtes de l'Élysée. Alors on voyait les images, hein, on a vu que tout était évidemment très, très organisé et très sage, mais vous avez traversé quelques rues parisiennes. Cette ambiance qui arrive, hein, on parlait en tout début d'émission avec Jonathan Botello, qui est en régie d'un tsunami de joie. Et ça arrive, hein, ça approche, oui. Ça va venir à Lourdes, là. Qu'est-ce que vous avez ressenti? Cette liesse dont on parle depuis et qu'on constate depuis hier matin, Vous y avez été plongé hier.
3: En parcourant les rues pour se rendre à l'Élysée, qui effectivement sont barrées, on croise un certain nombre de piétons qui nous lancent à la volée. Il arrive votre pape ou notre pape, ça dépend. Enfin, voilà, il y a un regard, il y a un sourire, il y a sûrement aussi évidemment des visages fermés, mais de fait, il y a une ambiance qui est toute spéciale. Et de fait, lorsqu'on arrive à l'Élysée, évidemment, on rencontre de plus en plus d'ecclésiastiques, outre les membres du gouvernement, outre les anciens premiers ministres, outre un nombre de personnalités connues. Donc c'est à la fois un privilège de se retrouver là et puis de voir que de fait, quelle que soit notre croyance, quelle que soit notre responsabilité, de fait, on est là autour de quelqu'un qui a quelque chose à dire à notre monde aujourd'hui et à notre pays en particulier. Et c'est très mobilisateur.
2: Et c'est vrai que Mgr Mika a eu l'occasion de dire sur Radio Présence que le pape Léon XIV va s'exprimer en France, mais pour l'Église universelle et pour le monde entier, et pas seulement aux catholiques qui sont en France.
3: Oui, parce que les grandes questions qu'il habite et qu'habitait son prédécesseur sont les questions du monde, avec un repliement sur soi, avec la protection de la création, de l'environnement, avec l'attention à la personne humaine, la dignité de la personne humaine, en faisant le lien évidemment avec ce qui caractérise notre France, avec notre devise républicaine, liberté, égalité, fraternité, qu'il a aussi décliné, j'allais dire chrétiennement parlant, la référence aux droits de l'homme, enfin un certain nombre de questions qui nous permettent de relire l'actualité, j'allais dire franco-française, mais également l'actualité internationale.
2: Alors, le pape Léon XIV arrive à Lourdes ce samedi en fin de journée. Vous êtes le recteur du sanctuaire Notre-Dame de Lourdes. Quel visage a le sanctuaire là, au petit matin de ce samedi ?
3: Alors, au petit matin de ce samedi, il y a déjà une animation évidente supérieure à la moyenne. Je dirais que dans les heures, dans les jours qui ont précédé, il y a à la fois évidemment une fébrilité, une grande joie, beaucoup d'émotions qui va crescendo. Alors, quelques inquiétudes, bien évidemment, parce que tout le monde veut s'assurer qu'il a toutes les autorisations particulières pour aller à tel ou tel endroit où effectivement il est attendu. Mais comme une fourmilière où chacun se mobilise pour être au poste où il doit être et pour faire au mieux. Et,
2: donc là, vous parlez des équipes, hein, des communautés d'accueil,
3: oui,
2: de travail, des chapelains qui sont à l'œuvre depuis déjà pas mal de jours.
3: Voilà, et puis les pèlerins, alors un certain nombre sont arrivés au fil de la semaine. Donc hier, je ne peux pas vous dire comment cela s'est passé, puisque donc je n'étais pas là, j'étais à Paris. Mais de fait, j'ai bien vu qu'un certain nombre de pèlerins étaient arrivés et que ça ne va pas cesser durant la journée. Donc c'est une mobilisation générale, dans l'enthousiasme déjà des images que beaucoup d'entre nous avons vues par rapport à cette arrivée à Paris qui touche et qui va nous toucher, j'en suis absolument convaincu.
2: Vous êtes dans quel état d'esprit, Père Michel Deban ? Vous êtes maintenant que de toute façon tout est organisé, c'est pas à quelques heures de son arrivée que on va programmer et orchestrer les choses. Donc vous êtes dans quel état d'esprit ? Vous vous dites bon, maintenant on a fait le travail et on vit l'événement, ou vous allez encore vous affairer de tous côtés ?
3: Ah, je suis convaincu que nous avons fait tout le travail qui s'imposait. Moi, je suis dans une grande joie. Une émotion évidente, voilà, une attente impatiente de ces moments que nous allons vivre, qui vont être tout à fait privilégiés, qui vont marquer nos histoires personnelles, qui vont marquer mon histoire personnelle aussi, et qui vont marquer l'histoire du sanctuaire. Donc c'est une grande sérénité, c'est une grande joie, c'est beaucoup d'émotions qui montent pour tous, et de fait pour moi aussi, je l'avoue.
2: Il y aura deux tonalité différente entre la prière à la grotte ce soir, dont on dit qu'elle sera une prière silencieuse et calme, et puis demain 150 000 pèlerins pour la messe, mais il y a aussi la procession mariale qui est un temps de prière et de recueillement. Vous souhaitez qu'il y ait vraiment deux jours de tonalité ?
3: Non, je pense qu'il y aura la même tonalité les deux jours, qui va être faite à la fois d'une joie et d'un enthousiasme dès qu'on verra arriver la Papa Mobile avec du blanc et du rouge sur le dessus, si je peux me permettre, et le Saint-Père. Et puis, assez vite, un climat de prière, de recueillement et un silence qui sera, j'en suis sûr, impressionnant. Et cela, nous allons le vivre dès que le pape va franchir la porte Saint-Joseph avec la Papa Mobile pour entrer dans le sanctuaire.
2: Vous pensez que là, il y aura du recueillement et du silence, c'est pas...
3: Non, je pense qu'il y aura beaucoup d'enthousiasme à la mesure de celui que nous avons pu constater hier soir au Stade de France, de la même manière. Autant de joie et autant de spontanéité du reste de la part de notre Saint-Père qui a des consignes bien claires, il faut avancer, il est guidé, il ne peut pas déborder d'un protocole, mais ceci dit, s'il a envie de serrer une main, d'embrasser un enfant ou de bénir je ne sais qui, il le fera, et c'est cela qui nous touche. Donc à la fois une grande joie, oui, une explosion de joie, et puis dans les temps qui suivront, un recueillement, puisque le premier geste, et il n'est pas anodin, il est éminemment symbolique du pape, ce sera d'aller se recueillir à la grotte, au pied de Notre-Dame de Lourdes, cette Vierge Marie qu'il aime tant comme nous tous.
2: Et oui, on a vu hier ces images quand il s'est recueilli devant la Sainte Couronne à Notre-Dame de Paris. C'était déjà un moment fort, effectivement.

0: pas la liturgie, c'est pas les rencontres, c'est pas le débordement de joie, c'est l'ensemble que constitueront ces différentes étapes. Si je devais décliner un fil conducteur, je dirais que c'est la devise du voyage qui a déjà été déclinée
1: Qui a vraiment tout son sens ici au sanctuaire de Lourdes.
0: Qui a tout son sens pour que
1: fragiles,
0: le monde ait la vie, et qui va être marqué évidemment, éminemment, lors de la rencontre avec les personnes malades, avec le discours qu'il adressera à ce moment-là à l'accueil Notre-Dame. Ce sera exactement la même tonalité lorsqu'il rencontrera un certain nombre de personnes marquées par des précarités diverses et variées au cinquième étage de l'accueil Notre-Dame. C'est aussi la même tonalité qui va présider à la rencontre avec les victimes des violences sexuelles. Bref, les différents moments vont converger vers cette manière de décliner cette devise du Saint-Père ici dans le sanctuaire de Lourdes à partir de ce message que la Vierge Marie a adressé à Bernadette et qui consiste à considérer toute la personne humaine. Bernadette qui, de fait, pour toutes les raisons que l'on connaît, était déconsidérée, était plus ou moins exclue avec sa famille, et de fait la Vierge Marie l'a relevée, lui a permis de se relever du fait de la foi qui l'habitait et qu'elle a renforcée en elle. Et ce sera exactement le même dynamisme qui va présider à ces deux jours, comme cela se fait depuis 1858, j'allais dire, et que notre Saint-Père, le pape Léon XIV, va vivre lui aussi.
1: À votre échelle et avec la communauté des chapelains, comment vous allez faire pour que les pèlerins restent vraiment pleinement pèlerins, sans être happés, dérangés, perturbés par les contraintes de sécurité et de logistique qui sont normales et qui s'imposent ? Faut pas que néanmoins ça prenne le dessus.
0: Évidemment, ça c'est toujours un enjeu absolument décisif. La solution pour bien vivre, en fait, dans ce climat de silence, de recueillement et de prière, c'est d'être nous-mêmes. Voilà, c'est que chacun soit à la place qui est la sienne, dans la mission qui lui a été confiée, et qu'il soit lui-même comme il l'a été avant et comme il le sera la semaine prochaine. Voilà, habité par la foi, par le désir de servir, de faire en sorte que les pèlerins soient accueillis au mieux. Nous serons tous pèlerins, alors serviteurs pour les membres de la communauté d'accueil, et le pape sera un pèlerin parmi les pèlerins. Et si tout le monde est pèlerin, serviteur, de ce message de la Vierge Marie, ce sera une magnifique réussite.
1: J'ai encore une dernière question avant de vous libérer, de vous laisser retourner aux ultimes préparatifs, Père Michel Dobas. C'est à propos de l'Église universelle. Quelquefois, on parle de l'Église de France, mais en fait, finalement, il n'y a pas l'Église de France et l'Église dans chacun des pays, c'est l'Église partout, tout entière. Et d'ailleurs, on a bien vu ce visage de l'Église universelle hier à Paris, parce que sur les bords des routes, on devinait de multiples nationalités, de multiples origines. Finalement, l'Église universelle, elle est complètement en France, et elle est complètement, notamment à Lourdes. On dit souvent que Lourdes, c'est vraiment le lieu de prière de toute l'Église.
0: Alors, on ne dit pas effectivement l'Église de France, parce que c'est l'Église universelle. Par contre, on emploie ce terme d'Église en France, puisque, voilà, il y a les catholiques qui sont sur le territoire de notre pays et qui font pleinement partie, qui sont une part de l'Église universelle. Et de fait, cet aspect-là prend une dimension particulière dans notre sanctuaire, puisque il est effectivement un sanctuaire national, et cela étant, il a aussi une ampleur internationale universel, donc pleinement catholique, avec tous les pèlerins qui viennent des différents pays d'Europe et même des différents continents. Et c'est aussi la richesse précisément de notre sanctuaire que de laisser vraiment clairement percevoir à tous les pèlerins qui viennent dans le sanctuaire cette dimension universelle de l'Église.
1: Voilà, et le pèlerin Léon XIV s'adressera à l'Église universelle, donc depuis le sanctuaire Notre-Dame de Lourdes, à partir de ce samedi soir et jusqu'à dimanche soir, puisque cette étape Lourdes s'achèvera avec la procession au flambeau dimanche soir. Père Michel Dobban, un grand merci à vous. On vous souhaite un très bon week-end, un très bon pèlerinage ici chez vous, avec ce pèlerin un peu hors du commun, le pape Léon XIV. Vous voyez en face de vous, il y a les images de la grotte. Peut-être que vous avez le temps d'y faire un saut pour confier à Notre-Dame cette venue particulière et ce pèlerinage extraordinaire qui nous attend et que nous allons vivre tous ensemble ce week-end.
0: Avec plaisir, bonne journée et bon pèlerinage à tous.
1: Merci.
2: Déjà beaucoup de monde à la grotte à 8h50.
1: Oui, il y a des petits foulards rouges, on voit sur les écrans. Alors, qui
2: c'est les Catalans.

0: les Catalans.
1: C'est Barcelone, du 16 de Barcelone, avec le drapeau que vous ne voyez pas, mais que moi je vois. Voilà, les Espagnols qui sont déjà au pied de la grotte.
0: Et on peut faire un petit salut à ceux qui nous écoutent en voiture ou dans les bus, parce que déjà nombreux sont les pèlerins qui ont pris la route ce matin ou qui vont prendre la route dans les prochaines heures pour rejoindre le sanctuaire Notre-Dame de Lourdes. On vous attend, soyez prudents. Et puis, nous allons vivre un moment vraiment inoubliable, tous ensemble, au sanctuaire Notre-Dame de Lourdes. C'est toujours inoubliable ce que nous vivons au sanctuaire Notre-Dame de Lourdes, toute l'année. Alors là, on a quelqu'un avec nous qui
1: va... C'est dommage qu'il n'y ait pas l'image, on a des grands pouces.
0: Je suis content de ce que je dis. Merci, père. J'ai gagné des points.
1: En bas à droite. C'est beaucoup de monde et beaucoup de monde qui nous écoute aussi chez eux. Radio Fidélité Nantes et Mayenne, Radio Ecclésia, Radio La Pourdie, Radio Présence, Radio Salve Regina et Radio Grand Ciel, où que vous soyez, partout. Vous pouvez d'ailleurs aussi retrouver ces moments sur notre site internet www.radioprésence.com. On va reparler un petit peu du discours du pape à l'UNESCO, Anne-Rose, dans quelques minutes.
0: Oui, avec grand plaisir.
1: Pour terminer cette matinale, est-ce que vous êtes forte au blind test, Anne-Rose ?
0: Ça dépend.
1: Oui, bon, après, je ne vais pas vous faire de surprise non plus, mais si je vous dis, elle était hier au Stade de France.
0: Alors,
1: avec Grégory Turpin.
0: Natacha Saint-Pierre qui sera peut-être à Lourdes.
1: Oui, peut-être. Quelle comédienne alors. Jeter des fleurs de Sainte-Thérèse de Lisieux, c'est tout de suite sur Radio Présence.

0: C'était Natacha Saint-Pierre, jeter des fleurs à l'instant.
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0: Et en parlant de jeter des fleurs, bon, on va pas s'en jeter, nous, Anne Rose, je vous ai entendu souffler du nez. Les roses, les fleurs, on connaît beaucoup à Lourdes, vous connaissez bien.
2: Oui, vous savez qu'il y a des roses d'or.
0: Et pourquoi il y a des roses d'or?
2: Eh bien, ce sont deux roses d'or qui ont été offertes par les papes Pie IX et Jean-Paul II, des roses d'or qui sont habituellement entreposées aux archives du sanctuaire de Lourdes, mais qui vont être sorties pour l'occasion de ce grand événement qu'est la venue du pape Léon XIV. Et puis, dans le même ordre d'idées, il y a la couronne aussi. C'est la couronne qui ornait la statue de la Vierge, la statue de Cabuchet, qui va être sur le podium tout près de l'autel, là où le pape Léon XIV célébrera la messe demain au sanctuaire de Lourdes. Et cette couronne, elle a fait l'objet d'un travail de restauration par un orfèvre palois. Et dans la journée, vous entendrez un petit reportage d'ailleurs.
0: Ah, d'accord.
2: Réalisé, une interview de cet orfèvre, voilà, qui nous explique le travail qu'il a fait pour que cette couronne retrouve son allure d'antan.
0: Son allure d'antan, très bien. J'aime bien, parce que je découvre aussi le programme comme les auditeurs. Je l'ai sous les yeux, mais je suis pas au courant de tout. C'est super, c'est bien. On découvre tous ensemble tout ce qui va se passer.
2: Lire vos messages.
0: Merci Anne-Rose. C'est à peine dissimulé en plus. Très bien, on va retourner sur un des événements, peut-être un des événements marquants, le discours du pape à l'UNESCO, et on en reparle juste après avec vous Anne-Rose.
3: La mission permanente depuis 1952, la mission permanente d'observation du Saint-Siège, discerne et accompagne dans cette perspective les initiatives de l'UNESCO en apportant sa contribution au dialogue entre les nations afin de soutenir un authentique développement humain qui n'est tel que lorsqu'il est orienté à promouvoir tout homme et tout l'homme. S'adressant à cette assemblée, mon vénéré prédécesseur Saint Jean-Paul II rappelait que Genus humanum artet ratione vivit, puisqu'en effet, l'homme vit d'un vivement humain grâce à la culture. Ce mot culture désigne la manière d'être par laquelle l'homme donne un sens à tout ce qu'il fait. 46 ans plus tard, alors que je renouvelle parmi vous l'engagement des collaborations du Saint-Siège, je vous invite à considérer l'UNESCO non seulement comme une organisation internationale illustre, mais aussi comme un lieu où l'humanité réfléchit sur elle-même, sur son histoire et sur son avenir. Promouvoir l'éducation, les sciences et la culture est en effet impossible sans promouvoir la vie de l'homme et de la femme qui en sont les protagonistes. En nous consacrant tous, avec cohérence, à notre magnifique humanité, la paix pourra enfin s'épanouir. Alors que nous coopérons à cette œuvre, les traditions religieuses jouent un rôle culturellement nécessaire et irremplaçable. Et les religions expriment nos interrogations face à l'origine de la vie et à sa fin, en élaborant le sens premier et ultime de l'existence qui se reflète dans les choix quotidiens. En effet, lorsque les hommes et les femmes de bonne volonté orientent leur action vers Dieu, le pluralisme des cultures ne se disperse pas dans le désordre des Babel. L'humanité se retrouve au contraire dans une recherche commune de sens et vers une destinée qui n'est pas la mort. Nous ne sommes pas en chemin vers le néant. C'est pourquoi l'âme humaine, dans sa relation avec Dieu, ressent encore mieux l'appel à cultiver la paix au moyen d'une alliance entre des peuples qui se reconnaissent comme enfants du même Père et comme frères et sœurs. Je souhaite donc que notre rencontre renforce l'engagement de chacun à ouvrir son relâche pour que la conscience d'appartenir à une seule famille humaine devienne plus vivante, plus active et plus juste.
0: Voilà, c'était le petit retour sur le discours du pape Léon XIV à l'UNESCO. C'était hier vendredi 25 septembre à Paris. On l'a vu, Anne-Rose, beaucoup de mots forts, beaucoup de moments forts hier à travers ce discours et plein d'autres
2: choses. Oui, puis on entend bien hein, que la dignité de la vie est quand même un fil conducteur, ou du moins des fils conducteurs de ce voyage apostolique, puisque d'ailleurs c'est la devise de ce voyage, pour que le monde ait la vie.
0: Le discours est à retrouver complètement et entièrement et gratuitement sur notre site internet www.radioprésence.com. 8h59 et 55 secondes. Normalement, le pape a rendez-vous dans quelques instants.
2: À la maison Bakita, à Paris.
0: Exactement. La suite de la journée, je l'ai sous les yeux et on peut à la limite même le dire. Vous l'avez, vous, Anne-Rose, aussi ? Peut-être un peu loin. Je vous ai peut-être mis l'affiche un peu loin.
2: J'ai le programme, oui, j'en ai quand même une grosse partie dans ma tête. Et effectivement, j'ai le programme complet affiché devant moi, mais... À l'autre bout du studio.
0: Oui, c'est ça. Oui. Ça n'a peut-être pas été la meilleure idée que j'ai eue hier. La visite du centre d'accompagnement et d'intégration sociale Maison Bakita, c'est à 9h. Rencontre aussi avec les membres de l'Assemblée synodale provinciale, les catéchumènes et les néophytes à l'Institut catholique de Paris. Ce sera normalement à 10h15. On l'a vu hier, il y a eu un petit peu de retard sur certains événements, mais bon, c'est comme ça. C'est la joie du direct.
2: Oui, c'est la joie du direct. Et puis, c'est ce qu'il faut aussi accepter dans un événement qui est tout à fait exceptionnel. Si on reste figé sur la moindre seconde, eh bien, je pense qu'on passe à côté d'une certaine innocence, une certaine joie. Et on
0: il
2: voit
0: faut
2: bien
0: se laisser,
2: que...
0: il faut lâcher prise.
2: Et oui, mais je crois que le pape Léon XIV fait ça très bien. Il est à la fois droit dans ses bottes, et voilà, mais en même temps, eh bien, il se laisse porter par cette liesse. Et quand il a envie d'aller bénir ou saluer quelqu'un, il le fait.
0: Eh bien, merci beaucoup, Anne-Rose, pour.
2: Soyons souples.
0: C'est ça. On va partir, du coup, à 9h. Une minute. Voilà, on parle sur les tapis maintenant, il n'est plus rien. Du côté de la maison Bakita pour vivre ce moment ensemble. Merci beaucoup, Anne-Rose.
2: Très belle journée à tout le monde et bon pèlerinage pour ceux qui ont la chance de venir au sanctuaire Notre-Dame de Lourdes.
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5: Merci Jonathan Botello, merci Anne-Rose Jankovic pour cette matinale spéciale. Et comme vous l'avez dit, nous partons tout de suite à Paris pour suivre la visite du pape à la maison Bakita.
6: De Paris, ainsi que la veillée de prière avec les jeunes au stade de France de Saint-Denis. Très belle veillée, comme vous avez pu le voir hier sur ces images. Ce samedi 26 septembre, au deuxième jour donc de son voyage apostolique en France, en ce début de matinée, le pape effectue une visite à la maison Bakita, un centre de ressources dédié à soutenir l'accueil et l'intégration des personnes exilées situées dans le 18e arrondissement de Paris, voilà, et géré par le diocèse de Paris. Merci d'être avec nous sur Radio Vatican, Facebook, YouTube et sur notre site internet vaticannews.va. Vous avez au micro ce matin Myriam Sanduno qui, avec joie et en votre compagnie, merci à tous ces auditeurs et téléspectateurs qui nous suivent via nos radios et télévisions partenaires, Radio RCF Notre-Dame, Radio Espérance, Radio Chrétienne Associée, Jour du Seigneur, également EWTN TV. Voilà, nous voyons donc le pape Léon XIV qui fait son entrée à la maison Bakita, qui visite cette maison, qui doit son nom à Sainte Joséphine Bakita, une esclave soudanaise qui est devenue religieuse. Le pape qui salue. Et ce projet de la maison Bakita a été lancé en 2018 par l'archidiocèse de Paris en réponse à l'appel lancé par le pape François le 21 février 2017 d'accueillir, de protéger, de promouvoir et d'intégrer chaque migrant en tant que devoir de justice, de civilisation et de solidarité. Le pape qui... va donc écouter des témoignages ce matin. Et cette maison Bakita a été inaugurée officiellement le 25 septembre 2021. C'est un espace donc qui s'étend sur 1400 mètres carrés et qui promeut l'accueil, la formation, l'inclusion des migrants, tout en soutenant les bénévoles et les paroisses engagées sur le terrain. La maison Bakita qui ouvre ses portes ce matin au pape Léon XIV. Le pape qui visite les locaux de cette maison et qui va se recueillir dans cette chapelle.

0: au rez-de-chaussée donc de cette maison, nous avons donc des bureaux. Au deuxième étage, une salle de convivialité, une crèche multi accueille également des bureaux, des salles de réunion, un oratoire. Et également, mais cette fois au troisième étage, des salles de formation et d'ateliers pédagogiques. Voilà, ateliers pédagogiques, bricolage, couture, art plastique, informatique. Et ce centre dispose des logements de fonction, évidemment. Le Saint-Père qui... le centre, la maison Bakita, qui doit son nom à Sainte Joséphine Bakita, une esclave soudanaise devenue religieuse.
1: Comme Sainte Joséphine Bakita avait confiance dans une présence qui l'a soutenue toute sa vie.
0: Le pape qui écoute attentivement l'une des responsables donc, de ce centre. Elle a été accueillie, on l'a vu tout à l'heure, par l'archevêque métropolitain de Paris, Monseigneur Laurent Ulrich. Et là, nous avons la directrice du centre qui accueille le Saint-Père. Voilà une plaque commémorative présentée. Donc au pape Léon XIV dans cette salle de réunion. Monseigneur Laurent Ulrich qui salue également les responsables de ce centre. Le pape accueilli par ce chant de louanges. Que ma bouche chante ta louange. Voilà. Merci de nous suivre en direct sur Radio Vatican. Au cours donc de cette rencontre, de cette visite du pape à la maison de Bakita, nous allons écouter des témoignages. Maintenant, à présent, voici le mot de bienvenue de la directrice du centre.
2: Je vais vous introduire à cette assemblée de frères et de sœurs. Alors, très Saint-Père, Monseigneur, chers pères, chères sœurs, mesdames, messieurs, soyez les bienvenus et même les très bienvenus dans la maison Bakita, cette maison qui a été fondée par le diocèse de Paris il y a 5 ans et qui est un lieu qui est chargé de sens. Ici se rencontrent chaque jour des personnes exilées et des bénévoles accueillants, chacun apportant à l'autre l'humanité de son regard, la reconnaissance de sa dignité et des talents si varié et donné si librement et si généreusement au service de l'autre. Mais ce temps de rencontre et d'échange que vous avez désiré, très Saint-Père, élargit encore notre regard à toute personne en situation de vulnérabilité, de précarité, marginalisée. Et nous sommes très heureux aussi d'avoir l'association aux captifs La Libération parmi nous, qui est une association catholique. C'est une association catholique de bénévoles et de professionnels dont la mission est d'aller vers les personnes en très grande précarité, sans logement ou en situation de prostitution. Et de les accompagner pour les aider à trouver des chemins de libération. Leur valeur pour vivre cette rencontre, c'est la fidélité, la gratuité, l'inconditionnalité, et le regard intégral posé sur la personne. Nous avons également des membres de l'association à bras ouverts. À bras ouverts.
3: à bras ouverts, organise des rencontres entre des jeunes porteurs de handicap et des accompagnateurs de 18 à 35 ans pour des week-ends ou des courts séjours, pour partager des temps de détente, de fête, entre amis. Voilà, offrant aussi un répit à leur famille. Leurs maîtres mots sont l'accueil, la joie, la simplicité. Mais justement, parce que vous avez souhaité cette rencontre très large et en communion avec vous, pour élargir vraiment cette rencontre à toute vulnérabilité, eh bien, nous sommes heureux maintenant de laisser parole et témoignage à trois de nos frères et sœurs en humanité que nos associations accompagnent. Et le trésor de Paquita, c'est l'accueil, la rencontre et la fraternité. Et donc, je vais appeler sans tarder notre frère Mesam pour un premier témoignage.
0: Voilà, c'était donc le mot de bienvenue de la directrice du centre de la maison Paquita, Valérie Mouniod. Maintenant, nous allons écouter ce témoignage d'un réfugié afghan.
4: Je suis afghan et je suis arrivé en France en 2015. Dans mon pays, j'étais tailleur. Arrivé en France, j'étais accueilli dans un autre centre d'hébergement pour demander d'asile. Un autre jour, un pensionnaire afghan m'a dit: je connais une association qui donne des cours de français. C'est comme ça que j'ai connu la maison Paquita. Je me suis tout de suite senti que bien accueilli à ma place. Grâce aux bénévoles, j'ai pu progresser en français. Un jour, j'ai vu que la maison accueillait un atelier de couture ouvert à tous. Je me suis inscrit car je voulais me remettre à coudre. Voyant mes compétences, on m'a vite proposé de devenir bénévole. J'ai accepté avec plaisir car j'avais besoin de me rendre utile. Je voulais exister. Je suis bénévole ici depuis plusieurs années. Pour moi, c'est important de transmettre mes compétences à d'autres personnes exilées, en difficulté. Je suis surtout heureux de former les femmes, car dans mon pays, elles n'ont pas le droit de se former, ni de travailler, ni d'aller à l'école. Je veux aider les autres personnes exilées à s'en sortir car c'est très difficile d'obtenir ses papiers et de travailler en France. Je suis aussi bénévole dans une autre association qui s'appelle Tendre la Main où je fais 2 maraudes par semaine à la rencontre d'exilés sans papiers et des réfugiés. C'est une façon de rendre ce que j'ai moi-même reçu. Mon parcours n'est pas toujours été facile. J'ai été plusieurs fois pris de désespoir, ce dont je veux témoigner. C'est que dans la vie, il ne nous fait jamais abandonner. À chaque fois que j'ai failli baisser les bras, j'ai toujours croisé quelqu'un qui m'entendait la main et qui m'a promettait d'avancer malgré tout. En farsi, il y a une expression qui dit « Innis bogzarat », ce qui signifie « tout passe ou tout passera ». Quand le présent est trop dur, j'essayais toujours de me projeter dans le futur. Depuis quelques mois, j'ai été reconnu réfugié. J'ai trouvé un travail. À présent, je crois en la vie et en mon avenir.
0: Voilà, c'était donc le témoignage d'un réfugié afghan, Meysan, qui est aussi bénévole, qui partageait son histoire. Et maintenant, nous allons écouter le témoignage de Lise Marie, qui est accompagnée par l'association À Bras Ouverts.
5: Je suis Lise Marie, j'ai 30 ans et je suis accueillie par À Bras Ouverts avec le groupe de Lille depuis 12 ans. Ce que j'aime à À Bras Ouverts, c'est chanter, danser pendant la boum, les promenades à la campagne ou à la mer, faire des chevaux. J'aime faire la cuisine, en particulier préparer le gâteau au chocolat et les champignons avec du boursin pour l'apéro. J'adore l'apéro avec ABO. J'aime aussi aller à la messe avec À Bras Ouverts, faire la quête et quand on me demande de lire pendant la messe. Les personnes handicapées sont devenues des copains et copines. Je trouve que les gens sont rigolos et les accompagnateurs sont tous sympas. On est un grand groupe d'amis lorsque l'on est en week-end. On se mélange entre les accompagnateurs et les jeunes. On a chacun un binôme, un accompagnateur qui s'occupe de nous pour le week-end. Ça crée des liens amicaux car je discute avec ma binôme et je fais des activités comme des jeux de société, la cuisine, le ménage. J'ai pu participer à plusieurs événements religieux grâce à À Bras Ouverts, la retraite annuelle organisée à Jambeville, la messe annuelle à Paris, des séjours à Lourdes et les GMJ à Lisbonne et Cracovie. Avec À Bras Ouverts, j'aime prier l'adoration du Saint-Sacrement, les confessions. J'ai aimé venir à la veillée des GMJ où nous avons dormi à la Belle Étoile après l'adoration. J'étais heureuse de rencontrer le pape François. Je suis contente aujourd'hui de pouvoir témoigner d'À Bras Ouverts devant le pape.
0: Voilà, c'était le témoignage de Lise Marie, âgée de 30 ans, accompagnée par l'association À Bras Ouverts, Lise Marie, qui disait au pape qu'elle aimait bien faire la cuisine. Voilà. Et maintenant, nous allons écouter cet autre témoignage d'une personne accompagnée par l'association aux captifs, la libération. Il s'agit de Blessing.
6: Je viens d'une Nigérienne. Je suis accompagnée par l'association Au Captif La Libération. J'ai rencontré l'association en 2018. À cette époque, ma vie était compliquée. J'ai été forcée à faire des choses que je ne voulais pas faire. J'aimerais vous en dire plus, mais il est difficile pour moi de parler de cette période de ma vie. Je ne souhaite pas ça pour ma vie. Et ma rencontre avec l'association m'a permis de me rendre compte que ma vie pouvait être différente. Je me souviens être partie quelques jours à la campagne avec les captives. L'objectif était de réfléchir à la place des personnes accueillies dans l'association. J'ai eu la chance de participer à cette réflexion. J'ai senti que mes idées comptaient, j'ai été écoutée. L'association m'a guidée pour mes sorties. Aujourd'hui, je parle français. Ça a été difficile pour moi d'apprendre cette langue, mais j'ai réussi. J'ai mes papiers et j'ai travaillé dans un restaurant où j'ai fait les services. Je m'occupe de la caisse. Aux captifs, j'ai rencontré des gens attentifs qui ont toujours été là quand j'avais besoin de parler. Les différentes activités m'ont permis de m'ouvrir à une autre activité, à d'autres personnes. Les eaux captives sont devenues comme une famille pour moi. J'aimerais aussi vous parler de ma foi. Dieu a une place importante dans ma vie. Sans Dieu, on ne peut rien faire. Il est avec nous toujours pour nous guider. Même dans les difficultés, j'ai traversé, je n'ai jamais douté de sa présence et je savais qu'un jour, il ouvrirait un nouveau chemin pour moi. Parfois, j'aimerais que Dieu puisse tout effacer comme un magicien, mais je sais qu'il fera tout selon son propre temps. Il a fait tout pour moi et je sais qu'il fera bien plus. Pour moi, mais aussi pour toutes les autres personnes qui traversaient les mêmes difficultés. Croyons en Dieu toujours. Merci.
0: Voilà, c'était le témoignage de Blessing, cette Nigériane accompagnée par l'association aux captifs La Libération. Et maintenant, nous allons écouter le Saint-Père, le pape Léon XIV, qui va donc dire quelques mots.
7: Chers frères et sœurs, bonjour. Et je suis heureux de commencer avec vous cette deuxième journée à Paris, dans une maison qui témoigne à toute la ville qu'il est possible de se rencontrer et de vivre ensemble dans la dignité et la paix. Je remercie l'archidiocèse de Paris, les sœurs scalabriniennes, ainsi que tous les animateurs et bénévoles qui font vivre ce lieu et sont au service de ceux qui y retrouvent accueil, écoute, formation et amitié. J'adresse un merci particulier à ceux qui ont partagé le témoignage. Le nom de votre centre d'accompagnement et d'intégration sociale qui fait référence à Sainte Bakita nous incite à reconnaître le rôle fondamental des femmes dans la construction d'une civilisation de l'amour comme l'alternative à la culture qui désagrège les communautés et rend les villes malades de solitude. L'histoire de l'Église et de l'humanité à y regarder de plus près n'est pas écrite par ceux qui donnent l'impression d'y vaincre en s'imposant et en occupant l'espace, mais par ceux qui font de la place et instaurent des processus de paix, suscitent la confiance et encourage la vie. Il ne s'agit pas de simples sentiments, mais de décisions et d'engagement à contre-courant, dont nous comprenons de mieux et mieux l'importance publique et la promesse d'avenir. Sainte Bakita nous invite à voir ceux qui sont invisibles, à libérer ce que l'économie et la culture réduisent aujourd'hui en esclavage, à honorer la dignité infinie de chaque frère et sœur en qui Jésus lui-même vient frapper à notre porte. Chers amis, la réalité est que pour les chrétiennes, les pauvres ne sont pas une catégorie sociologique, mais la chair même du Christ. En effet, il ne suffit pas d'énoncer de manière générale la doctrine de l'incarnation de Dieu. Pour entrer véritablement dans ce mystère, il faut préciser que le Seigneur se fait chair, qu'il a faim, qu'il a soif, qu'il est malade et emprisonné. Le Christ pauvre et crucifié se laisse encore rencontrer et aimer à travers ces hommes et ces femmes qui nous appellent à sortir de nous-mêmes et oser la charité. Frères et sœurs, l'intuition la plus importante qui inspire votre engagement concerne les chances de don qui se renouvellent à chaque rencontre. Personne n'est si pauvre qu'il n'ait rien à donner. Personne n'est si riche qu'il n'ait rien à recevoir. Il n'y a de vie en abondance que là où la limite de chacun s'ouvre à la présence mystérieuse des autres, en qui c'est l'autre par l'excellence, le Dieu de la vie, qui s'est fait proche. Cela n'ignore pas la souffrance que le péché a introduite dans l'histoire, et cela nous aide à ne pas en rester prisonnières. Nous annonçons que la rédemption est possible, qu'elle a commencé, qu'elle est en cours et qu'elle nous concerne en tant que membres vivants du corps du Christ. Et n'oublions pas que l'œil ne peut pas dire à la main « Je n'ai pas besoin de toi ». La tête ne peut dire au pied « Je n'ai pas besoin de vous ». Bien plus, les parties du corps qui paraissent les plus délicates sont indispensables. Ces paroles de saint Paul s'adressent aux chrétiens de Corinthe, l'une des métropoles les plus riches et les plus dynamiques de son époque. L'Évangile y avait accueilli par des personnes d'origine et de milieux sociaux divers, parmi lesquels de nombreux pauvres et esclaves, comme certains d'entre vous aujourd'hui. Mais en organisant le corps, poursuit l'apôtre, Dieu a accordé plus d'honneur à ceux qui en étaient pour vous. Il a voulu ainsi qu'il n'y ait pas de division dans le corps, mais que les différents membres aient tous les soucis les uns des autres. Je vous remercie donc pour votre travail, ainsi que toutes les personnes qui, partout en France, dans des institutions semblables, accomplissent ce service. Continuez à témoigner de cette attention mutuelle qui, à travers l'accueil fraternel, les parcours de formation et le dialogue avec la ville, élève d'esprit et humanise le monde. Que Sainte Paquita et les grands témoins de la charité qui ont façonné la présence de l'Église en France, en particulier lors des périodes de changements tumultueux, intercèdent en votre faveur. Merci. Que le Seigneur vous bénisse.
0: C'était donc le discours du Saint-Père, actuellement en visite à la maison Paquita, le centre d'accompagnement et d'intégration sociale. Le pape qui s'est dit heureux de débuter cette deuxième journée à Paris, dans cette maison qui témoigne à toute la ville qu'il est possible de se rencontrer et de vivre ensemble dans la dignité et la paix. Le pape qui soulignait il y a quelques instants que Sainte Paquita nous invite à voir ceux qui sont invisibles, à libérer ceux que l'économie et la culture réduisent aujourd'hui en esclavage. Voilà, c'est le don hein, du pape au centre. Cette image de Notre-Dame du Bon Secours et la maison Paquita qui offre également un cadeau au Saint-Père. Des cadeaux, voilà, je dirais. Des cadeaux au Saint-Père.
8: Merci à vous.
9: Vous êtes calabrienne.
8: Une sœur calabrienne.
0: Le pape qui échange quelques mots avec cette religieuse albanaise. L'image de Notre-Dame du Bon Secours reproduite sur donc un panneau artistique moderne. Qui soit accueilli, voilà, comme un signe de protection, d'accueil et d'espérance. Le Saint-Père qui offre des chapelets à quelques personnes qui continuent de recevoir des cadeaux des représentants des associations présentes.
8: là, il y a toutes les intentions, je vous confie toutes les intentions de la de nos captifs. Voilà. Merci à vous. Merci. Merci. Merci.
0: Le papa qui continue de saluer les membres des associations présentes. Nous avons donc l'association Aux Captifs La Libération et celle à bras ouverts. Et maintenant, la bénédiction du pape.
7: Le même esprit, nous pouvons dire avec confiance.
0: À la prière plutôt du Notre Père.
7: Notre Père, qui es aux cieux, que ton nom soit sanctifié, que ton règne vienne, que ta volonté soit faite sur la terre comme au ciel. Donne-nous aujourd'hui notre pain de ce jour. Pardonne-nous nos offenses, comme nous pardonnons aussi à ceux qui nous ont offensés, et ne nous laisse pas entrer en tentation, mais délivre-nous du mal. Amen.
9: Le Seigneur soit avec vous. Que le nom du Seigneur soit béni, maintenant et toujours. Notre secours est dans le nom du Seigneur. Que Dieu Tout-Puissant vous bénisse, le Père et le Fils et le Saint-Esprit.
10: Amen.
0: Le pape Léon XIV, en visite à la maison Bakita, cette visite qui s'achève, on a écouté tout à l'heure des témoignages de personnes, témoignages d'un réfugié afghan. Il s'agit donc de Messiam, âgé de 35 ans, qui est arrivé en France en 2015 et qui, dans son pays, était tailleur. Et ce jeune qui partageait son histoire, son parcours avec le Saint-Père, qui est aujourd'hui bénévole depuis plusieurs années, et qui soulignait qu'il est important pour lui de transmettre ses compétences à d'autres personnes exilées, d'autres personnes en difficulté. Bien évidemment, avec un parcours qui n'a pas été facile pour lui. Et nous avons aussi écouté ce témoignage de Lise Marie, accompagnée par l'association À Bras Ouverts. Lise Marie, âgée de 30 ans, qui est donc accueillie par cette association, qui soulignait au pape qu'elle aimait bien faire la cuisine, en particulier préparer des gâteaux au chocolat, par exemple. Lise Marie, qui a participé à plusieurs événements de l'Église grâce à cette association, notamment la retraite annuelle organisée à Jambeville, la messe annuelle à Paris, des séjours à Lourdes et les JMJ à Lisbonne. Et maintenant, le Saint-Père qui prend une photo avec toutes ces personnes présentes à la maison Bakita. Des personnes accompagnées par la maison Bakita, l'association À Bras Ouverts, l'association Aux Captifs La Libération, cette association qui est une association catholique de bénévoles et de professionnels et qui a pour mission d'aller vers les personnes en très grande précarité, sans logement ou en situation de prostitution, et de les accompagner pour les aider à trouver des chemins de libération. Le pape Léon XIV qui continue donc de saluer. Voilà.
11: Véronique Lévesque, vous pouvez m'occuper de la future maison de la Visitation Vaugirard à Paris, qui va accueillir des personnes en grande fragilité. Merci pour être venu.
12: Bonjour, Papa Léon. Marcella Villalobos, aussi, coordinatrice nationale de la pastorale de Milan et de son monnaie catholique de la migration. Gracias por todo, por tanto. y feliz día de la Jornada Mundial del Migrante y Refugiado. Gracias, padre.
9: ¿De dónde es usted?
12: Yo soy mexicana.
9: Ah, mexicana, muy bien.
12: Somos cercanos.
10: Très Saint-Père, je suis Monseigneur Philippe Marseille, évêque auxiliaire de Paris. Je suis responsable territorialement de la maison Bakita. J'ai beaucoup de chance. Merci, soyez bénis.
13: Très Saint-Père, je suis Marie-Christine, petite sœur du pauvre.
10: Comment ?
13: Je suis chargée de vous assurer de prière de tous nos personnages, les petites sœurs, notre mère générale. Et elle vous demande de continuer de prier pour nous, pour que nous puissions lutter pour la fin de vie, pour que l'euthanasie n'ait pas lieu dans nos maisons. Pour qu'elle compte, Seigneur, merci.
9: English. How long have you been here?
13: Oh, 50 years. I had all my formation. I entered into the congregation in Paris, and I've always been in France.
9: Très bien.
13: I'm very happy in France.
9: That's very good.
13: Thank you very much.
9: Nous vous remercions et avant nous saluons autres personnes.
0: Voilà le pape qui échangeait quelques mots avec des représentants donc d'associations, un évêque auxiliaire, une religieuse également. Le pape qui a adressé un discours lors donc de cette visite à la maison Bakita, centre d'accompagnement et d'intégration sociale. Le Saint-Père qui soulignait que la réalité est que pour les chrétiens, les pauvres ne sont pas une catégorie sociologique même, mais plutôt la chair même du Christ. Des applaudissements maintenant, le Saint-Père qui continue donc de saluer, de bénir. Ainsi prend fin donc cette visite du pape au centre de ressources dédiées à soutenir l'accueil et l'intégration des personnes exilées. Il s'agit bien de la maison Bakita située dans le 18e arrondissement de Paris. Merci à tous pour l'écoute via Facebook, YouTube et notre site internet vaticannews.va. Merci à tous ces auditeurs et téléspectateurs qui nous ont suivis via ces radios. Voilà, et télévision partenaire, Radio RCF Notre-Dame, Radio Espérance, Radio Chrétienne Associée, Jour du Seigneur, EWTN TV. Et tout à l'heure, le pape aura une rencontre avec les membres de l'Assemblée synodale provinciale, les catéchumènes et les néophytes à l'Institut de Paris. Laudetur Jesus Christus, loué soit Jésus-Christ. Et je serai en votre compagnie justement pour cette rencontre. À tout à l'heure.
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15: À vivre sur Radio Présence et en direct bien sûr toute la journée puisque nous serons également à l'Institut catholique d'ici un petit quart d'heure pour vivre l'Assemblée synodale. Donc restez bien sur notre antenne. Une petite pause musicale pour se rafraîchir un petit peu et nous revenons dans quelques instants. Restez bien avec nous.

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1: Et oui, nous continuons de vous faire vivre cette espérance et nous allons partir du côté du diocèse de Bayonne, Lescar et Oloron qui va envoyer 6000 pèlerins. C'est la plus grosse délégation avec celle de Toulouse. Écoutez les commentaires du père Jean-Jacques Dufaux, c'est le directeur des pèlerinages diocésains de Bayonne.
2: Bien sûr, nous allons à Lourdes, même si un quart de jeunes va participer au Stade de France à la veillée avec le pape. Voilà. Et ils auront ce mérite-là de participer à la veillée au Stade de France. Et après la veillée, ils reprennent le bus pour passer le week-end avec le pape à Lourdes. Il y a presque 5000 pèlerins du diocèse qui seront à Lourdes. Il y en a 4000 et des poussières, 4400 qui sont réservés par la direction des pèlerinages. Là-dessus s'ajoutent 200 bénévoles et là aussi s'ajoute aussi tout un groupe de jeunes. Ils sont à peu près 200, 250. Voilà. Donc nous sommes prêts avec les prêtres. Donc on peut dire qu'il y aura 5000 pèlerins du diocèse qui seront à Lourdes pour cet événement sensationnel, mais c'est qui est formidable. C'est vraiment la mobilisation qu'il y a eu dans les paroisses où tous les curés, tous les prêtres se sont mobilisés pour que bien informer les paroissiens, les fidèles, pour que tout le monde puisse participer à cet événement. Et vraiment, il y a un enthousiasme général et je pense que ça va être un temps de grâce pour l'Église de France, mais aussi pour notre pays, en même temps qu'il y aura beaucoup de joie d'être autour du pape Léon, de chanter, de prier, de prier la Vierge Marie à la grotte avec Sainte Bernadette, et d'accompagner ce pape qui fait son pèlerinage à Lourdes, mais je pense que ce sera une pluie de grâce pour notre pays, notre diocèse et pour l'Église qui est en France.
3: Et donc tous les diocésains du diocèse de Bayonne, Lescar et Oloron seront ensemble. Ils pourront se

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1: Et oui, au cœur de cet événement, reportage, micro-trottoir, plateau, duplex et grand direct, et bien sûr toutes les cérémonies, nous mettons en place un dispositif exceptionnel sur Radio Présence. Toutes nos équipes

0: régionales sont mobilisées aussi bien à Paris qu'à Lourdes et aussi dans le diocèse de Bayonne où vous avez pu entendre tout à l'heure le père Dufaux. Et justement, Violaine Ricourt-Dumas nous a ramené un son assez intéressant, car dans les pèlerins qui se dirigent vers Lourdes, nous avons la chance d'avoir la pèlerine la plus âgée d'Aquitaine. Elle aura 108 ans dans quelques jours. Elle habite Barzin, en Béarn. Violaine Ricourt-Dumas a interrogé sa fille en début de semaine.
1: Je suis aujourd'hui avec Thérèse Sabaté. Bonjour madame. Vous êtes la fille de Michel Sabaté qui aura 108 ans dans quelques jours, deux jours après la venue du pape, 108 ans. Elle habite à Barzin, donc tout près de Pontac. Est-ce que vous pouvez nous parler de votre maman, car je crois qu'elle voudrait beaucoup aller voir le pape dimanche et on ne sait pas encore si ça sera possible, mais en tout cas elle le souhaiterait, je crois.
2: Oui, elle aimerait bien... Nous sommes d'une famille quand même religieuse, et donc, oui, elle aimerait le voir pour être, je ne sais pas, peut-être tranquille ou quoi.
1: Ce pape qui vient tout près de chez elle, c'est vrai qu'on comprend quel est ce souhait.
2: On ressent, oui, cette envie de le voir. J'espère que le voyage de Barzin à Lourdes se passe bien, et que... Elle ne dorme pas, la pauvre, elle dort beaucoup, et qu'elle puisse quand même, à un moment donné, puisse voir le pape. Mais elle aura, si elle ne se réalise pas, elle aura une bénédiction. Il y aura une bénédiction et elle sera contente, quoi. Et cette nuit, j'ai rêvé qu'elle prenait la communion aussi. Et je me disais, comment elle va faire pour avaler? Parce qu'elle a des difficultés d'avaler. Voilà. Et mon fils qui s'est occupé de tout ça, il en rêve, et il me dit pourvu que ça se passe, parce que, voilà, pour maman, pour au moins son cadeau d'anniversaire, pour son dernier départ, en fait, parce qu'elle ne va pas rester longtemps, et que ça puisse se faire. C'est ton vœu le plus cher, avec la foi que ça puisse se réaliser.
0: Voilà un témoignage recueilli par Violaine Ricourt-Dumas.

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1: Et oui, Radio Présence vous fait vivre en direct pendant ces quatre jours, cette visite du pape Léon XIV en France. Nous allons partir d'ici quelques minutes maintenant vers l'Institut catholique de Paris pour vivre l'Assemblée synodale. Donc restez bien avec vous, je vous fais patienter encore quelques instants, c'est du direct forcément, il peut y avoir un petit peu de retard, mais je pense qu'on est à peu près dans le timing. À tout de suite.

0: Le convoi du pape toujours en route vers l'Institut catholique de Paris. Il va arriver d'ici quelques minutes maintenant. Je vous propose, pour patienter, de réécouter les temps forts de notre matinale avec Anne-Rose Jankovic ce matin, qui nous a parlé notamment du service des fleurs.
1: La liturgie sera au centre de la visite du pape au sanctuaire Notre-Dame de Lourdes. La liturgie, ce sont des rituels, une couleur, des gestes, des paroles et puis tout ce qu'il y a autour, comme par exemple les fleurs. À quelques heures de l'arrivée du Saint-Père dans la cité mariale, je suis allée à la rencontre de Pascal Daré, responsable du service fleurs au sanctuaire de Lourdes.
2: Ça se prépare déjà depuis quelques semaines parce qu'il faut réfléchir à ce que je vais faire, comment je vais décorer et comment faire tenir surtout les compositions. Et moi, je vais fleurir la procession au flambeau, le bouquet de la grotte, l'accueil Notre-Dame, l'extérieur et le parvis du rosaire pour la procession.
1: Alors, quelles sont les couleurs, puisqu'on sait que dans la liturgie, la couleur a son importance, et au niveau des fleurs aussi. Est-ce que vous avez eu des consignes, un mot d'ordre avec des couleurs à respecter en particulier?
2: Les couleurs à respecter, mais le jaune et le blanc, les couleurs du Vatican.
1: Quelles fleurs sont utilisées?
2: Les fleurs, il va y avoir des lys, la rose jaune, ouais. Du lysianthus, beaucoup de feuillage et du gypsophile.
1: Et ces fleurs, elles viennent d'où?
2: Elles viennent du monde entier. Comme les personnes qui vont venir à Lourdes.
1: Combien d'heures de travail ça représente pour faire toutes ces compositions?
2: Je ne sais pas, il y a des petites mains en tout cas qui vont venir m'aider. Et après, on s'organisera au fur et à mesure de l'avancement. Ça dépendra de l'arrivage des fleurs. Parce que dans ma tête, j'ai une image pour faire les compositions. Mais des fois, les fleurs sont trop grosses, trop courtes. Donc, c'est plus compliqué. C'est sur le moment qu'on réalise la composition.
1: Donc, c'est-à-dire qu'une fois que vous avez des fleurs, il y a tout à créer encore?
2: Exactement.
1: On peut dire combien il y a de personnes dans votre équipe? Vous avez dit des petites mains qui vont venir vous aider, mais ça fait combien de personnes au total qui sont mobilisées pour ce service de fleurs?
2: En tout, à peu près, il y aura 4 personnes pour m'aider.
1: On comprend que vous allez donc faire ces compositions vraiment au dernier moment, mais il faut que quand le Saint-Père arrive, tout soit déjà installé. Par exemple, les compositions pour la procession mariale le soir, vous allez les installer avant le démarrage de la journée ou dans l'après-midi du dimanche? Quel est le timing pour vous?
2: Dans l'après-midi, parce que le matin, j'ai encore du boulot, j'ai de quoi travailler, de mettre en place. Et dans l'après-midi, juste avant le déminage.
1: Pour vous, ça représente quoi de fleurir le sanctuaire pour le Saint-Père? C'est quand même un événement exceptionnel. Vous le vivez comment? Vous êtes dans quel état d'esprit? Est-ce qu'à votre niveau, il y a un peu de stress de vous dire, bon, est-ce que les fleurs vont arriver ou est-ce que tout se passe plutôt sereinement?
2: J'espère que les fleurs vont arriver en temps et en heure et surtout qu'elles soient très jolies. Ouais. Après, c'est la seconde fois que je fleuris pour le Saint-Père. En 2004, j'étais déjà ici pour Jean-Paul II.
1: Merci beaucoup Pascal Daré, on vous souhaite une belle semaine, de bons préparatifs et puis voilà, un bon travail ici dans votre atelier avant d'installer ces compositions, donc à la fois sur l'esplanade et dans différents endroits, à l'accueil Notre-Dame aussi, vous l'avez dit, pour donc accueillir en fleurs le Saint-Père à Lourdes. Merci.
2: Merci et bon pèlerinage à ceux qui viendront à Lourdes pour le week-end du Pape.

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1: Allez, cette fois, le pape est à quelques mètres maintenant de l'Institut catholique où vous allez pouvoir vivre l'Assemblée synodale, Institut catholique de Paris, bien évidemment. Et je vous propose, pour suivre cette Assemblée, de retrouver la rédaction française de nos confrères de Radio Vatican.
2: Des personnes exilées. Vous pouvez donc voir sur ces images le cortège du Saint-Père en direction de l'Institut de Paris, l'Institut fondé en 1875. L'Institut catholique de Paris qui regroupe 6 facultés, 6 instituts spécialisés et une unité de recherche. Religion, culture et société répartis donc sur 3 campus à Paris, à Reims et à Rouen. Et cet institut est dirigé par est régi par des statuts universitaires canoniques et des statuts civils. L'institut catholique de Paris où va se tenir donc cette rencontre du pape avec l'assemblée ecclésiale, les catéchumènes et les néophytes. Le Saint-Père qui vient à peine d'arriver, dans la cour de cet établissement. Qui a donc à ses côtés l'archevêque métropolitain de Paris, Monseigneur Laurent Ulrich, accueilli également par le recteur de l'Institut, qui échange quelques mots avec ses responsables. Le recteur qui est bien le révérend Emmanuel Petit. On voit donc le pape qui échange quelques mots avec le cardinal Aveline. Merci d'être avec nous en direct sur Radio Vatican.

0: Voilà ce chant de la chorale qui accueille donc le pape Léon XIV. Qui salue qui reçoit également des cadeaux. Tout à l'heure, nous allons, après le mot de bienvenue de l'archevêque métropolitain de Paris, nous allons écouter des témoignages de néo-catéchumènes, d'une néophyte également, et des accompagnateurs de catéchumènes. Ce sera donc des représentants. Voilà, le pape qui va donc s'incliner, se prosterner donc devant cette croix, et qui va se recueillir un moment avant de s'entretenir avec les membres de l'Assemblée ecclésiale provinciale, ces catéchumènes présents et ces néophytes. L'Assemblée ecclésiale provinciale organisée par les évêques d'Île-de-France qui s'est ouverte en mai 2026 avec pour thème catéchumène et néophyte, de nouvelles perspectives pour la vie de notre Église dans nos diocèses. Et donc cette rencontre a lieu à l'Institut catholique de Paris, comme je le disais tout à l'heure, établissement d'enseignement supérieur qui est construit à l'endroit même de l'ancien couvent des Carmes où a vécu le frère Laurent de la Résurrection, qui est d'ailleurs connu pour sa spiritualité de la pratique de la présence de Dieu. Et son enseignement a beaucoup marqué le pape Léon XIV. Nous sommes donc au deuxième jour de la visite du Saint-Père en France.
1: Bonjour à tous et prions-nous notre Père qui est aux cieux, soit sanctifié, que ton règne vienne, que ta volonté soit faite sur la terre. Donnez-nous aujourd'hui notre pain de ce jour. Pardonne-nous nos offenses. Éloigne-nous de nos tentations. Mais libre-nous du mal. Amen. Je suis très content, très heureux d'être ici avec vous ce matin, deuxième journée à Paris. Merci à tous pour votre présence et votre foi. Le Seigneur soit avec vous. Qu'il vous bénisse, Dieu Tout-Puissant, le Père et le Fils et le Saint-Esprit. Amen. Merci. Merci à tous.
0: Voilà le Saint-Père qui récitait donc avec toutes ces personnes présentes la prière du Notre Père. Responsable de l'Institut présenté donc au pape Léon XIV. On écoute ensemble.
2: Cécile Boulangeon, qui est la doyenne de la faculté des lettres. Justin Mutuelet, doyen de la faculté d'éducation. Merci. De la faculté de philosophie. Merci. Cédric Durien, doyen de la faculté de droit canonique.
3: Ah, je suis prêtre du diocèse de Metz.
4: On sera à Metz.
2: Emmanuel Moulard, supérieur du séminaire des Carmes.
5: Et le secrétaire de Saint-Sulpice, non.
6: Oui, on va pour votre très sympa avec tous les séminaires, bien sûr.
2: Tous les séminaires qui étudient ici, si tu veux tout. Et la communauté des frères. Les frères Carmes qui étaient ici autrefois. La communauté du frère Laurent.
7: Très sympa. La province de Paris des Carmes Bouchot est heureuse de vous offrir la première édition de l'exercice de la pratique de la présence de Dieu par le frère Laurent de la Résurrection, imprimé en 1694. Voilà, c'est pour vous. Et pour tout l'ordre du Carmel, c'est vraiment un signe de la fécondité de la vie spirituelle, de la vie contemplative, qu'aujourd'hui la doctrine d'un saint, d'un petit frère, plutôt d'un petit frère, soutienne la vie spirituelle du pasteur universel. Voilà, vous savez que toutes les carmélites sont très touchées de quand vous avez dit ça, parce que pour nous, ça dit vraiment que notre engagement aujourd'hui dans ce chemin de sainteté peut porter des fruits bien au-delà de ce que vous pouvez semer. Voilà, merci beaucoup.
2: Merci.
7: Ici, donc, vous pouvez faire le père Miguel, qui est notre préposé général, vous rencontrerez bientôt en porte. Voilà, ça c'est la seule.
2: Vous pouvez être sacré, si vous êtes.
7: Voilà, c'est la première. Voilà, c'est ça, de par le père de Beaufort, qui était son accompagné spirituel, qui était vicaire en fait général de Paris. Voilà. Et voilà, voilà, nous sommes vraiment heureux. Je sais que vous l'avez offert, une édition récente et italienne à la curie romaine. Et là, c'est un peu plus ancien. J'espère que ça vous plaît.

Le pape à la rencontre ce matin des membres de l'Assemblée ecclésiale provinciale, les catéchumènes, les néophytes à l'Institut catholique de Paris. Le Saint-Père qui a débuté, a ouvert cette rencontre avec donc la prière du Notre Père. Le Saint-Père à qui on a présenté donc les membres de l'Institut. Et bien avant donc cette rencontre, le pape a rendu visite au personnel, à la maison Bakita, aux bénévoles. Le pape qui, en ce début de matinée, a dit sa joie de se rendre dans ce centre d'accompagnement et d'intégration sociale, qui a remercié l'archidiocèse de Paris, les sœurs scalabriniennes, ainsi que tous les animateurs et bénévoles qui font vivre ce lieu et qui sont au service de ceux qui y trouvent accueil, écoute, formation et amitié. Le pape qui poursuit donc cette visite.

0: qui a été accueilli donc tout à l'heure par Monseigneur Ulrich et qui se recueille maintenant. Voilà, moment de recueillement.
1: Qui est resté en souvenir. Et ici, le Saint-Mont a été installé en 1926, au moment de la béatification. Ça fait 100 ans. Vous allez célébrer la messe bientôt. De la mort. Et ici, vous voyez bien le couvent, avec notre qui est resté vraiment comme au XVIIe siècle, avec le réfectoire. Et le réfectoire où le frère Laurent a travaillé. Voilà. Mmh. Il était cuisinier. Et les cellules au-dessus.
0: Voilà l'institut présenté donc au pape Léon XIV. Et maintenant, qui se dirige à l'Institut. On a pu voir tout à l'heure le Saint-Père dans l'église. Qui a été donc bien accueilli. Cette église où sont rassemblés étudiants, professeurs et séminaristes. Le pape qui se rend maintenant à l'auditorium Georges Bernanos, qui en empruntant évidemment le chemin des martyrs du 2 septembre 1792. Le 2 septembre 1792. Saint-Père qui est certainement en train d'arriver. Ce qui suscite donc ce mouvement de toutes ces personnes présentes, patientes, impatientes de voir le pape. Des cris de joie accueillent donc le pape Léon XIV. Le Saint-Père qui salue donc tous ces jeunes qui ont en main les drapeaux du Saint-Siège. Qui est acclamé Monseigneur Ulrich et le cardinal Aveline qui, aux côtés du pape Léon XIV, qui salue ces personnes venu donc pour cette rencontre avec les membres de l'Assemblée synodale provinciale, les catéchumènes et les néophytes, une rencontre qui a lieu même à l'Institut catholique de Paris, établissement d'enseignement supérieur construit même à l'endroit de l'ancien couvent des Carmes où a vécu le frère Laurent de la Résurrection.

Nous sommes bien à l'auditorium Georges Bernanos. Le pape qui salue, accueilli avec ce chant de la chorale, ce chœur. Voilà, un chœur. Et le Saint-Père va donc s'installer ou débuter cette rencontre, ouvrir cette rencontre.

0: Voilà, nous allons, après ce chant de bienvenue, ce chant de louange, nous allons écouter le mot de bienvenue de l'archevêque métropolitain de Paris.
1: Je suis heureux de vous accueillir ici, là où se trouvait au XVIIe siècle le couvent des Carmes, parmi lesquels le frère Laurent de la Résurrection, dans les écrits de qui vous avez trouvé une riche voie spirituelle. Puis à la fin du XVIIIe siècle, les violences révolutionnaires ont fait ici même 191 victimes, les bienheureux que l'Église a reconnus il y a tout juste 100 ans. En 1845, renaît ici l'ordre dominicain avec une école de théologie où a enseigné le bienheureux Frederico Zadam qui y est enterré. Puis 30 ans plus tard, l'Institut catholique, grâce à une loi d'application très éphémère, qui permit en France la création de seulement 5 instituts semblables. Ils nous sont précieux, leurs responsables sont venus à votre rencontre aujourd'hui, vous les avez salués il y a quelques instants. Et ici encore, nous saluons un autre martyr, le bienheureux Christian de Chergé, qui y fit ses études, fut d'abord prêtre de Paris, puis moine cistercien au monastère de Tibirine en Algérie. Les étudiants, les enseignants, les personnels administratifs et de service qui animent ces lieux, les recteurs et doyens, les membres des conseils qui veillent à la vie de ces institutions, vous remercient de votre attention à eux et à leur mission. Aujourd'hui, nous y avons ajouté les membres de l'Assemblée ecclésiale provinciale qui, dans 15 jours, tiendra sa première session, ici même, suivie de 2 autres, autour du thème « Catéchumènes et néophytes, de nouvelles perspectives pour la vie de notre Église dans nos diocèses ». Ce sont plus de 350 personnes, évêques des 8 diocèses de la province de Paris et du diocèse aux armées, prêtres, diacres, catéchumènes et néophytes, accompagnateurs de catéchumènes, fidèles, laïcs et religieux, religieuses, et aussi avec des observateurs extérieurs. Nous avons débuté ce travail par une large consultation à laquelle ont répondu 46 000 personnes, parfois individuellement, mais plus généralement réunies en plus de 4 000 groupes. Vous le savez, ce renouveau de la demande des sacrements de l'initiation chrétienne nous étonne et nous y voyons l'œuvre du Seigneur. Je relève la formule de l'un des candidats, j'attends un nouvel élan pour l'Église. Une nouvelle génération arrive, l'Église est vivante, elle grandit et elle est ancrée dans le monde. Une nouvelle génération, cela me fait penser à l'expression du pape Paul VI, Saint Paul VI, qui disait « Une nouvelle génération, c'est un continent nouveau à évangéliser ». Vous le savez, ce renouveau de la demande des sacrements de l'initiation chrétienne, nous avons demandé à un catéchumène, un néophyte et un accompagnateur de catéchumène, de vous exprimer d'abord leur expérience de la vie spirituelle avec leurs questions. Je vais leur donner la parole maintenant, non sans avoir demandé d'abord à Madame Marie Geffray. De rédaction, de vous remettre ce document de travail, l'Instrumentum Laboris. Que nous avons élaboré à partir des réponses à la consultation. Il y a un exemplaire pour la Bibliothèque Vaticane qui a été relié et un exemplaire que l'on peut travailler. Très Saint-Père, nous vous remercions d'être venus ici pour les écouter, ces témoins, et pour nous parler.
0: Voilà, c'était donc le mot de bienvenue de l'archevêque métropolitain de Paris, Mgr Laurent Ulrich.
2: Cet instrument de travail, donc, fruit de la consultation du peuple de Dieu, nous voulons pour vous, très Saint-Père, l'illustrer par trois témoignages. D'abord celui de Jawad, catéchumène du diocèse de Nanterre.
3: Très Saint-Père, mon parcours vers le baptême fut, dans un premier temps, solitaire. Je me posais des questions sur le sens de la vie, la vérité, l'existence de Dieu et sur ce qu'il faut faire pour le trouver. C'est à ce moment-là que j'ai commencé à lire des livres saints, le Coran, puis le Nouveau Testament. Pendant la lecture de celui-ci, j'ai été touché par la figure de Jésus, ses enseignements, sa manière d'expliquer en parabole et surtout sa détermination à nous montrer l'exemple par sa vie et les épreuves qu'il a traversées jusqu'au bout. Durant la lecture, je fus définitivement convaincu que la vérité se trouvait là. Alors, j'ai décidé de me faire baptiser en contactant la paroisse de ma ville par email. C'est le diacre de la paroisse qui m'a répondu. Lors de mes premiers rendez-vous avec mon accompagnateur, j'étais timide et n'osais pas poser de questions. J'ai aussi commencé à aller à la messe le dimanche, mais j'avais peur d'être jugé du fait de mon apparence maghrébine. C'était une période difficile, car j'ai été isolé, n'ayant personne à qui me confier. Avant de me mettre en route, j'avais de mauvaises fréquentations avec qui je passais mes soirées en beuverie. Malheureusement, après 4 mois, j'ai arrêté mon parcours et repris ces mauvaises habitudes. Ça a duré 1 an et demi. En parallèle, je continuais à m'instruire sur la foi grâce à des livres et des vidéos sur Internet. C'est ce qui m'a poussé à reprendre mon parcours de catéchuménat avec plus de confiance et moins de timidité, car cette fois, je me sentais mieux préparé. J'ai commencé à participer aux activités paroissiales afin de rencontrer d'autres personnes dans le but de renforcer ma foi, en échangeant sur nos difficultés et réussites, dans le but de s'entraider et de ne pas se sentir isolé. Par le parcours Alpha, les repas entre jeunes de la paroisse et autres activités, j'ai rencontré des personnes superbes grâce à qui j'évolue plus sereinement et en confiance vers le baptême. À l'occasion de mon entrée en église, j'ai choisi Josué comme prénom car c'est un personnage biblique que je veux prendre pour exemple. Il représente la confiance en Dieu et la détermination malgré les difficultés. Merci.

0: Voilà, c'était donc le témoignage d'un néo-catéchumène.
1: Merci Josué de ton témoignage qui souligne l'importance de l'accueil de ceux qui viennent demander des sacrements. Nous écoutons maintenant Marielle du diocèse de Créteil qui a été baptisée il y a peu, néophyte donc.
2: Très Saint-Père, enfant, je n'ai pas reçu d'éducation religieuse, mais j'ai toujours cru en Dieu. Mais bien que toute ma vie, j'ai été attirée par la dimension spirituelle des églises, je m'estimais illégitime parce que pas baptisée. Et ne comprenant pas le mystère de la liturgie, je me sentais exclue pendant les messes. Alors je récitais le prière, le Notre Père, chez moi, à l'abri des regards. Et puis j'ai une fille, elle est entrée châtaine chez les scouts, elle y a reçu un enseignement catholique. Et elle s'est faite baptiser à ses 20 ans. Et progressivement, elle m'a transmis les premiers éléments, les premières compréhensions de la Bible. Et grâce à elle, la liturgie me devenait plus familière. Ensuite, au groupe Alpha de ma paroisse, j'ai découvert presque surprise que moi aussi, j'avais peut-être ma place dans cette église qui finalement s'avérait beaucoup plus accueillante qu'au premier abord. Alors j'ai poursuivi dans la foi et je me suis fait baptiser. J'ai reçu les trois sacrements à Pâques 2025. Mais comment éviter le vide post-baptême? Eh bien, heureusement, le dynamisme de ma paroisse a alimenté le feu de ma foi. Grâce aux soirées louanges, aux prières de chapelet, aux lectures de la Bible, aux catéchèses et aux pèlerinages dont je ne peux plus me passer. La proximité de notre évêque auprès des catéchumènes et des néophytes m'a aussi bien encouragée. Mais ce sont des grâces que je reçois et je sais que j'ai le devoir de donner. Parce que par le baptême, je sais que j'ai reçu une mission apostolique. Mais elle me semble gigantesque, vertigineuse. Par où commencer? Serais-je à la hauteur? Il y a tellement de choses à faire. Alors le prêtre de ma paroisse m'a proposé de commencer par des petits services, ce que j'ai reçu comme un gage de confiance, au participer au nettoyage de l'église, contribuer à servir les pauvres, assumer moi-même des cours de catéchèse. Peu à peu, je me suis sentie plus légitime. Et suivant de près ce qui se passe dans le diocèse, j'ai monté un groupe de répondants pour la consultation à l'Assemblée ecclésiale provinciale, ce qui m'a valu l'honneur d'être proposée par mon évêque pour être ici déléguée parmi vous. Mais pour autant, je n'aurais jamais osé prétendre un jour pouvoir déposer mon humble témoignage devant Sa Sainteté le pape Léon XIV. Alors, j'avais juste une phrase. Alors voilà, en fait, l'Esprit Saint fait son œuvre. Et plus je reçois, plus je me sens redevable à Dieu. Merci pour votre écoute. Merci.

Témoignage de Marielle, néophyte. Maintenant, nous allons écouter ce chant du cœur.

0: Voilà, c'était donc quelques notes de musique.
1: Marielle qui a témoigné de la difficulté de trouver
0: avant donc
1: dans la communauté après le baptême. Nous allons maintenant écouter
0: l'intervention ou le témoignage de Sophie,
1: catéchumène pour le diocèse d'Évry.
2: Très Saint-Père, au commencement, il y a la joie. Lorsque j'ai débuté il y a 10 ans, la responsable du catéchuménat m'a expliqué quel serait mon rôle d'accompagnatrice et présenté le parcours à suivre. Elle a ajouté « Même si tu ne fais pas tout bien, n'oublie pas que le plus important, c'est de partager la joie d'être chrétien. » Notre petite équipe de 2 accompagnateurs et quelques catéchumènes se retrouve tous les 15 jours et aussi régulièrement

0: recevoir le baptême. Ils veulent devenir chrétiens. Qu'est-ce que cela signifie pour eux ? Souvent, ils ne savent pas bien l'exprimer. Et tout notre travail d'accompagnement est de les aider à trouver les mots pour dire leur foi. Je m'émerveille devant la présence agissante de l'Esprit-Saint en eux. Mon enfance avait été saccagée par un père alcoolique et brutal. Très jeune, elle avait refusé d'entrer dans le cercle de la violence et cherchait obstinément la lumière. La nuit de Pâques, où elle a reçu les sacrements, je la revois debout à côté du baptistère, rayonnante de la vraie lumière. Certains accompagnements sont simples, avec des catéchumènes découvrant facilement les Écritures et la vie en Église. D'autres sont plus délicats, avec des personnes qui semblent en retrait. Je me sens parfois moins à l'aise avec certains caractères, ou déçue par une séance. Mais j'apprends à trouver une juste distance, à respecter les silences, à ne pas répondre tout de suite pour écouter vraiment. Accompagnateur. Je ne suis pas leur professeur, pas un modèle de vertu, ils ne sont pas mes catéchumènes, mais des disciples du Christ qui apprennent à connaître celui qui les appelle. Les catéchumènes m'enseignent autant que je les enseigne. Si je leur dis cela au début, ça les amuse, ils pensent que c'est un peu exagéré. Et puis, ils comprennent que nous sommes des compagnons. Ensemble, nous relisons le chemin parcouru afin de reconnaître le mystère de Dieu à l'œuvre dans leur vie. Merci de votre attention.
1: C'était donc le témoignage d'une accompagnatrice des catéchumènes, Sophie. Qui reçoit un cadeau du Saint-Père.
2: Merci Sophie de nous partager votre joie dans cette mission et merci à vous très Saint-Père de nous enseigner maintenant sur ce sujet.
1: Et maintenant, nous allons écouter le discours du pape.
3: Excellences, chers prêtres et personnes consacrées, chers membres de l'Assemblée synodale, chers catéchumènes et néophytes, frères et sœurs, je suis heureux de vous rencontrer et de pouvoir m'attarder dans le cadre de ce voyage apostolique sur le chemin que vous parcourez en Assemblée ecclésiale provinciale. Je remercie Son Excellence Monseigneur Laurent Ulrich, archevêque de Paris, qui a rappelé l'importance historique et spirituelle du lieu où nous nous trouvons, en évoquant également Frère Laurent de la Résurrection, qui a profondément marqué mon parcours de foi par sa mystique du quotidien. Mais surtout, j'exprime ma gratitude pour l'instrumentum laboris que vous m'avez remis, expression d'un cheminement ecclésial auquel le peuple de Dieu a été associé, dans un esprit d'écoute, de réciproque et de synodalité. L'Institut catholique de Paris nous accueille aujourd'hui une institution située au carrefour de la science et de la foi, qui, depuis des siècles, contribue à former les esprits et les cœurs au service de l'Évangile. Je salue les enseignants, les étudiants, le personnel de cette université, ainsi que tous les membres de l'Assemblée synodale de la province ecclésiastique de Paris, engagés à réfléchir aux perspectives pastorales pour accueillir les néophytes et les catéchumènes, ainsi que pour la vie de l'Église. En observant de près le travail que vous accomplissez, mais surtout en écoutant les témoignages émouvants de Jody, je souhaite

0: des Marielle et des Sophie, je ressens avant tout une grande gratitude pour l'œuvre imprévisible de Dieu. Comme vous êtes avec vous, je suis émerveillé par le nombre de personnes qui se présentent aujourd'hui sur les cieux de la foi et par les nombreux adultes qui demandent les sacrements de l'initiation chrétienne. Il peut sembler paradoxal que ce phénomène de tant de personnes redécouvrant l'Évangile et embrassant la foi se situe dans le contexte d'une société comme la société française, marquée par une culture fortement sécularisée. Votre expérience, votre témoignage, chers catéchumènes et néophytes, sont le signe tangible de l'œuvre de la grâce de Dieu, qui dépasse les analyses chiffrées et sociologiques. Ce phénomène qui vient contredire toute attitude défaitiste, ce que le pape François appelait le pessimisme stérile, doit être accueilli dans un esprit de responsabilité. Nous sommes en effet appelés à nous tourner vers nos frères et sœurs en redécouvrant le style propre à Dieu, fait de proximité, de compassion et de tendresse. Avec une tendresse pastorale et une charité fraternelle, nous devons reconnaître, accueillir et préserver la petite flamme que le Saint-Esprit a allumée dans l'obscurité de la nuit, la petite graine qui aspire à grandir même au milieu des espines et des ronces. L'étonnement devant ce qui arrive à tant de nos frères et sœurs ne doit pas nous enfermer dans une béatitude naïve. Au contraire, nous devons nous engager à rechercher, à nous poser des questions et à entreprendre des actions pastorales concrètes. Tel est l'esprit qui anime votre assemblée synodale et plus généralement le cheminement de l'Église en France. Émerveillé par l'œuvre imprévisible de Dieu. Que devons-nous faire? Et où donc le Saint-Esprit nous pousse-t-il pour accompagner les catéchumènes, les néophytes, les recommençantes? Tout d'abord, j'aimerais rappeler une expression utilisée par l'épiscopat français il y a déjà de longues années, qui exhortait à imaginer et à incarner une Église en état d'initiation, prenant soin des catéchumènes, des néophytes et de ceux qui recommencent le cheminement, en leur offrant sous le temps un solide soutien. L'initiation chrétienne, dans son ensemble, a été au cœur de la sollicitude des pasteurs des années qui ont suivi la Seconde Guerre mondiale. Les demandes étaient déjà nombreuses et l'agitation théologique et liturgique de ces années la contribua largement au renouveau des parcours des catéchuménats qui s'opèrent ensuite pendant le Concile Vatican II. Même si le contexte est aujourd'hui différent, vous pouvez vous référer à cette tradition pastorale bien ancrée concernant l'initiation des catéchumènes. N'oublions pas non plus que cette pratique déjà en vigueur a été redynamisée à partir de 1986, année où ont vu le jour la lettre aux catholiques de France et parallèlement la dernière édition française du rituel de l'initiation chrétienne des adultes. Chers frères et sœurs, être en état d'initiation, c'est accueillir les nouveaux chercheurs de Dieu en y découvrant une opportunité et une mission. L'opportunité est que grâce à eux, la communauté des croyants renouvelle, elle aussi, son cheminement de foi et découvre de manière nouvelle la joie de l'Évangile. La mission, quant à elle, consiste à prendre soin d'eux et à leur servir de guide, même après qu'ils ont reçu les sacrements. Il convient d'accueillir avec joie ce qui se présente à partir de leur expérience spirituelle, respecter leur histoire et favoriser une annonce essentielle du kérigme, notamment à travers les formules connues dans le parcours personnel ou communautaire. N'oublions pas, cependant, que chez bon nombre de ces personnes surgit ensuite la question que nous avons entendue dans les témoignages de Marielle. Comment éviter le vide post-baptismal? Il est donc essentiel d'accompagner et d'intégrer pleinement ces personnes dans nos communautés et dans nos assemblées de prière après le baptême, en leur offrant un espace familial, une formation aussi intégrale que possible, capable d'englober les différents aspects de la vie chrétienne et d'y favoriser l'unification de leur foi avec leur vie. Les néophytes, en effet, ont souvent soif et besoin d'approfondir les fondements de la foi et de la prière chrétienne, d'être correctement formés d'un point de vue biblique et théologique, de découvrir toujours davantage la richesse de la doctrine ainsi que les différentes dimensions de l'agile morale chrétienne liées à la profession de foi. Enfin, ils ont également besoin d'être initiés et introduits à la vie liturgique de l'Église. Dans les témoignages, nous avons également entendu comment la célébration des rites liturgiques a été pour certains une porte d'entrée au mystère de la foi. Après avoir franchi cette porte, il faut aller plus loin et découvrir la richesse de la liturgie qui soutient toute la vie de foi. Il s'agit d'un domaine fondamental de la vie de l'Église qui requiert une attention pastorale enracinée dans les enseignements du Concile Vatican II. La liturgie, en effet, ne peut être considérée comme une réalité postérieure à la catéchèse, dans laquelle on mettrait en pratique ce qui a été appris au long du parcours. Au contraire, elle manifeste et actualise le mystère de la Pâque du Christ. Et par conséquent, elle est l'événement capable de révéler le sens de la bonne nouvelle et de communiquer la vie même de Dieu. Avec ses rythmes, ses langages et ses rites, la liturgie fait partie intégrante du chemin de conversion et de préparation au sacrement. Pour mener à bien cette mission, le rôle des formateurs est essentiel. Comme nous l'enseigne l'antique tradition de l'Église, il s'agit de préparer des parraines et des marraines des communautés, spécialement formées pour initier les néophytes. Dans le cadre de cette formation, je recommande une connaissance approfondie du rituel de l'initiation chrétienne des adultes. Parallèlement, il est nécessaire que les agents pastoraux soient formés, non seulement sur les plans bibliques, théologiques, liturgiques et de la vie spirituelle, mais aussi sur les plans des qualités humaines, afin de savoir discerner et orienter ce dont les parcours de vie sont plus complexes et moins linéaires. Nous l'avons entendu tout à l'heure, certains arrivent avec une simple soif spirituelle, et une quête de sens et une attirance pour l'Évangile, alors que d'autres sont marqués par des expériences douloureuses, des situations de solitude, des blessures profondes. C'est là que le style de la proximité, de la compassion et de la tendresse prennent tout son sens. Il convient de trouver un savant équilibre pour les accueillir, les écouter et en même temps les encourager à relever les défis exigeants de la foi. Dans ce cheminement, il faut respecter le rythme de l'autre en avançant progressivement avec attention et dans un compagnonnage fraternel. Il s'agit d'adopter le style de marcher ensemble. Sur les sentiers de la foi chrétienne, on s'enrichit mutuellement et on grandit ensemble. Prêtres et laïcs, pérennes et catéchumènes, animateurs, pastoraux et néophytes. Et pourtant, cela n'est pas encore suffisant. Les nouveaux baptisés ne sont pas seulement appelés à recevoir. Le foi est un trésor qui s'offre à l'Église de France et l'Église universelle. Je pense à ce qui arriva à l'une des catéchumènes les plus célèbres de l'histoire, Saint Augustin. Il faut initier la foi par Saint Ambroise. Et sa foi n'était qu'une petite graine lorsqu'il fut baptisé. Mais cette graine a grandi et s'est multipliée, devenant un arbre si grand que sous son feuillage, nous pouvons encore aujourd'hui trouver du réconfort. En vous regardant, chers catéchumènes et néophytes, je ne vois pas seulement le fruit de l'esprit qui vous a mis en chemin, mais aussi une promesse de fécondité pour l'Église en France. À votre tour, soyez des missionnaires de l'Évangile dans cette société. Que le grand témoin de cette terre, bien-aimé, vous soutienne sur votre chemin. Je pense à Sainte Thérèse de l'Enfant Jésus, qui nous enseigne par sa petite voix comment la confiance ouvre les portes de la grâce. Je pense à Saint-Martin de Tours, figure emblématique du partage de la charité fraternelle. Avec tant d'autres saintes et saintes issues de cette terre de France, il nous rappelle que la mission s'est construite aujourd'hui en préservant avant tout la présence du Seigneur dans la vie quotidienne. En vous accueillant les unes les autres, puissiez-vous former tous ensemble le peuple vivant de l'Église en France, capable de transmettre la foi en invoquant la protection maternelle de la Vierge Marie, patronne principale de la France, et l'intercession de Sainte Geneviève et de Sainte Denise, protecteur de cette ville, je vous donne de tout cœur ma bénédiction. Merci. Et bon chemin.
1: Voilà, c'était donc le discours du Saint-Père, le pape Léon XIV. Discours très dense. Le pape qui soulignait que les néophytes ont souvent soif et besoin d'approfondir les fondements de la foi et de la prière chrétienne, et d'être correctement formé d'un point de vue biblique et théologique. Maintenant, la prière du Notre Père.
0: Que nous avons reçu du Sauveur. Notre Père qui es aux cieux, que ton nom soit sanctifié, que ton règne vienne, que ta volonté soit faite sur la terre comme aux cieux. Donne-nous aujourd'hui notre pain de ce jour. Pardonne-nous nos offenses, comme aussi pardonne-nous aussi à ceux qui nous sont offensés. Et ne nous laissez pas en tentation, mais livrez-nous du mal. Amen.
2: Le Seigneur soit avec vous.
3: Et avec votre esprit.
2: Que le nom du Seigneur soit béni.
3: Notre
2: secours est dans le nom du Seigneur.
3: Qui a fait le ciel et la terre.
2: Que Dieu Tout-Puissant vous bénisse, le Père et le Fils et le Saint-Esprit.
3: Amen. Amen.
1: La bénédiction du Saint-Père. Le Saint-Père qui, après sa visite à la maison Bakita, est allé à la rencontre donc des membres de l'assemblée ecclésiale provinciale, les catéchumènes et les néophytes.

0: Voilà un chant du cœur pour rendre grâce au Seigneur pour ce moment de rencontre du pape entre les membres, avec les membres de l'Assemblée synodale provinciale, les catéchumènes et les néophytes. Le pape qui salue maintenant le cœur et qui soulignait tout à l'heure que nous sommes en effet appelés à nous tourner vers nos frères et sœurs en redécouvrant le style propre à Dieu, fait de proximité et de compassion, mais aussi de tendresse, et avec une tendresse pastorale et une charité fraternelle, nous devons reconnaître, accueillir et préserver la petite flamme que le Saint-Esprit a allumée dans l'obscurité de la nuit, la petite graine qui aspire à grandir même au milieu des épines et des ronces. Et tout à l'heure, en ce deuxième jour du voyage apostolique du pape en France, nous aurons à partir de 15h la messe sous la place de la Concorde. Voilà. Et après, à 17h45, ce sera donc le départ en avion de l'aéroport international de Paris-Orly à destination de Lourdes. Arrivée prévue à l'aéroport international à 19h05. Et à partir de 19h40, il y aura donc la prière à la grotte des apparitions de Massabielle, là, au sanctuaire Notre-Dame de Lourdes. Merci à tous pour l'écoute via Facebook, YouTube et notre site internet vaticannews.va. Merci à tous ceux qui nous ont suivis également via nos radios et télévisions partenaires, EWTN-TV, Jour du Seigneur, Radio RCF Notre-Dame, Radio Espérance, Radio Salve Regina, Radio Chrétienne Associée. Laudetur Jesus Christus, loué soit Jésus-Christ pour ce moment. Je vous souhaite de passer une excellente journée en compagnie de nos programmes sur Radio Vatican. Au revoir.
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2: Et nous restons mobilisés sur Radio Présence puisqu'à midi, nous aurons un grand magazine en direct de Lourdes, midi 14h. Et pour vous prouver que nous sommes bien en direct, nous allons filer tout de suite à la Concorde où il y aura la messe à 15h pour retrouver notre correspondant sur place, Enzo Basile. Alors Enzo, comment ça se passe à la Concorde ?
3: Bonjour Francky, bonjour à tous. Tout se passe bien à la Concorde, malgré un temps pour l'instant qui n'est pas du côté des fidèles puisqu'il fait un peu gris. Alors il n'y a pas de pluie hein, actuellement, a priori la météo devrait nous épargner de ça. Mais la place de la Concorde se remplit petit à petit. On voit des groupes de pèlerins, notamment lorrains, bourguignons, qui arrivent petit à petit ici pour prendre place sur la plus grande avenue du monde, hein, entre la Concorde et les Champs-Élysées.
2: Est-ce que vous êtes bien placé pour nous commenter cette messe?
3: Oui, on est vraiment très bien placé. Hein. On a beaucoup de chance. Les radios ont été chouchoutées. On est vraiment à quelques mètres du podium où vous entendez les répétitions derrière moi. Un moment qui promet d'être riche en émotions et riche en enseignements avec le Saint-Père, le Pape Léon XIV.
2: Eh bien écoutez, profitez de ce moment avec Louis-Marie et Gabriel et encore merci pour vos commentaires pour l'ensemble des radios, pour Radio Présence bien sûr, mais aussi pour les radios chrétiennes associées dont il faut rappeler qu'elles diffusent également ces programmes, Radio Fidélité à Nantes, Radio Fidélité Mayenne, Radio Lapourdie dans le Pays Basque, Radio Ecclesia dans le Gard et Salve Regina dans la Corse et Radio Grand Ciel du côté de Chartres. Alors Enzo, vous étiez à la veillée hier soir. Comment ça s'est passé? Oui. Racontez-nous.
3: On était à la veillée avec Louis-Marie Gabriel. Louis-Marie, une veillée qu'on n'arrive pas à qualifier avec des mots.
4: Ah bah ça c'est clair, il fallait y être, il fallait le voir pour le croire. On aurait pu s'attendre à un peu tout, mais certainement pas à ce qu'on a vécu. On avait le programme en amont évidemment, mais rien ne nous a préparé à tout ce qui a pu être déployé sous nos yeux. Ne serait-ce que déjà l'ambiance avec ces 80 000 jeunes qui étaient tous prêts et avec un grand enthousiasme qui ont vraiment électrisé le Stade de France. Et puis évidemment toute la programmation, tout le déroulé de cette veillée qui a été très rythmée et qui ne nous a jamais laissé sur notre faim. On en a eu pour tous les goûts aussi, et ça a vraiment permis de rassembler tous les jeunes autour du pape et autour de l'église, et vraiment aussi montrer que l'église de France peut être unie et vraiment marcher tous ensemble dans la même direction.
5: Je vous propose, Enzo, de réécouter le reportage justement que vous nous avez fait sur cette veillée d'hier soir, et on vous laisse vous préparer du côté de la Concorde. Rendez-vous avec vous autour de 15h.
3: Exactement, à tout de suite.
5: À tout de suite, Enzo.
3: Il y était 80 000 vendredi soir sous les tribunes du Stade de France. 80 000 jeunes venus de toute la France pour une grande veillée de prière en présence du pape Léon XIV. Sous les projecteurs du Stade de Saint-Denis, l'ambiance était à la fête. Portes ouvertes dès 17h15, prologue à 18h30. La soirée a pris des allures de grande veillée populaire avec une scénographie que beaucoup ont comparée à celle du Puy du Fou. Jeux de lumière, tableaux vivants, grand écran, mêlés à des temps de louanges, de chants grégoriens, de chants aussi à quatre voix et de prières silencieuses. Le fil conducteur de la soirée, les Saints de France, dont l'évocation a rythmé chaque étape de la veillée, reliant les jeunes d'aujourd'hui à des figures qui ont marqué l'histoire de l'Église dans le pays. Pour Monseigneur Rouget, une grande joie, une ferveur, une communion entre toutes les sensibilités.
6: Je crois que c'est très important pour l'Église en France aujourd'hui qu'il y ait une grande communion, non seulement entre des sensibilités, mais aussi entre des origines culturelles, entre des jeunes en pleine forme et des jeunes porteurs de handicap. Et c'est des points sur lesquels il y a eu vraiment une attention des organisateurs de la veillée. Et c'est notre communion qui rendra féconde notre mission.
3: Parmi les jeunes présents comme Gonzague, beaucoup ont dit avoir été particulièrement touchés par ce thème des Saints de France.
7: Moi, ça m'a touché parce que je trouve qu'on met de moins en moins valeur notre histoire aujourd'hui. Et donc c'est vrai de faire une petite piqûre de rappel et de voir à quel point la France est chrétienne et depuis combien de temps elle est chrétienne. J'ai trouvé ça vraiment, vraiment puissant, puis surtout que la mise en scène était vraiment très réussie. Quoi.
3: C'est aussi ce que leur a rappelé le Saint-Père lui-même dans une adresse forte appelant la jeunesse à l'engagement et au témoignage.
8: Chers jeunes, pour grandir en sainteté et améliorer notre société, soyez des lumineux témoins de cet évangile, c'est-à-dire de la bonne nouvelle qu'est le Christ lui-même, notre Sauveur. À lui soit l'honneur et la puissance pour toujours. Amen.
3: Léon XIV a ensuite insisté sur la source de la liberté véritable.
8: Jeunes de France, vous portez dans votre cœur un immense désir de liberté, un mot qui résonne avec force dans votre culture. Mais quelle est donc la source de la vraie liberté? Jésus nous indique clairement lorsqu'il dit que c'est la vérité qui nous rendra libres et que la vérité, c'est lui-même. Voilà donc la source de la vraie liberté, la relation vivante avec Jésus.
3: Un appel plus direct encore a été lancé en faveur des vocations sacerdotales et religieuses.
8: Chers amis, l'Église en France, à France, a tant besoin de vous. Elle prie pour vous, elle vous attend. N'ayez pas peur de cet appel. Ayez de l'audace, ayez confiance en Jésus qui vous fait de vous ses plus proches amis. Il ne vous décevra pas et sera toujours à vos côtés. Votre vie sera merveilleusement belle et féconde.
3: Face à lui, les 80 000 jeunes ont répondu d'une seule voix, reprenant en cœur l'invitation du Saint-Père à suivre le Seigneur sans crainte.
8: C'est pourquoi, maintenant, sans crainte, mais dans la confiance et pleine de joie, nous pouvons déjà dire tous ensemble, à la suite des saintes, « Me voici, Seigneur ». Tous ensemble, « Me voici, Seigneur ».
3: Un cri repris à l'unisson dans les travées du stade avant que Léon XIV ne s'adresse une dernière fois à la jeunesse.
8: Chers amis, La première chose que je voudrais dire est très simple. Merci. Merci à Dieu. Merci à vous. Merci pour votre courage. Merci pour votre présence. Merci pour votre foi. Vous êtes les saints de France.
3: Une veillée qui restera comme l'un des temps forts de ce voyage apostolique de Léon XIV en France et qui s'est achevée dans la prière sur les pelouses du Stade de France, à quelques encablures de la basilique de Saint-Denis. Pour Radio Présence et le réseau RCA, Enzo Basile.
2: 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Restez bien avec nous, puisqu'à midi, nous aurons notre grand magazine en direct avec Anne-Rose Jankovic et toutes les équipes du réseau Présence qui sont à Lourdes.

0: Le collectif Believe, à l'instant, un petit clin d'œil à Joseph Jankovic et Jonathan Botello qui nous ont préparé cette playlist spéciale pour ces 4 jours où nous vivons ensemble le voyage du pape Léon XIV en France. Ce matin, dans notre matinale spéciale, le recteur du sanctuaire de Lourdes nous a livré son sentiment, son ressenti et les espoirs à propos de la venue du pape Léon XIV en France et particulièrement au pied de la grotte. Je vous propose de le réécouter, c'est tout de suite.
1: Bonjour à vous, Père Michel Dauban.
2: Bonjour Anne-Rose, bonjour à tous.
1: Depuis 3 mois, Père Michel Dauban, vous préparez activement la venue du Saint-Père au sanctuaire Notre-Dame de Lourdes. Mais hier, vous étiez à l'Élysée avec notre évêque, Mgr Jean-Marc Mica, pour écouter en direct et au plus près les discours du Président de la République et du Pape Léon XIV. Premier discours dans lequel il a été question de la laïcité, de paix, d'éducation, de la vie. Et ça, ça a son importance, bien sûr, quelques semaines après le vote de la loi légalisant l'aide active à mourir. On a entendu parler de beaucoup de sujets hier. Vous, vous retenez quoi de ce moment qui vous a sans doute plongé tout d'un coup dans le bain de ce voyage apostolique?
2: Au-delà du privilège de me retrouver à l'Élysée, dans la salle des fêtes, avec tout un tas de personnalités, si j'ose dire, ce fut effectivement le grand honneur de pouvoir écouter les discours d'une part du président de la République et puis ensuite de sa sainteté le pape Léon XIV, avec une personnalité déjà très très attachante qui manifeste son émotion. On voit sur son visage il est à l'aise ou pas, et il le fut assez vite tout au fil de la journée d'hier à Paris, avec donc ce grand discours qu'il a prononcé et qui nous a marqué vraiment à tous, puisque le Saint-Père sait dire très clairement, très calmement, très posément, très, très fermement, j'allais dire aussi très doucement, aussi paradoxal que ça puisse paraître, tous les enjeux aujourd'hui de témoigner de notre foi dans notre société, avec tous les enjeux qui effectivement sont là et qui sont considérables. On a tous été conquis et touchés très rapidement.
1: On le disait avec le premier invité ce matin, Marc Gondard, qui est séminariste pour le diocèse de Tarbes-et-Lourdes, à la fois cette figure de chef, avec l'autorité qui va avec, et puis vraiment de pasteur, de père de famille, avec aussi la douceur qui va avec.
2: Oui, c'est ça, de pasteur qui n'hésite pas, bien évidemment, à obéir au protocole qui lui est indiqué, et puis à tel ou tel moment de déborder ce protocole pour aller serrer un certain nombre de mains et engager une petite conversation avec tel ou tel. Et de fait, il marque beaucoup de ce fait-là.
1: Dans tous les thèmes qu'il a abordés, hein, je le disais, il a vraiment balayé finalement tous les sujets qui sont dans nos têtes et dans nos cœurs, que l'on soit fidèle de l'Église catholique ou simplement citoyen. Il a abordé vraiment tous les sujets. Est-ce qu'il y a un sujet sur lequel vous l'attendez ou vous l'attendiez davantage ?
2: Ah ben, nous l'attendons effectivement sur les questions liées à la vie, puisque par ailleurs c'est aussi la devise du voyage. On n'a pas été du tout surpris aussi d'avoir un développement sur les questions liées à l'intelligence artificielle, sur le rapport aujourd'hui entre le sujet humain, la personne humaine et l'objet, fût-ce un ordinateur, fût-ce un téléphone portable. En reprenant les thématiques de son encyclique Magnifica Humanitas et qui répondait pleinement en écho au discours que le président de la République avait lui-même prononcé. Donc c'est impressionnant de voir à quel point effectivement les questions qui sont les vraies questions actuelles sont posées et un certain nombre d'éléments.
1: Et puis sans tabou, parce qu'il dit clairement ce qu'il pense.
2: Sans aucun tabou et sans complaisance non plus. Voilà, il dit ce qu'il a à dire et il marque, et bien au-delà des croyants, nous en avons eu des échos avant de sortir de cette salle des fêtes de l'Élysée.
1: Alors parlez-nous un petit peu de l'ambiance peut-être dans la salle des fêtes de l'Élysée. Alors on voyait les images, hein, on a vu que tout était évidemment très, très organisé et très sage, mais vous avez traversé quelques rues parisiennes. Cette ambiance qui arrive, hein, on parlait en tout début d'émission avec Jonathan Botello, qui est en régie d'un tsunami de joie. Et ça arrive, hein, ça approche, oui. Ça va venir à Lourdes, là. Qu'est-ce que vous avez ressenti? Cette liesse dont on parle depuis et qu'on constate depuis hier matin, Vous y avez été plongé hier.
2: En parcourant les rues pour se rendre à l'Élysée, qui effectivement sont barrées, on croise un certain nombre de piétons qui nous lancent à la volée. Il arrive votre pape ou notre pape, ça dépend. Enfin, voilà, il y a un regard, il y a un sourire, il y a sûrement aussi évidemment des visages fermés, mais de fait, il y a une ambiance qui est toute spéciale. Et de fait, lorsqu'on arrive à l'Élysée, évidemment, on rencontre de plus en plus d'ecclésiastiques, outre les membres du gouvernement, outre les anciens premiers ministres, outre un nombre de personnalités connues. Donc c'est à la fois un privilège de se retrouver là et puis de voir que de fait, quelle que soit notre croyance, quelle que soit notre responsabilité, de fait, on est là autour de quelqu'un qui a quelque chose à dire à notre monde aujourd'hui et à notre pays en particulier. Et c'est très mobilisateur.
1: Et c'est vrai que Mgr Mika a eu l'occasion de dire sur Radio Présence que le pape Léon XIV va s'exprimer en France, mais pour l'Église universelle et pour le monde entier, et pas seulement aux catholiques qui sont en France.
2: Oui, parce que les grandes questions qu'il habite et qu'habitait son prédécesseur sont les questions du monde, avec un repliement sur soi, avec la protection de la création, de l'environnement, avec l'attention à la personne humaine, la dignité de la personne humaine, en faisant le lien évidemment avec ce qui caractérise notre France, avec notre devise républicaine, liberté, égalité, fraternité, qu'il a aussi décliné, j'allais dire chrétiennement parlant, la référence aux droits de l'homme, enfin un certain nombre de questions qui nous permettent de relire l'actualité, j'allais dire franco-française, mais également l'actualité internationale.
1: Alors, le pape Léon XIV arrive à Lourdes ce samedi en fin de journée. Vous êtes le recteur du sanctuaire Notre-Dame de Lourdes. Quel visage a le sanctuaire, là, au petit matin de ce samedi ?
2: Alors, au petit matin de ce samedi, il y a déjà une animation évidente supérieure à la moyenne. Je dirais que dans les heures, dans les jours qui ont précédé, il y a à la fois, évidemment, une fébrilité, une grande joie, beaucoup d'émotions qui va crescendo. Alors, quelques inquiétudes, bien évidemment, parce que tout le monde veut s'assurer qu'il a toutes les autorisations particulières pour aller à tel ou tel endroit où, effectivement, il est attendu. Mais comme une fourmilière où chacun se mobilise pour être au poste où il doit être et pour faire au mieux. Et,
1: Donc là, vous parlez des équipes, hein, des communautés d'accueil,
2: oui,
1: du travail, des chapelains qui sont à l'œuvre depuis déjà pas mal de jours.
2: Voilà, et puis les pèlerins, alors un certain nombre sont arrivés au fil de la semaine. Donc hier, je ne peux pas vous dire comment cela s'est passé puisque donc je n'étais pas là, j'étais à Paris. Mais de fait, j'ai bien vu qu'un certain nombre de pèlerins étaient arrivés et que ça ne va pas cesser durant la journée. Donc c'est une mobilisation générale dans l'enthousiasme déjà des images que beaucoup d'entre nous avons vues par rapport à cette arrivée à Paris qui touche et qui va nous toucher. J'en suis absolument convaincu.
1: Vous êtes dans quel état d'esprit, Père Michel Deban ? Vous êtes maintenant que de toute façon tout est organisé, c'est pas à quelques heures de son arrivée que on va programmer et orchestrer les choses. Donc, vous êtes dans quel état d'esprit ? Vous dites, bon, maintenant, on a fait le travail et on vit l'événement, ou vous allez encore vous affairer de tous côtés ?
2: Ah, je suis convaincu que nous avons fait tout le travail qui s'imposait. Moi, je suis dans une grande joie, une émotion évidente, voilà, une attente impatiente de ces moments que nous allons vivre, qui vont être tout à fait privilégiés, qui vont marquer nos histoires personnelles, qui vont marquer mon histoire personnelle aussi, et qui vont marquer l'histoire du sanctuaire. Donc c'est une grande sérénité, c'est une grande joie, c'est beaucoup d'émotions qui montent pour tous, et de fait pour moi aussi, je l'avoue.
1: Il y aura deux tonalités différentes entre la prière à la grotte ce soir, dont on dit qu'elle sera une prière silencieuse et calme, et puis demain 150 000 pèlerins pour la messe, mais il y a aussi la procession mariale qui est un temps de prière et de recueillement. Vous souhaitez qu'il y ait vraiment deux jours de tonalité ?
2: Non, je pense qu'il y aura la même tonalité les deux jours, qui va être faite à la fois d'une joie et d'un enthousiasme dès qu'on verra arriver la Papa Mobile avec du blanc et du rouge sur le dessus, si je peux me permettre, et le Saint-Père. Et puis, assez vite, un climat de prière, de recueillement et un silence qui sera, j'en suis sûr, impressionnant. Et cela, nous allons le vivre dès que le pape va franchir la porte Saint-Joseph avec la Papa Mobile pour entrer dans le sanctuaire.
1: Vous pensez que là, il y aura du recueillement et du silence, c'est pas...
2: Je pense qu'il y aura beaucoup d'enthousiasme à la mesure de celui que nous avons pu constater hier soir au Stade de France, de la même manière. Autant de joie et autant de spontanéité du reste de la part de notre Saint-Père, qui a des consignes bien claires, il faut avancer, il est guidé, il ne peut pas déborder d'un protocole, mais ceci dit, s'il a envie de serrer une main, d'embrasser un enfant ou de bénir je ne sais qui, il le fera, et c'est cela qui nous touche. Donc à la fois une grande joie, oui, une explosion de joie, et puis dans les temps qui suivront, un recueillement, puisque le premier geste, et il n'est pas anodin, il est éminemment symbolique du pape, ce sera d'aller se recueillir à la grotte, au pied de Notre-Dame de Lourdes, cette Vierge Marie qu'il aime tant comme nous tous.
1: Et oui, on a vu hier ces images quand il s'est recueilli devant la Sainte Couronne à Notre-Dame de Paris. C'était déjà un moment fort. Effectivement, on peut s'attendre à ce que ce soit un petit peu la même ambiance ce samedi soir dans la grotte de Massabielle, le lieu des apparitions de Notre-Dame à Bernadette Soubirou. Alors la liturgie, elle va prendre beaucoup de place, bien sûr, lors de ce week-end, de ces 36 heures au sanctuaire de Lourdes avec le pape Léon XIV. Mais entre les liturgies et les rencontres avec des groupes ou des personnes, quel est le fil conducteur de toute cette étape lourdaise? Est-ce que c'est vraiment la liturgie le maître mot? Quel est le point d'attention pour vous?
2: Je pense que le maître mot, c'est pas la liturgie, c'est pas les rencontres, c'est pas le débordement de joie, c'est l'ensemble que constitueront ces différentes étapes. Si je devais décliner un fil conducteur, je dirais que c'est la devise du voyage qui a déjà été déclinée
1: hier. Qui a vraiment tout son sens ici au sanctuaire de Lourdes.
2: Qui a tout son sens pour que
1: fragiles,
2: le monde ait la vie, et qui va être marqué évidemment, éminemment, lors de la rencontre avec les personnes malades, avec le discours qu'il adressera à ce moment-là à l'accueil Notre-Dame. Ce sera exactement la même tonalité lorsqu'il rencontrera un certain nombre de personnes marquées par des précarités diverses et variées au cinquième étage de l'accueil Notre-Dame. C'est aussi la même tonalité qui va présider à la rencontre avec les victimes des violences sexuelles. Bref, les différents moments vont converger vers cette manière de décliner cette devise du Saint-Père ici dans le sanctuaire de Lourdes à partir de ce message que la Vierge Marie a adressé à Bernadette et qui consiste à considérer toute la personne humaine. Bernadette qui, de fait, pour toutes les raisons que l'on connaît, était déconsidérée, était plus ou moins exclue avec sa famille, et de fait la Vierge Marie l'a relevée, lui a permis de se relever du fait de la foi qui l'habitait et qu'elle a renforcée en elle. Et ce sera exactement le même dynamisme qui va présider à ces deux jours, comme cela se fait depuis 1858, j'allais dire, et que notre Saint-Père, le pape Léon XIV, va vivre lui aussi.
1: À votre échelle et avec la communauté des chapelains, comment vous allez faire pour que les pèlerins restent vraiment pleinement pèlerins, sans être happés, dérangés, perturbés par les contraintes de sécurité et de logistique qui sont normales et qui s'imposent ? Pour pas que néanmoins ça prenne le dessus.
2: Évidemment, ça c'est toujours un enjeu absolument décisif. La solution pour bien vivre, dans ce climat de silence, de recueillement et de prière, c'est d'être nous-mêmes. Voilà, c'est que chacun soit à la place qui est la sienne, dans la mission qui lui a été confiée, et qu'il soit lui-même comme il l'a été avant et comme il le sera la semaine prochaine. Voilà, habité par la foi, par le désir de servir, de faire en sorte que les pèlerins soient accueillis au mieux. Nous serons tous pèlerins, alors serviteurs pour les membres de la communauté d'accueil, et le pape sera un pèlerin parmi les pèlerins. Et si tout le monde est pèlerin, serviteur, de ce message de la Vierge Marie, ce sera une magnifique réussite.
1: J'ai encore une dernière question avant de vous libérer, de vous laisser retourner aux ultimes préparatifs, Père Michel Dobat. Bann, c'est à propos de l'Église universelle. Quelquefois, on parle de l'Église de France, mais en fait, finalement, il n'y a pas l'Église de France et l'Église dans chacun des pays, c'est l'Église partout, tout entière. Et d'ailleurs, on a bien vu ce visage de l'Église universelle hier à Paris, parce que sur les bords des routes, on devinait de multiples nationalités, de multiples origines. Finalement, l'Église universelle, elle est complètement en France et elle est complètement, notamment à Lourdes. On dit souvent que Lourdes, c'est vraiment le lieu de prière de toute l'Église.
2: Alors, on ne dit pas effectivement l'Église de France, parce que c'est l'Église universelle. Par contre, on emploie ce terme d'Église en France, puisque, voilà, il y a les catholiques qui sont sur le territoire de notre pays et qui font pleinement partie, qui sont une part de l'Église universelle. Et de fait, cet aspect-là prend une dimension particulière dans notre sanctuaire, puisque il est effectivement un sanctuaire national, et cela étant, il a aussi une ampleur internationale universelle, donc pleinement catholique, avec tous les pèlerins qui viennent des différents pays d'Europe et même des différents continents. Et c'est aussi la richesse précisément de notre sanctuaire que de laisser vraiment clairement percevoir à tous les pèlerins qui viennent dans le sanctuaire cette dimension universelle de l'Église.
1: Voilà, et le pèlerin Léon XIV s'adressera à l'Église universelle, donc depuis le sanctuaire Notre-Dame de Lourdes, à partir de ce samedi soir et jusqu'à dimanche soir, puisque cette étape Lourdes s'achèvera avec la procession au flambeau dimanche soir. Père Michel Dauban, un grand merci à vous. On vous souhaite un très bon week-end, un très bon pèlerinage ici chez vous avec ce pèlerin un peu hors du commun, le pape Léon XIV. Vous voyez en face de vous, il y a les images de la grotte. Peut-être que vous avez le temps d'y faire un saut pour confier à Notre-Dame cette venue particulière et ce pèlerinage extraordinaire qui nous attend et que nous allons vivre tous ensemble ce week-end.
2: Avec plaisir, bonne journée et bon pèlerinage à tous.
1: Merci.
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0: Golden Gate Quartet sur Radio Présence. Merci d'avoir choisi notre radio. Restez bien avec nous puisque dans un peu moins de 20 minutes maintenant, vous allez retrouver notre magazine spécial de la mi-journée. Deux heures où vous allez avoir plein d'interviews, de micro-trottoirs, toutes les réactions, l'organisation au sanctuaire de Lourdes. Alors un dispositif de sécurité exceptionnel à quelques heures de l'arrivée du pape. Et je vous propose, pour patienter jusqu'à midi, de réentendre l'interview d'Anne-Rose Jankovic ce matin. Elle a reçu le colonel Hugo Louis qui nous donne un peu plus d'informations sur l'aspect sécurité mis en place à Lourdes et aux alentours pour la venue du pape Léon XIV dans la cité mariale.
1: Et oui, et mon deuxième invité est le colonel Hugo Louis, commandant du groupement de gendarmerie des Hautes-Pyrénées. Bonjour à vous.
2: Bonjour madame.
1: Hier, la préfète Sybille Samoyeau nous a parlé du niveau de sécurité qu'exige un tel événement qu'est celui de la venue du pape sur notre territoire. Alors aujourd'hui avec vous, on va essayer de comprendre un peu plus ce que ça veut dire, parce que derrière le mot vigipirate renforcé, qu'est-ce qu'il y a? Qui il y a exactement? D'abord, peut-être dire que le pape Léon XIV est une personnalité absolument exceptionnelle de par sa fonction, mais aussi de par l'engouement que l'homme suscite. Est-ce que pour vous, en fait, c'est la même chose que ce soit le pape Léon XIV ou n'importe qui d'autre, ou du fait que ce soit Léon XIV, eh bien, voilà, le déploiement de votre mission est sensiblement différent?
2: On est clairement, vous le savez, c'est un grand événement, donc on a calibré un dispositif de sécurité exceptionnel.
1: Plus méticuleux qu'habituel.
2: Absolument. Ouais. C'est une personnalité d'exception. C'est un chef d'État, c'est le chef de l'Église catholique, donc le dispositif mis en place de sécurité est hors norme.
1: À votre niveau, concrètement, ça veut dire quoi? Ça change quoi?
2: Alors,
1: pour vos hommes?
2: Concrètement, moi je vous donne l'exemple donc, du groupement de gendarmerie départementale des Hautes-Pyrénées. C'est un petit peu moins de 400 militaires et 200 réservistes. Aujourd'hui, nous avons 1200 gendarmes dans le département pour agir sur la zone gendarmerie dans la profondeur du territoire, avec pour mission principale de contrôler la zone, je le répète, dans la profondeur, puisque nous allons avoir quasiment 90% du flux de pèlerins qui va transiter par notre zone pour converger vers Lourdes. C'est une manœuvre également d'accompagnement de ces flux, puisque vous le savez, on y reviendra sur le plan de circulation et d'arrivée des pèlerins. Nous allons accompagner ces flux pour permettre de les gérer le plus facilement possible. C'est une mission de renseignement et ce sont aussi des capacités exceptionnelles avec des moyens spéciaux sur lesquels on reviendra.
1: Donc c'est inédit de par l'ampleur que ça prend, mais votre mission, elle reste la même, mais dans une mesure vraiment beaucoup plus considérable.
2: Exactement, notre mission, elle ne change pas sur le fond, on est là pour protéger la population. La population du département et la population qui va venir dans le département. Elle est évidemment de sécuriser les convois du Saint-Père, de la suite papale, etc., qui vont arriver à l'aéroport de Tarbes-Pyrénées, qui vont converger vers Lourdes. Donc c'est une mission sur le fond qui ne change pas. Les moyens, en revanche, sont démultipliés et calibrés à la hauteur de l'événement et des enjeux de sécu.
1: Et ça, c'est ce qui est prévu, en fait, c'est ce que comprend ce fameux plan Vigipirate renforcé. En fait, ça veut dire quoi, le plan Vigipirate renforcé? Ça veut dire tout ça, mais pas tout seul.
2: Le plan Vigipirate renforcé, urgence attentat, il est permanent depuis déjà un certain temps. Et a fortiori, avec la visite du Saint-Père, elle perdure. Et comme je vous le disais, les moyens sont beaucoup plus dimensionnés, concentrés dans ce cadre-là.
1: Vous travaillez avec, bien sûr, tous vos hommes, la gendarmerie, mais il n'y a pas que la gendarmerie, il y a aussi la police et puis d'autres forces, des forces spéciales. Ça a son importance, ça, au fond, de savoir qui porte quelle mission
2: Totalement, c'est fondamental. La réussite de la mission sur l'aspect sécuritaire réside sur la coordination entre les services. Évidemment, entre la police et la gendarmerie, les services de renseignement, les services de secours, bref, tous les services de l'État qui travaillent, qui ont vraiment travaillé vraiment intensément depuis plus de deux mois.
1: Donc on va vous voir tous ensemble sur l'ensemble du territoire. Alors on parle évidemment beaucoup de Tarbes et de Lourdes, mais il y a aussi tout le reste du...

0: En inquiétude des habitants et des pèlerins qui vont venir, il est surtout là finalement.
1: Tout à fait, tout à fait. Comme vous connaissez la géographie, vous êtes à Lourdes, c'est un pivot, hein, Lourdes. Mmh. On est au carrefour de Valais. On doit à la fois concilier l'afflux massif de 200 000 personnes sur 48 heures et en même temps pouvoir permettre à des touristes d'accéder à des vallées. Sauf que comme tout converge vers Lourdes, il a fallu faire des choix.
0: Donc ça veut dire, depuis, si on veut rejoindre Argelès-Gazost, il faut passer par le Tourmalet et Bagnères-de-Bigorre?
1: Absolument, c'est tout à fait. C'est un arbitrage qui a été fait. Moi, comme je le dis, il n'y a pas de solution miracle. En revanche, il est clair que si on laissait l'accès à la vallée des Gaves par Lourdes, par l'accès est de Lourdes, qui est aussi un accès depuis la sortie 14 Tournailles, pour les pèlerins, je rappelle qu'on aura 900 cars en deux jours, c'est presque du jamais vu, on partait sur l'embolie de Lourdes, très clairement.
0: C'est presque du jamais vu. Vous, colonel Hugo Louis, vous avez déjà travaillé sur des dispositifs un peu similaires, des événements un peu similaires?
1: Oui, au cours de ma carrière, oui, quand je servais en gendarmerie mobile. Mais en tant que patron territorial d'un département, c'est bien la première fois.
0: Pour vous, le point d'attention vraiment particulier que vous avez sans doute depuis plusieurs jours ou plusieurs semaines, c'est quel point?
1: Alors, il y a vraiment deux points d'attention. Évidemment, pour nous, en zone gendarmerie, c'est bien la détection des menaces dans la profondeur, pour que cette menace, si elle doit arriver, elle n'arrive pas aux portes de Lourdes.
0: Ça, c'est... Elle serait peut-être déjà arrivée un peu avant.
1: Alors, on est en contrôle de zone depuis lundi. Hein, donc, on a des renforts de gendarmes mobiles. Hein, on est à plus de 900 gendarmes mobiles qui sont déployés dans le département. Mais nous sommes en place déjà, je pense que vous avez dû le voir, je pense sur les routes depuis déjà plusieurs jours.
0: Au titre donc, contrôle de zone, c'est ça. C'est
1: exactement, oui, tout à fait.
0: Investir vraiment les axes.
1: Exactement. Un contrôle de zone, qu'est-ce que c'est? Ce sont des points, des points bien identifiés sur le terrain, à partir desquels les gendarmes se positionnent pour effectuer un certain nombre de contrôles sous réquisition judiciaire, qui nous permettent de contrôler les identités et d'ouvrir les coffres, de vérifier ce qu'il y a dans les véhicules. Et ce sont également des patrouilles aléatoires, voilà, sur les axes. On essaye de varier les plaisirs, entre guillemets. Et à partir d'aujourd'hui, 14 heures, nous serons beaucoup plus renforcés, à la fois au titre de ces postes, ces points de passage obligés, et au titre de postes de contrôle resserrés autour de Lourdes.
0: Dans les contrôles de zone qu'il y a déjà eu donc depuis le début de la semaine, vous êtes tombé sur des éléments qui peuvent nous inquiéter?
1: Alors, concernant la visite du Saint-Père, non, mais en revanche, bien évidemment, oui, puisque nous avons intercepté des délinquants routiers.
0: Donc, en contrôlant tout pour cette visite, vous tombez sur d'autres choses?
1: Incidemment, tout à fait.
0: Évidemment. Le public qui va converger jusqu'à Lourdes et entrer dans le sanctuaire, c'est pas tout à fait un public ordinaire, ce sont des pèlerins, c'est un public particulier, avec des personnes souvent fragiles, vulnérables, pas seulement, mais aussi des personnes fragiles et vulnérables. Comment vous équilibrez votre travail, votre mission? Comment vous allez équilibrer cette mission entre surveiller avec l'autorité que ça exige et puis prendre soin, parce que c'est un public dont on prend soin à Lourdes toujours, et donc pape ou pas pape, il faut encore en prendre soin.
1: Oui, c'est pour ça qu'on a aussi des gendarmes qui sont déployés sur le terrain pour jalonner et accompagner le flux, le flux de pèlerins, à la fois à travers l'égard des cars qui vont arriver, mais aussi des personnes à mobilité réduite qui vont devoir se déplacer dans des véhicules particuliers, mais qui sont bien identifiés par des macarons, des laissés-passer.
0: Oui, tout le monde ne peut pas circuler.
1: Absolument pas, tout à fait. C'est bien réservé aux véhicules qui disposent d'un laissé-passer.
0: Et pour vous, ce dispositif-là, c'était le dispositif idéal pour un flux tout à fait inédit?
1: Je ne crois pas qu'il y ait de dispositif idéal. On sait surtout ce qu'on ne veut pas qu'il arrive, c'est-à-dire l'embolie de nos axes et l'embolie des accès à Lourdes. Mmh. Parce que si les pèlerins ne peuvent pas être déposés, si les cars ne peuvent pas aller ensuite se stationner au sud de Lourdes, sur le linéaire entre le rond-point d'Argelès-Gazost et le rond-point chez Stokova, moi je faillis dans ma mission.
0: Il y a des gens qui ont essayé de suivre ces règles de sécurité ou qui n'ont peut-être pas accédé à toutes les règles ou qui se sont un petit peu perdus dans toutes les annonces qui se sont faites au cours de ces dernières semaines. Est-ce qu'il y aura un petit peu d'indulgence pour les gens qui sont de bonne foi mais qui se sont pas garés au bon endroit, qui se sont un petit peu emmêlés les pinceaux dans toutes ces mesures-là?
1: Alors sur Lourdes, ça, je vous laisserai poser la question au directeur de la police nationale. Je pense que oui.

0: reste humain, bien évidemment, et on a un devoir, nous, sur le terrain, au niveau des forces de sécurité, un devoir de discernement.
1: Qui va se concrétiser comment ?
0: Eh bien, en conduite sur le terrain.
1: Quel est votre message aux auditeurs qui, peut-être en vous écoutant ou en écoutant la préfète hier, se disent en fait, c'est à la fois réconfortant de savoir que toutes ces forces de l'ordre sont mobilisées pour nous, mais en même temps, ça fait monter une certaine pression. Déjà au petit matin, si on s'est promené dans Lourdes ou autour de Lourdes, on a vu tous ces camions de gendarmerie, c'était déjà le cas, mais là, on sent que depuis ce matin, ça va crescendo. Ça peut créer aussi un petit mouvement de panique. Qu'est-ce que vous avez envie de leur dire à ces auditeurs qui sont sans doute pèlerins, qui se sont inscrits, pour pas qu'ils se découragent et qu'ils se disent « bon allez, on y va, puis on sera quand même de vrais pèlerins ».
0: Écoutez, moi je voudrais les rassurer, vous savez, je crois que le point de référence ici, il a 18 ans, et en 18 ans, il s'est passé beaucoup de choses. Le monde a changé, vous avez évoqué le plan Vigipirate, c'est le niveau urgence attentat, c'était pas le cas il y a 18 ans. Les menaces sont protéiformes, elles ont évolué, on n'a pas parlé de la troisième dimension, des drones, etc. Donc forcément, on s'adapte à l'évolution du mal et les malfaisants, et donc on est obligé de mettre en place un dispositif renforcé, beaucoup plus fort en tout cas que ce que nous avons vécu, ce que vous aviez sans doute peut-être vécu il y a 18 ans.
1: Mais les pèlerins pourront vivre pleinement leur pèlerinage
0: quand
1: même.
0: Bien sûr, c'est l'objectif, c'est bien le cœur du sujet.
1: Merci beaucoup, colonel Hugo Louis. Je rappelle que vous êtes le commandant du groupement de gendarmerie des Hautes-Pyrénées. On vous souhaite bon courage pour ce week-end et merci d'être venu répondre à nos questions
0: merci,
1: ce matin sur
0: merci,
1: Radio Présence.
0: Merci de votre accueil, merci.
2: Toujours à Lourdes, la librairie de la Grotte propose une sélection d'articles religieux, d'ouvrages spirituels, d'objets de piété et de souvenirs liés au message de Lourdes. Nombre de ces produits sont en exclusivité, créés spécialement pour le sanctuaire et par le sanctuaire, notamment les répliques authentiques de la statue de la Grotte, de la Vierge couronnée. Chaque article est pensé pour accompagner une démarche de foi, prolonger un pèlerinage ou vous aider à vivre la spiritualité de Lourdes au quotidien. Anne-Rose Jankovic nous en dit un peu plus.
1: Nous sommes avec Odile Delamotte, co-responsable de la librairie du sanctuaire de Lourdes. Bonjour Odile.
3: Bonjour Anne-Rose.
1: Aujourd'hui, vous allez nous présenter un petit sac souvenir qui sera proposé à la vente dimanche 27 septembre au sanctuaire de Lourdes, sur la prairie, où il y aura différents stands de la librairie du sanctuaire. Et les pèlerins pourront donc se procurer ce petit sac souvenir pour repartir chez soi avec le souvenir du passage du pape Léon XIV au sanctuaire de Lourdes. Est-ce que vous pouvez nous expliquer, nous décrire tout ce que nous allons trouver dans ce petit sac?
3: Alors oui, donc déjà il y a le petit sac en papier avec le logo officiel de la venue du pape en France. À l'intérieur de ce sac, on aura un petit signet avec une prière du pape et au dos de quoi écrire une intention de prière si les pèlerins le souhaitent. Une petite médaille du Saint-Père avec au dos l'apparition de Lourdes, un petit pins du pape près de la grotte. On aura également un chapelet avec la médaille du Saint-Père et au dos l'apparition de Lourdes, une petite fiole que les pèlerins pourront remplir avec l'eau de Lourdes et une petite votive, ainsi que trois petits bracelets de trois couleurs différentes avec la phrase officielle de la venue du pape pour que le monde ait la vie, en bleu, jaune et blanc. On a choisi le bleu pour la Vierge Marie, le jaune pour le Vatican et le blanc parce que c'est la pureté.
4: C'est la couleur du pape.
3: C'est la couleur du pape aussi.
1: Ces objets ont été fabriqués, pensés, imaginés par Lourdes et pour Lourdes.
3: C'est ça, exactement.
1: Ils ont été créés où?
3: Alors, pour la médaille et le chapelet, c'est par l'entreprise de la Sérale à Lourdes. Donc, c'est Madine Lourdes. Pour le pins, c'est par l'entreprise Martineau. Qui est basé à Saumur. Et pour les autres objets, on a la ciergerie de Lourdes pour la bougie et une entreprise lourdaise pour la petite fiole.
1: Voilà, au maximum du Made in Lourdes pour que chaque pèlerin, d'où qu'il vienne, puisse repartir à la fois avec un souvenir du pape, mais un vrai souvenir de Lourdes.
3: Oui, voilà, c'est ça, exactement.
1: Combien coûte ce petit sac?
3: Alors, le total, c'est 24 euros.
1: Voilà, 24 euros donc pour avoir tous ces objets souvenirs qui sont évidemment des objets de piété. Tous ces objets, on pourra les retrouver par ailleurs à la librairie individuellement, hors sac.
3: Oui, parce qu'il est possible d'acheter le sac complet, mais il est aussi possible d'acheter au détail.
1: En plus de ces sacs qui seront vendus sur la prairie, il y a évidemment la possibilité pour les pèlerins de passer à la librairie, où là, il y a tous les autres objets, puis des livres. Peut-être on peut faire un focus sur trois livres qu'on peut trouver. C'est peut-être difficile, mais est-ce que vous pouvez nous donner trois titres de livres incontournables qu'on trouve à la librairie du Sanctuaire ?
3: Oui. Alors, parmi les livres incontournables qui sont sortis il n'y a pas très très longtemps, il y a l'encyclique Magnifique Humanité, que vous pourrez retrouver à la librairie. Il y a La France dans la pensée des papes. Et on a aussi un nouveau petit livret qui est sorti par le père Nicolas Ventriglia, un chapelain du sanctuaire, qui nous invite à méditer le chapelet avec le pape.
1: Et on termine avec la phrase qui est sur le signet de prière, hein, qui se trouve dans le sac, que chaque parole bienveillante, chaque geste de réconciliation et chaque choix de dialogue soient les semences d'un monde nouveau. C'est évidemment une phrase du pape Léon XIV. Merci Odile.
3: Merci Anne-Rose.
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0: Allez, nous approchons de midi et nous allons partir pour notre magazine spécial de la mi-journée qui se fait en direct, bien sûr, à Lourdes. 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Il est tout juste midi.
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2: Bienvenue à tous à l'écoute de Radio Présence pour ce magazine spécial de la mi-journée, donc de 12h à 14h, à l'occasion de la venue du pape Léon XIV en France et en particulier à Lourdes. Je suis en compagnie de Cédric Beuchet, mon collègue de Radio Présence Saint-Gaudens, pour ces 2 heures de direct. Bonjour Cédric.
3: Bonjour Eric.
2: Plusieurs intervenants vont s'exprimer sur notre antenne pour commenter ce qu'a pu dire le pape jusqu'alors, s'exprimer sur leurs attentes concernant ce voyage en France, ou nous parler de ce qui va se passer à Lourdes demain. Nous aurons également des duplex avec Enzo Basile à Paris pour qu'il partage avec nous l'ambiance qui y règne et les réactions au discours du pape, à ses diverses prises de parole. Et puis il y aura bien sûr un petit duplex aussi au moment de ce grand moment qui va se passer à la Concorde bientôt. Dans l'immédiat, notre premier invité est le père Baptiste Pochulu, chapelain du sanctuaire de Lourdes et responsable de la liturgie pour le pèlerinage du pape. Bonjour mon père, dans quel état d'esprit êtes-vous à quelques heures de l'arrivée de Léon XIV et à la veille de la messe qu'il va présider à Lourdes? Est-ce que la sérénité règne?
4: La sérénité règne, effectivement, ce matin avec mes confrères cérémoniaires du sanctuaire et les séminaristes, ainsi que les diacres, nous avons pu répéter sur le podium. Tout est bien, tout se passe bien, tout se prépare très bien. Donc c'est une grande sérénité et aussi de l'excitation qui fait voilà l'idée que de se dire que dans moins de 12 heures maintenant, le pape sera chez nous.
2: Petite question qui est plus personnelle, est-ce que c'est la première fois que vous organisez, que vous managez, si on peut dire, la liturgie pour un événement de cette ampleur à Lourdes?
4: De cette ampleur, oui. Au sanctuaire, on a une certaine habitude des grandes célébrations liturgiques. On peut penser au 15 août, le 11 février particulièrement, bien sûr, et puis le 8 décembre aussi. Mais c'est vrai que une messe avec 150 000 fidèles, ça sera bel et bien la première fois.
2: Alors, être responsable de la liturgie pour ce pèlerinage du pape à Lourdes, j'imagine que c'est une énorme responsabilité, mais je suppose que c'est aussi une énorme organisation. Qu'est-ce que vous pouvez nous dire de cette liturgie, avec peut-être quelques chiffres qui vont illustrer le gigantisme de la chose?
4: Alors effectivement, c'est beaucoup d'organisations qui a commencé avant même l'annonce officielle du voyage du pape, avec beaucoup de travail, de préparation ici au niveau de la liturgie, au sanctuaire, avec les équipes de la liturgie, en lien avec la conférence des évêques de France, et puis avec le bureau des célébrations liturgiques du Saint-Père à Rome. Enfin, donc ça a été beaucoup d'allers-retours très fluides et vraiment très agréables, enfin, voilà, entre les différentes villes et les différents endroits. Et puis, pour que le temps de grâce que vient vivre le pape demain, particulièrement en célébrant la messe, et ce temps de grâce pour les 150 000 fidèles qui seront là, puisse se dérouler dans les meilleures conditions. Quelques chiffres, effectivement. 150 000 fidèles, je crois que c'est déjà l'un des grands chiffres. Dans les autres chiffres, la liturgie est la source et le sommet de toute vie chrétienne, particulièrement l'Eucharistie. Enfin, voilà ce que nous enseigne le concile et puis les différentes reprises du concile. On se dit bien que 150 000 fidèles, il faut les faire communier, donc c'est 1500 points de communion. Voilà, donc ça c'est, je crois, l'un des très très grands chiffres de la messe de demain. Vous voyez, un très grand chiffre, 1500 points de communion, et un tout petit, on a 8 minutes.
2: Oui.
4: Voilà. Donc c'est effectivement cet écart-là. Donc l'un justifiant l'autre. Donc
2: vous avez préparé 150 000 hosties.
4: Exactement. Hier matin, avec mes confrères cérémoniaires du sanctuaire, on a eu. Pour moi, c'était un moment très très émouvant dans la chapelle de l'adoration du sanctuaire. On a célébré la messe avec quelques fidèles. Enfin, voilà, les religieuses qui sont au service de la liturgie, les cérémoniaires du sanctuaire, les cérémoniaires laïques, des personnes, des volontaires qui sont là depuis le début de la semaine, qui nous aident notamment justement pour gérer la communion. Et donc voilà, on était une petite trentaine pour pouvoir célébrer cette messe en l'honneur de l'Eucharistie, pour consacrer toutes ces hosties, parce que pour des raisons techniques, il faut anticiper beaucoup de choses.
2: Cédric Buffet.
3: Oui, mon père, j'avais une question en fait, parce que vous dites effectivement 150 000 personnes, 1500 points de communion, 8 minutes. Donc ça fait une cadence presque staccanoviste sur, si je puis dire. Mais il va y avoir certainement aussi des personnes malades, des personnes handicapées.
2: En fauteuil roulant, ouais.
3: Voilà, c'est, j'imagine, toute une organisation encore plus fine sur un plan logistique, puisqu'on est quand même à Lourdes. Il y aura des filières PMR, si je puis dire. Comment c'est organisé?
4: Effectivement, il y a une équipe d'un des départements du sanctuaire qui s'est occupée de tout le placement de ces 150 000 pèlerins. Voilà. Et donc, nous, sur les plans, eh bien, on avait identifié des zones pour les personnes à mobilité réduite, voilà, ou des personnes en situation de handicap, alors qui permet à la fois de tenir compte. Ben voilà, on sait que ce week-end, il fait quand même un peu chaud. Enfin, voilà, on a cette chance-là, quand même, il faut le reconnaître. Donc des personnes avec des corps fatigués, des corps âgés, des corps malades, il faut, voilà. Donc on a identifié des zones, il y a des personnes en situation de handicap qui sont vraiment au pied du podium, et il y en a d'autres qui sont, voilà, juste à côté du podium, dans une zone plus ombragée aussi. Donc voilà, donc je crois que on a un chiffre qui dépasse quelque chose comme les 3000 personnes en situation de handicap, voilà, qui seront là pour cette messe. Donc on a vraiment, dans cette messe là au-delà du nombre et pour lequel on peut être habitué, comme je disais, on garde cette identité de Lourdes avec des personnes malades.
2: Combien de prêtres sont mobilisés pour la messe demain?
4: Alors,
2: personnes d'assistants aussi,
4: oui. Dans les prêtres qui sont tous accrédités, enfin, voilà, ça a été c'est aussi un gros travail en lien avec Paris. Aujourd'hui, on a quelque chose comme 1100 prêtres qui se sont inscrits, qui sont accrédités pour pouvoir venir concélébrer cette messe avec le pape Léon demain ici au sanctuaire.
2: Et en termes d'ornement liturgique, qu'est-ce que vous pouvez nous dire? Qu'est-ce qu'on peut révéler? Parce que je suppose qu'on ne peut pas tout dire, il y aura peut-être des surprises au dernier moment. Je ne sais pas comment va se dérouler la messe, les musiques,
4: alors,
2: les chants.
4: Au niveau des ornements, beaucoup de choses sont déjà passées dans les différents médias. Les prêtres auront en cadeau une étole blanche. Voilà. Donc les prêtres qu'on célébreront demain matin en étole blanche. C'est une étoile nationale. Voilà. Le blanc est la couleur liturgique de tout à l'heure à Paris, de lundi à Metz. Nous, demain, pour le pape et les évêques, on reste avec une chasuble verte. Mais comme c'est prévu par les rubriques du missel, on peut avoir celui qui préside en vert, dans la couleur du temps liturgique ordinaire, et puis les autres, voilà, en blanc. Donc c'est le choix qui a été fait. Voilà. Tous ceux qui seront sur le podium, le Saint-Père, les évêques, les chapelains du sanctuaire, les prêtres du diocèse de Tarbes et Lourdes sont avec une chasuble verte, comme on en a des centaines et des milliers dans les sacristies du sanctuaire. Voilà. Et puis les prêtres, peut-être qu'ils ne se rendent pas tous ni à Paris ni à Metz, surtout à Paris. Et donc on a fait arriver ici un stock assez suffisant d'étoles blanches, qui est l'étole nationale que les prêtres garderont comme cadeau, comme souvenir de ce premier voyage apostolique du pape Léon XIV en France.
2: Et concernant les chants, les musiques qu'on va entendre
4: On a puisé dans le répertoire du sanctuaire, voilà, qui est un répertoire connu mondialement, je crois. Hein,
2: oui.
4: Si on parle de Jean-Paul Lécaud, ben, voilà, c'est un nom qui, dans le cadre de la musique liturgique, parle de manière internationale. Mais il n'y a pas que lui. Hein, il y a le Père des Chats, il y a le chanoine Lesbord, voilà, Isaiah Ravelin, voilà, qui est l'actuel maître de chapelle aussi. Donc on a puisé à la fois dans ce répertoire-là, dans le répertoire de la musique de l'Église aussi, du chant liturgique de l'Église, avec en laissant de la place au chant grégorien, voilà, qui est quelque chose aussi. Donc voilà, donc c'est toute cette composition qui permet d'avoir un beau programme musical, et surtout qui respecte cette dimension qui fait partie de l'ADN du sanctuaire. On a toute la place à faire aux personnes fragiles, malades, handicapées, et puis aussi cette dimension vraiment qu'on appelle ordinairement internationale. Quand on reçoit le pasteur universel, on peut dire vraiment la catholicité de l'Église qui sera rassemblée là demain.
2: Cédric Beuchet, vous aviez une autre question pour le père Baptiste.
3: Alors c'est plus un commentaire qu'une question, mais dans mon ressenti, on sent qu'il y a quand même une organisation très en amont, sereine, apaisée, surtout dans le choix des chants, une fluidité dans les échanges. On sent que l'Esprit Saint est à l'œuvre en fait dans cette venue, c'est-à-dire que recevoir effectivement le pasteur de l'Église catholique romaine, ce pasteur universel, dans notre sanctuaire marial à Lourdes fait que, quelque part, tout concorde à la réussite de l'événement. Je ne sais pas si vous avez ce ressenti-là.
4: Complètement. Effectivement, alors, il y a eu beaucoup d'anticipation qui a permis de bien s'organiser, voilà, de bien anticiper les choses. Il y a beaucoup de choses qui se décident aussi dans la dernière semaine, voire les 72 dernières heures. Peut-être pour ça qu'aujourd'hui, à 12 heures de moins de 12 heures de l'arrivée du pape, on ne peut plus rien changer. Donc maintenant, il faut faire une rentrée dans le tunnel. Il faut avancer dans le tunnel. Donc, voilà, qui est un tunnel lumineux. Hein, c'est pas du tout quelque chose de péjoratif. Voilà. Donc effectivement, et on voit bien que, il y a un problème à droite. Du coup, quelque chose se passe à gauche et du coup ça permet de complètement solutionner la situation, et donc on voit bien que la pierre que l'on peut apporter à l'édifice, notre esprit de service, notre dévouement et tout ça, sont clairement d'être une collaboration à l'œuvre de l'Esprit Saint. Donc voilà, une anecdote, j'ai croisé sur le parvis, alors quand même il y a un peu de monde dans le sanctuaire, quelqu'un qui m'a arrêté parce qu'il a vu mon badge et qui a reconnu mon nom en disant « Oui, en fait, je dois vous saluer de la part de votre marraine qui est en Handaï parce que mes grands-parents étaient des amis de vos grands-parents, tout ça, enfin bon. » Voilà.
2: L'aiguille en meule de foin.
4: Oui, c'est ça. Voilà. Donc, effectivement, on se rend compte qu'il y a quand même. Enfin, voilà. Le Seigneur marche avec nous.
2: Oui. Et je me sens très confiant. Et il y a toutes les raisons de l'être. Alors, demain, il y a évidemment la grande messe à Lourdes. Mais avant, aujourd'hui, il y a la messe solennelle place de la Concorde. Et comme nous avons Enzo Basile en duplex à Paris en ce moment même, je voulais un peu prendre la température parce qu'il est déjà place de la Concorde. Enzo, bonjour. Bonjour Enzo. Vous m'entendez ?
5: Bonjour Eric,
2: je sens de l'effervescence autour de vous, c'est normal. Alors comment ça se passe pour l'instant ? Quelle est l'ambiance ?
5: Alors, une ambiance, vous l'entendez derrière moi, le chapelet est en train d'être récité avec les 600 000 personnes qui se sont réunies autour de la place de la Concorde jusqu'aux Champs-Élysées. Pour rappel, le diocèse de Paris a demandé à la préfecture de police de Paris d'élargir le périmètre jusqu'à l'avenue de la Grande Armée et même jusqu'à la Porte Maillot. On attend aujourd'hui entre 600 000 et 1 million de personnes pour cette messe de clôture de cette séquence parisienne avec le Saint-Père Léon XIV.
2: Il s'est passé des choses ce matin à Paris, notamment il y a eu la visite de la maison Bakita. Est-ce que vous avez quelques informations ? Qu'est-ce qui a pu filtrer ? Qu'est-ce que vous pouvez nous dire ?
5: Et oui, pour rappel, la maison Bakita, c'est ce centre d'accompagnement, d'intégration sociale. Et c'est une réponse donc du diocèse de Paris suite à l'appel du Saint-Père, le pape François, en 2017, d'accueillir et protéger, promouvoir et d'intégrer. Donc le Saint-Père a eu donc un moment d'échange avec des membres de cette maison, puis a prononcé un petit discours, notamment sur Sainte Bakita, cette figure emblématique qui fait référence au centre. C'est une ancienne esclave soudanaise devenue sainte. Et donc le Saint-Père a rappelé le rôle des femmes dans la construction d'une civilisation d'amour. Et le pape a opposé ceux qui bâtissent l'histoire en s'imposant à ceux qui font de la place et suscitent la confiance. Il a invité à rendre visible l'invisible et à combattre les formes contemporaines d'esclavage économique et culturel. Puis après la maison Bakita, s'en est suivie une séquence assez intéressante, Louis-Marie Gabriel, celle de l'Institut catholique de Paris et de l'Assemblée synodale.
6: Et oui, tout à fait, l'Assemblée synodale, donc, qui avait pour thème surtout sur ce grand synode provincial, le catéchuménat et l'accueil aussi des néophytes. Donc c'était vraiment le cœur de cette visite. Et donc là, il a pu rencontrer une petite assemblée avec des catéchumènes et des néophytes pour justement pour venir à leur rencontre, avec aussi l'invitation de Mgr Ulrich, l'archevêque de Paris, en évoquant notamment le frère Laurent de la Résurrection, qui a souvent été cité par le pape Léon XIV comme étant une référence spirituelle pour lui, parce que justement son parcours de foi et sa mystique permettent de vivre la foi vraiment au quotidien. Et il a aussi vraiment exprimé sa gratitude de pouvoir être présent au milieu de cette assemblée-là, de pouvoir les découvrir, de pouvoir les rencontrer, pour vraiment aussi avoir ce contact direct avec cette jeunesse qui marche vers la foi, et surtout pour tenter de répondre à toutes ces questions-là, de comment les accueillir et comment ensuite les faire persévérer dans la foi, et comment vraiment répondre à cet appel de tous ces jeunes qui veulent rentrer dans l'Église et découvrir la foi.
2: Merci beaucoup à tous les deux, Enzo Basile et Louis-Marie Gabriel. On reviendra vers vous pendant cette tranche 12-14 pour voir comment les choses évoluent place de la Concorde, parce qu'évidemment l'effervescence, la ferveur va encore monter d'ici 15 heures. Père Baptiste, Louis-Marie Gabriel y faisait allusion, là, il semble que le pape Léon XIV soit très intrigué par le phénomène du catéchuménat en France. On l'a vu encore hier soir à la veillée au Stade de France. Alors, je ne sais pas si vous avez pu y assister, en tout cas devant votre téléviseur, peut-être trop pris pour ça. Mais peut-être une réaction à ce que vient de dire Louis-Marie Gabriel et à cet intérêt qu'a le pape Léon XIV pour ce qui se passe en France depuis quelques années avec de plus en plus de conversions.
4: Je crois que c'est quelque chose qui se comprend. Enfin, voilà, tous ces pasteurs, qu'on soit le pape ou qu'on soit un évêque diocésain, d'être à la fois intrigué, d'être dans l'action de grâce aussi, voilà, face à toutes ces prises de conscience, toutes ces consciences qui s'ouvrent, ces cœurs qui s'ouvrent de ces jeunes qui, par la rencontre de quelqu'un, parce qu'ils ont ouvert une Bible, parce que peut-être tout simplement ils seront rentrés dans une église, ont cette disponibilité à l'appel du Seigneur et de pouvoir entrer dans dans ce corps du Christ qui est l'Église, dans cette famille de Dieu qui est l'Église, peuple de Dieu. Donc effectivement, c'est un intérêt de se dire, peut-être comme on se disait tout à l'heure, voilà, on voit bien que dans la préparation de ce voyage apostolique, le Seigneur a marché avec nous. On le voit dans la préparation, mais on le voit de manière plus générale dans la vie de l'Église également, où le Seigneur n'abandonne pas son peuple et il nous rejoint de manière bien mystérieuse. Et dans sa divine providence, effectivement, il a choisi ce temps-ci pour que les consciences se réveillent, les cœurs s'ouvrent et puissent marcher. Et donc, effectivement, on le voit bien. Derrière, il y a un grand enjeu quand même, c'est que une fois qu'on passe du statut de catéchumène à celui de néophyte, il y a encore des choses à apprendre. Enfin, voilà, c'est pas parce qu'on sait marcher que tout de suite les parents.
2: On va se mettre à courir.
4: Oui, voilà, c'est ça, exactement. C'est ça. Et du coup, on a besoin d'accompagner ces néophytes. Et donc derrière le catéchuménat, c'est accompagner ces néophytes. Et donc, l'Église qui est en France a besoin de s'organiser de manière très concrète. Pour que ces catéchumènes soient bien accompagnés, que ces néophytes soient également bien accompagnés, pour que ce que le Seigneur sème dans les cœurs porte du fruit. Du fruit en abondance à raison de 30, 60 ou 100 pour un, mais que ça ne soit pas le bord du chemin ou le sol pierreux.
2: Concernant l'Église de France, justement, qu'est-ce que vous attendez personnellement du pape Léon XIV à l'occasion de ce voyage en France? Qu'est-ce que vous espérez qu'il va dire? Quel message il peut faire passer aux prêtres, aux religieux français?
4: D'être confirmé, d'être encouragé dans l'appel qui a été entendu de la part du Seigneur et confirmé par l'Église, voilà, de se dire, vous avez consacré votre vie pour le Seigneur et au service de son Église. Il y a des choses qui sont qui peuvent être exigeantes, mais d'avoir une parole paternelle et aussi fraternelle, mais paternelle pour pouvoir être soutenu, encouragé et comme dit le Seigneur dans l'Évangile, hein, Duc in altum, avance au large, de pouvoir avoir quelque chose, alors pour moi de manière très personnelle, mais aussi pour l'exercice de mon ministère, qui me fasse dire, à travers ce mot du Saint-Père, le Seigneur me dit Duc in altum, et donc j'avance.
2: Et est-ce qu'il pourrait aussi s'adresser aux communautés religieuses? Ce mouvement du catéchuménat depuis quelques années, là, qui se confirme, qui grandit chaque année, est-ce qu'on peut espérer qu'il va se concrétiser aussi par de nouvelles vocations?
4: Le Seigneur sème. Ensuite, c'est le Seigneur sème, et donc c'est il faudra accompagner non pas la récolte finale à la fin des temps, mais déjà les fruits qu'il faut qui pourront être récoltés. Je ne veux pas dire que avec le Seigneur il faut être un bon mathématicien. Je pense que c'est se grandement et gravement se tromper. Mais effectivement, si le nombre augmente, on peut se dire que derrière, et c'est comme ça qu'il faut, je pense, le lire, les cœurs sont disposés, et puisque le cœur est disposé, on peut espérer qu'effectivement, il y ait un effet numérique aussi par rapport aux vocations. Mais c'est déjà parce que les cœurs sont ouverts, disposés et prêts.
2: Cédric Beuchet.
3: En fait, moi, ce qui m'interpelle, en tout cas ce qui me vivifie dans votre propos, c'est que le Seigneur, pour agir, il a besoin de bons ouvriers. Des ouvriers confiants, bien formés, parce que comme vous le disiez tout à l'heure, pour avancer au large, il faut aussi avoir un bon cap. Et parce qu'on pourrait avancer au large et se perdre. Et finalement, le fait d'avoir des accompagnants, alors accompagnants laïcs, accompagnants ordonnés, membres de communautés religieuses, c'est important de savoir récolter le fruit et de l'amener à maturité justement pour continuer à multiplier les fruits de cette même récolte. Et c'est quelque chose de très important, je pense.
2: On va écouter maintenant un petit entretien que j'ai enregistré avant cette émission, avant ce plateau, 12-14 aujourd'hui, avec le père Cyprien Comte. Il est vicaire à la basilique de Saint-Cernin à Toulouse. Je suis en compagnie du père Cyprien Comte, prêtre du diocèse de Toulouse, professeur à l'Institut catholique de Toulouse et vicaire de l'ensemble paroissial de Saint-Cernin. Merci mon père d'avoir accepté de répondre à mes questions à quelques heures de l'arrivée du pape Léon XIV à Lourdes. En tant que prêtre de l'Église de France, qu'est-ce que vous attendez de ce voyage du pape dans notre pays ?
7: Eh bien, bonjour Éric Dupri, bonjour à tous les auditeurs et merci de votre accueil. Alors, à vrai dire, le pape Léon nous fait l'honneur de sa visite. C'est certain que ça suscite déjà un énorme enthousiasme. Au temps de la rentrée qui est déjà bien chargée, il y a quand même des centaines de milliers de personnes qui font le voyage pour Paris, pour Lourdes. Et le pape Léon vient nous affermir, il vient nous fortifier dans la foi, nous communiquer aussi la chaleur de son sourire et ranimer en nous l'ardeur de la mission. Je crois qu'on peut dire ça en quelques mots et que ça résume bien ce que les Français peuvent attendre dans une ambiance qui est parfois un petit peu morose ou inquiétante. Je crois que ça va être un vrai moment de joie. Malgré la fatigue, nous allons tous sortir revigorés de cette visite.
2: Il semble que le pape Léon XIV soit très intrigué par l'essor du catéchuménat en France. On parle même de catéchuménat boom depuis quelques années, avec ce nombre de conversions de jeunes et d'adultes qui augmente chaque année depuis quelques temps. Est-ce que vous pensez qu'il vient aussi pour susciter des vocations, pour que ce phénomène du boom du catéchuménat en France soit aussi le début d'un renouveau des vocations religieuses dans notre pays ?
7: Alors pour les vocations, je ne sais pas, c'est une bonne question. Ce qui est sûr, c'est que dimanche, en sortant de la messe sur le parvis de Saint-Cernin, une jeune étudiante m'a dit « qu'est-ce qu'il faut faire pour être baptisé ?» Et en fait, mes confrères me disent que c'est à chaque messe à Saint-Cernin. Et donc, en fait, il y a un vrai renouveau qui est effectivement intriguant, qui est l'œuvre de l'Esprit-Saint, parce que tous s'accordent pour dire qu'on n'a pas fait grand-chose pour mériter que les gens frappent à la porte de l'Église. Alors, est-ce que le pape vient dire à ces gens qui cherchent le sens de leur vie, « c'est le Christ que vous cherchez » ? Je crois que oui. Et il va certainement leur dire... Le Christ vous appelle. D'ailleurs, les vieux chrétiens que sont quelques autres paroissiens ont bien besoin de l'entendre aussi à frais nouveaux. Vous voyez, Saint Matthieu, par exemple, a été appelé par le Christ à son bureau de collecteur d'impôts et c'est notre cas à tous. Alors, est-ce que le pape pense spécifiquement aux vocations consacrées, aux vocations au ministère ordonné, prêtres et autres ? Mais c'est fort possible, mais je crois que le socle, c'est d'abord effectivement d'avoir des chrétiens. On dit quelquefois que les statistiques de gens qui se consacrent à la mission dans l'Église ne sont pas si mauvaises, que le problème que nous avons, c'est non seulement les baptêmes, mais aussi les mariages, et en fait tout ce qui concerne un engagement en général, mais plus précisément à la suite du Christ. Alors je crois que s'il y a un renouveau des vocations à attendre, et ce n'est pas impossible, on connaît l'effet JMJ et autres, c'est d'abord ce socle fondamental du compagnonnage, de l'amitié avec le Christ dans l'Église que le pape Léon va pouvoir encourager par sa venue à Lourdes dans notre midi et puis aussi à Paris, à Metz et encore ailleurs.
2: En tout cas, on peut imaginer que cet essor du catéchuménat devrait s'accompagner, alors peut-être avec un effet un petit peu différé, d'un renouveau aussi des vocations religieuses. Ça paraîtrait assez logique, finalement.
7: Oui, tout à fait. Parce que l'ardeur de toutes ces personnes qui trouvent le sens de leur vie dans l'Évangile, forcément, conduit aussi à ce que beaucoup se demandent. Est-ce que, en fait, je ne devrais pas consacrer toute ma vie à l'annonce de cet Évangile qui a transformé ma vie ?
2: Alors, vous êtes théologien, bibliste. Est-ce que le théologien, le bibliste que vous êtes, a aussi des attentes par rapport à ce voyage du pape Léon XIV ? On sait qu'il est très attaché à la spiritualité française, à nos théologiens et à nos saints comme Sainte Thérèse de Lisieux et même Laurent de la Résurrection. Sur le plan théologique d'ailleurs, qu'est-ce que vous avez perçu du pape Léon XIV depuis le début de son pontificat ?
7: J'aime beaucoup les fois où j'ai l'occasion de l'entendre ou de le lire, les citations ou les références implicites qu'il fait à saint Augustin. Et il me semble que, par exemple, il y a une dialectique qui structure son encyclique sur Magnifica Humanitas, qui est notamment celle des deux cités. Quelle cité voulons-nous bâtir ? Et c'est très présent chez saint Augustin. Vous citez aussi sainte Thérèse de Lisieux, qui est patronne secondaire de notre pays, sainte Thérèse de l'Enfant Jésus et de la Sainte Face. Il me semble que la patronne des missions qu'elle est, a forcément quelque chose, une connivence, vous voyez, avec le pape Léon, qui est aussi un grand missionnaire, notamment au Pérou, hein, si j'ai bon souvenir. Et par ailleurs, comme théologien, moi, ce qui me frappe, en fait, c'est que le pape vient à nous comme successeur de Pierre. Alors, il y a trois évangiles, en fait, hein, qui définissent plus précisément la mission de Pierre. On connaît souvent Matthieu 16, hein, ou Simon est appelé Pierre par Jésus d'ailleurs, et où il dit « Tu es le Christ, le Fils du Dieu vivant ». Alors c'est une révélation qu'il a reçue de Dieu, lui dit Jésus, même si juste après, il veut essayer de lui éviter la croix et prend une espèce de retour de bâton. On connaît l'épisode. Hein. Dans saint Luc, au chapitre 22, c'est la dernière scène, et Jésus dit à Pierre « Quand tu seras revenu », parce qu'il prédit le reniement de Pierre en fait, « Quand tu seras revenu, affermis tes frères ». Il me semble que c'est aussi un aspect de la mission du successeur de Pierre. Et puis on peut dire qu'au bord du lac, après ce qu'on appelle souvent la pêche miraculeuse à la fin de l'évangile selon saint Jean, ce sont presque les derniers mots hein, de l'évangile, Jésus met l'amour de Simon-Pierre à l'épreuve. Et puis il renouvelle la charge qu'il lui confie, « Sois le pasteur de mes brebis ». Trois fois, on a une variante hein, sur cette expression. Et alors on peut dire vraiment que le symbolisme de Pierre dans les évangiles, c'est celui de la foi et de la proclamation de la foi. C'est aussi celui de la charge pastorale, du soutien aux frères, et puis également de la perpétuation du soutien à l'Église, et en particulier dans cet amour personnel que chaque personne, que chaque être humain est appelé à avoir pour Jésus, en réponse à l'amour de Jésus. On sait bien que si Pierre répond « Tu sais bien que je t'aime », c'est qu'en fait, il sait qu'il a été aimé le premier. Et alors, si vous permettez, ce qui me semble bien résumer les choses en terminant, et c'est une reprise d'un journaliste qui a pas mal marqué au XXe siècle, un ami de Jean-Paul II, et en fait, on peut garder, la citation est approximative, hein, pardon, mais on peut garder l'idée en transposant à François. En fait, André Frossard donc, disait « Les foules, les chrétiens, les journaux, alors je transpose, hein, l'appellent Léon, mais le nom que le Christ lui donne est Pierre ».
2: Merci beaucoup, Père Cyprien.
7: Merci, Éric Dupri.
2: Voilà, c'était le Père Cyprien Comte, vicaire de la paroisse Saint-Cernin à Toulouse. En l'écoutant, je me disais, qui se rappelle encore aujourd'hui d'André Frossard, qui pourtant fut très célèbre à l'époque de ses papiers dans le Figaro. Père Baptiste, peut-être une réaction à ce que vous avez entendu, à ce qu'a pu dire le Père Cyprien Comte lors de ce petit entretien.
4: Touché et marqué par cette ce qu'il disait là, de ce qu'il percevait du pape Léon par rapport à ces deux cités dans Magnifica Humanitas, en reprenant saint Augustin, enfin effectivement on pourrait le dire d'une manière peut-être plus simple, plus jeune peut-être, il fait voilà de quelle équipe on veut être, quoi. Voilà, quelque chose comme ça. Et donc, de se dire ça. Et puis, quand il disait, je fais le lien avec ce qu'il disait un peu plus tôt dans son entretien avec vous, par rapport à cette soif, par rapport à cette quête de tous ces jeunes que l'on voit au catéchuménat, dans ce qu'il raconte, effectivement, moi, nombre de mes confrères me racontent, surtout dans une ville étudiante comme Toulouse ou dans un milieu urbain, on frappe pas à la porte de l'église à la fin de la messe, mais effectivement, on vient tirer sur le bord de la chasuble du curé peut-être, quelque chose comme ça. Et voilà, cette soif, cette quête, ce vide, voilà, que Dieu seul peut combler. Et le pape qui, en venant nous visiter, vient nous dire, j'espère que ma lecture n'est pas trop simplette, mais voilà, je veux dire que puisqu'il est là, c'est effectivement quelque chose du Christ qui est bien présent là. Et donc, voilà, il vient annoncer, il vient dire que le Christ est le cap de notre vie, notre boussole. Il vient nous dire qu'effectivement, c'est le Christ qui peut combler ce vide, qui peut répondre à nos attentes. Hier, dans son discours à l'Élysée, il parlait de cette société des écrans. Enfin, il y a eu une allusion comme ça. Effectivement, et on se rend bien compte, dans une vie de prêtre, dans une vie de chrétien, c'est justement quand il n'y a pas d'écran qu'on est avec le Christ. Ben, là, du coup, se dire le pape vient nous voir, vient nous visiter, ben, du coup, le Christ est là et profitons du Christ qui vient avec nous. Donc c'est quelque chose de d'assez marquant et de se dire ben voilà, puisque le pape est là, puisque le pape vient pour nous dire que c'est le Christ qui peut combler ce vide, de quelle équipe je veux être.
2: Est-ce qu'il vous arrive aussi à vous ou à vos confrères prêtres à Lourdes d'avoir des jeunes, ou des moins jeunes d'ailleurs, qui à la fin de la messe viennent vous trouver, comment on fait pour devenir catholique, comment on peut entrer dans l'Église?
4: Oui, oui, alors, au sanctuaire, peut-être que la chose est moins. Se réalise moins souvent, même si on voit, et on le voit régulièrement, enfin, on le voit dans la presse chaque année, j'ai envie de le dire, au moins depuis 2-3 ans, pour la messe du mercredi des cendres pour les rameaux. Voilà, je me souviens, il y a 2-3 ans, moi, je t'ordonnais prêtre il y a 6 ans, mais il y a 2-3 ans, enfin, voilà, la presse qui se disait, pour la messe des cendres, combien de jeunes ont participé. Et au sanctuaire, on le vérifie aussi pour les cendres, pour l'entrée en carême, et notamment par rapport aux rameaux, on voit bien que dans les populations qui viennent nous voir, qui viennent participer aux célébrations, on a énormément de jeunes. Donc, quelque part, il y a ça aussi qui rejoint cette réalité que des confrères vivent, j'en suis sûr, en paroisse.
2: Pour terminer, avant de vous libérer, concernant donc cette visite du pape à Lourdes, est-ce qu'il a fait des demandes particulières de voir certains lieux, de voir certaines personnes?
4: Alors, des demandes particulières, moi je n'en ai pas entendu parler. En tout cas, nous on avait des choses à lui proposer. Voilà. Notamment toute la possibilité de rencontrer effectivement ce qui fait l'ADN de Lourdes, hein, ce monde de la personne fragile, de la personne en situation de handicap, de la précarité. Et donc demain après-midi, à la queue Notre-Dame, dans la queue Notre-Dame, autour de la queue Notre-Dame, il y aura tout ce temps de rencontre avec ce qui constitue une grande partie de l'ADN de Lourdes et ceux qui ont la première place au sanctuaire, les malades, pour le dire de manière très simple et très directe.
2: Je vais donc vous libérer, Père Baptiste.
4: Merci
2: infiniment d'être venu nous voir au studio de Radio Présence Lourdes et d'avoir partagé avec nous toutes ces informations et toutes ces petites anecdotes concernant l'organisation donc de la liturgie demain pour la messe à Lourdes, présidée par le pape Léon XIV. Bon après-midi.
4: Merci beaucoup, à bientôt.
2: Nous recevons maintenant sœur Isabelle Perrault. Elle appartient à la congrégation des Sœurs de la Charité de Nevers. Elle vient nous voir en voisine puisqu'elle est basée à Lourdes. Bonjour sœur Isabelle.
8: Bonjour.
2: Est-ce qu'on vous entend bien? Oui. À ce propos, est-ce que cette venue du pape est une première pour vous? Est-ce que vous étiez déjà là lorsque le pape Benoît XVI est venu à Lourdes en 2008 pour le 150e anniversaire des apparitions?
8: Non, j'étais pas du tout là en 2008, j'étais en Bolivie à cette époque-là.
2: C'est un peu loin.
8: Par contre, j'étais là lors de la dernière venue de Jean-Paul II, en tant que pèlerin malade.
2: Il était venu au début des années 2000, il me semble?
8: Dans ces eaux-là, oui, exactement, je pourrais plus dire.
2: À la fin de son pontificat, je crois.
8: Tout à fait, oui.
2: Alors j'imagine qu'évidemment ça va être un grand moment d'émotion pour vous, cette venue de Léon XIV à Lourdes, ainsi que pour tous les membres de votre congrégation ici.
8: Ben, c'est d'autant plus important pour nous que Sœurs de la Charité de Nevers, nous sommes de la congrégation de Sainte Bernadette. Donc il est évident que nous avons un attachement spécifique à cette grotte de Lourdes, à tous ces lieux dans lesquels Bernadette a vécu, et particulièrement au message qu'elle a reçu de la Vierge. Donc il est évident que pour nous, la venue ici du pape est une joie, d'abord une joie, et au-delà d'une joie, aussi une attente. Parce que moi, je travaille beaucoup dans les milieux avec les jeunes, et je sens, je perçois leurs questions, leurs angoisses,
2: leurs inquiétudes,
8: leurs
2: bien
8: inquiétudes
2: sûr, oui.
8: et leurs demandes.
2: Oui. Alors, en parlant de la Vierge, il semble que le pape Léon XIV ait une vraie dévotion envers la Vierge Marie.
8: Oui.
2: Est-ce que ça, vous l'avez senti, perçu, à travers ses publications, notamment, mais aussi ses prises de parole?
8: On le sent, oui, beaucoup dans ses prises de position, dans sa parole. Mais moi, ce qui me touche le plus, c'est que par rapport à cette parole qu'il a, c'est même à travers Marie, son attention aux petits et aux pauvres. On le voit dans ses encycliques, on le voit dans ses prises de position, autant politique que culturelle qu'éthique. C'est un homme de son temps, vraiment, qui ose une parole. Et je pense que Marie est certainement pour lui une source, une source dans laquelle il peut aussi trouver force et inspiration.
2: C'est une réputation qu'il avait déjà lorsqu'il était au Pérou, notamment.
8: Tout à fait. Ah ben oui, les peuples latino-américains, par expérience, ont une dévotion très très forte à la Vierge.
2: Alors je crois que vous avez suivi les discours du pape hier à l'Élysée et à l'UNESCO, et puis je pense que vous avez assisté à la veillée devant votre téléviseur, la veillée au Stade de France. Qu'est-ce que vous avez retenu de ce qu'il a dit et des messages qu'il a voulu faire passer aux chrétiens, mais aussi à tous les citoyens du pays qui l'accueillent, cette France dite fille aînée de l'Église?
8: D'abord, moi j'aime beaucoup l'expression France fille aînée de l'Église, une expression que... J'étais professeur d'histoire, j'ai fait des études d'histoire, donc c'est, avec ma foi, c'est quelque chose qui pour moi est important. Et on a pendant des années un peu gommé cette notion de France, hein, fille aînée de l'Église, avec la laïcité, et on a senti qu'il y avait vraiment un creux dans la vague. Et je sens, parce que je sens à travers ce qui est en train de se passer, mais peut-être déjà bien avant, que notre pays est en train de redécouvrir, enfin je crois que ça a été très fort hier soir, à la veillée des jeunes, hein, dans cette partie où on a retracé toute notre histoire chrétienne à travers les origines, à travers le Moyen-Âge, cette ce long défilé des bannières avec tous les saints qui nous resituent dans une histoire.
2: Oui, il y a eu cette dévotion au saint, dévotion au saint de France. Hein.
8: Au sein de France, c'est ça qui était intéressant. Et je pense que c'est une bonne chose pour les jeunes d'aujourd'hui qui sont aussi en perte de repères, qui puissent retrouver que leur pays, ou leur pays de naissance, leur pays d'adoption, est... Et à cette responsabilité-là.
2: Oui, parce que l'expression fille aînée de l'Église, à laquelle vous semblez très attaché, aujourd'hui, il y a des gens qu'elle fait sourire. Et vous rappelez, oui. Bon, évidemment, la fameuse phrase de Jean-Paul II, France, fille aînée de l'Église, voilà. qu'as-tu fait des promesses de ton baptême? Aujourd'hui, est-ce que vous avez l'impression que les promesses de ce baptême, qu'on avait peut-être oublié, sont en train de revenir, si ce n'est en vogue, en tout cas, chez les jeunes, on sent qu'il y a quelque chose, il y a un frisson qui va dans ce sens, c'est que beaucoup de chrétiens en France voudraient redevenir dignes des promesses
8: du baptême de la France. Je pense que c'est plus fort qu'un frisson.
2: C'est une vague, vous pensez que c'est une vague, vous ?
8: Ça commence à monter en vague. J'arrive de la banlieue parisienne, j'étais au Frat encore l'année dernière, et j'ai travaillé en aumônerie, et les jeunes sont de plus en plus nombreux. C'est une véritable question au niveau de l'Île-de-France que d'accompagner ces jeunes vers le baptême. Ils sont en recherche de sens. Pour leur vie, dans un monde chaotique, ils cherchent quel est le sens de la vie. Et le pape a des mots forts par rapport à ça. Hein. Vivre, c'est le Christ, nous disait Chloé hier soir. Et je pense que c'est très juste, et c'est ça qu'ils recherchent. Alors, c'est vrai qu'on est dans une société où les enfants n'ont pas été baptisés tout petits. Donc, ils découvrent maintenant. Alors, on se retrouve avec toute cette génération-là qui monte. Mais moi, je dis, c'est boostant pour nous. C'est un challenge. C'est quelque chose qu'il faut prendre en considération. Il y a des choses très fortes qui sont vécues. Ce matin, je discutais avec une ancienne collègue de Paris qui est actuellement à la messe aux Champs-Élysées. Elle était avec ses deux enfants qui étaient à la soirée hier et qui disaient combien, dans la difficulté de leur vie, ce qu'ils vivent en cours, hein, avec la violence, cette cérémonie d'hier soir les a refondés dans leur identité de chrétiens, même s'ils le sont depuis toujours. Et ça, je crois que c'est fondamental.
2: Qu'est-ce que vous pensez du style, on va dire ça comme ça, du pape Léon XIV, de son style de communication notamment, cette simplicité souriante? Il y a des gens qui trouvent que ce serait un mix entre Jean-Paul II et Benoît XVI. Moi, j'ai l'impression qu'il a sa personnalité et son style bien à lui.
8: Moi, je ne cherche pas à comparer.
2: Je trouve que ça n'a pas trop d'intérêt.
8: On est ce qu'on est. Mais moi, ce qui me semble important, c'est deux choses. C'est d'abord qu'il s'est posé la bonne question. Qu'est-ce qui se passe en France pour qu'il y ait ce renouveau? Et il a voulu venir voir ce qui se passait. Et ça, je crois que c'est absolument nécessaire que de venir sur le terrain, voir ce qui se passe. Ensuite, il a eu, pour moi personnellement, autant dans les différents lieux où il a eu l'occasion de discuter, il a posé les questions importantes par rapport à l'intelligence artificielle, qu'on ne peut pas donner le nom d'intelligence à quelque chose qui, en fait, corrèle des informations, mais ne peut rien donner sur le sens de la vie. Ça, je crois que c'est des choses importantes. Et ce qui m'a semblé par rapport à hier soir, c'est que il a vraiment été à l'écoute des jeunes. Ce sont les jeunes qui ont tout préparé. Vous aviez que des jeunes dans cette assemblée. C'est quand même assez extraordinaire. Les jeunes de la chorale ont travaillé par visioconférence entre diocèses pour pouvoir se réunir. Ah bon, ils ont montré de quoi ils étaient capables. On a eu deux témoignages à travers Chloé, ce jeune garçon de Nevers dont le prénom m'échappe, qui ont donné des témoignages de gens engagés, de jeunes engagés. Alors, je ne réponds pas directement à votre question là, mais ce que je crois, c'est que le pape a été fortement touché par ça. Il me semble avoir vu écraser une petite larme à un moment, sourire.
2: Et on se rappelle lorsqu'il a, au moment de son élection, hein, quand il était sorti sur le balcon pour prendre la parole, à quel point il était ému. Mmh. Donc il semble que ce soit un homme très, très sensible.
8: C'est sûrement un homme sensible, oui. Mais il a été ému dans le bon sens.
2: Et sensible, ah. Sincère. On sent que c'est sincère. C'est sincère. Pas du tout un rôle qu'il joue. Cédric, vous vouliez intervenir ?
3: Oui, ma sœur. Moi, je voudrais avoir votre sentiment sur deux choses, en fait. Le premier, c'est l'idée de dire que le peuple vient là, le pape, excusez-moi, vient à la rencontre de notre fragilité.
8: Oui.
3: Et à la fragilité, il est passé par la Maison Vatican et il passera demain à l'accueil Notre-Dame. Et souvent, on a le sentiment que le pape, c'est quelqu'un qui est à Rome, lointain, haut placé, et que finalement, cette venue vient, il se met à notre niveau. On va dire, il descend de sa chaise ou il descend du Vatican, si je faisais un petit trait d'humour. Mais en tout cas, il arrive à notre niveau et il vient répondre à ce besoin de sens, ce besoin où finalement on a besoin peut-être d'une véritable intelligence, pas artificielle justement. Et l'autre point que je voulais sur lequel je voulais avoir votre sentiment, c'est que on parlait de confirmation tout à l'heure, c'est-à-dire qu'effectivement nous avons une soif de Christ, une soif à étancher, et que pour l'étancher, on a besoin d'un repère fort, d'un cap, le pape l'incarne, mais aussi de gens qui l'accompagnent. Donc je voulais un petit peu avoir ce sentiment, votre sentiment sur ces deux points, cette rencontre de la fragilité, et en fait peut-être cette venue pour la confirmation en fait, des accompagnants qui va faire croître cette nouvelle génération de croyants.
8: Je crois que s'il y a un lieu qui signifie la pauvreté, la fragilité ici, c'est bien la grotte et c'est bien l'expérience de Bernadette. De Bernadette qui disait « C'est parce que j'étais la plus pauvre, la plus ignorante que j'ai été choisie, que la Sainte Vierge m'a choisie. » Et de la même manière que vous l'avez dit pour le pape, Marie, c'est quelqu'un qui s'est mis au niveau de Bernadette. Donc j'aime beaucoup le lien que vous faites entre Marie et le pape, se mettre au niveau. Et ce qui me semble important, et ça, c'est une expérience de Lourdes. Lourdes, c'est vraiment le lieu où on n'a pas besoin de cacher nos fragilités. Le malade, il est le malade. Le handicapé, il est le handicapé. C'est le lieu où on peut se mettre à nu. Le pape parle de ça aussi, hein, par rapport à la nudité de l'enfant qui vient de naître. Et s'il y a un lieu où l'on peut dire que réellement, on est regardé, comme le disait Bernadette, comme des personnes, comme elle l'a été regardée par Marie, c'est bien à Lourdes. Et c'est pour ça que je trouve très important que justement le pape Léon ait fait aussi cette demande, ce choix de rencontrer les plus fragiles. Parce que comme il le disait, c'est à travers nos fragilités, les fragilités de chacun, même si on est bien portant, ou comme souvent je dis aux pèlerins, qu'on est champion olympique, nous avons tous des fragilités. Et c'est là on peut vivre la rencontre avec le Seigneur. Et ces jeunes, c'est ce qu'ils cherchent. Vivre, c'est le Christ. Ils expriment une fragilité à travers ce qu'ils vivent, à travers toutes les questions, les problèmes climatiques. Et c'est cette fragilité qu'ils expriment. Enfin, moi, je sens ça comme ça. Et ils sont prêts à s'engager, hein, le pape le disait, prier et s'engager, hein, pour répondre à cela, pour donner un sens à cette vie à travers les fragilités, à leur vie.
2: Oui. Alors, il y a une chose qui me frappe beaucoup, moi, chez le pape, dans sa façon de tisser un lien avec les gens qui se présentent à lui, c'est qu'il crée tout de suite une proximité, quand on sait quel personnage il est, tout de même, sans doute aujourd'hui, la personne la plus connue dans le monde. Immédiatement, il y a cette proximité, et ça, par rapport à ses prédécesseurs, je trouve que c'est très nouveau, et c'est quelque chose qui semble très naturel pour lui.
8: Je pense que c'est lié aussi à sa sensibilité. Et puis bon, peut-être aussi, je ne sais pas, je ne le connais pas assez, mais aussi à son expérience en Amérique latine, où les gens sont très très proches, il y a peut-être de ça aussi.
2: Oui.
8: Mais je crois que c'est important, là je discutais au téléphone avec mon ancienne collègue qui me disait, je crois qu'on va pouvoir bientôt parler d'une génération Léon XIV.
2: Léon XIV.
8: Et je pense que les jeunes attendent ça. Je me place du côté de ceux qui, pour moi, sont importants.
2: La devise qu'a choisi le pape pour son voyage en France, c'est « pour que le monde ait la vie mm-hmm. ». Est-ce que l'on doit attendre avant tout de ce voyage, et vous en avez déjà un petit peu parlé, un message d'espérance dans un monde qui est de plus en plus incertain, et même, vous le disiez, de plus en plus inquiétant, et notamment pour les plus jeunes?
8: Pour que le monde ait la vie, et la vie, ça me semble important. Et ce qui me paraît important aussi, c'est de savoir quel sens on donne au mot « vie ». Et ça a très bien été dit hier soir, la vie, c'est le Christ, c'est la vérité, voilà, c'est ça. Et je trouve très bien qu'il ait autant, à l'UNESCO qu'avec les jeunes, parlé de ces problèmes-là. Comment on va se situer par rapport à l'intelligence artificielle? Comment on se situe par rapport aussi à la fin de vie?
2: Oui.
8: Quand il disait...
2: Il était très attendu là-dessus. Hein.
8: Quand il dit... Enfin, moi, je vous donne mon avis. Mais quand il dit, par exemple, quand on est un tout petit bébé, tout fragile, il est évident qu'on va donner des soins à cet enfant tout nu, tout fragile. Comme de la même manière, une personne en fin de vie a besoin de la même manière de ses soins jusqu'au bout, de lui tenir la main jusqu'au dernier souffle. J'ai tenu la main de ma mère à son dernier souffle. Ça a été un moment de vie extraordinaire. Et ce qui est important là-dedans, c'est de voir qu'à aucun moment on ne perd notre dignité. Il insiste aussi beaucoup là-dessus. Elle me regardait comme une personne. La dignité humaine, c'est peut-être ça d'abord notre vie. À chaque moment de notre existence, nous sommes importants aux yeux de Dieu. La vie est un don. On n'en fait pas n'importe quoi. On ne la manipule pas n'importe comment. On ne l'exploite pas. C'est un don qui nous est fait, ça ne nous appartient pas.
2: En tant que religieuse, est-ce que vous avez des attentes particulières concernant le message que pourrait adresser Léon XIV à l'Église de France, aux prêtres, mais aussi aux communautés religieuses comme la vôtre? On sait qu'il va rendre visite aux Sœurs du Carmel à Lourdes.
8: Oui, alors les Sœurs du Carmel, c'est un ordre cloîtré, c'est pas tout à fait comme nous qui sommes apostoliques en jean et en tennis sur le terrain. Moi, si j'ai une attente... C'est celle de la vocation des jeunes. Parce que moi, ce que j'entends, c'est un appel de leur part à se sentir appelé. C'est une façon étonnante de le dire, mais c'est un peu ce que disait le jeune hier. On sent toute une génération qui est prête à s'investir, à découvrir le Christ, à rentrer en amitié avec lui, pour reprendre les mots d'hier. Et moi, ça me réjouit énormément, énormément. Parce que c'est à la fois un terreau et c'est à la fois un challenge. Comment allons-nous répondre à cette attente? Et je pense qu'au niveau du sanctuaire aussi, il y a certainement des questions à se poser, des choses à chercher. Voilà. Mais je pense qu'on a là quelque chose qu'il ne va pas falloir laisser passer. Que ce soit au niveau des catéchumènes, que ce soit au niveau des jeunes en aumônerie, que ce soit au niveau des jeunes pros, à tout niveau.
2: On va peut-être faire un point avec Enzo Basile, s'il est disponible à l'instant, pour savoir ce qui se passe. Place de la Concorde, est-ce que la pression en quelque sorte commence à monter? Est-ce qu'il y a de plus en plus de gens qui affluent vers la place? Enzo?
5: Oui, effectivement.

0: préparatifs avant la messe qui débutera à 15h ici, place de la Concorde.
1: La météo reste toujours clémente ?
0: La météo reste toujours clémente, il fait toujours gris, mais on dit qu'à partir de 14h, il y aura des éclaircies. Peut-être un signe avec l'arrivée du Saint-Père.
1: En tout cas, il ne pleut pas. Bon, on vous reprendra tout à l'heure, Enzo, pour refaire un nouveau point avec vous. Je voudrais qu'on écoute maintenant un entretien que j'ai réalisé également avant de faire cette émission avec le frère Gilles Danroc. Gilles Danroc qui est dominicain à Toulouse. Vous allez voir que dans cet entretien, il est aussi question des gens qui sont en situation de précarité, de fragilité. Je suis donc avec le frère Gilles Danroc, membre de la communauté des Dominicains de Toulouse, théologien, ancien enseignant à l'Institut catholique de Toulouse. Il est à la retraite aujourd'hui. Bonjour frère Gilles. Je voulais vous questionner d'abord sur Léon XIV. Est-ce qu'il vous a marqué depuis le début de son pontificat? Alors je crois qu'il y a deux événements en particulier sur lesquels vous souhaitiez revenir. Ce sont ses voyages et notamment ses voyages en Espagne et aussi en Algérie et en Afrique.
2: Bonjour Eric et bonjour à tous les auditeurs de Radio Présence. Oui, ce voyage du pape en France fait suite déjà, il y a une tradition de voyage et ça montre un petit peu comme l'avait réveillé le pape Paul VI, Saint Paul VI et Saint Jean-Paul II à l'époque, des voyages qui marquent. Et donc, je pense que le voyage du pape Léon XIV en France va marquer des étapes dans son pontificat. Il y a ce qui est prévu, et puis il y a ce qui va se passer dans les rencontres et dans les homélies des messes et dans les différentes rencontres prévues. Je pense que il y a quelque chose qui se dégage des voyages précédents. C'est la qualité, je vais même dire la finesse et la délicatesse, mais le sérieux et la fermeté que cette finesse et cette délicatesse du pape Léon XIV, un petit peu à la différence du pape François, mais dans le même sillon, qui lui permet une attention aux personnes, une attention aux situations et une attention aux moments historiques. Et ça me semble important.
1: Vous souhaitiez aussi vous exprimer sur la devise, la prière de préparation que le pape a choisie pour son voyage apostolique en France. Je rappelle ce qu'est cette devise, cette prière de préparation, pour que le monde ait la vie. Elle est inspirée de l'évangile selon saint Jean et elle prend évidemment une dimension là aussi particulière dans un pays qui s'apprête à légaliser le suicide assisté.
2: Alors oui, et plus largement, on dit que le Vatican, enfin Rome, avait une certaine méfiance par rapport à la France, il y a peut-être 10-15 ans, dans la mesure où la France, fille aînée de l'Église anciennement réputée telle, a vécu frontalement le choc de la sécularisation, et que maintenant, on se rend compte que ce choc a atteint beaucoup d'autres pays, les pays d'Europe, mais aussi, d'une certaine manière, les États-Unis, et le pape est américain. Et il y a aussi des formes différentes de sécularisation à cause de la mondialisation de l'économie qui touche des pays comme le Pérou où le pape Léon XIV a travaillé comme évêque et évangélisateur. Donc je pense que là, il y a quelque chose aussi qu'il nous faut essayer de comprendre, en quoi la façon dont la France a dû répondre à la sécularisation, par exemple sur la question de l'euthanasie, par exemple sur la question du mariage pour tous, sur la question de l'avortement, etc., etc., du planning familial et toutes ces questions dont nous héritons aujourd'hui. Et nous héritons de ces questions-là, de cette sécularisation-là, de façon qu'il ne doit pas nous enfermer dans une désespérance ou dans une démission par rapport à la société. Et c'est là que de nouveaux événements, comme par exemple les catéchumènes qui viennent en France, nous donnent des signes d'une forme nouvelle d'espérance, de pastorale, parce que ceci n'était pas prévu, et c'est maintenant avec nous, et peut-être que le pape vient nous écouter sur ces points-là.
1: Qu'est-ce que vous attendez personnellement de ce voyage du pape en France et notamment à Lourdes? Je ne l'ai pas dit au début.

0: Mais vous êtes membre du groupe Bartimet à Castanet-Tolosan, à côté de Toulouse. Vous pouvez peut-être nous rappeler ce qu'est ce groupe dont certains membres vont être reçus par le pape ce samedi soir à Lourdes.
1: Oui, d'abord c'est le thème, hein, pour que le monde ait la vie. Et donc c'est peut-être une lecture à partir des personnes en grande précarité. C'est la caractéristique de ce groupe de Castanet, d'une trentaine de personnes qui vivent en échec. Et pour que le monde ait la vie, que veut dire la vie pour des personnes qui sont en échec? Eh bien, notre société mondialisée, etc., sécularisée, dont on a parlé, eh bien, cette société ne donne pas le bonheur, elle ne donne pas envie de vivre. Il y a une dénatalité en France et il y a des personnes qui sont en échec, même si l'aide sociale est peut-être nécessaire, mais comme elle est donnée uniquement de façon financière, par de l'argent, et ça ne permet pas aux personnes de structurer leur journée, d'avoir des relations avec d'autres, et c'est un isolement progressif dans la consommation et qui détruit la personne humaine. Alors, ce thème de la vie, pour eux, c'est extrêmement bon. C'est un thème qui leur parle. Je peux citer, dans la préparation du groupe Bartimet, qui est un groupe paroissial, un des rares groupes en France de personnes en grande précarité qui jouent sur la carte de la proximité, il y a autour d'eux, tout près de nous, il y a des personnes en grande précarité et il y a aussi des chrétiens qui veulent les rencontrer et vivre avec eux, tisser des liens sans un euro d'investissement. On n'est pas du tout sur le domaine économique, on est sur le domaine de l'entraide. Et donc, 5 d'entre eux vont à la cité Saint-Pierre rencontrer le pape et ce thème leur a parlé énormément. Je peux même citer dans les réunions de préparation, parce que on ne peut pas envoyer des personnes sans les préparer à cet événement. Et la grande précarité, ça ne vous prépare pas à rencontrer autrui. Et ça ne vous prépare pas à rencontrer des groupes. Ce sont des personnes isolées, en échec. Pour la société, ils sont les invisibles de la société. C'est pour ça que l'Église peut-être a une tâche, et le pape Léon XIV, à la suite du pape François, ont bien dit il faut que les chrétiens, que l'Église rencontre ceux qui vivent dans la précarité et la pauvreté, parce que Jésus, dans l'Évangile, est venu pour eux. Et donc il y a une mission tout à fait spéciale, le sacrement du frère. Voilà, je cite par exemple, pour moi, dit l'un des 5 qui vont partir à Lourdes, pour moi, c'est ça la vie. C'est grâce à Dieu que je suis en vie. Tous les autres, c'est en échec. Les autres me donnent, quand je les rencontre, quand je peux les rencontrer, c'est une victoire. Et ils me donnent la force d'être en rencontre d'autres personnes. Avant, j'étais renfermé. Et là, avec vous, à Bartimet, je peux avoir confiance et parler. Voilà un petit peu des citations que je pourrais multiplier presque à l'infini, mais ça va prendre trop de temps.
0: Non, mais c'est très bien d'avoir pu effectivement partager avec nous cette rencontre à venir et ce que vous en attendez donc de ces 5 membres du groupe Bartimet de Castanet-Tolosan qui vont rencontrer le pape Léon XIV à la cité Saint-Pierre ce samedi soir. Merci beaucoup, frère Gilles. Sœur Isabelle, je vous voyais écouter très attentivement ce que disait le frère Gilles Denroc, donc dominicain de Toulouse, et notamment tout ce qu'il a dit sur les gens qui sont en grande précarité. Vous voulez peut-être réagir à ces propos.
2: La chose que je pourrais dire, c'est que je suis complètement d'accord avec ce qu'il dit, que cette pauvreté isole, que la pauvreté fait perdre quelque chose de notre visage humain. L'importance d'être en lien avec d'autres, d'avoir un horaire, de pouvoir rencontrer, partager, parler. Et c'est pour ça que moi je suis ravie de cette rencontre à la cité Saint-Pierre, un lieu que je connais très bien et que j'apprécie beaucoup, où on va pouvoir donner la parole à ceux qu'on n'écoute pas. Et ça, c'est essentiel. N'oublions pas Saint-Laurent qui disait le trésor de l'Église, mais regardez, ce sont les pauvres. Ce sont les pauvres et ce sont eux qui vont nous évangéliser. Il ne s'agit pas uniquement d'aller donner, mais il s'agit aussi devenir frères, peut-être s'abaisser pour leur permettre de grandir et de partager ensemble ce qui se vit à la cité.
0: Merci beaucoup, avec sœur plaisir. Isabelle, d'être passée nous voir au studio de Radio Présence et
2: merci
0: d'avoir partagé avec nous mais aussi votre espérance, hein, parce qu'on sent beaucoup d'espérance chez vous, et notamment d'espérance avec cette venue du pape Léon XIV en France et à Lourdes. Très bonne journée.
2: À vous de même.
0: Et puis,
2: merci.
0: Bon dimanche. Alors, nous avons un nouveau duplex en ce moment à Paris avec Enzo Basile, qui est en compagnie, je crois, de Monseigneur David Macaire. Est-ce que vous confirmez, Enzo ?
3: Oui, effectivement, Eric. Bonjour, Monseigneur Macaire. Merci de nous faire le plaisir d'être sur Radio Présence.
4: Bonjour, Enzo.
0: T'auras rappelé les duplex. Bah, écoute, c'est con. Quand tu as quelque chose qui te semble vraiment pertinent, intéressant à partager, n'hésite pas.
4: Je vous entends.
3: Est-ce que... Allô, Lourdes ? Lourdes ?
0: Je vous entends. Alors, je vais juste présenter rapidement le Monseigneur Macaire, donc, qui est lui-même dominicain. On vient d'entendre à l'instant un duplex avec un dominicain. Vous êtes archevêque métropolitain de Saint-Pierre et Fort-de-France, à la Martinique. Bonjour Monseigneur, merci de vous être rendu disponible pour les auditeurs de Radio Présence. Ce voyage du pape en France, je me posais d'ailleurs la question, est-ce qu'il suscite aussi un grand engouement et beaucoup d'attentes aux Antilles et parmi les Antillais qui vivent en métropole ?
4: Oui, énormément. C'est pour ça que je suis là. D'ailleurs, je n'avais pas prévu de venir au départ parce que j'ai déjà rencontré le Saint-Père en avril avec les évêques de la Caraïbe. On a passé 2 heures ensemble en visite à Limina. Donc, je me suis dit, bon, je n'irai pas à Paris ou à Lourdes, forcément. Et puis, voilà que les fidèles et les prêtres aussi, même les évêques de la province ecclésiastique, m'ont dit, ah, non, il faut qu'on soit représenté, il faut qu'il y ait quelqu'un. Et puis, j'accompagne aussi l'aumônerie nationale des Antillais et Guyanais de France, qui sont plusieurs centaines de milliers, peut-être 400 000. À peu près, peut-être même plus, et qui eux aussi m'ont dit bah, non, il faut qu'on soit représenté, qu'il y a parmi nous un évêque. Voilà, déjà qu'il n'y a pas tellement d'évêques représentatifs de cette population sur le sol métropolitain. Donc, du coup, ils m'ont dit il faut que tu y ailles. Alors, voilà, moi, du coup, j'y suis et je suis heureux d'y être. Et je peux vous dire que vos studios là, sur la place de la Concorde, sont très très bien placés. Ils ont de la chance, vos collaborateurs.
0: C'est ce que m'a dit Enzo Basile, le petit vénard. Bon,
4: alors, exactement.
0: Je crois que vous étiez hier soir au Stade de France, comme beaucoup de prêtres et de nos évêques. Qu'est-ce que vous avez ressenti lors de ce grand moment de ferveur, de communion ? Est-ce qu'il a été à la hauteur de ce que vous en attendiez, de ce que vous espériez ?
4: Oui, plus que ça, parce que bon, je suis un vieux routier de tout ça, les JMJ, les machins, Jean-Paul II, etc. Je commence à dater un peu, et là, j'ai vraiment été exalté, surpris, heureux d'abord d'entrer dans le Stade de France que je connaissais pas, et puis de voir ces jeunes qui étaient tellement heureux, qui étaient de fait... Je peux vous le garantir, représentatif de toutes les catégories de la jeunesse française, de la jeunesse catholique. On ne le sait pas, mais il y a des choses merveilleuses qui se passent en banlieue depuis plusieurs années. Des choses extraordinaires dans les banlieues, des conversions, des églises pleines, etc. On ne le dit pas assez, mais aussi les jeunes catholiques plus de familles plus traditionnellement catholiques. Tout le monde était là, unis. Vous auriez entendu ce Salve Regina, mais c'était extraordinaire. Maintenant, moi, évidemment, je me suis posé la question des pasteurs, parce que j'ai même l'impression qu'on est dépassé. Ce qui se passe, est-ce que nous, pasteurs, nous, évêques, on se rend vraiment compte de la demande de prophétique, j'ai envie de dire, de cette jeunesse, qui ont besoin de prophètes, qui ont besoin de prophètes à leur tête, et non pas, voilà, nous on est un peu timide, intimidé, on est encore dans cette ambiance d'une église un peu chut-chut, à cause d'une certaine compréhension de la laïcité. On voit bien ce que le pape en a dit devant le président de la République hier, et j'avais là une église de future et présente, de jeunes complètement décomplexés par rapport à leur foi, mais sans non plus prosélytisme ou je sais pas quoi, tout ce dont on pourrait les accuser, et les complexes que nous, notre génération, avons. Alors, dans l'ère post-Jean-Paul II, je sais pas pourquoi, nous, comme pasteurs, parfois on a un petit peu peur d'être présent, d'être trop présent, d'être trop voyant. Voilà, le fait pour les religieux, vous savez, de s'habiller en civil, etc. C'est pas une critique de ma part, c'est une évidence que ces jeunes, ils ont dépassé complètement tout cela. Ils sont décomplexés parce que d'autres sont décomplexés et sans haine. Ils l'ont bien dit dans leurs interventions, sans opposition, sans clivage. Et s'il y a un élément qu'on doit retenir, c'est l'absence totale de clivage, c'est-à-dire une église qui n'est pas clivante. Elle est elle-même sans être contre d'autres, ce qui, dans notre société française actuelle, est quand même un peu unique, malheureusement.
0: Alors le pape a pris la parole à plusieurs reprises depuis son arrivée en France, à l'Élysée, à l'UNESCO, hier évidemment au Stade de France. Qu'est-ce qui vous a le plus marqué, vous, dans les discours et les paroles qu'il a pu partager avec l'ensemble des citoyens français finalement ?
4: Bon, alors cette phrase très belle à Bakita ce matin, moi j'étais encore en train de me réveiller de la nuit lorsqu'il a dit « Personne n'est assez riche pour ne pas recevoir et personne n'est assez pauvre pour ne pas pouvoir donner ». Ça c'est une phrase absolument splendide qui, là aussi, vous voyez, si on est dans l'anticlivage, les riches d'un côté, les pauvres de l'autre, etc. On est au contraire dans le don réciproque, dans la réception, etc. Les jeunes aussi, il y a eu des formules assez fortes hein, pour les jeunes, il faudra revenir sur ces jeunes, sur l'accueil, sur la fierté de la foi, de l'expression de la foi catholique, l'encouragement à la mission. Et puis, bien sûr, j'ai retenu une phrase quand même sur l'enseignement catholique et sur la laïcité devant le président Macron, lorsqu'il a dit que l'enseignement catholique, enfin, c'est moi qui traduis, hein, j'ai pas la phrase, la citation exacte, mais n'a pas à avoir de complexe, au contraire, il a sa place, toute sa place dans l'enseignement de la nation. De même, on sait qu'il y a une bataille en ce moment, il y en a qui veulent la mort de l'enseignement catholique. Et donc, le pape est venu clairement souligner la légitimité de notre combat devant Dieu et devant la société française tout entière, d'ailleurs catholique ou pas catholique. Ce que je retiens aussi, c'est que j'ai entendu beaucoup de fidèles, ils ont raison de dire que c'est une joie pour les chrétiens et une joie pour les catholiques, mais moi j'ai constaté dans les rues de Paris, bon je suis pas parisien, mais que la joie des gens, c'était tout le monde. Les chauffeurs de Uber ou de taxi musulmans ou autres étaient, peut-être parce que j'étais dans le taxi, mais on dit qu'ils étaient très contents de la venue du pape, même si il y a plein d'embouteillages partout dans Paris, mais en même temps tout le monde se sent honoré, il y a un climat de paix. Moi j'ai entendu des gens non chrétiens qui me disent mais il y a un climat de paix dans la capitale, on se sent bien, il y a plein de monde et en même temps tout le monde est joyeux, c'est que la fête, c'est détendu, etc. Il n'y a pas de tension et tout le monde le remarque, et donc vous voyez c'est extraordinaire.
0: En tout cas, on sent une grande espérance, je crois, que la venue du pape et sa façon de communiquer aussi, et je voulais vous interroger aussi là-dessus, il communique de façon, je trouve, très simple et à hauteur d'homme en permanence, et ça, les gens le sentent, qu'ils sentent une grande sincérité chez cet homme dans sa façon de communiquer.
4: Ah, vous m'enlevez les mots de la bouche, justement, parce que, comme je vous disais, je l'ai rencontré en avril avec les évêques de la... en mai, d'ailleurs, les évêques de la Caraïbe. On a passé 2h30 avec lui, comme ça, à parler. Voilà, je ne sais plus quel... On n'a pas calculé le temps. On est arrivé à 10h, on est parti à 13h, voyez-vous. Mais... cette simplicité, avec une tête 17 évêques à parler avec le pape, hein, bâton rompu, je la retrouve mais identique hier soir devant 90 000 personnes. Et j'imagine que pour la messe de ce matin, ce sera la même chose, une sorte de simplicité. On a parlé de timidité. Moi, j'ai senti très ému hier soir à la messe la vie des jeunes. Hein. Ouais, ça, vraiment,
0: c'est pas la première fois qu'on remarque ça chez lui, d'ailleurs.
4: Il est sincère. Il est totalement... comment dirais-je, peer-to-peer. Quoi. On a l'impression que c'est c'était vraiment quelqu'un avec une humilité. Vous voyez, à un moment donné, à la fin de la veillée, je ne sais pas si vous avez vu, il monte tout seul dans le petit podium qu'il y avait au milieu de l'assemblée. Oui. Et donc, on sent bien que son staff lui a dit « Allez, il faut que tu montes là-bas. Bon. » Mais c'était extraordinaire. Il n'y avait aucun orgueil, il n'y avait aucun moi-je. Il était au milieu de 80 000 personnes qui l'acclamaient. Et en même temps, se sentaient tous bénis. Quoi. C'est vraiment c'est très, très fort. Hein. C'est le Seigneur, l'Esprit Saint, c'est qui choisit comme pape. Hein.
0: Oui.
4: C'est le cas de tous les papes. Hein, mais
0: une dernière question nôtre. Pour vous, Monseigneur Macaire, qui va vous être posée par Cédric Beuchet.
5: Oui, bonjour, Monseigneur. Je cite Saint Jean-Paul II qui disait « N'ayez pas peur. N'ayez pas peur de cette jeunesse. » Et cette jeunesse, elle a démontré une formidable capacité à organiser et à s'organiser, notamment dans la veillée des jeunes hier soir. Et pour vous, quel message voudriez-vous donner peut-être aux plus anciens pour qu'ils aient moins peur peut-être des jeunes aujourd'hui ?
4: Je crois que le problème de la France aujourd'hui, enfin de la France, de tout le monde entier, mais enfin de la France, c'est notre pays finalement, c'est pas un problème politique. On essaie de trouver des solutions politiques à longueur de télé, de télé-réalité, de machin. On essaie de trouver quel parti politique, quel leader d'opinion politique va trouver la bonne solution, les bonnes solutions. C'est peut-être pas faux, la politique a un rôle, mais le problème est d'abord spirituel. C'est un problème de sens, un problème de recherche. Et d'ailleurs, l'augmentation du nombre de catéchumènes extraordinaires, missionnaire qui n'est pas lié à notre pastoral. L'augmentation du nombre de vocations aussi, on le dit peu. Mais c'est vrai que moi, j'ai passé 3 mois à trouver des places en propédeutique hein, pour mes catéchumènes, mes propédeutes, parce qu'il n'y avait pas de place, etc. Ben non, on ne peut pas, etc. Tout est plein. Bon. Donc, et ça, c'est le signe d'un autre réveil. Eh bien, je pense que le problème, c'est très simple. Hein, si les Français veulent régler le problème qu'ils ont, les problèmes tous, les problèmes de, je sais pas, d'argent, d'immigration, de relations, d'ambiance, le problème est très simple, il faut aller à la messe le dimanche. Je pense que c'est la solution à tout. Retournez, il faut remettre l'église, vous voyez, au milieu du village. On a mis un commerce à la place de l'église, on a mis un libre-service. Et on pensait que la consommation allait régler le problème de tout le monde, l'économie, tout le monde allait être heureux en bouffant et en sachant des écrans plats. Et finalement, non, ça ne marche pas. Et donc, il faut remettre l'église, il faut transformer les centres commerciaux en église, et puis avec des vocations, on remplit ça le dimanche, on prie, on loue le Seigneur. Et le lien social, le lien commun, le lien d'amour, la civilisation de l'amour va régler tous les autres problèmes. Vous allez voir, je vous le promets.
0: Eh bien, on va terminer ce petit entretien avec vous, Mgr Macaire, sur ces belles paroles. Merci hein, de nous avoir accordé ces quelques minutes de votre temps, parce que je le sais évidemment précieux, surtout aujourd'hui.
4: Il a surtout fallu traverser toute la foule. Je dois faire la même chose dans l'autre sens.
0: Eh bien, merci d'avoir traversé la foule et pas la mer Rouge comme Moïse. Mais bon. Bonne journée. À bientôt peut-être au micro de Radio Merci. Présence. Alors je crois Bien que sûr. Nous avons également en ligne Jean-Pierre Denis, l'ancien directeur du magazine La Vie, qui est aussi place de la Concorde. Bonjour Jean-Pierre, est-ce que vous m'entendez?
6: Oui, oui. Ah ben je vous entends très bien et je suis effectivement à quelques mètres de l'hôtel, là sur la place de la Concorde. C'est un climat, une ambiance d'attente, voilà.
0: Alors, je voulais vous avoir aujourd'hui, bon, d'une part parce que vous êtes Toulousain, je suis toujours content d'avoir un Toulousain au téléphone, bien sûr, mais parce que vous avez fait paraître un article ce matin dans le Figaro, vous étiez hier à la veillée au Stade de France, et vous avez intitulé cet article « Au milieu des ruines de la chrétienté, Léon XIV est venu observer le christianisme retrouvé des jeunes ». Quel est le contenu de cet article? Qu'est-ce que vous avez voulu décrypter dans ce qui s'est passé hier soir et dans ce voyage du pape en France?
6: La première chose, c'est qu'il y en a toujours qui sont très pressés, comme vous le savez, d'enterrer l'Église catholique, même de l'enterrer vivante, hein, si c'est nécessaire. Voilà. Et donc, on a écrit, réécrit, glosé à l'infini sur la sécularisation, la déchristianisation, le déclin inexorable du catholicisme. Il y a eu aussi tous les problèmes liés aux abus qui sont pas finis. Donc on a dit, mais voilà, cette Église, elle a perdu tout attrait, elle a perdu tout pouvoir. Et puis, on observe qu'il se passe quelque chose que personne n'avait prévu. Et d'ailleurs, les catholiques eux-mêmes ne l'avaient pas prévu, les évêques eux-mêmes ne l'avaient pas prévu. Je ne sais pas si Mgr Macaire l'avait prévu, mais en tout cas, c'est quand même une surprise. C'est cet afflux de jeunes qui arrivent littéralement de nulle part. C'est-à-dire, c'est pas des jeunes qui ont reçu une éducation catholique. Alors, hier soir, dans le Stade de France, c'était bon, un moment vraiment absolument extraordinaire, enfin unique à vivre dans une vie. Mais si ce Stade de France était rempli en quelques minutes, hein, les inscriptions, c'était aussi parce que il y avait beaucoup de jeunes de pré-catholiques et du monde catholique dans ce public. Mais ce qui était au cœur du sujet, c'était, je pense, la rencontre de ce matin à l'Institut catholique de Paris avec ces témoignages, avec ces jeunes qui donc arrivent de nulle part, ils n'ont rien reçu. Moi, ça m'a beaucoup frappé, touché et ému d'entendre que voilà, ils étaient au fond, ils se sentaient isolés, ils se sentaient pas légitimes, illégitimes. Je crois que le mot a été prononcé par une de ces catéchumènes. Donc voilà, ça c'est ce phénomène-là, il est extrêmement intéressant. Alors d'un côté, on peut dire les voyages des papes ça sert à rien. Moi je suis un vieux de la vieille, donc je peux dire qu'est-ce qui reste du message de Jean-Paul II, qu'est-ce qui reste du message de Benoît XVI, qu'est-ce qui reste du message du pape François. Et de l'autre, là il est en train de se jouer quelque chose qui, je pense, va rentrer dans les profondeurs en fait. Voilà, et qui est qu'en fait, d'une certaine façon, l'Église, elle est réveillée, le christianisme est réveillé par ces jeunes qui viennent un peu de nulle part. Donc d'un côté, oui, la chrétienté est en ruine, et on le sait par bien des côtés, il y a encore des morceaux de murs qui sont en train de tomber. Et de l'autre, eh ben, il y a ce printemps catholique qui est bouleversant, en fait. C'est très émouvant.
0: Tout à l'heure, il y avait sœur Isabelle qui était avec nous. Elle appartient à la congrégation des Sœurs de la Charité de Nevers, à Lourdes. Et elle disait, elle pensait, elle, qu'il y avait une génération Léon XIV qui était en train de se lever en France. Est-ce que, justement, ce mouvement que vous venez de décrire, le pape Léon XIV n'est pas la bonne personne, la personne qu'il fallait pour l'accompagner?
6: Alors, il y a toujours une génération. Il y a une génération Jean-Paul II, il y a une génération Benoît XVI, il y a une génération François. Et donc, il y a forcément une génération Léon XIV. Que chaque pape va marquer une génération ou deux, dans le cas de Jean-Paul II, qui est resté très longtemps. Ce qui est étonnant et finalement là assez fascinant, c'est que cet homme-là, ce Robert Prévost, il aurait circulé, aurait traversé la place de la Concorde l'an dernier. Personne ne lui aurait demandé un autographe. On n'aurait évidemment pas pris pour une future star mondiale. Et tout d'un coup, il est devenu la conscience de la planète. Et je crois qu'il y a deux éléments là-dedans. Il y a le charisme de la fonction. Bon, bah, c'est le pape est mort, vive le pape, hein, pour paraphraser l'adage célèbre. Donc il y a cette charisme de la fonction. Et il y a le fait qu'en réalité, avec son côté timide, réservé,
0: très humble,
6: pas charismatique, oui. Il répond peut-être à une attente d'une époque qui a besoin de sérieux, de profondeur.
0: De retenue.
6: Vous savez, moi, je dis, il y a le réchauffement climatique, mais il y a aussi le réchauffement idéologique. Hein, et les températures montent parfois trop haut. Il fait baisser la température juste quand il arrive. C'est pas qu'il jette un froid, c'est que il amène une fraîcheur, une simplicité, quelque chose de tranquille, de profond, qui est étonnamment peut-être ce qu'on attendait sans le savoir.
0: Voilà. Oui, je trouve qu'il incarne très bien cette vertu qui est peut-être un peu oubliée aujourd'hui, qui est la tempérance.
6: C'est une jolie vertu, effectivement. Ouais. Et voilà, c'est pas quelqu'un qui va en rajouter. Il sort pas tellement de son script, il ne va pas chercher à faire des effets spéciaux, des effets oratoires. Moi, comme journaliste, évidemment, je suis toujours à la recherche de la petite phrase qui va rester, qui va demeurer. On ne va pas trouver ça chez lui, c'est pas ça. Il n'y aura pas une phrase comme celle de Jean-Paul II, « France, qu'as-tu fait des promesses de ton baptême ?» Cette phrase, on l'entend encore un demi-siècle plus tard. Mais il y a quelque chose qui en fait, oblige à, comme disait Saint Benoît, à prêter l'oreille de son cœur, en fait.
0: Merci beaucoup, Jean-Pierre Denis, de nous avoir accordé aussi un peu de votre temps, alors que vous êtes place de la Concorde.
6: C'est un plaisir.
0: On entend autour de vous que ça commence à bouger pas mal. Donc,
6: il y a une rumeur, comme la mer.
0: Oui, absolument. La messe à la Concorde, c'est à 15h, donc je vais laisser vous préparer pour ce grand moment. Ça sera encore un grand moment, avec 600 000 personnes qui seront autour de vous. J'espère que vous n'avez pas peur de la foule. Alors, entre-temps, on a... trois invités qui sont arrivés dans ce studio. On a un petit peu bouleversé l'ordre des prises de parole au micro. Donc nous avons le frère Joseph-Antoine de Geoffroy, qui est actuellement étudiant chez les Dominicains de Toulouse. Bonjour. Bienvenue frère Joseph-Antoine. Et puis vous êtes venu en compagnie de deux très jeunes personnes, Marie de Bournonville et Maxence-Olivier Belmar, tous deux membres de l'ODA Mission, la chorale missionnaire de Toulouse. Mais on va commencer avec vous, parce qu'une chorale... Je pense que tout le monde sait à peu près ce que c'est. Mais une chorale missionnaire, qu'est-ce que c'est une chorale missionnaire? Peut-être Marie ou Maxence Olivier.
7: Eh bien, pour nous, une chorale missionnaire, c'est une chorale qui porte l'évangile au cœur des milieux qui en ont le plus besoin, pour le coup. Donc notre mission, c'est pour le coup chanter, mais pas seulement chanter entre nous, mais porter justement ce charisme que Dieu nous donne, d'utiliser nos voix, pour pouvoir partager avec les autres ce beau cadeau qui nous est fait à nous, d'entendre et de faire de la belle musique.
0: Et vous produisez où? Dans des paroisses urbaines, périurbaines, rurales? Vous allez vraiment partout?
7: Alors c'est tout type de milieu. Ça nous arrive d'aller dans Toulouse, dans des grandes paroisses, tout comme ça nous arrive d'aller plus en périphérie, dans des paroisses où, pour le coup, il y a très peu d'animation, pour pouvoir justement redonner un peu la vie, transmettre la vie de notre chorale à ces paroisses, pour le coup.
0: Vous êtes combien dans la chorale?
8: Alors cette année, on est un petit peu plus nombreux. L'année dernière, on était plus sur une trentaine. Puis là, on est plutôt sur les 40-50.
9: Vous êtes tous des étudiants ou c'est des jeunes qui peuvent être déjà dans la vie active, par exemple?
8: En majorité, on est des étudiants. Il y a quelques jeunes pros, mais c'est surtout une chorale plutôt jeune.
9: Alors, je vais me tourner vers celui, je crois, qui dirige la chorale, le frère Joseph-Antoine. C'est vous qui l'avez créée, cette chorale?
10: Ah non, non,
9: elle
10: non,
9: était préexistante.
10: Elle existe depuis 20 ans déjà. Elle a été fondée par un frère dominicain aussi, à Toulouse. Et donc, elle suit son cours depuis 20 ans déjà, une belle mission. Et donc, j'en ai hérité la charge, mais avec joie, oui.
9: Et donc c'est une chorale qui se produit tous les dimanches? Comment ça fonctionne?
10: Non, alors on se retrouve tous les mardis pour une répétition, pour un temps de prière, pour un temps d'enseignement aussi. Et puis on a une mission par mois en gros, soit un week-end, soit sur une journée, on va chanter la messe dans une paroisse. Et puis ensuite on peut aller chanter, je ne sais pas, pour un EHPAD, pour des personnes âgées. Ça varie beaucoup, mais voilà, donc c'est plutôt une mission par mois, oui.
9: Alors, on va maintenant aborder ce voyage du pape. Et je vous demanderai évidemment à Marie et à Maxence Olivier aussi pourquoi vous êtes venus à Lourdes. Est-ce que vous avez écouté, frère Joseph-Antoine, les différentes prises de parole du pape Léon depuis son arrivée en France? Donc, il s'est exprimé à l'Élysée, il s'est exprimé à l'UNESCO. Il s'est exprimé ce matin à la maison Bakita et puis, bien sûr, hier soir, à la veillée au Stade de France. Est-ce que vous avez retenu des choses qui vous ont marqué plus que les autres dans tout ce qu'il a pu dire?
10: Alors, je crois que... Alors, je n'ai pas pu voir celui de la maison Bakita, mais les trois autres prises de position. Je crois que le fond de son discours est de rappeler ce qu'il a rappelé dans l'encyclique Magnifica Humanitas, qui est de dire que la personne humaine a une dignité intrinsèque que l'on ne peut pas enlever d'un revers de main comme ça, et donc de distinguer ce qui est de l'ordre de la dignité intrinsèque de l'homme, qui est lié au fait qu'il est créé par Dieu à son image, en fait. Et c'est ça qu'il a rappelé devant le président de la République et devant l'UNESCO avec des mots très clairs, et que la dignité de l'homme ne dépend pas de son efficacité, de sa capacité à faire ou à ne pas faire. Donc il est resté dans l'être même et dans la définition de ce que c'est que la personne humaine, et je crois que c'était tout le fond de son discours à l'UNESCO. Qu'est-ce que l'homme en fait en réalité? Et le fond de son discours, c'était de dire que l'homme est créé par Dieu, et donc on ne peut pas comme ça, que ce soit pour la guerre, mais aussi pour les questions de fin de vie, on ne peut pas l'éliminer pour des questions d'efficacité ou autre chose.
9: Ou même de rentabilité.
10: Ou de rentabilité.
9: Certains le laisseraient entendre, bon, parce qu'on n'en est pas encore là, mais je ne sais pas. En tout cas, sur la fin de vie, il était très attendu. J'imagine que vous-même, vous attendiez à ce qu'il s'exprime sur ce sujet, on ne peut plus, délicat dans notre pays.
10: Oui, tout à fait. Et il l'a fait comme il le fait à chaque fois, c'est-à-dire comme il l'avait fait en Espagne avec son magnifique discours devant le Parlement, à la fois avec une vraie clarté, c'est-à-dire qu'il dit les choses, et en même temps il a une telle paix qu'on l'entend aisément et on le reçoit très facilement. Et la fin de vie, oui, il en a parlé devant le président de la République. C'était un sujet touchy parce que c'est quand même très brûlant en ce moment. Et en même temps, je crois que ça a été bien reçu parce qu'il n'a pas utilisé des slogans, mais il est vraiment revenu aux fondamentaux, celui de la dignité humaine.
9: Lors de son discours à l'Élysée, après que le président de la République l'ait reçu par un discours de réception lui-même, il a déclaré: un président de la République prétendant se désintéresser de l'Église et des catholiques manquerait à son devoir. Soyez assurés de ma fervente prière à votre belle nation. C'est le premier corps de la phrase qui m'intéresse. Pourquoi, d'après vous, il a dit ça, Emmanuel Macron? Est-ce qu'il a le sentiment qu'en France, les catholiques seraient peut-être, non pas maltraités, mais un petit peu mal vus? Alors, je ne sais pas s'il faut dire ça par les gens qui sont près du pouvoir.
10: Alors, je ne sais pas s'il s'adressait directement au président de la République de manière...
9: ça pouvait aujourd'hui, ressembler, en tout cas.
10: Mais, en tout cas, c'est sur la question de la laïcité à la française, entre guillemets. Et il voulait... En fait, tout son discours était une redéfinition de la laïcité implicite. C'est-à-dire que, moi, ce que j'ai remarqué, c'est qu'il a repris les trois mots de notre devise liberté, égalité, fraternité.
9: Oui.
10: Et qu'à chaque fois, il les a redéfinis à la chrétienne, je veux
9: oui.
10: dire.
9: Oui, oui.
10: Et donc, quand il les a redéfini, au fond, il a aussi redéfini les rapports de l'Église avec l'État dans la notion originelle de ce que c'est que la laïcité, c'est-à-dire certes une distinction des pouvoirs, pouvoir spirituel, pouvoir temporel, mais avec une collaboration réelle entre ces deux pouvoirs, auquel cas on risque de fracturer la société, en fait, en réalité. Et je crois que c'était une petite pique aussi à plusieurs discours qui peuvent avoir lieu, non seulement au niveau de l'État, mais surtout dans le discours politique actuel, où on a une sorte de durcissement de cette laïcité, alors principalement à l'égard des musulmans en réalité, mais aussi à l'égard des catholiques, parce qu'on est obligé de faire la même chose avec chacun. Et donc on veut appliquer aux musulmans ce qu'on a appliqué de manière très dure déjà il y a très longtemps pour les catholiques, et on voit bien que c'est pas une solution, parce que ça crée une sorte de méfiance mutuelle qui a eu lieu entre les catholiques et l'État pendant un bon moment dans notre histoire, et qui risque maintenant d'être le cas entre les musulmans et l'État français.
9: Alors, pour revenir à des choses qui génèrent moins de tensions, on va parler de la veillée au Stade de France hier. Est-ce que vous avez assisté devant votre télévision, Marie et Maxence Olivier, à cette veillée, et comment vous l'avez vécue, même sans être dans le stade?
8: Ben oui, moi donc j'ai pu y assister à distanciel, quoi. Et j'étais très touchée, en fait, par cette veillée. Pour être honnête, je ne m'y attendais pas à être touchée à ce point-là. Mais effectivement, je trouvais qu'il y avait une vraie ferveur. Réussir à avoir un silence dans un Stade de France plein, c'était absolument formidable. Et même, je trouvais que la veillée qui avait été préparée autour de la sainteté, enfin des différents saints français, était vraiment très touchante, de se rendre compte, en fait, de la richesse en termes de saints, on va dire, dans notre pays.
9: L'histoire chrétienne de la France, et notamment de ces saints.
8: Et je pense de s'en rappeler, ça fait pas de mal. Et puis après, je trouve que le pape, toujours en douceur, a su dire des mots qui étaient assez forts. Je ne sais plus exactement à quel moment, mais je crois que c'était au tout début. Il a commencé par dire « Vous êtes les saints de France ». Ça devait être juste après, justement, ce spectacle. Et j'ai trouvé ça très touchant, en fait, de nous rappeler ce à quoi on est appelé, finalement. Et il a repris les mots de Jean-Paul II en disant « N'ayez pas peur, ayez de l'audace ». Et je trouvais que c'était très beau, justement, de nous rappeler qu'en tant que jeune, il ne faut pas rester tiède, mais vraiment oser, à l'image de tous les saints qui nous ont précédés, oser tendre vers ce chemin de sainteté.
9: Maxence Olivier, est-ce que vous avez ressenti les choses comme Marie ?
7: Alors, moi, ce qui m'a beaucoup impressionné dans la veillée d'hier soir, pour le coup, c'est un peu comme Marie, pour le coup, le regard que le pape, je pense, pose sur la jeunesse de France. Je pense que quand il nous regarde, il se dit, mais... Waouh, quoi. Il a vraiment un regard qui nous invite justement à devenir les saints que Dieu nous appelle à devenir. Et je suis aussi assez impressionné par la jeunesse elle-même qui s'est mobilisée pour y aller. Typiquement, je pense à des amis qui partent de Toulouse. Et en fait, ils se sont dit, mais en fait, aucune hésitation, ils sont allés à Paris pour voir...
9: Oui, parce que c'est un peu le parcours du combattant pour arriver à avoir sa place au Stade de France. Ah,
7: exactement, trouver des places, etc. Appeler des paroisses pour dire, il vous reste pas des places, etc. Et donc, moi, je suis très impressionné par tous ces jeunes qui se démènent pour pouvoir vivre...
9: L'énergie, exactement. La volonté aussi. Hein.
7: Exactement. Et je pense que c'est aussi un signe d'espérance pour toute la jeunesse de France, de se dire que peut-être que certains posent un regard un peu pessimiste sur l'avenir, mais qu'en regardant cette jeunesse, on peut se dire il y a de l'espoir, pour le coup.
9: Oui, parce qu'on entend souvent des enquêtes qui montreraient que les jeunes d'aujourd'hui qui ont votre âge, à peu près, vous avez une vingtaine d'années, hein, j'imagine, sont dépressifs, ont très peur de l'avenir, sont très pessimistes. Bon, effectivement, ça, on a quelque chose, un mouvement qui paraît complètement contraire. Frère Joseph Antoine, vous avez assisté aussi, je suppose, à cette veillée. Est-ce que vous avez eu exactement les mêmes impressions que Marie et Maxence Olivier?
10: Ah oui, tout à fait. Alors moi, j'ai été très marqué par deux choses. En fait, réellement, qui n'en font qu'une. D'abord, c'est cette phrase qu'a répétée et répétée le pape, « Vivre, c'est le Christ ». Et ça rejoint tout à fait ce qu'on vient de dire, c'est-à-dire que cette jeunesse qui a soif de vivre, il leur montre le chemin comme doit faire le pape, qui est le pasteur et qui montre à ses brebis vers où on va. Et donc, il a désigné la croix, en réalité. Et en parallèle de cette croix sur la scène magnifique, toute la scénographie était sublime, mais on voyait cette croix à droite et à gauche, la tunique du Christ. Et la tunique du Christ, c'est la tunique sans couture. Et donc, les pères de l'Église, quand ils ont commenté les évangiles, il y a deux tuniques. Il y a la tunique sans couture que le Christ enlève. Et ensuite, il y a la tunique qui va être déchirée, tirée au sort par les soldats. Et les pères de l'Église ont interprété la deuxième tunique comme l'Église qui se déchire. Et la première comme l'Église qui est une, unie dans le Christ. Et donc, pour moi, c'était magnifique. Parce que je pense que c'est pas un hasard, et en réalité. Ils ont pensé cette chose. Et c'était un message très fort pour l'unité aussi. C'est-à-dire que cette jeunesse de France, à la fois chrétienne, hein, elle est très fervente, elle peut être marquée par quelques divisions. Et le pape a dit, restez unis. Et comment on reste unis? On regarde le Christ et on regarde ce qu'il a fait pour nous, c'est-à-dire qu'il s'est donné. Et je crois que c'est la solution à tous nos problèmes de chapelle, nos querelles de chapelle, etc., qui sont présentes chez les jeunes, mais je crois qu'il y a aussi chez les jeunes un désir d'unité qui est très très fort. Et c'est ce qui m'a beaucoup marqué, je crois.
9: Cédric Beuchet.
5: Alors moi, je voulais revenir un petit peu sur l'Oda Mission et votre chorale de jeunes et étudiants. C'était le pape François qui disait « Allez vers les périphéries ». Et quelque part, j'ai le sentiment que ce groupe, cette chorale dont vous avez hérité...
9: Va
5: vers les périphéries. Oui. Comment vous êtes accueilli, par exemple, quand vous arrivez dans une paroisse ou dans un EHPAD, donc une mission mensuelle, et que vous vous produisez? Et est-ce que finalement, pour vous-même, sans parler d'orgueil, ça vous donne un petit coup de boost dans votre foi, sachant que le chant et la musique sont aussi des grands vecteurs de la foi?
8: Je dirais que oui, tout à fait. Moi, j'ai été touchée parce que dans chaque mission où on a été amené à chanter, on a toujours eu un accueil avec des immenses sourires. Alors qu'on pourrait se dire, il y a des paroisses qui pourraient se dire, on fonctionne très bien dans notre petit cocon. Et en fait, on a toujours été très bien accueillis. Et même, ça permettait d'avoir aussi des témoignages d'autres manières de vivre la foi et de nous pouvoir partager par le beau, par le chant. L'amour de Dieu, à la fois on amenait quelque chose là où on arrivait, mais je pense qu'on a aussi beaucoup reçu. Je pense notamment à une mission auprès de jeunes d'une aumônerie où on a eu des temps de partage avec eux et on s'est rendu compte que certes nous on peut arriver avec nos voix, etc., et on se dit on va venir toucher des cœurs, mais parfois on s'attend pas à recevoir autant, à être touché par la simplicité des mots d'un des jeunes ou tout simplement une vieille dame au premier rang qui chante de tout son cœur avec nous. Enfin, je trouve que on peut être un peu presque décoiffé par ce que le Seigneur peut nous donner dans nos missions. Justement, on pourrait tomber dans l'orgueil en se disant on est là, on est les plus forts et on va venir chanter pour vous. Et je trouve que le Seigneur nous donne toujours de retrouver cette humilité et de nous dire alors déjà c'est pas parfait. et puis ensuite vous recevez tellement en vous donnant que. Enfin oui, je trouve que effectivement oui, on reçoit beaucoup et.
5: J'ai l'impression que vous recevez, que vous recevez plus que vous donnez,
8: Parfois, ça donne cette impression, oui.
9: Vous vous rendez peut-être pas compte à quel point vous donnez aussi. Maxence Olivier, peut-être aussi une réaction à ce que vient de dire Marie.
7: Mais en fait, j'allais dire quelque chose et puis je me rends compte que j'avais rien à ajouter. Enfin, elle a tout dit. On est vraiment, vraiment créanciers, On va se dire, on arrive à porter de l'aide, mais on reçoit tellement. C'est nous qui devrions dire merci à ceux qui nous accueillent parce qu'ils nous accueillent si bien.
9: Je ne sais pas si vous connaissez ce vers de Verlaine dans son poème « Écoutez la chanson bien douce » où il dit « Rien n'est meilleur à l'âme que de faire une âme moins triste ». Et c'est exactement ce que je ressens en vous écoutant et ce que vous devez ressentir. Frère Joseph-Antoine, je voulais revenir à un point concernant la spiritualité du pape Léon XIV. On dit qu'il serait très imprégné de la spiritualité française, de nos théologiens, de nos saints. Est-ce que c'est quelque chose que vous avez perçu chez lui? Je sais que dans son discours à l'Élysée, alors là il s'agit d'un écrivain, il a cité Berlanos par exemple.
10: Alors je ne l'ai pas ressenti directement dans ses prises de parole. Ce que je ressens à chaque fois qu'il parle, c'est sa spiritualité augustinienne, ça c'est très clair.
9: Oui, ça c'est d'autant plus revendiqué depuis longtemps.
10: Oui, c'est ça, et d'autant plus que nous dominicains on y est très très attachés parce qu'on est sous la règle de saint Augustin comme lui l'a été, et donc les premiers mots de la règle de saint Augustin c'est la recherche de l'unanimité, et je crois que au fond ça résume très bien le personnage. Alors, je sais qu'il est très marqué aussi par le frère Laurent de la Résurrection. Je crois qu'il est allé visiter son tombeau.
9: Oui, on confirme.
10: Et ça, je pense que ça a marqué, je pense, son discours pour les jeunes dans la dimension de sainteté du quotidien. On dit de lui, du frère Laurent de la Résurrection, qu'il est un peu le Sainte Thérèse de Lisieux, la préparation de Sainte Thérèse de Lisieux, qu'il avait une spiritualité de la casserole, c'est-à-dire qu'il disait « quand je retourne une omelette, c'est pour Dieu que je le fais, et c'est comme ça que je me sanctifie ». Et ben, je crois que c'est ça le message profond qu'il a donné aux jeunes au Stade de France, hein, il me semble.
9: Oui, d'ailleurs, son style de communication qu'on a évoqué précédemment sur ce plateau transparaît aussi non seulement dans sa façon de parler, mais dans ce qu'il essaye, des messages qu'il essaye de faire passer, sont des messages finalement assez simples.
10: Oui, tout à fait, très très simples. Et en même temps, la simplicité n'implique pas forcément le manque de profondeur, au contraire. Dieu est simple, comme dit saint Thomas d'Aquin, et je crois qu'au fond, c'est la recherche de la simplicité qui est la sainteté. Se simplifier, c'est au fond se regarder soi-même, ne pas se regarder soi-même, d'abord regarder Dieu, qui lui, en voyant ce qu'il a fait pour nous, et en nous regardant avec un regard bienveillant, nous simplifie, et fait que... au fond, tout ce qu'on croit être n'est pas forcément vrai. Et la première chose que l'on est, c'est d'être aimé de Dieu. Et c'est ça qui simplifie tout le regard sur soi-même, sur les autres aussi, et sur le monde, sur ceux qui nous entourent, sur ce qui nous paraît à première vue aussi étranger ou ennemi. Pareil, le regard de Dieu sur nous nous permet de le regarder avec bienveillance. Et je crois que c'est ça la simplification de la sainteté, il me semble.
9: Alors pour revenir sur le, pour rester plutôt sur le terrain philosophique, je vous propose d'écouter maintenant un petit entretien, le troisième depuis midi, avec un philosophe cette fois-ci, Robert Redeker, philosophe chrétien pratiquant, qu'il revendique et qui d'ailleurs sera présent à la messe demain à Lourdes. Alors ça va arriver, le temps de lancer le son. On écoute Robert Redeker. Ce petit entretien que j'ai réalisé.
11: Je suis en compagnie du frère Édouard d'Ivry, membre de la communauté des Dominicains de Toulouse. Merci frère Édouard d'avoir accepté de vous exprimer sur Radio Présence à l'occasion de la visite du pape en France et à Lourdes en particulier. Léon XIV s'est installé sur le trône de Saint-Pierre il y a près d'un an et demi. On a donc un peu de recul maintenant. Qu'est-ce que vous avez retenu de son pontificat jusqu'alors, de ses décisions, de ses prises de parole, de ses encycliques et de ses premiers voyages à l'étranger ?
12: Ce qu'il y a de frappant chez Léon XIV, c'est le sourire.
9: Dans l'ordre. Alors, je reprends juste la main deux secondes. Il y a une petite erreur, on n'a pas envoyé l'entretien avec Robert Redeker qui va arriver. On va vous envoyer le bon son et vous allez pouvoir entendre le philosophe sur l'antenne de Radio Présence. À l'occasion du voyage du pape en France et de sa venue dans notre région à Lourdes, j'ai le plaisir de m'entretenir avec le philosophe Robert Redeker, auteur de nombreux essais, dont certains relèvent du domaine spirituel et religieux. Bonjour Robert Redeker, je ne vais pas trahir un secret en disant que vous êtes ce qu'on appelle un catholique pratiquant. Vous allez d'ailleurs assister à la messe présidée par le pape à Lourdes dimanche. J'imagine donc que ce voyage du Saint-Père dans notre pays est un événement important pour vous et que vous allez être très attentif à ce que va dire le successeur de Saint-Pierre lors de ses diverses prises de parole.
13: Oui, bonjour Eric, bonjour aussi à tous les auditeurs, certains me connaissent un peu, de Radio Présence. En effet, je serai à Lourdes, si je ne manque pas le bus, dimanche à 11h avec les paroissiens de Notre-Dame d'Autun. Alors, je ne vais pas parler à mon nom, finalement. On va essayer de prendre un peu de hauteur. C'est en effet un événement, je crois, j'espère ne pas choquer, aussi important que Vatican II. Ce n'est pas particulièrement la visite de ce pape en France qui est aussi importante que Vatican II, mais c'est le surgissement par le Saint-Esprit qui est derrière, sans doute. C'est le surgissement dans l'histoire de ce pape étonnant, qui est un tournant dans l'histoire de l'Église et dans l'histoire du monde, sans doute. Souvenez-vous, au temps de Vatican II, nous basculions dans une époque tout à fait nouvelle, avec de nouveaux défis, et c'était l'aggiornamento de l'Église à ce moment-là. L'Église qui ne pouvait pas, j'en suis persuadé, rester ce qu'elle était dans les siècles auparavant. Eh bien, nous sommes dans un monde finissant, un monde nouveau qui s'ouvre avec des défis et des inquiétudes absolument nouvelles. Et il me semble que ce pape prend ces défis à bras le corps et qu'il adresse le message aux hommes d'aujourd'hui et de l'avenir. Le message, c'est n'ayez pas peur. Oui, ce qui se présente devant vous est quelque chose de fort inquiétant. En effet, les techniques ont tendance à s'autonomiser, les techniques créées par l'homme, à se détacher de l'homme jusqu'à pouvoir se retourner contre lui. De même, l'économie, si elle est comprise comme liberté absolue du capitalisme en dehors de toute éthique, cela aussi peut se retourner complètement contre l'homme. La vérité, et le pape n'en fait pas de misotechnie, de haine de la technique ou de haine de l'économie, mais il faut se souvenir que la technique doit être, et est au départ, un prolongement de l'homme, l'économie aussi, et que technique et économie doivent être au service de l'humain, pour l'émancipation de l'humain. L'affaire, c'est que la technique soit à notre service. Et voyez-vous, l'été que nous venons de vivre, avec le changement climatique, les ravages qu'il va apporter sur toute la Terre, le risque de déshumanisation, d'ailleurs risque de déshumanisation que l'on voit aussi dans les lois sur la fin de vie qui se multiplient un peu partout. Parce que qu'est-ce que c'est que ces lois sur la fin de vie ? Eh bien, c'est laisser le soin à la technique de décider. C'est considérer la mort, mais aussi la naissance quelque part, comme un moment technique. Eh bien, je crois que ce point de rupture historique, avec le risque qui n'a jamais été aussi fort de déshumanisation, le pape apporte le message venu de l'Évangile, l'apporte en disant, mais n'ayez pas peur, si vous restez proche de l'Évangile, eh bien, le Christ sera auprès de vous et vous gardera des dangers qui vous menacent. Alors qu'attendons-nous des discours à venir du pape? Deux discours et au moins une homélie, celle le dimanche à Gourdes, mais aussi celle de la messe d'ailleurs à Paris. Qu'attendons-nous? Eh bien, ce qui a disparu, c'est-à-dire une parole. Nous avons un flot de mots, un flot de com. Nous avons le bac à sable où s'agitent les politiques, les candidats aux élections de toutes sortes, des batailles de gamins dans un bac à sable. Eh bien, le pape, lui, a une parole, c'est-à-dire du sens, capable de nous éclairer et sur quoi nous pouvons nous appuyer pour nous guider.
0: Je voulais aussi vous interroger sur deux de ces discours. Il y a le discours prononcé ce vendredi à l'UNESCO, donc sur la dignité humaine et les enjeux technologiques. Et puis, il va y avoir un discours à Metz, lundi, sur les racines de l'Europe pour la paix et l'unité. Concernant ce discours, le second, donc, avez-vous le sentiment que Léon XIV connaît mieux l'Europe et son histoire, se soucie plus de ses racines chrétiennes que son prédécesseur, le pape François ?
13: Alors, d'abord, rien n'est plus important avoir des paroles, j'insiste sur le mot parole, au sujet de la paix aujourd'hui, avec tout ce qui menace, et tout ce qui menace est sans doute lié à la transformation dont je parlais tout à l'heure. Je crois que l'on pouvait reprocher au pape François de s'éloigner du message spirituel de l'Europe, ou même de laisser l'Europe un peu de côté. Sans doute croyait-il au fond de lui-même que l'Europe était dans une apostasie irrécupérable et son intérêt pour les autres continents était tout à fait louable, mais peut-être lié à une méconnaissance et à une déception. Le catholicisme, le christianisme s'est développé d'abord en Europe et l'état de l'Europe par rapport au christianisme aujourd'hui a dû décevoir le pape François. Lorsque Benoît XVI est décédé, nous étions tombés d'accord pour dire que Benoît XVI avait été le dernier pape européen profondément ancré dans l'Europe comme culture et comme civilisation, et pas seulement comme géographie. Alors, il me semble que le pape Léon XIV réussit finalement une synthèse des deux. Il réussit une synthèse entre l'universalisme un peu oublieux de l'Europe, qui fut celui du pape François, et le sentiment de la grandeur spirituelle de l'Europe, sentiment qui était très ancré dans l'esprit de Benoît XVI.
9: Pour terminer, vous avez évoqué l'encyclique Magnifica Humanitas lorsque vous avez répondu à ma première question. Il y a eu aussi des exhortations et lettres apostoliques publiées par le pape Léon depuis son élection. Je m'adresse là autant aux philosophes qu'aux chrétiens, évidemment, en vous posant cette question. Qu'est-ce que vous pensez de ces références philosophiques et aussi spirituelles dans chacun de ses écrits?
13: Ce que je trouve intéressant chez lui, c'est l'augustinisme, c'est-à-dire son ancrage dans la pensée de Saint-Augustin. Et je vais essayer de connecter très rapidement cet augustinisme à sa vision des dangers qui menacent l'humanité aujourd'hui. Voilà, le danger principal qui menace l'humanité, ce n'est pas sa destruction physique, qui est toujours possible, c'est l'éloignement de sa propre essence, c'est-à-dire sa destruction spirituelle, autrement dit sa destruction d'humanité en tant qu'humanité. L'homme qui n'est plus humain, l'homme qui ressemble déjà aux intelligences artificielles et qui ressemble déjà aux robots humanoïdes. Eh bien, qu'est-ce que c'est Saint-Augustin ? C'est la découverte de l'homme comme intériorité. Et intériorité, ça veut dire singularité. Et intériorité et singularité, c'est tout le contraire de cette figure de l'homme qui menace de nous remplacer. On va fêter l'anniversaire de la naissance de Michel Foucault. Michel Foucault a bien vu que l'homme était en train de disparaître. C'est le penseur de la mort de l'homme. Eh bien, il me semble que la référence augustinienne du pape Léon XIV, c'est une résistance à cette mort de l'homme. C'est dire, mais non, Foucault, vous n'avez pas tout à fait raison. En effet, il semble qu'il y ait la mort de l'homme. Mais non, si nous nous accrochons à l'Évangile, si nous comprenons bien la découverte de saint Augustin, l'homme comme intériorité, eh bien cette mort de l'homme n'est pas quelque chose de fatal. Si nous nous accrochons à l'Évangile.
9: C'était le philosophe Robert Heidegger au micro de Radio Présence. Beaucoup de choses ont été dites dans cet entretien avec lui. Frère Joseph-Antoine, je vous voyais parfois opiner du chef. Je pense qu'il y a beaucoup d'aspects qu'a abordé Robert Heidegger qui vous ont touché.
10: Oui, tout à fait. Au fond, philosophiquement, il nous a apporté un regard sur ce que nous disait le pape, notamment à l'UNESCO. Parce qu'à l'UNESCO, il n'a pas simplement dénoncé une situation, il n'a pas simplement décrit de manière alarmante une situation. Il a voulu redéfinir, non, parce que c'est la tradition de toute l'Église, mais redonner aux yeux du monde une définition de l'homme. Et il a dit cette phrase, notre nature humaine est corps et âme. Il y a une unité profonde. Non pas que ce corps et cette âme s'opposent, mais il y a une unité profonde de l'homme, et que si on commence au fond à réduire l'homme à un simple faire, à un simple agir, à une technique au fond, eh bien on oublie qu'il est aussi âme, c'est-à-dire qu'il est appelé à la vie éternelle. Alors là je le dis comme chrétien, comme théologien, ce que vous voulez, le philosophe ne dira pas forcément ça, mais c'est ce qu'il croit aussi. Mais au fond c'est ce qu'a redit le pape aux yeux du monde, en redéfinissant la nature humaine et en redisant au monde il a eu ces phrases importantes. Homme, qui es-tu ? Enfin, il a vraiment posé ces questions au monde entier. Qui es-tu ? Reviens vers toi-même et redemande-toi qui tu es vraiment, parce que là, tu es en train de détruire ce que tu es toi-même.
9: Et c'est sans doute ce retour à l'intériorité qu'évoquait Robert Heidegger dans cet entretien lorsqu'il parlait de l'augustinisme du pape Léon.
10: Oui, tout à fait. Et dans cette même partie de discours, vous savez, où il a repris encore une fois ce qu'il avait fait dans Magnifica Humanitas, cette opposition entre Babel et la Pentecôte, il a aussi ces phrases à la fin, en conclusion un petit peu de cette définition de ce que c'est que la Pentecôte. Seule la vérité rend libre, l'erreur asservie. Et l'intériorité, c'est quoi sinon faire la vérité sur soi-même et sur le monde? Donc je crois profondément que le pape nous a reboosté un petit peu dans notre volonté de recomprendre qui on est vraiment. Vous savez, jusqu'à la fin du XXe siècle, et c'est ce qu'il disait un petit peu avec ce parallèle avec Vatican II. Vatican II se trouve dans une époque où, grosso modo, on est encore croyant. Donc, vous voyez, le discours des papes jusqu'à Vatican II réaffirme de manière très théologique les vérités chrétiennes. Je crois que le pape a pris acte que parler directement, vous voyez, de la création, même s'il en parle, hein, au fond, c'est tout le fondement théologique de son discours, mais il va parler en utilisant des termes compréhensibles. Et il va essayer justement de parler au monde en philosophe aussi, c'est-à-dire avec un vocabulaire commun, essayer de voir à partir de l'intériorité humaine qui est commune à tous, comment est-ce qu'on peut rejoindre Dieu, en fait.
9: Marie et Maxence Olivier, cette notion d'intériorité, est-ce que c'est quelque chose qui vous parle ?
7: Dans la notion d'intériorité, pour le coup, c'est quelque chose qui me parle. Enfin, en tant que chrétien, on est invité à la développer, à la déployer.

0: Cette intériorité, pour le coup, c'est un peu un lieu du coup où je peux me comprendre et où quand je reviens au contact des autres, je réussis aussi à mieux les comprendre.
1: Marie ?
2: Ouais, je rebondirais sur cette notion d'intériorité comme lieu de rencontre. Effectivement, je trouve que c'est vraiment un lieu où, oui, on apprend à mieux se connaître, mais c'est aussi pour moi le lieu de la rencontre avec Dieu, le lieu où on cultive cette relation d'amitié avec lui. Ouais, pour moi, cette notion d'intériorité en tant que croyante, c'est vraiment cette notion de c'est ce lieu où on peut prendre ce temps de se mettre à l'écoute du Seigneur, de se mettre au silence.
1: De lui accorder de l'espace aussi.
2: C'est ça, ce qui n'est pas forcément facile en tant que, enfin je pense à tout âge, mais notamment je trouve à un âge où on est étudiant et où on a à la fois envie de se donner dans plein de choses et en même temps trouver des temps de silence. Bah, le pape justement soulevait ça hier, c'est ce paradoxe entre le silence et le service, c'est vraiment essayer de faire les deux. En fait, c'est pas forcément facile, mais pour moi justement c'est en cultivant l'intériorité, en cultivant ce silence aussi qu'on peut réussir justement à faire les deux.
1: Frère Joseph-Antoine, il reste un grand discours du pape à Metz, ce discours où il va parler des racines de l'Europe et pour la paix et l'unité. Qu'est-ce que vous attendez de sa part là, dans ce discours bien précis à Metz, où il va sans doute être question aussi de Robert Schuman, mais de manière générale de ce qui se passe en Europe aujourd'hui, notamment à l'est de l'Europe, bien sûr.
3: Alors, moi, j'ai tendance à essayer de rien attendre, mais bon, si on veut attendre quelque chose d'un discours à Metz, dans le berceau au fond de ce qui a construit la paix après la Deuxième Guerre mondiale et ce qui a construit l'Europe en fait finalement, j'attends sûrement qu'il nous parle de paix. De paix qui passe évidemment par la paix du cœur, parce que c'est ce qu'il a dit aussi à l'UNESCO, c'est que une paix théorique, ça ne fonctionne pas si au fond, intérieurement...
1: Si on n'est pas en paix déjà avec soi-même.
3: En paix avec soi-même et avec notre prochain juste à côté de nous. Donc sûrement qu'il parlera de ça, peut-être qu'il en parlera de manière justement plus théologique, parce qu'il sera dans un contexte chrétien, dans une cathédrale, il sera à Metz, autour de son peuple. Son peuple l'entourant plutôt. Et du coup, ce sera intéressant peut-être de mettre en parallèle avec le discours à l'UNESCO qui est adressé au monde et donc forcément qui a un discours avec peut-être moins de références théologiques, plus apologétique, entre guillemets, j'allais dire. Là, il y aura peut-être plus un discours théologique sur ce qu'est la paix, sur ce que c'est que la coopération entre les nations. Parce que l'Église a quelque chose à dire là-dessus, elle l'a toujours eu, son siège à l'UNESCO en témoigne depuis très longtemps, et elle a toujours pris position pour la paix. Donc maintenant, de manière plus théologique, quelle place a le Christ dans notre vie, dans la construction de cette paix, quoi. Donc c'est peut-être ça qu'on va voir.
1: Quand il est question de... Alors cette conférence, le titre exact, c'est « Aux racines de l'Europe pour la paix et l'unité ». Est-ce qu'il faut comprendre aux racines chrétiennes de l'Europe? Est-ce que c'est forcément sous-entendu? Est-ce qu'il devrait aborder la question? Et on sait que dans notre pays laïque, où la laïcité est reine, c'est pas toujours bien compris ou c'est pas toujours bien accepté qu'on parle de racines chrétiennes de l'Europe.
3: Alors, c'est pas très accepté. Historiquement, c'est un fait. Donc je pense qu'il le rappellera. Il le rappellera tout simplement parce que je crois que théologiquement, justement, on doit aussi prêter attention à l'histoire et à la manière dont Dieu conduit son Église au long des siècles. Et que si on ne regarde pas non plus l'histoire de cette chrétienté qui a eu lieu, et qui est le fruit de l'évangélisation de l'Europe, etc., eh bien, on ne peut pas regarder l'avenir, et donc on ne pourra pas faire la paix, en réalité, déjà parce qu'on ne fait pas la paix avec sa propre histoire, et donc on ne pourra pas faire la paix non plus entre nous. Donc voilà, sûrement qu'il parlera des racines chrétiennes de l'Europe, comme l'avait fait Benoît XVI aussi, quand il était venu notamment à Paris, et qu'il avait parlé aussi de tout le rôle que les moines ont eu, notamment dans la construction de l'Europe et de la paix en Europe, de la chrétienté en Europe.
1: On va parler maintenant de ce qui va se passer demain à Lourdes. Pourquoi vous êtes venus, Maxence, Olivier et Marie? Parce que vous vouliez être là pour voir le pape? Ça peut être une bonne raison, hein, mais il y a peut-être d'autres raisons, j'imagine.
2: Bah, bien sûr, voir le pape, évidemment. Après, nous, on a la particularité

0: En parallèle de cette venue du pape, d'avoir notre week-end de rentrée. On aime bien dire que le pape vient pour nous, pour notre week-end de rentrée. Mais oui, là, on en a profité. Donc, il y a aussi ce week-end dans le cadre de Lauda Mission. Donc, ça donnait encore une autre raison de venir. Je pense que c'est un cocktail de raisons, parce que c'est aussi que c'est lourd et que c'est, en tout cas pour moi, un lieu qui est aussi très important, un lieu marial. Je pense que oui, il fallait être là. Le pape, il vient pas en France tout le temps, donc je pense que.
1: Et en plus dans notre région.
0: C'est ça. Donc je pense non, c'était un ensemble de raisons, mais avant tout, je pense que c'est pour. Je pense que en tant que membre de l'Église, je pense qu'on se doit aussi de pouvoir se mettre à l'écoute du message de.
1: De son chef.
0: C'est ça. De son nom de Saint-Pierre. Donc oui, je pense que c'était aussi. Peut-être pour être plus à l'écoute du message qui pourrait nous délivrer.
1: Maxence Olivier.
2: Et moi, ça devrait pour les mêmes raisons, pour le coup. Je me souviens de mon curé qui organisait le voyage pour aller à Lourdes, pour voir le pape avec les autres paroissiens de la paroisse, et qui disait, en fait, vous avez deux choix. Soit vous venez à Lourdes voir le pape et passer un week-end avec le chef de l'église, soit vous restez chez vous et vous regardez tout le monde y aller, et juste vous êtes chez vous et vous regardez tout le monde faire quelque chose qui vaut le coup pour le coup.
1: Et que vous risquez de regretter si vous n'y allez pas.
2: Tout à fait. Et en fait, je trouve qu'il a quand même raison. Il y a des gens qui ont des vraies bonnes raisons de rester chez eux, mais en fait, quand le pape vient à 150 km de Toulouse pour nous, typiquement, je pense qu'on se doit quand même d'y aller et de venir vivre ce moment avec lui. Et ne serait-ce que parce qu'il a fait le déplacement, et que parce qu'il y a quelque chose à nous dire personnellement, pour le coup.
1: Et alors vous, frère Joseph-Antoine, en tant que religieux, vous deviez peut-être d'être là, mais aussi d'accompagner les jeunes de la chorale Lauda Mission.
3: Alors oui, je crois que c'est pour les mêmes raisons qu'eux, que j'y suis pas forcément plus parce que je suis religieux. Au fond, je viens voir aussi mon pasteur, je viens voir celui qui me désigne le Christ, parce que c'est sa mission principale, paix mes brebis, dit le Christ au premier pape, entre guillemets, enfin à Pierre. Et il le dit après lui avoir demandé s'il l'aimait trois fois. Donc non seulement il va essayer de me désigner le Christ dans la foi, et puis de m'apprendre à l'aimer aussi. Parce que la principale mission du pape, c'est de désigner le Christ et de s'effacer derrière lui, comme tout pasteur, comme tout bon pasteur. Et donc c'est aussi pour moi un modèle, le pape. S'il le fait bien, moi j'essaierai de l'imiter petitement, on verra. Mais donc je crois profondément que j'y vais pour entendre une parole, comme disait le philosophe, Robert Dekker, pour entendre une parole vraie, une parole juste, c'est une parole qui va me faire progresser un petit peu dans mon amour du Christ.
1: Et puis d'ailleurs aussi ce gigantesque moment de communion au milieu de 150 000 croyants. J'imagine que les 150 000 personnes qui viennent sont croyants ou sont en train de le devenir. Bon, ça aussi, je pense que pour des jeunes, c'est ce moment-là aussi, vous voulez le vivre. Le frère Joseph-Antoine connaît peut-être déjà ça un peu plus, parce qu'il a dû aller à Rome, peut-être assister à des messes au Vatican. Mais pour vous, ça va être quelque chose, c'est énorme, quoi.
0: Oui, tout à fait. C'est des grands moments. Après, c'est vrai que j'ai pu le vivre notamment pendant le Jubilé ou pendant les JMJ. C'est toujours des moments très beaux, mais pas forcément faciles, justement pour être dans son intériorité.
1: Oui.
0: Donc voilà, c'est à la fois très beau de pouvoir recevoir le message, et en même temps, parfois, c'est difficile de se mettre dans la bonne posture, la bonne disposition du cœur pour recevoir les messages que le Seigneur, finalement, nous transmet.
1: Maxence Olivier.
2: Je pense que la différence avec le jubilé que Marie citait avant, c'est que là, pour le coup, j'y vois vraiment l'unité de l'Église. Il y aura tout type de personnes, contrairement à la veillée des jeunes hier soir, où il n'y avait vraiment que des jeunes, etc. C'est un peu comme aujourd'hui à la Concorde, mais il y aura vraiment toute l'Église, d'une certaine manière, du Sud-Ouest. Mais,
1: je pense qu'il y a des gens qui viennent encore
2: plus loin. Qui viennent de très loin, mais pour le coup, c'est tout type de personnes, tout type d'âge, etc. Et en fait, c'est vraiment ces moments qui nous donnent de voir l'Église, qui nous donnent de voir le Christ, en fait, qui vit au milieu de chacun d'entre nous, et où on est tous ensemble tournés vers notre pasteur qui est lui-même tourné vers Dieu. Donc c'est un beau moment pour le coup.
1: Cédric Bechet.
4: Je crois qu'en fait, c'est le peuple du Christ qui est rassemblé dans toutes ses diversités et qui vient nous confirmer, nous en tant que chrétiens, parce que notre soif du Christ, elle est inextinguible. Et finalement, quelque part, ces rassemblements, viennent un peu étancher cette soif. J'avais un peu envie d'avoir votre sentiment là-dessus.
2: Mais typiquement, c'est quelque chose que... vous parlez de soif, pour le coup. C'est vrai qu'on a tous, d'une certaine manière, une soif. Je dirais pas que c'est ça qui vient étancher la soif. Je dirais que c'est quelque chose qui vient accompagner, d'une certaine manière, une démarche vers le Christ qui, lui, étanche la soif. Mais c'est quelque chose qui est vécu... Enfin, à tous, on a la chance d'avoir une paroisse étudiante. Donc, c'est extrêmement bien. Il se passe des choses exceptionnelles. Mais quand on n'est que dans la paroisse étudiante, on est entre étudiants. Mais c'est une réalité qui est vécue toutes les semaines, à chaque fois, par des gens qui sont dans des paroisses normales ou en fait... même dans une ville, dans une seule paroisse, il y a une diversité immense. Et en fait, déjà dans ça, on voit le visage du Christ sous ces différentes facettes.
1: Eh bien, nous sommes arrivés au terme de ce magazine spécial 12h-14h sur Radio Présence. Pour ma part, je vous retrouverai demain matin entre 9h30 et 11h en compagnie de ma collègue Nathalie Cardon. Je vous souhaite à tous un très bon après-midi. Merci de nous avoir écoutés. À bientôt.

0: 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C'est une journée spéciale visite du pape. Il est 14h. Merci Éric Dupri, merci Cédric Beuchet pour ce magazine et merci Joseph Jankovic qui était à la réalisation pour ce magazine de la mi-journée. Prochain magazine en direct sur Présence, c'est ce soir à 18h. Vous retrouverez Isabelle Duché en compagnie d'Armangal. Nous,
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0: Voilà, vous voyez, on est en direct. Nous vous proposons maintenant de réécouter un temps fort de la journée d'hier. C'était l'homélie du pape Léon XIV, prononcée à Notre-Dame lors des Vêpres. Un moment de prière et de méditation au cœur de la cathédrale. Voici l'homélie du pape Léon XIV.
2: Chers frères et sœurs, après du soir, nous rassemble celui qui, plus que tout autre, invite depuis des siècles Paris à regarder vers le ciel. Cette année se sont écoulées depuis que le monde entier, retenant son souffle, a vu la cathédrale s'embrasser dans un incendie effroyable. À l'époque déjà, nous avions levé les yeux, déconcertés, conscients de l'impuissance humaine face à l'impondérable. Cette douleur n'était pas seulement celle des catholiques, ni celle des seuls croyants. Nous avons pris conscience en cette heure dramatique que Notre-Dame est plus qu'un monument. La participation collective à la reconstruction et aujourd'hui, la splendeur du résultat révèle que le cœur d'un peuple bat en ce lieu, que nous sommes au centre vital d'une civilisation, que le passé et l'avenir se traînent, que le ciel et la terre se rencontrent. J'ai souhaité vous rencontrer en ce lieu symbolique de l'Église en France. C'est pour moi une joie d'en avoir franchi les seuils. Il y a un instant, comme le font chaque jour des milliers de frères et de sœurs qui viennent ici du monde entier. Le simple fait d'y entrer nous met en face d'une beauté qui parle à notre cœur inquiet et l'appelle à la paix. En rendant cet espace à l'humanité tout entière, on a bien compris à quel point chaque visiteur peut se laisser régénérer par ce qu'il voit, entend et ressent. Les institutions publiques, ecclésiales et privées impliquées dans la restauration de Notre-Dame ont ainsi contribué, par leur apport spécifique, à réactiver les parcours culturels, existentiel et spirituel que la cathédrale révèle. Dans ce contexte, l'Église a interprété sa mission non seulement en termes de conservation, mais aussi de créativité, en faisant vivre la tradition avec l'audace de ceux qui ont de la foi et sont tournés vers l'avenir avec espérance. Je tiens à en remercier Monseigneur l'archevêque, ses collaborateurs et la communauté diocésaine de Paris qui ont également imaginé un parcours pastoral de première annonce et d'initiation chrétienne accessible à tous. Le baptistère, qui se trouve à l'entrée comme une bénédiction et une invitation, en est le signe. La reconstruction de la cathédrale a été l'occasion d'une rencontre qui a élargi les espaces d'accueil et de participation au-delà des frontières de l'appartenance ecclésiale. Chers évêques, prêtres, diacres, personnes consacrées, séminaristes de France, les êtes-vous inspirés par ce qui s'est passé ici? Mettez en priorité l'Evangelii Gaudium, c'est-à-dire cette conversion missionnaire dont le pape François nous a donné le témoignage dès sa première exhortation apostolique. Dans la lettre aux Galates, nous avons entendu la raison pour laquelle nous ne devons pas craindre. Dieu a envoyé son Fils. Il a envoyé parmi nous, dans notre monde. Dans le texte paulinien, le Verbe décrit un événement réel, historique, et non pas des circonstances idéales. Les chrétiens ne fuient pas la complexité, car Dieu lui-même les a appelés à suivre son Fils dans un monde déjà habité, déjà en mouvement, déjà marqué par les misères et la bonté des êtres humains. Le chemin de la croix révèle, certes, les ténèbres qui traversent le monde, mais plus radicalement encore, la mort de Dieu qui triomphe de la mort. Le plein croix de la cathédrale, où s'effondrent pierre et lumière, évoque la rencontre entre la terre et le ciel. Elle rassemble et met en ordre les événements de l'histoire, tissés de joie et de souffrance humaine. Elle les tient ensemble dans une dynamique symbolique qui construit une langue vivante à partir des différentes expressions, en les composant dans une unité. Chers amis, c'est de l'incarnation. Dieu a envoyé son Fils que découle l'identité de l'Église, appelée à être toujours en sortie. En tant que disciple du Christ, vous savez bien que la communauté chrétienne ne constitue pas un refuge dans lequel on se replierait pour se protéger de son époque. Au contraire, elle s'offre, à l'instar des anciennes cathédrales, comme un espace d'accueil, de respect, de révélation et de sens pour tous. C'est là que réside la force d'une Église vivante, accueillir la périphérie qui s'y trouve déjà en son cœur, accueillir celui qui est éloigné, mais en réalité déjà proche, accueillir l'étranger en qui le Christ frappe déjà à la porte. Si Notre-Dame est le signe de cette rencontre au cœur de Paris, les autres villes et régions de France, même les plus périphériques et rurales, seront à plus forte raison transfigurées par une présence missionnaire, simple et bienveillante, qui contribue aussi à l'harmonisation des différences culturelles et à la guérison des blessures présentes dans nos sociétés. Des côtes du Nord jusqu'à la Méditerranée, des régions intérieures aux départements des régions d'outre-mer, soyez une Église vivante, multiforme et proche. La pauvreté des moyens n'empêche pas la mission, car c'est la grâce de Dieu qui permet la liberté intérieure et la sobriété de vie, afin de refléter un style évangélique. Dans tout cela, valorisez avec confiance la présence missionnaire des fidèles laïcs qui sont l'avant-poste vivant de l'Église au carrefour du monde quotidien. D'autre part, frères et sœurs, nous ne devons pas oublier que la finalité pour laquelle ce temple, comme toutes les autres églises, a été érigé est la prière et la louange de Dieu. C'est le lieu où la communauté chrétienne célèbre la forme la plus élevée de prière et de louange, en renouvelant dans l'Eucharistie le sacrifice rédempteur du Christ. La cathédrale n'est pas une enveloppe de pierre à admirer. Elle vit du mystère sacré qui y est célébré. Vidée de l'action liturgique, elle perdrait son âme. Ici, à Notre-Dame, cette vérité est mise en évidence par la disposition de l'autel au centre de l'espace. Ainsi, la communauté qui loue le Seigneur s'y trouve au cœur de l'édifice et les visiteurs, même pendant les célébrations, marchent autour d'elle et l'observent. L'Église y apparaît pour ce qu'elle est, un organisme vivant, une communauté croyante qui rassemble dans la louange tout ce que la culture et la tradition lui transmettent. Elle est un corps qui, en célébrant, dit à chacun les raisons pour lesquelles elle existe. Aujourd'hui, plus que jamais, nous vivons dans une époque qui semble dépourvue de plénitude, de profondeur et de promesses. La noble simplicité du chant, de la parole, du geste liturgique, peut représenter pour beaucoup une lueur d'espérance, une oasis de paix dans une société hyperconnectée et bruyante, où l'on peut faire l'expérience de la présence de l'auteur du plus grand amour. Lorsqu'est venue la plénitude des temps, Dieu a envoyé son Fils. La célébration de l'année liturgique, de dimanche et des fêtes, fait également de nous des contemporains du Christ, attentifs aux différents moments de sa vie qu'il a intérieurement donné au Père pour le monde. Nous devenons de la sorte plus sensibles et plus ouverts aux signes des temps. En effet, l'écoute communautaire des Écritures et la prière nous permettent de voir les événements historiques à la lumière de Dieu, nous rendant plus conscients de nos responsabilités, de démasquer les rapports du pouvoir injuste et de préserver les germes de justice et de paix. C'est donc l'espérance qui nous anime et non la résignation. Et c'est de là que naissent des liens d'une plus grande fraternité, des réseaux de solidarité, fruits de la communion à l'unique sacrifice du Christ. À vous qui célébrez quotidiennement l'Eucharistie, je demande de veiller à ce que les célébrations liturgiques soient toujours vécues avec dignité et convenance, même là où des plus petites communautés se rassemblent. Soyez les héritiers conscients des pères et des saints de l'Église qui, au fil des siècles, nous ont transmis la signification profonde et la beauté de la liturgie, en témoignant toujours d'une grande humilité face au mystère célébré. Le Concile Vatican II, dont la richesse doit beaucoup à la France, a recueilli et approfondi cet héritage d'une manière éminente, en reconnaissant son rôle central dans la vie ecclésienne. Je vous exhorte donc tous, évêques, prêtres, diacres, personnes consacrées, à cultiver un amour authentique pour la liturgie et à être témoins et serviteurs de la vocation prophétique, sacerdotale et royale de tous les peuples de Dieu. La liturgie reste en cela un reflet de la vie. La joie eucharistique s'affirme et se répand là où l'harmonie est retrouvée, là où la dignité renaît, là où l'autorité devient service, là où la liberté reprend son cœur. C'est le plus grand don que nous puissions partager. Faites donc passer la communion avec le successeur de Pierre et avec l'Église avant vos sensibilités personnelles afin de cultiver l'unité du peuple de Dieu. Ensemble, nous serons la prophétie qu'un monde réconcilié est possible. Chers évêques, prêtres, séminaristes, personnes consacrées, vous qui avez été appelés à suivre le Christ, je vous remercie pour votre réponse et votre fidélité au Seigneur. Ne négligez jamais cette amitié voulue par Jésus qu'il faut cultiver dans la prière personnelle, fondement essentiel de toute vocation. Comme le disait Madeleine Delbrel, sans la prière, nous n'aimerions pas le Dieu d'amour. Nous serons peut-être ses serviteurs, ses combattants, voire même ses disciples, mais nous ne serons ni les enfants aimants de notre Père, ni les amis de Jésus-Christ. Préservez donc votre vie intérieure avec le Seigneur, à l'école des nombreux saints qui vous ont précédés, en puissant toujours à la source de l'amour infini de Dieu dans la prière silencieuse. Votre mission découle avant tout de cette relation intime avec le Seigneur qui vous attend. Au creux de la ville, la cathédrale ouverte est le signe d'une communauté qui loue le Seigneur et qui vit l'hospitalité non pas comme un geste occasionnel, mais comme la forme même de son existence, afin que tout puisse se sentir chez eux, sans plus être dominé ni marginalisé dans un monde en mutation. Dieu a envoyé son Fils, né d'une femme, pour que nous soyons adoptés comme fils. Et puisque tu es fils, tu es aussi héritier. Héritier par grâce, frères et sœurs ici rassemblés, c'est maintenant à chacun de vous, à cette assemblée priante et vivante, de devenir la chair et la voix de cette promesse. Pasteurs et personnes consacrées de France, vous êtes appelés à être les premiers gardiens de cette maison ouverte, la pierre vivante d'une Église qui espère et qui ne craint pas l'avenir. Cette cathédrale est née de nouveau pour que vous puissiez renaître avec elle dans un élan de sainteté et de mission quotidienne. Au milieu de votre peuple, soyez l'expression limpide de la maternité divine de l'Église qui, en témoignant de l'amour de Dieu, reconstruit et guérit la famille humaine. Levons les yeux vers la statue du 14e siècle de la Vierge à l'Enfant que l'incendie n'a pas touché et qui resplendit à nouveau devant nous. Comme Marie, qui a gardé le Verbe dans ses entrailles, garde votre fidélité. Et quelle soit l'étoile qui guide la mission de l'Église en France. Sainte Marie, Notre-Dame de Paris et Mère de l'Église, prie pour le peuple français, soutiens ses pasteurs et marche toujours à nos côtés.
0: L'homélie du pape Léon XIV qui a été donnée à la cathédrale Notre-Dame hier pendant les Vêpres. Allez, restez bien avec nous puisque dans 40 minutes à peu près, vous pourrez assister à la messe solennelle place de la Concorde avec nos deux envoyés spéciaux Enzo Basile et Louis-Marie Gabriel. Alors juste avant, on va parler un petit peu de musique. Le groupe Ryzen, que vous connaissez peut-être, ce groupe se produira au sanctuaire de Lourdes lors de la venue du pape. Un avant-goût tout de suite que je vous propose au micro de Radio Présence.
3: Soyez des lumineux témoins. Eh bien moi, des lumineux témoins, j'en ai 5 autour de moi. Ils sont formidables, c'est le groupe Ryzen, Maxime, Claire, Inès, Rachel, Thomas. Bonjour à tous les 5.
4: Bonjour. Bonjour.
3: Vous formez ensemble le groupe Ryzen, vous mettez le feu au monde, à commencer par le diocèse de Tarbes-et-Louhans depuis plusieurs années déjà. Maxime, c'est vous qui avez la mission de présenter en quelques mots votre groupe avant de laisser aller la musique.
5: Et bien alors, le groupe Ryzen, en fait, il s'est fondé autour de Claire, qui, parce qu'on était tous des amis communs qui aimions faire de la louange. Donc on a animé pendant 10 ans un temps de louange une fois par mois à la paroisse de Saint-Antoine. Saint-Vincent-de-Paul, pardon, excuse-moi. et donc voilà, nous on est ravis de pouvoir jouer tous ensemble pour le pape et c'est une occasion de se retrouver. Donc on est ravis.
3: Vous, ce que vous avez dans le cœur, c'est la louange, c'est
5: ça ? Exactement.
3: Alors aujourd'hui, vous allez mettre, je le disais, je l'ai promis aux auditeurs, le feu dans le studio de Radio Présence. Vous êtes venu avec guitare, percu, vous allez chanter aussi. Qu'est-ce que vous allez chanter ? Vous avez répété, vous n'avez plus besoin de répéter depuis 10 ans que vous louez le Seigneur ensemble. C'est l'Esprit Saint qui fait le boulot.
4: On va chanter un titre qui s'appelle « À jamais tu es saint », qui est à l'origine anglophone, je crois, et puis qui a été repris par plusieurs groupes, plusieurs chanteurs francophones. Et du coup, on va le chanter dimanche soir. Donc, on vous fait...
3: En avant-première pour tous les auditeurs de Radio Présence et de RCA.
4: Voilà, la joie de jouer le Seigneur avec ce chant.
3: Alors, on vous écoute.

0: Merci, merci beaucoup. Merci parce que, au-delà de vos voix et de vos instruments, ce qui touche vraiment le fond du cœur, c'est ce que vous portez, la prière que vous avez accompagnée pendant plus de 10 ans dans le diocèse de Tarbes-et-Lourdes. Merci beaucoup pour ça. Merci infiniment. Vous allez nous jouer autre chose, chanter autre chose, mais avant cela, peut-être, le temps que vous vous mettiez d'accord, que vous accordiez vos violons que vous n'avez pas apportés aujourd'hui, peut-être est-ce que l'un de vous peut nous dire, peut-être nous parler, Rachel,
1: oui.
0: Nous parler du thème de ce voyage apostolique, pour que le monde ait la vie. Vous qui avez toujours le sourire, Rachel, la vie, elle bondit dans votre cœur. Qu'est-ce que ça veut dire que ce thème pour vous ?
1: Eh bien, ce qui est incroyable, c'est que l'Esprit-Saint a inspiré le même titre à mon album. Mon deuxième album que j'ai sorti il y a 2 mois, Choisis la vie. Et mon titre phare est La vie en abondance. Donc merci Saint-Esprit.
0: Comme par hasard.
1: Voilà, merci Saint-Esprit qui envoie le souffle dans les cœurs et dans les bouches. Donc qu'est-ce que ça m'inspire tout ça? En fait, le pape, je pense qu'il est vraiment venu annoncer le message du Christ qui est vivant et qui justement... Là où il y a des lieux de ténèbres, de mort dans le monde, l'Esprit du Seigneur peut ramener la vie, raviver la vie. Car la vie a le dernier mot dans le Christ. Il est ressuscité maintenant et pour toujours. Et je pense que le pape veut vraiment rappeler ça à tous les chrétiens, mais aussi au monde entier, même ceux qui ne connaissent pas le Christ, pour leur donner de l'espérance justement dans ce monde où c'est un peu difficile, où il y a de grandes difficultés, de grands conflits et de la violence. Le pape rappelle que c'est le Christ qui est la vie, qui aura le dernier mot sur tout.
0: Alors c'est facile d'entendre ça aujourd'hui, là, parce que depuis hier, eh bien, tout le monde est dans ce bain pontifical, j'allais dire, et tout le monde est porté par cette vague-là, y compris ceux qui sont peut-être un peu à côté de nos vies pastorales, spirituelles, communautaires, paroissiales, mais qui sont quand même portés par ce qui se passe depuis hier matin. Donc ce que vous nous dites là, Rachel... On le comprend très bien depuis hier. Mais après, il y a tout le reste de la vie normale, tous les autres jours où c'est peut-être moins joyeux, moins effervescent.
1: Ah oui, il y a le quotidien, évidemment. Le quotidien n'est pas toujours rose, comme on dit. Mais le Seigneur est venu habiter chaque moment, chaque jour, chaque seconde même de notre vie. Et c'est pas parce qu'on est chrétien qu'on va jamais avoir de difficultés. Au contraire, le Christ nous a dit de porter notre croix et de le suivre parce qu'il sait très bien que notre croix est un peu difficile, voire beaucoup pour certains, ici-bas dans cette vie. Mais notre croix douloureuse deviendra croix glorieuse et lumineuse en Christ. Donc le chrétien est toujours accompagné par le Seigneur dans tous les moments de sa vie, même dans les moments très difficiles. Et je pense que c'est même dans ces moments-là que le Christ se fait encore plus proche de nous, lui qui a souffert avant nous. Donc en fait, marcher avec le Christ, c'est vraiment être habité de sa présence dans la souffrance, comme dans les moments de joie. Et le Christ ne nous abandonne jamais. Je pense que vraiment, quand on se rapproche de lui, quand on est dans des moments difficiles, on voit la grâce agir. On le voit aussi dans la vie des saints, qui ont beaucoup souffert, mais qui ont gardé cette foi, cette espérance et cette joie.
0: C'est pour ça que vous louez... si facilement le Seigneur, c'est pas parce que tout est toujours tout rose pour vous, mais c'est parce que vous avez fait le choix et que vous avez vraiment dans votre cœur que le Christ est de toute façon toujours avec vous. C'est ça qui vous donne ce sourire et cette capacité à louer le Seigneur comme ça, Inès.
2: Si je dois donner un exemple personnel, c'est vrai qu'il y a eu des moments de ma vie qui étaient compliqués, entre autres par rapport à des questions de santé. Et justement, mon mari ici présent, qui fait partie du groupe, me le disait. Il me disait, alors, j'entends ta souffrance, j'entends que tu as envie de tout rejeter autour de toi et que tu rentres en conflit avec Dieu parce que tu comprends pas cette souffrance. Mais pour autant, en fait, louer déjà, ça te décentre de ce que tu ressens, ça te décentre aussi de toi-même. Et tu vois, tu as du coup une vision beaucoup plus large, en fait, de ce qui est vécu. Et je crois vraiment que quand j'ai commencé à louer sur ces moments-là, je me suis rendu compte qu'en effet, la vie n'avait plus rien à voir, que la vie n'avait plus la même saveur, parce qu'en effet, je me rendais compte que le Christ, comme disait Rachel, est tout le temps présent. Il est présent là parce que ça a été le premier à souffrir le plus pour lui, enfin pour tout le monde justement, pour tous nos péchés et pour chacune de nos vies, des personnes passées, présentes et futures. Donc oui, je pense que ça aide, parce qu'en effet, il y a des fois on n'a pas envie de louer, hein, pour être honnête. Mais en fait, voilà, louer malgré tout, c'est comme prier sans cesse. Parfois on n'a pas envie, mais c'est aussi une offrande qu'on fait au Seigneur et qui est une offrande qui lui fait plaisir et qui le touche.
0: Et cette offrande, on peut la chanter, enfin vous pouvez la chanter, parce que moi je suis pas très forte, mais musique, en avant. Qu'est-ce que vous allez, quel morceau avez-vous choisi?
3: On va prendre du coup Marie Flambeau de nos prières, parce que bon, on est quand même à Lourdes, hein, donc il faut quand même représenter un petit peu.

0: Moi, je n'ai plus envie de travailler, j'ai envie de vous écouter toute la journée. En fait, c'est très beau de vous voir chanter, prier, louer le Seigneur. Et puis, il faut dire quand même que vous êtes encore plus beau parce que vous êtes venu avec vos casquettes, floquées avec le logo du voyage apostolique du pape Léon XIV en France, avec voilà, ce logo pour que le monde ait la vie. Vous êtes beau, tout simplement. Alors, vous allez encore chanter, hein, mais peut-être pour le temps de vous laisser souffler, c'est Maxime qui va parler maintenant. Maxime, vous avez suivi depuis hier un petit peu ce qui s'est passé à Paris. Alors, allez, je vous connais un petit peu, Maxime, la veillée des jeunes, elle a dû quand même vous intéresser.
1: Mais oui, bien sûr. Alors, on a beaucoup débriefé ce matin avec Claire.
0: Ah, alors qu'est-ce qu'on dit quand on débriefe avec Claire Bouchadeille? Qu'est-ce qu'on se dit dans un débrief avec Claire Bouchadeille? Parce qu'elle est bavarde, cette jeune femme.
2: Elle dit qu'elle a pleuré.
0: Quelle âme sensible.
1: Non, et en fait, nous, on était très touchés par le passage des saints français. En fait, moi, je trouve que dans ce qu'on vit aujourd'hui, on ne se rend pas assez compte d'à quel point on a des modèles. Dans notre France, en fait, on a eu tout au long de ces années d'histoire, la France, elle est chrétienne et on a vraiment cette chance d'avoir des saints. Et effectivement, de voir tous ces saints qui défilaient, moi, j'ai trouvé ça d'une beauté.
0: Il y a une figure de saint qui vous touche davantage, Maxime?
1: Eh bien, en fait, il y a eu Sainte Jeanne d'Arc hier. Avec les chevaux, avec la parade, enfin, franchement c'était très beau et moi j'ai trouvé ça vraiment d'une beauté sans nom de voir Sainte Jeanne d'Arc, défenseuse de la France, vraiment arriver en paradant comme ça. J'ai trouvé ça d'une beauté sans nom et en même temps d'une simplicité. C'était magnifique.
0: Vous là qui êtes tous jeunes, vous avez envie de vivre quoi dans l'Église? On sait bien que les moments comme il y en a eu hier soir au Stade de France, on ne peut pas en vivre tout le temps, que l'Église, ce n'est pas que ces moments d'effervescence. Mais vous avez soif de quoi dans cette Église?
1: Je pense qu'on a soif du Christ, en fait. Et c'est le plus important, c'est ça. En fait, je pense qu'au travers de la louange, c'est ce qu'on veut donner aux gens. En fait, moi, j'ai une phrase que j'aime bien qui dit « Quand on loue le Seigneur, on est des miroirs qui reflètent le Christ. » Et en fait, nous, on a à cœur dans cette louange de dire aux gens, voilà, nous, on vient pour vous montrer en fait ce que le Seigneur a fait dans nos vies, pour nous montrer ce que le Seigneur, dans le quotidien, en fait, il peut faire pour nous. Et tout simplement de vous donner et de vous dire, si vous suivez le Seigneur, vous aurez la vie et vous aurez la joie.
0: Et vous, Claire, puisque vous avez débriefé longuement avec Maxime ce matin, on peut avoir votre version.
2: Moi, j'ai été très, très, très touchée par le moment où les jeunes se tiennent par les épaules. À un moment donné, il y a le feu d'artifice en fait, tout autour du stade et les jeunes sont entre les saints et les jeunes qui participaient à la veillée en communion. C'est vraiment magnifique. Moi, c'est un moment qui m'a fait verser la larme et je crois qu'au pape aussi, pape Léon était ému de ce moment.
0: Il se laisse aussi émouvoir, il se laisse
2: toucher,
0: toucher par,
2: oui.
0: Par ce qu'il vit, par ce qu'il entend.
2: On voit qu'il a un cœur
0: de papa.
2: De papa et perméable à la grâce, quoi. Totalement.
0: Alors, vous allez nous chanter ça. Qu'est-ce que vous proposez à présent comme dernier morceau?
2: Tout pour toi, Jésus.
0: Ah, ben voilà.
3: Et pour être précise, d'ailleurs, c'est Cœur de Jésus, justement, le titre.
0: Voilà, puis alors, allez, on dit les coulisses. Le père Michel Dauban, le recteur du sanctuaire, vient d'arriver en studio. Il va prendre place après vous. Voilà, on est ravis de l'avoir juste en suivant.

0: Merci, votre joie, votre amour du Christ semble tellement intarissable que c'est vraiment un plaisir de vous avoir reçu aujourd'hui, le groupe Reason en studio, dans les studios de Radio Présence à Lourdes, en direct pour tous nos auditeurs, pour la joie de tous nos auditeurs de Radio Présence et du réseau RCA. Merci à tous les cinq, Maxime, Inès, Rachel, Claire, Thomas. Merci.
1: Et il en manque deux.
0: On peut les nommer.
1: Valentin et Elliot.
0: Voilà, on pense à eux. Ils seront avec vous demain pour mettre le feu sur l'esplanade du rosaire, du sanctuaire, c'est ça. Donc tous les pèlerins qui sont au sanctuaire de Lourdes demain après-midi pourront vous entendre et prier et louer le Seigneur avec vous.
1: Pour la gloire de Dieu.
2: Dès demain matin à 8h.
0: Dès demain matin à 8h. Eh bien voilà, alors préparez-vous bien, profitez-en. Et puis voyez là sur les écrans que nous avons dans le studio, on voit la grotte. Il y a déjà bien sûr quelques pèlerins qui sont là. Eh bien allez donc faire un tour à la grotte, confier les équipes de Radio Présence à Notre-Dame. Merci beaucoup d'être venu ici dans nos studios. Et bon pèlerinage avec le pape Léon XIV au sanctuaire de Lourdes.
1: Merci.
3: Merci Anne-Rose.
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5: Et oui, nous allons prendre la température à la Concorde à Paris où nous retrouvons nos deux envoyés spéciaux, Enzo Basile et Louis-Marie Gabriel. Alors, comment ça se passe? La messe solennelle, c'est dans une vingtaine de minutes.
6: Et oui, effectivement, Francky, la messe solennelle est dans une vingtaine de minutes, mais le Saint-Père vient de faire son entrée sur la place de la Concorde. On entend l'orgue derrière nous. Les Parisiens qui sont rassemblés autour de 600 000 sont vraiment dans une exaltation énorme. Ils exultent pour le Saint-Père, pour ce que représente le Saint-Père. L'image de cette église catholique en France aujourd'hui est vraiment très bien représentée, vous-même.
7: Les drapeaux partout, les drapeaux du Vatican, les drapeaux de la France et aussi toutes les personnes qui sont venues apporter les drapeaux de la région. On voit vraiment que tout le monde est heureux, tout le monde exulte avec ces beaux moments de fraternité et de joie avec l'arrivée du Saint-Père qui fait son entrée progressivement sur cette place de la Concorde et qui va pas tarder à sans doute monter les marches de cette estrade qui a été conçue spécialement pour l'événement. Donc on attend de voir ce qui va suivre dans les minutes qui viennent.
5: Est-ce que toutes les chaises sont déjà remplies?
6: Oui, effectivement, Francky, toutes les chaises sont remplies. On voit des diacres permanents, on voit aussi des officiels, des VIP. Voilà, le Saint-Père a su rassembler vraiment tout le monde pour cette grande messe de 600 000 personnes. Cette grande messe avec 600 000 personnes en direct Paris. On demande en fait à des bénévoles qui étaient debout, qui nous masquaient en fait nos écrans de s'asseoir. Désolé pour ce petit moment. Le Saint-Père qui va s'apprêter donc à faire
7: une petite déambulation.
6: Hein. On pensait le voir arriver sur l'estrade et parler, mais ce n'est pas forcément le cas.
7: Ouais, c'est ça, et puis même déjà son arrivée hein, sur tous les Champs-Élysées, on ne s'attendait pas forcément. C'est vrai que ça a été un peu une surprise aussi de voir que en fait, tous les Champs-Élysées ont vraiment été coupés en deux, comme l'eau qui a été fendue en deux par Moïse. Et là, vraiment, le Saint-Père est venu vraiment se passer dans toute cette déambulation pour voir toute cette foule qui s'est réunie pour cette messe de Place de la Concorde et aussi bien au-delà, jusqu'à la Porte Maillot en passant par la Place de la Grande Armée.
5: Est-ce que vous pouvez nous décrire un petit peu la couverture média qui a été mise en place pour cette messe?
6: Oui, effectivement, donc nous sommes dans un carré donc avec des radios nationales, avec aussi quelques radios régionales. Le Saint-Père qui est en train de passer devant nous, hein, environ 40 mètres, qui s'arrête, qui bénit les jeunes enfants, les bébés. C'est des images vraiment touchantes. On voit un peu comme au Stade de France, les gens s'agglutiner au niveau
7: comme un aimant.
6: Au niveau du Saint-Père. Et voilà. Et ses parents aussi qui tentent de faire bénir leur enfant.
7: Et certains y arrivent.
6: Certains y arrivent, effectivement, Louis-Marie. C'est un très beau moment. Voilà, le Saint-Père qui salue cette foule, qui salue aussi les journalistes qui sont là pour couvrir cet événement. On a aussi des chaînes d'information internationales qui sont là. Ce qui est assez beau, c'est qu'on entend parler de toutes les langues, que ce soit du français, de l'anglais, de l'espagnol, de l'italien. Mais tout se converge vers un même point, c'est le Saint-Père et l'Église catholique.
5: Très bien Enzo, je vais vous laisser vous préparer. On se retrouve dans une vingtaine de minutes environ.
6: Entendu.
5: Alors on sent qu'il y a du monde, hein, la liaison La liaison n'est pas tout à fait stable, on croise les doigts pour tout à l'heure. Et bon, vous voyez, c'est ce qu'on appelle dans notre jargon les aléas du direct. Hein. C'est un mot sympa pour dire que ça ne marche pas super bien. Mais j'ai confiance au dernier moment, ça marche toujours. Je vous dis à tout à l'heure.
6: Il faut avoir confiance, Francky, parce
5: oui,
6: qu'on n'était pas forcément confiant avec le soleil. Et finalement, le Saint-Père est arrivé sur la Concorde. Et là, maintenant, il y a un joli ciel bleu.
5: Oui, et même hier soir, parce que nous, on connaît forcément un peu les coulisses, c'était pas gagné hier soir pour la veillée. Hein.
6: Effectivement, oui, c'était pas gagné.
5: Et finalement, ça a été merveilleux. Allez, ben, restez bien avec nous. On vous retrouve dans un petit quart d'heure. À tout à l'heure.
7: À tout à l'heure.
5: Allez, on va patienter du coup jusqu'à 15h sur Radio Présence. Un petit peu de musique pour faire retomber un petit peu la pression. Et n'oubliez pas, 15h, c'est la grande messe solennelle en direct de la place de la Concorde à Paris.

Allez, nous allons pouvoir partir à Paris puisque la cérémonie vient de commencer pour cette grande messe en la place de la Concorde à Paris. Bonne célébration.

Bonjour à tous, si vous nous recevez sur Radio Présence et le réseau RCA, nous sommes en direct de la place de la Concorde où plus de 600 000 fidèles sont rassemblés autour du Saint-Père Léon XIV pour cette grande messe. Louis Barry, une messe

0: de semaine placée sous le signe de la Vierge Marie.
1: Oui, tout à fait. On vient de l'entendre à l'instant. Une litanie vient de se conclure. Une litanie, donc, on invoque souvent les saints, mais cette fois-ci, cette litanie était dédiée entièrement à la Sainte Vierge, aux différents vocables. Sainte Marie, Reine des Apôtres, Fontaine du Salut, Reine des Confesseurs, Reine des Anges. Tous ces titres-là qu'on attribue à la Sainte Mère de Dieu. Et la messe d'aujourd'hui est donc une messe votive, une messe donc, qui peut être célébrée les jours où il n'y a pas de fête d'obligation ou de grande solennité. Donc celle-ci a été choisie spécialement. Donc il s'agit de la messe votive pour Marie sous le vocable de la Fontaine du Salut. Fontaine qu'on peut retrouver aussi sur la place de la Concorde, des deux côtés de l'hôtel qui ont été aménagés sur cette place. Et donc voilà, une messe célébrée en l'honneur de la Sainte Vierge Marie, à l'image aussi de notre Sainte Mère à tous, l'Église.
0: Et voilà, vous l'entendez derrière nous, cet orgue, symbole d'une liturgie solennelle. Louis-Marie, la musique sacrée a de la place dans la liturgie.
1: Exactement, la musique en fait n'est pas seulement juste un ornement, c'est pas seulement pour faire joli, c'est aussi et surtout pour élever les âmes et les cœurs. En plus de l'orgue, il y a évidemment le chant. La tradition liturgique est très riche en chants, notamment le chant grégorien qui a été restauré grâce à de nombreux travaux, notamment ceux de Dom Prosper Garanger, qui était un père abbé bénédictin, qui a largement contribué à la restauration du chant de l'Église, parce que le chant grégorien, donc un chant en latin, c'est langue universelle de l'Église, qui est parfaitement mise à l'honneur durant ces célébrations. On en a entendu hier pendant la veillée au Stade de France, on va en entendre aussi durant cette messe et tout au long de ce voyage apostolique. Donc c'est vraiment aussi un signe d'unité qui est utilisé à travers le chant, et puis le chant aussi est une manière de mettre notre voix au service de la liturgie, du beau, du bon et du vrai. Et pour accompagner ces chants-là, justement, pendant cette messe, ce sera la maîtrise de Sainte-Anne d'Auray avec plus de 1000 jeunes choristes comme cœur pilote, entre guillemets, qui vont vraiment donner le ton pour le reste de la célébration, avec aussi un chœur polyphonique composé d'environ 150 chanteurs et un grand chœur d'assemblée avec plus de 1000 choristes provenant de 34 diocèses français. Actuellement, on entend l'orgue qui est joué par l'organiste titulaire de Saint-Sulpice, M. Carole Mosakowski.

0: vous avez pu le suivre sur Radio Présence, un voyage apostolique qui a commencé en fanfare, on pourrait dire. Louis-Marie, ils étaient 80 000 hier réunis au Stade de France. Aujourd'hui, 600 000, 150 000 demain à Lourdes pour la grande messe dominicale. Il faut voir un signe d'espérance d'une église renouvelée qui a souvent été critiquée, qui a souvent été abaissée. Mais finalement, non, l'église a su se relever.
1: Est-ce qu'on entend ? Oui, bien sûr. Alors attendez, justement la procession d'entrée va commencer, donc on va plutôt laisser la place au chant, avec ce chant d'entrée. Aujourd'hui, c'est jour de fête qui donne vraiment le ton pour cette journée.

0: Marie, une procession qui est très longue, qui est composée de prêtres, de diacres, d'évêques. Pouvez-vous nous parler de, justement, de la procession?
1: Et bien justement, la procession d'entrée dans une messe n'est jamais anodine. Tout est bien à sa place, chacun a son rôle, chacun dans un ordre précis. Et on remarquera toujours que bien souvent dans les célébrations, même dans les messes les plus simples, le célébrant, en général le prêtre, et dans ce cas le pape, est souvent en dernier dans le rang. On pourrait s'attendre à ce qu'il soit en premier, en tête de file, mais on peut y voir différentes significations à cette place comme ça dans le rang de la procession. Et une que je choisirais de retenir, qui est celle des figures des prophètes qui viennent d'abord annoncer ce qui vient, à commencer par tous les prophètes de l'Ancien Testament qui sont venus déjà poser les bases et qui sont venus marcher en premier pour ensuite laisser la place au Christ, le dernier prophète étant bien sûr Saint Jean-Baptiste. Et aujourd'hui, le successeur de Saint-Pierre, le pape qui s'avance en procession, avec évidemment précédé donc par les évêques, mais aussi par les prêtres et les diacres. Et la procession s'ouvre toujours aussi sous le signe de la croix. La croix qui, pour des grandes messes comme ça, des grandes solennités, des grands déploiements liturgiques, la croix est souvent portée par un diacre et s'en suit ensuite tout le déroulement habituel d'une procession liturgique qu'on voit ici voilà, avec les prêtres et les évêques vêtus de leur mitre qui la retirent au moment de s'approcher de l'autel et qui ensuite embrassent ce même autel. L'autel, un symbole très fort, l'autel c'est le symbole du Christ et aussi le symbole des martyrs et des témoins de la foi, car souvent dans chaque autel consacré on y retrouve des reliques.

0: Au nom du Père et du Fils et du Saint-Esprit.
1: Amen.
0: La paix soit avec vous.
1: Et avec votre esprit.
0: Frères et sœurs, le Seigneur nous rassemble pour la célébration de l'Eucharistie, source et sommet de notre vie. Avec la bienheureuse Vierge Marie, fontaine de salut, tournons notre regard vers Dieu, qui aime notre magnifique humanité, pour accueillir d'un cœur confiant la miséricorde qui nous est offerte. Reconnaissons humblement que nous avons péché. Fausse Dieu Tout-Puissant,

0: Prions le Seigneur. Seigneur Père très saint, puisque nous vénérons avec joie la Vierge Marie, par qui tu nous as ouvert la source du salut, le Christ Jésus, nous te supplions humblement, fais qu'en puissant largement à cette source de vie, nous produisions en abondance les fruits de l'Esprit Saint. Jésus-Christ, ton Fils, notre Seigneur, qui vit et règne avec toi dans l'unité du Saint-Esprit, Dieu pour les siècles des siècles.
1: Amen.
2: Lecture du livre du prophète Ézéchiel.
3: Lecture du livre du prophète Ézéchiel. En ces jours-là, au cours d'une vision reçue du Seigneur, l'homme me fit revenir à l'entrée de la maison. Et voici, sous le seuil de la maison, de l'eau jaillissait vers l'Orient, puisque la façade de la maison était du côté de l'Orient. L'eau descendait de dessous le côté droit de la maison, au sud de l'autel. L'homme me fit sortir par la porte du nord et me fit faire le tour par l'extérieur, jusqu'à la porte qui fait face à l'Orient. Et, là encore, l'eau coulait du côté droit. Il me dit, « Cette eau coule vers la région de l'Orient. Elle descend dans la vallée du Jourdain et se déverse dans la mer morte, dont elle assainit les eaux. En tout lieu où parviendra le torrent, tous les animaux pourront vivre et foisonner. Le poisson sera très abondant, car cette eau assainit tout ce qu'elle pénètre, et la vie apparaît en tout lieu où arrive le torrent. » Au bord du torrent, sur les deux rives, toutes sortes d'arbres fruitiers pousseront. Leur feuillage ne se flétrira pas et leurs fruits ne manqueront pas. Chaque mois, ils porteront des fruits nouveaux, car cette eau vient du sanctuaire. Les fruits seront une nourriture et les feuilles un remède. Parole du Seigneur.

parlait tout à l'heure de la procession d'entrée. Maintenant, on assiste à une autre procession, celle de l'évangéliaire, qui est portée par le diacre et qui va être lue. Traditionnellement, l'évangile, et c'est le cas aujourd'hui, est proclamé vers le nord. On le sait, l'autel est dirigé vers l'Orient, parce que c'est là que le Christ reviendra. Et l'évangile est prêché vers le nord, en reprenant une ancienne symbolique, considérant le nord comme les nations païennes qui doivent entendre le message du Christ, et donc qui doivent entendre l'évangile qui est prêché dans cette direction.

Au jour solennel où se terminait la fête des tentes, Jésus, debout, s'écria : Si quelqu'un a soif, qu'il vienne à moi et qu'il boive, celui qui croit en moi. Comme dit l'Écriture, de son cœur couleront des fleuves d'eau vive. En disant cela, il parlait de l'Esprit Saint qu'allaient recevoir ceux qui croiraient en lui.

Chers frères et sœurs, je remercie Dieu de la grâce que m'est offerte de me trouver ici, sur cette place de la Concorde, pour célébrer l'Eucharistie. Oui, comme il est bon et doux pour des frères et sœurs de se retrouver ensemble, afin de magnifier la grandeur de Dieu. Puisse ma présence au milieu de vous confirmer votre foi et vous encourager à sans cesse rayonner et transmettre la vie, la paix et l'amour de notre Seigneur bien-aimé Jésus-Christ. Si quelqu'un a soif, qu'il vienne à moi et qu'il boive. Frères et sœurs, notre communauté assoiffée s'élance vers le Christ, source d'eau vive. Cette eau qui désaltère et fait fleurir la vie, cette eau de l'amour de Dieu, répandue dans nos cœurs par l'Esprit Saint qui nous a été donné. Le désir de Dieu habite notre cœur au plus profond. Et nous crions avec le psalmiste, « Mon âme a soif de Dieu, le Dieu vivant. » C'est le cri d'un homme humble et passionné, dont la soif la plus intérieure et existentielle ne cesse de grandir. Or, c'est Jésus-Christ, par son incarnation, qui rejoint tout homme dans son histoire et se révèle à lui comme la véritable source d'eau vive capable d'étancher sa soif. Il ne s'agit pas tant d'une soif matérielle que d'une soif de sens, de vérité, d'accomplissement qui habite le cœur de chacun. Jésus répond à ce désir profond de relation, de communion avec Dieu, en qui réside la plénitude de la vie pour toujours. Dans la première lecture, le prophète Ézéchiel voyait l'eau jaillir du temple et se répandant dans le désert, purifier et fertiliser toutes choses. Plus tard, Saint Jean verra l'eau jaillir des côtés transpercés de Jésus, rendant l'esprit. Tous peuvent alors se brever à cette source afin de renaître et recevoir le don de l'esprit pour devenir enfants de Dieu, des créatures nouvelles. Frères et sœurs, force est de constater qu'ici-bas, rien ne parvient à nous combler pleinement. Lorsque nous croyons enfin notre recherche achevée et nos efforts récompensés, bien souvent le vide intérieur ressurgit plus profond encore. Alors, pour le combler,

0: pour nous divertir, afin de ne plus ressentir ce malaise intérieur. La liturgie de la parole de ce jour nous invite à sonder notre cœur. Quelle est notre soif la plus profonde? Que cherchons-nous vraiment dans la vie? Nous aspirons tous au bonheur, à l'amour, à l'épanouissement. Mais à quelle source cherchons-nous à étancher notre soif? Nous contentons-nous des biens matériels, des satisfactions immédiates, des petites idoles si nombreuses qui promettent montes et merveilles, mais laissent notre cœur vide? Baptisés, nous avons reçu l'eau vive dont parle l'Évangile. Mais avons-nous vraiment rencontré le Christ personnellement? L'être humain est fondamentalement un être de désir et seul Dieu peut combler le vide intérieur. Oui, frères et sœurs, Jésus-Christ, le bon pasteur, nous guide, comme le berger guide ses brebis vers la source du bonheur et de la paix. Il connaît chacun et chacune de nous par son nom. Rien ne lui échappe de nos secrets, de nos intentions, de nos faiblesses. Il scrute les profondeurs de notre cœur. Il a donné sa vie pour nous et continue de la donner par les sacrements. Il porte sous ses épaules les brebis fatiguées ou blessées et ramène avec délicatesse celles qui se sont égarées. Jésus révèle l'amour inconditionnel de Dieu pour nous. Pour lui, aucun de nous n'est un numéro sur une carte d'identité, ni une matricule, mais une personne unique et irremplaçable. Vous voyons ici rassembler, frères et sœurs, héritiers d'une longue et belle histoire sainte en France. Je vous dis, abreuvez-vous à votre tour à cette source que le cœur de Jésus transpercé. Oui, vous avez soif de Dieu, de vie, de vérité, d'unité, de paix, de communion, de bonheur. Vous aspirez à redécouvrir un horizon lumineux, à bâtir une nation renouvelée à partir de ses racines irriguées par la foi. Ne gardez pas cette foi en Jésus-Christ pour vous-même, mais laissez-la déborder pour abreuver et combler les personnes que vous rencontrez. Il vous revient d'apporter l'espérance là où règne le découragement et la sécheresse spirituelle. C'est en acceptant de vivre en vérité sous le regard de Jésus que nous sommes authentiques, que nous pouvons regarder nos vies avec lucidité. Elles sont, certes, fragiles, vulnérables, volées au passage de la mort, mais elles sont aussi merveilleuses, miraculeuses, capables de se renouveler dans leurs relations et de s'ouvrir au véritable amour. Celui qui croit en moi, de son cœur couleront des fleuves d'eau vive. En nous abreuvant à la source qui est le cœur du Christ, nous devenons nous-mêmes, comme l'a écrit Origène, des puits, des sources et des fleuves pour les autres. Le croyant qui y boit devient lui aussi source de vie par son lien d'existence avec le Christ, et communique cette même vie au prochain. Chers frères et sœurs, l'eau vive de l'Esprit Saint s'est répandue en abondance et continue à porter ses fruits dans l'Église par les missionnaires et les témoins dans toutes les cultures et de tous les peuples. Elle féconde tout ce qui s'y laisse toucher, transformé par elle pour produire son fruit, c'est-à-dire la sainteté de ceux qui adorent le Dieu véritable et servent leurs frères et sœurs dans la charité avec générosité. dans ce beau pays qu'est la France. Beaucoup se sont abreuvés à cette eau vive au fil des siècles et ont totalement consacré leur vie au bien. Les premiers martyrs, tels Blandine, Pontin, Irénée, les saints fondateurs et fondatrices d'ordres religieux, les saints évêques comme Martin, François de Sales, les hommes et les femmes au cœur sensible aux besoins de leurs prochains, comme Vincent de Paul, Frédéric Ozanam, Jean Jougan et tant d'autres. Encore aujourd'hui, ils sont nombreux dans notre société, notre paroisse, nos différentes activités. Ceux qui continuent à s'engager en faveur de la vie, de la famille, de la vérité, de la paix, de la fraternité, de la justice. De cette belle ville de Paris, je prie avec fervour pour que l'eau vive de l'Esprit Saint se répande sur toute la France. Je pense à vous, chère famille, qui malgré les multiples difficultés que vous affrontez au quotidien, persévérez courageusement dans votre mission. Je vous remercie du fond du cœur pour tout le bien qui se réalise à travers vous. Que Jésus soit toujours concrètement présent au milieu de vous. Je pense à vous, chers jeunes. Vous êtes l'Église d'aujourd'hui. Comme il est beau de voir votre enthousiasme, votre dynamisme, votre engagement de la joie au sein des communautés chrétiennes. Je pense également à vous, chers catéchumènes et néophytes qui entreprenez le chemin de la foi, de la conversion et de l'initiation chrétienne. Puissiez-vous témoigner à d'autres autour de vous du cheminement que vous vivez et les motiver à s'interroger à leur tour. Que le don de l'Esprit Saint fasse de vous des témoins vivants prêts à reprendre autour de vous la civilisation de l'amour. Frères et sœurs, tournons-nous vers la Mère de Dieu, source du salut, celle qui guide nos vies vers son Fils, auteur de toute grâce. Par son oui libre et confiant, elle est devenue la crainte, humble et voulue par Dieu, où l'amour du Père s'est incarné pour se donner au monde. Invoquons-la avec confiance, afin que par son intercession, des sources d'eau vive jaillissent au sein du peuple de Dieu et fassent partout fleurir en France des germes de foi, d'espérance et de charité. Amen.
1: Cette homélie du Saint-Père, le pape Léon XIV devant 600 000 fidèles depuis la place de la Concorde et de l'avenue des Champs-Élysées. Il a exhorté les croyants à s'abreuver à la source de Jésus, du cœur de Jésus transpercé. Voilà, ces Français qui ont soif d'une nation bâtie sur des fondations chrétiennes. C'est l'exhortation. Pape Léon XIV, il a aussi évoqué les jeunes qui sont l'Église d'aujourd'hui. Il a envoyé aussi les catéchumènes et les néophytes à aller témoigner du bien que Dieu fait pour eux dans leur vie. Louis-Marie, une réaction à chaud sur cette homélie.
2: Une homélie déjà très synthétique, hein, il ne s'est pas égaré partout. Ça a été très concis, mais à la fois très clair aussi. On sent qu'il a aussi été sans doute touché par la veillée d'hier soir, d'où le petit message sur les jeunes. Je pense qu'il en était déjà bien conscient et qu'il le savait, mais là il l'a vu, et il en a été témoin. Et maintenant, la liturgie de la parole...
0: Élargissons notre supplication à la mesure de la charité du Christ et présentons au Père les intentions de tous nos frères.
3: Pour le peuple des baptisés, afin que, comblés du don de l'Esprit, ils vivent la nouveauté de la vie en Christ et encouragent les catéchumènes à persévérer sur le chemin qui mène au sacrement, Prions le Seigneur.

0: afin qu'à l'image du Christ, le bon pasteur, il témoigne avec sollicitude de la tendresse de Dieu envers chaque homme et soit artisan de communion et de l'unité de l'Église. Prions le Seigneur.
1: Pour les gouvernants, afin qu'éclairés par la sagesse, ils recherchent le bien commun et promeuvent la justice, la paix et le respect dû à toute vie humaine. Prions le Seigneur.
2: Pour ceux qui souffrent dans leur corps et dans leur âme, afin qu'éclairés dans leur épreuve par la lumière du Seigneur, ils trouvent le soutien nécessaire auprès de ceux qui prennent soin d'eux et le réconfort dans la visite de leurs frères. Prions le Seigneur.
1: Pour les jeunes, afin qu'en suivant avec confiance le Christ ressuscité, ils manifestent dans la société l'espérance dont notre époque a besoin et grandissent dans les valeurs humaines et chrétiennes. Prions le Seigneur.

0: Dieu qui sauve tous les hommes et ne veut en perdre aucun, écoute la prière de ton peuple et donne-lui la joie d'être exaucé. Par le Christ, notre Seigneur.
1: Amen. C'est maintenant le temps de l'offertoire. Vous venez d'écouter la prière universelle. Oui, Marie, l'offertoire qui a une symbolique particulière dans la préparation du miracle eucharistique.
2: Évidemment, l'offertoire qui va vraiment aussi faire la coupure entre les deux grandes parties de la messe, les liturgies d'abord de la parole avec donc ces différentes lectures et l'enseignement du pape, et maintenant la deuxième partie, vraiment le temps du sacrifice, l'offertoire. Et donc comme son nom l'indique, on vient offrir, on vient apporter les dons qui seront consacrés très bientôt. Et donc pareil, tout ça est joint de beaucoup de rituels, de beaucoup de gestes, beaucoup de paroles qui sont parfois pas forcément connues, qui sont parfois aussi très discrètes. Il y a certaines des prières de l'offertoire qui sont peu connues, comme par exemple la prière du lavabo, où le célébrant va se laver les mains en récitant des paroles du psaume 25 qui évoquent directement cette idée de purification. Je me laverai les mains par mes 1900 et j'irai à votre hôtel, Seigneur. Donc on a vraiment une idée aussi de purification progressivement. Plus on se rapproche de la célébration, plus on se rapproche de la consécration, plus il est nécessaire d'être pur et d'être lavé de nos péchés. Et donc c'est aussi voilà, l'occasion des différents encensements qu'il peut y avoir, l'encensement sur les dons qui vont être consacrés. Donc vraiment toujours une préparation progressive qui vont monter jusqu'au point culminant de la consécration. Et c'est aussi le cas pour nous. De nous offrir comme des hosties vivantes, comme disait saint Paul, et vraiment aussi d'associer nos prières à celles du célébrant. C'est très important pour nous d'avoir une prière aussi active dans la messe, de ne pas seulement être spectateur, mais de vraiment aussi porter en nous les intentions qu'on a pour nous, mais aussi pour le monde.

0: Priez, frères et sœurs, que mon sacrifice, qui est aussi le vôtre, soit agréable à Dieu le Père Tout-Puissant.
1: Que le Seigneur reçoive de vos mains ce sacrifice à la louange et à la gloire de son nom, pour notre bien et celui de toute l'Église.
0: Seigneur, transforme en sacrement du salut les dons que nous te présentons avec joie, alors que nous vénérons la bienheureuse Vierge Marie. Et de même que ton Fils, par son intercession, a changé en abondance l'eau en vin. Lui qui vit et règne pour les siècles des siècles.
1: Amen.
0: Élevons notre cœur.
1: Nous le tournons vers le Seigneur.
0: Rendons grâce au Seigneur notre Dieu. Vraiment, il est juste et bon de te rendre gloire, de t'offrir notre action de grâce, toujours et en tout lieu, à toi, Père très saint, Dieu éternel et tout-puissant. C'est à toi que s'adresse nos louanges, quand nous célébrons la Vierge Marie, alors que l'Esprit Saint la couvrait de son ombre et l'a donné au monde ta parole incarnée, Jésus-Christ, la source d'eau vive, où tous les hommes pourraient puiser, pour apaiser leur soif de toi. L'Église, elle aussi, offre à tous les fidèles les eaux du salut qui coulent du côté du Christ et les communique pures et fécondes par les sacrements pour que ceux qui les reçoivent soient remplis de l'Esprit Saint. Découvre le Christ Sauveur lui-même. C'est par lui que les anges, assemblés devant toi, adorent ta gloire. À leur hymne de louange, laisse-nous joindre nos voix pour chanter et proclamer.

avec la puissance de l'Esprit Saint, et tu ne cesses de rassembler ton peuple, afin que tu, de levant au couchant du soleil, une offrande pure soit présentée à ton nom. C'est pourquoi nous te supplions, Seigneur, de consacrer toi-même les offrandes que nous apportons, sanctifie-les par ton esprit, pour qu'elles deviennent le corps et le sang de ton Fils, Jésus-Christ, notre Seigneur, qui nous a dit de célébrer ce mystère. La nuit même où il fut livré, il prit le pain. En te rendant grâce, il dit la bénédiction. Il rompit le pain et le donna à ses disciples en disant, « Prenez et mangez en tous. Ceci est mon corps livré pour vous. »

De même, après le repas, il prit la coupe. En te rendant grâce, il dit la bénédiction et donna la coupe à ses disciples en disant, « Prenez et buvez en tous, car ceci est la coupe de mon sang, le sang de l'alliance nouvelle et éternelle, qui sera versé pour vous et pour la multitude en rémission des péchés. Vous ferez cela en mémoire de moi. »

0: en faisant ainsi mémoire de ton Fils, de sa passion qui nous sauve, de sa glorieuse résurrection et de son ascension dans le ciel. Alors que nous attendons son dernier avènement, nous t'offrons, Seigneur, en action de grâce, ce sacrifice vivant et saint. Regarde, nous t'en prions, l'oblation de ton Église, et daigne reconnaître ton Fils, qui selon ta volonté s'est offert ton sacrifice pour nous réconcilier avec toi. Quand nous serons nourris de son corps et de son sang, et remplis de l'Esprit Saint, accorde-nous d'être un seul corps et un seul esprit dans le Christ.
1: Que l'Esprit Saint fasse de nous une éternelle offrande à ta gloire, pour que nous obtenions un jour l'héritage promis avec tes élus. En premier lieu, la bienheureuse Vierge Marie, Mère de Dieu, avec Saint Joseph, son époux, les bienheureux apôtres, les glorieux martyrs, qui ne cessent d'intercéder auprès de toi et nous assurent de ton secours.
2: Et maintenant, nous te supplions, Seigneur, par le sacrifice qui nous réconcilie avec toi, étends au monde entier le salut et la paix. Affermis ton Église en pèlerinage sur la terre dans la foi et la charité, en union avec ton serviteur, notre pape Léon, notre évêque Laurent, moi-même ton humble serviteur, l'ensemble des évêques, les prêtres, les diacres et tout le peuple que tu as racheté. Écoute en ta bonté les prières de ta famille que tu as voulu rassembler devant toi. Dans ta miséricorde, ramène à toi, Père très aimant, tous tes enfants dispersés. Pour nos frères et sœurs défunts, et pour tous ceux qui ont quitté ce monde et trouvent grâce devant toi, nous te prions. En ta bienveillance, accueille-les dans ton royaume, où nous espérons être comblés de

la gloire, tous ensemble et pour l'éternité, par le Christ notre Seigneur, par qui tu donnes au monde toute grâce et tout bien.

0: Délivre-nous de tout mal, Seigneur, et donne la paix à notre temps. Soutenez-nous par ta miséricorde, nous serons libérés de tout péché, à l'abri de toute épreuve. Nous qui attendons que se réalise cette bénéreuse espérance, l'avènement de Jésus-Christ, notre Sauveur. Seigneur Jésus-Christ, tu as dit à tes apôtres, « Je vous laisse la paix, je vous donne ma paix. Ne regarde pas nos péchés, mais la foi de ton Église, pour que ta volonté s'accomplisse. Donne-lui toujours cette paix et conduis-la vers l'unité parfaite, toi qui vis et règne pour les siècles des siècles. »
1: Amen.
0: Que la paix du Seigneur soit toujours avec vous.
1: Et avec votre esprit.
2: Dans la charité du Christ, donnez-vous la paix.

Voici celui qui enlève les péchés du monde. Heureux les invités au repas des noces de l'agneau.

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Nous sommes depuis la place de la Concorde où 600 000 fidèles se sont rassemblés autour du pape Léon XIV pour cette messe de clôture de la séquence parisienne avant de retrouver Lourdes et Metz. Le Saint-Père, dans son homélie, a exhorté le croyant qui boit la source de l'esprit à vivre de telle. L'eau vive de l'esprit s'est répandue en abondance. Il demande que les chrétiens de France répondent leur foi en abondance et qu'ils remercient aussi de ce témoignage. Il fait aussi allusion à toute l'histoire de France, cette nation de France qui s'est bâtie sur des racines chrétiennes, un message qu'il ne cache pas d'affirmer et qu'il est quelquefois en détonance avec la situation et la conjoncture actuelle de la société où on tente d'effacer cela. Le Saint-Père qui a exhorté enfin les familles qui sont en difficulté, il les a remerciés aussi de toujours maintenir Jésus dans leur foyer.

0: 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Nous sommes toujours en direct de la place de la Concorde à Paris, où le Saint-Père Léon XIV célèbre la messe de clôture de cette séquence parisienne avant de partir du côté de Lourdes et de Metz. 600 000 fidèles sont réunis autour du souverain pontife pour prier ensemble cette messe votive à Marie Fontaine du Salut. Dans son homélie, le Saint-Père a exhorté les jeunes à suivre le Christ. Les jeunes sont l'Église d'aujourd'hui, néophytes et catéchumènes. C'est de votre responsabilité d'aller évangéliser.
1: Nourris, Seigneur, à la table du ciel, nous avons puissé avec joie aux sources du salut. En ce jour où nous vénérons la Vierge Marie, accorde-nous d'y trouver dans ce sacrement une source jaillissante pour la vie éternelle, par le Christ, notre Seigneur.
2: Amen.
0: Non, son Excellence Monseigneur Ulrich, archevêque de Paris, va prononcer un petit discours de salutation et de remerciement pour le Saint-Père, le pape Léon XIV. Et ce sera aussi, bien sûr, la traditionnelle remise de cadeaux.
3: Très Saint-Père, nous vous remercions très profondément et chaleureusement. Vous étiez attendu en France et cet après-midi, comme hier soir, le long des boulevards, des personnes de tout le pays, et d'ailleurs probablement, sont venues pour prier avec vous et vous dire leur gratitude. Vous avez salué les enfants, les foules et béni les enfants. Vous étiez attendu à Notre-Dame par les prêtres, les diacres, les épouses de diacres, les religieux, les religieuses, les consacrés, les séminaristes. Tous vous disent leur reconnaissance. Vous étiez attendus

Vous étiez attendu. Vous étiez attendu par les jeunes et ils ont rempli le Stade de France. Pour une soirée qui restera dans leur mémoire. Les équipes responsables de l'accueil de vous-même et des foules qui sont accourues de partout, et les 14 000 bénévoles qui se sont mobilisés avec tant de générosité et de discrétion. Tous, toutes ces équipes rendent grâce pour ces heures inoubliables. Par votre présence et votre parole, les croyants se sentent encouragés dans la mission d'annoncer l'Évangile. Et les hommes et femmes de bonne volonté qui ne partagent pas la foi catholique peuvent se sentir écoutés, compris, aimés et rassurés sur les chemins de leur vie. Les catéchumènes, les néophytes et leurs accompagnateurs ont été touchés de votre attention à eux et à notre démarche en assemblée synodale provinciale. Et vous-même, très Saint-Père, comme un pèlerin de cette espérance, vous attendiez de voir Notre-Dame de Paris. Notre-Dame est toujours Notre-Dame en chaque lieu, et elle est ici devant nous. En chaque cœur, elle est notre mère. Elle est la reine de la paix et la porte du ciel. C'est ainsi qu'elle est représentée, je vous l'ai montré hier soir, dans notre cathédrale, dans l'oculus, au-dessus de nos têtes, nimbée d'étoiles, à la croisée du transept et à la base de la flèche qui s'est écroulée le 15 avril 2019. Lors de l'incendie, cette image avait été détruite par le feu. Heureusement, des photographies ont permis de la reproduire fidèlement. Nous avons pu la replacer là-haut et aussi en faire un autre exemplaire identique que je suis maintenant heureux de vous offrir au nom du diocèse de Paris et des 8 autres diocèses de cette province. Très Saint-Père, merci de tout. Nous vous suivons maintenant à Lourdes et à Metz.

voir à l'instant le pape Léon XIV qui offre à son tour un cadeau. Il offre le calice qui a servi à la célébration de cette messe à Monseigneur Laurent Ulrich.

0: Vous êtes bien sur Radio Présence et le réseau RCA. C'était la messe avec 600 000 fidèles du Saint-Père Léon XIV depuis la place de la Concorde. Ça vient clôturer cette séquence parisienne, Louis-Marie, qui a été riche en émotions, en spiritualité.
1: C'est ça, plein de profondeur, plein de moments de joie, comme on l'entend derrière moi. Des moments aussi de paroles et de discours importants. Le pape était venu annoncer un message, il l'a fait, un message de paix, un message de vie, et surtout, et avant tout, le message de l'évangile et le message du Christ, lui qui représente aussi bien l'Église catholique, lui qui est le successeur de Pierre. C'était une joie de vous retrouver ici à Paris pour faire partager ce moment avec nous. Et on sera très heureux aussi de vous faire vivre ce moment à Lourdes avec notre équipe là-bas.
2: Oui. Merci, oui. Merci Enzo, merci Louis-Marie pour ce grand moment de communion que vous nous avez fait vivre sur Radio Présence, mais aussi sur les autres radios chrétiennes, Radio Ecclesia, Nantes, en Mayenne, Radio La Pourdie, dans le Pays Basque, Radio Ecclesia, Radio Grand Ciel ou encore Radio Salve Regina. Et alors Enzo et Louis-Marie, j'ai une petite surprise pour vous parce que j'ai la chance d'avoir avec moi en studio à Toulouse une auditrice plus que fidèle, et je crois qu'elle a envie vraiment, je fais ce plaisir de vous faire un petit mot. C'est Christine. Bonjour Christine.
3: Je suis très très émue, Enzo, d'être là aujourd'hui. C'était pas prévu. C'est le Seigneur qui m'a envoyé cet appel ce matin. Et je rêvais de voir la messe du pape. Et je voulais vous dire un grand, grand, grand merci, Enzo, parce que la première fois que j'ai entendu votre voix, c'était pour les JMJ au Portugal, que j'ai suivi sur Vatican News, sur Radio Présent. J'écoute tout le temps la radio et j'ai aucun écran, aucun portable à la maison, rien du tout. Sauf mon ordi pour me caler sur Vatican News. Mais là, je suis en plein déménagement et je n'ai que la radio. Donc, quand j'ai entendu votre voix, les premiers mots, ici pour Paris, pour tout ça, pour le pape, mais j'étais dans une joie. Je reconnaîtrai votre voix parmi mille sur la radio, tellement votre intervention dès le début au JMJ au Portugal m'ont énormément touchée, interpellée. J'ai été très enthousiasmée par votre professionnalisme hors pair. Vous êtes jeune, vous avez des compétences extraordinaires. Un grand, grand, grand merci. Mon mot merci est vraiment tout petit. Alors, je l'avais confessé à un prêtre et je lui avais dit, je dis merci au Seigneur, mais c'est un petit mot, merci. Mais dans merci, le Seigneur, il m'a envoyé M de miséricorde, E pour émerveillement, Esprit Saint. R pour résurrection, une vie nouvelle qui recommence chaque jour quand on lui dit oui, quand on lui dit merci. Le C, bien entendu, c'est le Christ, bien sûr, le Messie, le Fils du Dieu vivant qui anime nos vies, qui anime nos cœurs d'une joie incommensurable. Celle que je vis aujourd'hui, c'est une grâce de Dieu, j'en ai les larmes aux yeux. Je dédie ce moment à mon papa qui a été un des premiers à venir participer à des enregistrements dans les églises avec le père Bertouy. Donc voilà, il est décédé il y a 2 ans. Mais voilà, mon papa est ici avec nous, j'ai cette joie, mais alors extraordinaire, d'être exceptionnellement ici, Radio Présence, de vous parler, Enzo. Voilà, le Seigneur nous envoie des pluies de grâce, c'est extraordinaire. Merci, merci Enzo pour votre engagement ici à Radio Présence. J'en profite pour remercier vous toutes et tous qui travaillez sur toutes les radios chrétiennes, qui nous permettent à nous qui vivons seuls, chez nous, ou sur un lit couché, ou dans de multiples situations, dans une solitude ou autre. Vous êtes la présence dont nous avons besoin. Vous êtes sa présence avec un grand S. Merci, merci, merci infiniment. J'ai oublié de décliner le mot merci. Il reste le I. Le I, eh bien, c'est l'infini de Dieu, quoi. C'est tout ce qui est grandiose, tout ce qui nous dépasse. C'est mon cœur qui parle. Je n'ai rien prémédité, je n'ai rien écrit. Je laisse l'Esprit Saint agir et c'est magnifique. Je suis dans un émerveillement extraordinaire. Vraiment, merci à vous tous, vous nous remplissez de joie de vivre pleinement toute cette présence de notre cher pape Léon XIV en France. Je suis à l'écoute en permanence avec vous, matin, midi, soir, le plus possible, avec un vieil lecteur 33 tours qui a une bande FM qui marche plus ou moins bien. Alors je demande à Saint-Gabriel de, voilà, que les ondes se passent bien et que je puisse vous entendre chez moi. Voilà, c'est, je viens de déménager et je suis dans un tout petit T2 de 37 mètres carrés, mais j'ai Radio Présence avec moi. Et merci à vous toutes et tous pour vos engagements dans toutes ces radios chrétiennes qui nous maintiennent en vie, qui nous redonnent du moral, qui nous donnent de la force tous les jours pour dire « Allez, c'est bon, j'y vais, on fait des efforts et allez, la journée va se passer ». Voilà, Francky me fait signe, ça va couper. Merci. Voilà, j'ai l'impression d'être devant merci mon papa, vous, j'étais gamine et j'enregistrais pour chanter avec lui. Voilà, merci Enzo, vraiment, votre
0: merci
3: voix.
0: Merci Christine, voilà. Merci de votre fidélité à Radio Présence.
2: Bon Enzo, que d'éloges, hein. Attention les chevilles parce qu'on a encore besoin de vous, hein. Reposez-vous bien. La suite des programmes sur Radio Présence, c'est bien sûr notre grand direct de Lourdes. Ce sera à 18h. D'ici là, nous restons en direct, bien sûr. Je vais vous passer tous les meilleurs moments de ces deux premiers jours. Donc, restez bien à l'antenne. On s'accorde une petite pause musicale, mais vos programmes continuent. À tout de suite.

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1: Nous vous faisons vivre effectivement ces 4 jours de la visite du pape Léon XIV en France. Restez bien sur notre antenne à 18h. Vous aurez notre magazine de fin de soirée et vous pourrez vivre l'arrivée notamment du pape à Lourdes. En attendant, je vous propose de vous pencher sur un ouvrage réalisé en 1864 et qui va prendre place dimanche sur le podium du sanctuaire. Anne-Rose Jankovic s'est penchée justement sur le travail de Rastur qui a précédé.
2: La statue de Notre-Dame de Lourdes en marbre de Carrare réalisée par Émilien Cabuchet prendra place sur le podium près de l'autel lors de la messe célébrée dans la prairie au sanctuaire ce dimanche 27 septembre. Avant cela, l'œuvre réalisée en 1864 a fait l'objet d'un nettoyage et même d'un gommage qui lui ont permis de retrouver son éclat. D'autres fois, la Vierge portera un chapelet en perles de nacre et sera parée d'une couronne offerte au sanctuaire par le pape Pie IX en 1876. Cette couronne a elle-même fait l'objet d'un travail de restauration il y a quelques jours, un ouvrage délicat mené par l'orfèvre palois Alexandre Zimmermann qui nous explique ici dans quel état était la couronne il y a quelques jours encore au moment où le sanctuaire la lui a confiée.
3: Quand on l'a apportée, effectivement, elle manquait de lumière, justement. On lui a redonné sa lumière initiale. Elle était opaque, terne, colorée par un manque d'exposition et avait vécu 150 ans, peut-être un peu moins bien rangée qu'elle ne l'est aujourd'hui.
2: Oui, alors on se dit que peut-être ce genre d'objet précieux, justement, est fait pour rester caché. Mais en fait, il vaudrait mieux qu'il soit exposé, c'est ça que vous nous dites?
3: Il vaut mieux l'exposer à la lumière. La lumière permet de garder la vitalité du métal pour le côté color. Mais après... il vaut mieux les ranger en sécurité le reste de l'année.
2: Alors concrètement, qu'est-ce que vous avez eu à y faire? Quelle était la commande en fait du sanctuaire?
3: Lui redonner son aspect d'origine, c'est-à-dire brillant, lumineux, vérifier le positionnement des étoiles qui était peut-être un petit peu moins bien équilibré qu'au départ, et vérifier l'intégralité du maintien des pierres.
2: Alors il y en a combien des étoiles? Est-ce que vous pouvez en fait nous décrire tout simplement comment elle est? Il y a des étoiles, il y a des roses.
3: Donc on est sur une décoration, une couronne traditionnelle, donc avec des roses sur la partie basse de la couronne, un épi qui remonte donc sur une étoile jonchée de diamants, sur un recto et un verso, et entre chaque étoile, une fleur composée, elle aussi, de plusieurs pierres.
2: C'est une couronne qui a été offerte par le pape Pie IX au sanctuaire de Lourdes. Peut-être qu'on peut dire... quand elle a été fabriquée? Est-ce qu'elle a été fabriquée spécialement pour le sanctuaire de Lourdes? Est-ce que ça, vous avez une idée? Est-ce qu'il y a des repères sur la couronne qui permettent de raconter un peu sa création, en fait?
3: Il y a essentiellement la signature donc de Mellerio, qu'il a créée en 1876. Hein, on a été se documenter sur le sujet pour surtout pas dénaturer cette création. Qui est une très belle création de l'époque, hein, parce qu'il faut se dire qu'à l'époque, il n'avait pas les outils de précision qu'on a aujourd'hui, en certie et en qualité, et on ne peut qu'admirer le travail.
2: Vous travaillez avec quels outils aujourd'hui? Qu'est-ce qui a changé, en fait, vraiment? Puisqu'on se dit que pour travailler sur une œuvre d'art comme celle-ci, qui a toute une histoire, vous devez utiliser des outils qui respectent le travail qui a été fait il y a 150 ans.
3: Alors, on a des vieux outils qui ont 150 ans aussi, pour sertir, pour maintenir des pierres. Par contre, on a tout ce qui est binoculaire et vision, qui n'existait pas à l'époque. Donc, nous, aujourd'hui, on peut zoomer 40 fois sur l'objet pour avoir une définition exacte du produit, être sûr que les pierres tiennent bien.
2: L'état dans lequel vous l'avez trouvé, cette couronne, c'est un état normal pour le manque de lumière qu'elle a subi et pour un objet de cette valeur-là, où il y a des particularités, en fait?
3: Elle était en très très bon état quand même, par son âge, 150 ans. Ouais. Elle a été quand même bien conservée. Non, c'était un grand nettoyage, une grosse vérification. Après, elle a déjà été manipulée plusieurs fois, donc c'est pour ça qu'on a rééquilibré ce que je disais tout à l'heure, les étoiles, et les réaligner, parce qu'après, on est quand même sur une pièce qui est fragile.
2: Combien d'heures de travail?
3: On a eu 2 personnes consacrées avec 10 heures de travail dessus.
2: Voilà. Pour vous, c'est la première fois que vous avez travaillé sur ce genre d'objet, ou dans les cas, un objet de cette valeur et de cette histoire, et pour un lieu aussi particulier que le sanctuaire de Lourdes?
3: Alors, c'est la première fois qu'on a une couronne aussi prestigieuse, effectivement, pour le sanctuaire de Lourdes. On a déjà des pièces de bijouterie traditionnelle, mais une couronne de cette époque faite par Mellerio, c'est la première.
2: Ouais. Peut-être qu'on peut redire, par rapport aux pierres précieuses, vous n'avez rien changé, vous avez restauré, nettoyé, pris soin.
3: Nous avons juste restauré, nettoyé, pris soin de cet objet. On n'a rien changé des pièces d'origine.
2: Qu'est-ce qui est le plus compliqué, le plus minutieux quand on travaille sur ce genre de choses, sur les photos que j'ai eu la chance de voir, que évidemment les auditeurs ne peuvent pas voir. On voit à un moment un chalumeau, on se dit
3: on peut tout fondre. Non, il y avait une pièce effectivement qui avait été fendue, peut-être sur une erreur de manipulation, donc on a dû renforcer par un ajout de métal. Après, la pièce a été fignolée comme à son origine. On avait pris différentes photos avant et on avait des photos documentées en fait des différentes étoiles aussi pour pouvoir finir la pièce comme elle était à l'origine. Donc la partie restauration, en fait, chaque étoile de la couronne a été démontée, donc dévissée. Chacune a une vis propre, a été repositionnée en fait à sa position horaire en fait sur une grande table avec la couronne au centre, et chaque étoile a été travaillée une par une sans être déplacée pour être remise exactement à l'emplacement qui était prévu. Et chaque étoile a été repolie manuellement, puis nettoyée. Elles ont passé quand même une vingtaine de minutes dans ce qu'on appelle un tonneau à polir. Donc c'est un bain d'eau avec des billes en céramique pour nettoyer la matière, la faire briller. Et après, chaque pierre était contrôlée au niveau de ses poinçons et de ses griffes à la binoculaire et avec un outil à sertir qui, lui, a plus de 150 ans, l'outil à sertir, ce qui existait déjà depuis des années. Là, on est resté après sur hormis la partie binoculaire qui est la partie qui nous aide le plus pour voir qui n'existait pas à l'époque, tous les outils utilisés pour la restauration sont des outils très anciens.
2: En tous les cas, l'objet tel qu'on le voit aujourd'hui, c'est l'objet qui existait il y a 150 ans. C'est la même chose avec exactement les mêmes courbes, les mêmes emplacements de pierres. Tout est identique. On voit ce qu'ont vu ceux qui nous ont précédés il y a 150 ans.
3: Exactement. On a respecté à 100% l'esthétique de la couronne. On l'a remise au goût du jour. Pour le plaisir des yeux, il y a de quoi regarder avec des étoiles.
2: Ce qui est dingue, c'est que qu'on comprend à travers vos explications

0: rangée. Est-ce que, du coup, en la rendant au sanctuaire de Lourdes, il y a des consignes, de précautions que vous donnez, que vous préconisez ?
1: De bien la ranger, effectivement. Oui, en sécurité, mais après, non, il faut le... C'est un objet qui sera, je pense, amené à ressortir, on l'espère souvent, et on sera là pour la refaire briller.
0: Voilà. Peut-être à titre un peu plus personnel, pour vous, ça a représenté quoi de travailler sur cet objet ? Et pour cet événement, voilà, c'est un événement qui se passe à Lourdes, mais qui ne concerne pas que Lourdes. Hein, on voit l'effervescence, y compris pour la séquence à Paris et à Metz. Finalement, avec votre savoir-faire particulier, eh bien, vous avez contribué à cette étape du pape à Lourdes.
1: On y a contribué. Alors, c'est-à-dire, on est très honorés qu'on ait fait appel à nous. On est très honorés au niveau des équipes parce que je pense que c'est pour les équipes la première fois qu'ils voient une couronne avec autant d'histoire et autant de prestance. Ouais. Hein, donc on est ravis d'avoir pu participer à notre petite échelle à ce grand moment.
0: Alors je ne vous ai pas posé la question de la valeur de la couronne, mais sans doute c'est difficile. Peut-être que vous pourriez davantage parler de la valeur du travail que vous avez fourni, parce qu'il y a un savoir-faire historique, peut-être ancestral, on peut dire.
1: Il y a, comme vous disiez, la bijouterie, c'est un métier qui est très ancien. Hein. Déjà à l'époque des Égyptiens, on faisait des beaux bijoux. Là, on est parti sur des gens qui ont des capacités à fabriquer des bijoux uniquement, qui ont peut-être 10-15 ans de métier et qui ont passé 10 heures complètes à vérifier chaque élément, chaque pierre, chaque sertie, comme ils l'ont fait il y a 150 ans. Donc, dans le respect de l'histoire de cette couronne et dans le respect de la pièce qu'elle est.
0: Voilà, et donc elle va briller de loin pour tous les pèlerins, les 150 000 pèlerins qui seront sur la prairie au sanctuaire.
1: Exactement, et qu'ils en profitent, c'est une pièce d'exception, il faut la voir. C'est comme le pape, on ne le verra pas souvent, donc il faut apprécier ce moment.
0: Merci beaucoup Alexandre Zimmermann, merci.
2: Allez, restez bien avec nous, 16h52 sur Radio Présence. Dans quelques instants, nous irons un peu plus dans les coulisses de la visite du pape Léon XIV en France. Et nous verrons qui va cuisiner pour le pape à Lourdes. À tout

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1: Allez, un sujet un petit peu plus croustillant. Mais qui va cuisiner pour le pape Léon XIV durant son voyage à Lourdes? Si vous voulez connaître tous les secrets, écoutez ce sujet préparé par Anne-Rose Jankovic.
2: Guillaume Lahaye est le cuisinier de l'évêque de Tarbes-et-Lourdes. Il y a quelques semaines, il a appris qu'il serait le temps d'un week-end le cuisinier du pape Léon XIV à Lourdes. Au chalet épiscopal près du sanctuaire, son QG, comme il dit, c'est là que nous l'avons rencontré. Il nous a expliqué les préparatifs en amont d'une telle mission.
3: Il y a une délégation qui est venue. Ils sont venus deux fois et ils ont tout visité, quoi. Tout, absolument tout, toute la maison, tout, le, tout quoi. Dans les cuisines, etc., pour valider le truc, quoi.
4: Il a fallu changer des choses
3: Quelques bricoles. Non, globalement, non. Il a fallu rectifier deux petits trucs, de rien du tout, quoi. Mais des serviettes à changer qui peluchaient, par exemple. Et je ne sais plus quoi, mais des broutilles, quoi. Pas, peu de choses, globalement, quoi. Alors, je dirais que... Comme quand je fais à manger aux évêques, à Monseigneur ou au curé de la maison Saint-Paul, j'essaie de comprendre, de faire avec un maximum d'intention qu'est-ce qui va le plus coller au personnage, au moment, etc. Et forcément, ça crée, il y a des contraintes. Il y a des contraintes, mais en même temps, le terrain de jeu, il est immense. Alors, mon premier questionnement, c'était
4: qu'est-ce qu'il mange?
3: Ouais, alors, parce que, évidemment, j'ai regardé sur Internet quel est le plat préféré du pape, qu'est-ce qu'il aime, etc. Et on trouve des choses. Je vous invite à le faire, vous allez voir, c'est rigolo, on trouve des choses. Et je me suis dit, ah ouais, mais ça, c'est chouette. Donc, j'ai compris à peu près ce que je lisais, tout ça. Je me suis dit, bon, ouais, pourquoi pas, ça peut être sympa. Et puis, en discutant avec un cardinal dernièrement, on discutait donc de ceci, et on en est arrivé à la conclusion que si le Saint-Père, il mange partout ce qu'il préfère, ben, à la conclusion, il mange tout le temps la même chose, quoi. Même si ça lui plaît, c'est tout le temps la même chose, quoi.
4: Alors, autant lui faire une garbure, en fait.
3: Exactement, exactement. Alors, j'ai fait le choix de faire du très local, du très très local, comme ça il mangera pas ça ailleurs, quoi. Ou alors il faudra qu'il s'arrache à trouver du porc noir de chez Sajous, de la truite des Pyrénées, voilà, des haricots tarbés, tout ça se trouve internationalement, mais donc voilà, moi j'ai vraiment fait le choix de faire du local, quoi.
4: Avec, en lien du coup avec des producteurs locaux, ah, directement, oui, donc il y a un vrai partenariat qui s'est créé sur cet absolument. Événement. En fait.
3: Ouais, absolument. Donc au final, ça fait des produits assez simples, pas simplistes, mais simples, quoi. Style, par exemple, il y a du chèvre, fromage de chèvre chaud. En entrée, un jour, il y a un chèvre chaud, par exemple. Ça me tarde, c'est un carré de porc noir, donc de chez Pierre Sajous, qui va donc avec une cuisson de basse température, cuisson de 7 heures, ça va être sympa. Voilà, des choses comme ça, une poule au pot. Donc je suis resté sur des produits simples, un peu peut-être populaires même, c'est-à-dire il n'y a pas de truffes, il n'y a pas de foie gras, il n'y a pas de caviar à la louche, il y a rien d'arrogant de ce style-là, parce que je voulais pas, quoi. Enfin, je pensais qu'on était à côté si on faisait ça, quoi.
4: Est-ce que Rome donne des consignes en termes, par exemple, je sais pas moi, d'allergie, de goût? Est-ce qu'il y a des produits que le Saint-Père n'aime pas du tout?
3: Alors j'ai des consignes, ouais, effectivement, et il se trouve que notre Saint-Père il aime tout, quoi. Il n'y a pas de souci de ce côté-là. Ouais. Alors après. J'adorerais passer plus de temps avec le pape et j'imagine qu'on découvrirait qu'il a comme tout le monde plus d'affection pour tel ou tel produit, quoi, et voilà. Mais non, pas de restrictions de ce côté-là, quoi.
2: Pas de consignes, pas de contraintes particulières, ça veut dire beaucoup de liberté et de possibilités pour imaginer les meilleurs menus possibles qui seront servis à sa sainteté. Un indispensable dont Guillaume a le secret et l'exclusivité, du pain au levain fait avec l'eau de la source de Massabielle, Pour le reste, Guillaume n'a pas eu à cogiter très longtemps.
3: Il y a trois repas. Il y a un samedi soir, dimanche midi et dimanche soir.
4: Pas de petit-déj?
3: Si, plus les petits-déj et quelques collations.
4: Voilà. Pour chaque repas, le Saint-Père ne prend pas ses repas tout seul. C'est des repas en petit comité ou ce sont des grandes tablées? Parce que j'imagine que ça aussi, ça a son importance pour préparer, anticiper de votre côté.
3: Oui, tout à fait. Ouais. Il y a deux tables. Une table officielle où ils sont 5-6. Une table où ils sont une dizaine à côté. Et ensuite, les gardes suisses en bas qui sont, eux, sous forme de buffet... style, je peux manger à n'importe quelle heure de la nuit, etc. Quoi. Voilà.
4: Au total, ça fait combien de personnes?
3: Au total, ça fait 12 et 5 et 6. Voilà, je vous laisse compter. Quoi.
4: En termes d'équipe, du coup, vous ne cuisinez pas tout seul pour tout ce petit monde-là. Qui vient aider? Qui a l'autorisation de rentrer dans cette cuisine pendant ce week-end pontifical?
3: Alors, effectivement, il faut des autorisations, des badges et tout ça. Ouais. Donc ça s'anticipe, effectivement, c'est pas... ouais. Non, je ne suis pas tout seul, non. Il y a Jean-Luc, donc je ne connais pas le nom de famille, qui est le chef des chapelains à côté. Mais donc, Jean-Luc, on sera en binôme avec Jean-Luc, et après une équipe en salle, ouais, effectivement.
4: Que des personnes qui sont déjà au service du sanctuaire de Lourdes.
3: Oui, absolument, ouais. Que des personnes qui connaissent déjà la maison, qui sont déjà efficaces, qui sont déjà...
4: Et qui devront, comme vous, rester ici toute la durée du week-end, puisque j'imagine que les allers-retours, sortir, ouais, rentrer chez vous, ça va être compliqué quand même.
3: C'est impossible, donc on reste sur place. Et pour être efficace, quoi, à tout moment aussi, parce qu'il y a cette demande-là aussi d'être très, très, très réactif, quoi. Le menu, il s'est dessiné d'abord dans ma tête, et du coup, c'était un peu le bazar, hein. Parce que dans ma tête, il y a aussi des goûts qui sont rangés. Et après, il a fallu que je le mette sur papier pour en faire un menu à proposer. Et après, il restera à le faire, quoi. Concrètement, quoi.
4: Voilà. Est-ce que Monseigneur Mika a demandé à regarder, à vérifier, à valider? Est-ce que vous avez fait valider les menus par Rome?
3: Non. Non, et c'est pour ça que malheureusement, je ne vous en dis pas plus, parce que... Comme je pense que le pape il écoute très souvent Radio Présence, voilà, ça m'embête de vous donner les menus, quoi. Ça aurait été vraiment avec plaisir, hein. Mais j'ose pas parce que ça m'embête que... Ah bon, alors, enfin, je vous en ai un peu parlé, c'est avec le local, ça va être vraiment la marque, enfin le truc, quoi. Ouais, il y en a plusieurs. Il y a des trucs que moi j'ai envie de... que je vais prendre, vraiment je vais prendre mon pied à le faire. Par exemple, la poule au pot que je vais faire en croûte avec une brioche feuilletée. Parce que c'est un peu technique, ça demande... Deux petites compétences de cuisinier et de pâtissier. Donc ça, je vais prendre mon pied à le faire, ça, ouais. Et puis, ça, j'aime bien l'idée de la poule au pot, un plat... parce que la poule au pot, c'est un plat du peuple, et en même temps, ça, c'était pour les bergers, quoi. Donc le pape, c'est bel et bien notre berger, quoi. Donc, je trouvais chouette que faire la poule au pot, ça c'était bien, ouais. Après, le carré de porc à basse température de chez Sajous, là, lui aussi, ça va être sympa, quoi. Alors, il va y avoir un service à l'assiette, mais pas que. La poule au pot, si je l'ai fait en croûte, c'est pour pouvoir la découper en salade. Et comme ça, je suis sûr de voir le Saint-Père. Parce que sinon, pour tout vous dire, souvent en cuisine, on est caché dans notre grotte, quoi. Dans un nombre de fois où on fait à manger à des gens et on les voit pas, ce qui est normal, hein, c'est pas incohérent. Hein. Ça, c'est le travail de la salle, quoi, de s'occuper des gens, quoi. Mais nous, en cuisine, on voit peu les gens. Et là, ça m'a embêté quand même. Enfin, voilà.
4: Donc en fait, le menu a quand même été pensé de manière à ce qu'il y ait, allez, un petit moyen de voir le pape de près quand même.
3: Ben, alors j'aime bien une découpe en salle, c'est quelque chose qui se fait plus trop. Ouais. Surtout les trucs en croûte, quoi. Donc, il faut. Alors effectivement, je voulais s'enfiler, il faut pas se louper, mais ben, c'est chouette quand même aussi, quoi. Une découpe en salle, revenir à un classique de la cuisine française, quoi. Une découpe en salle, quoi, voilà. Voilà. Donc il y a la poule au pot, et pour tout vous dire, parce que vous me torturez pour avoir des infos, un des desserts, il y aura une omelette norvégienne que je vais flamber en salle. Mais là, je vais peut-être envoyer Jean-Luc au carton, quoi. Non, moi, je crois beaucoup aux intentions, vraiment. Les intentions qu'on met dans la cuisine, quoi. Mmh. Mais pas que dans les intentions tout court, mais y compris dans la cuisine, quoi. Je pense très sérieusement que si on est ronchon, de mauvaise humeur, et qu'on cuisine comme ça, ben, ça en a plus ou moins le goût, quoi.
4: Donc, cuisiner avec amour.
3: Ouais. Ouais, avec des intentions. Alors après, les intentions, il faut les freiner, quoi, parce que des fois, elles sont... ça peut être éparpillé, quoi. Si l'intention, c'est d'être... c'est d'évoquer un truc de son enfance, on peut être à côté du menu en question, quoi. C'est là où...
4: En fait, l'idée, c'est vraiment d'être au service.
3: Oui, dans tous les cas, ouais. C'est d'être au plus près de ce que celui qui va le manger, que ça colle au plus près de... C'est ça le truc. Je pense.
2: Les menus du week-end sont affichés sur les frigos de la cuisine au chalet épiscopal, présentés avec un brin de poésie. L'artiste Guillaume est fin prêt, très concentré, mais sans pression.
3: J'entends que la pression, c'est une consonance un peu négative, et j'ai pas ça. Dieu merci, quoi.
4: C'est plus une sorte d'adrénaline, mais ouais, bon, vous êtes quand même dans votre univers ici.
3: Ouais, mais complètement. C'est vraiment mon terrain de jeu, quoi. Donc. En fait, moi, je compare ça plutôt à une course sur 100 mètres. Donc, on est dans les starting blocks. Tant qu'on est dans les starting blocks, ben voilà, quoi, c'est un peu tremblant. On est un peu, ben on est dans les starting blocks, quoi. Voilà, on est prêt. Puis quand c'est parti. Et là, on fonce, quoi. Et puis on se pose la question, on prend du plaisir, on lâche tout, et puis c'est cool, quoi. C'est voilà, moi, c'est vraiment comme ça que je le vis, quoi. Tous mes services, du reste. Mais moi, ce que je conseille à notre pape, c'est de revenir, parce que j'ai toujours pas fait, je vais toujours pas faire de garbure, par exemple, pas d'agneau des Pyrénées, pas de magret, pas de confit, c'est des plats.
4: En fait, il y a pas assez de repas. Non, le séjour lourdé est trop court.
3: Il faut absolument qu'il revienne, parce que je peux pas tout faire, donc je l'invite, c'est rigolo. Ouais, si, on l'invite tous à revenir. Entre deux.
2: Une cuisine pleine de bonnes intentions, donc, avec des clins d'œil américains et péruviens, tout en gardant bien en tête que c'est la Bigorre qui reçoit le pape Léon XIV, non loin de ses propres terres d'origine, d'ailleurs, comme le Saint-Père l'a lui-même rappelé dans son premier discours à l'Élysée, au tout début de ce voyage apostolique.
1: Merci Anne-Rose Jankovic. Et oui, les origines béarnaises du Saint-Père. Alors, je sais pas vous, mais moi, cette interview à 17h08, elle m'a quand même bien mise en appétit. Donc, restez avec nous. Toute notre antenne continue. Florilège d'interviews, des meilleurs moments de ce que nous avons déjà diffusé et aussi des choses nouvelles, des reportages, des micro-trottoirs de nos équipes qui sont mobilisées à Lourdes. Et puis, grand plateau en direct pour l'arrivée du pape ce soir, c'est à partir de 18h, et puis vous aurez bien sûr la prière à la grotte de Massabielle, suivie d'une procession, si je ne dis pas de bêtises. À tout de suite.

0: Donnez-moi, c'était les frangines à l'instant sur Radio Présence et je vous ai dit une bêtise, la procession mariale, c'est demain à 20h30, donc ce soir 18h, magazine de fin de journée et arrivée à Lourdes du Pape, suivra à 19h30 la prière à la grotte de Massabielle. J'ai pas d'excuses parce qu'en plus j'ai le programme sous les yeux, mais bon, voilà, je me suis pris un tacle par Anne-Rose David, donc je rectifie la procession mariale, Anne-Rose Jankovic, pardon, elle est mariée. La procession mariale, c'est demain, du coup, à 20h30. Allez, un petit peu de sérieux, 3 minutes d'info, pas plus, et nous revenons sur les meilleurs moments de ces deux premiers jours de la visite du pape Léon XIV en France.
1: Bonsoir à tous. Dans l'actualité, le pape Léon XIV a célébré ce samedi une messe géante, place de la Concorde à Paris, devant 700 000 fidèles. Le pape poursuivra ce dimanche son déplacement en France avec une étape à Lourdes, dans les Hautes-Pyrénées, où il rencontrera entre autres des victimes de violences sexuelles. Il achèvera ensuite son séjour lundi en se rendant à Metz. À Carcassonne, le policier mis en cause après la mort d'un jeune sans domicile fixe reste sous contrôle judiciaire. La décision a été annoncée par le parquet. Jusqu'au 6 novembre, date de son audience, il ne pourra pas exercer dans la police ou la sécurité et n'aura pas le droit de porter une arme. Des marches pour le climat étaient organisées partout en France ce samedi, comme à Paris, Lyon, Marseille, Toulouse, Bordeaux ou encore Rennes. À l'appel d'un collectif citoyen, les participants réclament un plan d'urgence face au réchauffement climatique. À Clermont-Ferrand, un automobiliste a foncé dans la foule durant la manifestation, faisant 4 blessés. Il a été interpellé. La piste terroriste a été écartée. Des milliers de personnes ont manifesté ce samedi à Madrid contre la gestion de la crise migratoire à Ceuta par le gouvernement espagnol. Les participants accusent l'exécutif de ne pas protéger les frontières et réclament des élections anticipées. Pour éviter les altercations entre élèves, certains établissements scolaires peuvent prendre une décision radicale. Interdiction pour les enfants de porter un maillot de foot. C'est le cas à Nemours, par exemple, en Seine-et-Marne, ou bien encore à la Colle-sur-Loup, dans les Alpes-Maritimes, entre autres. C'est inscrit dans les règlements intérieurs des établissements. Une mesure qui divise. Nous avons demandé à ces jeunes ce qu'ils en pensent. On les écoute.
2: Personnellement, je suis contre parce que je vois pas un peu le rapport avec les conflits. Parce que du coup, c'est chacun fait ce qu'il veut, chacun choisit les petits qu'il veut. Mais après, c'est vrai que de temps en temps, il peut y avoir des tensions ou même des moqueries en fonction de l'équipe que tu choisis. Et voilà.
3: J'ai juste 100 mètres de maillot. Si tu dis pour quelle équipe tu supportes, il peut déjà avoir des conflits. Mais si tu portes un maillot, ça change rien.
4: Et j'ai déjà vu des bagarres, mais pas pour les maillots, juste pour l'équipe où elle a fait un match, mais elle a perdu.
5: Les bagarres peuvent venir d'autres conflits, d'embrouilles, mais pas forcément des équipes de foot. Même en étant un peu sensé, ça sert à rien de se battre pour deux clubs rivaux.
1: Voilà des propos recueillis par Manil Ali Kodja. Et puis en rugby, on dispute la 4e journée de Top 14 ce week-end. Pau jouera contre La Rochelle ce soir à domicile à 21h. Le Stade Toulousain jouera demain contre Montpellier à 21h05. Voilà pour l'actualité. Très bonne soirée à tous.
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0: Et oui, c'est un événement, c'est à vivre 100% sur Radio Présence. Nous vous proposons l'intégralité du programme du pape avec des plateaux exceptionnels, des reportages, des micro-trottoirs. Toutes les équipes de la région sont mobilisées. Nous travaillons aussi en collaboration avec les autres radios des réseaux chrétiennes, Radio Vatican bien sûr. Donc restez bien sur notre antenne. Le programme complet est disponible sur Internet. Vous allez voir, il y a un dossier spécial pape dans lequel vous pouvez retrouver retrouver tous les sons, alors il y en a beaucoup, mais sur un article, vous avez le programme intégral de ce que vous attend pendant ces 4 jours. Allez, on continue. Maintenant, je vous propose d'écouter Jean-François Maigret. C'est le responsable de la pastorale des migrants du diocèse de l'Aveyron. Il va vous présenter l'organisation et l'accompagnement sur la journée du dimanche 27. Il était au micro de Anne-Rose Jankovic. Et oui, encore elle.
8: Jean-François Maigret, bonjour à vous.
9: Bonjour, bonjour.
8: Merci de nous rejoindre de bon matin par téléphone. Oui. Vous êtes le responsable de la pastorale des migrants dans le diocèse de l'Aveyron. Alors vous allez nous expliquer comment vous allez vivre et faire vivre cette journée du dimanche 27 septembre aux personnes que vous accompagnez. Et peut-être un petit mot pour présenter le service dont vous avez la responsabilité.
9: Oui, la pastorale des migrants donc du diocèse de Rodez. C'est un service d'église, comme il y a dans la plupart des diocèses, avec des responsables aussi nationaux. Et puis, voilà, service qui veut marquer la sollicitude de l'église, en fait, envers les personnes migrantes.
8: Et vous accueillez beaucoup de personnes ?
9: Alors, on accueille des personnes. Nous, c'est une petite équipe, hein. Et en fait, on est tous impliqués dans différentes associations, et on partage en fait nos expériences, et on travaille. Enfin, moi, je travaille particulièrement avec le diocèse pour la problématique des logements, parce qu'on met des logements à disposition de personnes seules ou de familles. Donc ça, évidemment, en lien avec les associations aussi sur place. Donc ça demande un petit peu de travail. C'est pas toujours simple, évidemment. Mais c'est passionnant. Et en plus de ça, on a aussi une action, enfin en particulier avec les jeunes aussi. On aide un certain nombre de jeunes migrants mineurs non accompagnés, les MNA. Donc pour l'hébergement et pour essayer de les aider dans leur scolarité.
8: Jean-François Maigret, mais en fait, ils arrivent de quel pays et comment ils arrivent jusqu'à l'Aveyron ?
9: Alors, là, c'est un sujet bien, bien complexe.
8: Ah bon, vous avez 30 secondes.
9: Oui, alors, bon, disons qu'il y a, ils arrivent d'Afrique, ils arrivent aussi, ça arrive d'Europe centrale, ils arrivent de plus loin aussi, donc la Géorgie, l'Arménie, l'Azerbaïdjan. Et encore plus loin maintenant, les jeunes aussi qui arrivent du Bangladesh aussi. Il y a des jeunes qui arrivent. Là, je parle des jeunes, mais bon, les familles, c'est un petit peu ça aussi.
8: Donc, voilà. Il y a des familles avec des jeunes enfants. Alors,
9: il y a ça. Ouais.
8: Dimanche 27 septembre, demain, c'est la journée mondiale des migrants. Mon petit doigt m'a dit que, dans l'Aveyron, cette journée-là, elle était importante parce que vous aviez l'habitude de rassembler ces personnes que vous accompagnez. Alors, puisque vous êtes mobilisé pour venir à Lourdes, vous avez décidé de les embarquer avec vous à Lourdes. Comment ça se passe ?
9: Tous les ans, donc il y a la journée. Bon, on marque la journée par une rencontre, hein, en fait. Un petit peu de fête, de partage. Et là, alors il y a eu il y a cet alignement de planètes, comme on disait. Hein, le pape Léon XIV vient à Lourdes, et c'est la journée mondiale du migrant et du réfugié. Voilà. Et donc on a, avec notre évêque, hein, Monseigneur Luc Meyer, on a parlé de ça, quoi. Quelques migrants pouvaient venir. Alors, ils ne vont pas venir en nombre. J'aurais bien aimé qu'il y en ait un petit peu plus, mais ça a été un peu compliqué dans certaines villes. Donc, en fait, il y a 5 migrants qui viennent surtout de Rodez, du Grand Rodez, ce qui est déjà très bien.
8: Des hommes, des femmes, des jeunes,
9: je vais vous dire, il y a une femme alors qui est avec nous à la pastorale, qui va un petit peu accompagner le groupe. Donc Ida, qui est de République démocratique du Congo. Alors elle est intégrée maintenant, elle a une carte de séjour. Après, il y a un homme seul de la République démocratique du Congo. Donc lui, il est venu seul ici en France. Sa femme et ses enfants sont restés au pays. Il est en attente de titre. Il y a une maman et sa fille de 10 ans qui sont arméniens. Voilà, le papa reste à Rodez parce qu'il y a un bébé, donc il serait bienvenu, et eux, ils sont aussi en attente de titre, ça va venir, et il y a un jeune qui est arrivé du Cameroun, qui est arrivé mineur, et qui, voilà, donc on connaît bien, et qui est maintenant étudiant, il est en terminale professionnelle, et pour l'aide aux personnes âgées, puis aux enfants, et voilà. Donc,
8: comment ils ont réagi quand vous leur avez annoncé que vous les embarquiez, preniez avec vous pour venir à Lourdes, voir le pape Léon XIV, enfin, c'est quand même une aventure incroyable pour eux.
9: C'était avec joie, avec grande joie.
8: Ouais.
9: Hein, la maman et sa fille, là, c'est pour eux, c'est de toute façon, voilà, ça va être une journée exceptionnelle pour le jeune aussi, enfin, pour tout le monde. Non, tout le monde est ravi. De toute façon, d'une façon plus générale, dès qu'il y a quelque chose d'organisé, dès que vous invitez les personnes migrantes, c'est toujours une joie parce que c'est une attente de ça. De la rencontre, du regard, etc.
8: Voilà. Eh bien, en tous les cas, grâce à vous, cette journée, cette journée mondiale des migrants et des réfugiés, elle pourra vivre d'une certaine manière au sanctuaire de Lourdes ce dimanche 27 septembre, alors que le monde entier aura les yeux fixés sur le pape Léon XIV, qui se trouvera évidemment dans le sanctuaire Notre-Dame de Lourdes. Peut-être pour terminer, Jean-François Maigret, depuis l'arrivée du pape en France, j'imagine que vous avez suivi tout ou partie de ce qui s'est fait,
9: oui,
8: de ce qui s'est dit. Qu'est-ce qui vous a marqué ?
9: Hier soir, j'étais devant l'écran. Ah ben, disons ce qui m'a marqué. Bon, sa présence hier avec les jeunes. Et puis, voilà, ben le rappel, en fait, ce qu'il a dit. Hein, de toute façon, voilà, il a cité Saint-Paul. Nous sommes le Christ, là. Il a fait répéter les jeunes, là, c'était formidable. Et puis, il y a eu des... J'ai bien aimé une intervention d'une sœur aussi qui a dit de l'aide et d'aider en fait les personnes en difficulté qui sont à l'image du Christ. Mais elle a dit aussi que nous, on était aussi à l'image du Christ aussi. C'est le Christ souffrant et en même temps le Christ serviteur. Moi, j'aime beaucoup ces deux côtés qu'on essaye de vivre.
8: Et bien voilà, c'est ce que vous mettez pastoral. En pratique dans ce service de pastoral,
9: voilà,
8: des migrants,
9: voilà,
8: et des réfugiés dans le diocèse de l'Aveyron. Et on indique que votre évêque, Mgr Luc Meyer, sera ce dimanche à 18h30 l'invité d'Isabelle Duché en plateau, en direct depuis le sanctuaire.
9: Oui, oui.
8: Il sera avec des étudiants et des jeunes professionnels de votre diocèse.
9: Voilà, oui. Bon courage à lui pour ce week-end.
8: Merci beaucoup. Merci Jean-François Maigret.
9: Merci à vous, merci beaucoup. Merci et bonne journée.
0: Jean-François Maigret, c'est donc le responsable de la pastorale des migrants du diocèse de l'Aveyron.

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1: Et oui, vous ne raterez rien de cet événement qui dure 4 jours, durée exceptionnelle pour cette visite apostolique du pape Léon XIV en France. Alors, avant l'arrivée justement du pape, Éric Dupri s'est entretenu avec le frère Édouard d'Ivry, que vous connaissez certainement bien sur l'antenne, membre de la communauté des Dominicains de Toulouse. Il fait un bilan du pontificat de Léon XIV depuis son élection, il y a un an et demi, et évoque les enjeux du voyage du pape en France.
2: Je suis en compagnie du frère Édouard d'Ivry, membre de la communauté des Dominicains de Toulouse. Merci frère Édouard d'avoir accepté de vous exprimer sur Radio Présence à l'occasion de la visite du pape en France et à Lourdes en particulier. Léon XIV s'est installé sur le trône de Saint-Pierre il y a près d'un an et demi. On a donc un peu de recul maintenant. Qu'est-ce que vous avez retenu de son pontificat jusqu'alors, de ses décisions, de ses prises de parole, de ses encycliques et de ses premiers voyages à l'étranger?
3: Ce qu'il y a de frappant chez Léon XIV, c'est le sourire permanent et sa volonté de ne rien briser, comme dit l'Écriture, ne pas briser le roseau fléchissant. Et il est dans la continuité du pape François. 80% des cardinaux ont été choisis par le pape François et il sait ce que cela signifie de diriger un corps dont il n'est pas le premier, je dirais, promoteur, comme quand il était le supérieur général des Augustins. Donc je dirais que c'est un pape de cœur, un pape bien formé, qui a eu le privilège d'avoir eu une formation à l'Angelicum, chez les Dominicains, qui donc voit les choses avec discernement, mais qui avance à pas résolus en esprit de continuité, d'ilexité, qui est l'exhortation apostolique qu'il a donnée sur l'amour, va tout à fait dans le sens des écrits du pape François. Son encyclique est plus nouvelle sur Magnifica Humanitas, qui montre là déjà une ligne qui commence à se percevoir. Il veut s'affronter au temps moderne et il veut donner des repères moraux à propos de l'utilisation de l'intelligence artificielle. Ce qui est important parce que un acte humain est nécessairement moral, quel qu'il soit. Et ça, c'est une des grandes constances de la révélation dans l'Église, c'est qu'il y a à la fois les dogmes de foi, mais aussi les principes moraux que l'Église se fait garante. Et donc, il le fait très bien, avec prudence. Ses voyages le montrent. Il a commencé par montrer d'abord que le modèle traditionnel d'une Église catholique représenté au maximum de l'État est toujours possible. Il est allé à Monaco, à Saint-Marin, pour montrer que cet idéal est toujours possible, même si il faut tenir compte de la dureté des temps dans lesquels les réalités entièrement catholiques n'existent plus. Et il a fait un magnifique voyage en Espagne où il a rassemblé un nombre considérable de gens pour réveiller l'Espagne. Je pense que c'est dans cet esprit qu'il veut venir en France. Je n'oublie pas le voyage en Afrique en commençant par l'Algérie avec le souvenir des nombreux martyrs chrétiens de ces pays, de Saint-Augustin qu'il vénère particulièrement. Et puis, tous ces pays d'Afrique qui sont en guerre actuellement avec la montée d'un islamisme redoutable, eh bien, il veut que les chrétiens serrent les rangs, prient pour la paix et s'orientent vers la convivialité de tous et de toutes.
2: Et donc, concernant ce voyage en France, justement, quelles sont vos attentes? Sur quel sujet espérez-vous l'entendre s'exprimer dans un pays qui reste, je le rappelle, la fille aînée de l'Église?
3: Alors, fille aînée de l'Église, effectivement, c'est un beau titre, mais dans la réalité concrète, c'est quand même un catholicisme en berne, un peu en tristesse par rapport à ces lois contre la loi naturelle, comme l'avortement constitutionnalisé par le président actuel, la loi sur la fin de vie qui est une organisation meurtrière. Il va falloir mettre des centaines de personnes avec une seringue en main pour tuer Et on pourrait être tenté d'un repli identitaire face à cette poussée laïciste meurtrière. Et je pense que le pape va au contraire prêcher le bien commun et le souci que les catholiques s'engagent davantage en politique pour ainsi donner la vraie lumière de ce qu'est le bien commun, qui n'est pas un ramassis de communautarisme, mais qui est vraiment une œuvre ensemble, une œuvre humaine où on fait de belles choses ensemble, par exemple reconstruire la cathédrale dévastée de Notre-Dame de Paris, ça a été une œuvre magnifique. Aujourd'hui, il faut reconstruire nos forêts en mettant des espèces qui ne soient pas inflammables et qui ne soient pas faites seulement pour la production, la consommation, mais aussi pour la beauté et la pérennité de la France. Et bref, il y a beaucoup d'œuvres communes qu'il faut faire. Il faut aider nos voisins en guerre, il faut refaire un armement et refaire une flotte, etc. Il y a beaucoup de chantiers à faire et je pense que le pape devra insister sur ce bien commun qui puisse permettre aussi aux catholiques d'avoir le bien commun dans son identité supérieure, qui est l'accès au surnaturel, et de ne pas empêcher les catholiques d'être ce qu'ils sont dans ce pays. On a vraiment été à deux doigts avec cette loi de fin de vie qui voulait supprimer l'objection de conscience, à faire fuir des milliers et des milliers de religieux et de religieuses, comme l'Exode de 1905 et autres.
2: S'agissant des aspects militaire que vous avez un petit peu évoqué à l'instant, vous pensez qu'il va les aborder dans son discours à Metz, aux racines de l'Europe pour la paix et l'unité?
3: Alors, comme il va parler de la paix, il va rappeler les racines de la paix. Quelles sont les quatre racines de la paix? Jean 23 l'avait déjà bien exprimé dans Pacem in Terris. C'est l'amour, la liberté, la justice et la vérité. Et donc, je pense qu'il va très certainement donner un discours autour de ces quatre piliers. Et c'est ça qui permet d'abord de se désarmer soi-même, c'est de rentrer dans ce mouvement d'amour et de liberté. Les Ukrainiens ne demandent rien d'autre.
2: La venue d'un pape à Lourdes n'est jamais anodine, c'est toujours un événement particulier. Le dernier à s'y être rendu, c'était Benoît XVI en 2008 pour le 150e anniversaire des apparitions. On sait que le futur Léon XIV était déjà venu deux fois à Lourdes dans sa jeunesse. Et semble-t-il, c'est un lieu important dans son itinéraire spirituel. Pourquoi, selon vous, a-t-il tenu à y revenir à l'occasion de ce voyage en France?
3: C'est un pape qui a une très grande dévotion mariale. On voit que dès les premiers instants de son élection, il est allé dans un sanctuaire marial remettre à la Vierge Marie son pontificat. Et je pense que la simplicité de Lourdes, la beauté du rappel de l'Immaculée Conception et donc de l'existence du péché originel chez tous les hommes sera une occasion très forte de rappeler les vérités de la foi catholique.
2: Peut-on imaginer aussi qu'en ces temps de grande inquiétude dans tous les domaines climatiques, écologiques, économiques, politiques et géopolitiques, que Léon XIV vient surtout nous apporter, veut surtout apporter un message d'espérance?
3: Un message d'espérance, très certainement, puisque l'espérance ne déçoit pas, comme dit l'Écriture, et l'espérance a comme motivation interne forte, c'est la toute-puissance aidante, secourante de Dieu. Donc nous attendons que le pape réaffirme ces vérités importantes de cette toute-puissance aidante, secourante de Dieu, quelles que soient les situations. Et donc, il va nous exhorter certainement au calme par rapport à des mouvements extrémistes qui essayent de mettre le feu aux poudres, le calme, mais aussi le courage pour lutter, la confiance dans l'avenir et la patience. Voilà quels vont être très probablement les grands axes de la prédication de notre cher pape Léon XIV.
2: Merci beaucoup, frère Édouard.
1: Le frère Édouard d'Ivry, dominicain, qui était au micro d'Éric Dupri.

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1: Allez, dernière grande interview avant d'attaquer notre magazine d'ici une vingtaine de minutes. Il s'agit de Monseigneur Macaire, l'archevêque de Saint-Pierre et Fort-de-France. Il était déjà place de la Concorde en fin de matinée et au micro d'Éric Dupri, il revient sur la formidable ferveur partagée avec les jeunes lors de la veillée en présence du pape au Stade de France hier.
2: Ce voyage du pape en France, je me posais d'ailleurs la question, est-ce qu'il suscite aussi un grand engouement et beaucoup d'attentes aux Antilles et parmi les Antillais qui vivent en métropole?
3: Oui, énormément. C'est pour cela que je suis là. D'ailleurs, je n'avais pas prévu de venir au départ parce que j'ai déjà rencontré le Saint-Père en avril avec les évêques de la Caraïbe. On a passé 2 heures ensemble en visite à Limina. Donc je me suis dit, bon, je n'irai pas à Paris ou à Lourdes, forcément. Et puis voilà que les fidèles et les prêtres aussi, même les évêques de la province ecclésiastique, m'ont dit, ah, non, il faut qu'on soit représenté, il faut qu'il y ait quelqu'un. Et puis j'accompagne aussi l'aumônerie nationale des Antillais et Guyanais de France, qui sont plusieurs centaines de milliers, plus de 400 000 à peu près, peut-être même plus, et qui eux aussi m'ont dit, non, il faut qu'on soit représenté, qu'il y ait parmi nous un évêque, voilà, déjà qu'il n'y a pas tellement d'évêques représentatifs de cette population sur le sol métropolitain, donc du coup ils m'ont dit, il faut que tu y ailles. Alors voilà, moi du coup j'y suis et je suis heureux d'y être. Et je peux vous dire que vos studios là, sur la place de la Concorde, sont très très bien placés, ils ont de la chance, vos collaborateurs.
2: C'est ce que m'a dit Enzo Basile, le petit vénard. Bon, alors,
3: exactement.
2: Je crois que vous étiez hier soir au Stade de France comme beaucoup de prêtres et de nos évêques. Qu'est-ce que vous avez ressenti lors de ce grand moment de ferveur, de communion? Est-ce qu'il a été à la hauteur de ce que vous en attendiez, de ce que vous espériez?
3: Oui, plus que ça, parce que bon, je suis un vieux routier de tout ça, les JMJ, les machins, Jean-Paul II, etc. Je commence à dater un peu, et là, j'ai vraiment été exalté, surpris, heureux d'abord d'entrer dans le Stade de France que je ne connaissais pas, et puis de voir ces jeunes qui étaient tellement heureux, qui étaient, de fait, je peux vous le garantir, représentatifs de toutes les catégories de la jeunesse française, de la jeunesse catholique. On ne le sait pas, mais il y a des choses merveilleuses qui se passent en banlieue depuis plusieurs années. Des choses extraordinaires dans les banlieues, des conversions, des églises pleines, etc. On ne le dit pas assez, mais aussi les jeunes catholiques plus de familles plus traditionnellement catholiques, tout le monde était là, unis. Vous auriez entendu ce Salve Regina, mais c'était extraordinaire. Maintenant, moi, évidemment, je me suis posé la question des pasteurs, parce que j'ai même l'impression qu'on est dépassé. Ce qui se passe, est-ce que nous, pasteurs, nous, évêques, on se rend vraiment compte de la demande de prophétique, j'ai envie de dire, de cette jeunesse, qui ont besoin de prophètes, qui ont besoin de prophètes à leur tête, et non pas, nous, on a un peu timide, intimidé. On est encore dans cette ambiance d'une église un peu chut-chut à cause d'une certaine compréhension de la laïcité. On voit bien ce que le pape en a dit devant le président de la République hier. J'avais là une église de futur et présente, de jeunes complètement décomplexés par rapport à leur foi, mais sans non plus prosélytisme ou je sais pas quoi, tout ce dont on pourrait les accuser et les complexes que nous, notre génération, avons. Alors, dans l'ère post-Jean-Paul II, je sais pas pourquoi, nous, comme pasteurs, parfois on a un petit peu peur d'être présent, d'être trop présent, d'être trop voyant. Le fait pour les religieux, vous savez, de s'habiller en civil, etc. C'est pas une critique de ma part, c'est une évidence que ces jeunes, ils ont dépassé complètement tout cela. Ils sont décomplexés parce que d'autres sont décomplexés et sans haine. Ils l'ont bien dit dans leurs interventions, sans opposition, sans clivage. Et s'il y a un élément qu'on doit retenir, c'est l'absence totale de clivage, c'est-à-dire une église qui n'est pas clivante. Elle est elle-même sans être contre d'autres, ce qui, dans notre société française actuelle, est quand même un peu unique, malheureusement.
2: Alors le pape a pris la parole à plusieurs reprises depuis son arrivée en France, à l'Élysée, à l'UNESCO. Hier, évidemment, au Stade de France. Qu'est-ce qui vous a le plus marqué, vous, dans les discours et les paroles qu'il a pu partager avec l'ensemble des citoyens français, finalement?
3: Bon, alors cette phrase très belle à Bakita ce matin, moi j'étais encore en train de me réveiller de la nuit lorsqu'il a dit personne n'est assez riche pour ne pas recevoir et personne n'est assez pauvre pour ne pas pouvoir donner. Ça c'est une phrase absolument splendide qui, là aussi, vous voyez, si on est dans l'anticlivage, les riches d'un côté, les pauvres de l'autre, etc. On est au contraire dans le don réciproque, dans la réception, etc. Les jeunes aussi, il y a eu des formules assez fortes hein, pour les jeunes, qu'il faudra revenir sur ces jeunes, sur l'accueil, sur la fierté de la foi, de l'expression de la foi catholique, l'encouragement à la mission. Et puis, bien sûr, j'ai retenu une phrase quand même sur l'enseignement catholique et sur la laïcité devant le président Macron, lorsqu'il a dit que l'enseignement catholique, enfin, c'est moi qui traduis, hein, j'ai pas la phrase, la citation exacte, mais n'a pas à avoir de complexe, au contraire, il a sa place, toute sa place dans l'enseignement de la nation. De même, on sait qu'il y a une bataille en ce moment, il y en a qui veulent la mort de l'enseignement catholique. Et donc, le pape est venu clairement souligner la légitimité de notre combat devant Dieu et devant la société française tout entière, d'ailleurs catholique ou pas catholique. Ce que je retiens aussi, c'est que j'ai entendu beaucoup de fidèles, ils ont raison de dire que c'est une joie pour les chrétiens, une joie pour les catholiques, mais moi j'ai constaté dans les rues de Paris, bon, je suis pas parisien, mais que la joie des gens, c'était tout le monde. Les chauffeurs de Uber ou de taxi musulmans ou autres étaient, peut-être parce que j'étais dans le taxi, mais on dit qu'ils étaient très contents de la venue du pape, même si il y a plein d'embouteillages partout dans Paris, mais en même temps tout le monde se sent honoré, il y a un climat de paix. Moi j'ai entendu des gens non chrétiens qui me disent mais il y a un climat de paix dans la capitale, on se sent bien, il y a plein de monde et en même temps tout le monde est joyeux, c'est que la fête, c'est détendu, etc. Il n'y a pas de tension et tout le monde le remarque, et donc vous voyez c'est extraordinaire.
2: En tout cas, on sent une grande espérance, je crois, que la venue du pape et sa façon de communiquer aussi, et je voulais vous interroger aussi là-dessus, il communique de façon, je trouve, très simple et à hauteur d'homme en permanence, et ça, les gens le sentent, qu'ils sentent une grande sincérité chez cet homme dans sa façon de communiquer.
3: Ah, vous m'enlevez les mots de la bouche, justement, parce que, comme je vous disais, je l'ai rencontré en avril avec les évêques de la... en mai, d'ailleurs, les évêques de la Caraïbe. On a passé 2h30 avec lui, comme ça, à parler. Voilà, je ne sais plus quel... On n'a pas calculé le temps. On est arrivé à 10h, on est parti à 13h, voyez-vous. Mais cette simplicité, avec une tête 17 évêques à parler avec le pape, hein, bâton rompu, je la retrouve, mais identique, hier soir, devant 90 000 personnes. Et j'imagine que, pour la messe de ce matin, ce sera la même chose. De simplicité, on a parlé de timidité. Moi, j'ai senti très ému hier soir à la messe des, oui. À la vie des jeunes. Hein. Ouais, ça a vraiment
2: bloqué. Et c'est pas la première fois qu'on remarque ça chez lui, d'ailleurs.
3: On était. Il est sincère. Il est totalement. Voilà. Il est. Comment dirais-je? Pire tout pire. On a l'impression que c'était vraiment quelqu'un avec une humilité. Voyez, à un moment donné, à la fin de la veillée, je ne sais pas si vous avez vu, il monte tout seul dans le petit podium qu'il y avait au milieu de l'assemblée. Oui. Et donc, on sent bien que son staff lui a dit :« Allez, il faut que tu montes là-bas. » Bon. Mais c'était extraordinaire. Il y avait aucun orgueil, il n'y avait aucun moi-je, il était au milieu de 80 000 personnes qui l'acclamaient et en même temps se sentaient tous bénis, quoi. C'est vraiment, c'est très très fort, hein. C'est le Seigneur, l'Esprit Saint, c'est qui choisit comme pape, hein.
2: Oui.
3: C'est le cas de tous les papes, hein, mais c'est
2: une dernière question pour vous, Monseigneur Macaire, qui va vous être posée par Cédric Beuchet.
4: Oui, bonjour Monseigneur. Je cite Saint Jean-Paul II qui disait n'ayez pas peur, n'ayez pas peur de cette jeunesse, et cette jeunesse, elle a démontré une formidable capacité à organiser et à s'organiser, notamment dans la veillée des jeunes hier soir. Et pour vous,

0: pastorale, l'augmentation du nombre de vocations aussi, on le dit peu, mais c'est vrai que moi j'ai passé 3 mois à trouver des places en propédeutique hein, pour mes catéchumènes, mes propédeutes, parce qu'il n'y avait pas de place, etc. Ben non, on ne peut pas, etc. Tout est plein. Bon, donc il y a, et ça c'est le signe de notre réveil. Eh bien, je pense que le problème c'est très simple. Hein, si les Français veulent régler le problème qu'ils ont, les problèmes tous, les problèmes de, je sais pas, de d'argent, d'immigration, de relations, d'ambiance. Le problème est très simple, il faut aller à la messe le dimanche. Je pense que c'est la solution à tout. Retournez, il faut remettre l'église, vous voyez, au milieu du village. On a mis un commerce à la place de l'église, on a mis un libre-service. Et on pensait que la consommation allait régler le problème de tout le monde, l'économie, tout le monde allait être heureux en bouffant et en sachant des écrans plats. Et finalement, non, ça ne marche pas. Et donc, il faut remettre l'église, il faut transformer les centres commerciaux en église, et puis avec des vocations, on remplit ça le dimanche, on prie, on loue le Seigneur. Et le lien social, le lien commun, le lien d'amour, la civilisation de l'amour va régler tous les autres problèmes. Vous allez voir, je vous le promets.
1: Allez, pour rester sur ce thème de la veillée d'hier soir que vous avez peut-être vécu en direct sur Radio Présence, qui était assez exceptionnel, eh bien je vous propose tout de suite, pour ceux peut-être qui l'ont raté, un récapitulatif. Enzo Basile, qui était sur place, nous a fait un petit reportage de cette veillée.
2: Ils étaient 80 000 vendredi soir sous les tribunes du Stade de France, 80 000 jeunes venus de toute la France pour une grande veillée de prière en présence du pape Léon XIV. Sous les projecteurs du Stade de Saint-Denis, l'ambiance était à la fête. Portes ouvertes dès 17h15, prologue à 18h30. La soirée a pris des allures de grande veillée populaire avec une scénographie que beaucoup ont comparée à celle du Puy du Fou. Jeux de lumière, tableaux vivants, grand écran, mêlé à des temps de louanges, de chants grégoriens, de chants aussi à 4 voix et de prières silencieuses. Le fil conducteur de la soirée, les Saints de France, dont les vocations ont rythmé chaque étape de la veillée, reliant les jeunes d'aujourd'hui à des figures qui ont marqué l'histoire de l'Église dans le pays. Pour Monseigneur Rouget, une grande joie, une ferveur, une communion entre toutes les sensibilités.
3: Je crois que c'est très important pour l'Église en France aujourd'hui, qu'il y ait une grande communion, non seulement entre des sensibilités, mais aussi entre des origines culturelles, entre des jeunes en pleine forme et des jeunes porteurs de handicap. Et c'est des points sur lesquels il y a eu vraiment une attention des organisateurs de la veillée. Et c'est notre communion qui rendra féconde notre mission.
2: Parmi les jeunes présents comme Gonzague, beaucoup ont dit avoir été particulièrement touchés par ce thème des Saints de France.
4: Moi, ça m'a touché parce que je trouve qu'on met de moins en moins valeur notre histoire aujourd'hui. Et donc c'est vrai de faire une petite piqûre de rappel et de voir à quel point la France est chrétienne et depuis combien de temps elle est chrétienne. J'ai trouvé ça vraiment, vraiment puissant, puis surtout que la mise en scène était vraiment très réussie. Quoi.
2: C'est aussi ce que leur a rappelé le Saint-Père lui-même dans une adresse forte appelant la jeunesse à l'engagement et au témoignage.
5: Chers jeunes, pour grandir en sainteté et améliorer notre société, soyez des lumineux témoins de cet évangile, c'est-à-dire de la bonne nouvelle qu'est le Christ lui-même, notre Sauveur. À lui soit l'honneur et la puissance pour toujours. Amen.
2: Léon XIV a ensuite insisté sur la source de la liberté véritable.
5: Jeunes de France, vous portez dans votre cœur un immense désir de liberté, un mot qui résonne avec force dans votre culture. Mais quelle est donc la source de la vraie liberté? Jésus nous indique clairement lorsqu'il dit que c'est la vérité qui nous rendra libres et que la vérité, c'est lui-même. Voilà donc la source de la vraie liberté, la relation vivante avec Jésus.
2: Un appel plus direct encore a été lancé en faveur des vocations sacerdotales et religieuses.
5: Chers amis, l'Église en France, à France, a tant besoin de vous. Elle prie pour vous, elle vous attend. N'ayez pas peur de cet appel. Ayez de l'audace, ayez confiance en Jésus, qui vous fait de vous ses plus proches amis. Il ne vous décevra pas et sera toujours à vos côtés. Votre vie sera merveilleusement belle et féconde.
2: Face à lui, les 80 000 jeunes ont répondu d'une seule voix, reprenant en cœur l'invitation du Saint-Père à suivre le Seigneur sans crainte.
5: C'est pourquoi, maintenant, sans crainte, mais dans la

0: confiance pleine de joie, nous pouvons déjà dire tous ensemble, à la suite des saintes, me voici Seigneur. Tous ensemble, me voici Seigneur.
1: Un cri repris à l'unisson dans les travées du stade avant que Léon XIV ne s'adresse une dernière fois à la jeunesse.
0: Chers amis, la première chose que je voudrais dire est très simple. Merci. Merci à Dieu. Merci à vous. Merci pour votre courage. Merci pour votre présence. Merci pour votre foi. Vous êtes les saints de France.
1: Une veillée qui restera comme l'un des temps forts de ce voyage apostolique de Léon XIV en France et qui s'est achevée dans la prière sur les pelouses du Stade de France, à quelques encablures de la basilique de Saint-Denis. Pour Radio Présence et le réseau RCA, Enzo Basile.
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0: Merci pour ça, c'était Vianney à l'instant sur Radio Présence. Il est 18h et c'est notre magazine du soir, spéciale visite du pape. Nous filons à Lourdes tout de suite pour retrouver Isabelle Duché.
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2: Bienvenue dans ce plateau de fin d'après-midi sur Radio Présence. Nous sommes très heureux de vous retrouver en direct depuis le sanctuaire Notre-Dame de Lourdes et nous allons suivre pas à pas l'arrivée du pape à la cité mariale. À l'heure où je vous parle, le Saint-Père est à l'aéroport d'Orly. Il s'apprête à monter dans l'avion qu'il conduira jusqu'à Lourdes. Nous espérons qu'il va arriver d'ici une heure et demie à peu près dans la cité mariale. Nous sommes ensemble pour 2 heures. J'ai la joie de recevoir avec moi un certain nombre d'invités que je vais vous présenter. Mais je vais aussi vous présenter toutes les personnes qui seront en lien avec nous pendant ces 2 heures de direct, en lien depuis Paris, en lien depuis l'aéroport de Lourdes, en lien depuis la ville de Lourdes, notamment sur le pont Léon XIV que le pape lui-même va inaugurer, et en lien évidemment dans le sanctuaire de Lourdes, et enfin à la grotte Massabielle où vous savez le pape vient en pèlerin à Lourdes et il va accomplir les gestes du pèlerin. Donc toutes ces liaisons sont permises grâce à nos correspondants que nous remercions. Et tout de suite, je vous propose de partir à Paris pour retrouver Enzo Basile. Enzo Basile a suivi l'ensemble de la séquence parisienne de la visite du pape à Paris. Il a participé à la messe présidée par le Saint-Père, place de la Concorde et sur les Champs-Élysées et aussi avenue de la Grande Armée. Certainement nos auditeurs auront pu admirer les images d'une foule immense. Enzo, j'entends que vous êtes avec nous. Qu'est-ce que vous pouvez nous dire de ce rendez-vous avec le Saint-Père, place de la Concorde?
3: Bonjour Isabelle, bonjour à tous. Un rendez-vous exceptionnel, ils étaient 600 000 à se rejoindre au niveau de la place de la Concorde, mais pas que, aussi la vue des Champs-Élysées et même sur demande du diocèse de Paris et de la préfecture de police, la vue de la Grande Armée s'allait jusqu'à la porte Maillot. C'était un événement incroyable que vous avez pu vivre en direct sur Radio Présence. Ils étaient 600 000 à prier autour de la figure du Saint-Père, le pape Léon XIV, un message qui a été très clair. Pour le pape, les Français ont des racines chrétiennes, ils sont le sel de cette terre. Il a exhorté les Français à aller sur le devant, de s'assumer pleinement catholique.
2: Oui, un message très fort et on l'a aussi senti, une ambiance une ambiance de prière, hein, un recueillement exceptionnel alors qu'il y avait vraiment énormément de monde.
3: Oui, effectivement, il y avait énormément de monde et ce qui a frappé, c'est le silence. Le silence au moment de la consécration, le silence au moment aussi de l'homélie du pape. C'est vraiment quelque chose qui est important. Le cardinal Robert Sarah le disait très bien, le silence permet la prière, permet l'intériorité en soi. C'était pareil hein, hier aussi au Stade de France avec les 80 000 personnes au moment de l'exposition de la Sainte Tunique. Un silence dans un stade de 80 000 personnes habituées au brouhaha, au bruit, au cri des supporters. C'est ce qui a marqué beaucoup de gens.
2: Oui, c'est sûr que ce n'est pas la même ambiance qu'au Stade de France pour un match de foot. Le Saint-Père a montré l'exemple puisqu'il a prononcé une homélie finalement de... Alors, je n'ai pas chronométré, mais à mon avis, elle ne devait pas faire plus de 7 minutes.
3: Non, la messe était assez courte, assez rapide, mais l'essentiel qui était, il y avait de la liturgie, de la belle liturgie, il y avait une belle homélie. À titre personnel, on a vraiment été touché par la liturgie que la CEF a voulu mettre en place avec des chants grégoriens, des chants en latin qui ont pu vraiment unifier tout le monde. Mais on a envie de dire aussi, en tant que journaliste, même en tant que catholique pratiquant, que cette liturgie pendant le pape, on aimerait aussi la voir tous les dimanches dans notre paroisse et on espère que cette visite justement du Saint-Père va pouvoir insuffler quelque chose de nouveau, notamment dans cette matière qui est la liturgie qui permet de nous élever vers le ciel.
2: Et vous avez parlé aussi de Enzo Basile, des chants et les chants ont été aussi des chants que les fidèles ont pu reprendre et ils ont participé de cette manière par leur prière et par les chants à la prière du Saint-Père.
3: tout à fait, effectivement, des chants du comme vous allez avoir à Lourdes, hein, du répertoire du sanctuaire de Lourdes, mais aussi du répertoire de la cathédrale. Aujourd'hui, c'est jour de fête sur un air médiéval qui a été vraiment chanté à l'unisson par l'ensemble des 600 000 personnes ici. C'était assez impressionnant, excusez-moi, de pouvoir...
2: La fatigue se fait sentir, Enzo.
3: Oui, effectivement, oui.
2: Enzo, merci beaucoup pour ces mots sur la grande messe que le Saint-Père vient de célébrer sur les Champs-Élysées, place de la Concorde et avenue de la Grande Armée. On imagine maintenant que voilà, tous les franciliens et les français même, hein, parce que certains sont venus de loin, ont quitté petit à petit tout ce secteur de la ville lumière, et qu'ils rejoignent le cœur chargé d'émotions, chargé de joie, qu'ils rejoignent leur paroisse, leur maison, leur famille, voilà, revigorée et on l'espère prêt à suivre le Christ encore plus.
3: Oui, on l'espère aussi, et on a bien prié pour ça.
2: On a bien prié pour ça. Merci infiniment, Enzo. Et nous essayons de vous retrouver dans une petite heure. Vous nous ferez une synthèse de tout ce voyage papal, ce voyage apostolique du Saint-Père à Paris. On parle de la séquence parisienne, puisque maintenant nous revenons à Lourdes, où j'ai la joie d'accueillir en plateau plusieurs invités. Je reçois d'abord Monseigneur Benoît Quint, qui est l'évêque de Pamiers. Bonjour Monseigneur.
4: Bonjour Isabelle.
2: Et puis également en plateau, Géraldine de la Rupelle, qui est responsable des bénévoles à l'Ordre de Malte. Alors je vous passe le micro, Géraldine.
5: Bonjour Isabelle, bonjour à tous.
2: Et en face de nous, Aurélien Chanda, qui est chargé des secouristes de l'Ordre de Malte.
6: Bonjour. Bonjour Isabelle, bonjour à tous.
2: Merci à tous trois d'être là, et nous aurons deux autres invités, je l'espère, un petit peu plus tard. Je me tourne vers vous, Monseigneur Benoît Quint, évêque de Pamiers. Nous arrivons au terme de cette deuxième journée de la visite apostolique de Léon XIV en France. Quelle impression générale ces premiers temps vous ont laissé?
6: Ça pourrait être une brise légère ou une tempête, mais je crois que les mots du pape Léon ont bousculé le ciel de France depuis hier matin. Que ce soit autour des thèmes sur la vie, que ce soit autour de la prière, autour du silence qu'on vient d'évoquer avec Enzo à Paris. Je crois que le pape Léon vient visiter une église qui est bien vivante. Et les catéchumènes, les néophytes que l'on connaît depuis quelques années et qui bousculent le visage de l'église de France, je crois que le pape Léon a bien compris de quoi il s'agissait et ce qui était en train de se passer dans notre église. Il vient nous encourager, je crois, avec des mots qu'il prend chez son maître, hein, qui est Augustin, saint Augustin. Je crois que la conversion d'Augustin, c'est un peu la conversion de beaucoup de catéchumènes qui aujourd'hui, d'une manière ou d'une autre, soudain découvrent qui est le Christ et se mettent à le suivre. Je croisais, en arrivant là sur ce plateau, au plein cœur de la prairie à Lourdes, pour ceux qui essayent de mettre des images derrière le son que vous entendez sur Radio Présence, nous sommes en face de la grotte, il y a des arbres sur la prairie, vous les verrez demain, il y aura un peu plus de monde qu'aujourd'hui, mais au pied d'un arbre, il y avait un jeune assis, avec dans sa main droite son chapelet qu'il égrenait, et dans sa main gauche, une croix en bois qu'il regardait tout simplement. Je crois qu'à un moment donné, c'est pas rien de voir le chemin qui mène au Christ. Et hier soir, dans cette veillée au Stade de France, le pape Léon a repris des mots de saint Paul. Pour moi, vivre c'est le Christ. Et il a invité les jeunes qui étaient là à reprendre cette phrase. J'étais il y a quelques semaines au Vietnam, et il y a une phrase en vietnamien que j'aime reprendre et qui dit « Doi voi toi chong la du kito », c'est « Pour moi, vivre c'est le Christ ». C'est une phrase que des jeunes ont besoin d'entendre, que l'Église a besoin d'entendre. Et finalement, quand on dit que la liturgie que l'on vient de vivre aux Champs-Élysées, l'Eucharistie, mais qu'elle soit aux Champs-Élysées à 700 000 ou à 3-4 dans une petite église comme ça arrive dans mon diocèse en Ariège, j'ai envie de dire ce qui se passe et qui est essentiel, c'est que nous venons nous nourrir de la parole de Dieu et du pain de la vie, et que nous devenons Christ au cœur du monde. Je crois que c'est ça la chose la plus étonnante. L'Eucharistie nous nourrit, mais nous devenons ce que nous recevons, dit saint Augustin. Devenez ce que vous recevez, le corps du Christ. Nous sommes le corps du Christ, nous sommes visage du Christ au cœur de ce monde. Et c'est bien ça qui va toucher, je crois, l'ensemble de notre pays et nos communautés. C'est que celles et ceux qui ont vécu ce temps avec le pape, en présentiel ou en distance, je crois, seront transformés parce qu'ils redécouvriront la place du Christ dans leur vie.
2: Oui, et vous avez évoqué, Monseigneur Benoît Quint, ces jeunes à la veillée au Stade de France qui ont répondu à l'appel du Saint-Père. Ils étaient 80 000. Ils ont répété des phrases que le Saint-Père leur proposait de répéter. Alors, on va écouter une...
6: Il leur a surtout dit une chose... Oui. Qui était sans doute pas dans son discours, je pense, ou dans son texte d'origine. Vous êtes les saints de France.
2: Oui, c'était magnifique.
6: C'est pas rien. Vous êtes les saints de France.
2: Ouais.
6: Il le dit aux jeunes, mais il le dit, je crois, à toutes celles et ceux qui nous écoutent. Nous sommes les saints de France.
2: Et alors justement, j'ai interviewé tout à l'heure une jeune fille, Mathilde Armingo, qui a témoigné de cette veillée et qui a été profondément touchée par les mots du pape. Nous allons pouvoir écouter cette petite interview. En attendant, je voulais vous signaler que la Papa Mobile était déjà en train de circuler dans les rues de Lourdes et nous allons être bientôt en duplex avec Philippe Subercase qui est dans les rues et qui suit la progression du Saint-Père, le Saint-Père qui a en fait déjà atterri à Lourdes. Hein, voilà, les choses vont plus vite que ce qu'on peut imaginer. Alors, est-ce qu'on peut écouter l'interview de Mathilde Armingo, cette jeune étudiante qui est aussi venue à Paris avec son groupe scout. Elle va nous raconter ce que ça représente pour elle d'avoir fait cette démarche. Et vous l'entendrez, elle sera aussi demain à la messe de Lourdes. Donc vous imaginez, voilà, elle saute d'un train à un autre pour assister à la veillée du pape au Stade de France et aussi pour participer à la messe du pape à Lourdes. Bonjour Mathilde Armingo.
4: Bonjour madame.
2: Merci d'être avec nous aujourd'hui. Vous êtes étudiante et vous étiez à la veillée des jeunes vendredi 25 septembre au Stade de France. Quelle impression vous a laissé Léon XIV lors de cette rencontre?
4: Il comprend les jeunes de France et il comprend les questions qu'on se pose en tant qu'étudiant, en tant que jeune pro. Il y a deux jeunes qui ont pu poser des questions au pape. C'était sur le fait d'être chrétien dans un monde qui l'est plus et sur comment donner du sens à sa vocation, comment discerner sa vocation. Et il a vraiment su trouver les mots pour répondre à nos questions.
2: Donc ça vous a vraiment rejoint, ces deux questions et ces réponses, c'était des attentes que vous aviez particulièrement, Mathilde?
4: Oui, il a vraiment parlé du soin qu'il fallait porter aux plus petits et qu'il fallait vraiment placer l'autre au cœur de notre vocation. Il a dit qu'il fallait pas avoir peur de répondre à l'appel du Seigneur et que bien sûr tout passait par la prière et par un dialogue avec le Seigneur notamment.
2: Oui, alors cette veillée des jeunes, elle s'est déroulée en quatre temps. Il y avait d'abord un temps de louange avec beaucoup de musique, des témoignages, l'enseignement du Saint-Père et la vénération de la tunique d'Argenteuil. Comment, Mathilde Armingo, vous avez vécu cette progression?
4: C'était vraiment très progressif, justement. Le temps de louange était vraiment chouette pour patienter en attendant la venue du Saint-Père. Et il y avait une vraie fraternité. On sentait qu'on formait vraiment... une seule église. On avait beau venir des quatre coins de France, avoir plein de sensibilités et de façons de vivre sa foi différentes, on était tous réunis pour la même raison qui était le Christ. Et puis après l'enseignement du Saint-Père, on était donc vraiment pendus à ses lèvres pour voir ce qu'il avait à dire aux jeunes de France. Et la vénération de la Sainte Tunique juste après la litanie des saints, c'était vraiment chouette. Il y avait un beau silence et on avait beau être 80 000 au Stade de France, C'était beau de pouvoir vénérer dans un silence la vénération de la Sainte Tunique.
2: Oui, parce que c'est pas courant, un Stade de France silencieux. Il y a quand même que le Christ qui peut permettre ça.
4: Complètement.
2: Vous étiez à cette veillée des jeunes, non seulement en tant qu'étudiante et jeune pro, puisque vous êtes en alternance, mais aussi en tant que chef scout. Et le pape a bien remarqué combien vous étiez nombreux. Il a dit, il y a beaucoup de scouts ici, très bien, bienvenue, je vous remercie pour votre engagement, etc. Qu'est-ce que ça représente pour vous, Mathilde Armingaud, de vivre ce temps fort avec les chefs de votre groupe SUF?
4: C'était important pour moi parce que c'est vraiment un engagement qui est central dans ma vie de jeune étudiante. Le scoutisme, c'est un peu un pilier dans notre foi, c'est ce qui m'a aidé à développer ma foi. Donc je trouvais ça important de pouvoir vivre ce moment avec les scouts et comme vous le disiez, demain de le vivre, d'aller à Lourdes justement avec tous les chefs scouts de mon groupe pour pouvoir vivre ce moment ensemble.
2: Oui, parce que justement, vous allez vous retrouver à la messe à Lourdes, donc dimanche 27 septembre. C'est une démarche qui va construire, qui va solidifier votre unité dans votre groupe de scouts unitaires de France.
4: C'est ça, on part avec les chefs, cheftaines, guides aînés et routiers, donc tous les jeunes de plus de 17 ans du groupe, et nos chefs de groupe, donc un couple marié qui nous supervise. Et on se retrouve à Lourdes ensemble, et c'est un peu un moyen de lancer l'année en fanfare, une belle façon de lancer l'année scout pour nous. Et quoi de mieux que de faire ça auprès du Saint-Père et à Lourdes, qui est un lieu fort en plus dans le sud-ouest, en France et plus particulièrement dans le sud-ouest. Donc,
2: Je voudrais revenir sur ces deux phrases que le Saint-Père vous a invité à répéter à sa suite pendant cette veillée des jeunes au Stade de France. Et il a dit d'abord, pour nous, vivre, c'est le Christ. Et il vous a demandé de répéter cette phrase, et puis après, il vous a demandé de répéter l'autre phrase, « Me voici, Seigneur ». Qu'est-ce que vous, comme étudiante, vous percevez de cet appel à suivre le Christ ?
4: Eh bien, justement, pour moi, vivre, c'est le Christ. Je pense que c'est tout le programme d'une vie. Il y a un beau chant de louange qui dit « Vivre comme le Christ ». Et moi, c'est vraiment comme ça que je l'ai perçu. C'est de se mettre à la suite du Christ. C'est pas toujours facile, et il l'a dit en... Il a dit qu'un des verbes de la vie du chrétien, c'était combattre, parce qu'on a des combats aussi à mener, mais qu'il a répété aussi le fait qu'on n'était jamais seul et que il fait vivre comme le Christ, c'était s'armer des vertus que saint Paul évoque dans la lettre à Timothée, je crois, et vivre comme le Christ pour essayer de devenir saint. Et c'est d'ailleurs, je pense, la phrase qui m'a le plus touchée hier, c'est quand après le spectacle sur l'histoire des saints de France, il a dit « Vous êtes les saints de France ».
2: Oui.
4: Et c'est hyper porteur d'entendre le Saint-Père dire ça et de se dire justement, enfin moi j'ai un grand désir de sainteté, donc de l'entendre dire ça, c'est beau, c'est encourageant, c'est magnifique. Et en même temps, faut vivre et faut se conformer à cette phrase.
2: Oui, c'est exigeant.
4: C'est hyper exigeant, mais c'est en même temps tellement beau.
2: Et c'est beau et c'est exigeant, mais en fait, avec le Christ, c'est tout à fait possible. Et comme vous disiez au début de notre entretien, c'est possible en laissant le Christ prendre sa place dans vos vies, en ayant justement ces temps de prière pour le laisser agir.
4: Exactement.
2: Merci beaucoup. Comment ?
4: C'était très touchant justement à la fin de la veillée, de voir il y a plein de personnes qui se sont rapprochées de la Sainte Unique sur la pelouse, pour prendre encore un temps à la fin de la veillée, à la fin des derniers chants de louange, pour prier. Et ils avaient vraiment compris l'essence du message du Saint-Père. Du coup.
2: Magnifique.
4: C'était vraiment très, très beau à voir.
2: Ah oui, très touchant. En tout cas, on a vraiment senti dans cette veillée beaucoup de joie et aussi beaucoup de recueillement. Finalement, c'est cet équilibre de la vie du chrétien.
4: Oui, exactement.
2: Merci beaucoup Mathilde Armingaud, vous êtes donc étudiante dans notre région, engagée dans le scoutisme, et vous avez témoigné aujourd'hui ce qui vous a touché à la veillée des jeunes avec le Saint-Père, et vous participerez à la messe à Lourdes avec le pape Léon XIV et votre groupe de scouts unitaires de France. Merci à vous.
4: Merci beaucoup.
2: Et voilà, vous voyez, cet engouement de la jeunesse, cette soif d'être saint, ces jeunes nous édifient, et c'est très beau. Alors d'autres jeunes nous édifient, c'est ceux qui sont au service ce week-end pour rendre la visite du pape à Lourdes possible et pour que tout se coordonne bien. Je vous ai présenté tout à l'heure Géraldine de la Ruppelle, qui est coordinatrice des bénévoles de l'Ordre de Malte, mais il y a aussi une flopée, on va dire, énormément de jeunes qui sont engagés, toujours pour l'ordre de Malte, mais pour le secourisme. Aurélien Chanda, vous êtes engagé comme secouriste, vous êtes chef de dispositif interassociatif, puisque c'est écrit sur votre gilet jaune. Quel est précisément votre rôle pendant la visite du pape à Lourdes ?
7: Alors moi, mon rôle, il est très simple, comme vous l'avez dit, hein, je suis effectivement responsable du dispositif de secours sur Lourdes depuis ce matin 6h jusqu'à lundi 14h, avec en lien la Croix-Rouge française, puisqu'on s'est partagé le dispositif qui s'y mobilise entre 100 et 180 secouristes à nos associations, et on couvre l'ensemble du sanctuaire, à la fois sur la prairie, l'église, l'esplanade et aussi en ville, où on a des dispositifs sur la gare également pour accueillir les pèlerins qui viendront tout au long du week-end et qui repartiront également lundi. Donc toute cette organisation s'est mise en place. On travaille aussi avec les autorités compétentes, notamment le SDIS et le SAMU et la préfecture, pour organiser tout ça et que ça se passe bien pour tout le monde et qu'il n'y ait pas d'incidents, de gros incidents, et que nous sommes là pour intervenir si jamais il y a besoin.
2: Oui, c'est ça. Ça représente combien de personnes qui sont engagées pour le secourisme ?
7: Alors pour le secourisme, on a presque 200 bénévoles engagés, que ce soit secouristes et encadrement, et ça permet d'avoir une couverture presque H24 depuis ce matin 6h jusqu'à lundi 14h.
2: Et donc ça veut dire que les secouristes, ils sont aussi debout la nuit ?
7: Alors il y a des équipes, hein, il y a un roulement qui est fait entre les équipes de jour et les équipes de nuit, et du coup ils se mettent en place très tôt, à partir de demain, dès 4h ils seront sur le sanctuaire et en ville pour prendre en charge les personnes qui auront besoin de premier secours en lien avec les pompiers si jamais il y a besoin d'évacuation sur les structures hospitalières.
2: Est-ce que vous les avez formés, tous ces jeunes ? Est-ce que vous les avez préparés au premier secours, au premier soin ?
7: Ils sont formés, effectivement. Ils ont des formations spécifiques au secourisme qui leur permettent d'intervenir dans des équipes constituées. Ça varie de 4 à 6, voire 8 bénévoles par équipe, qui sont coordonnés par un chef d'équipe. Et donc, ils vont pouvoir pratiquer les gestes de premier secours qu'ils ont appris en formation, et pouvoir transmettre ces informations au centre 15 qui nous donnera la marche à suivre derrière.
2: Qu'est-ce que ça représente pour vous, Aurélien Chanda, de rendre un tel service ?
7: Je pense que c'est unique un peu de pouvoir vivre la venue du Saint-Père ici à Lourdes, mais c'est aussi quelque chose de magique, notamment sur Paris, pour avoir suivi un peu les dispositifs de secours parisiens. Ça a été bien un peu compliqué visiblement aujourd'hui, notamment dû à la chaleur. Et beaucoup de monde aussi présent autour des Champs-Élysées, et du coup on est encore mobilisé donc tout le week-end, et aussi on sera mobilisé également lundi à Metz, puisque il y a la troisième ville où il sera présent, et nous serons également présents aussi à Metz pour les équipes de secours également.
2: Donc on peut conseiller en tout cas à tous les pèlerins qui vont rejoindre le sanctuaire de Lourdes demain matin de venir avec un chapeau et de l'eau
7: et de la crème solaire.
2: Et de la crème solaire. Et oui, on bronze encore à l'eau.
7: Voilà.
2: même un 27 septembre. Merci beaucoup, Aurélien Chanda. Je vous laisse rejoindre vos équipes, parce que je sais que voilà, le travail est énorme et vos équipes vous attendent.
7: Tout à fait.
2: Merci infiniment.
7: Merci à tous.
2: Alors, je me suis un petit peu emballée dans le pape qui est déjà arrivé à Lourdes. En fait, la papa mobile est déjà positionnée à l'aéroport de Lourdes, mais évidemment, le Saint-Père est dans l'avion. Elle est à Lourdes, la papa mobile. Merci Gilles Galbardi. Et donc nous allons être en ligne avec Philippe Subercase. Philippe, vous êtes à l'aéroport, vous attendez l'arrivée du pape. Il faut dire que vous y êtes déjà depuis 15 heures. Voilà, donc vous êtes très patient. Qu'est-ce qui se passe en ce moment ?
8: Alors écoutez, oui, effectivement, très patient, puisqu'il a fallu qu'on attende un bon moment avec les pèlerins qui repartaient pour certains. Il y a des avions qui arrivaient, qui repartaient, puisque l'aéroport n'était pas fermé cet après-midi. Il y avait quand même des vols aller-retour. Et puis on a passé tous les check-ups de sécurité et nous avons eu la chance d'être avec des EHPAD, des personnes âgées du diocèse de Tarbes-Lourdes, et également des EHPAD de notre région qui ont été... c'est l'ARS qui a eu cette idée d'amener les personnes âgées. Et il y aura 4 centenaires qui seront là pour accueillir le Saint-Père sur le tarmac. Et puis en arrivant donc à l'endroit où réservé à la presse, eh bien, il y a deux écoles, les écoles privées et publiques. Donc, il y aura Honoré Ozon qui représentera la ville de Lourdes pour l'école publique. Et puis, l'école Saint-Joseph d'Aussum qui représentera donc le diocèse de Tarbes-et-Lourdes, l'école privée. Voilà, donc tout ce monde est en train de se mettre en place.
2: Et qu'est-ce qu'ils vont faire, tous ces enfants? Ils vont offrir des dessins au pape? Ils vont chanter.
8: Alors ils vont chanter deux chansons dont on va me donner le titre dans quelques minutes. Ils vont chanter deux chansons et puis ils vont remettre un livre au Saint-Père. Voilà, donc sachant que l'école d'Aussun, il y a une personne qui école d'Aussun qui fait partie de la famille éloignée donc du pape. Hein. Donc ils vont lui remettre un livre. Voilà, tout est en place. Le dispositif de sécurité du pape est arrivé aussi sur le tarmac. Il est en attente. Voilà ce qu'on peut dire aujourd'hui.
2: Merci beaucoup, merci Philippe Supercaz de nous avoir tenu un petit peu au courant de cette attente à l'aéroport, et on imagine bien tous ces enfants qui doivent être dans une grande impatience de rencontrer le Saint-Père et de leur donner ce livre et de leur chanter de tout leur cœur ce petit chant. Je me tourne vers vous Géraldine de la Rupelle et on va essayer de vous donner un micro. Alors en attendant que vous soyez installés, je voulais juste vous dire que, comme le disait Monseigneur Quint, nous sommes installés sur la prairie du sanctuaire Notre-Dame de Lourdes. Nous sommes à deux pas du podium sur lequel sera célébrée la messe demain par le pape, et nous sommes juste en face quasiment de la grotte de Massabielle et de la chapelle des Lumières. Donc vous voyez, nous sommes très très bien placés avec cette jolie lumière de fin de journée qui nous illumine. Géraldine de la Rupelle, vous êtes donc coordinatrice des bénévoles de l'Ordre de Malte. À combien êtes-vous venue à Lourdes pour ce week-end papal?
9: Nous sommes très précisément 98. Voilà, oui. Nous sommes 98. Alors, évidemment, beaucoup d'entre nous viennent, on va dire, du Grand Sud-Ouest, hein, Bordeaux, Pau, Tarbes, Toulouse, Montpellier, un peu plus à l'Est. Mais il y en a aussi qui viennent de Nantes, de Rennes, de Paris. En réalité, voilà, nous venons de toute la France pour répondre à ce service qui nous a été lancé par le sanctuaire.
2: Alors, un service que vous avez déjà l'habitude de rendre, puisque vous avez un pèlerinage annuel,
9: oui,
2: à Lourdes.
9: Oui, oui. Alors, l'Ordre de Malte a un lien très particulier avec la cité mariale, puisque tous les ans est organisé le pèlerinage international de l'Ordre de Malte ici à Lourdes, qui représente 8 à 10 000 pèlerins chaque année. En ce qui concerne l'association française, c'est 1 800 à 2 000 pèlerins, dont on va dire à peu près 200 personnes malades ou handicapées, que nous accompagnons ici pendant 4 jours. Pour nous, Lourdes, c'est très probablement le lieu où nous pouvons exercer notre charisme, qui est le service envers les malades et la défense de la foi. Voilà. Alors, quand on vient à Lourdes et qu'on accompagne une personne handicapée ou une personne malade, évidemment, on est pleinement dans les charismes de l'ordre. Mmh. Et ce lien avec Lourdes est très particulier. Et voilà, je pense que c'est dans ce cadre-là que le sanctuaire nous a confié cette belle mission.
2: Donc vous êtes venu à 80. Est-ce que parmi ces 80 personnes, vous êtes au service des malades qui viennent aussi à Lourdes ce week-end?
9: Alors non, pas du tout. Alors non, 98.
2: 98, pardon.
9: Non, nous avons été mobilisés par le sanctuaire pour le service de la messe. Et ce service de la messe est tout particulier ici à Lourdes, puisqu'il nous est demandé d'accueillir les pèlerins, de les placer dans les carrés dans lesquels ils vont être positionnés, de quêter auprès des pèlerins, mais aussi de leur distribuer la communion. Et ça, c'est un service qui est très particulier, que nous n'en avons pas l'occasion d'exercer si souvent que ça dans notre vie quotidienne, je dirais. Et c'est vrai que distribuer la Sainte Eucharistie, voilà, c'est un service que l'on doit prendre avec beaucoup
2: de sérieux,
9: très probablement. À ce titre-là, moi, j'ai contacté un chaplain de l'ordre, qui est le chanoine Philippe Boyer, et qui nous a écrit un très beau texte sur ce service qui nous était demandé. Il nous a rappelé que porter la communion à un frère ou à une sœur, c'était avant tout un acte d'humilité. Et s'effacer devant celui que l'on porte. voilà, auprès des pèlerins. Voilà, donc c'est un service très particulier. Le sanctuaire a bien insisté en nous disant qu'ils avaient confié ce service aux différentes hospitalités diocésaines qui ont l'habitude, elles aussi, de venir ici en pèlerinage, et à l'Ordre de Malte. Et je crois que c'était un signe fort de la part du sanctuaire, et un grand merci pour cette marque de à la fois de reconnaissance et de confiance qu'ils nous font. En tout cas, nos bénévoles ne l'ont pas pris du tout à la légère.
2: Oui, on imagine. Et finalement, d'un acte d'humilité à un autre, distribuer la communion pendant cette messe de dimanche 27 septembre, messe présidée par le Saint-Père, et le service des malades que vous donnez pendant l'année, finalement, c'est un acte d'humilité aussi.
9: Oui, j'ai envie de dire que, vous savez, quand nous sommes ici à Lourdes avec nos malades, nous parlons d'eux en disant bien souvent « nos seigneurs les malades ». C'est une formule qui parfois choque un peu. Pourquoi vous dites « nos seigneurs » ? Parce qu'en fait, dans le malade à qui l'on va apporter un soin, eh bien, c'est le Seigneur que nous voyons. Et je crois que, voilà, dans ce geste que l'on va faire demain, nous effaçons, en fait... Pour donner cette Sainte Eucharistie, pardon. Et effectivement, oui, c'est avant tout un geste d'humilité, bien sûr. Bien sûr. Nous sommes au service.
2: Vous êtes au service. Alors, vous auriez pu très bien vous dire, bah, voilà, le pape, c'est la première fois qu'il vient en France. Peut-être qu'il ne reviendra jamais à Lourdes. Vous auriez pu vous dire, bah, je vais me mettre dans un carré avec ma famille, avec mes amis, avec ma paroisse. Pourquoi spécifiquement vous avez choisi de vous mettre au service et de ne pas suivre, comme un pèlerin lambda, on va dire, cette visite apostolique?
9: Alors, si je vous réponds à titre très personnel, tout simplement parce que mon mari et nos trois filles sont également bénévoles pour l'Ordre de Malte.
2: Ah, bah ça facilite.
9: Alors, évidemment, alors on en a une à Paris et puis on en a une ici avec nous à Lourdes. Voilà. Donc, non, mais c'est une bonne question parce que c'est vrai que beaucoup de bénévoles ou d'hospitaliers de l'Ordre de Malte sont venus. Ils portent leur tenue d'hospitalier et ils portent leur tenue de bénévole. Et leur famille est parmi les pèlerins. D'autres sont venus comme nous, complètement en famille, en tant qu'hospitalier, hospitalière ou bénévole. Et voilà, en fait, je crois qu'il y a tous les cas de figure. Et je crois que c'est très propre à chacun. De quelle façon veut-on vivre cette venue du Saint-Père, qui est quand même incroyable ici en France. Voilà, pour ma part, quand le sanctuaire a fait appel à l'Ordre de Malte, j'avoue,
2: vous n'avez pas hésité.
9: Je ne me suis même pas posé la question.
2: Ouais, et les fruits seront de toute façon évidents.
9: Oui, bien évidemment, nous allons recevoir des grâces incroyables. Je crois que c'est déjà le cas. Nous avons eu tout à l'heure un long temps de prière qui était très, très profond et très émouvant. Et tous les bénévoles qui sont là, moi je leur ai dit discipline, humilité, sourire. Et je peux vous dire que le sourire était sur toutes les lèvres. Et voilà, je pense que demain va être un temps incroyable pour nous tous.
2: Discipline, humilité, sourire. Je pense que c'est valable pour nous tous et puis pour tous les pèlerins qui vont rejoindre la cité mariale. Merci beaucoup, Géraldine de la Rupette. Je vous laisse vous aussi
9: merci
2: rejoindre.
9: Merci beaucoup.
2: Vos bénévoles de l'Ordre de Malte.
9: Merci, au revoir.
2: Alors, nous retrouvons Anne-Rose Jankovic, qui est sur le pont Léon XIV, ce pont qui va accueillir la visite, enfin le passage du Saint-Père entre l'aéroport et le sanctuaire. Anne-Rose, quelle est l'ambiance au niveau de ce pont ?
10: Alors, je ne suis pas exactement sur le pont, mais tout à proximité. Il y a une ambiance encore plutôt modérée. Tout le monde se demande alors, est-ce qu'il est arrivé ? Est-ce qu'il va bientôt passer sur le pont ? Mais voilà, les petits drapeaux du Vatican ont été distribués il y a très peu de temps. Il y a beaucoup de familles, notamment des familles des environs, des familles de Lourdes, juste à côté de moi d'ailleurs, une famille qui me disait, nous on habite à 10 km, on n'est pas du tout croyant, on n'est pas du tout catholique, mais on a regardé le pape depuis hier à la télé et on s'est dit que c'était pas possible de passer à côté de ça et notre enfant a voulu venir et donc on est là en famille. Et c'est le cas manifestement de pas mal de personnes ici. Et puis ce pont Léon XIV, il relie deux parties du Gave, deux parties de la ville plutôt, traversant le Gave. Et de chaque côté, eh bien, il y a des hôtels, il y a l'avenue du Paradis et puis la Pont Pérémal et des hôtels tout au long. Alors il y a aussi effectivement le long de ces deux avenues, eh bien, beaucoup de personnes qui sont venues dans les hôtels, qui sont logées dans les hôtels depuis quelques jours et qui attendent alors au bord au bord de la route ou bien par la fenêtre de leur hôtel. Ils agitent leur petit drapeau, ils ont leur casquette sur la tête. Les appareils photo et les portables sont déjà sortis. Tout à l'heure, on a vu la Papa Mobile arriver, la Papa Mobile vide, bien sûr. Voilà, donc déjà, on a tout le monde à sourire et voilà, à laisser un peu éclater la joie, mais modérément, parce que vous savez, on laisse ça pour le pape Léon XIV. Tout le monde se réserve sa joie pour l'arrivée du pape Léon XIV. En tous les cas, ce pont porte le nom de Léon XIV et c'est un pont qui a déjà plein de symboles. Alors, c'est un pont d'abord qui a été construit en 1930 par un certain Louis Pommès, un habitant de l'Aude, qui lui voulait tout simplement relier ses propriétés qu'il avait de part et d'autre du Gave. Plus tard, ce pont a été appelé le pont Peyramale. Vous savez que Peyramale, c'est le nom du curé au moment des apparitions. À Lourdes, c'était le curé de Sainte-Bernadette, tout simplement. Et puis, après les inondations de 2012 et 2013, ce pont a été complètement dévasté. Il a fallu le reconstruire. Ça a pris du temps. Il a été totalement reconstruit et réhabilité. Il y a très, très peu de temps, il a été réouvert le 5 mars. C'est un peu, voilà, une sorte de résurrection pour ce pont. Et à nouveau, eh bien, il peut relier les deux parties de la ville. Les deux parties de la ville, c'est-à-dire à la fois la partie qui est davantage le lieu de vie des habitants, des Lourdais, voilà, le centre-ville, et puis les gens qui vivent, qui travaillent à Lourdes, qui habitent à Lourdes. Et puis l'autre côté du Gave, où sont les hôtels, où on rejoint la grotte à quelques pas, qui est plutôt le monde des pèlerins. Et ce pont, il signifie cela. Il signifie qu'entre les habitants de la ville de Lourdes et puis tous les pèlerins qui viennent du monde entier, eh bien, en fait, il y a une fraternité qui est possible. C'est vraiment le message de ce pont. C'est un message à la fois populaire, citoyen, mais tout à la fois chrétien, tel que l'a voulu aussi la ville de Lourdes, en mettant de part et d'autre du pont sur les barricades, eh bien, le symbole des chrétiens, le poisson, le symbole ictus, voilà, qui jonche les barrières de ce pont. Donc c'est vraiment un pont qui n'est pas seulement un moyen de relier en voiture ou à pied. Il dit beaucoup plus que cela. Il dit la fraternité, il dit l'envie d'être ensemble, il dit aussi que, eh bien, entre les habitants de la ville, entre les Lourdais et puis tous les pèlerins qui viennent du monde entier, finalement, il y a souvent de grandes différences de culture, mais il y a une seule chose qui vraiment relie tout le monde, c'est ce message de Lourdes qui est universel.
11: Merci beaucoup Anne-Rose, merci de nous avoir expliqué tout ça, parce que c'est vrai que quand on passe sur ce pont, on ne fait pas forcément attention à toute la symbolique.
10: Hein ? Eh bien, vous ne passerez plus sur ce pont comme avant, ma chère Isabelle.
11: Et voilà, c'est ça, voilà, vous nous changez
10: alors
11: de
10: nous
11: vie.
10: Attendons
11: merci Anne-Rose.
10: Qui va arriver, alors il va arriver en voiture et traverser ce pont pour regagner sa papa mobile qui l'attend.
11: Et est-ce qu'il va descendre sur le pont pour le bénir, pour que
10: il n'y a pas une plaque
11: qui va être dévoilée?
10: Il est prévu qu'il descende de sa voiture, qu'il traverse le pont à pied. Il sera accueilli là par le maire, Thierry Labitte, monsieur le maire de Lourdes, et puis des représentants, des officiels. J'aperçois aussi des chanteurs montagnards avec leur béret marron et leur veste rouge. Ils sont un petit peu loin de moi, mais ils sont facilement repérables avec leur costume. Donc là, c'est vraiment l'accueil officiel du pape Léon XIV à Lourdes. Et puis, il sera accompagné jusqu'à l'autre bout du pont où l'attend sa papa mobile. Il y a là une stèle, enfin je ne peux pas dire vraiment si c'est une stèle, puisque c'est un monument qui est pour le moment caché, recouvert, et on imagine probablement que le pape Léon XIV va être invité à découvrir ce monument. Alors moi je suis un peu loin pour vous décrire ce moment que nous allons vivre dans quelques instants, mais sans doute nous pourrons avoir des commentaires sur ce que cache ce voile qui pour l'instant est secoué un petit peu par la brise, par une brise légère. Voilà, mais tout le monde se demande ce que nous allons découvrir, et c'est sans doute la fameuse surprise que nous a promis monsieur le maire de Lourdes, Thierry Labitte, qui
11: vous nous tenez en haleine. Vous nous tenez en haleine, Anne-Rose. Merci beaucoup.
10: Oui.
11: Oui, alors à tout à l'heure, et nous vous rappellerons pour que vous nous fassiez part du passage du pape sur le pont Léon XIV. Je vous propose de faire une petite pause musicale pour respirer un petit peu, et nous retrouvons Monseigneur Benoît Kin qui nous attend déjà depuis quelques temps, parce que j'ai encore plein de questions à lui poser, juste après cette pause musicale.

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1: De retour dans cette table ronde spéciale visite papale à Lourdes, nous sommes en direct de la prairie du sanctuaire en face de la grotte et de la chapelle des Lumières. Nous avons eu l'intervention de Philippe Subercase qui attend l'atterrissage de l'avion papal. Nous étions aussi en ligne avec Anne-Rose Jankovic qui est à proximité du pont Léon XIV que le pape va emprunter entre l'aéroport et le sanctuaire de Lourdes. Et puis en plateau, deux bénévoles, deux responsables de l'Ordre de Malte qui ont dû maintenant rejoindre leurs équipes, Aurélien Chanda et Géraldine de la Rupelle, respectivement responsables des secouristes et des bénévoles. Voilà, ils sont vraiment au service pendant tout ce temps de visite du pape à Lourdes. Et Monseigneur Benoît Kvint, l'évêque de Pamiers, est resté gentiment avec nous. Monseigneur, vous avez évoqué la veillée des jeunes, hein, de ces 80 000 jeunes au Stade de France. J'aimerais bien vous faire réagir sur les propos du souverain pontife qu'il a eu à l'Élysée. Après avoir écouté le président de la République, le Saint-Père a rappelé les racines chrétiennes de la France et il a repris les valeurs de la France, liberté, égalité, fraternité, en rappelant que les droits de l'homme sont inscrits dans la dignité de la personne humaine. Est-ce que c'était nécessaire, selon vous, Monseigneur, de rappeler ces éléments-là ?
2: Je crois qu'il y a des moments où il faut rappeler d'où nous venons et qui nous sommes. Et je crois que rappeler des racines, c'est toujours essentiel. C'est une démarche d'abord propre aux chrétiens aussi, hein, de retrouver leurs racines. Souvent, quand on prend le temps de relire notre histoire, notre vie personnelle, on comprend mieux ce qui nous arrive et ce qu'on est appelé à vivre aujourd'hui. Et je crois que un peuple, un pays a besoin de plonger dans ses racines. On ne peut pas tout inventer au jour le jour, comme ça, sur un coup de baguette magique, hein. Nous venons de quelque part, nous avons une histoire et on l'a bien vu hier soir à la veillée avec les jeunes, où on a balayé un petit peu l'histoire de la sainteté de l'Église de France, hein, le baptême de Clovis et toute l'histoire. On est ici à Lourdes. Lourdes, c'est Bernadette, c'est une jeune fille, j'ose pas dire une gamine, mais enfin on pourrait le dire comme ça. Dans quelques jours, on va fêter Thérèse de Lisieux, c'est aussi une jeune fille, une gamine. Et il y a quelques jours, on a fêté Saint Carlo Acutis. C'est pas par hasard que le pape hier soir a dit aux jeunes, vous êtes les saints de France. Mmh. Il les fait plonger dans une histoire. Carlo, Bernadette, Thérèse ne se sont jamais rencontrés. Et pourtant, c'est quelque chose d'une même histoire qui jaillit dans leur vie, quoi. Cette amitié avec le Christ. Et je crois qu'on a besoin de plonger dans nos racines et de se dire, nous venons de quelque part. La France a une histoire, égalité, fraternité, liberté. C'est pas rien, la liberté. La liberté, c'est pas simplement de faire ce qu'on a envie de faire et n'importe quoi. La liberté, c'est d'abord une chose essentielle dans une vie. Je peux choisir, c'est un acte de liberté. C'est l'homme libre qui peut choisir et poser des choix. Et je crois que le pape n'est pas là autrement que pour nous redire les choix vitaux de l'Évangile. L'Évangile, c'est des choix qui sont proposés à celles et ceux qui veulent bien ouvrir ce livre et vivre cette rencontre avec le Christ, tout simplement.
1: Oui. Le Saint-Père a utilisé cette expression de la juste laïcité. Il a dit que la juste laïcité ne consiste pas à exclure les religions de l'espace public, et je continue sa phrase. Donc la laïcité, la juste laïcité ne consiste pas à exclure la religion de l'espace public, mais à travailler pour que l'État et les institutions religieuses dialoguent ensemble et unissent leurs forces au service du bien commun pour que le monde ait la vie. On retrouve cette même formule.
2: Mais je crois que la laïcité, c'est d'abord une convocation au dialogue. Nous sommes invités à dialoguer ensemble, à nous respecter. Le dialogue, c'est du respect aussi, parce qu'il y a de l'écoute, de la parole, et pas de chemin qui s'impose. C'est vraiment un dialogue. Et je crois que nous avons cette chance de parler de laïcité dans notre pays de cette manière-là. Si nous ne dialoguons pas, nous allons droit dans le mur.
1: Oui, et vous avez raison de le rappeler. Et on est un peu tenté, à cause des réseaux sociaux, et je pense à ce que vous disiez à propos des jeunes, d'être un peu par communauté, par ressemblance, ce qui peut empêcher aussi justement ce fameux dialogue.
2: Oui, oui. Les réseaux sociaux peuvent parfois nous emmener à dialoguer avec des personnes qui sont au bout du monde et à ne pas dialoguer avec celles et ceux que nous croisons dans la rue, dans nos écoles, dans nos lieux de travail. Et je crois qu'il nous faut ouvrir le dialogue. Il y a trop de personnes en France qui souffrent aussi de solitude, qui n'ont jamais l'occasion de partager un repas avec quelqu'un, de parler avec quelqu'un. Je crois que la laïcité, c'est aussi pouvoir répondre à cette convocation du dialogue.
1: Oui. À propos de dialogue, le Saint-Père était à l'UNESCO hier. Il a rencontré donc ces personnalités qui ont en charge l'éducation et la culture. J'étais en lien avec Gérard Dastugue. Il est le vice-recteur de l'Institut catholique de Toulouse. Il a eu la chance d'assister à cette rencontre. Il était accompagné de Bogena Bileret, qui est la nouvelle rectrice de l'Institut catholique de Toulouse. Et il nous a fait part de sa réaction suite aux paroles du pape lors de sa venue à l'UNESCO. Je vous propose de l'écouter maintenant.
3: Le Saint-Père est intervenu vendredi 25 septembre devant les représentants des États membres de l'UNESCO. Gérard Dastugue, enseignant-chercheur et vice-recteur de l'Institut catholique de Toulouse, y était. Il est en ligne avec nous depuis Paris. Bonjour monsieur.
4: Bonjour Isabelle.
3: Merci d'avoir accepté de nous donner vos impressions sur cette intervention de Léon XIV. Léon XIV s'est présenté à l'Organisation des Nations Unies pour l'éducation, la science et la culture en témoin de paix, comme il l'a dit. Est-ce que vous pouvez nous décrire, Gérard Dastugue, l'assemblée qui était réunie pour rencontrer le pape ?
4: Alors je peux définir l'Assemblée, je vais aussi définir le lieu et peut-être le rapport entre l'Assemblée et le lieu. Mmh. Ce qui était déjà frappant avant l'arrivée du Saint-Père, c'était d'avoir ce lieu, je dirais, iconique, ce lieu qui est aussi un symbole d'union, d'échange et de partage, et de voir cette Assemblée, je dirais, presque vibrante avant l'arrivée du Saint-Père, parce que déjà consciente, je pense, du message fort qu'il allait évoquer devant l'Assemblée. Donc c'était une Assemblée faite de représentants politiques, de représentants religieux, de représentants culturels, et tous tournés vers l'estrade et vers les drapeaux des différentes nations en attente finalement du message délivré.
3: Oui, et un message qui était très attendu, puisque le dernier pape à s'être exprimé à l'UNESCO était Saint Jean-Paul II. Le pape Léon XIV a rappelé la vocation de l'UNESCO, je le cite, contribuer au maintien de la paix et de la sécurité en resserrant par l'éducation, la science et la culture, la collaboration entre nations afin d'assurer le respect universel de la justice, de la loi, des droits de l'homme et des libertés fondamentales. Pour le Saint-Père,

0: une fermeté et un engagement tout à fait remarquables. L'éducation et la culture sont aussi des vecteurs, des leviers pour la paix, pour l'échange, et surtout l'éducation et la culture permettent aussi, en ce monde livré aux turpitudes de l'intelligence artificielle, de revenir même à l'essence de l'humain, et voilà, de cette humanité, et de proposer, je pense, davantage d'outils de dialogue, davantage même de vocabulaire, d'éléments de langage qui permettent de saisir toutes les nuances de l'être humain.
1: Oui, c'est vrai que le Saint-Père, évidemment, est resté fidèle à son encyclique Magnifica Humanitas, hein, puisqu'il a rappelé la nécessité pour l'intelligence artificielle de rester au service de la personne humaine. Et cette personne humaine, Léon XIV a réaffirmé sa dignité, et on le voit bien, aussi dans le domaine de l'éducation. Et puis vous, Gérard Dastuc, comme enseignant à l'Institut catholique de Toulouse, vous avez aussi cette attention à la dignité de toute personne humaine.
0: Oui, tout à fait, parce que finalement le sous-titre de son intervention, c'était « Intégrité de la personne humaine, paix », je dirais au prisme de l'intelligence artificielle. Et donc vous voyez, il y a quelque chose de l'oxymore un petit peu entre dignité humaine, intelligence artificielle, comme si les choses étaient vouées à se séparer, et que les propos tenus hier devant l'Assemblée de l'UNESCO, je dirais, vectorisaient ou se faisaient le creuset d'une union, et de se dire finalement les choses sont vouées à être éparpillées ou à être distantes ou à être antinomiques, mais on peut aussi, par un discours clair, un engagement et une volonté d'aller dans le bon sens, on peut aussi les rassembler, les rapprocher, les réunir. Alors en termes d'éducation, bien entendu, la question de l'intelligence artificielle est une problématique absolument quotidienne, parce que oui, le Saint-Père a parlé de l'intelligence artificielle comme, je dirais, presque un enjeu anthropologique, parce qu'elle et l'intelligence et l'artificiel, hein, si on sépare les deux mots, questionne aussi, je dirais, la volonté de l'humain et la place qu'il veut occuper dans son propre quotidien. Je pense qu'il y a un enjeu, bien sûr, de société, il y a un enjeu de monde, il y a un enjeu d'universalité. À savoir, là, finalement, on a un nouveau paramètre qui peut nous mettre en péril, mais qui est d'abord conçu comme un outil, comme une assistance. Comment devons-nous la penser pour que cette assistance ne devienne pas une défaillance, ne remette pas en danger ou en risque majeur ce qui peut nous rapprocher de l'autre? En fait, finalement, la question en substance, c'est finalement, est-ce que cette intelligence artificielle ne questionne pas finalement notre rapport à l'autre?
1: Oui, c'est ça, rapport à l'autre, et puis aussi intelligence artificielle qui ne peut pas répondre aux questions qui concernent le sens de la vie à partir d'une expérience vécue. Et là aussi, le Saint-Père a dit, les êtres humains ne peuvent pas vivre sans sens. Le sens est l'oxygène de l'esprit. C'est très fort comme mot.
0: Absolument. Et surtout, nous voyons, nous, en milieu universitaire, les étudiants qui arrivent en première année depuis quelques années, je dirais essentiellement après la période du Covid, sont en questionnement de sens. C'est-à-dire que le sens devient presque, je dirais, un jalon ou un paramètre premier pour définir ce qu'ils vont faire. Le rapport à l'argent qui pouvait apparaître à certaines périodes est beaucoup plus secondaire. C'est, est-ce que ce que je fais dans mon quotidien, est-ce que l'action, l'activité que je mène a un sens? Est-ce que je m'y retrouve? Est-ce que cela me guide? Est-ce que cela me fait rencontrer d'autres personnes, d'autres cultures, d'autres milieux? Et la question du sens, elle est absolument fondamentale. Et l'enjeu pour les établissements, notamment les établissements du supérieur catholique, est d'être, je dirais, ces garants d'une éducation en humanisme intégral, je dirais, c'est-à-dire qu'on accompagne, le terme d'accompagnement me paraît très fort également, c'est d'accompagner les étudiants dès leur arrivée, les accompagner tout au long de leur cursus, leur proposer aussi une culture de l'engagement, leur permettre aussi de développer des compétences, leur être profond également. Mais lorsqu'ils ont terminé leurs études dans nos établissements, ils n'ont pas terminé avec nous, et nous n'avons pas terminé avec eux. C'est-à-dire qu'ils ne sont pas abandonnés, ils ne sont pas isolés. Ce sont des anciens étudiants.

0: des alumni, mais on peut imaginer, on le voit justement quand d'anciens étudiants reviennent nous voir, c'est que les années qu'ils ont passées dans nos établissements les ont marquées, les ont façonnées, mais je dirais avec bienveillance et espérance, c'est-à-dire en les révélant à eux-mêmes et en, je dirais, en travaillant un petit peu ce qu'ils étaient amenés à devenir, mais qui auraient pu rester peut-être trop longtemps cachés.
1: Mmh. Et ça rejoint la conclusion que le pape a donnée dans son allocution. Il a encouragé l'UNESCO à poursuivre son travail en faveur des nouvelles générations. Vous, comme enseignant-chercheur, c'est aussi votre mission, hein, Gérard Dastuc. En quoi les propos du Saint-Père vous ont-ils confirmé, finalement, dans votre travail d'enseignant?
0: Alors, je dirais que les propos du Saint-Père étaient forcément extrêmement inspirant, et je le redis, ce qui était extrêmement frappant, c'était l'extraordinaire ou exceptionnel, là aussi c'est un oxymore, mais l'exceptionnelle simplicité, je dirais, du moment du Saint-Père et de son propos, qui était un message, je le redis, affiché, affirmé, mais simple et explicite, c'est-à-dire qu'il pouvait s'adresser au plus grand nombre, il pouvait être entendu, compris, partagé par le plus grand nombre, et avec voilà cette simplicité, j'irais toute extraordinaire, et on peut bien imaginer que dans un tel lieu, face à une telle assemblée, le Saint-Père et ce message de partage et d'espérance, on est dans une forme de sacré, de sacralisation de chaque mot. Donc c'est inspirant aussi au niveau d'un enseignant-chercheur, parce que cela nous donne soit de nouveaux outils, cela nous oriente vers des chemins de réflexion en disant, mais finalement, est-ce que cette idée-là ou ce dispositif-là que l'on propose aux étudiants, est-ce la bonne voie?
1: Ça permet de se réajuster.
0: Voilà, ça permet de réajuster, puis ça permet aussi de confirmer et de se rassurer en disant, mais on a envie de leur proposer cela. Et je dirais que la parole du Saint-Père, cette parole simple, je dirais simple et enracinée, voilà. Simple, enracinée et donc objectivement incarnée. Cette parole simple, enracinée et incarnée nous rassure, nous oriente, nous confirme. Et nous dit finalement, on est aussi soutenu par le Saint-Père, par son encyclique, par sa vision sur le message, sur les stratégies, les organisations que nous, en tant qu'établissement d'enseignement supérieur catholique, nous sommes porteurs aussi de cette mission. Nous sommes des relais, nous sommes des médiateurs, je dirais même des médiacteurs, parce qu'on a aussi notre rôle à jouer, pour diffuser et pour prolonger, et puis, je dirais, pour consolider ses racines et consolider les arborescences ou les nouvelles branches qui vont naître de cet enracinement.
1: Oui, donc on entend, hein, Gérard Dastuc, cette intervention du 266e successeur de Pierre qui, voilà, vous a confirmé et vous a aussi raffermi et puis envoyé aussi vers l'avenir.
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1: Toulouse. Merci à vous, Gérard Dastuc.
0: Merci beaucoup, Isabelle Duché.
1: Retour dans le plateau en direct du sanctuaire de Lourdes. Je laisse quelques minutes Monseigneur Benoît Cuyne réfléchir à ce qu'il vient d'entendre des propos de Gérard Dastuc, le vice-recteur de l'Institut catholique de Toulouse, parce que, alors, non seulement vous entendez la cloche de l'Angélus qui sonne, il est 19h à la basilique de Notre-Dame de Lourdes, et nous sommes en lien avec Philippe Supercas qui est à l'aéroport, et là, le Saint-Père arrive.
3: Exactement, il est là, le Saint-Père. Il vient d'atterrir juste à l'instant devant nos yeux. Il est au fond de la piste. Je pense qu'il ne va pas tarder à entamer le virage pour amener l'avion au plus près des invités qui l'attendent. Alors, je le répète, bien sûr, il y a des élus, il y a la ministre Il y a eu la ministre de la Culture qui est là, la nouvelle ministre qui est là, qui l'attend, qui représentera bien sûr l'État. Et puis il y a Michel Pellieu, le président du département. Il y a Maryse Carrère, sénatrice des Hautes-Pyrénées. Il y a M. Vignien qui est le président de l'agglomération de Tarbes-Lourdes-Pyrénées. Et puis il y a aussi M. Boubé, le président de l'aéroport Tarbes-Lourdes-Pyrénées, qui sont présents et qui attendent. Bien sûr, il y a Mme la préfète des Hautes-Pyrénées. Et puis Mgr Mika. Qui est là et qui attend tout sourire et avec beaucoup de plaisir. Il m'a dit tout à l'heure, c'est avec un soleil radieux. Les écoles sont là. Il y a des EHPAD qui sont venus également. Je vous l'ai dit tout à l'heure, des EHPAD du département qui sont venus. Il y a même 3 ou 4 centenaires, m'a-t-on dit, qui veulent ici donc recevoir le Saint-Père dans cette terre de Bigorre. Il y a un chant qui sera fait en bigourdant par les membres donc de ces EHPAD du département. Et puis les enfants entonneront deux chants.
1: Vous avez trouvé les titres?
3: Alors les titres, je ne les ai toujours pas, ça a l'air d'être
1: alors,
3: secret,
1: Philippe, c'est, gardé,
3: c'est, c'est gardé confidentiel, donc on l'attend avec impatience.
1: Bon, et là
3: donc,
1: vous ça, voyez l'avion dans le ciel ou il est posé?
3: Alors, non, l'avion est posé, il est au bout de la piste, donc il a fait demi-tour, et là, maintenant il arrive comme tous les avions qui ont atterri, il arrive à pas lent, tranquillement, il roule vers donc, le lieu de réception où le Saint-Père donc, descendra. Voilà, tout le monde est prêt. Bien sûr, sa voiture est là, il attend. Il montera avec Mgr Mika. Bien sûr, tous les deux, ils partiront vers Lourdes, où une autre réception l'attendra sur le pont.
1: Nouveau pont. Le fameux pont Léon XIV dont nous a parlé Anne-Rose.
3: Voilà.
1: Bon, exactement, c'est très bien. Alors, on reste encore ensemble pour que vous nous teniez au courant minute par minute de l'arrivée du Saint-Père. Ça, nous sommes dans l'impatience. Monseigneur Benoît Quint, évêque de Pamiers, vous avez écouté Gérard Dastugue et vous avez entendu sa réaction par rapport à l'intervention du pape à l'UNESCO. Est-ce que vous avez une réaction par rapport à ses propos?
4: Je crois que le pape est surtout venu en témoin de la paix. Et puis ensuite, il est venu pour parler de cette grande question autour de l'éducation. J'ai beaucoup aimé effectivement ces propos que nous venons d'entendre, mais l'éducation c'est permettre à quelqu'un de devenir quelqu'un. Et je crois que c'est pas rien de dire cela de cette manière-là. J'ai beaucoup aimé quand on a évoqué les étudiants qui sont en cheminement, en questionnement de sens, et la manière dont ils sont accompagnés. Quand ils sont accompagnés, même au-delà de ce temps d'études, quand ils deviennent des anciens, on ne les perd pas de vue.
1: Oui.
4: Ça veut dire qu'on a conscience qu'on est en train de construire des hommes, des femmes, pour aujourd'hui et pour demain. Et que cet accompagnement, il n'est jamais terminé. C'est pas parce qu'on a un diplôme que soudain, on est quelqu'un d'autre.
1: Oui, oui, oui. Et c'est un travail de longue haleine, l'éducation.
4: Et puis j'ai aimé ce qu'il a dit aussi autour de la culture de l'engagement.
1: Ah oui.
4: Ce besoin d'apprendre à s'engager. S'engager, c'est pas rien. C'est poser les pieds dans quelque chose à quoi on croit, dans quelque chose où on a envie de s'investir, dans quelque chose où on a envie de devenir aussi, parce que je crois que l'engagement permet aussi de devenir. Et je crois que cette culture de l'engagement, on en a besoin aujourd'hui. De la même que la culture de l'appel, on a besoin d'appeler des hommes et des femmes, des jeunes et des moins jeunes, à rejoindre des lieux d'engagement où ils vont pouvoir s'épanouir, devenir, tout simplement.
1: Oui, engagement, appel. Une dernière question, Monseigneur, avant de vous libérer. Donc dimanche 27 septembre, de nombreux pèlerins vont participer à la messe présidée par le Saint-Père au sanctuaire Notre-Dame de Lourdes. Qu'est-ce que vous attendez précisément de ce temps, Monseigneur ?
4: Moi, j'attends que chacune, chacun puisse tout simplement se laisser toucher par l'évangile qu'on entendra demain, par le Christ, et entendre cette question « Vis-tu vrai aujourd'hui ta vie de chaque jour ?» Et l'évangile nous indique des chemins pour vivre vrai.
1: Amen. Amen. Merci beaucoup, Monseigneur Benoît Quint. Je vous laisse rejoindre certainement quelques pèlerins qui viennent d'Ariège. Ils sont combien ?
4: Ils sont 750.
1: Mais pas mal, dis donc. Bravo.
4: C'est pas rien, en pourcentage.
1: Mais oui.
4: De temps en temps, je regarde les chiffres comme ça en Ariège. On n'est pas mauvais. Pas
1: non,
4: plus
1: vous
4: mauvais
1: n'êtes
4: qu'ailleurs.
1: Pas mauvais. Et on le sait
4: et
1: bien.
4: Je crois que les Ariégeois sont heureux d'arriver à Lourdes. Et je les salue de loin pour celles et ceux qui nous écoutent.
1: Ah, c'est gentil. Merci en tout cas d'être venu sur notre plateau, sur Radio Présence.
4: Merci à vous, Isabelle.
1: Toujours en direct de notre plateau, de notre plateau spécial, nous a rejoint Mégouen Vallée, s'occupe du jour du Seigneur. Elle est responsable de la liturgie. Je vous laisse mettre le casque, comme ça vous entendrez tout ce qui se passe. Mais avant de pendant que vous vous installez, je vous propose de faire une petite pause musicale pour respirer un peu. Et puis nous serons peut-être juste après avec Cédric qui est dans le sanctuaire et qui est à la rencontre des pèlerins, qui aura certainement beaucoup de choses à nous dire.

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1: De retour dans le sanctuaire Notre-Dame de Lourdes, où nous sommes installés depuis déjà une heure et nous attendons avec impatience le Saint-Père. L'avion du Saint-Père s'est posé sur le tarmac de l'aéroport de Lourdes. Il est actuellement accueilli par des écoles, des personnes d'une EHPAD. Et voilà la porte de l'avion qui s'ouvre. Et je vous donne tout de suite la parole, Philippe Supercaz, pour que vous nous commentiez cette arrivée du Saint-Père en direct. Alors Philippe, nous vous attendons. En attendant, nous remarquons au pied de l'avion Monseigneur Jean-Marc Mika, l'évêque de Tarbes-Lourdes, qui doit être bien impatient de recevoir le Saint-Père. Monseigneur Mika interviendra dans le magazine du 12-14 à l'heure du déjeuner lundi. Et vous êtes avec nous, Philippe ?
2: Oui, je suis là.
1: Oui.
2: Juste pour vous dire, donc, l'avion. Ah, ça y est, voilà, le pape apparaît à la sortie de l'avion. Là, il attaque l'escalier, il salue les gens qui sont là. Il a l'air heureux, voilà, et il va commencer à descendre l'escalier qui va l'amener donc d'abord aux personnalités. Il y a Madame la ministre, et puis ensuite il y a Madame la préfète, la sénatrice, puis le président du département, le président de l'agglo, le président de l'aéroport Tarbes-Lourdes-Pyrénées. Voilà, ça y est, il vient saluer Madame la ministre. Le pape
1: alors, la
2: salue
1: ministre,
2: Madame
1: la ministre. C'est Catherine Pégard. Voilà.
2: Si vous, exactement, la ministre de la Culture.
1: De la Culture, voilà.
2: Exactement.
1: Et alors, et puis, je peux vous dire, Philippe, qu'au moment où le pape est apparu en haut de l'avion, il y a eu un tonnerre d'applaudissements dans le sanctuaire.
2: Ah, ben voilà, parce que c'est vrai que c'est retransmis sur les écrans géants, effectivement.
1: Exactement.
2: C'est retransmis, voilà. On entend les petits-enfants qui commencent à se mettre en chœur, les personnes âgées aussi, qui sont impatientes de chanter pour lui. Voilà, là, il salue le président du département, Michel Pélieu. Il le salue chaleureusement. Et puis maintenant, c'est au tour du président de l'agglomération de Tarbes-Lourdes-Pyrénées, M. Vigne. Et puis M. Boubet, maintenant le maire de Séméac, et également président de l'aéroport Tarbes-Lourdes-Pyrénées.
1: Eh bien, vous les connaissez tous, Philippe Pierre-Cas. Heureusement que vous êtes là pour nous décrypter qui est qui, hein.
2: C'est le territoire. Et puis en dernier, bien sûr, c'est celui qui l'a invité et qui l'accueille, bien sûr, c'est Monseigneur Mika. Voilà, ça, il est en train de serrer chaleureusement la main de Monseigneur Mika ici, puisque c'est quand même lui qui l'a invité. Et c'est grâce à lui qu'il est là, le Saint-Père, dans notre belle vieille île Bigorre.
1: Eh oui, quelle joie de l'accueillir. Et on doit entendre peut-être, si vous pouvez nous faire
3: il
1: entendre
3: également...
1: les enfants qui chantent.
2: Alors, je ne peux pas m'approcher, je suis dans un pool press.
1: Ah, voilà, vous êtes coincé.
2: Et je peux pas sortir de mon pool press.
1: En tout cas, on voit sur les écrans que les enfants chantent. Oui.
2: J'espère qu'on va les entendre chanter.
1: Et là, le Saint-Père salue encore d'autres personnes. Et on imagine le marathon que ça doit être pour lui depuis déjà 2 jours en France. Toutes les mains qu'il aura serrées, tous les sourires, les bébés embrassés, les personnes handicapées qu'il aura réconfortées. C'est absolument touchant de le voir à quel point il est proche.
2: Oui.
1: Il se fait proche.
2: Oui, exactement. Là, il prend le temps de saluer les personnes âgées qui sont là, qui viennent des EHPAD de notre département. Il y a aussi le diocèse de Tarbes-Lourdes qui est présent avec des chapeaux marqués diocèse de Tarbes-Lourdes et les personnes âgées. Et il prend le temps, il est tout sourire. Et c'est beau à voir. Et il est applaudi là actuellement, il est applaudi par les personnes. Alors c'est vrai qu'on a peut-être un peu de mal à entendre. Et les enfants chantonnent. Les enfants donc des écoles publiques et privées. L'école publique donc d'Honoré aux zones de Lourdes et l'école catholique donc Saint-Joseph de Haussin. L'aéroport d'ailleurs de Tarbes-Lourdes-Pyrénées se trouve sur la commune d'Haussin et c'est pour ça qu'ils ont choisi cette école-là, puisque toutes les écoles voulaient participer et ils ont choisi Haussin parce que ils sont chez eux, l'aéroport est sur leur territoire.
1: Quel honneur pour eux, quel honneur. Donc là, le pape continue de serrer quelques mains et puis il va rejoindre sa voiture pour se rendre dans le sanctuaire, c'est bien ça ? Ah, Philippe, je crois qu'on vous a perdu.
2: Il y a une petite coupure, je ne vous ai pas entendu, pardon Isabelle.
1: Je vous demandais si le pape avait encore beaucoup de mains à serrer ou si vous voyiez la voiture qu'il allait emprunter.
2: Alors, la voiture l'attend, mais là, maintenant, il va arriver aux enfants. Voilà, et je pense que maintenant, ils vont lui chanter une chanson. Voilà, il salue les enfants. On le sent encore plus réjoui de voir ces enfants qui sont là et qui ont chanté pour lui. Donc, il le salue. Ils ont chanté lors de sa descente d'avion. Madame la préfète est à côté du Saint-Père.
1: Madame la préfète est intervenue dans le magazine, interviewée par Anne-Rose Jankovic à l'heure du déjeuner.
2: Exactement, il y a vendredi. Voilà. Vendredi, exactement. Voilà, et bien écoutez, ils montent déjà dans la voiture. C'est une séance qui est assez courte, mais voilà, ils montent dans la voiture pour prendre donc la direction de Lourdes. Et Monseigneur Mika donc monte à côté de lui.
1: Très bien. Donc nous aurons la suite de ce trajet avec Anne-Rose Jankovic. J'imagine qu'il doit l'attendre de pied ferme sur le pont Léon XIV. Merci beaucoup.
2: Exactement. Merci Isabelle. Au revoir.
1: Merci d'avoir été nos yeux. Je me tourne maintenant vers vous, Maïgwenn Vallée. Vous êtes chargée de liturgie télévisée pour le jour du Seigneur. Merci d'être là. Merci d'avoir longuement attendu avant d'intervenir à notre antenne sur Radio Présence. Alors, le jour du Seigneur, chaque dimanche, vous proposez à vos téléspectateurs de suivre la messe dominicale en direct d'une paroisse. Et demain, ce ne sera pas une paroisse, ce sera la messe en direct du sanctuaire de Lourdes célébré par le Saint-Père. C'est quand même une mission un peu différente, j'imagine, cette messe pontificale par rapport à une messe dominicale en paroisse.
3: Oui, bien sûr, oui. Tout à fait différent. Bonsoir. Oui, alors différent pour le CFRT, le jour du Seigneur, évidemment, ça nous demande beaucoup de travail. Parce qu'on essaie de retransmettre la venue du pape et tous les événements depuis son arrivée hier matin à Paris sur nos réseaux sociaux. Et après, évidemment, par rapport à mon travail en particulier en tant que chargée de liturgie télévisée, c'est un travail totalement différent, très intéressant par rapport à une messe télévisée du dimanche matin sur une paroisse ou dans une communauté qui nous accueille.
1: Voilà. Oui, bien sûr. Alors, on imagine un énorme travail. Vous, par exemple, vous êtes chargé de la liturgie. Qu'est-ce que vous avez, comment vous avez particulièrement travaillé pour être le plus possible attentif au respect de la liturgie?
3: Alors, j'imagine j'ai que envie
1: vous n'avez
3: de dire
1: pas travaillé seul.
3: Alors pour la liturgie, si, oui. Mais en fait, comment on va dire? Oui, non. En fait, disons que pour cette messe, c'est assez particulier parce que j'ai reçu en fait du sanctuaire et donc du Père Baptiste Pochelu le déroulement de la liturgie. Liturgiquement en parlant, évidemment, c'était carré, donc je n'avais rien à dire par rapport à une préparation typique sur une messe d'une paroisse. Et voilà, évidemment, j'avais pas non plus mon mot à dire, mais donc en fait, sur cette liturgie en particulier, cette messe en particulier, moi j'ai reçu les éléments et mon travail qui est différent d'une messe ordinaire. Ça a été de tout, de faire entrer tous les éléments que je recevais de la liturgie, de qui va chanter à quel moment, quel instrument on va jouer à tel moment sur tel couplet, tel refrain, un soliste, un quatuor, etc. Tous ces éléments, en fait, je les ai reçus donc du sanctuaire du Père Baptiste et de Isaiah Ravelli avec qui j'ai travaillé.
1: Le maître de chapelle.
3: Le maître de chapelle du sanctuaire. On a beaucoup travaillé en amont. Pour moi, faire entrer ça, en fait, dans un conducteur, on appelle ça un conducteur, donc notre document de travail qui sert, en fait, à tous ceux qui vont retransmettre la messe télévisée, donc notamment le réalisateur, la scripta, etc.
1: Est-ce qu'il y a un rite spécial quand c'est le pape qui célèbre la messe?
3: Alors,
1: parce que ça ne vous arrive pas tous les jours.
3: Non,
1: il y a peut-être que vous pourriez nous le dire demain soir, en fait.
3: Alors, pour une messe en particulier, il n'y a pas de rite spécial par rapport à une messe qui est célébrée par un évêque, en fait. Hein. Mmh. La seule différence, c'est qu'il ne porte pas une crosse, mais une férule.
1: Oui.
3: Mais, en fait, il enlève la crosse, la mitre, au même moment qu'un évêque qui célèbre. En fait, c'est un évêque, c'est le premier évêque.
1: D'accord. Donc, a priori, pas de particularité liturgique pour la messe du pape demain matin.
3: Alors, pas liturgique. Après, technique.
1: Technique, oui.
3: Bien sûr. Ça, c'est différent.
1: Ouais. Par exemple
3: Eh ben, Eh ben, tout bêtement, par exemple, son micro, en fait, c'est lui qui, c'est le Vatican qui fournit son micro. Donc, pour l'instant, il n'est pas arrivé, il n'est pas encore branché.
1: Vous espérez qu'il va fonctionner?
3: On espère qu'il va fonctionner, on espère qu'il va arriver ce soir et qu'on va pouvoir essayer. Voilà, typiquement, dans les micro-hôtels, en fait, on sait qu'ils sont en demande, le Vatican est en demande de micros particuliers pour mettre sur l'hôtel et qui est posé juste au moment de la prière eucharistique, alors qu'habituellement, on les met avant la messe. Hein, voilà. Donc, techniquement parlant, il y a eu des demandes particulières aussi aux réalisateurs. Il n'y a pas de cadreurs en fait qui sont sur le podium. Il a des caméras sans cadreurs qui sont posées sur le podium. Voilà, en fait, on a dû s'adapter à la différence d'une messe télévisée ordinaire où on demande à la paroisse de s'adapter un petit peu à nos
1: contraintes. Et là, c'est dans l'autre sens.
3: Voilà.
1: D'accord. Combien de personnes du jour du Seigneur sont mobilisées pour la messe présidée par Léon XIV demain dimanche?
3: Alors, nous sommes là une équipe de 10 hein, pour le jour du Seigneur en particulier, puisqu'en fait, le service communication est avec nous aujourd'hui, demain aussi, tout le week-end, et surtout aussi le service de rédaction qui est là aussi pour assurer le plateau magazine qui sera diffusé à partir de 9h55 avant la messe. Donc on est un petit peu plus nombreux que d'habitude. D'habitude, on est deux. Mais d'accord. Après, évidemment, il y a toute la partie France Télévisions qui représente en fait la plus grosse partie des personnes qui sont embauchées sur une messe télévisée. Alors, habituellement, nous sommes 30 sur une messe ordinaire, mais là, on double en fait. Hein.
1: Oui, c'est voilà. Ça. Oui. On voit des camions France Télévisions peu partout. C'est, oui. C'est l'invasion de France Télévisions. Mais bon, Radio Présence reste. une dernière question, Maïgwenn Vallet. Comme chargée de liturgie télévisée, quel est votre objectif précisément dans ce travail que vous menez?
3: Alors, pour cette messe en particulier?
1: Oui, ou même les messes en général, les messes dominicales que vous retransmettez?
3: Mon objectif, ça va être que le réalisateur ait en main tous les éléments pour pouvoir réaliser une messe télévisée, pour que nos téléfidèles, on aime bien les appeler comme ça, voilà,
1: les téléfidèles,
3: assemblés invisibles, puissent nous rejoindre et non pas regarder la messe, mais prier avec nous. Et ça, c'est vraiment un défi très important. Et à chaque fois, on travaille pour ça. Moi, j'ai un travail de collaboration avec le réalisateur, notamment. Après, on a d'autres moyens aussi pour permettre aux téléfidèles de nous rejoindre dans la prière. Mais c'est vraiment un travail. Et notamment demain, puisque nous n'avons pas fait de répétition, contrairement à l'habitude, ni de filage, demain, je serai vraiment aux côtés du réalisateur pour lui dire à l'avance, voilà, où est-ce que tu peux filmer ça, ça et ça, et pas aller filmer. C'est sûr qu'il a l'habitude, lui, hein, de faire des messes télévisées, donc il ne va pas aller filmer du show dans la foule. Il va dans l'assemblée, il va filmer l'action liturgique pour que chaque personne qui est devant son écran soit comme s'il était avec nous dans l'assemblée.
1: Oui, voilà. Et puisse être participer à la messe comme si elle était directement en face de l'autel.
3: Voilà, devant l'autel. Exactement. Ouais.
1: Donc c'est pas un show, on entend
3: non,
1: bien.
3: Non, voilà.
1: Et le travail du réalisateur va être de choisir des gens qui prient.
3: Oui, tout
1: voilà,
3: à fait.
1: Pour maintenir une atmosphère recueillie.
3: Ah oui, tout à fait. Voilà, pendant les temps de prière aussi, capter des moments aussi importants qui vont aider ceux qui sont devant un écran à prier aussi.
1: C'est tout un travail qu'on n'imagine pas, parce que c'est tout un travail de d'ombre, hein, un petit peu derrière. Oui. C'est vrai, quand on voit toutes ces images, on a l'impression que tout se déroule parfaitement. Et c'est vrai, ça se déroule parfaitement, mais on n'imagine pas tout le travail qui est derrière. Et je vous remercie beaucoup d'avoir pris ce temps de nous raconter les coulisses de la messe télévisée et qui permet, on le sait, à toutes les personnes qui ne peuvent pas se rendre à la messe, de la suivre et d'être en communion les uns avec les autres. Merci beaucoup, Maïgwenn Vallet.
3: Merci
1: pour cet entretien. Nous repartons pour Paris puisque Enzo Basile nous attend. Ça va être notre dernier rendez-vous avec lui. Enzo, vous nous avez accompagné pendant 2 jours. Vous êtes, j'imagine, sur les rotules et maintenant vous allez nous faire un dernier petit récapitulatif de cette séquence parisienne du voyage du pape en France, enfin en tout cas à Paris.
4: Effectivement, Isabelle, avant d'aller se reposer, je tenais à faire un petit résumé de toute cette séquence parisienne qui était quand même assez exceptionnelle. J'ai demandé autour de moi quel est l'un des mots que vous pourriez qualifier en fait la venue du Saint-Père à Paris. On m'a dit époustouflable, admirable, etc. C'est vraiment le mot qui a son importance vraiment dans cette séquence parisienne, de l'Élysée jusqu'à la Concorde, en passant par le Stade de France, la Maison d'Aquita ou encore l'Institut catholique de Paris. Le Saint-Père a vraiment été surpris, a vraiment été agréablement accueilli par ces Parisiens et par ces Français, par ces jeunes, dans lequel il met énormément d'espoir. Il a encore dit dans son homélie, les jeunes sont l'Église de France. Vous êtes le renouveau de demain. Et dans une Église qu'on croyait morte, qu'on croyait vieillie, mais en fait, cette jeunesse et même ces nouveaux convertis ont montré un visage tout à fait différent, un visage d'une Église qui était attachée au pape, attachée à l'Église catholique, attachée à la liturgie, attachée à la beauté, du beau, du bien, du vrai. Si on devait résumer le message du pape à Paris, c'est avant tout un message politique. C'est malgré la difficulté de la société, malgré certains changements sociétaux, les catholiques doivent quand même répondre présents et doivent témoigner justement de l'espérance et de la foi qui les anime. C'est vraiment ce que le pape a demandé aux catholiques qui étaient présents. Alors, pas qu'aux catholiques parisiens, bien sûr, aux catholiques de toute la France entière, puisque ce message a été diffusé par les ondes de Radio Présence, par la télévision, par la presse écrite. Et même en discutant avec certains de nos confrères journalistes qui ne sont pas forcément catholiques, ils ont vraiment été touchés intérieurement par le message du pape et se sont sentis vraiment aussi concernés dans leur mission de journaliste d'apporter la vérité, le beau, le bien et le vrai.
1: Oui, c'est vrai que vous avez raison, Enzo Basile, d'insister sur le fait que voilà, le Saint-Père a vraiment encouragé tous les catholiques à s'engager et à témoigner. Voilà, il ne faut plus avoir peur d'annoncer qu'on est chrétien et le monde a tellement besoin de ces témoins. Et c'était une des attentes justement des Français d'être renouvelés dans leur foi et d'avoir comme on dit, un élan, une espèce de turbo pour les envoyer en mission.
4: Exactement. C'est vraiment le message même de Paris. Je pense que Lourdes sera un message différent, un message aussi, je dirais pas plus pieux, mais un message vraiment plus concentré sur le message de Marie, vraiment beaucoup plus intérieur. Et donc c'est avec grand plaisir que nous faisons voilà cette transition entre la vie parisienne, la vie mouvementée et la vie plus calme. Du calme intérieur de Lourdes. J'entends ce qui se passe à l'antenne. Je vois que le Saint-Père est arrivé, que vous allez l'accueillir. Et vraiment, je pense que ça sera ce message que le Saint-Père portera.
1: Oui, et c'est vrai que, alors sans aucune comparaison entre l'Assemblée parisienne et l'Assemblée lourdaise, enfin réunie à Lourdes, c'est vrai que depuis que nous sommes arrivés dans le sanctuaire, nous voyons beaucoup de gens en prière, beaucoup de gens qui disent leur chapelet. Il y a eu un temps d'adoration du Saint-Sacrement, il y a eu le chapelet international qui a été dit dans différentes langues. Les gens sont vraiment en prière, ils sont vraiment en attente. Et je pense que le Saint-Père est porté par toutes ces prières, et toutes ces prières, elles servent aussi à ce que chacun reçoive les paroles du Saint-Père dans son cœur, pour que ces paroles portent du fruit et que, évidemment, ce ne soit pas seulement les paroles du Saint-Père, mais tout simplement les paroles du Christ, la parole de Dieu qui sera proclamée pendant ces différents temps liturgiques.
4: Tout à fait, Isabelle, le Saint-Père a dit à l'Élysée qu'il n'oubliait pas la France dans sa prière, notamment grâce à ses origines bigourdanes et normandes. Mais c'est à nous aussi de ne pas oublier aussi le Saint-Père dans notre prière, lui qui est le chef de l'Église catholique et est censé apporter le message du Christ dans un pouvoir temporel.
1: Merci beaucoup, Enzo Basile. Reposez-vous bien après deux jours palpitants.
4: Merci à vous Isabelle, et puis je tenais aussi à vous dire un dernier mot, un grand merci à tous les auditeurs de Radio Présence, puisque c'était ma dernière mission à Radio Présence, c'était peut-être les dernières fois où je parlerai pour la station. Ça a été un grand plaisir depuis 2023, Isabelle, je ne sais pas si vous en souvenez.
1: Ah bah oui, nous avons commencé avec les GMJ de Lisbonne.
4: On avait commencé avec les JMJ de Lisbonne. Ça s'est poursuivi après avec le conclave. Aujourd'hui, la boucle est bouclée.
1: Exactement.
4: L'Élysée, le Stade de France et la Concorde. Donc, je remercie vraiment Radio Présence, Francky Guéret, vous, Isabelle Duché, toutes les équipes en région et en local qui ont permis de m'accueillir et vraiment de me sentir vraiment à l'aise. Je pars pour de nouveaux horizons. Je vous dis pas un adieu, mais juste un au revoir. Et ce fut un plaisir vraiment de vous accompagner, chers auditeurs de Radio Présence, pendant ces un an et demi passé avec vous.
1: Plaisir partagé. Et c'est nous aussi qui vous remercions, Enzo Basile. Et vous terminez en beauté, voilà, avec le voyage du Saint-Père à Paris. C'était une belle conclusion pour vous. Nous faisons maintenant une petite pause musicale pour respirer en attendant que le Saint-Père arrive à Lourdes. Il est pour l'instant sur la route. Et nous retrouverons Anne-Rose Jankovic qui l'attend sur le pont Léon XIV et aussi Violaine Ricourt-Dumas qui attend le Saint-Père à la grotte Massabielle, puisque vous savez que le Père va poser les gestes du pèlerin, le geste de l'eau, le geste de la lumière. Il touchera le rocher et nous aurons peut-être la chance d'entendre un morceau de musique joué par le Quatuor Girard. Si vous avez écouté Radio Présence mercredi matin, c'est une interview que je vous ai proposée, que nous vous avons proposée. Ce sont quatre frères et sœurs qui jouent de l'alto, du violon et du violoncelle et qui vont jouer, voilà, pour le Saint-Père, pour permettre que ce temps à la grotte soit un temps de recueillement, un temps de prière. Nous marquons une pause musicale.

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1: En direct sur Radio Présence du sanctuaire Notre-Dame de Lourdes, où l'ambiance est de plus en plus fébrile puisque nous attendons le Saint-Père qui est actuellement sur la route entre l'aéroport et la ville de Lourdes. Nous sommes en lien avec Cédric. Cédric, vous êtes dans le sanctuaire et vous êtes entouré de pèlerins qui sont comme nous dans l'attente de la venue du Saint-Père. Vous êtes porte Saint-Joseph.
2: Oui, Isabelle. Bonjour, chers auditeurs. Effectivement, je suis porte Saint-Joseph dans les sanctuaires. Il y a une multitude de pèlerins, plein de langues que nous entendons. Et je crois, voilà, il y a une sorte de sérénité, d'attente sage. Nous voyons sur les écrans le convoi arriver sereinement également au sanctuaire. Et j'ai le plaisir d'être avec un pèlerin de Chartres, Jean-Thomas, qui va nous dire en fait finalement pour lui qu'est-ce que le voyage du Saint-Père lui procure.
3: Alors déjà moi pour le voyage du Saint-Père, j'en attendais un petit peu hein, une prise de parole sur la position de la fin de vie parce que pour nous chrétiens c'est un peu un gros sujet et il faut savoir que comment dire les établissements catholiques ont eu quelques problèmes avec cette voie là. Et puis après, une grande joie, parce que je sens que la venue du pape en France va apporter plein de grâces, déjà que Lourdes apporte déjà plein de grâces. Et moi qui suis un jeune et qui ai pris mon foulard blanc pour pouvoir faire transmettre le message de Lourdes au-delà de l'Occitanie, au-delà de Lourdes, c'est pour ça que je viens de Chartres, mais voilà. Et ça fait une semaine à peu près que je suis en service dans le secteur.
2: Et est-ce que vous avez le sentiment finalement que la venue du pape face finalement à l'arrivée, à l'affluence de jeunes records aussi, hein, le nombre de baptêmes de jeunes adultes explose, fait que cela va encore peut-être susciter de nouvelles vocations à rentrer dans la foi, vocations peut-être à rentrer dans les ordres, mais également confirmer, parce que pour avoir des nouvelles vocations, il faut aussi des gens affermis dans leur foi. Est-ce que finalement vous vous sentez affermi par la venue du pape ?
3: Déjà, je répondrai sur le fait des baptêmes. Ça, je n'en doute point. Pour avoir servi et être cérémoniaire dans une paroisse, je me rappelle la vigile pascale de l'an dernier. On a eu plus longtemps parce qu'on a eu une dizaine de baptêmes, ce qui était déjà un record pour la paroisse. Mais ça va. C'est ce que je disais par un puits de grâce. Ça va ramener encore plus de grâce. Dans le sens, on aura plus de baptêmes, on aura plus de jeunes qui vont demander à recevoir le sacrement de la confirmation qui va les sanctifier par le don du Saint-Esprit et les envoyer encore plus en mission. Et les missions, ça peut être le sacerdoce, donc être prêtre par derrière ou fonder des familles catholiques.
2: Finalement, vous êtes une illustration parfaite aussi d'un jeune en mission. Donc merci Jean-Thomas pour ces quelques mots.
3: Pas de rien.
2: Et donc, nous attendons avec impatience le Saint-Père dans cette atmosphère sereine, de recueillement, toujours le...
1: Ah, alors là, on ne vous entend plus, Cédric, mais vous avez raison de préciser que nous sommes dans une atmosphère sereine. Et en attendant de rejoindre Anne-Rose, qui doit trépigner d'impatience devant le pont Léon XIV, je vous propose d'écouter quelques minutes les magnifiques chants que nous entendons depuis quelques dizaines de minutes maintenant dans le sanctuaire de Lourdes, puisque il faut bien comprendre que les gens attendent et ils sont accompagnés dans leur attente et dans leur prière.

0: Voilà, vous entendez ces beaux chants au sanctuaire Notre-Dame de Lourdes. Anne-Rose, nous revenons vers vous. Vous êtes près du pont Léon XIV qui va être inauguré par le souverain pontife. Le souverain pontife qui est actuellement sur la route pour rejoindre Lourdes. Est-ce que vous êtes un petit peu plus entouré maintenant? Est-ce que l'ambiance se monte? Est-ce que les pèlerins se pressent?
1: Oui, alors quand je vous disais tout à l'heure qu'il n'y avait pas encore grand monde, bah alors maintenant il y a beaucoup, beaucoup de monde. Et il n'y a plus du tout de place autour de moi. Tout le monde est agglutiné au plus près possible de ce pont. Mais tout le long des avenues de Paradis et l'avenue Peyramale, il y a une ambiance très, très joyeuse. Et puis, il faut dire qu'il y a énormément de forces de l'ordre. Alors, ces forces de l'ordre dont on a pu dire que peut-être ce serait un petit peu oppressant de les voir aussi nombreuses à Lourdes. Et puis finalement, il y a une très belle ambiance. Les pèlerins les remercient d'être là. Il y a des échanges sur un ton tout à fait convivial. Sur le pont, l'équipe municipale est bien installée derrière des barrières avec des banderoles. Bienvenue à Lourdes. C'est un cadre magnifique. Hein, derrière cette équipe municipale, il y a le Béout et puis un peu plus loin, le massif du Haut-Akam. Monsieur le maire de Lourdes, Thierry Lhabitte, est venu discuter un petit peu avec les pèlerins et les habitants qui sont là et qui attendent. Tout le monde attend très sagement, très patiemment. La joie monte et puis on suit. Alors il y a quelqu'un qui regarde sur son portable. Ah, ça y est, il est à AD, il arrive. Alors voilà, tout le monde se passe le mot et c'est très sympathique.
0: C'est très sympathique. Alors, en attendant que le pape se rapproche de vous, Anne-Rose Jankovic, je vous propose de rejoindre la grotte Massabielle, puisque Violaine Ricourt-Dumas est avec des malades, elle est avec des pèlerins, et elle va attendre que le Saint-Père rejoigne cette grotte Massabielle, pour accomplir ses gestes du pèlerin. Violaine, est-ce que vous êtes déjà en ligne avec nous? Pas encore, donc nous allons attendre encore un petit peu. Je vous propose de réécouter un tout petit peu la musique du sanctuaire.

0: retrouver Violaine. Vous êtes à la grotte Massabielle, Violaine.
1: Oui, bonjour Isabelle. Je suis à la grotte, effectivement, où on est tous en l'attente, évidemment, hein, de l'arrivée du pape. Il y a, je dirais, à peu près 200 personnes qui sont là, des privilégiés, entre guillemets, qui ont été invités et qui peuvent assister à ce moment de prière à la grotte. Et notamment, je suis avec des résidents, des personnes malades qui sont venues, qui ont eu la chance d'être invités. Alors, voilà, je suis avec une dame, par exemple. Bonjour, madame.
2: Bonjour.
0: Alors, pardon, excusez-moi. Anne-Rose me précise que le pape est devant et passe devant elle. Excusez-moi, je suis obligée de vous interrompre.
1: Pas de problème, on se reprend juste après.
0: Et on se reprend juste après. Je vous présente mes excuses, Violaine, et à votre invité. Anne-Rose, nous vous retrouvons. Vous nous dites, mais que faites-vous? Le pape est là, je le vois arriver. Vous nous tenez en haleine, mais moi, je le vois plutôt dans les montagnes. Ben non, ben finalement, c'est pas ça. Donc, c'était une fausse alerte. Voilà, c'est les joies du direct. En tout cas, je peux vous dire que la lumière est absolument magnifique à Lourdes. Le soleil commence à se coucher. Alors, on vous reprend, Violaine, avec votre invité qui est à côté de vous. Violaine, qui est en direct de la grotte. Nous avons été interrompus.
1: Oui, voilà, je suis à nouveau avec vous, Isabelle. Alors, donc, je suis avec une résidente de Bagnères qui est venue exprès ici à la grotte. Alors, madame, vous allez vous présenter.
3: Je m'appelle madame Cormer et j'habite à Bagnères de Bigorre et je suis très bien et j'aime bien aussi venir ici pour prier un petit peu, voilà.
1: Donc, vous attendez le pape?
3: J'attends
1: avec impatience.
3: Avec beaucoup d'impatience.
1: Vous avez un petit drapeau que vous allez agiter?
3: Oui, on me l'a donné gentiment, notamment cette dame.
1: Vous espérez voir le pape de très près?
3: Ah oui, oui, oui. Et parler avec lui.
1: Vous aimeriez bien?
3: Ça,
1: c'est votre vœu le plus.
3: Ça serait un vœu. Voilà, vraiment. Mais bon, je sais que c'est une chose qui n'est pas possible. Parce que je ne suis plus maintenant, et puis s'il ne peut pas conduire, donc
1: il y en a une occasion unique alors.
3: Voilà, voilà. Et vraiment, vraiment, vraiment.
1: Beaucoup, madame.
3: Je vous remercie.
0: Et peut-être merci. Qu'à défaut de serrer la main du pape, au moins cette personne que vous avez interviewée, Violaine, le verra de près. Et c'est vrai que c'est un privilège, puisque beaucoup de personnes ne verront le Saint-Père que sur leur écran. Donc voilà, elle est à la grotte.
1: Exactement. Et là, en plus, cette dame est placée tout près de là où le pape va passer. Donc je pense qu'elle va pouvoir le voir de très près. Et ça, je pense que ça va la rendre très heureuse. Alors j'ai une autre dame. À côté de moi, qui est là, donc qui est assise sur un fauteuil roulant, là, ces fameux fauteuils de Lourdes. Madame, vous venez d'où? Vous venez de quel endroit exactement?
4: Non, moi, je viens de Méligué.
1: Voilà, et donc, vous attendez le pape aussi?
4: Voilà, je suis en attente du pape. Ça m'a donné une grande confiance. J'ai eu le bonheur à Castelmouli. On m'a proposé cette proposition. Autrement, j'y serais peut-être pas venu.
1: Vous attendez depuis longtemps?
4: Oui, enfin, il y a longtemps, oui, que je n'étais pas venu. Oui, oui.
1: Là, vous êtes heureuse de ce qui va se passer dans quelques instants?
4: Oui, oui, oui. Parce qu'à la maison, j'avais que des hommes. Et les hommes, ils sont plutôt... ils n'y croient pas beaucoup.
1: Là, vous êtes heureuse de voir passer le pape.
4: Mais voilà, très bien.
1: Merci beaucoup, madame.
4: Ah, du coup.
1: Voilà, vous voyez, il y a ces malades qui attendent et qui sont pleins d'espoir de voir le pape de très près.
0: Eh oui, c'est extrêmement touchant. Et Lourdes, c'est vraiment la vie à l'endroit, hein, comme on a l'habitude de dire. C'est les malades qui sont au premier rang, les malades qui ont leur première place. Et tout le monde est à leur service. Et le pape ne manquera pas de les saluer chaleureusement. On me dit que le Saint-Père entre dans la ville de Lourdes et qu'il va le passer... Dans deux minutes à proximité du pont Léon XIV. Donc nous suivons pas à pas ce convoi pontifical qui est quand même constitué d'un certain nombre de voitures, voilà, parce que la sécurité est importante pour le souverain pontife et pour ce chef de l'État. Ce n'est pas n'importe qui que nous recevons sur le sol bigourdan. Violaine, je vous remercie en tout cas et nous nous redonnons rendez-vous quand vous aurez le Saint-Père à portée de vue et que vous pourrez nous faire part de son petit pèlerinage, voilà, des pas qu'il met dans ceux des pèlerins de Lourdes quand il sera à la grotte de Massabielle. À tout à l'heure, Violaine.
1: À tout à l'heure.

0: Ça y est, le Saint-Père est entré dans la ville de Lourdes. Alors certes, le convoi n'avance pas très vite, mais on commence à apercevoir de part et d'autre de la route des curieux, des pèlerins, des Lourdais, voire même des personnes qui sont venues de plus loin et qui attendent la venue du pape. Pour l'instant, ce sont les premières voitures qui arrivent. Et donc, toutes ces personnes qui sont le long du chemin réservent leur salutation pour la voiture du pape et pour le pape qui va se présenter. Nous sommes vraiment dans l'expectative de ces dernières minutes et nous apercevons la main du pape qui sort de la fenêtre tout simplement pour saluer toutes les personnes qui sont sur le bord de la route. Et vraiment, c'est un aspect très touchant de ce Saint-Père qui nous est donné depuis 18 mois maintenant. Qui est vraiment attentif aux personnes. Il ne vient pas comme un puissant, il vient vraiment pour être au service, pour affermir ses frères, hein, comme le Christ avait demandé à Saint-Pierre de l'être. Il est le 266e successeur de Saint-Pierre, donc du premier pape. Et il a vraiment ces gestes tendres, ces gestes attentifs qui évidemment réconfortent. Et on l'a entendu avec ces malades qui sont dans une grande attente de la visite du Saint-Père. Voilà, une visite, un mot, peut-être une poignée de main, un regard. Ce sont des gestes qui restaurent, des gestes qui donnent de la dignité aussi, qui donnent confiance. Et tous ces gestes sont guettés, sont scrutés et ils sont attendus par un certain nombre de personnes. Nous sommes maintenant nous retrouvons Anne-Rose Jankovic à proximité du pont Léon XIV. Anne-Rose.
1: Oui, Isabelle, vous entendez certainement derrière moi des chanteurs montagnards qui chantent déjà depuis un bon moment, qui ont bien chauffé leur voix. Et ça y est, là, on attend quelques minutes le pape Léon XIV au bout du pont.

0: sont pas tous croyants, mais ils sont venus pour vraiment voir de au plus près cet homme qui vraiment a ce visage de bonté, ce visage paternel, et qui a sans doute quelque chose à dire, pas seulement aux chrétiens. Et je peux vous dire qu'ici, les gens ont bien conscience de ça. Alors, au moment où je vous parle, ça y est, alors on voit les motards qui arrivent sur le pont. Alors, ils sont applaudis. En fait, vraiment, les forces de l'ordre sont applaudies, remerciées. Les motards avec leurs gyrophares de tout, enfin pas de toutes les couleurs, non, bleu, voilà,
1: plutôt bleu.
0: Une voiture qui a plutôt bleu, voilà, le convoi arrive, vous entendez probablement derrière moi les gens qui applaudissent, qui font coucou, alors on ne sait pas très bien qui il y a dans ces voitures, mais on dit bonjour quand même parce que voilà, c'est en fait on laisse déborder la joie, hein. C'est vraiment ça, les pèlerins, les lourdés, les personnes qui avaient réservé leur place à Lourdes bien avant de savoir que le Saint-Père viendrait ces week-ends des 26 et 27 septembre, ils ont de la chance parce qu'ils sont là dans les hôtels qu'ils avaient réservés depuis des mois et des mois, alors ils sont à leurs fenêtres, ils sont vraiment très heureux. Aux premières loges, ils font coucou aux gens qui sont en bas. Enfin voilà, ça parle dans toutes les langues, ça échange des petits mots sympathiques. En fait, il y a une vraie communion déjà. Les gens sont vraiment heureux de vivre ensemble ce moment, les uns et les autres. Alors, c'est vraiment intéressant de voir ce mélange des styles, des genres, des cultures, des nationalités. En fait, on vient d'un petit peu partout. On a un petit peu tous les styles. Voilà, ça y est, le pape Léon XIV est sorti de la voiture. Il serre la main de monsieur le maire, de Thierry Lhabitte. Il le salue. Alors, je suis un petit peu loin, mais voilà, ils échangent quelques mots.
1: Donc là, ils sont arrêtés devant ce fameux pont Léon XIV.
0: Et Monseigneur Jean-Marc Mica, voilà, ils sont tous les trois devant le pont Léon XIV. Et ils commencent à marcher vers le pont Léon XIV. Voilà, les gardes. Et juste derrière, le pape Léon XIV qui est sur le pont, qui porte son nom, qui passe d'une rive à l'autre. Il est entouré du maire de Lourdes et de notre évêque, Monseigneur Jean-Marc Mica. Voilà, il écoute attentivement ce que le maire lui dit de ce pont qui porte son nom et qui porte aussi le symbole des chrétiens, ce symbole d'ictus. Monseigneur Mica est là également. Ils prennent leur temps. Et c'est vrai qu'on a constaté ça aussi depuis hier. C'est que le pape Léon XIV, on l'a vu hier matin, hein, trois quarts d'heure de retard, mais c'est pas grave, on prend le temps d'écouter, d'échanger. Il y aurait une photo magnifique à faire. Alors moi, je vous décris le pape Léon XIV qui s'approche de la balustrade du pont, qui met sa main dessus et qui salue les lourdés.
1: Voilà, et ça y est, aussi dans le sanctuaire, on applaudit. Voilà, les choses se concrétisent.
0: Au milieu de ce pont qui porte son nom, au-dessus du gave, ce gave qu'a franchi Bernadette Soubirous le premier jour des apparitions en 1858. Voilà, il est souriant, notre cher pape Léon. Monseigneur Mica aussi, tout le monde est souriant, évidemment. Il salue. Alors, j'aimerais bien être une petite souris pour savoir ce qu'ils se disent, mais en tous les cas,
1: on imagine bien que le maire Thierry Lhabitte raconte l'histoire de ce pont, comme vous nous l'avez si bien raconté tout à l'heure, Anne-Rose.
0: Voilà, il se dirige à présent vers cette fameuse stèle, en tous les cas ce monument qui est caché. Alors, je suis un peu loin pour pouvoir découvrir en même temps que le pape Léon XIV, mais en tous les cas, voilà, alors il salue les élus de la ville.
1: Qui applaudissent.
0: Derrière les élus, il y a les chanteurs montagnards, vous entendez sans doute applaudir. Il y a beaucoup de personnes de l'autre côté, sur l'autre rive du Gave. Et voilà, il arrive devant ce monument. Qui va être dévoilé. Il est très attentif à tout ce qu'on lui raconte. C'est vraiment un regard de père qu'il a. Il écoute attentivement tout ce qui lui est expliqué. Et donc,
1: ce monument est recouvert d'un grand drap bleu. Et une personne s'apprête à lever ce voile. Donc nous attendons que le Saint-Père s'en approche. Peut-être que c'est lui qui va retirer ce voile et qui va nous dévoiler.
0: Alors, avec le retour écran que vous avez, Isabelle, vous voyez sans doute mieux que moi.
1: Eh oui, voilà, c'est pour ça que je me suis permis de décrire.
0: Voilà, alors dites-nous, Isabelle, qu'est-ce qu'il y a
1: Il y a deux personnages, apparemment. deux personnages qui se donnent la main, j'imagine, un homme et une femme.
0: C'est un symbole de

0: fraternité, évidemment, voilà. La fraternité dont on vous parlait, qui est vraiment représentée par ce pont et par le ton que veut donner la ville de Lourdes à ce pont, et puis à l'ambiance qu'il y a à Lourdes, la fraternité entre tous les peuples qui se retrouvent ici dans cette ville où la Vierge Marie est apparue.
1: Et figurez-vous que c'est extrêmement amusant, puisque juste devant cette statue, le pape Léon XIV et le maire de Lourdes, Thierry Lavitz, ont eu exactement la même attitude. Ils se sont donné les mains, comme ces deux personnages qui sont sur cette stalle, sur le pont Léon XIV. Et donc, ils ont reproduit cette même attitude de fraternité en se regardant. Donc, c'est très touchant. On imagine bien que c'est finalement un passage de témoin, et que c'est à chacun d'être un frère pour l'autre.
0: Exactement, et c'est vraiment l'ambiance qu'il y a ici, que chacun soit un frère pour l'autre. C'est vrai sans doute pour ces deux hommes qui viennent de se tenir la main, mais c'est vrai sans doute pour toutes ces personnes qui sont là autour dans cette foule qui mélange à la fois, on l'a dit plusieurs fois, des pèlerins, des touristes, des habitants de Lourdes, de la Bigorre, des Quatre Vallées, des curieux, des passionnés. Voilà, et bien avant tout, nous devons être frères les uns pour les autres. Et voilà, c'est ça qui ressort de ce moment, cette première étape dans cette séquence lourdaise. Alors, il y a un petit peu de mouvement, et je pense que maintenant, le pape Léon XIV va rejoindre sa papa mobile.
1: Alors, il est pour l'instant en train de signer. Voilà, il est en train de signer, j'imagine, un livre d'or, le livre de la ville de Lourdes. Ce sera intéressant de savoir ce qu'il a écrit. Peut-être que vous pourrez nous le dire dans quelques jours en interrogeant le maire ou une personne de la mairie. Vous nous révélerez le secret.
0: Voilà, vous entendez les chanteurs montagnards, hein,
1: oui. C'est très beau. En attendant de voir le pape rejoindre le sanctuaire, puisqu'il faut qu'il rejoigne la papa mobile, et peut-être que le fait de traverser le sanctuaire, ça va être encore un petit peu long, parce que vous l'avez dit, Anne-Rose, le pape prend son temps pour saluer les uns et les autres, pour bénir les enfants, les personnes handicapées. Donc je vous propose d'écouter Laurent Defosse, qui est chef d'établissement, l'établissement Saint-Nicolas à Toulouse, cet établissement catholique. Il nous raconte comment son établissement, le personnel, les personnels, les élèves et les familles se sont préparés à la venue du pape. Et il me semble que c'est maintenant ou jamais pour écouter ce son pendant que le Saint-Père monte dans sa papa mobile et va s'approcher du sanctuaire de Lourdes. Dans l'avion qui le ramenait à Rome après son voyage au Liban le 2 décembre dernier, Léon XIV a fait part du livre qui éclaire son chemin spirituel, La pratique de la présence de Dieu. Cet ouvrage, publié en 1692, a été écrit par le frère Laurent de la Résurrection. Mais qui est donc ce carme français? Nous en parlons aujourd'hui avec frère François-Emmanuel. Bonjour frère.
2: Bonjour.
1: Vous êtes carme au couvent de Toulouse.
2: Voilà. Tout à fait.
1: Vous venez de rejoindre ce couvent. Quelques repères biographiques avant d'entrer dans la spiritualité de ce frère Laurent de la Résurrection. Alors, de son vrai nom, il s'appelait Nicolas Hermann. Il est né en Lorraine en 1614. Il a eu une carrière dans l'armée du duc de Lorraine. Et puis, Saint-Père, la réponse à cette question nous est donnée aujourd'hui par Laurent Defosse, chef de l'établissement Saint-Nicolas à Toulouse. Bonjour.
3: Bonjour madame.
1: Pour participer à la messe que le pape Léon XIV présidera à Lourdes dimanche 27 septembre prochain, vous avez invité tous les élèves, leurs familles et la communauté éducative. Pourquoi ce choix d'un déplacement d'une telle envergure, Laurent Defosse?
3: En fait, il s'agit d'un événement qui pour moi est assez exceptionnel. C'est hors du commun. Le pape se déplace jusque presque à notre porte, puisque Lourdes, c'est quand même tout près. Et dès qu'on a appris cette nouvelle, on s'est dit en équipe, il faut absolument qu'on participe. Et on va proposer, on va voir un petit peu si ça peut intéresser des personnes. Et il se trouve que on a réussi à mobiliser quelques 118 personnes pour aller voir le pape le dimanche 27 et célébrer la messe avec lui. bien que l'heure de départ soit très très tôt.
1: Et apparemment, ça n'en a pas découragé, ça les a pas découragés.
3: Et visiblement non. Moi, j'avais un peu peur. J'avais un peu peur que ça décourage du monde et que finalement des gens se désistent quand on leur a dit qu'on allait partir à 5 heures du et matin, oui. Notamment avec des enfants, des tout petits, puisque il y aura même des élèves de la maternelle qui seront là.
1: Oui, parce que Saint-Nicolas, c'est l'école et le collège.
3: C'est l'école et le collège, voilà, on accueille les enfants depuis la première année de maternelle, la petite section. Donc certains n'ont même pas encore 3 ans quand ils font leur rentrée, et jusqu'à la fin de la troisième, donc jusqu'à certains qui ont déjà leurs 15 ans.
1: Oui, et pourquoi vous avez fait le choix de proposer non seulement aux élèves, mais aussi à leurs parents, et peut-être dans ce cas aux frères et sœurs? Et aussi à la communauté éducative, aux enseignants.
3: Vous savez, l'enseignement catholique, on a coutume de dire que c'est une communauté. Et pour moi, le mot communauté vraiment prend tout son sens à ce moment-là. Il n'était pas question de n'emmener que des élèves, puisque les familles font aussi partie de la communauté, au même titre que les élèves, au même titre que les personnels, les enseignants. Donc, on s'est dit, mais on va proposer à tout le monde, et puis vient qui voudra. Et dans un premier temps, on a fait un sondage, et alors c'est ça qui était fabuleux, parce que le sondage a révélé un engouement tout de suite. Et y a même une petite anecdote, au départ, dans les réponses au sondage, il y a eu quelques familles musulmanes qui ont répondu en disant bah oui, nous, ça nous intéresserait de venir voir le pape. Bon, il se trouve qu'après, une fois qu'on a fait les inscriptions définitives, ces familles-là ne sont pas allées jusqu'au bout, mais en tout cas, il y a eu une démarche.
1: Oui, un intérêt.
3: Un
1: déjà.
3: Intérêt déjà pour, de la part de ces familles. Et je trouve que ça reflète bien ce qui se passe dans nos écoles catholiques, puisque nos établissements sont catholiques, certes, mais on accueille tout le monde, les enfants, ils sont issus de familles catholiques, mais pas que, donc de familles musulmanes, de juives. On a pas mal de familles d'origine indienne à Saint-Nicolas aussi, donc des hindouistes, et puis après sinon des familles qui n'ont pas de religion. Donc nous, on accueille tout le monde et on propose à tout le monde, on n'a pas peur de proposer à tout le monde, pas seulement qu'aux cathos, d'aller voir le pape. Et finalement, les gens ont répondu.
1: Et justement, parmi ces 118 personnes qui ont répondu, quel est leur profil alors, indépendamment de ces musulmans qui s'étaient déclarés intéressés, qui finalement ne viennent plus, est-ce que vous avez des catholiques pratiquants, des catholiques de tradition, ou justement des personnes athées?
3: Je pense que la plupart de ceux qui sont allés jusqu'au bout de la démarche et ont accepté de se lever très très tôt, on va retrouver quand même des familles catholiques, des familles catholiques pratiquantes, dont les enfants viennent au catéchisme à Saint-Nicolas, mais aussi peut-être des familles qui sont un peu moins pratiquantes, qui vont à la messe pour Pâques, pour Noël, de temps en temps, pour les grands événements familiaux. Et puis, je pense que dans le lot, alors après, j'ai pas scruté exactement,
1: oui,
3: vraiment.
1: Vous ne connaissez pas ce qui se passe dans l'intime.
3: Exactement, on ne connaît pas. C'est la liberté véritablement de chacun. Oui. Dans le lot, je pense qu'il y a aussi des familles qui sont un petit peu plus loin de la foi, mais qui se sont montrées curieuses, peut-être, en tout cas, qui ont répondu à l'appel, parce que quand on y réfléchit, on se dit, le pape vient à Lourdes. C'est pas n'importe qui. Voilà, c'est quand même, c'est le chef de l'Église, bien sûr. C'est un chef d'État aussi. Voilà, donc c'est quand même un événement, je le disais tout à l'heure, hors du commun. Donc ça vaut le coup de le vivre au moins une fois dans sa vie.
1: Laurent Devos, vous disiez qu'il y avait donc 118 participants. Vous avez 2175 élèves et parents et personnel. Et si on prend les parents et les personnels?
3: Pas autant. On a 735 élèves.
1: 735 élèves, et avec les parents et les personnels,
3: et
1: vous arrivez à...
3: Ah, mais oui, c'est ça, oui, si on
1: ça.
3: Prend, oui,
1: voilà.
3: Effectivement. J'avais pas...
1: Moi, j'avais fait mon total.
3: Vous aviez fait votre total.
1: Je suis nulle en maths, mais ça, j'avais réussi.
3: Oui. Ah oui, non. Oh, dis donc, je viens de réaliser combien il y a du monde.
1: Voilà, vous avez une communauté éducative à Saint-Nicolas, je vous la prends aujourd'hui, Laurent Defos, de 2175 personnes.
3: Ah oui, oui, voilà. Effectivement.
1: Donc, c'est vrai que c'est une grosse communauté, 118 participants par rapport à ces 2000 personnes, ça paraît peu. C'est un peu le levain dans la pâte. Est-ce que vous espérez que cette participation à la messe du Saint-Père à Lourdes ce soit un levier pour l'évangélisation de l'ensemble de la communauté?
3: Ça va y participer, de toute façon. Est-ce que je l'espère? Moi, tout ce que j'espère, c'est que chaque personne qui passe par Saint-Nicolas à un moment ou à un autre, il puisse lui être permis de rencontrer le Christ d'une façon ou d'une autre. On ne fait pas de prosélytisme, absolument pas. Moi, j'aime beaucoup cette phrase de Pascal Balmant, qui est un ancien secrétaire général de l'enseignement catholique, qui disait « Le but de l'école catholique, ce n'est pas d'éduquer des élèves chrétiens, mais d'éduquer chrétiennement des élèves. »
1: Oui.
3: Voilà, l'objectif, c'est pas de fabriquer des petits cathos, mais en revanche, d'œuvrer chrétiennement au service de leur croissance intégrale. Et ça, moi, j'y crois beaucoup. Donc, finalement, quand on vient à Saint-Nicolas, bah oui, à un moment ou à un autre, on va entendre parler de Jésus, on va entendre parler de Dieu, on va entendre parler de tout ce que le Christ nous enseigne pour faire de notre vie.
1: Nous sommes obligés de couper cette interview de Laurent Defosse, le directeur de l'enseignement catholique Saint-Nicolas à Toulouse, parce que le Saint-Père est à l'instant en train d'entrer dans le sanctuaire. Les orgues se déchaînent, les pèlerins sont de plus en plus nombreux autour des barrières et de part et d'autre de cette avenue. Vous entendez cette musique et on voit la basilique Notre-Dame du Rosaire en arrière-plan avec une très jolie lumière, un soleil couchant. Le pape salue évidemment tous ceux qui sont à droite et à gauche. Et nous sommes avec Cédric qui est à la porte Saint-Joseph. Cédric, voyez-vous la papa mobile?
2: Oui, elle vient de passer juste devant moi, Isabelle. Et ce qui est sidérant de cette sérénité dont je parlais tout à l'heure, la vue du pape a converti cette sérénité en joie. Et vraiment même des gens poursuivent le pape pour prolonger cette vision très rapide finalement. Et cela traduit vraiment à la fois le désir de rencontre de notre pape et des pèlerins. Et finalement, c'est quelque chose qui, nous met tous en joie, nous affermit, nous met tous en joie, je crois. Même moi, à titre personnel, j'ai des frissons d'avoir vu notre Saint-Père passer. C'est émouvant, il y a quelque chose qui transcende un petit peu l'âme, et c'est quelque chose qui nous dépasse un petit peu dans ces moments-là. Ces grands rassemblements sont là pour ça.
1: Bien sûr, oui, ils sont stimulants. Dites-nous, Cédric, par qui êtes-vous entouré? Des familles, des jeunes, des vieux? Décrivez-nous un petit peu ceux qui sont à côté de vous.
2: Je dirais, c'est le peuple de Dieu dans toutes ses composantes. Vous avez des gens de toute nationalité, des religieux, des personnes âgées, des familles avec des jeunes enfants qui gambadent et qui montrent aussi que l'Église a un avenir. C'est le peuple de Dieu dans toute sa multitude, ses composantes. Vous avez également des personnes plus fragiles, des personnes malades qui sont là et qui, peut-être, en espérant voir le Saint-Père passer même quelques secondes, auront un baume sur leurs blessures et un baume sur leur âme.
1: Oui, vous avez raison de souligner ce peuple de Dieu uni dans la diversité, hein, de tous âges, de toute sensibilité religieuse aussi. Hein. Enzo nous en parlait tout à l'heure. Et chacun, on entend hein, des applaudissements, les mains qui se lèvent, qui saluent le pape. Voilà, c'est leur Saint-Père. Et comme disait Laurent Defosse à l'instant dans cette interview, c'est le chef de l'Église, c'est un chef d'État, mais c'est le chef de l'Église. Notre Père sur Terre, évidemment. Hein, voilà, le représentant du Père du Ciel. J'espère que je ne vais pas me faire taper sur les doigts par des théologiens. En tout cas, nous sommes extrêmement émus de vivre cet événement exceptionnel en direct sur Radio Présence. J'en profite pour remercier, en attendant que le Saint-Père descende de sa papa mobile, j'en profite pour remercier tous ceux qui sont à l'œuvre hein, pour vivre cet événement et vous le faire vivre, chers auditeurs, en direct. Cédric, à l'instant, hein, Cédric Beuchet, pardon, qui est de Radio Présence Saint-Gaudens, Philippe Supercas qui était en direct avec nous, lui il est à Radio Présence Lourdes, Anne Rose aussi à Radio Présence Lourdes, qui était sur le pont Léon XIV, Enzo Basile qui a été notre correspondant à Paris pendant 2 jours pour Radio Présence Toulouse, Violaine Ricourt-Dumas que nous allons bientôt retrouver à La Grotte, qui est journaliste à Radio La Pourdie dans le Pays Basque, et enfin Armand Gall que vous n'avez pas entendu mais qui est une petite main de l'ombre extrêmement précieuse. Il est de Radio Présence Figeac, et je vous dis tout ça parce que là aussi on Cédric, vous parliez du peuple de Dieu, et là c'est aussi l'unité de ces radios, hein, les radios qui sont disposées sur tout le territoire de l'ex-région Midi-Pyrénées. Et ça montre aussi l'unité, ce désir de travailler ensemble dans la communion, dans la joie. Et on a vraiment préparé ce rendez-vous pour vous offrir le meilleur de cette visite apostolique de Lourdes. Et évidemment, je ne peux pas passer sous silence les techniciens que, évidemment, on entend un peu moins. Joseph Jankovic, Gilles Gabardi de Radio Présence Lourdes qui sont à la technique, et Jonathan Boutou que vous avez entendu dans la matinale ce matin, vendredi, enfin en gros tous les matins, et que vous entendrez encore demain matin dans la matinale. Et je n'oublie pas Francky Guéret qui est aussi à Radio Présence Toulouse et qui passe tout le week-end à Radio Présence à faire le lien avec nous tous. Là aussi, travail de l'ombre, mais travail extrêmement précieux. Donc je le remercie tous parce que je ne sais pas si j'aurai le temps de le faire tout à l'heure. Alors, on écoute encore un petit peu la musique du sanctuaire.

0: Et c'est sur cette terre de l'Ave Maria de Lourdes que le Saint-Père approche de la grotte Massabielle. Et les applaudissements se font retentir. Vous reconnaissez évidemment cet hymne qui est chanté en différentes langues. Ça souligne bien la dimension internationale du sanctuaire de Lourdes. On a entendu, depuis que nous sommes arrivés à Lourdes, des Italiens, des Espagnols, des personnes, des Américains, des personnes de tous les pays qui viennent non seulement dans ce sanctuaire de Lourdes, mais aussi profiter de la visite du Saint-Père dans notre pays. La grotte séparée de couleurs de feu, hein, les arcades sont éclairées de lumière orange. C'est extrêmement joli, c'est très beau et ça donne un aspect très chaleureux. La Papa Mobile ralentit de plus en plus. On imagine que le pape va bientôt descendre de cette Papa Mobile. Et en attendant, je vous propose de retrouver Violaine Ricourt-Dumas, qui est donc à la grotte et qui doit être très impatiente à son tour d'accueillir le Saint-Père. Violaine, nous sommes à votre écoute, vous qui êtes à la grotte Massabielle. En attendant que le Saint-Père vous rejoigne, Violaine, vous devez être entourée de personnes qui ont été sélectionnées, hein, de nombreux malades qui ont eu la chance et la joie d'être présentes et d'être bien installées dans la grotte, face à la Vierge de Notre-Dame de Lourdes, et qui vont pouvoir peut-être toucher ou au moins être tout près du Saint-Père.
1: Exactement. Alors, il n'y a pas que des malades, il y a des évêques, des cardinaux, des membres du sanctuaire. Vous voyez, ils chantent tous Ave Maria en chœur. Il y a une ambiance à la fois joyeuse et fervente. Et c'est vraiment très émouvant. Là, tout le monde commence à se lever sur ses chaises pour accueillir le pape qui arrive dans quelques instants.
0: Voilà, il est descendu de la Papa Mobile. Là, ça y est, il est en train de bénir des bébés.
1: Voilà, je ne le vois pas encore arriver, mais je vois beaucoup, beaucoup de gens sur leurs chaises en train d'essayer de l'apercevoir. Je ne sais pas si vous entendez le bruit derrière moi.
0: Oui, on entend ce bruit et puis encore cette Ave Maria de Lourdes qui est chantée par un très beau chœur, très bien interprété. Voilà, on entend les applaudissements et de l'endroit où nous sommes, quasiment en face de la grotte, entre la grotte et la chapelle des Lumières, de l'autre côté du Gave, nous imaginons le pape progresser lentement et nous apercevons des drapeaux qui viennent saluer le Saint-Père, des drapeaux du Vatican, des drapeaux des régions, tous ces Français et tous ces étrangers qui sont venus à la grotte de Lourdes. Ça y est, le Saint-Père est vraiment au pied de cette grotte. Est-ce que Violaine, vous le voyez ?
1: Je le vois, il est à la grotte, il vient d'arriver, tout le monde le salue. Il va arriver sur son prie-dieu. Tout le monde l'acclame. Je ne sais pas si vous entendez, mais il y a beaucoup de bruit. Et là, voilà, ça devient beaucoup plus recueilli, puisque le pape vient de s'agenouiller sur son prie-dieu. Et la prière va commencer. Alors, il y a tout un rituel, en fait. Il va recevoir de l'eau de la grotte de Lourdes.
0: De la source.
1: On va lui remettre un cierge. Voilà, on va lui remettre un cierge. Et puis, on va prier avec lui. Là, maintenant, il y a un grand silence, juste après l'enthousiasme de son arrivée. Tout le monde est en prière.
0: Quel contraste. Et là, le Saint-Père est agenouillé devant la statue de Notre-Dame de Lourdes. Et voilà, il est recueilli. Et nous pouvons nous associer à ce recueillement, certainement une immense action de grâce pour cette visite apostolique du Saint-Père dans notre pays et dans ce sanctuaire Notre-Dame de Lourdes, une immense action de grâce et puis des mots qui vont résonner dans nos cœurs pendant des jours et des mois et certainement des mots à méditer, des mots à approfondir, une prière de louange à Dieu. Hein, il, à chaque fois au début de ses interventions, le Saint-Père a commencé par rendre grâce à Dieu pour le peuple français à Dieu, rendre grâce à Dieu pour les jeunes. Et là, certainement, il doit être en train de confier tous ces malades, toutes ces personnes qui viennent au sanctuaire de Lourdes et qui viennent se recueillir, qui viennent demander des grâces et qui viennent dans une grande simplicité, dans une grande humilité. Et c'est extrêmement touchant de voir cette confiance de tous ces fidèles vis-à-vis de Dieu. Voilà, ils ont tout à recevoir, ils ont tout à attendre de lui.
1: Exactement, tout le monde s'est agenouillé là et est en prière en silence avec le pape.
0: Je ne sais pas si nous pouvons garder silence. En principe, ce n'est pas une règle qui est bienvenue en radio et je me ferais taper sur les doigts par les techniciens parce que ça déclencherait un piano que certains de nos auditeurs ont dû déjà entendre quand il y avait des pannes. Mais voilà, on peut prolonger ce temps de prière avec le Saint-Père, un temps de. Alors, de vénération, de la Vierge Marie, pour aussi la remercier d'avoir accepté d'être la mère du Sauveur et d'avoir été pas à pas à ses côtés, notamment au pied de la croix, puisque comme nous l'a dit Saint Jean, la Sainte Vierge nous a été donnée et nous avons été confiés à la Vierge Marie. C'est cette double filiation qu'il est beau de méditer encore en ce moment dans cette grotte de Massabielle. Le Saint-Père est encore à genoux, très, très recueilli, les yeux fermés, les mains jointes. Il lève la tête aussi pour regarder cette statue de la belle dame, cette belle dame que Bernadette de Lourdes a contemplée et de qui elle a appris à faire son signe de croix. Et cette belle dame, à Cairo, comme elle disait, qu'il a regardée comme une personne, qui lui a redonné toute sa dignité. Je vous laisse, Yonen, nous décrire maintenant les gestes du pape.
1: Oui, alors tout le monde s'est levé pour voir le pape qui donc touche la grotte, le mur de la grotte, comme un pèlerin. Il est vraiment ici en pèlerin et c'est très émouvant à voir. Donc là, il est avec le recteur qui va lui donner effectivement de l'eau de la source. Vous entendez la musique du quatuor Girard qui s'est mis en route. Et c'est toujours le grand silence ici de la foule.

0: maintenant, je suis à côté de la lumière.
1: Alors, je suis à côté des personnes malades que j'ai tout à l'heure, que vous avez entendu à l'antenne. Elles sont très émues. Alors, elles sont au fond, donc elles ne voient pas très bien, mais elles sont en prière.
0: Le Saint-Père a pris un cierge et l'a posé sur cette grande pyramide de lumière. Et maintenant, il met une étole. Peut-être va-t-il intervenir. En tout cas, vous me dites, Violaine, c'est une atmosphère très recueillie, très priante. Et nous sommes tout attentifs aux paroles du Saint-Père qu'il s'apprête à nous donner.
1: Effectivement, tout le monde est debout en silence à attendre la prière du pape.
2: D'Immaculée Conception, en ce lieu béni où tu as parlé, avec tant de douceur et de tendresse, Sainte Bernadette, humble fille du peuple de France, pour délivrer au monde un lumineux message de prière, de conversion et d'espérance. Nous accourons vers toi avec confiance. Puisque tu es la mère que Jésus nous a donnée et que tu es attentif à tous nos besoins, nous te prions, Notre-Dame, pour la France dont tu es la patronne et que tu as durant tant de siècles entouré de ta protection. Obtiens pour son peuple le don de la concorde fraternelle. Qu'ils construisent une société harmonieuse, bannissant toute violence et toute haine, permettant à chacun de travailler, de fonder sa famille et d'accomplir sa vie jusqu'au bout, dans la tranquillité et la sérénité. Que les plus malheureux et les plus pauvres soient toujours soutenus. Obtiens pour la France des dirigeants sages et généraux, prêts au sacrifice d'eux-mêmes, capables d'affronter les défis et voulant servir le bien commun. Qu'ils la gardent en paix dans les concerts des nations, qu'ils fassent entendre sa voix pour promouvoir la défense des droits humains fondamentaux, ainsi que la paix dans le monde, rejetant à jamais les logiques des guerres. Sainte Vierge Marie, nous te présentons le peuple de Dieu qui chemine dans ce pays que tu as tant marqué de ta proximité. Renouvelle la foi et la ferveur des familles chrétiennes, si chères à ton cœur, pour qu'elles vivent au quotidien de la présence de Jésus, de sa grâce et de son soutien dans les difficultés qu'elles traversent. Qu'elles soient généreusement ouvertes à la vie, et que Dieu suscite en elles des vocations, notamment sacerdotales et religieuses. Donne à ton Église en France d'indiquer, notamment aux plus jeunes, la voie lumineuse de l'Évangile pour édifier une société juste et fraternelle à laquelle ils aspirent. Enfin, Maître Zament, nous te présentons nos intentions personnelles les plus pressantes, en particulier celles des personnes malades et souffrantes, ainsi que de tous ceux qui les accompagnent, venus puiser la force et la guérison à la source des Massabielles. nous te confions nos proches et nos chers défunts. Retire, nous t'en prions, tous les obstacles qui nous séparent encore de ton Fils bien-aimé et fais qu'il règne en tous les cœurs. Amen.

0: à nouveau au fond de la grotte. Et alors, je ne distingue pas trop ce qu'il fait. Ah si, il touche l'autel sur lequel il y a posé une rose d'or. Vous savez, cette tradition qu'ont les papes d'offrir une rose d'or au sanctuaire. Et voilà, elle est sur cet autel. Et maintenant, c'est la bénédiction. Ah non, le Notre Père.
1: Seigneur.

le Saint-Père. Le Saint-Père salue les évêques qui peut-être n'étaient pas forcément à Paris. Voilà, donc il les salue un à un et chacun peut se présenter et présenter son diocèse. Bon, c'est rapide, mais on voit un échange de regards et de sourires qui est extrêmement touchant.

Après avoir salué les évêques, le Saint-Père continue de saluer un certain nombre de personnes, certainement des chapelains de Lourdes. Il y avait aussi peut-être des capucins, je pense, qui sont au service du sanctuaire. C'est difficile de les reconnaître de dos. En tout cas, ils ont ce capuchon marron et ça nous fait penser au Père Marie-Antoine. Vous savez, ce Père Marie-Antoine qu'on appelle le Saint de Toulouse, hein, qui a été le premier à organiser la procession mariale, procession qui a reçu la distinction de l'UNESCO, la reconnaissance de l'UNESCO au tout début de ce mois de septembre. Donc c'est aussi une façon de le saluer, lui qui a vraiment œuvré pour répandre le message du Christ et pour faire aimer la Sainte Vierge Marie. Voilà, ce Père Marie-Antoine qui était un infatigable apôtre, on l'a appelé l'apôtre du Midi. Il a parcouru tout, même pas le sud-ouest, hein, pas seulement, mais vraiment tout le sud de la France. Et il a fait de nombreuses missions pour annoncer le Christ et de nombreuses conversions avaient lieu grâce à lui. Les salutations se poursuivent à la grotte. Que va-t-il se passer ensuite? Le pape va se retirer pour se reposer après cette journée bien chargée. Quant à nous, chers auditeurs de Radio Présence et toute l'équipe, nous allons vous retrouver demain matin dès 8h. Voilà, une petite grasse matinée, puisque la matinale commencera à 8h, de 8h à 10h, avec Violaine Ricourt-Dumas de Radio La Pourdie dans le Pays Basque et Éric Leclerc, de Radio Présence Saint-Gaudens. Donc cette matinale qui va ouvrir cette journée de dimanche et puis ça va nous permettra d'attendre le début de la messe célébrée par le Saint-Père dans la prairie du sanctuaire Notre-Dame de Lourdes. Et puis vous le savez, le Saint-Père rencontrera de nombreuses personnes l'après-midi puisqu'il va rencontrer différents groupes, un groupe de malades. Il va rencontrer les évêques, évidemment, le dimanche matin. Et puis, il va recevoir aussi, rencontrer en fin d'après-midi, des personnes qui ont été victimes d'abus sexuels et spirituels dans l'Église. Voilà, tous ces moments montrent à quel point ce Saint-Père, le pape Léon XIV, est attentif aux malades, attentif aux plus faibles, aux plus fragiles. Il a vraiment dit dans sa prière à la Vierge Marie, dans sa supplique à la Vierge Marie, que les malheureux soient toujours soutenus. Et le Saint-Père a vraiment invoqué la Sainte Vierge, invoqué son intercession pour que la France soit généreusement ouverte à la vie et que Dieu suscite des vocations sacerdotales et religieuses. Et nous pouvons évidemment prendre cette prière pour nous et prolonger la prière du Saint-Père dans tous les mois qui viennent pour justement la vie, la défense de la vie et la générosité de l'accueil de la vie et les vocations sacerdotales et religieuses. Je n'ai pas salué non plus les radios qui bénéficient de notre proposition, de nos programmes Radio Grand Ciel, Radio Ecclésia et Radio La Pourdie, que nous saluons chaleureusement et que nous remercions de leur fidélité. Le Saint-Père, à présent, a terminé de saluer les chapelains, les évêques et quelques religieux. Il salue encore les foules qui sont postées de part et d'autre de ce chemin d'accès à la grotte. Et vraisemblablement, le pape va-t-il remonter dans sa papamobile, saluer à nouveau toutes les foules qui l'acclament et qui sont extrêmement touchées de le voir passer si proche d'eux. Voilà, c'est la fin de cette journée, c'est la fin de cette magnifique journée qui a commencé à Paris par la Maison Bakita, qui s'est prolongée à la visite à l'Institut catholique de Paris et puis par cette grand-messe à la Concorde et enfin cette prière à la grotte et les gestes du chapelain, du pèlerin, pardon. Nous nous quittons sur le quatuor Girard, ce quatuor de quatre frères et sœurs qui est venu exprès pour jouer pour le Saint-Père au sanctuaire de Lourdes. Je vous souhaite avec toute l'équipe de Radio Présence une très bonne nuit,
un bon repos en attendant de nous retrouver demain pour cette grande journée du dimanche 27 septembre, troisième journée de la visite apostolique du Saint-Père en France et deuxième journée à Lourdes, au sanctuaire, pour être au plus proche de tous les pèlerins, de tous les malades et de tous ceux qui ont tant besoin d'entendre la parole du Christ à travers le Saint-Père. Bonne nuit à tous, merci de votre fidélité et à demain sur Radio Présence.

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1: Un grand merci à toutes les équipes mobilisées sur place. Vous avez entendu toutes ces voix du Béarn à Figeac, à Bayonne et même pour les radios RCA jusqu'à Chartres ou encore dans le Gard à Radio Ecclesia. Vous avez pu vivre ensemble cette retransmission et cette arrivée du pape à Lourdes. Rendez-vous demain matin, 8h. Isabelle vous l'a dit. On va tous se coucher pour prendre des forces et je vous laisse avec le programme Radio Présence qui, vous le savez, ne s'arrête jamais.
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6: Lance-toi dans l'aventure en Asie en étant volontaire bambou. Avec les responsables locaux qui font connaître au siège de l'association les besoins des jeunes les plus démunis en vue de les scolariser pour leur donner un avenir meilleur, et grâce aux bénévoles qui mettent en place dans les délégations des actions pour recueillir des fonds et donner l'envie de parrainer les jeunes d'Asie, il y a un troisième partenaire majeur dans le fonctionnement de notre association, les volontaires bambous. Un bambou plie, mais ne rompt pas. Telle est la devise des volontaires d'enfants du Mékong, que l'on nomme ainsi des bambous. Depuis 1989, des étudiants ou jeunes professionnels partent se mettre au service des enfants pauvres d'Asie avec un contrat de volontariat solidarité internationale. Âgés de 20 à 35 ans, ils donnent au moins un an de leur vie dans le cadre d'une césure étudiante ou professionnelle. Chaque année, ils sont une soixantaine à se voir confier une mission pendant 13 mois, faisant ainsi le lien entre les 60 000 jeunes soutenus et leurs parrains. Ils suivent, soutiennent, contrôlent les programmes de développement en lien avec les responsables locaux. Ils vérifient la bonne gestion et l'affectation des dons et en réfèrent au siège. Ils sont nos yeux et nos oreilles sur le terrain. Serviteurs, engagés, aventuriers, les bambous répondent avec une très grande générosité aux besoins des populations en mettant leur énergie, leurs compétences professionnelles et leurs qualités humaines au profit de l'éducation en Asie. Une mission bambou à la fois exigeante et enrichissante, c'est avant tout une aventure humaine extraordinaire. Des milliers de sourires d'enfants, la rencontre d'acteurs locaux. Les anciens bambous nous le disent tous, quelle année incroyable et fondatrice. Une mission de volontariat, c'est se mettre au service de l'éducation, devenir le maillon d'une grande chaîne de solidarité, tisser des liens forts avec nos responsables locaux, prendre des responsabilités, respirer l'aventure, vivre de fortes émotions, découvrir l'Asie. Je postule. Voici le témoignage de Marie-Alix, volontaire bambou. Intégrer une mission signifie pour moi dépasser l'engagement ponctuel. Partir un an permet non seulement de donner plus, mais aussi et surtout de recevoir encore davantage.
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8: C'est une troisième émission consacrée à l'entreprise toulousaine Odos, spécialisée dans l'aménagement d'espaces de travail.
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8: Stéphane Odos, bonjour.
10: Bonjour.
8: Vous êtes le dirigeant du groupe Odos. Alors, vous nous avez parlé de l'histoire d'Odos, de son développement, de son adaptation aussi aux habitudes de travail. Vous nous avez parlé des liens que vous avez avec les dirigeants et donc vous avez développé toute l'activité en fait d'Odos. Vous êtes quand même, on peut le dire, attentif au bien-être au travail. C'est votre, on va dire, votre cheville ouvrière, votre ADN. Cap, votre ADN exactement. Quelles sont pour vous les bonnes conditions pour travailler agréablement et efficacement? Est-ce qu'il y a une recette miracle?
10: Les bonnes conditions, elles partent du trajet.
8: Déjà.
10: Voilà. Je pense même qu'elles vont plus loin. C'est quand je me réveille le matin, est-ce que j'ai envie d'y aller?
8: Ça, c'est vrai.
10: Voilà.
8: C'est un signe.
10: Voilà, et donc c'est pour ça que nous avons à nous occuper du signe. Hein. C'est pour ça qu'on a de plus en plus vu se développer la place du village dans l'entreprise. C'est-à-dire qu'on ne rentre plus peut-être dans un accueil, mais dans une cafétéria. Vous voyez, comme si on allait boire un café, quoi.
8: Avec un baby-foot dans un coin.
10: Alors le baby-foot, il faut s'en méfier, parce que nous, on en a mis un et personne jamais ne joue.
8: Ah.
10: Voilà.
8: Est-ce que les gens n'osent pas?
10: Je pense que c'est parce que c'est du fake, encore une fois. C'est pas parce qu'on met un baby que les gens jouent au baby. Il faut créer les conditions pour avoir envie de jouer au baby. Ça s'anime. Ouais. Est-ce qu'il y a quelqu'un dans l'entreprise
8: qui est un peu moteur et qui dit
10: bah, tous les lundis, il y a concours de baby-foot, de 13h à 13h15.
8: Ouais. Il faut l'instaurer, en fait.
10: Il faut instaurer des animateurs, on est toujours pareil. Et puis aussi, la vie de l'entreprise, pour répondre à votre question, j'ai envie de dire ça, moi, c'est une auberge espagnole, quoi. On y trouve ce qu'on y apporte.
8: Oui.
10: Est-ce que finalement on n'attend pas toujours trop des choses, des gens, du système, de l'entreprise? Est-ce que c'est quoi l'obligation de l'entrepreneur? C'est quoi l'obligation du comité de direction? C'est quoi l'obligation du salarié, du collaborateur? On ne sait plus en fait. Enfin, parfois on ne sait plus. Et puis c'est fragile, ça change tout le temps. Et puis il faut savoir si économiquement on est dans une bonne posture, si on gagne de l'argent, si c'est rentable. Et aussi, pour répondre à votre question, j'ai envie de dire qu'une fois qu'on est au bureau, c'est tout simplement, on en revient à est-ce qu'on se dit bonjour ?
8: Oui, tout simplement.
10: Mmh. Et est-ce que vraiment la question « comment ça va ?» c'est une formule de politesse ou est-ce que vraiment on attend une réponse ?
8: Oui, souvent on n'attend pas ou on ne fait pas attention à la réponse.
10: Oui, donc moi l'aménagement, ça conditionne des choses, mais c'est quand même bien loin derrière tout le reste, qui s'appelle le bonjour, au revoir, s'il te plaît, merci.
8: Oui, voilà. La base.
10: Voilà, donc du coup, ça, je voulais le dire, parce que c'est important.

0: de les surprendre, en fait. Un lieu, un moment, une photo insolite. Mmh. Donc c'est aussi ça mon rôle de dirigeant, et pour influer des choses, parce que sur mon LinkedIn, c'est des images incroyables de maisons, et là c'est wow. Le principe, c'est de dire, est-ce que je suis congruent, quoi. Mmh. Voilà. Moi, je ne suis pas le meilleur des dirigeants, mais je m'aperçois bien que la clé du bien-être dans une entreprise, c'est quand même la façon dont on dirige et on manage, et à qui on confie le management. Hein, chez Odos, on a confié le management à une femme, hein, puisque Josiane Odos dirige aussi, mais co-dirige, et maintenant, elle a 80 ans, hein, puisqu'on a fêté son anniversaire cette année, elle n'est plus dans le management direct, elle s'occupe de la logistique, elle s'occupe d'Odos, elle s'occupe du relationnel, mais globalement, aujourd'hui, ça fait 15 ans que c'est Marie Chastanet qui dirige. Et là, elle part à la retraite dans 8 mois. On est en train de la remplacer. Et la patte d'une femme qui a des valeurs, ben, ça a imprégné Odos. Donc c'est aussi ça, quoi.
1: Si... Est-ce que ça a imprégné en particulier, justement, le fait que ce soit une femme qui soit...
0: Alors là, merci
1: pour cette question. Merci, je vous remercie. Pour la question.
0: Voilà, d'accord. Voilà. Moi, je suis un peu habitué à bosser dans un environnement de femmes, hein, vous l'avez compris.
1: Oui.
0: Hein, Josiane Odos et moi, on a construit un groupe. Donc, du coup, je connais la sensibilité. Bon, la femme, elle a une intuition que l'homme n'a pas. Elle a une sensibilité que l'homme n'a pas. Mais en même temps, c'est pas le sujet de dire ce que l'un a ou pas.
1: Oui, oui.
0: C'est de trouver les complémentarités.
1: Voilà, c'est ça.
0: Voilà. Mmh. Donc, les complémentarités, c'est, en tout cas, dans notre cas, c'est cette capacité à être persuasive, convaincue, fidèle. Mmh. Voilà. Hein, une entreprise, si elle est fidèle à ses valeurs, elle est fidèle à ses clients. Vous savez, moi, je dis souvent, un client que tu oublies, t'as déjà, lui, oublié depuis longtemps.
1: Ah. Intéressant. Dans votre entreprise, donc Odos, il y a une 50aine de salariés. Odos Design, c'est une 15aine. Est-ce qu'il y a une majorité de femmes ou il y a une répartition?
0: Ouais, alors là, j'ai pas de mérite. Hein. Si vous me parliez de la logistique, je vous dirais j'ai une majorité d'hommes. Hein.
1: Oui.
0: Voilà, donc je pense que c'est un peu débile de dire ça, mais c'est vrai que depuis 50 ans, celles qui achètent des magazines de déco, c'est plus des femmes que des hommes, et que dans la déco, pourquoi une femme est plus crédible qu'un homme? J'en sais rien. Nous, on a de la chance. Par contre, chez Odos, il y a une vraie particularité, c'est qu'en chargé de projet, et ça s'explique pour la gestion du temps, hein, parce qu'une femme, ça devient, on le sait, on a aujourd'hui, depuis quasiment 10 ans, 60% de garçons, de mecs, d'hommes, qui sont sur le terrain.
1: Ah oui.
0: Plutôt le back-office qui est féminin. Et là, c'est en train de se reféminiser. Depuis que Marie est arrivée, elle a quasiment que des garçons sur le terrain, parce que c'est un métier, je le disais tout à l'heure, énergivore. Hein. On fait des études gratuites qui prennent du temps, qui parfois pour rien sont pas, la plupart du temps, sont pas rémunérées. Et du coup, démarrer tôt, finir tard, c'est pas donné à tout le monde dans sa vie.
1: Oui, quand on a une vie de famille, c'est difficile.
0: Voilà, donc... mais on a la chance, nous, dans le groupe, puisque hein, vous savez qu'on a à l'intérieur Train Toto, d'avoir, je crois que c'est 45% d'hommes et 55% de femmes. Bon, c'est pas une volonté, enfin si, bien sûr, c'est une volonté, mais globalement, ça s'est fait naturellement.
1: Oui,
0: je n'ai pas de mérite.
1: Mmh, d'accord. Quid de l'accueil des personnes en situation de handicap chez Odos?
0: Alors nous, alors moi, je voudrais dire un truc. Il y a l'handicap, mais il y a aussi les seniors. Et moi, j'adore les seniors. Alors, parce que j'en suis un maintenant, c'est bien, mais j'ai toujours adoré ça. Et d'ailleurs, j'ai tendu la main à beaucoup de seniors dans ma vie.
1: Et pourquoi? Qu'est-ce que vous leur trouvez?
0: Mais d'abord, parce que je me suis toujours dit, d'ailleurs, quand je suis en entretien, je dis d'ailleurs toujours pour m'être à l'aise, hein, on en parlera peut-être dans notre façon et notre méthode de recruter, parce que depuis 40 ans, je recrute les gens chez moi. Voilà. En tout cas, j'ai souhaité, sauf là, par exemple, j'étais en train de parler de management de chez Odos. Là, il y a un gros enjeu. Non pas que d'habitude, il n'y a pas de gros enjeux, mais là, je me suis dit, fais-toi accompagner. Il faut aussi que tu acceptes que tu es meilleur à plusieurs. Et donc là, on a sous-traité à notre cabinet RH le recrutement pour, d'ailleurs, je fais un appel, hein, on cherche un manager pour Odos. Sinon, d'habitude, c'est moi qui recrute. Et donc, du coup, je pense que ce qui est important dans notre façon de fonctionner, c'est dans un senior, c'est que quand on est senior, soit c'est parce qu'on est obligé de continuer à bosser, soit c'est parce qu'on fait le choix de bosser. Et moi, j'adore ces gens qui ont vécu le passage à l'euro, qui ont vécu ce

0: passage de 39h à 35h, parce que ça a été des moments marquants.
1: Oui, c'est vrai.
0: Ces différentes guerres qu'on a vécues, hein, 91, 92, on a souffert, les subprimes, on a souffert, on est en train de souffrir. Ces gens-là qui ont donc un peu de recul sur l'émotion et qui peut-être se disent, je ne suis pas rentré pour faire un ou deux, mais plutôt finir sur mes 4-5.
1: Oui, c'est ça, les 5 dernières années.
0: Voilà,
1: ouais, d'une carrière.
0: Et ça a toujours été des gens très efficaces.
1: Et fiable, non ?
0: Et de bons conseils aussi, ouais, vous savez. Ça. Parce que quand on dirige, on a quand même besoin de bienveillance. Hein, on ne sait pas qui sont nos amis. J'écoutais un dirigeant là, qui disait l'autre jour qu'il avait tout perdu. Il a tout perdu, mais pas que l'argent, pas que les immeubles. Il a perdu aussi...
1: Les amis.
0: Voilà. Donc du coup, on n'est pas grand-chose sur cette planète. Autant donner sincèrement, sans attendre de retour, parce que le sujet, ce n'est pas celui-là. Et donc, pour revenir sur le handicap... Mais l'handicap, ça dépend quel est-il. Hein,
1: bien
0: je veux
1: sûr.
0: Dire, mais bon, je veux dire, moi, je considère que l'handicap n'est un handicap que lorsqu'on en parle. L'handicap, c'est d'en parler. Hein, j'ai été pour ma personne, enfin, dans ma petite carrière, vous savez qu'on dirige l'entreprise, mais on essaye de donner à côté. J'ai eu l'occasion d'organiser, il y a maintenant près de 20 ans, parce que j'ai été le président d'un club de foot de Saint-Simon. Nous avons organisé, parce que j'avais des gens formidables autour de moi, le championnat de France Cécifoot.
1: Ah
0: on a créé le premier club à Toulouse, qui était le cinquième français, club de non-voyants et malvoyants à Saint-Simon. Et on en a organisé le championnat de France.
1: Ah oui.
0: Donc voilà, donc malvoyants, oui. Si vous voulez, c'est pas que du blabla.
1: C'est concret. Vous aviez parlé, et vous avez parlé, Stéphane Audos, du recrutement. Et donc, c'est vous qui recrutez tous les futurs collaborateurs d'Audos.
0: Alors, par exemple, cet après-midi, je recrute un assistant e-commerce, un manager du e-commerce chez nous, chez Train Toto. Et j'ai toujours fait ça parce que je considère que... Alors, souvent, on m'a plutôt dit que c'était bien. Je ne dis pas que ça correspond à tout le monde. De toute façon, il n'y a jamais rien qui correspond à tout le monde. J'aime bien convoquer... Après un appel téléphonique, je qualifie hein, sur dispo, argent, fonction, etc. Parce qu'il faut bien que ça colle. Hein, parce que oui. Parfois, quand on répond à une annonce... En général, je m'efforce... Moi, je ne m'efforce pas, je fais ça avec plaisir, de convoquer les gens, entre 3, 4, 5, 6, parfois 8 personnes max. Et à ces gens-là, je les reçois tous en même temps.
1: Ah oui.
0: Un, parce que ça me fait gagner du temps.
1: Oui, bien sûr.
0: Mais deux, ça leur fait gagner de l'information. Je m'explique. On a tous ce brin de timidité, moi vis-à-vis de vous aujourd'hui, vous vis-à-vis de moi, et c'est normal, heureusement. Hein, c'est comme les doutes, hein. Heureusement, il n'y a que les fous qui n'ont pas de doutes.
1: C'est vrai.
0: Heureusement qu'il y a quand même un peu de... Voilà, de sensibilité et de voilà. Et donc cette timidité qui existe parfois ne permet pas de poser les bonnes questions lors d'un entretien. D'autant que je suis le dirigeant, je suis forcément pas. Si j'avais N-1, N-2, ça serait peut-être plus facile. Donc je prends ce risque moi de m'adresser directement à ces gens-là. Donc peut-être que ça peut les bloquer. Et donc du coup, je me permets d'expliquer la boîte où je veux aller, le poste, etc. Tout le monde écoute et à un moment donné, tout le monde a le droit de poser des questions. Et souvent. On s'aperçoit que le groupe donne un peu de force.
1: Il suffit qu'il y en ait un qui se lance et puis après...
0: Yes. Ouais, et du coup, les questions sont posées. Ouais. Et du coup, ça permet à chacun d'entre eux de se dire « Ah ben, d'ailleurs, sur mes entretiens, parfois, je dis à la fin, maintenant, je suis prêt à vous recevoir individuellement. » Et parfois, il y a des gens qui se lèvent en disant « Ce que vous avez expliqué ne me convient
1: voilà,
0: pas. »
1: Voilà, c'est ça.
0: Et
1: donc,
0: du coup,
1: ça fait déjà un premier tri.
0: Et ouais. Et voilà ma façon de fonctionner. Ouais, après, je les reçois tout de suite. Voilà, et donc je leur demande ce qu'ils ont pensé de ma présentation. Et après, ce jour-là, c'est pas très long pour pas que les autres
1: attendent
0: 3h12.
1: Oui, hein,
0: parce qu'il y a aussi ça, ce respect.
1: Oui.
0: Et du coup, là, ce jour-là, on se qualifie en fait. On se donne la tendance.
1: On se jauge aussi.
0: On se jauge, et puis comme souvent mes collaborateurs ont des compagnons, je les laisse réfléchir une journée ou deux, et moi aussi. Et on se rappelle pour reconvenir d'un rendez-vous plus professionnel, plus approfondi.
1: D'accord.
0: Voilà ma façon de recruter.
1: Voilà votre façon de recruter. Très intéressante. Merci Stéphane Audos pour ce témoignage. Vous êtes le dirigeant d'Audos, donc spécialisé dans l'aménagement des espaces de travail. Et nous nous retrouvons la semaine prochaine pour une dernière émission où nous allons parler de l'attention de votre entreprise à l'environnement.
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5: J'aime l'argent. On entend peu souvent des personnes faire cette déclaration avec bonhomie et en se glorifiant de cet amour qu'ils ont pour l'argent. Plus souvent, on entend cette phrase dite avec une pointe de regret, une pointe de culpabilité, un peu comme si on confessait un péché. Eh bien oui, j'aime l'argent. D'une certaine façon, je n'y pleure rien, c'est plus fort que moi. Et on sent bien derrière qu'il y a cette notion négative qui est attachée à l'amour de l'argent. On n'est pas fier d'aimer l'argent, semble-t-il. Pourtant, nous avons tous besoin d'argent. L'argent nous est absolument nécessaire pour survivre, assurer le logement, la nourriture et autres besoins de base de tout un chacun. Il est tellement nécessaire qu'il est devenu, comme le disait Peggy, le maître du monde. C'est lui qui gouverne. C'est lui qui détermine les choix. C'est lui qui, parfois, fait faire bien des folies. Lui est son pouvoir. Car au fond, l'argent n'est rien. Une pièce de métal, un bout de papier imprimé en couleur, un chiffre sur un compte. Mais tout cela est fictif. Mais possède un réel pouvoir. Car l'argent, qui n'est qu'un moyen de paiement, donne le pouvoir d'acheter, et donc de posséder les choses, et malheureusement aussi, parfois, les êtres. L'argent n'est qu'un moyen, choisi parmi beaucoup d'autres. Il fut un temps où les hommes vivaient sans argent, mais le commerce, les ventes, les achats existaient sous une autre forme, celle du troc. Et ce système nous ramène en fait à l'essentiel. Ce qui compte, c'est la valeur accordée à une chose, voire à une personne. Or, cette valeur peut correspondre à des critères objectifs et des critères subjectifs. L'un des critères de base pour évaluer la valeur d'un bien, c'est sa rareté. Lorsqu'il existe une surproduction de tel ou tel fruit ou légume, les prix chutent. À l'inverse, une sous-production entraîne de fait une hausse des prix. C'est la loi de l'offre et de la demande. Mais la rareté ne fait pas tout. Une chose peut être rare, mais inutile, ou laide, ou même nuisible. Dans ce cas, ce sont d'autres critères, plus subjectifs, qui déterminent la valeur. Il y a alors une appréciation du bien en fonction de mes propres besoins, de mes propres goûts, de mes propres affections. Et nous entrons alors dans le domaine de l'irrationnel, du ressenti, parfois de la folie. Je lisais récemment que le ballon ayant été propulsé dans le but adverse de la main par Maradona, fameux ballon appelé la main de Dieu, et qui permit à l'Argentine de battre l'Angleterre au cours de la Coupe du Monde en 1986, eh bien ce ballon vient de se vendre près de 10 millions de dollars. L'argent s'est donc imposé peu à peu comme le moyen par excellence des échanges, du commerce, et donc de la vie courante. parce que sa neutralité, entre guillemets, permettrait beaucoup plus d'opérations que le troc. Il pouvait aussi être thésaurisé plus facilement. Et ainsi, le moyen devint une fin. Avoir de l'argent, toujours plus d'argent, pour décupler son pouvoir d'acheter et de posséder. Dès lors, l'amour de l'argent pouvait se répandre dans les cœurs, souvent au détriment des personnes.

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1: Quels que soient ceux qui abordent le sujet, l'amour de l'argent est souvent décrit comme l'un des moteurs les plus puissants de la psychologie humaine, un des moteurs les plus puissants de l'activité humaine. Et de ce fait, l'amour de l'argent suscite de vifs débats. Du point de vue religieux, dans la pensée chrétienne, on cite souvent un verset célèbre de la première épître de saint Paul à Timothée, au chapitre 6, verset 10, qui affirme que l'amour de l'argent est la racine de tous les maux. Nous y reviendrons plus en détail. Les philosophies morales, elles, ne blâment pas l'argent pour sa valeur d'échange, car comme nous l'avons dit, il possède une certaine neutralité, mais elle blâme l'avarice, c'est-à-dire cette attitude, ce comportement souvent rencontré, où l'argent devient une fin en soi et non un outil, où l'idéal est d'accumuler l'argent toujours et toujours plus, même si cela doit se produire au détriment des autres. Pour de nombreux penseurs, cette accumulation des richesses cache souvent quelque chose. Cela peut cacher un besoin de reconnaissance sociale. Tout le monde se retourne sur cette personne qui passe dans sa voiture rutilante. Ça peut cacher un besoin de supériorité, car l'argent donne tout pouvoir. Pour les psychologues, l'argent est fréquemment perçu comme une sorte de bouclier contre l'incertitude, contre la maladie, contre la mort, contre la finitude. Celui qui possède de l'argent, beaucoup d'argent, se croit à l'abri de tout. En réalité, il n'est à l'abri de rien. Il n'est pas plus à l'abri que celui qui ne possède rien. Donc, l'argent donne une illusion de sécurité. Gagner de l'argent, semble-t-il, active les mêmes zones cérébrales que la drogue ou le jeu de hasard. Il y a une certaine obsession, une certaine dépendance. Lorsque l'on gagne beaucoup, on veut toujours gagner plus. On relève également que l'argent n'est pas sans impact sur le comportement de la personne. On constate une baisse d'empathie. Plusieurs études de psychologie sociale suggèrent qu'une focalisation excessive sur la richesse peut réduire la sensibilité aux difficultés d'autrui. Et pas forcément par mauvaise volonté, mais par méconnaissance. Celui qui possède beaucoup n'imagine pas ou n'imagine plus ce que c'est que de ne pas posséder grand-chose et d'être au premier incident dans une détresse. Ce pouvoir de l'argent peut aussi altérer les relations avec les autres, car privilégier le gain matériel peut mener à un certain isolement social ou à des conflits familiaux majeurs. Demandez donc à nos amis les notaires à quelles scènes épouvantables ils peuvent assister souvent dans leur bureau lorsqu'ils traitent d'un héritage. Et puis, il est vrai que si le but de la vie est de courir après l'argent, alors on laisse derrière nous la créativité, le plaisir d'exercer une activité ou un métier. Et on peut constater aujourd'hui ce choix parmi de nombreux jeunes, privilégier un emploi où l'on gagne beaucoup d'argent plutôt qu'un emploi qui est intéressant en soi. Au-delà de tout ce qu'il peut permettre et autoriser, l'argent peut donc avoir des conséquences néfastes pour celui qui le possède, tout va dépendre de son lien, de son attitude vis-à-vis de l'argent, je dirais de sa liberté intérieure, qu'il saura ou non préserver.

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3: Dans notre précédent rendez-vous, nous avons évoqué la place que l'argent avait pris dans les relations humaines et dans la vie de tout un chacun. Nous avons vu comment ce qui n'était qu'un moyen d'échange pratique en réalité était devenu une fin en soi. Posséder de l'argent pour l'argent et non pas posséder un moyen d'échange. Il est vrai que ce moyen représente un pouvoir, une puissance de possession virtuelle. Nous avons vu aussi que l'amour de l'argent était véritablement nuisible à l'homme sous différents aspects, que ce soit psychologiquement, que ce soit socialement, que ce soit spirituellement. Et je voudrais aujourd'hui revenir justement sur cette dimension spirituelle. Nous avons évoqué très rapidement le verset 10 du chapitre 6 de la première épître à Timothée, l'un des textes les plus célèbres sur le sujet, mais qui est parfois, je dirais, mal cité, mal utilisé. Reprenons ce texte au plus près. « Car l'amour de l'argent est la racine de tous les maux, et quelques-uns, en étant possédés, se sont égarés loin de la foi et se sont transpercés eux-mêmes de tourments. » Voilà ce que dit le texte de saint Paul. Ma première remarque est de constater que saint Paul ne dit pas « l'argent est la racine de tous les maux » comme certains le comprennent et comme la culture populaire d'ailleurs souvent résume cette phrase. Il ne dit pas « l'argent est la racine de tous les maux », mais « l'amour de l'argent ». Donc, ça n'est pas l'objet, l'argent, qui est condamnable, mais l'attachement de l'humain envers lui, que l'on appelle en grec la philarguria, c'est-à-dire l'amour de l'argent, encore appelé l'avarice. Donc, il est clair pour Paul que, en soi, l'argent n'est pas un mal qu'il faudrait absolument fuir de toutes les manières. Mais c'est l'attachement, le sentiment, l'appropriation de l'argent par l'homme qui peut causer beaucoup de dégâts. L'argent, donc, en soi, est reconnu comme neutre. Mais c'est le cœur de l'homme, lorsqu'il s'attache à la richesse, comme une fin en soi, qui va corrompre l'usage normal, je dirais, de l'argent. Deuxième remarque, l'expression « l'amour de l'argent est la racine de tous les maux » est sans doute une hyperbole que l'on trouve assez fréquemment dans la pensée sémitique. C'est-à-dire, ça ne signifie pas que l'amour de l'argent est exactement la racine de tous les maux, parce que nous connaissons des maux qui n'ont rien à voir avec l'amour de l'argent. Par exemple, la jalousie passionnelle qui va peut-être pousser une personne jusqu'au meurtre n'est pas liée de manière directe à l'amour de l'argent. Il s'agit donc d'une formule qui nous indique que l'amour de l'argent est une source majeure, oui, de beaucoup de maux. Que l'amour de l'argent n'est pas seulement condamnable en soi, mais qu'il engendre quantité de mauvaises attitudes. Par contre, l'image qui est utilisée ici est intéressante. L'amour de l'argent est la racine de tous les maux. Or, la racine est quelque chose d'invisible, de caché, on ne voit pas habituellement les racines d'une plante ou d'un arbre. Et pourtant, elles sont déterminantes. Si elles pourrissent, par exemple, ou si elles dessèchent, la plante ou l'arbre se meurt. La racine est sa source de vie, en quelque sorte. Eh bien, l'amour de l'argent reste, aux yeux de Paul, quelque chose souvent de caché, caché dans le cœur de l'homme. Mais pourtant, cet amour caché produit des fruits toxiques, tels que, énumérons, l'injustice, le mensonge, la trahison, l'exploitation de l'autre, l'orgueil, etc. C'est donc un terreau, en fait, de corruption.

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1: Le même petit verset si important de la première épître à Timothée nous dit quelques-uns, en étant possédés par l'amour de l'argent, se sont égarés loin de la foi et se sont transpercés eux-mêmes de tourments. Autrement dit, l'amour de l'argent engendre un égarement spirituel. Ils se sont égarés loin de la foi. Il y a donc ici sans doute un phénomène de déplacement. Lorsque l'amour de l'argent grandit, il étouffe la confiance en Dieu. En effet, on ne cherche plus la sécurité en Christ, on ne cherche plus l'abandon entre les mains de Dieu, on s'appuie sur sa richesse et son compte en banque. Comment faire encore abandon à la providence, comme nous en avons tellement d'exemples dans la Bible, si nous sommes assis sur un trésor? Il est clair que nous ne recevrons rien de plus. Il y a donc une sorte d'incompatibilité entre l'amour de l'argent et l'abandon entre les mains de Dieu. Et saint Paul semble nous indiquer, même dans le détail, ils se sont égarés loin de la foi, que c'est une sorte de dérive progressive. Ça n'est pas un changement du tout au tout, où l'on dirait du jour au lendemain, je claque la porte à Dieu et je me donne à l'argent. Non, c'est une dérive progressive. L'appât du gain matériel va petit à petit prendre place dans le cœur, va mettre les vérités spirituelles au second plan, voire peut-être va les considérer comme nulles et non avenues. Enfin, cet amour de l'argent, selon Paul, provoque une sorte d'autodestruction. Ils se sont transpercés eux-mêmes de tourments. Le terme est très fort, bien sûr. L'argent semble promettre le confort, la sécurité, et en réalité, il provoque l'anxiété, la paranoïa de perdre ce que l'on a, l'insatisfaction chronique de vouloir toujours plus, et une sorte de vide existentiel, car comme le dit le dicton populaire, l'argent ne fait pas le bonheur. À ce titre, citons un commentaire de saint Jean Chrysostome, père de l'Église, qui soulignait dans ses homélies que l'avare était le plus malheureux des hommes, car il souffrait à la fois du manque de ce qu'il n'a pas, de ce qu'il aimerait avoir, et de la peur de perdre ce qu'il possède déjà. Voilà pourquoi le tourment est interne, et c'est une sorte d'auto-destruction, comme le souligne saint Paul.
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1: Nous parlons cette semaine de l'argent, de la place de l'argent, et surtout de l'amour de l'argent. Et nous avons évoqué dans notre dernier rendez-vous ce petit verset 10 du chapitre 6 de la première épître à Timothée de saint Paul qui nous montre à quel point l'amour de l'argent est un mal, car il a des conséquences néfastes pour la vie spirituelle, il égare les gens loin de la foi et finalement il provoque une sorte d'autodestruction de ceux qui s'adonnent à cet amour de l'argent, qui s'adonnent ou qui sont pris par cet amour de l'argent. Je voudrais revenir, non pas directement sur ce verset de Paul, mais sur les quelques versets qui précèdent, car ils nous font sans doute mieux comprendre la pensée de l'apôtre sur le sujet. Remontons donc au verset 6. Nous sommes toujours dans la première épître à Timothée, chapitre 6, verset 6. « C'est en effet, dit Paul, une grande source de gain que la piété avec le contentement. » Ici, Paul utilise avec ironie le terme de gain, qui est un vocabulaire des affaires. Et c'est comme s'il avait dit « c'est un grand profit ». C'est un très bon placement que la piété avec le contentement. Autrement dit, le vrai gain, car il y a bien quelque chose à gagner, eh bien, ce n'est pas un gain financier, mais un gain spirituel. Nous avons beaucoup à gagner spirituellement, certes. Et le mot de contentement vient du grec « autarkeia » qui désigne l'autosuffisance, c'est-à-dire n'avoir besoin de rien ni de personne. On sait que dans la philosophie stoïcienne à cette époque-là, il s'agissait de ne dépendre de rien, pour ne pas être lié, pour ne pas devoir quelque chose, pour être donc, d'une certaine manière, pleinement libre. Et ici, chez saint Paul, le concept est un peu transformé. Il ne s'agit pas d'être autosuffisant, comment pourrions-nous l'être? Mais celui qui croit en Dieu trouve sa suffisance totale en Dieu seul, ce qui le libère de la dépendance des biens matériels. Il me revient à l'esprit cette parole de la grande Thérèse, « Dieu seul suffit ». Nous trouvons une suffisance au sens très fort du terme, en Dieu seul. Je poursuis en reprenant maintenant le verset 7. Nous n'avons rien apporté dans le monde, et il est évident que nous n'en pouvons rien emporter. Ici, la parole de Paul, je dirais, s'enracine dans une sorte de sagesse universelle, car il n'est pas le seul à faire cette constatation, déjà dans le livre de Job. On trouvait ce texte « Je suis sorti nu du sein de ma mère et nu je retournerai ». Nous entrons dans la vie sans rien et nous en repartons sans rien. Il est donc tout à fait illusoire de penser qu'accumuler des richesses va nous garantir une espèce d'éternité. De penser que lorsque nous allons quitter cette terre, eh bien, tout cela va nous suivre. Il y a une sorte de constat de sagesse universelle. Ici, l'homme n'est en réalité propriétaire de rien. Il n'est que dépositaire, au cours de sa vie, d'un certain nombre de biens. Ces biens, il peut tout à fait les perdre dans le courant de son existence. Mais quoi qu'il arrive, il les perdra lorsque lui-même aura atteint le terme de sa vie sur cette terre. Les biens et l'accumulation des biens sont donc à relativiser. Accumuler des richesses est une illusion. À l'échelle de l'éternité, Nous ne sommes que des locataires temporaires d'un certain nombre de biens terrestres. Mais la mort remet les compteurs à zéro. On trouvait déjà dans un psaume cette image, les riches s'en vont comme les animaux à l'abattoir et dire qu'ils avaient mis leur nom sur des terres. Le pape François, qui avait l'art et l'humour de trouver les images qui correspondent bien pour décrire des situations, a eu cette phrase un jour, « On n'a jamais vu un camion de déménagement qui suivait un corbillard. »

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1: Poursuivons notre petite étude des versets qui, dans la première épître de saint Paul à Timothée, précède le fameux verset qui nous dit « L'amour de l'argent est la racine de tous les maux ». Nous avons déjà vu les versets 6 et 7. Passons au verset 8. « Si donc nous avons la nourriture et le vêtement, cela nous suffira ». Autrement dit, ici, nourriture et vêtements semblent désigner le nécessaire. La nourriture représente tout ce qui en nous va venir conforter la vie, et le vêtement, je pense que l'on peut élargir un peu le terme au logement. Le vêtement, le logement, s'habiller, se loger, ça n'est plus nourrir en nous la vie, mais c'est la protéger. La protéger du froid, du vent, de la pluie, du soleil aussi. Et puis, pourquoi pas, la protéger aussi du regard des autres. Être habillé protège, d'une certaine manière, notre intimité par rapport aux autres. Alors qu'au contraire, on pourrait dire que aller nu ne laisse aucune défense et le regard des autres va pouvoir nous voir tels que nous sommes, sans aucun apparat, sans aucune protection. Il semble aussi que ce verset 8, à travers ces deux termes, la nourriture et le vêtement, cela nous suffira, développe l'image d'une sobriété heureuse. C'est une invitation, sans doute, à faire le tri, à discerner entre un besoin légitime, la nourriture et le vêtement, et un certain nombre de désirs superflus. Nous nous inventons des besoins, et la société occidentale moderne ne se prie pas pour nous les suggérer. Nous nous inventons des besoins, et nous les prenons pour de vrais besoins. Lorsque, parfois, vous entendez dire « j'ai besoin de cela, il me faut ceci », nous sommes un petit peu éberlués, car ce qui est énoncé ne fait pas vraiment partie des réels besoins tels que saint Paul vient de les définir. Donc, Paul nous dit à travers cette phrase que le bonheur, la paix intérieure, ne réside pas dans la multiplication des possessions, qui viendrait répondre à une multiplication des besoins, mais au contraire, dans une certaine réduction de nos besoins. Il faut que nous réduisions nos besoins à ce qui est réellement essentiel et nécessaire. Enfin, le verset 9 vient tout à fait conclure ce que nous venons de dire, mais ceux qui veulent s'enrichir tombe dans la tentation, dans le piège, et dans beaucoup de désirs insensés et pernicieux qui plongent les hommes dans la ruine et la perdition. Remarquons que le texte en grec utilise deux mots pour la fin de l'histoire. Olétros, c'est la ruine matérielle, physique ou morale dans ce monde, et apoleia, qui est la perdition spirituelle éternelle. Autrement dit, courir après la richesse détruit non seulement la vie présente, mais aussi la vie future.
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1: En cheminant à travers ce thème de l'argent, plus exactement de l'amour de l'argent dans les données bibliques, nous avons passé un certain temps sur cette première épître à Timothée, écrite par saint Paul, et qui semble en quelque sorte résumer et préciser une certaine doctrine chrétienne par rapport à cette situation de la possession des biens matériels. Je m'aperçois en fait que ce thème, qui apparemment n'est pas très présent dans la Bible, au final, il est là de façon très constante. Et je voudrais revenir maintenant sur un passage de l'Évangile. Il s'agit de l'Évangile selon saint Matthieu, chapitre 6, verset 24. Passage très connu, bien sûr, où Jésus affirme « Nul ne peut servir deux maîtres, vous ne pouvez servir Dieu et Mammon, c'est-à-dire l'argent. » Remarquons d'emblée que l'argent n'est pas présenté comme un simple objet qu'il suffirait d'acquérir, d'amonceler pour pouvoir posséder beaucoup de biens. Mais il apparaît comme une personne. On lui donne un nom propre, c'est-à-dire c'est une puissance rivale de Dieu qui peut exiger de nous une sorte de dévotion totale. Si l'on se donne au service de Mammon, alors il y a une incompatibilité radicale avec se donner au service de Dieu. De fait, placer sa sécurité dans les richesses matérielles revient en réalité à détourner sa foi de la providence divine. Nous n'avons plus besoin de faire confiance à Dieu. Nous faisons confiance à nos greniers qui sont pleins, à nos comptes en banque qui craquent. Alors, nous ne nous sentons plus d'aucune manière, et pourtant c'est illusoire, dépendants de Dieu. Nous ne nous sentons plus faibles et vulnérables, alors que réellement, nous continuons à l'être. Il semble bien, d'après les paroles de Jésus, que nous ayons affaire à un conflit de valeurs qui s'opposent, qui se font concurrence, voire qui s'éliminent l'une l'autre. Dieu représente l'éternel, le hors du temps, l'amour inconditionnel et le sacré, alors que l'argent symbolise au contraire le temporel, le calcul et le profane. Alors que l'amour de Dieu pousse à la transformation intérieure, ce qu'on appelle la conversion, et au final au don de soi, il n'y a pas de plus grand bonheur que de donner sa vie pour ceux qu'on aime, dit Jésus. L'amour de l'argent pousse au contraire à la possession et à l'accumulation extérieure et pousse la plupart du temps à un certain égoïsme. En fait, la foi privilégie les relations humaines et spirituelles gratuites, alors que la logique de l'argent transforme souvent les rapports en rapports de force ou d'intérêt. Jésus, lorsqu'il dit « Nul ne peut servir deux maîtres », insiste sur le fait que l'amour de l'argent nous possède en quelque sorte. Il dit par avance ce que d'autres diront bien plus tard, comme par exemple le philosophe Nietzsche, « Celui qui possède est toujours possédé ». Parce qu'il y a un lien très fort qui s'instaure et qui va annihiler notre véritable liberté. En utilisant le mot araméen « mammon » qui signifie « richesse, gain ou profit », Jésus personnifie l'argent. Et Mammon devient une entité spirituelle active, une sorte d'idole qui réclame un culte, qui réclame un dévouement, je dirais, au sens très fort du terme. Mais il y a une sorte de paradoxe, parce que dans son étymologie, le mot « mammon » partage la même racine que le mot « amen ». Rappelons que « amen » signifie « ce en quoi l'on met sa confiance ». Alors nous pouvons souligner la ruse de l'argent qui mime la divinité en promettant faussement la sécurité absolue, le bonheur, contrôle sur l'avenir. Avec Mammon, nous ne sommes pas loin du personnage du Satan lorsque nous évoquons, par exemple, ce que ce dernier propose à Jésus au cours de la tentation au désert. La richesse, la gloire, le pouvoir sur le monde.

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1: Dans l'expression « nul ne peut servir de maître », le verbe grec utilisé est le verbe « doulein ». Il signifie littéralement « être l'esclave ». Rappelons que, à l'époque antique, un esclave appartenait entièrement à un seul maître. Il ne pouvait pas être partagé par deux maîtres. Il était donc techniquement impossible de diviser en quelque sorte la loyauté de l'esclave en deux. Et bien de la même manière, Jésus semble nous dire « Tu ne peux pas être double et faire allégeance au pouvoir de l'argent en même temps qu'allégeance au royaume des cieux. » Le théologien Martin Luther déclarait à ce propos « Avoir de l'argent et du bien n'est pas un péché. » Mais ne le laisse pas devenir ton maître, qu'il te serve et que toi, tu sois son maître. Le danger donc identifié par les évangiles n'est pas tant la possession de l'argent, mais le fait qu'il entraîne la dépossession de soi, l'illusion de posséder l'argent, alors qu'en réalité, c'est l'argent qui nous possède. Remarquons que dans l'évangile selon saint Matthieu, immédiatement après avoir déclaré qu'on ne pouvait pas servir Dieu et l'argent, Jésus enchaîne sur le discours de l'abandon à la providence. Ne vous souciez pas pour votre vie, de ce que vous mangerez, etc. Autrement dit, il nous montre à quel point se détacher de l'argent est une action libératrice et que Jésus veut véritablement non pas nous rendre esclaves de la pauvreté, ça n'aurait pas de sens, non pas nous rendre misérables, mais il veut nous libérer de toute attache et principalement, entre autres, de l'attache aux biens matériels. Le fait de posséder des biens matériels n'est pas en contradiction avec une démarche spirituelle sincère et profonde, mais néanmoins, la possession de biens et de nombreux biens peut freiner l'élan, j'allais dire, spirituel. C'est bien l'histoire de la rencontre de Jésus avec l'homme riche, que l'on appelle habituellement le jeune homme riche, mais il n'est dit nulle part qu'il était jeune. Jésus voit que cet homme a un zèle spirituel. Il veut réellement servir, aimer Dieu et aimer son prochain. Il a un cœur pur, mais voilà, son attachement aux réalités matérielles le bloque quelque part. Voilà pourquoi Jésus lui lance cet appel. Si tu veux être parfait, va, vends tout ce que tu as, donne-le aux pauvres et suis-moi. Cet appel n'est pas forcément un appel universel que Jésus lance à tout un chacun. Il le lance ici à l'homme riche parce que c'est son problème, c'est ce qui le bloque dans sa démarche spirituelle. Et nous savons la fin de l'histoire, il est trop difficile, en tout cas ce jour-là, pour cet homme de tout abandonner pour suivre Jésus. Et Jésus conclut, il est plus facile à un chameau de passer par le trou d'une aiguille qu'à un riche d'entrer dans le royaume des cieux.
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1: Dans notre dernier rendez-vous, nous avons souligné que cet appel à vendre tous ses biens et à le partager aux pauvres était un appel particulier. Jésus l'a lancé un jour à l'homme riche, qu'il rencontrait sur son passage et qui était lui-même venu jusqu'à lui pour lui dire « Que dois-je faire ?» Jésus lui apporte la réponse. À lui, c'est son problème. Il doit passer cet obstacle, il doit rompre ce lien fort qui le retient dans sa vie spirituelle. Il n'est dit nulle part que tout homme qui possède des biens, et parfois des biens en abondance, doive tout donner et partager avec les pauvres. Il y a dans le peuple de Dieu quantité de vocations. Tout le monde n'est pas appelé à être franciscain. Tout le monde n'est pas appelé à tout donner et le distribuer aux pauvres. Car il est également important que dans le peuple de Dieu, il y ait des hommes et des femmes qui possèdent de grands biens et qui peuvent en faire profiter d'autres. Ils peuvent mettre en œuvre un certain nombre de choses parce qu'ils ont justement la possession matérielle pour le faire. Ils peuvent créer peut-être des entreprises qui vont donner du travail à d'autres. Ils peuvent générer les bénéfices comme ils l'entendent et peut-être partager, distribuer, créer des œuvres caritatives, des œuvres d'entraide. Et heureusement qu'il y a dans le peuple de Dieu des hommes et des femmes qui possèdent de grands biens. Jésus lui-même, lors de son ministère pendant 3 ans, vous êtes-vous posé la question de savoir comment il vivait, lui et les 12? Il ne travaillait plus, il n'était pas salarié, ni serviteur, ni esclave, il n'était pas marchand, il n'était pas cultivateur ni éleveur. Alors de quoi vivait-il? De l'air et du temps? Non, ils étaient soutenus par un certain nombre de personnes qui avaient des biens. Pas forcément toujours de grands biens, mais on imagine que sur son passage, Jésus devait être soutenu matériellement par toutes sortes de gens. Néanmoins, nous avons ce détail qu'une femme qui s'appelait Souza, qui suivait Jésus de près, eh bien, était la femme de l'intendant du roi Hérode. Donc, on peut penser que c'était une des sources d'aide qui permettait à Jésus et aux apôtres de se donner pleinement dans leur ministère. Maintenant, je crois qu'il faut encore soulever une question qui revient assez souvent à travers la parabole des talents. Vous savez, cette parabole raconte comment un roi, un maître est parti pour un certain temps et qu'il confie ses biens à plusieurs personnes. Il leur donne des talents. Alors, les premiers vont faire fructifier les talents. Quand le maître revient, ils rendent les talents plus le produit de la fructification. Et puis par contre, le dernier a tellement peur de son maître que le seul talent qu'il a reçu, il va l'enfouir dans un champ pour que personne ne le vole. Et lorsque le maître revient, il est tout heureux d'avoir encore ce talent à lui rendre. Et il est appelé mauvais serviteur, alors que les autres sont appelés bons serviteurs. Une interprétation, je dirais, au ras du sol de cette parabole pourrait nous faire penser, et beaucoup le pensent, que tout bien vient de Dieu, y compris la richesse et l'argent. Donc si dans mon existence, j'ai cette chance de pouvoir posséder beaucoup de richesses, beaucoup d'argent, et que je considère que tout cela est un don de Dieu, alors, fidèlement à la parabole des talents, je me dois de faire fructifier cet argent. Et cette interprétation, le sociologue Max Weber l'a placée en tête des racines du capitalisme. Car le capitalisme est né dans cet nouvel état des États-Unis, en tout cas dans l'Occident, et il est né dans un terreau chrétien. Mais évidemment, si on interprète la parabole des talents ainsi, on comprend tout à fait qu'un riche chrétien se doit d'être encore plus riche. Seulement voilà, que fait-il de sa richesse? Et ça, c'est la grande question. Il n'est pas dit qu'il doive profiter, utiliser lui-même cette richesse, car dans la parabole, souvenons-nous que l'intendant qui a fait des bénéfices redonne tout à son maître, ne garde rien pour lui. On pourrait dire qu'il réinvestit tout dans des œuvres qui vont plaire à Dieu.

0: compte. Elle est rendue au Seigneur. Alors si nous plaçons maintenant cette parabole sur le plan spirituel, ça signifie, nous avons tous reçu des talents différents les uns des autres. Peut-être que certains, à nos yeux, en ont eu plus que les autres. Ils ont plus de cordes à leur arc. Mais qu'à cela ne tienne, ils ont, et nous avons tous, à faire fructifier le ou les talents que Dieu nous a remis. Et je pense que le talent par excellence, qui est le talent primordial, en fin de compte, c'est la grâce du baptême. Nous avons, nous, chrétiens qui appartenons au peuple de Dieu, avons été baptisés. Nous avons reçu ce talent extraordinaire. Qu'allons-nous en faire ? Allons-nous prendre la grâce du baptême, aller la cacher au fin fond de notre jardin, et puis le jour où nous comparaîtrons devant Dieu, où nous serons face à face avec lui, nous serons fiers de lui sortir la grâce du baptême, telle que nous l'avons reçue. Et là, mes amis, nous serons traités de mauvais serviteurs. Parce que cette grâce du baptême que nous avons reçue, nous avons le devoir de la faire fructifier et de la partager. Qu'elle se répande, qu'elle porte tout son fruit et que le royaume de Dieu, à travers cette grâce mise en œuvre dans notre vie, puisse avancer. Nous sommes bien loin, comme vous vous en rendez compte, de l'esprit du capitalisme. En fin de compte, que nous ayons beaucoup de biens matériels, que nous en ayons moins, que nous en ayons peu, l'essentiel est que ces biens, nous sachions les gérer pour contribuer à répandre la grâce de Dieu, c'est-à-dire à partager ce que nous avons reçu et à mettre en œuvre une économie digne du royaume. En guise de conclusion, nous ne pouvons pas conclure sur un sujet aussi important, il y aura encore beaucoup de choses à en dire. Mais je veux vous laisser avec une prière que l'on trouve dans le livre des Proverbes, chapitre 30, versets 8 et 9. « Éloigne de moi, Seigneur, la fausseté et le mensonge. Ne me donne ni pauvreté ni richesse, mais accorde-moi le pain qui m'est nécessaire. Sinon, je risquerai, une fois rassasié, de te renier et de dire qui est l'Éternel, ou, après avoir tout perdu, de voler et de m'en prendre au nom de mon Dieu. » À cette parole de sagesse, j'adjoindrai ce passage de saint Matthieu. Ne vous amassez pas des trésors sur la terre, où la teigne et la rouille détruisent, et où les voleurs percent et dérobent. Mais amassez-vous des trésors dans le ciel, où la teigne et la rouille ne détruisent point, et où les voleurs ne percent ni ne dérobent. Car là où est ton trésor, là aussi sera ton cœur.
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Bonjour à vous toutes et à vous tous. Vous êtes à l'écoute de Jazz à tous les étages qui aujourd'hui ne se consacre qu'aux dernières sorties de ces superbes albums de jazz qui font tout notre bonheur. Alors, comme à chacun de nos rendez-vous, bienvenue à vous tous.

pianiste attitré de Johnny Griffin durant une quinzaine d'années s'appelle Hervé Sella. Hervé Sella vient de produire cet album que nous venons d'entendre et qui est dédié à Phil Woods. Il s'intitule Always Too Soon et est apparu récemment sur le label Crystal.

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Le trio formé par Pierre Perchaud, Nicolas Moreau et Georges Rossi vient de faire paraître cet album que l'on vient d'entendre et qui s'intitule Pelican Blues.

Nous venons d'entendre My Timo Rogers, dont vous avez certainement reconnu la voix, et qui a produit en compagnie de Baba Sissoko cet album Griot Blues, paru très récemment sur Universal.

Après avoir entendu Jean-Marc Foltz à la clarinette et Philippe Mouratoglou à la guitare sur leur tout dernier album Legends of the Fall, qui a paru sur Vision Fugitive, nous venons d'entendre le tout dernier album de Mark Copland. Mais faisons place à une petite merveille d'album, une vraie perle, un petit chef-d'œuvre produit par le duo composé de Raphaël Brochet et Philippe Aerts. On se dit à la semaine prochaine, même heure, même antenne. C'est André de Chabanne qui a produit cette émission. Que Dieu vous bénisse et salut à vous tous.

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1: 23h.
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6: Sonam est tibétaine et apatride. Elle est née et a grandi au Népal dans un camp de réfugiés. Sonam a rencontré Pascal, un Français avec lequel elle s'est mariée. Je les ai rencontrés dans un camp tibétain à Pokhara, peu après l'immolation d'un moine à Kathmandu. Ce couple multiculturel nous parle un peu d'eux et de la situation des Tibétains au Népal.
5: On est dans le camp tibétain, réfugié au Népal.
6: Toi, tu es né ici?
5: Oui, je suis né ici. Je suis né ici depuis quand? 1980.
6: Est-ce que tu as déjà eu l'occasion de voyager au Tibet, d'y aller ou pas?
5: Non, jamais. Parce que j'ai pas de passeport pour aller là-bas. C'est très difficile pour un réfugié.
6: Mais alors, quelle est la situation ici pour les Tibétains réfugiés? Vous avez un papier, vous êtes népalais, vous êtes tibétain, vous êtes quoi administrativement?
5: Administrativement, c'est tellement difficile. Par exemple, si je veux travailler, j'ai une qualification. Je ne peux pas ouvrir mon restaurant et c'est tellement difficile. Juste pour le papier, c'est tellement difficile. Pour voyager, et on ne peut pas. Ouais, du coup, j'ai souhaité pour avoir un népali passeport.
6: Tes parents sont nés au Népal ou au Tibet?
5: Au Tibet.
6: Ils t'ont raconté comment s'est passé l'arrivée des Chinois et comment est-ce que tes parents sont venus ici au Népal? Quel a été le parcours? Ils sont d'abord allés en Inde ou ils sont venus directement à Pokhara?
5: Non, ils sont venus avec le groupe, beaucoup de Tibétains. Après, ils ont déménagé, ils sont arrivés à Dolpo. Ils ont resté, je sais pas moi, ils ont resté 3 ans, 4 ans. Après, petit à petit, ils ont déménagé ici au Népal, à grâce de la Red Cross Society.
6: Oui, avec la Croix-Rouge.
5: Oui, Croix-Rouge.
6: Il y a quelques jours, devant le Stupa Abodha, à Kathmandu, il y a un moine tibétain qui s'est immolé.
5: Oui.
6: Qu'est-ce que tu penses de ça?
5: C'est triste, tellement triste d'entendre tout le... On dit tous les jours il y a une self-immolation. C'est tellement triste pour tout le monde.
6: Pourquoi est-ce que les Tibétains font ça?
5: Parce qu'ils ont, tellement tristes et they're hopeless.
6: Sans espoir.
5: Oui, ils ont d'espoir pour ça. Ils ont fait la self-immolation.
6: Donc toi, Pascal, tu es aussi bercé dans la culture tibétaine, j'imagine, depuis combien d'années?
7: Ouais, moi, depuis 13 ans, j'ai passé beaucoup de temps au Népal. Et puis, on a travaillé ensemble avec Sonam. Et on s'est mariés. Voilà, et après, depuis, dans la famille ici, un petit peu en France et un petit peu au Népal.
6: Quand tu dis que tu as bossé ici, tu as fait quoi?
7: Et j'ai fait plein de choses. J'ai bossé pour des agences de trek. J'ai bossé à l'Alliance française. J'ai guidé des journalistes pour aller voir des chamans. Et après, j'ai bossé dans une école de parapente.
6: Tu as choisi de faire ta vie ici ou tu rentres encore des fois en France?
7: Non, j'ai pas envie de passer ma vie ici. Quand on vient en Europe, on a besoin de penser qu'il y a un paradis terrestre. Et les médias, ils ont besoin de vendre un paradis sur Terre. Et les gens qui vivent dans la société de merde dans laquelle on vit, ils ont bien envie de penser qu'il y a un paradis sur Terre. Donc tous les médias, quand ils montrent le Népal ou l'Himalaya, c'est le secret des montagnes où tout le monde est gentil, où tout le monde est super cool, mais c'est pas vraiment le cas. Donc une partie de l'année ici, c'est bien, mais c'est pas tout rose non plus. Et une partie de l'année en France, c'est bien aussi, mais c'est pas tout rose non plus. Et du coup, bon, on a des petits projets ici qu'on est en train de mettre en place. Et voilà, le but c'est prendre le positif ici et le positif en France.

0: Quand on dit camp de réfugiés tibétains, ça fait très cloisonné, réfugiés. Est-ce que c'est vraiment le cas ou est-ce qu'il y a des échanges entre les Népalais et les Tibétains? Comment est-ce que les Tibétains sont accueillis, reçus, perçus ici au Népal?
1: En fait, si on regarde tout l'artisanat, à peu près tout ce qu'on trouve à Katmandou, la bijouterie, les colliers, les bols, les moulins, tout ça c'est tibétain. Ils sont arrivés en 59, donc ça fait 50 ans. Si on enlève tout ça, il reste plus grand chose aux Népalais. Et les Népalais, quand ils ont accueilli les Tibétains, dans les années 50, il y avait de la place, il n'y avait pas trop de monde. Puis ils ont trouvé ça bien rigolo, ces gens qui arrivaient avec des têtes différentes. Les Européens, ils ne font pas la différence entre un Tibétain et un Népalais. Après, ils ont des faciès vraiment différents, des façons de faire différentes, de la nourriture différente. Et en 50 ans de présence, ils ont vraiment influencé le Népal. Mais aujourd'hui, le Népal, eh ben, il est quand même un petit peu... bien aidé par la Chine, et la Chine elle dicte un peu au Népal comment ils doivent se comporter avec les Tibétains. Donc aujourd'hui il y a une espèce de un petit peu une haine quand même des Népalais envers les Tibétains. C'est pas vraiment de la haine, mais aujourd'hui le camp tibétain il est entouré d'habitations, et quand la Croix-Rouge suisse a acheté le terrain, c'était milieu de nulle part. Et du coup, aujourd'hui, le camp, il a un peu la pression de l'extérieur, c'est que les Népalais, ils sont en train de compresser le camp tibétain pour essayer de récupérer un peu des morceaux de terrain. Et par exemple, on a toujours eu de l'eau, on est en Himalaya, de l'eau partout. Ici, on a 10 litres d'eau par famille et par jour. Donc, ils essayent un peu d'assécher le truc. Enfin, voilà, c'est pas très facile.
0: Le Népal est quand même multiethnique. Donc on parle de Népalais, les Néoirs, les Tibétains, mais aussi les Tamang, les Gulong, les Limba ou Limbo. Enfin, il y en a beaucoup. Ouais. Donc, est-ce que les ethnies se mélangent entre elles, ou est-ce que c'est vraiment les mariages entre Tibétains, entre Népalais, etc.
1: Alors, les Tibétains se marient très très rarement avec les Népalais. Les Népalais entre eux, ils vont pas se mélanger intercastes. En fait, c'est partagé. Il y a les castes ethniques. C'est tous les peuples de l'Himalaya, les Mongoloïdes, tous ceux qui ont les yeux bridés et les têtes un peu rondes. Les Sherpas, les Gurung, les Rai. Eux, à la limite, ils pourront se mélanger, et la majorité sont bouddhistes. Tous les temples qu'on voit à Katmandou, ils sont à la fois bouddhistes et hindouistes. Bodha, c'est un temple bouddhiste tibétain uniquement. Il n'y a pas d'hindouisme dedans. Et ensuite, il y a les castes, on va dire, de société. C'est tous les Aryens qui sont comme nous, qui ont des têtes comme nous, blancs, mais qui sont plus bronzés, quoi. Et donc eux, c'est tous ceux qui viennent d'Inde, c'est les hautes castes. C'est eux qui gèrent tout ce qui est gouvernement, tous les postes importants, c'est des hautes castes. Des brahmanes, des tchétris, des baouns. Donc c'est eux qui sont propriétaires des lieux un petit peu. Ben voilà, donc les Himalayens, ils travaillent pour les hautes castes, et les hautes castes, c'est eux qui dirigent. Et les Tibétains, dans l'affaire, ben, c'est des réfugiés, donc ils n'ont pas de droit ici. Hein. Ils n'ont pas de nationalité, ils n'ont pas de droit de vote, ils n'ont pas... de droit devant la justice ou devant la police. Si par exemple quelqu'un ici il a gagné 20 euros, on lui a donné un billet de 20 euros, et qu'un Tibétain il va au bureau de change pour les changer, ben, la personne en face elle peut très bien garder les 20 euros sans donner le change. Et là, si tu appelles la police, et ben, c'est toi que la police va mettre en prison. Ici, si on veut aller pomper de l'eau à la rivière en bas, mettre une pompe, on a des problèmes d'eau, donc on dit ben, on va pomper de l'eau en bas. Et si on met une pompe et un tuyau, c'est sûr que les Népalais autour, ils vont arriver et ils vont dire, ben, ici c'est notre eau, c'est notre pays, c'est... et puis la pompe on la prend et le tuyau on la prend. Et donc comme il n'y a pas de justice et pas de police pour les réfugiés, tu ne peux pas appeler la police. La police ne va rien faire pour toi, au contraire. Donc en général, tu ne l'appelles pas, donc t'encaisses. Donc eux, leur vie, c'est d'encaisser, c'est d'accepter leurs conditions.
0: Est-ce qu'il y a de l'espoir? Est-ce qu'ils ont les yeux tournés vers demain, vers l'avenir? Est-ce qu'ils sont encore dans cette envie de pouvoir récupérer leur terre, le Tibet?
1: Ben, nous, Européens, on a une vision un peu à court terme. C'est aujourd'hui qu'on voudrait récupérer le Tibet. Eux, ils sont plus dans une démarche où ils disent, ben, le Tibet, il y a quelques siècles, il est rentré en Chine, ils sont bagarrés avec la Chine. Après, la Chine a remangé le Tibet, ils ont repris leur terrain. Là, on leur a repris. Qui dit que dans 200 ou 400 ou 500 ans, les Chinois, ils auront pas une catastrophe et les Tibétains récupéreront leur pays? On sait jamais. Donc, ils restent dans leur foi de non-violence. Et c'est pas pour ça qu'ils en souffrent pas. Parce que les gars qui s'arrosent de pétrole et qui s'enflamment, faut quand même... Quand on parle d'immolation, on voit juste un mec qui brûle, mais Le matin, il faut se réveiller, il faut aller à la station essence, remplir son bidon d'essence, ça doit quand même bien cogiter. Ensuite, il faut trouver un endroit avec son bidon d'essence. Il faut se renverser le bidon d'essence sur soi. Ensuite, il faut chercher un briquet dans sa poche. Et ensuite, il faut craquer le briquet, quoi. Donc, il y a quand même un sacré cogitage pour faire ça. Il faut être fort désespéré, quand même. Donc, quelqu'un qui fait ça ici au Népal, c'est que c'est quand même un peu hopeless, quoi. C'est un peu sans espoir, comme elle disait Sonam. Il faut vraiment plus avoir d'espoir pour ça. Il y a des gens qui arrivent à s'accrocher, d'autres pas.

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2: Les Népalais ne savent pas ce que vivent les Tibétains. Ils savent pas parce que pour eux, aujourd'hui, ils font partie des meubles, hein, ils ont toujours été là. Donc pour les Népalais, les Tibétains, ils ont les mêmes droits que les Népalais. Les Népalais ne savent pas que... Enfin, ils ne s'y intéressent pas, ils s'en foutent, ils sont Tibétains, ils sont là depuis 50 ans. Ils ne savent pas que Sonam, elle est née ici, elle n'a pas de passeport népalais. Un exemple, Sonam, elle est née ici, de parents réfugiés. Tous les gens de ce camp, c'était des nomades. Donc c'est des gens, ils habitaient sur le plateau tibétain, ils avaient des tentes, des chèvres et des yaks. Et puis quand un jour, ils ont appris qu'il fallait partir parce qu'il y a les Chinois qui arrivaient. Ils sont tous partis. Ils ont tout laissé, leurs tentes, leurs bêtes et tout ça. Ils sont arrivés au Dolpo. Il y en a quelques-uns qui sont repartis pour aller chercher leurs bêtes et ils sont jamais revenus. Du coup, ceux qui étaient au Dolpo, ben, ils ne sont pas remontés. Et ils sont échoués ici. Et ils ont construit toutes ces maisons, toutes ces baraques, elles ont été construites par les gens d'ici. Et ils ont été chercher des pierres à la stupa là-bas. Donc ils ont passé, la maman de Sonam, elle a passé 30 ans de sa vie à brasser des cailloux pour construire les maisons. Les Népalais, aujourd'hui, ils regardent le superficiel, ils voient que les Tibétains, ils sont habillés correctement, qu'ils ne sont jamais pouilleux. Les Tibétains, ils ont, je pense, un peu plus la capacité à se bouger pour modifier leur futur. Que les Népalais, ils sont plus dans « bon ben voilà, ma vie est comme ça et on fait comme ça, quoi ». Et ils ont un petit peu de jalousie envers les Tibétains, parce que les Tibétains, aujourd'hui, ben, nous, on est dans ce grand espace, ce grand camp... un camp de réfugiés mais qui est magnifique, les gens ils voient pas à travers le micro mais c'est vachement beau, c'est vert, c'est cool, il n'y a pas de voiture, on est au calme. Donc ils sont un petit peu jaloux. Donc il y a pas mal de jalousie quand même.
3: Aujourd'hui, un camp de réfugiés tibétain, comment ça fonctionne économiquement parlant, d'où vient l'argent, comment est-ce qu'ils font pour être autonomes et pouvoir vivre s'ils n'ont qu'une aide du gouvernement népalais?
2: Alors tout le monde a fabriqué sa maison. Toutes les familles ont fabriqué leur maison. Si un jour une famille s'en va, qu'elle décide de partir, la maison, elle sera vide et quelqu'un qui arrivera, un nouveau réfugié, il pourra être logé dans une des maisons qui aura été construite. Les gens qui ont construit leur maison, en général, ils se débrouillent, ils payent leurs impôts. Chaque membre de la famille paye une taxe chaque année au camp. Il y a des bureaux de l'administration là-haut et ce bureau, il collecte cet argent. Cet argent-là, il sert à entretenir tout ce qui est commun, il sert à organiser l'eau, il sert à payer des bourses d'études pour, par exemple, une famille. Il y a quelqu'un qui est super doué, un gamin qui est à l'école et qui est super doué et qui n'a pas d'argent. Et ben, le camp il pourra donner une bourse pour qu'il puisse aller faire des études. Ensuite, il fabrique les tapis. Tous les tapis qui sont vendus, le bénéfice il est partagé entre tous les membres de la communauté. Donc ceux qui travaillent sont salariés, mais tous les autres, ils partagent le bénéfice. Donc chaque fin d'année, il y a tant de personnes par foyer et donc il y aura tant de pourcentage par personne du bénéfice sur la vente des tapis de la communauté. Donc le système est communautaire, il y a tous les sous qui rentrent sont pour la communauté.
3: Je te repose la même question qu'à Sonam avant. Donc ici dans le camp, est-ce qu'on parle beaucoup du Tibet encore aujourd'hui? Est-ce que c'est un sujet qui est fréquemment abordé?
2: Ouais, il y a des actions, il y a pas mal d'actions qui sont un peu dictées par Dharamsala. Dharamsala va dire cette année on va pas fêter l'Ossar. L'Ossar c'est le nouvel an. Donc cette année on n'a pas fêté l'Ossar parce qu'on l'a fait soft devant les 150 personnes qui se sont immolées en un an et des brouettes. Donc du coup, on l'a fait tranquille. Et puis ensuite, les jeunes qui se bougent pas mal pour faire des t-shirts, pour collecter des sous, pour aller faire des déplacements, pour aller à Bodh Gaya, pour aller à Dharamsala. Les femmes qui se retrouvent souvent pour faire des ateliers de développement, skill development, c'est des développements des qualités. Ouais, des compétences, ouais. Donc, elles vont se regrouper et puis dire, bah tiens, on va faire un atelier pour apprendre à faire n'importe quoi, de la couture ou à développer simplement ses qualités ou à connaître l'égalité dans le couple entre les femmes et les hommes. Mais déjà, dans leur société, c'est beaucoup plus égalitaire que chez les Népalais. Chez les Népalais, la femme, elle obéit à l'homme. Ici, c'est beaucoup plus égalitaire. Ils nous ressemblent beaucoup plus à nous, Européens. C'est pour ça qu'il y a beaucoup plus de mariages mixtes entre des Européens et des Tibétains que des Européens et des Népalais.

0: Donc dans chaque pays, il y a un bureau du Tibet, c'est comme un service consulaire, mais qui n'est pas reconnu par les autres pays. Et donc ils font renouveler leur Green Book en payant leurs taxes au bureau du Tibet. Et cet argent, il est reversé à Dharamsala. Et le gouvernement l'utilise pour Tissivi. Tissivi, c'est l'école des enfants. C'est des enfants réfugiés qui arrivent, qui sont scolarisés jusqu'à la fin de leurs études et qui sont organisés en famille. Il y a une mère de famille, les grands enfants, des moyens et des plus petits, tout le monde s'occupe les uns des autres. Et donc c'est des gamins qui souvent sont envoyés par leurs parents depuis le Tibet pour refaire leur vie en Inde. Ouais, les Indiens, ils disent qu'ils sont cousins avec les Tibétains parce que Shiva, un des dieux principaux des Indiens, de l'hindouisme, il est né sur le mont Kailash, qui est au Tibet. Et Bouddha, qui est le dieu des Tibétains, il est né en Inde. Donc ils ont toujours considéré qu'ils étaient cousins, et les Indiens ont vraiment accueilli les Tibétains. Ben voilà, on vous accueille, on vous donne ce bout de terre, vous êtes là, vous êtes chez vous. Ils leur donnent des papiers, des cartes de réfugiés, il y a une volonté de les accueillir. Les Népalais, ils étaient là, c'était un moins développé. Et les Tibétains sont arrivés là, par la montagne, ils sont échoués ici. Donc quelque part, bon, ben, ils sont là depuis 50 ans, on les tolère, mais il n'y a pas de réelle volonté de les accueillir. Et même aujourd'hui, il commence à y avoir un peu d'animosité de la part des Népalais envers les Tibétains. Des manifestations, c'est interdit. Mettre le drapeau tibétain sur les maisons, si on fait ça, il y a l'armée qui déboule direct. Le jour des élections du gouvernement tibétain, l'armée est arrivée dans le camp, ils ont pris les urnes et les ont brûlées. Donc les Népalais s'en foutent de ça, du gouvernement tibétain. C'est qu'on leur a demandé de pas laisser faire les élections du gouvernement tibétain. On leur a demandé de pas mettre les drapeaux sur les maisons. Donc les Népalais reçoivent beaucoup d'aide de la Chine, et la Chine, elle dirige un petit peu qu'est-ce qu'il faut faire et qu'est-ce qu'il faut pas faire.
1: Alors je suis surpris parce que là, à Pokhara, depuis que je suis là, j'arrive pas de voir des bus de touristes chinois. Il y a beaucoup de Chinois qui sont là en ce moment. Est-ce que les Chinois sont conscients et au courant de la situation ici? Est-ce qu'ils sont intéressés?
0: Moi, je trouve ça super cynique le matin de voir trois bus de Chinois qui viennent visiter le camp tibétain, parce que c'est ce qui se passe. Tous les matins, il y a des bus de Chinois. Les Chinois, ils savent pas, eux, ils sont manipulés de leur côté, donc ils savent pas trop quoi. Ils viennent visiter un camp de réfugiés, mais ils se posent même pas la question pourquoi les gens sont réfugiés. Ils sont là, les Chinois, ils suivent, hein, donc leur guide, il leur dit, on va là, donc ils vont là. Quand ils voient le panneau avec les 100 personnes qui se sont immolées, il y en a qui sont pas contents et ils disent nous on n'achètera pas de tapis si vous mettez votre panneau là. Et puis les gens du camp ils disent c'est comme ça, il n'y a pas de rapport, si tu veux acheter un tapis, t'achètes un tapis, mais ça c'est la vérité, alors on l'affiche. Donc ils savent pas trop, mais en général si on aborde le sujet du Tibet, ils savent pas trop, ils doivent se demander si c'est une marque de crème solaire ou d'autres choses. Par contre, si on parle de l'indépendance du Tibet, eux, ils ont toujours appris à l'école que le Tibet, c'était la Chine. Donc, étant manipulés comme ils sont, on n'aborde pas le sujet parce que ça ne sert à rien d'aborder le sujet avec eux. C'est uniquement politique. Les petits Chinois, eux, ils font ce qu'on leur dit. Déjà, les Népalais, ils voient des réfugiés ici, mais je pense qu'ils ne se sont pas trop posé la question pourquoi ils se sont réfugiés ici. Ils ne connaissent pas l'histoire, en fait. Je pense qu'ils ne connaissent pas l'histoire. Et qu'aujourd'hui, les Tibétains, ils font partie des meubles ici, et qu'on ne sait pas trop pourquoi ils sont là. Bon, en tout cas, ils sont là. Je pense qu'il y en a beaucoup qui pensent qu'ils sont là par choix. Et par exemple, ce que j'allais dire tout à l'heure, Sonam, elle est née ici, et au Népal, il n'y a pas de droit du sol. Du coup, elle n'est pas népalaise. Et du coup, elle n'est pas tibétaine non plus, parce que ça n'existe pas. Et elle n'est pas chinoise non plus, parce qu'elle n'a jamais foutu les pieds en Chine ou au Tibet. Et elle est mariée à un Français, mais nous, on galère pour la faire naturaliser. Alors qu'elle est apatride. Donc du coup, elle a été reconnue apatride. C'est un énorme problème, c'est que on voyage avec des documents qui sont des documents de voyage pour apatride. Et que où tu es réfugié, où tu es apatride, mais tu n'as pas de nationalité. Donc partout où tu vas dans le monde, c'est une galère. Parce que tu es un pestiféré, sa maman elle est aux États-Unis depuis une dizaine d'années, et bien son âme ne peut pas y aller. Parce qu'elle ne peut pas rentrer aux États-Unis avec son document de voyage. Sa mère ne peut pas en sortir. Donc ça fait 10 ans qu'elles ne se sont pas vues, mais ça va être très difficile pour se voir. Donc nous, on n'attend qu'une chose, c'est d'être naturalisé. Mais à la préfecture, ils ont un neurone pour toute la préfecture. Du coup, c'est pas super évident, quoi. Donc quand peut-être ils auront un peu plus de place disponible dans leur cerveau, ils comprendront qu'on pourra avoir des papiers.
1: J'aimerais tourner vers Sonam un petit peu. Donc toi maintenant, Sonam, tu as une double culture. Tu vis en France et tu vis au Népal. Comment ça s'est passé pour toi, ton arrivée en France?
2: Quand je suis arrivée en France, je suis contente. C'est tellement difficile par rapport à la bouffe, l'environnement. C'est tellement difficile parce que je ne parle pas bien français. C'est difficile. Là, ça va. Je suis contente. Le pays, il est pauvre et beaucoup développé par rapport au Népal. Parce qu'au Népal, si je voulais travailler, je ne peux pas. Et voilà.
1: Est-ce que c'est facile pour toi de t'intégrer dans le système administratif français?
2: Administratif français, c'est très très difficile par rapport à mon cas. C'est très difficile parce que je suis apatride. Du coup, la préfecture ne comprend pas du tout par rapport à l'apatride. Et des fois, j'ai désespéré pour continuer, pour lancer mon papier. Là, ça y est, j'ai passé mon examen de langue française et je vais avoir le passeport dans un an. Je dois attendre un an. Pour avoir la nationalité française, je dois passer l'examen.
1: Le mariage ne suffit pas?
2: Ça ne suffit pas. Même si je suis mariée deux fois, ça ne suffit pas.
0: On est mariés en népalais, on est mariés en tibétain, on est mariés en anglais, on est mariés en français.
1: Ah, c'est pas mal, ouais.
2: Ouais, c'est très difficile. Après, ici, au Népal, ça marche avec payer l'argent. C'est très vite, mais là-bas, on ne peut pas faire le black job. Du coup, c'est tellement long, l'administration. J'aime pas trop. Ouais. Ils sont un peu racistes, la dame de la préfecture, quand elle me voit. Elle m'a dit, il faut passer l'examen. Et moi, je sais très bien, je dois passer mon examen, mais elle est un peu raciste, je trouve. Racisme.

0: On n'a pas parlé des Tibétains qui sont restés en Chine aujourd'hui. Est-ce que toi, tu as eu l'occasion de découvrir la Chine, d'aller au Tibet ?
1: Moi, j'ai jamais eu l'occasion. En fait, on n'aura certainement jamais l'occasion puisque la Chine observe tout, que nous, on est un peu pistés. Dès que tu vas dans une manifestation pro-tibétaine, il y a des Chinois qui sont là et qui surveillent un petit peu qui est là, qui fait quoi, tout ça. Aujourd'hui, on a des amis qui sont tibétains, qui sont déjà retournés au Tibet parce qu'ils ont un passeport français. Et aujourd'hui, on ne leur donne pas de visa, juste parce que ils ont un nom à connotation tibétaine et qu'ils ne peuvent pas repartir. Donc Suanam, elle n'aura certainement jamais de visa. Et nous, on est trop impliqués dans la cause tibétaine pour être passés à côté, c'est sûr, quand on s'est fait repérer. Et par exemple, dans le village à côté de chez nous, il y a une commune qui parraine un village tibétain, comme quelques communes en France. Et juste après avoir parrainé, le maire du village a été contacté par les RG à savoir pourquoi il avait fait ça, qui l'avait poussé à parrainer un village tibétain. Et c'est quand même le gouvernement français qui contacte un maire qui parraine un village tibétain. Donc on peut se poser la question à savoir jusqu'où on est indépendant et voilà. Tous les gens qui sont pro-tibétains, qui s'affichent pro-tibétains, que ce soit sur des réseaux sociaux, que ce soit dans la presse ou n'importe quoi, ils sont fichés et puis le jour où tu demandes un visa, c'est niet. Hein. Donc c'est à 99%, on n'aura jamais de visa pour aller ou en Chine ou au Tibet. Et la situation des Tibétains au Tibet, ben, avant il y avait 3000 enfants à peu près qui arrivaient tous les ans. Aujourd'hui, les Chinois et les Népalais, ils sont ensemble, donc ils ont une armée commune qui est dans les montagnes pour bloquer l'entrée. Il n'y a pas 10 000 entrées. Hein. Du Tibet, on ne peut pas rentrer direct en Inde, il faut passer par le Népal. Et passer par le Népal, il faut passer par le Khumbu. Le Khumbu, c'est la région de l'Everest. C'est super chaud et dangereux de passer, mais c'est le seul endroit où on peut passer.
0: Dans le Dolpo, dans le Mustang, là, près d'ici?
1: Non, en fait, il y a le Dolpo, il y a le Mustang et le Khumbu. Dolpo, Mustang, en fait, toutes les entrées, elles sont super fliquées. Donc aujourd'hui, il y a, je sais pas, 500 gosses par an, même pas.
0: Mais donc si les gens passent, c'est qu'ils cherchent à fuir quelque chose.
1: Souvent, c'est les enfants qui passent. Les parents, ils passent plus. Et les parents, ils se séparent de leurs enfants pour les faire passer.
0: Pourquoi ?
1: Pour leur donner un avenir, pour les sortir du bourbier dans lequel ils sont, c'est-à-dire où ils n'ont pas de droit, où ils n'ont pas le droit d'expression, tout ça. Et puis pour leur donner l'opportunité d'apprendre le tibétain, parce qu'aujourd'hui, au Tibet, on ne peut plus apprendre le tibétain à l'école. Et voilà, et ensuite au Tibet, les Chinois, ils vont prendre quelques Tibétains, ils vont les payer cher payé pour aller dénoncer les gens qui font des complots ou les Tibétains qui sont pas d'accord avec le régime. Et du coup, y a les Tibétains qui sont complètement assommés par l'argent, on va leur donner plein d'argent pour aller les dénoncer, donc on sait pas trop qui est quoi, qui écoute quoi, qui fait quoi. C'est à la chinoise un petit peu. Et puis c'est à la chinoise, il y avait le Panchen Lama, qui est un lama qui était un enfant. Et il avait quel âge, Panchen Lama, quand on l'a pris ? 6 ans, ouais, on a pris le Panchen Lama et puis on l'a déporté. Personne ne sait où il est depuis, ça doit faire une dizaine d'années. Et les Chinois, ils sont arrivés avec un autre Panchen Lama. Ils ont pris un autre gosse, un petit Chinois, et ils l'ont mis Panchen Lama. Les Tibétains, ils font semblant d'y croire. Ils font semblant d'y croire, mais ils n'y croient pas. Ils savent très bien que c'est faux, mais ils font semblant d'y croire. Et après, le but des Chinois, c'est de mater n'importe quelle rébellion avant même qu'elle ait pu éclore. Donc on mate tout ce qui n'est pas d'accord, tout ce qui ne file pas droit. Hein.
0: Et toi, comment est-ce que tu vois l'avenir du Tibet, ou des Tibétains, ou de la culture tibétaine ? Parce que comme tu l'as dit, on éradique assez vite une culture. Est-ce que tu as l'impression qu'elle est vraiment en train de disparaître ? Ou le fait d'avoir une diaspora importante, ça va permettre de préserver cette culture, de la faire perdurer ?
1: Moi, je pense que ceux qui sont dehors, ils vont réussir à garder leur culture plus longtemps que ceux qui sont dedans, dans le Tibet. Ceux qui sont dedans, c'est perdu. Pour moi, c'est perdu. Hein. C'est-à-dire que on a déjà rencontré des jeunes tibétains qui communiquent en chinois entre eux. À partir du moment où tu es tibétain, de famille tibétaine, et que tu communiques en chinois avec tes copains, c'est que ça y est, c'est fini, ta langue maternelle, elle est éradiquée. Donc ceux qui sont dedans, dans le Tibet, pour moi, c'est un peu perdu au niveau de la culture et de la langue. Pour ceux qui sont dehors, nous, on est parents depuis un an, donc un bébé franco-tibétain. Moi, j'ai vraiment envie que ma fille, elle apprenne la langue de sa maman correctement. Donc, on va passer un peu de temps ici pour qu'elle aille à l'école ici et à l'école en France et qu'elle apprenne correctement le tibétain. Puis c'est un devoir un petit peu, étant couple mixte, de protéger la culture de notre fille.
0: Sonam, Pascal, merci à tous les deux et pour ce témoignage.
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8: Chers auditeurs, nous retrouvons notre Bakita. Si vous avez pu écouter les deux épisodes précédents, les numéros 61 et 62 à retrouver éventuellement sur le site, Bakita vous est familière. Et ainsi, lorsque le pape Léon met son nom à l'honneur en visitant la maison Bakita à Paris le 26 septembre, nous partageons sa prière pour les exilés, réfugiés et migrants.

0: Mettre en avant le personnage de sainte Joséphine Bakita correspond en effet à cette préoccupation de l'Église que traduit cette journée mondiale du migrant et du réfugié prévue le lendemain, 27 septembre. Grande date pour nous qui avons le privilège de vivre près de Lourdes, puisque notre pape viendra jusqu'à nous dans cet extraordinaire sanctuaire. Nous écoutons le chœur de Jester Hairston qui nous soutient dans ce périple qu'est la foi en chantant « Don't be weary, traveler ». « Ne te décourage pas, voyageur, en route vers la maison du Seigneur. Je ne savais pas où aller jusqu'à ce que Jésus libère mon âme. » Chers auditeurs, je vous propose aujourd'hui un verset fil rouge, hashtag l'épître aux Galates, chapitre 5. Ce verset nous guidera tout au long de l'émission.
1: C'est pour que nous soyons libres que le Christ nous a libérés. Alors tenez bon, ne vous mettez pas de nouveau sous le joug de l'esclavage.
0: Vous percevrez bientôt combien ce verset s'ajuste à la merveilleuse tranche de vie que nous allons déguster ensemble maintenant. Oui, Bakita se trouve au cœur de notre actualité. Mais pour l'heure, grâce à son journal, retrouvons-la en novembre 1888 à Venise. Madame Micheli, sa maîtresse, doit repartir au Soudan pour quelques mois. Elle fait entrer sa fille en pension et Bakita suit aussi. Nous les retrouvons donc à la porte du couvent des sœurs Sainte-Madeleine de Canossa, à Venise.
1: En guise de revoir, sur le seuil de la maison des sœurs canossiennes, Madame Micheli m'a dit
0: « Voilà, c'est ta maison ».
1: Elle avait dit cela sans se rendre compte du véritable sens de ses paroles. Si elle avait imaginé ce qui allait arriver, elle ne m'aurait pas emmenée chez les sœurs.

0: La petite et moi sommes confiés à sœur Fabriti, chargée de l'Institut des catéchumènes. Elle voulait savoir si j'avais le désir de devenir chrétienne. Et quand je lui ai dit combien je le désirais et que j'étais là dans cette seule intention, elle jubila de joie. Je ne peux pas me rappeler sans pleurer tout le soin qu'elle a eu de moi. Chez les sœurs canossiennes, j'ai été vraiment accueilli et je dormais à l'abri de la Madone. C'est-à-dire que, de mon petit lit, je voyais et j'entendais le clocher de l'église Santa Maria del Salute. Elle non plus, je ne la connaissais pas encore. Alors, les religieuses, ces saintes mères, avec une patience héroïque, m'ont instruite et m'ont fait connaître ce Dieu que je ressentais dans mon cœur depuis toute petite, sans savoir qui il était. Je me souviens que, en voyant le soleil, la lune, les étoiles, les beautés de la nature, je me disais en moi-même, qui peut être le maître de toutes ces belles choses? Et j'éprouvais un grand désir de le voir, de le connaître, de lui rendre hommage. Et maintenant, je le connais. Merci, mon Dieu.
1: Pendant que Bakita nourrit son âme à l'Institut des catéchumènes, découvrons ensemble les chants qui nous ont accompagnés. Le jeune chœur du Nigeria, Amazing Voices d'Abakaliki, nous a interpellés. Somebody's knocking at your door. Quelqu'un frappe à ta porte. C'est peut-être bien Jésus. En écho, bien sûr, l'Apocalypse au chapitre 3. Voici que je me tiens à la porte et je frappe. Si quelqu'un entend ma voix et ouvre la porte, j'entrerai chez lui. Je prendrai mon repas avec lui et lui avec moi. À l'instant, en ce moment, le célèbre « He's got the whole world in his hand » offert par le chœur sud-africain de la New Apostolic Church. Dieu tient le monde entier dans ses mains. Le vent, la pluie, le petit bébé. Il me tient, il te tient, mon frère, ma sœur. Sa mélodie tout en douce harmonie porte à la louange universelle. Et qui, mieux qu'un chœur sud-africain, pour porter ce message de fraternité? Je vous propose le verset 10 du livre de Job, au chapitre 12. Qui ne sait parmi tous ces êtres que la main du Seigneur a fait cela, lui qui tient dans sa main l'âme de tout vivant et le souffle de toute créature humaine. Toute créature, et Bakita. Eh bien, cela fait 9 mois qu'elle bénéficie de la bienveillance et de la pédagogie efficace de l'Institut des Sœurs Canossiennes, Filles de la Charité, dont la mission principale était d'éduquer et catéchiser des orphelines. Mais, chers auditeurs, vous souvenez-vous du chant « Throw me anywhere, Lord »

0: Bienvenue à tous ceux qui viennent de nous rejoindre sur l'antenne de Radio Présence. 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
1: Et oui, throw me anywhere, Lord. Seigneur, jette-moi n'importe où. Dieu n'avait évidemment pas jeté la future Sainte Bakita n'importe où. Alors, au bout de ces 9 mois, que se passe-t-il ?
0: Pendant ces 9 mois, Madame Micheli avait préparé l'installation définitive de sa famille au Soudan. Aujourd'hui, elle franchit la porte des sœurs canossiennes pour emmener sa fille définitivement au Soudan et me ramener, moi aussi, définitivement. Alors, quand elle m'a dit
1: « Bakita, où sont tes bagages ? Allez, ma fille, va vite les chercher !»
0: J'ai dit non. Non, parce que je n'étais pas encore assez instruite pour recevoir le baptême. Je refusais de la suivre en Afrique. J'ai pensé que là-bas, même baptisée, je ne pourrais pas vraiment professer ma nouvelle religion. Et c'est pour ça qu'il valait mieux que je reste avec les sœurs en Italie. Alors, elle s'est mise en colère, me traitant d'ingrate, de la laisser partir seule après tout le bien qu'elle m'avait fait. Mais moi, je restais ferme dans mon idée. Et pourtant, je souffrais de l'avoir ainsi désolée parce que réellement, je l'aimais bien. C'était le Seigneur qui m'insufflait tant de fermeté. Oh bonté! Le lendemain, elle est revenue en voulant faire valoir ses droits sur moi. Alors, le révérend supérieur a écrit au cardinal pour demander ce qu'il fallait faire. Celui-ci a eu recours au procureur du roi. Le procureur fit répondre que, puisque j'étais en Italie, où il n'y a pas de marché d'esclaves, je restais tout à fait libre. Madame Micheli aussi se tourna vers le procureur, pensant que son titre de propriété sur moi serait le plus fort. Mais elle obtint la même réponse. Le troisième jour, la voilà de nouveau à l'institut, accompagnée d'amis et de parents pour la soutenir. Mais face à elle, il y avait aussi son éminence, le cardinal, le président de la congrégation des sœurs, le supérieur de la maison et quelques sœurs de l'institut du catéchuménat. Et moi, avec la petite. Le cardinal parla le premier. S'en suivit une longue discussion qui se termina en ma faveur.

Madame Micheli, en pleurant de colère et de mécontentement, a attrapé la petite, qui s'est mise à hurler. Elle ne voulait pas se séparer de moi. Sa mère savait que j'aurais du chagrin en voyant la petite pleurer. Elle voulait ainsi me forcer à la suivre. J'étais tellement bouleversé que je ne pouvais pas prononcer un seul mot. Je les ai quittés en pleurant. Je me suis retirée contente de ne pas avoir cédé. C'était le 29 novembre 1889. J'étais libre. Je commençais à être libre. Mais quand on parlait du baptême avec sœur Fabretti, je demandais, anxieuse, est-ce que vraiment je pourrais, moi aussi, être fille du Seigneur ? Et il m'aimera ? Moi, la pauvre esclave qui n'ai rien à lui offrir.

Mais le premier vrai grand jour, ça a été le 9 janvier 1890. Avec une joie que seuls les anges pourraient décrire, j'ai reçu le Saint Baptême. On me donna le nom de Joséphine Marguerite Fortunée, qui traduit « Bakita », ce nom en arabe donné par mes ravisseurs 5 ans auparavant. Mais aujourd'hui même, j'ai reçu aussi la communion et je fus confirmé. Oh, quelle date inoubliable! Ainsi, je suis devenue la vraie fille de Dieu.

0: C'est pour mieux partager la joie du baptême de Joséphine que nous écoutons notre verset fil rouge au livre des Galates au chapitre 5.
1: C'est pour que nous soyons libres que le Christ nous a libérés. Alors tenez bon, ne vous mettez pas de nouveau sous le joug de l'esclavage.
0: Aussi la présentation des chants de cette célébration. D'abord, la détermination de Bakita. I'm gonna let nobody turn me round. Je ne laisserai personne me détourner du Seigneur. Puis son intégrité. I'm gonna lay down my life for my Lord. Je vais offrir ma vie au Seigneur. Et nous imaginons son exaltation après le baptême, la vraie libération. I'm gonna shout all over heaven. Je vais chanter ma joie dans tout le paradis.

je restais au catéchuménat de l'Institut durant 4 années. À cette époque, au fond de mon âme, se dégageait de plus en plus une voix suave qui me faisait désirer d'être religieuse.

Quand j'ai compris que c'était le Seigneur qui m'appelait à la vie religieuse, j'ai beaucoup souffert parce que je ne savais pas comment m'expliquer. Je me sentais indigne et comme j'étais de race noire, j'étais convaincu que j'aurais défiguré l'Institut et qu'on ne m'accepterait pas. Je me souviens que j'ai prié la Madone. C'est elle qui m'a donné la force de raconter à mon confesseur mon angoisse et la lutte qui durait en moi depuis 2 ans. Mon confesseur m'a suggéré de le dire à la supérieure de la maison, qui en fit part à la supérieure de la maison mère. Peu de temps après, non seulement la bonne mère accepta ma demande, mais elle ajouta qu'elle voulait avoir la satisfaction de me revêtir elle-même du Saint-Habit.

Vous écoutez Radio Présence et surtout Négro Spirituel du Cri au Chant, présenté par Marika Wadek. Le 7 décembre 1893, j'entrais au noviciat, précisément dans la maison des catéchumènes à Venise. Au bout d'un an et demi, je fus appelé à Vérone pour la prise d'habit. Et 3 ans plus tard, le 8 décembre 1896, je prononçai mes vœux. Quand on me demande comment je suis devenue religieuse, je réponds « À vrai dire, je ne le sais pas, c'est lui qui a tout fait ». Depuis, 14 ans de vie religieuse sont passés, durant lesquels j'ai connu toujours davantage la bonté de Dieu pour moi.

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1: Fidèle à elle-même, Bakita termine ses confidences sur son extrême gratitude envers le Seigneur. Comment avons-nous eu connaissance de ces 30 pages de cahier d'écolier ? Eh bien, c'est grâce à sa mère supérieure qui lui demandera de dicter ses souvenirs. Ils sont à notre disposition aux éditions Salvator sous le titre « Joséphine Bakita, journal de la servitude à la sainteté ». À l'occasion de l'enquête préalable à sa canonisation, les archives des sœurs canossiennes et des témoignages ont enrichi la connaissance de sa personnalité.
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1: Quelles sont les spiritueuses qui ont accompagné le passage de relais, allez, j'ose, de Bakita à Sœur Joséphine dans cet admirable marathon de foi? Eh bien, pour souligner la profondeur de sa foi, la pièce pour orchestre de Florence Price, bien nommée Adoration, puis Freedom, liberté ici très intérieure. Rappelons-nous la liberté de l'Épître aux Galates. Et surtout, la tendresse réciproque entre la fille et son père. His name so sweet, le nom de Dieu est si doux. Aussi, chers auditeurs, puisque nous avons suivi la petite esclave Bakita jusqu'à son entrée en vie religieuse, je vous propose maintenant de faire une petite promenade avec Sœur Joséphine au fil des anecdotes rapportées par ses proches. Les spiritus et les versets correspondants viendront en souligner la profondeur et la sincérité. Commençons par un trait de caractère très réjouissant, son humour. Ainsi disait-elle :
2: À l'église, je ne me fatigue pas de rester devant le Seigneur. Ça me plaît. Lui, il m'a attendu si longtemps.

0: je cours pour Jésus, je ne suis pas fatigué de prier le Seigneur. Isaïe, au chapitre 40, nous le garantit. Ceux qui mettent leur espérance dans le Seigneur trouvent des forces nouvelles. Ils déploient comme des ailes d'aigle. Ils courent sans se lasser. Ils marchent sans se fatiguer. Quand sœur Joséphine Bakita s'occupait de petits orphelins et qu'il réclamait une histoire, elle racontait naturellement son enfance. Quand venait l'épisode du kidnapping, les enfants se mettaient en colère contre les marchands d'esclaves. Alors, sœur Joséphine les calmait.
1: Chut ! Sans eux, je ne serais pas ici avec vous. Si je rentre...

0: few good men nous partagent leur vision du paradis. Et quelle est celle de notre sœur Joséphine?
1: Dès que je verrai Saint-Pierre, je lui dirai de m'appeler la Madone et notre fondatrice, Sainte Madeleine de Canossa. Elles viendront, et en me voyant, elles diront tout de suite « Ah, tu es ici, ma chère. Viens, on va t'accompagner voir Jésus. » Alors, toute heureuse, je dirai « Saint-Pierre, vous pouvez fermer. Je reste. »
0: Et voici une réflexion sur l'enfer. Alors qu'elle était cuisinière dans son couvent, une compagne se plaignait de la trop grande chaleur du four à bois en été. Elle lui a répondu
1: « Celui de l'enfer est trop chaud. C'est de cette chaleur-là qu'on doit avoir peur. »
0: Et nous arrivons naturellement à la notion de péché. Ainsi disait-elle,
1: « Je prie beaucoup pour ces négriers, pour que le Seigneur, si bon et si généreux avec moi, le soit aussi avec eux, jusqu'à les convertir et tous les sauver. Comment faire pour offenser un patron aussi bon que le Seigneur, alors que j'ai pu servir des patrons aussi méchants ?»
0: Qui est ce patron ? Eh bien, rappelons-nous que Bakita est arrivée à Venise où elle a appris essentiellement le dialecte local. Les enfants accueillis comme elle à l'Institut de catéchuménat des Canossiennes étaient des orphelins ou des enfants de familles paysannes pauvres. C'est naturellement que Bakita a pris l'habitude d'appeler le Seigneur « El Parón », que l'on a traduit par « le patron ». Alors que la Première Guerre mondiale a épuisé les forces de tous ceux qui s'étaient mis au service des blessés, telle sœur Joséphine, elle est atteinte d'une très grave pneumonie.
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0: Quand la maladie l'empêchait d'assister à la messe, elle l'assurait, sans rire.
1: Patience, j'envoie mon ange gardien à ma place, pour qu'il me raconte ensuite.
0: En 1922, elle reçoit l'extrême onction. Puis, contre toute attente, elle guérit et plaisante.
1: Quel dommage, alors que j'allais m'en aller. Ça aurait été mieux de continuer la route. Maintenant, je dois tout recommencer à zéro.
0: Pendant 25 ans encore, elle participe avec zèle, comme toujours, à des propagandes missionnaires pour les œuvres des filles de la charité. Elle rencontre Mussolini, une épreuve sûrement. Elle affronte les bombardements de 1940 sans rejoindre le refuge. Quasiment vide d'ailleurs, car tout le monde était persuadé qu'avec Bakita sur place, la ville serait intacte. Et ça va se vérifier. En 1943, elle fête son 50e anniversaire de vie religieuse. Mais en 1946, à nouveau, une forte pneumonie l'atteint, mais ne la bat pas. Elle la surmonte. Toutefois, en 1947, des suites et des complications l'amènent à recevoir les derniers sacrements. Mais auparavant, il se trouve quelqu'un pour lui demander si elle préfère vivre ou mourir. Alors, elle lui explique avec patience.
1: Quelle différence cela fait ? En attendant, je suis toujours dans les propriétés du patron. Lui, il sait que je suis là. Quand ce sera mon heure, il m'appellera. Quand une personne en aime beaucoup une autre, elle désire ardemment être auprès d'elle. Donc, pourquoi avoir peur de la mort ? La mort nous mène à Dieu.

0: Quelles sont ces bonnes nouvelles, good news, que chante Barbara Hendricks avec le chœur Moses Organ? Eh bien, en l'an 2000, sœur Joséphine devient sainte Joséphine Bakita. Et nous la fêtons le 8 février, car c'est aussi la journée mondiale de prière contre la traite humaine. Écoutons un extrait de l'hommage rendu par le cardinal du Soudan, son éminence Zubair Vako.
1: Bakita, c'est vous, les réfugiés, les opprimés, qui êtes fatigués et sans toit. Bakita, c'est vous qui, rendu aveugle par votre égoïsme, ne parvenez pas à voir les besoins urgents de vos frères. Elle a prié pour tous et ne cessera jamais de prier pour vous, oppresseurs et opprimés, maîtres et esclaves, persécuteurs et persécutés. Bakita a prié et Dieu vous a pardonné.
0: La journée mondiale du migrant et du réfugié se déroule le 27 septembre. Mais à Cahors, pour attendre tous ceux qui se sont rendus à Lourdes à la rencontre de notre pape Léon XIV, nous proposons de célébrer une messe en l'honneur des migrants et des réfugiés le 4 octobre en la cathédrale de Cahors. À 10h30. Cette messe sera animée par des chants venus du Togo, du Sénégal, du Cameroun, entre autres, et bien sûr par un spiritual. Chers auditeurs, merci pour votre présence une fois encore. Imanol a su conjuguer lecture animée et technique soignée. Nous vous souhaitons de vivre une belle semaine à l'écoute de votre radioprésence. 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
4: Tente, la terre féconde de Dieu, la Vierge devenue mère, celle en qui le Verbe éternel a pris chair. Alors aujourd'hui, nous allons entrer dans ce mystère fascinant. Comment une Vierge peut-elle devenir féconde? Comment Marie devient-elle le lieu où Dieu rejoint l'humanité? Nous aurons comme invité Serge Bassetto, que vous allez découvrir. À partir de son ouvrage, Entrevoit sa présence, poésie d'inspiration mariale et christique, je ne vous en dis pas plus. C'est dans la deuxième partie de notre chronique. Nous allons faire une petite pause musicale avec Francky pour commencer notre première partie.

Eh bien, nous parlons de Saint Ephrem. Saint Ephrem contemple Marie avec des yeux de poète, mais aussi avec une profondeur théologique extraordinaire. Pour lui, Marie est le grand paradoxe de Dieu. La Vierge devient mère, le silence devient parole, la pauvreté humaine devient demeure divine. Toute la pensée d'Ephrem part de l'Écriture. Dans la Genèse, Ève apparaît comme la mère des vivants. Genèse chapitre 3, verset 20. Mais le péché vient blesser l'humanité. Alors, Dieu recommence et Marie devient la nouvelle Ève. Saint Irénée l'avait déjà affirmé, le nœud de la désobéissance d'Ève fut délié par l'obéissance de Marie. Mais Ephrem le chante avec une poésie bouleversante. Pour lui, Ève avait prêté l'oreille au serpent, Marie prête l'oreille à l'ange. Ève accueille la mort, Marie accueille la vie. Voici peut-être l'une des intuitions les plus célèbres de Saint Ephrem. Marie conçut le Seigneur par l'oreille. Magnifique formule. Elle signifie, avant d'enfanter dans son corps, Marie accueille dans la foi. Elle écoute, elle reçoit la parole, et cette parole devient chère. Saint Luc nous montre ce moment, qu'il me soit fait selon ta parole. C'est le fiat de Marie. Luc chapitre 1er, verset 38. Saint Augustin dira lui aussi, Marie conçut le Christ dans son cœur avant de le concevoir dans sa chair. Ainsi, la fécondité de Marie naît de son écoute. Eh bien, voilà le chemin que nous montre Saint Ephrem. Marie devient féconde parce qu'elle écoute. La vraie fécondité commence dans le silence du cœur. Dieu cherche encore aujourd'hui des cœurs disponibles. Marie est la terre où Dieu peut encore prendre chair. Eh bien, nous allons nous arrêter là pour accueillir notre invité du jour. Nous avons dit que c'est Saint Ephrem, la poésie devient théologie. Eh bien, c'est ce que nous allons aussi écouter tout à l'heure d'un témoignage vivant et vibrant.

0: Eh bien, nous sommes dans la deuxième partie de notre émission Stella Maris. Et c'est l'invité du jour. Et l'invité du jour, nous avons la surprise de vous présenter Serge Bassetto. Serge, bonjour.
1: Oui, bonjour.
0: Alors, Serge, je vous ai rencontré et vous avez déjà publié un bel ouvrage, Entrevoir sa présence, poésie d'inspiration mariale et christique. Eh bien, Serge, est-ce qu'on peut mieux vous connaître?
1: Oui, bien sûr. Donc, je m'appelle Serge Bassetto. Je suis né en Tunisie en 1953. Je suis arrivé en France en 1956. J'ai fait une première carrière dans le domaine éducatif, comme animateur de quartier, puis comme responsable d'équipement socio-éducatif. Ensuite, je me suis orienté vers l'insertion de publics jeunes et adultes, et dans ce cadre-là, j'animais des stages d'insertion pour le compte de l'ANPE, on va dire. Et puis dans la dernière partie de ma vie, j'avais élaboré un projet de développement social communautaire sur la ville d'Arles, et comme il n'a pas été validé par les politiques, pour qu'il soit validé par les politiques, il fallait que je sois moi-même, que je m'implique dans ce milieu, et c'était pas vraiment ma tasse de thé, si on peut dire. Et donc j'ai monté une entreprise de distribution de produits locaux, de produits alimentaires locaux, pour terminer ma troisième carrière, si on peut dire. Et voilà, ça c'est sur le plan professionnel. Et sur le plan sentimental et familial, j'ai eu malheureusement, mais tout est juste, j'ai eu un petit peu le parcours de la Samaritaine, c'est-à-dire que n'ayant pas pu dire un vrai oui, j'ai eu une vie sentimentale décousue, pour prendre un mot qui n'est pas très très joli, mais qui ressemble, pour moi, je l'associe à la Samaritaine qui ne connaissait pas sa soif et qui allait de mari en mari comme ça, jusqu'à rencontrer le Christ sur le bord de la margelle du puits de Jacob et prendre conscience qu'en fait, sa soif, c'était autre chose, elle était beaucoup plus grande et que seul le Christ pouvait lui apporter cette eau.
0: Magnifique, voilà. Merci pour ce témoignage, Serge. Et Dieu nous rejoint toujours, le Christ nous rejoint toujours sur nos chemins d'Emmaüs. Parlons de la poésie. Vous avez rencontré la poésie sur votre chemin.
1: Oui, c'est ça. C'est-à-dire que, au vu du contexte que je viens d'évoquer, avec ce parcours de la Samaritaine, je tombais souvent amoureux, on va dire. C'est une formule qui n'est pas très heureuse. Tomber, on ne tombe pas amoureux. Bon, on est en amour, quoi. Sauf qu'il y a des amours que l'on ne comprend pas et qui confinent parfois à la passion. Et ça nous met dans l'égarement, dans la confusion. Et c'est ce que j'ai souvent connu. Et dans ces situations multiples, j'écrivais des textes poétiques et je pensais très sincèrement que c'était des bafouilles romantiques, jusqu'à ce qu'il y a quelques années, le Seigneur, il a dû se dire, mais lui, il comprend vite, mais il faut lui expliquer longtemps, et il a même rajouté beaucoup. Et donc, il m'a fait rencontrer une personne qui avait un pied sur terre et un pied dans le ciel, qui m'a beaucoup inspiré. Et là, j'ai compris que ce que cette personne m'inspirait, relevait d'un autre monde, c'était sa dimension spirituelle et virginale, et qui quelque part résonnait aussi avec ma soif de virginisation, de guérison, de purification.
0: Et voilà, à quel moment, Serge, vous avez compris que vos poèmes étaient habités par une présence mariale?
1: Ça a été à ce moment-là, à ce moment où j'ai rencontré cette personne dont l'inspiration était très forte. Et là j'ai pris conscience que, que ma soif relevait d'une virginisation que seul le climat de Marie pouvait m'aider à réaliser, quoi. Ce climat de Marie où tout est ouvert. Il y a un texte où j'écris, c'est le cordeau ouvert. C'est le oui de Marie, elle ne fait pas obstacle. Je me suis rendu compte que, en fait, dans cette rencontre-là, où il y avait impossibilité de rencontre, l'autre, où il y avait impossibilité de rencontre, je rencontrais aussi mes limites personnelles, c'est-à-dire mon ego, je veux ci, je veux ça. Et là, une fois avoir rencontré la limite, après, ben, ces limites, il faut qu'elles tombent.
0: Oui,
1: voilà. Il faut qu'elles tombent pour laisser la place à plus grand.
0: Oui, en parcourant vos tests, hein, votre poésie ne nomme pas toujours Marie explicitement, mais on sent une présence féminine douce, mystérieuse. Oui, c'est elle, vraiment.
1: Oui, c'est ça. C'est-à-dire qu'après... À travers une rencontre a priori biologique, on rencontre le féminin non biologique. Alors souvent, dans la vie de tous les jours, on entend le mot féminin sacré sans trop savoir ce que c'est. Il semblerait, mais c'est mon hypothèse, pour moi, il semblerait que le féminin sacré, ce serait le féminin de Marie, c'est-à-dire un féminin non biologique. Qui nous mettrait dans la disposition de dire oui et de ne pas faire obstacle à l'expérience de l'incarnation, être dans l'obéissance du Père.
0: Oui.
1: Et puis par Marie qu'on dit oui.
0: Voilà, dans l'autre, dans le poème l'autre joue, c'est la page 9, vous écrivez oui. Mon attention s'épurait d'elle. Que signifie pour vous cette purification du regard ?
1: Et oui, parce que c'est presque une chance de pouvoir entrevoir la grâce chez l'autre. Parce que grâce à cette chance de pouvoir entrevoir la grâce de l'autre, la grâce se met à nous parler et à nous dire « Tu vois, je peux m'approcher de toi parce que tu as soif de moi. Et donc, ayant soif de moi, si tu me bois, tu te purifies. » Voilà, pour moi, c'est une occasion de purification, de rencontrer la... Quand je rencontre la grâce de l'autre, c'est l'eau du puits de Jacob.
0: Et vous écrivez je lis cette belle expression, « Ce que j'écris n'est pas le seul fait de mon imagination. » Avez-vous le sentiment... d'écrire sous inspiration, Serge ?
1: Alors, moi j'ai envie de dire de manière très simple, le plus grand que moi, je ne l'ai pas inventé, il était déjà là, quoi. Il est déjà là. Sauf qu'au jour le jour, je ne suis pas toujours présent pour l'entrevoir. Et puis, il y a des moments où je suis présent, et là, j'entrevois ce quelque chose qui est plus grand que moi, que je n'ai pas inventé, qui est déjà là. Et donc, dans la poésie, j'essaie de le restituer. Mais si j'essaie de le restituer, c'est parce qu'il était déjà là. C'est pas moi qui l'ai inventé. Il ne relève pas de mon imagination, quoi. Il y a un monsieur qui s'appelle Henri Corbin, il y a quelques années. Il faudra que je fasse des recherches, d'ailleurs, parce que j'en parle comme si je le connaissais, mais en fait, je ne le connais pas. Mais ce monsieur nous interpelle sur la notion d'imaginal. L'imaginal n'est pas l'imagination. Ce serait un lieu qui se trouverait dans une partie de une partie de notre âme qui serait libérée du tourment, si on peut dire. Il y aurait à l'intérieur de notre âme un lieu libéré du tourment qui fait qu'à cet endroit-là, on pourrait accueillir plus grand que soi. Et ce plus grand que soi, c'est pas nous qui l'avons inventé, il est déjà là, quoi.
0: Oui, Serge Bassetto, en vous écoutant, cela veut dire que la poésie est pour vous un lieu de grâce, une sorte de visitation dans le deuxième mystère joyeux, Marie qui rend visite à sa cousine Élisabeth. Est-ce que la poésie est pour vous ce lieu-là ?
1: Oui, c'est-à-dire que moi, j'ai pas de fondamentaux littéraires, je n'ai pas fait d'études, Et paradoxalement, je ne lis ni des romans, ni des poèmes. Et donc, si je devais donner une définition de la poésie telle qu'elle m'est apparue, telle que je l'ai ressentie, et telle qu'elle s'est manifestée, dans un de mes poèmes, il se trouvait que j'avais pas du tout idée de me dire, tiens, tu vas définir ce que c'est que la poésie. Mais il se trouve que dans un de mes poèmes, il y a cette définition à l'intérieur du poème, donc je vais en extraire que les quelques lignes. Et donc, pour moi, la poésie, ce serait quelque chose. La poésie, j'ai envie de dire, c'est plus vaste, plus légère qu'un éminent édifice de mots, c'est-à-dire que c'est pas un assemblage. Ça pourrait être un assemblage de mots, joli, ça sonne bien, il y a de la couleur, il y a du son, il y a de la musique. Oui, pourquoi pas. Et pour moi, c'est pas ça. Pour moi, il faut qu'il y ait aussi de la moelle. Oui. Donc je finis dans cette définition. Plus vaste, plus légère qu'un éminent édifice de mots, la poésie serait un berceau de verre dont le fond fissuré par le ciel tenterait d'en restituer la lumière. C'est un passage. En fait, c'est un peu comme un micro-passage, un couloir.
0: Très bien.
1: Un petit couloir.
0: Merci Serge Bassetto, merci pour cette première rencontre. Nous aurons la joie de vous retrouver dans un autre rendez-vous et pour nous parler de la rencontre Marie comme un chemin intérieur de purification. Vous en avez parlé aujourd'hui. Eh bien, nous allons nous arrêter là. Merci Serge.
1: Entendu.
0: Alors, nous nous retrouverons la prochaine fois. Merci.
1: Oh, merci bien.

Merci bien, Serge, pour cet entretien. Nous allons le retrouver encore avec joie pour un deuxième rendez-vous. Eh bien, chers frères et sœurs, Saint-Ephrem nous conduit maintenant à une question profondément personnelle. Et moi, suis-je une terre où Dieu peut prendre chair? Car le mystère de Marie ne concerne pas seulement Marie. Il révèle notre vocation. L'Annonciation n'est pas seulement un événement du passé. Dieu continue de chercher. Dieu continue de chercher des cœurs ouverts, des vies disponibles, des hommes et des femmes capables de dire oui. Marie conçoit dans le silence. Or, notre époque fuit le silence. Et nous avons entendu Serge Bassetto nous le dire tout à l'heure avec son expérience personnelle. Oui, notre époque fuit le silence. Et pourtant, sans silence, il n'y a pas d'écoute. Sans écoute, il n'y a pas de profondeur. Sans profondeur, il n'y a pas de fécondité spirituelle. Saint Jean de la Croix disait, le Père n'a prononcé qu'une seule parole, son Fils, et il la prononce éternellement dans le silence. Eh bien, porter le Christ ne signifie pas faire des choses extraordinaires, vous le savez. Cela commence dans une fidélité humble, dans la douceur, dans l'accueil des autres, dans une vie intérieure réelle. Dans un monde dispersé, Marie nous réapprend l'attention, la contemplation, l'écoute du cœur. Elle nous apprend que la fécondité chrétienne ne vient pas d'abord de l'efficacité, mais de l'union à Dieu. Saint Ephrem voyait aussi en Marie l'image de l'Église. Comme Marie, l'Église doit accueillir la parole, porter le Christ, donner Dieu au monde. Et chaque baptisé participe à cette mission. Oui, Marie nous apprend à redevenir intérieurs. Le silence n'est pas vide, il peut devenir fécond. Dieu ne cherche pas des vies parfaites, mais des cœurs disponibles. Chaque chrétien est appelé à enfanter le Christ dans le monde. Je voudrais finir par cette belle prière simple que nous pouvons reprendre ensemble. Marie, Vierge du silence et de l'écoute, apprends-nous à accueillir la parole comme tu l'as accueillie. Fais de nos vies une terre disponible, une terre féconde où le Christ peut encore naître dans le monde. Amen.

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0: question. Après 2 ans de souffrance psychique, merci de tout mon cœur.
1: Vierge Marie, Notre-Dame de Lourdes, je te confie ma petite fille, Albane, qui a 13 ans. Elle ne va pas bien en ce moment et depuis quelque temps déjà. Vierge Marie, aidez-la, faites-lui retrouver sa joie de vivre. Merci Vierge Marie.
2: Au nom du Père et du Fils et du Saint-Esprit. Amen. Chers frères et sœurs, soyez les bienvenus ici même à la grotte de Massabielle, cette grotte où la Vierge Marie est apparue à 18 reprises à la petite Bernadette en 1858 du 11 février au 16 juillet. Aujourd'hui, en ce samedi, nous méditerons les mystères joyeux du rosaire. Nous prions avec vous toutes et tous qui êtes présents ici même à la grotte, et particulièrement les pèlerins du groupe Pèlerinage Cœur Occitanie. Nous prions avec tous ceux qui nous sont unis dans la prière par KTO, par Radio Présence, par la connexion au site internet du sanctuaire. Je crois en Dieu, le Père Tout-Puissant, Créateur du ciel et de la terre, et en Jésus-Christ, son Fils unique, notre Seigneur, qui a été conçu du Saint-Esprit, est né de la Vierge Marie, a souffert sous Ponce Pilate, a été crucifié, est mort et a été enseveli, est descendu aux enfers. Le troisième jour est ressuscité des morts, est monté aux cieux, est assis à la droite de Dieu, le Père Tout-Puissant, d'où il viendra juger les vivants et les morts. Je crois en l'Esprit Saint, à la Sainte Église catholique, à la communion des saints, à la rémission des péchés, à la résurrection de la chair, à la vie éternelle. Amen. Chers pèlerins, prions en ce jour pour les intentions du pape Léon. Prions pour toutes ses intentions, pour celles de toute l'Église et particulièrement pour sa visite apostolique en France et dans notre sanctuaire qui se déroulera dans une semaine. Nous sommes en lien avec tous les pèlerins qui viendront ici même à Lourdes et pour les intentions du Saint-Père et toutes les nôtres. Notre Père qui es aux cieux, que ton nom soit sanctifié, que ton règne vienne, que ta volonté soit faite sur la terre comme au ciel. Je vous salue Marie, pleine de grâce, le Seigneur est avec vous. Vous êtes bénie entre toutes les femmes, et Jésus, le fruit de vos entrailles, est béni.
3: Sainte Marie, Mère de Dieu, priez pour nous pauvres pécheurs, maintenant et à l'heure de notre mort. Amen.
2: Je vous salue Marie, pleine de grâce, le Seigneur est avec vous. Vous êtes bénie entre toutes les femmes, et Jésus, le fruit de vos entrailles, est béni.
3: Sainte Marie, Mère de Dieu,
2: je vous salue Marie, pleine de grâce, le Seigneur est avec vous. Vous êtes bénie entre toutes les femmes, et Jésus, le fruit de vos entrailles, est béni.
3: Sainte Marie, Mère de Dieu, priez pour nous pauvres pécheurs,

0: Marie conçut sans péché. Premier mystère joyeux, l'Annonciation. Dans l'Évangile selon saint Luc, l'Esprit Saint viendra sur toi et la puissance du Très-Haut te prendra sous son ombre. Prions, frères et sœurs, pour chacun d'entre nous, pour que nous sachions accueillir la parole de Dieu d'un cœur toujours plus ouvert et lui laisser porter son fruit en nos vies. Prions pour que nous soyons à l'écoute de la parole que le Saint-Père nous adressera dans quelques jours, ici même, en notre pays de France, en notre sanctuaire. Notre Père qui es aux cieux, que ton nom soit sanctifié, que ton règne vienne, que ta volonté soit faite sur la terre comme au ciel.
1: Pardonne-nous nos offenses, comme nous pardonnons aussi à ceux qui nous ont offensés, et ne nous laisse pas entrer en tentation, mais délivre-nous du mal. Je vous salue Marie, pleine de grâce. Le Seigneur est avec vous. Vous êtes bénie entre toutes les femmes, et Jésus, le fruit de vos entrailles, est béni. Sainte Marie, Mère de Dieu, priez pour nous pauvres pécheurs, maintenant et à l'heure de notre mort. Amen. Je vous salue Marie, pleine de grâce. Le Seigneur est avec vous. Vous êtes bénie entre toutes les femmes, et Jésus, le fruit de vos entrailles, est béni. Sainte Marie, Mère de Dieu, priez pour nous pauvres pécheurs, maintenant et à l'heure de notre mort. Amen. Je vous salue Marie, pleine de grâce. Le Seigneur est avec vous. Vous êtes bénie entre toutes les femmes, et Jésus, le fruit de vos entrailles, est béni.
2: Sainte Marie, Mère de Dieu, priez pour nous pauvres pécheurs, maintenant et à l'heure de notre mort. Amen.
1: Je vous salue, Marie, pleine de grâce. Le Seigneur est avec vous. Vous êtes bénie entre toutes les femmes, et Jésus, le fruit de vos entrailles, est béni.
2: Sainte Marie, Mère de Dieu, priez pour nous pauvres pécheurs, maintenant et à l'heure de notre mort. Amen.
1: Je vous salue, Marie, pleine de grâce. Le Seigneur est avec vous. Vous êtes bénie entre toutes les femmes, et Jésus, le fruit de vos entrailles, est béni.
2: Sainte Marie, Mère de Dieu, priez pour nous pauvres pécheurs, maintenant et à l'heure de notre mort. Amen.
1: Je vous salue, Marie, pleine de grâce. Le Seigneur est avec vous. Vous êtes bénie entre toutes les femmes, et Jésus, le fruit de vos entrailles, est béni.
2: Sainte Marie, Mère de Dieu, priez pour nous pauvres pécheurs, maintenant et à l'heure de notre mort. Amen.
1: Je vous salue, Marie, pleine de grâce. Le Seigneur est avec vous. Vous êtes bénie entre toutes les femmes, et Jésus, le fruit de vos entrailles, est béni.
2: Sainte Marie, Mère de Dieu, priez pour nous pauvres pécheurs, maintenant et à l'heure de notre mort. Amen.
1: Je vous salue, Marie, pleine de grâce. Le Seigneur est avec vous. Vous êtes bénie entre toutes les femmes, et Jésus, le fruit de vos entrailles, est béni.
2: Sainte Marie, Mère de Dieu, priez pour nous pauvres pécheurs, maintenant et à l'heure de notre mort. Amen.
1: Je vous salue, Marie, pleine de grâce. Le Seigneur est avec vous. Vous êtes bénie entre toutes les femmes, et Jésus, le fruit de vos entrailles, est béni.
2: Sainte Marie, Mère de Dieu, priez pour nous pauvres pécheurs, maintenant et à l'heure de notre mort. Amen.
1: Je vous salue, Marie, pleine de grâce. Le Seigneur est avec vous. Vous êtes bénie entre toutes les femmes, et Jésus, le fruit de vos entrailles, est béni.
2: Sainte Marie, Mère de Dieu, priez pour nous pauvres pécheurs, maintenant et à l'heure de notre mort. Amen.

0: Ô Marie conçue sans péché,
1: priez pour nous qui avons recours à vous.
0: Deuxième mystère joyeux, la visitation. Dans l'évangile selon saint Luc, heureuse celle qui a cru à l'accomplissement des paroles qui lui furent dites de la part du Seigneur. Prions pour toutes celles et ceux qui, aujourd'hui encore, vont au-devant de leurs frères et sœurs malades pour les visiter, pour les reconforter. Notre Père qui es aux cieux, que ton nom soit sanctifié, que ton règne vienne, que ta volonté soit faite sur la terre comme au ciel.
1: Donne-nous aujourd'hui notre pain de ce jour. Pardonne-nous nos offenses, comme nous pardonnons aussi à ceux qui nous ont offensés. Et ne nous laisse pas entrer en tentation, mais délivre-nous du mal. Amen.
2: Je vous salue, Marie, pleine de grâce. Le Seigneur est avec vous. Vous êtes bénie entre toutes les femmes, et Jésus, le fruit de vos entrailles, béni.
1: Sainte Marie, Mère de Dieu, priez pour nous pauvres pécheurs, maintenant et à l'heure de notre mort. Amen.
2: Je vous salue, Marie, pleine de grâce. Le Seigneur est avec vous. Vous êtes bénie entre toutes les femmes, et Jésus, le fruit de vos entrailles, béni.
1: Sainte Marie, Mère de Dieu, priez pour nous pauvres pécheurs, maintenant et à l'heure de notre mort. Amen.
2: Je vous salue, Marie pleine de grâce. Le Seigneur est avec vous. Vous êtes bénie entre toutes les femmes, et Jésus, le fruit de vos entrailles, béni.
1: Sainte Marie, Mère de Dieu, priez pour nous pauvres pécheurs, maintenant et à l'heure de notre mort. Amen.
2: Je vous salue, Marie pleine de grâce. Le Seigneur est avec vous. Vous êtes bénie entre toutes les femmes, et Jésus, le fruit de vos entrailles, béni.
1: Sainte Marie, Mère de Dieu, priez pour nous pauvres pécheurs, maintenant et à l'heure de notre mort. Amen.
2: Je vous salue, Marie pleine de grâce. Le Seigneur est avec vous. Vous êtes bénie entre toutes les femmes, et Jésus, le fruit de vos entrailles, béni.
1: Sainte Marie, Mère de Dieu, priez pour nous pauvres pécheurs, maintenant et à l'heure de notre mort. Amen.
2: Je vous salue, Marie pleine de grâce. Le Seigneur est avec vous. Vous êtes bénie entre toutes les femmes, et Jésus, le fruit de vos entrailles, béni.
1: Sainte Marie, Mère de Dieu, priez pour nous pauvres pécheurs, maintenant et à l'heure de notre mort. Amen.
2: Je vous salue, Marie pleine de grâce. Le Seigneur est avec vous. Vous êtes bénie entre toutes les femmes, et Jésus, le fruit de vos entrailles, béni.
1: Sainte Marie, Mère de Dieu, priez pour nous pauvres pécheurs, maintenant et à l'heure de notre mort. Amen.
2: Je vous salue, Marie pleine de grâce. Le Seigneur est avec vous. Vous êtes bénie entre toutes les femmes, et Jésus, le fruit de vos entrailles, béni.
1: Sainte Marie, Mère de Dieu, priez pour nous pauvres pécheurs, maintenant et à l'heure de notre mort. Amen.
2: Je vous salue, Marie pleine de grâce. Le Seigneur est avec vous. Vous êtes bénie entre toutes les femmes, et Jésus, le fruit de vos entrailles, béni.
1: Sainte Marie, Mère de Dieu, priez pour nous pauvres pécheurs, maintenant et à l'heure de notre mort. Amen.
2: Je vous salue, Marie pleine de grâce. Le Seigneur est avec vous. Vous êtes bénie entre toutes les femmes, et Jésus, le fruit de vos entrailles, béni.
1: Sainte Marie, Mère de Dieu, priez pour nous pauvres pécheurs, maintenant et à l'heure de notre mort. Amen.

0: Marie conçue sans péché.
1: Priez pour nous qui avons recours à vous.
0: Troisième mystère joyeux, la nativité. Dans l'évangile selon saint Luc, gloire à Dieu au plus haut des cieux et paix sur la terre aux hommes qui l'aiment. Prions pour que tous les hommes de bonne volonté soient artisans de paix sur la terre. Prions pour que la paix règne dans le monde, dans les cœurs, que cette invitation du Saint-Père soit reçue en chacun de nous. Notre Père qui es aux cieux, que ton nom soit sanctifié, que ton règne vienne, que ta volonté soit faite sur la terre comme au ciel.
1: Donne-nous aujourd'hui notre pain de ce jour. Pardonne-nous nos offenses, comme nous pardonnons aussi à ceux qui nous ont offensés. Et ne nous laisse pas entrer en tentation, mais délivre-nous du mal.
2: Je vous salue, Marie pleine de grâce. Le Seigneur est avec vous. Vous êtes bénie entre toutes les femmes, et Jésus, le fruit de vos entrailles, est béni.
1: Sainte Marie, Mère de Dieu, priez pour nous pauvres pécheurs, maintenant et à l'heure de notre mort. Amen.
2: Je vous salue, Marie pleine de grâce, le Seigneur est avec vous. Vous êtes bénie entre toutes les femmes, et Jésus, le fruit de vos entrailles, est béni.
1: Sainte Marie, Mère de Dieu, priez pour nous pauvres pécheurs, maintenant et à l'heure de notre mort. Amen.
2: Je vous salue, Marie comblée de grâce, le Seigneur est avec vous. Vous êtes bénie entre toutes les femmes, et Jésus, le fruit de vos entrailles, est béni.
1: Sainte Marie, Mère de Dieu, priez pour nous pauvres pécheurs, maintenant et à l'heure de notre mort. Amen.
2: Je vous salue, Marie pleine de grâce, le Seigneur est avec vous. Vous êtes bénie entre toutes les femmes, et Jésus, le fruit de vos entrailles, est béni.
1: Sainte Marie, Mère de Dieu, priez pour nous pauvres pécheurs, maintenant et à l'heure de notre mort. Amen.
2: Je vous salue, Marie pleine de grâce, le Seigneur est avec vous. Vous êtes bénie entre toutes les femmes, et Jésus, le fruit de vos entrailles, est béni.
1: Sainte Marie, Mère de Dieu, priez pour nous pauvres pécheurs, maintenant et à l'heure de notre mort. Amen.
2: Je vous salue, Marie comblée de grâce. Le Seigneur est avec vous. Vous êtes bénie entre toutes les femmes, et Jésus, le fruit de vos entrailles, est béni.
1: Sainte Marie, Mère de Dieu, priez pour nous pauvres pécheurs, maintenant et à l'heure de notre mort. Amen.
2: Je vous salue, Marie pleine de grâce, le Seigneur est avec vous. Vous êtes bénie entre toutes les femmes, et Jésus, le fruit de vos entrailles, est béni.
1: Sainte Marie, Mère de Dieu, priez pour nous pauvres pécheurs, maintenant et à l'heure de notre mort. Amen.
2: Je vous salue, Marie pleine de grâce, le Seigneur est avec vous. Vous êtes bénie entre toutes les femmes, et Jésus, le fruit de vos entrailles, est béni.
1: Sainte Marie, Mère de Dieu, priez pour nous pauvres pécheurs, maintenant et à l'heure de notre mort. Amen.
2: Je vous salue, Marie pleine de grâce, le Seigneur est avec vous. Vous êtes bénie entre toutes les femmes, et Jésus, le fruit de vos entrailles, est béni.
1: Sainte Marie, Mère de Dieu, priez pour nous pauvres pécheurs, maintenant et à l'heure de notre mort. Amen.
2: Je vous salue, Marie pleine de grâce, le Seigneur est avec vous. Vous êtes bénie entre toutes les femmes, et Jésus, le fruit de vos entrailles, est béni.
1: Sainte Marie, Mère de Dieu, priez pour nous pauvres pécheurs, maintenant et à l'heure de notre mort. Amen.

0: Marie conçue sans péché.
1: Priez pour nous qui avons recours à vous.
0: Quatrième mystère joyeux, la présentation de Jésus au temple. Dans l'évangile selon saint Luc, Joseph et Marie amenèrent l'enfant à Jérusalem pour le présenter au Seigneur. Prions pour contempler dans le Fils de Marie, le Sauveur du monde et notre Sauveur. Notre Père qui es aux cieux, que ton nom soit sanctifié, que ton règne vienne, que ta volonté soit faite sur la terre comme au ciel.
1: Donne-nous aujourd'hui notre pain de ce jour. Pardonne-nous nos offenses, comme nous pardonnons aussi à ceux qui nous ont offensés. Et ne nous laisse pas entrer en tentation, mais délivre-nous du mal.
2: Je vous salue Marie, pleine de grâce. Le Seigneur est avec vous. Vous êtes bénie entre toutes les femmes. Et Jésus, le fruit de vos entrailles, est béni.
1: Sainte Marie, Mère de Dieu, priez pour nous pauvres pécheurs, maintenant et à l'heure de notre mort. Amen.
2: Je vous salue Marie, pleine de grâce. Le Seigneur est avec vous. Vous êtes bénie entre toutes les femmes, et Jésus, le fruit de vos entrailles, est béni.
1: Sainte Marie, Mère de Dieu, priez pour nous pauvres pécheurs, maintenant et à l'heure de notre mort. Amen.
2: Je vous salue, Marie, pleine de grâce. Le Seigneur est avec vous. Vous êtes bénie entre toutes les femmes, et Jésus, le fruit de vos entrailles, est béni.
1: Sainte Marie, Mère de Dieu, priez pour nous pauvres pécheurs, maintenant et à l'heure de notre mort. Amen.
2: Je vous salue Marie, pleine de grâce. Le Seigneur est avec vous. Vous êtes bénie entre toutes les femmes. Et Jésus, le fruit de vos entrailles, est béni.
1: Sainte Marie, Mère de Dieu, priez pour nous pauvres pécheurs, maintenant et à l'heure de notre mort. Amen.
2: Je vous salue Marie, pleine de grâce. Le Seigneur est avec vous. Vous êtes bénie entre toutes les femmes. Et Jésus, le fruit de vos entrailles, est béni.
1: Sainte Marie, Mère de Dieu, priez pour nous pauvres pécheurs, maintenant et à l'heure de notre mort. Amen.
2: Je vous salue Marie, pleine de grâce. Le Seigneur est avec vous. Vous êtes bénie entre toutes les femmes. Et Jésus, le fruit de vos entrailles, est béni.
1: Sainte Marie, Mère de Dieu, priez pour nous pauvres pécheurs, maintenant et à l'heure de notre mort. Amen.
2: Je vous salue Marie, pleine de grâce. Le Seigneur est avec vous. Vous êtes bénie entre toutes les femmes. Et Jésus, le fruit de vos entrailles, est béni.
1: Sainte Marie, Mère de Dieu, priez pour nous pauvres pécheurs, maintenant et à l'heure de notre mort. Amen.
2: Je vous salue Marie, pleine de grâce. Le Seigneur est avec vous. Vous êtes bénie entre toutes les femmes. Et Jésus, le fruit de vos entrailles, est béni.
1: Sainte Marie, Mère de Dieu, priez pour nous pauvres pécheurs, maintenant et à l'heure de notre mort. Amen.
2: Je vous salue Marie, pleine de grâce. Le Seigneur est avec vous. Vous êtes bénie entre toutes les femmes. Et Jésus, le fruit de vos entrailles, est béni.
1: Sainte Marie, Mère de Dieu, priez pour nous pauvres pécheurs, maintenant et à l'heure de notre mort. Amen.
2: Je vous salue Marie, pleine de grâce. Le Seigneur est avec vous. Vous êtes bénie entre toutes les femmes. Et Jésus, le fruit de vos entrailles, est béni.
1: Sainte Marie, Mère de Dieu, priez pour nous pauvres pécheurs, maintenant et à l'heure de notre mort. Amen.

0: Marie conçue sans péché.
1: Priez pour nous qui avons recours à vous.
0: Cinquième mystère joyeux, le recouvrement de Jésus au temple. Dans l'évangile, selon saint Luc, Marie et Joseph trouvèrent Jésus dans le temple, assis au milieu des docteurs, les écoutant et les interrogeant. Demandons au Seigneur qu'il fasse grandir en nous le désir de l'écouter et de le suivre. Notre Père qui es aux cieux, que ton nom soit sanctifié, que ton règne vienne, que ta volonté soit faite sur la terre comme au ciel.
1: Donne-nous aujourd'hui notre pain de ce jour. Pardonne-nous nos offenses, comme nous pardonnons aussi à ceux qui nous ont offensés. Et ne nous laisse pas entrer en tentation, mais délivre-nous du mal.
2: Je vous salue, Marie, pleine de grâce.

0: vos entrailles est bénie.
1: Sainte Marie, Mère de Dieu, priez pour nous pauvres pécheurs, maintenant et à l'heure de notre mort. Amen.
0: Je vous salue, Marie, pleine de grâce. Le Seigneur est avec vous. Vous êtes bénie entre toutes les femmes, et Jésus, le fruit de vos entrailles, est béni.
1: Sainte Marie, Mère de Dieu, priez pour nous pauvres pécheurs, maintenant et à l'heure de notre mort. Amen.
0: Je vous salue, Marie, pleine de grâce. Le Seigneur est avec vous. Vous êtes bénie entre toutes les femmes, et Jésus, le fruit de vos entrailles, est béni.
1: Sainte Marie, Mère de Dieu, priez pour nous pauvres pécheurs, maintenant et à l'heure de notre mort. Amen.
0: Je vous salue, Marie, pleine de grâce. Le Seigneur est avec vous. Vous êtes bénie entre toutes les femmes, et Jésus, le fruit de vos entrailles, est béni.
1: Sainte Marie, Mère de Dieu, priez pour nous pauvres pécheurs, maintenant et à l'heure de notre mort. Amen.
0: Je vous salue, Marie, pleine de grâce. Le Seigneur est avec vous. Vous êtes bénie entre toutes les femmes, et Jésus, le fruit de vos entrailles, est béni.
1: Sainte Marie, Mère de Dieu, priez pour nous pauvres pécheurs, maintenant et à l'heure de notre mort. Amen.
0: Je vous salue, Marie, pleine de grâce. Le Seigneur est avec vous. Vous êtes bénie entre toutes les femmes, et Jésus, le fruit de vos entrailles, est béni.
1: Sainte Marie, Mère de Dieu, priez pour nous pauvres pécheurs, maintenant et à l'heure de notre mort. Amen.
0: Je vous salue, Marie, pleine de grâce. Le Seigneur est avec vous. Vous êtes bénie entre toutes les femmes, et Jésus, le fruit de vos entrailles, est béni.
1: Sainte Marie, Mère de Dieu, priez pour nous pauvres pécheurs, maintenant et à l'heure de notre mort. Amen.
0: Je vous salue, Marie, pleine de grâce. Le Seigneur est avec vous. Vous êtes bénie entre toutes les femmes, et Jésus, le fruit de vos entrailles, est béni.
1: Sainte Marie, Mère de Dieu, priez pour nous pauvres pécheurs, maintenant et à l'heure de notre mort.

0: Ô Marie conçue sans péché,
1: priez pour nous qui avons recours à vous.
0: Prions le Seigneur. Dieu qu'il donne de vénérer à la Vierge Marie, la mère de l'espérance, accorde-nous par sa prière et son aide de mettre toujours notre espérance dans les biens du ciel, tandis que nous accomplissons nos tâches temporelles, et d'obtenir un jour ce que nous attendons avec foi par Jésus-Christ, ton Fils, notre Seigneur, qui vit et règne avec toi dans l'unité du Saint-Esprit, Dieu pour les siècles des siècles.
1: Amen.
0: Le Seigneur soit

0: Notre-Dame de Lourdes,
1: priez pour nous.
0: Notre-Dame de Lourdes,
1: priez pour nous.
0: Notre-Dame de Lourdes,
1: priez pour nous.
0: Sainte Bernadette,
1: priez pour nous.

Prière d'Anselme, archevêque de Cantorbéry, au XIe siècle. Je cherche ton visage, Seigneur.

Enseigne-moi au plus profond de mon cœur où et comment je dois te chercher. Où et comment je te trouverai. Puisque tu es partout présent, d'où vient que je ne te vois pas? Tu habites, je le sais, une lumière inaccessible. Mais où resplendit-elle cette lumière? Et comment parvenir jusqu'à elle? Qui me guidera, qui m'introduira pour que je puisse te voir? Regarde-moi, Seigneur, et exauce-moi. Donne-moi la lumière, montre-toi. Aie pitié de mes efforts pour te trouver, car je ne peux rien sans toi. Tu nous invites à te regarder, mais aide-moi, apprends-moi à te chercher, car je ne peux le faire si tu ne me l'apprends pas, ni te trouver si tu ne te montres pas à moi. Fais qu'en aimant je te trouve et que je t'aime en te trouvant.

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1: Le pape poursuit son séjour en France dans le cadre de son 5e voyage apostolique, voyage dont le thème est placé sous le signe de la protection de la vie. Amis et fidèles auditeurs, bienvenue et merci d'être à l'écoute de cette nouvelle édition qui sera consacrée au voyage du souverain pontife en France où il est arrivé vendredi. La journée de samedi a notamment été consacrée à la visite de la maison Bakita, centre d'accueil et d'intégration sociale. Léon XIV y a rappelé que les pauvres ne sont pas une catégorie abstraite, mais des personnes dont la dignité appelle une présence et un engagement concret. Le pape a également rencontré les membres de l'Assemblée synodale provinciale, les catéchumènes et les néophytes, à l'Institut catholique de Paris. Nous reviendrons dans cette édition sur la messe que le pape a présidée à la place de la Concorde. Et nous conclurons cette édition par la méditation avec les textes du 26e dimanche du temps ordinaire de l'année liturgique A. À tous et à chacun, excellente condition d'écoute.
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0: C'est dans l'arène du Stade de France que, par une longue veillée avec les jeunes, le pape Léon XIV a conclu sa première journée dans le cadre de son voyage apostolique en France, le cinquième de son pontificat. Accueilli par 80 000 garçons et filles, le Saint-Père a répondu aux interrogations des jeunes et les a invités à avancer sans crainte à la suite du Christ sans avoir peur d'un chemin de vocation. Le pape a en outre remercié les jeunes, les encourageant à marcher sur le chemin de la sainteté.
1: La première chose que je voudrais dire est très simple. Merci. Merci à Dieu. Merci à vous. Merci pour votre courage. Merci pour votre présence. Merci pour votre foi. Vous êtes les saints de France.
0: À l'issue de cette veillée de prière, quelques jeunes ont exprimé leur joie.
2: J'ai été assez impressionnée par les temps de silence qu'il y a eu dans le stade. Et c'est très impressionnant de voir 80 000 personnes devenir totalement silencieuses. Moi, j'en ai retenu de son discours la place de la lumière. Il a commencé par ça. Et j'en retiens vraiment ce message de lumière et d'amener la lumière vers les autres.
3: J'ai retenu son message de courage, de persévérance. Il nous a dit « soyez audacieux », ce qui est une belle piqûre de rappel qui ranime la flamme dans mon cœur et qui me donne envie de reconquérir le monde par l'amour et par l'exemple du Christ.
0: Des propos recueillis par notre envoyé spécial à Paris, Jean-Charles Puzzolu. Le premier rendez-vous de la deuxième journée de Léon XIV en France l'a conduit samedi matin à la maison Bakita, centre d'accueil et d'intégration sociale. Un lieu qui porte le nom de Sainte Joséphine Bakita. Bakita, figure africaine de liberté et de dignité qui accueille et accompagne des personnes fragilisées, notamment des femmes et des personnes en situation de précarité. Au cœur de cette rencontre, le pape a d'abord rappelé la place essentielle de celles et ceux qui œuvrent à reconstruire du lien dans une société marquée par l'isolement et les fractures. Le nom de la maison Bakita est, pour le souverain pontife, une invitation à regarder autrement le rôle des femmes et leur contribution à une société fondée sur l'attention de l'autre.
4: Le nom de votre centre d'accompagnement et d'intégration sociale qui fait référence à Sainte Bakita nous incite à reconnaître le rôle fondamental des femmes dans la construction d'une civilisation de l'amour comme l'alternative à la culture qui désagrège les communautés et rend les villes malades de solitude.
0: Dans son intervention, Léon XIV a également insisté sur la nécessité de faire de la place, faire une place aux plus invisibles, à celles et ceux que la précarité ou l'exclusion tiennent à l'écart et défendre leur dignité.
4: L'histoire de l'Église et de l'humanité à y regarder de plus près n'est pas écrite par ceux qui donnent l'impression d'y vaincre en s'imposant et en occupant de l'espace, mais par ceux qui font de la place, instaurent des processus de paix, suscitent la confiance et encouragent la vie. Il ne s'agit pas de simples sentiments, mais de décisions et d'engagements à contre-courant, dont nous comprenons de mieux et mieux l'importance publique et la promesse d'avenir. Sainte Bakita nous invite à voir ceux qui sont invisibles, à libérer ce que l'économie et la culture réduisent aujourd'hui en esclavage, à honorer la dignité infinie de chaque frère et sœur, en qui Jésus lui-même vient frapper à notre porte.
0: Le message du pape s'enracine dans une conviction centrale de sa foi. Selon lui, pour les chrétiens, les personnes pauvres ne sont pas une catégorie abstraite, mais des personnes dont la dignité appelle une présence et un engagement concret.
4: Chers amis, la réalité est que pour les chrétiennes, les pauvres ne sont pas une catégorie sociologique, mais la chair même du Christ. En effet, il ne suffit pas d'énoncer de manière générale la doctrine de l'incarnation de Dieu. Pour entrer véritablement dans ce mystère, il faut préciser que le Seigneur s'est fait chair, qu'il a faim, qu'il a soif, qu'il est malade et emprisonné.
0: Et dans ce lieu dédié à l'accompagnement et à l'intégration, le souverain pontife a enfin rappelé que la rencontre est toujours un échange. Chacun peut donner, chacun peut recevoir, et c'est dans cette réciprocité que peut se construire une vie véritablement commune.
4: Personne n'est si pauvre qu'il n'ait rien à donner. Personne n'est si riche qu'il n'ait rien à recevoir. Il n'y a de vie en abondance que là où la limite de chacun s'ouvre à la présence mystérieuse des autres, en qui c'est l'autre par l'excellence, le Dieu de la vie, qui s'est fait proche.
0: Quittons la maison Bakita, Léon XIV a ensuite rencontré les membres de l'Assemblée synodale provinciale, les catéchumènes et les néophytes à l'Institut catholique de Paris. Se réjouissant sur l'accroissement des baptêmes d'adultes en France, il a surtout donné quelques pistes de réflexion pour aider l'Église catholique de France à accompagner au mieux ces nouveaux fidèles et à en faire profiter à toute la communauté chrétienne. Les précisions de Xavier Sartre.
5: Émerveillé, c'est ainsi que se définit le pape face au nombre de personnes qui se présentent en France sur le seuil de la foi. Un paradoxe quand on sait que la société française est marquée par une culture fortement sécularisée, reconnaît-il. Mais ce phénomène pousse l'Église à se tourner vers ses frères et sœurs avec le style propre à Dieu, fait de proximité, de compassion et de tendresse. Pas question pour Léon XIV de se laisser impressionner.
4: L'étonnement devant ce qui arrive à tant de nos frères et sœurs ne doit pas nous enfermer dans une béatitude naïve. Au contraire, nous devons nous engager à rechercher, à nous poser des questions et à entreprendre des actions pastorales concrètes.
5: Et Léon XIV conseille de s'inspirer de l'expérience que l'Église a acquise au lendemain de la Seconde Guerre mondiale jusqu'au Concile. Et il met en garde aussi contre le vide post-baptismal, insistant sur l'accompagnement nécessaire des néophytes et sur la nécessité de bien former leurs accompagnateurs. La liturgie ne doit pas être négligée non plus, insiste le pape. Et surtout, l'Église de France doit saisir cette occasion unique, car les nouveaux baptisés apportent le trésor de leur foi, comme le fit Saint Augustin en son temps. Pour Léon XIV, ces nouveaux fidèles sont donc une promesse de fécondité pour l'Église en France. Il les invite à être missionnaires de l'Évangile dans cette société.
0: Merci Xavier. C'est par une messe place de la Concorde au cœur de Paris que le pape Léon XIV a conclu l'étape parisienne de son voyage apostolique en France. Pour arriver place de la Concorde, le Saint-Père a remonté les Champs-Élysées de l'Arc de Triomphe à la place de la Concorde, salué par des centaines de milliers de personnes venues très tôt pour être certains de voir passer la papamobile Jean-Charles Puzolu.
6: Des Champs-Élysées bondés, une foule qui déborde dans les rues adjacentes, jusque sur l'avenue de la Grande Armée, au-delà de l'Arc de Triomphe. Paris a réservé un accueil exceptionnel au pape, qui a, dès les premières paroles de son homélie, souligné sa joie d'être au milieu de cette mer de fidèles.
4: Comme il est bon et doux pour des frères et sœurs de se retrouver ensemble, afin de magnifier la grandeur de Dieu.
6: Dieu qui prend soin de son troupeau, car pour lui, personne n'est un numéro. Léon XIV pose son regard sur l'assemblée et lance cet appel.
4: Je vous dis, abreuvez-vous à votre tour à cette source que le cœur de Jésus transpercé. Vous aspirez à redécouvrir un horizon lumineux, à bâtir une nation renouvelée à partir de ses racines irriguées par la foi. Ne gardez pas cette foi en Jésus-Christ pour vous-même. Me laissez-la déborder pour abreuver et combler les personnes que vous rencontrez.
6: Venus de toute la région Île-de-France et pour d'autres de beaucoup plus loin, les plus de 700 000 fidèles de tous les âges qui attendaient d'être réconfortés dans leur foi repartent revigorés et missionnaires.
7: Ça me fait plaisir, ça me fait du bien, c'est la joie.
8: C'est comme une bénédiction de voir le pape.
9: Il a posé des mots sur des questions que les Français se posent sur la vie, sur le but de la vie, sur un peu les conflits mondiaux.
10: C'est un pape qui est beaucoup dans la jeunesse, qui va beaucoup vers les personnes exilées.
11: Sur son visage, il y a une allégresse, une joie, une sérénité.
12: Il apporte la foi partout où il passe.
6: Aujourd'hui, Paris valait véritablement une messe. À Paris, Jean-Charles Puzolu, Radio Vatican.
0: Après cette messe, le pape s'est rendu en avion au sanctuaire Notre-Dame de Lourdes où il va présider samedi soir la prière à la grotte des apparitions de Massabiel. Nous y reviendrons dans notre prochaine édition. Toujours à propos de Lourdes, le Saint-Père va présider dimanche une messe à 11h, heure locale. Depuis plusieurs mois, des préparatifs sont en cours pour accueillir le Saint-Père. C'est ce que nous confie le père Blaise Ntunga, prêtre congolais, chapelain au sanctuaire de Lourdes et qui fait partie de l'équipe de la liturgie. Il exprime sa joie de recevoir le souverain pontife dans ce lieu de pèlerinage.
13: C'est un moment de joie, d'action de grâce pour nous qui sommes en mission ici, d'avoir la visite du Saint-Père qui vient nous édifier et qui vient aussi palper les réalités de la mission ici, surtout qu'au sanctuaire Notre-Dame de Lourdes, il y a ce lieu de la rencontre avec tout le monde. Et comme la Vierge disait qu'on vient ici en procession, et c'est toute l'Église qui se rassemble ici, au nom de la foi. Et voilà, la Vierge Marie nous accueille tous. Il va accueillir aussi les Saints-Pères, comme tout pèlerin, qui arrive en ces lieux de grâce. Donc c'est un sentiment de joie, d'action de grâce, mais nous nous préparons surtout dans la prière.
0: Père Blaise Ntunga, originaire de la République démocratique du Congo et chapelain du sanctuaire de Lourdes. Des propos recueillis par notre envoyé spécial à Lourdes, Olivier Bonnel. Autre nouvelle de l'Église, nous provenons du continent. Et là, nous nous rendons au Tchad, où s'est tenue du 21 au 25 septembre dernier, au diocèse de Koumra, l'Assemblée diocésaine de la Caritas, sous la présidence de l'ordinaire du lieu, Monseigneur Samuel Mbairabe Tibingar. Détail avec Edouard Takadji.
14: Placé sous le thème « Agir ensemble contre la pauvreté et la misère dans notre diocèse », quatre jours ont permis aux différents responsables paroissiaux autour de leur évêque de partager, de communier, mais surtout de réfléchir et voir comment et dans quelle mesure mettre la charité au centre des activités de la Caritas diocésaine pour aider les couches les plus défavorisées du diocèse. L'ordinaire du lieu donne le ton.
15: Nous allons chercher à donner sens à nos vies, à celles de nos frères et sœurs qui sont dans la détresse et dans des situations de vulnérabilité. Coëlette nous fait comprendre que chaque instant que Dieu nous donne, où Dieu nous accorde, doit être utile pour faire le bien et pour pratiquer la charité. Dans un monde où la pauvreté et la misère sont omniprésentes, chaque action de charité devient une semence de changement. Nous sommes appelés à passer du temps de pleurs, de gémissements, de larmes et de lamentations aux actions qui nous libère et nous met debout. Nous avons trop passé de temps à nous gémir, trop passé de temps aussi à pleurer, peut-être trop passé de temps à détruire au lieu de construire.
14: Monseigneur Samuel Mbairabe Tibingar précise que le mal est là, mais comment faire pour aider ceux et celles qui souffrent au quotidien sans une solution.
15: Nous sommes appelés à nous engager fermement dans la lutte contre la pauvreté. Nous sommes appelés à discerner les besoins de notre communauté et à répondre avec promptitude et générosité.
14: Edouard Takadji N'Djamena pour Radio Vatican.
0: Clôturons cette édition avec la méditation du 26e dimanche du temps ordinaire que nous propose le père jésuite Antoine Kéruel.
16: Sur quelle route nos vies sont-elles engagées? La lecture de ce dimanche nous invite à nous poser cette question, non pas avec angoisse, mais avec confiance et résolution. Le prophète Ézéchiel nous délivre une parole forte. Si le juste se détourne de la justice, il marche vers la mort. Si le pécheur se repent et choisit de vivre avec droiture, il va vers la vie. À un moment de notre existence, il se peut que nous nous soyons rangés parmi ceux qu'Ézéchiel qualifie de méchants. Cependant, notre parcours ne se réduit pas à ce stade. Si nous nous convertissons, nous pouvons emprunter un chemin de vie. Inversement, nous courons vers le néant si, après avoir été tenus pour juste à un moment de notre parcours, nous nous tournons vers le mal. Dans notre itinéraire, rien n'est définitif et jamais nous ne devrions désespérer de nous-mêmes ni des autres. Dans l'extrait de l'Évangile proclamé aujourd'hui, Jésus s'adresse aux grands prêtres et aux anciens du peuple. Son enseignement nous bouscule. Ce qui compte, ce ne sont pas nos paroles, comme celles de celui qui dit « Je ne veux pas travailler dans le champ de mon Père » ou « Je vais travailler dans le champ de mon Père ». Ce qui compte, ce sont nos actes. Sommes-nous des enfants qui, en définitive, se rendent dans le champ de leur Père pour y travailler ou non ? Jésus poursuit sur un ton encore plus provoquant. Il annonce que ceux que l'on aurait pu tenir pour exclus et qui se convertissent, les publicains et les pécheurs, entreront les premiers dans le royaume. Ce n'est pas l'apparence de la piété qui ouvre la porte du royaume, mais la droiture du cœur. Quel chemin suivons-nous ? Cette marche vers la vie ne se réduit pas au seul moment de notre conversion. Elle constitue le rythme même de notre existence. C'est là ce que l'apôtre Paul enseigne aux chrétiens de Philippe. Il les exhorte à vivre d'une manière différente du monde. Rechercher l'unité plutôt que la division, rejeter les intrigues, fuir la vanité, estimer les autres comme supérieurs à eux-mêmes, ne pas être préoccupés par leurs propres intérêts. Et Paul ne s'arrête pas à ces recommandations pratiques, si utiles soient-elles. Il appelle les Philippiens à adopter une attitude intérieure semblable à celle du Christ. Il utilise une expression très forte lorsqu'il les invite à avoir les mêmes dispositions que celles du Christ, en contemplant le radical abaissement volontaire de Jésus, ce qui est appelé traditionnellement sa kénose. Le Fils de Dieu, loin de s'accrocher à son rang divin, s'est vidé de lui-même, prenant la condition de serviteur. Il a poussé l'amour jusqu'au bout, jusqu'à la croix, et Dieu l'a exalté, lui donnant le nom au-dessus de tout nom. Ainsi, au-delà des exhortations à entrer dans une saine vie communautaire, rechercher l'unité, éviter toute intrigue, ne pas se laisser posséder par la vanité, estimer les autres comme supérieurs à soi-même, ne pas être préoccupé par ses propres intérêts, Paul invite à entrer dans le même radical mouvement qu'a suivi le Christ. Il ne s'agit pas ici d'une morale extérieure, mais d'une transformation intérieure. Nous vider de tout égoïsme, nous détacher de nous-mêmes pour entrer dans une relation vivante avec Dieu, source de toute vie. En effet, la vie chrétienne est une relation qui grandit, un don qui se partage, une grâce qui traverse notre quotidien à la suite du Christ. Prions donc pour que, quel que soit le moment de notre parcours où nous nous mettons vraiment à travailler dans le champ de notre Père céleste, nos cœurs battent à l'unisson de celui du Christ, humble, attentif, disponible, porté par l'amour qui se donne sans compter. Puissions-nous ainsi entrer de plus en plus profondément dans cette attitude de fond qui est celle de tout baptisé, plongé dans la mort et la résurrection de Christ.
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0: Et c'est par ici que nous mettons un point final à cette édition. Aujourd'hui, merci de nous avoir suivis.

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1: Blaise Pascal, philosophe du XVIIe siècle, prière d'un malade. Seigneur, tu m'avais donné la santé pour te servir et j'en ai fait un usage profane. Tu m'envoies maintenant la maladie pour me corriger. Ne permets pas que j'en use pour t'irriter par mon impatience. Fais-moi la grâce, Seigneur, de joindre tes consolations à mes souffrances, afin que je souffre en chrétien. Je ne demande pas de ne pas sentir les douleurs, mais je demande de n'être pas abandonné aux douleurs de la nature sans les consolations de l'esprit. Fais donc, Seigneur, que tel que je suis, je me conforme à ta volonté. Et qu'étant malade comme je suis, je te glorifie dans mes souffrances. Sans elles, je ne puis arriver à la gloire. Et toi-même, Seigneur, tu n'as voulu y parvenir que par elles. C'est par les marques de tes souffrances que tu as été reconnu de tes disciples. Et c'est par les souffrances que tu reconnais aussi ceux qui sont tiens. Reconnais-moi donc pour ton disciple dans les maux que j'endure, et dans mon corps, et dans mon esprit. Et parce que rien n'est agréable à Dieu s'il ne lui est offert par toi, Seigneur Jésus, unis ma volonté à la tienne, et mes douleurs à celles que tu as souffertes. Fais que les miennes deviennent les tiennes. Unis-moi à toi. Remplis-moi de toi et de ton Esprit Saint. Entre dans mon cœur et dans mon âme pour y porter mes souffrances et pour continuer d'endurer en moi ce qui reste à souffrir de ta passion que tu achèves dans les membres jusqu'à la consommation parfaite de ton corps. Afin qu'étant plein de toi, ce ne soit plus moi qui vive et qui souffre, mais que ce soit toi qui vis et souffre en moi, ô mon Sauveur, et qu'ainsi, ayant quelque petite part à tes souffrances, tu me remplisses entièrement de la gloire qu'elles t'ont acquise et dans laquelle tu vis avec le Père et le Saint-Esprit pour tous les siècles des siècles.

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1: Le génie du christianisme vous propose aujourd'hui le christianisme latin au Moyen-Âge, 5e, 11e siècle. Et derrière un titre bien universitaire, une universitaire, Madame Catherine Vincent. Bonjour Madame.
2: Bonjour Émilie.
1: Alors vous êtes professeure émérite d'histoire du Moyen-Âge à l'Université Paris-Nanterre, président de la Société d'histoire religieuse de la France. Nombreux ouvrages à votre actif, dont le dernier, absolument passionnant, le christianisme latin au Moyen-Âge, ni légende dorée, ni légende noire, aux éditions CLD, avec un sous-titre intéressant sur CLD, des clés pour comprendre, parce qu'effectivement c'est un ouvrage qui permet à tous et aux chrétiens de mieux comprendre cette période, et je pense que c'était l'objectif de cet ouvrage.
2: Tout à fait, c'était tout à fait cet objectif. Cet ouvrage est issu d'un cours que j'ai donné à l'Institut catholique, à des auditoires qui cherchaient justement à approfondir un peu leur connaissance de l'ensemble de l'histoire du christianisme, ou de tous ses aspects, y compris exégétiques, etc. Et je me suis rendu compte que c'était important, effectivement, d'aider les chrétiens à comprendre un peu leur passé, non pas tant pour y chercher des formules toutes faites, ni pour idolâtrer certaines périodes qui auraient été des périodes d'un christianisme plus vivant que d'autres, ni non plus pour les discréditer, mais tout simplement pour avoir une vision un peu sereine des choses et se assumer, si vous voulez, le passé. En fait, si je remonte un peu dans ma mémoire, c'est un très très vieux débat que j'avais un peu en moi-même depuis mes années d'études en histoire, où je me rendais compte que les chrétiens avaient beaucoup de mal avec leur passé, ou considéraient aussi que tout était inventé de leur temps. Alors que là, on voit très bien, on en parlera j'imagine, qu'il y a toutes sortes de formules qui ont déjà été expérimentées dans les siècles précédents. Donc il me semblait intéressant de pouvoir proposer cette petite réflexion, fruit de mon expérience pédagogique aussi, à un lectorat assez vaste. Voilà.
1: Oui, donc ni légende noire, ni légende dorée, mais le christianisme, c'est une religion de l'incarnation, donc de l'histoire. Donc il est impératif de se pencher effectivement sur un passé. Et je me permets, pour l'avoir parcouru et lu avec attention, de signaler la qualité de la dimension pédagogique. Vous avez des cartes qui permettent de se repérer, de comprendre de là où l'on parle. Ça paraît peut-être idiot, mais sur cette période, c'est fondamental. J'ai beaucoup aimé aussi les dossiers que vous proposez, qui permettent, si vous voulez, une sorte de zoom. Alors, on n'aura peut-être pas l'occasion de parler de tout, mais page 68 sur la paroisse, page 266 face à l'islam d'actualité, qui voilà. Montre peut-être que c'est un peu plus complexe que les caricatures que l'on fait aujourd'hui. Page 325, juifs et chrétiens. Et page 361, l'unité rompue avec l'église grecque. Le tout avec une attention à l'historiographie la plus récente, qui fait qu'on a un outil qui est effectivement très utile pour comprendre. Et ça va être un peu ma première question. Comment l'Occident est devenu chrétien? Parce que c'est finalement peut-être pas si simple que ça dans notre histoire.
2: Non, effectivement, les choses se sont faites là aussi progressivement, c'est ce que j'essaye un peu de montrer, en commençant d'abord par le monde urbain, par rapport aux campagnes, et là je rappelle la vieille étymologie du terme paganus, du paysan en latin, mais qui est aussi celui qui justement a mis peut-être un peu plus de temps que l'urbain à arriver jusqu'au christianisme.
1: Donc presque un pecno d'une certaine manière.
2: Un petit peu. Oui, c'est pas toujours très flatteur, et même à la fin du Moyen-Âge encore, quand la christianisation s'est quand même déjà bien installée. Et là encore, un des premiers clichés que j'aimerais essayer de déraciner, c'est cette idée qu'on a lu très souvent sous des plumes parfois très autorisées, comme quoi le Moyen-Âge n'aurait pas vraiment été chrétien. Alors peut-être que je vais choquer certains des auditeurs qui au contraire considèrent que c'était une période merveilleuse en termes de christianisme, mais on a pu le dire parce que je pense qu'on a jugé aussi les formes d'expression chrétienne de l'époque en fonction de formes plus contemporaines ou différentes, si vous voulez. Alors, effectivement, le christianisme, il a mis du temps à s'implanter, à se diffuser. Et donc, je disais qu'effectivement, il a d'abord été urbain avant d'être rural, et que petit à petit, les choses ont été diffusées dans les villages par notamment les propriétaires fonciers. Ce qui m'amène à un deuxième élément important de cette christianisation, c'est qu'il commence par les élites, et que les élites, ensuite, vont le diffuser auprès des réseaux, j'allais dire, enfin des groupes sociaux qui gravitent autour d'elle, à commencer par leur propre famille, par le sang, si vous dire, mais aussi tous leurs dépendants, tous les gens qui gravitent autour d'eux et qui pouvaient être influencés par les choix religieux de leur maître.
1: Alors, là, en vous écoutant, je pense au manuel d'histoire qu'on a tous eu entre les mains, avec Clovis et ses guerriers qui se convertissent, grâce aussi peut-être à Clotilde, à sa femme. Est-ce que ça fonctionne au-delà de la légende, un peu comme ça?
2: Alors, si vous voulez, ces légendes, effectivement, elles disent des choses. Oui. Elles sont parfois un petit peu caricaturales. Il n'est pas sûr du tout que tous les guerriers qu'on nous présentait ont été plongés dans les fonds baptismaux en même temps que Clovis ou à peu près à la même période. Mais il est certain, et on ne le voit pas seulement pour les Francs, mais aussi pour d'autres peuples, que les pasteurs de l'époque, les évêques et autres missionnaires, commençaient à s'adresser aux élites, sachant que par eux, ils pouvaient gagner justement tout leur entourage, si vous voulez. Et notamment, ben voilà, ces fidèles guerriers autour de Clovis, c'en est une image, mais qui n'est pas complètement fausse. Alors, pourquoi ces élites ont-elles été accessibles au message chrétien? Bon, il faut quand même dire d'emblée que l'historien, surtout pour ces périodes très anciennes, ne dispose pas de documents qui lui permettent de sonder véritablement les consciences. On n'a pas de journal intime qui explique. Alors vous disiez peut-être pour Clovis l'influence de Clotilde. Bon, alors c'est pas impossible, mais nous historiens allons surtout considérer des éléments, j'allais dire, d'ordre politique, de stratégie un peu. Les Francs arrivent dans un contexte de christianisation sans avoir été du tout christianisés auparavant. Ils sont encore païens, alors que d'autres peuples qu'ils côtoient géographiquement ont été convertis au christianisme arien, c'est-à-dire un christianisme qui fait du Christ une personne inférieure par sa nature, si vous voulez, à Dieu le Père. Alors, ces peuples vont petit à petit abandonner l'arianisme pour adopter ce qu'on appelle le christianisme de Nicée, du premier concile de Nicée, et les Francs, eux, vont tout de suite l'adopter. Et là, c'est un chorus de louanges de la part des évêques de l'époque. Ils se disent, voilà, il a compris, enfin, qui défend bien notre cause. Donc, bon, il y a certainement une part de stratégie, y compris dans la conversion des élites, qui voient aussi, en adoptant le christianisme, une manière de continuer, si vous voulez, à être, j'allais dire, influent dans la société, à poursuivre aussi ce qu'on appelle dans l'Antiquité l'évergétisme, c'est-à-dire ces dons que les puissants, compte tenu de leurs moyens, font à la vie de la cité. Donc on a là quelque chose qui montre bien que le processus a été tout à fait efficace. Alors après, il a fallu petit à petit, et ça a été l'œuvre non seulement de ces puissants pour tous les habitants de leur domaine, mais aussi évidemment d'une bonne partie du clergé, des évêques et des clercs qu'ils envoyaient prêcher, pour petit à petit informer toute cette population et la faire adhérer finalement au christianisme.
1: Alors, on parle de la dimension politique avec effectivement Clovis et les évêques. Est-ce qu'il y a dès cette époque des formes de vie différentes? Je pense par exemple aux moines, à ces fous de Dieu qui existaient déjà au 1er siècle, qui d'ailleurs étaient parfois vus avec un peu de suspicion de la part des autorités. Est-ce que l'Occident connaît cette forme aussi de spiritualité?
2: Alors tout à fait. Là, je crois que justement dans le chapitre consacré à la christianisation, je montre bien qu'il y a les processus dont on vient de parler, mais qu'il y a aussi effectivement une très forte influence du monde monastique qui a un très très grand succès, aussi bien d'ailleurs pour les hommes que pour les femmes. Il y a beaucoup de monastères de femmes qui sont fondés à l'époque. Alors effectivement, là encore, mes collègues qui ont beaucoup travaillé sur ces questions vont mettre en évidence dans la documentation des formes de stratégie pour garder le contrôle de certains patrimoines fonciers, pour que les familles restent influentes, si vous voulez, à travers les monastères. Mais je pense qu'il y a quand même, par la forme même de vie de l'engagement monastique, sous des vœux, avec les renoncements que l'on connaît, une attractivité de ces lieux sur la population. Et d'ailleurs, on pense, pour ce qu'on en sait, que la pratique religieuse quotidienne pouvait se faire aussi bien auprès des monastères que des églises cathédrales, que des chapelles privées aussi, que précisément les puissants pouvaient édifier sur leur domaine et où ils pratiquaient avec des chapelains pour eux-mêmes, leur famille, mais aussi pour tous leurs dépendants. Donc vous voyez, il y a tout un réseau finalement de lieux qui petit à petit vont exercer leur influence pour diffuser par capillarité la christianisation dans les campagnes.
1: Oui, à vous entendre, même si on ne peut pas sonder les reins et les cœurs, les actes parlent d'eux-mêmes, et tout ceci ne peut pas être construit sans une foi réelle, au moins d'un certain nombre de protagonistes de cette histoire religieuse.
2: Oui, alors je pense, et là, bon, j'allais dire, je plaque un peu sur le haut Moyen-Âge, que l'on connaît moins bien, des choses qu'on observe pour des périodes postérieures, où là, c'est véritablement bien attesté, que les populations sont quand même très sensibles à ce que j'appellerais, sans vouloir être pédante, la prédication verbo et exemplo, c'est-à-dire par le verbe et par l'exemple. Et il est sûr que à cet égard, le monde monastique donne un exemple important, puisqu'il y a toutes ces formes de renoncement dont on parlait, cette vie quand même d'ascèse, au point d'ailleurs qu'il est très profondément ancré dans les esprits, et même encore jusqu'à la fin du Moyen-Âge, que la voie monastique est la voie de salut par excellence. Alors, une voie personnelle, mais aussi une voie qui peut étendre ses bienfaits à l'ensemble des fidèles.

0: Nous avons le bonheur d'écouter Catherine Vincent, professeure des universités, qui nous propose un ouvrage dont je ne saurais que trop conseiller la lecture aux non-spécialistes, « Le christianisme latin au Moyen-Âge, ni légende noire, ni légende dorée », chez CLD Éditions, avec une petite remarque, des clés pour comprendre. Effectivement, Madame Vincent, vous nous donnez des clés pour comprendre des périodes complexes, lointaines, que l'historien peut connaître. Alors, nous avons vu un Occident qui se convertit à la foi de Nicée avec des exemples de vie qui montrent, peut-être malgré l'absence de sources écrites directes, une conversion sincère et de cœur. Une fois cette conversion faite, comment ça s'organise avec, par exemple, celui que l'on connaît aussi par les manuels, le grand Charlemagne, inventeur de l'école, mais qui peut-être dépasse cette mythologie bien ancrée aujourd'hui dans...
1: Alors là encore, oui, le cliché de Charlemagne, inventeur de l'école, n'en est pas complètement un, mais je crois que Charlemagne a compris, si vous voulez, toute l'importance d'une bonne formation, et d'une formation qui soit donnée, y compris à des esprits qui n'est pas d'emblée la chance de la recevoir dans les élites de la cour ou autre, et qui s'est montré attentif justement à promouvoir par la formation intellectuelle ce que j'appellerais un peu quelques hommes nouveaux, si vous voulez, qui sont pas des gens issus des milieux les plus modestes, mais tout de même, dont certains sont sans doute membres de familles plus simples et qu'il a repéré, alors dont il fait aussi des fidèles. Il faut voir les choses comme elles sont. Alors, Charlemagne, comme d'ailleurs ses prédécesseurs, et aussi, on le verra peut-être, un certain nombre de ses successeurs, a une très forte conscience de la responsabilité qui est la sienne pour conduire non seulement son empire sur la voie de la prospérité, mais d'une prospérité qui, justement, ne s'arrête pas à la prospérité matérielle, mais s'étend aussi au salut, à la prospérité spirituelle. Et donc, il ne va pas hésiter, sans que cela soit choquant à l'époque, à se préoccuper du bon état des églises, de la bonne formation des clercs, et c'est là où on rejoint la question scolaire, si vous voulez. Et on a dans la législation, alors carolingienne, émanant du pouvoir civil et non pas uniquement du pouvoir ecclésiastique, toute une série de dispositions qui visent à ce que les clercs soient correctement formés, comprennent les formules qu'ils prononcent en administration les sacrements, puisqu'il ne s'agit pas simplement que la formule soit bien prononcée pour être sûr qu'elle soit bien efficace, mais il faut aussi que le clerc soit capable de l'expliquer. Et on a aussi à cette époque une littérature, par exemple, de commentaires des grandes prières chrétiennes, comme du Pater, de façon à ce que les prêtres de paroisse puissent instruire un tant soit peu leurs fidèles.
0: À vous écouter, on est quand même à des années-lumière de cette légende noire d'un Moyen-Âge obscurantiste et d'une église qui veut finalement des gens soumis qui ne comprennent pas ce qu'ils font dans les offices, et finalement aussi de cette légende qui voudrait que les politiques n'utilisent la religion que pour asseoir leur domination. Charlemagne se sent finalement, à vous entendre, comptable de toutes les âmes qui lui sont confiées. Il a peur finalement que Dieu lui fasse reproche de ne pas avoir mis ce qu'il fallait en termes d'organisation pour le salut.
1: Je pense qu'il faut quand même le créditer un peu de cela, si vous voulez, c'est-à-dire d'avoir quand même la conscience que au-dessus de lui, il y a une autorité supérieure. C'est pas une manière, j'allais dire, il y a certainement une façon d'utiliser la religion dans le cadre du gouvernement de l'Empire, de même que il va faire appel aux évêques ou aux grands abbés pour encadrer la population et pour notamment ces missions qu'on connaissait bien là aussi à l'école primaire autrefois, des missi dominici. Ces envoyés du maître qui vont enquêter et résoudre les conflits qui se sont élevés sur les territoires. Mais d'un autre côté, je crois qu'il a conscience, il se sent un petit peu, si vous voulez, comme un des rois de l'Ancien Testament. Souvent, ce sont des références qui reviennent dans les documents carolingiens où le roi se sent missionné par Dieu et donc avec, effectivement, un jour ou l'autre, des comptes à rendre. Donc, il faut quand même que, j'allais dire, l'idéal se transforme en une réalité un peu concrète.
0: Est-ce que ça explique le couronnement de l'an 800 et cette relation particulière que les Carolingiens nouent avec la papauté, ou vous allez me dire que c'est plus compliqué que ça.
1: Alors, c'est un peu plus compliqué, d'autant qu'on sait par les sources, et je crois le dire dans le livre, oui, que cet événement a été compris, interprété, en tout cas vécu de manière très très différente. L'initiative vient peut-être plus là de la papauté, qui cherche une protection alors qu'elle est très isolée dans la péninsule italienne. Il y a des raids des sarrasins, comme on les appelle à l'époque, des raids musulmans qui viennent. Le monde byzantin se désengage de plus en plus de l'Italie, qui a été aussi, je suis obligée de revenir sur tous ces événements, envahi par une population qu'on appelle les Lombards, qui va laisser son nom à la Lombardie, voilà, tout simplement. Alors, qui sont là aussi de ces populations germaniques converties d'abord à l'arianisme et qui vont petit à petit venir au christianisme nicéen. Et le pape se sent un peu seul, si vous voulez. Alors...
0: voire encerclé finalement par les ennemis.
1: Voilà. Alors il fait appel à celui dont il considère qu'il a le pouvoir en Occident. Et il va même jusqu'à légitimer ce qu'on pourrait appeler le coup d'État des Carolingiens, qui vont éliminer leurs prédécesseurs mérovingiens.
0: Les fameux rois fainéants de nos anciens manuels.
1: Les fameux rois fainéants, et en créant une propagande d'une efficacité redoutable, puisqu'elle est encore, est encore utilisée, disons, je ne sais pas si c'est encore le cas maintenant, mais à l'école primaire. Et ces rois, effectivement, qu'on nous présente avec des cheveux qui pendent lamentablement et qui se traînent de domaine en domaine, ben, en fait, les cheveux longs, c'était une manière de montrer son pouvoir à l'époque. Donc, ce n'était pas du tout quelque chose qui était au contraire discrédité. Alors, les Carolingiens, eux, vont adopter, pour en rester à ces affaires capillaires, une mode qui est une mode à la romaine, avec des cheveux courts et une barbe bien taillée. Donc, vous voyez, c'est tout à fait intéressant de voir un petit peu comment les choses se construisent. Alors, c'est vrai que l'événement de 800... est intéressant parce qu'il nous pose aussi le problème des relations entre le pouvoir civil et le pouvoir spirituel. Et quand Charlemagne est allé à Rome, je crois que, si on en croit certaines sources, il ne se doutait pas exactement de ce qui allait se passer lors de la cérémonie de Noël en l'an 800 dans l'église, et qu'il n'a pas été forcément très content que ce soit le pape qui ait eu l'initiative. Et vous voyez, ça nous ramène beaucoup plus tard au couronnement de Napoléon.
0: Oui, où Napoléon, lui, prend la...
1: Voilà. Alors que là, Charlemagne, lui, il s'est fait poser la couronne sur la tête.
0: Vous voyez à quel point, lorsque je vous disais des clés pour comprendre, grâce à votre manuel, grâce à votre ouvrage, beaucoup de choses s'éclairent, y compris dans notre vie politique actuelle. Alors, bon, Napoléon n'est pas actuel, mais les relations entre le pouvoir civil et politique posent quand même...
1: Il y a des tensions qui continuent de jouer. Oui. C'est peut-être ça aussi qui est intéressant de voir et de comprendre à propos de ce Moyen-Âge, c'est qu'il n'est pas complètement fermé sur lui-même et qu'on y observe des phénomènes qui jouent pendant très longtemps, jusqu'à nos jours, dans l'histoire du christianisme et notamment sur la question des relations entre le pouvoir politique et le pouvoir religieux.
0: Alors, on a bien compris que les Carolingiens se souciaient de l'Empire et du salut de leur peuple. Quid des peuples qui ne sont pas dans l'Empire, mais on parlait tout à l'heure des Sarrasins, on parlait

0: d'autres peuples à la fois chrétiennes, évangéliser toutes les nations.
1: Bien sûr, bien sûr, bien sûr. Alors il le fait avec des méthodes qu'on récuserait quand même totalement de nos jours. Je pense notamment à tout ce qu'il a fait vis-à-vis d'une population de, du nord de la Germanie, là les Saxons. Et là, il y a, alors là, on a une information quand même assez solide, si vous voulez, pour montrer comment il n'y a pas été de main morte en détruisant les idoles, notamment un grand arbre qui était réputé tenir le ciel au-dessus de la tête justement de ses habitants.
0: Bah, au moins on le détruit, le ciel ne tombe pas.
1: Le ciel ne tombe pas,
0: c'est
1: oui.
0: Assez efficace comme, comme mais, démonstration.
1: Mais quand même, là, si vous voulez, on voit bien que les élites saxonnes se sentent dépossédées de leur culture. De même aussi que dans les populations qui ont été converties à l'arianisme, il y a une forme d'identité religieuse qui est battue en brèche par la volonté des Carolingiens et qui parfois leur attire de l'hostilité. Alors, du côté des Saxons, ça a mis très très longtemps. Charlemagne est allé vraiment avec des opérations militaires extrêmement violentes, qui lui ont valu, d'ailleurs, il faut quand même leur rendre justice, des critiques. Que j'en cite oui, une ou deux j'en donne une ou deux citations là dans le livre, des critiques très très vives de la part de l'épiscopat et des plus grands évêques, hein, d'un évêque comme Alcuin aussi qui fait partie des grands lettrés de la cour carolingienne, qui s'insurge contre le traitement. Alors je sais plus c'est les Saxons ou aussi les Avars qui étaient des populations païennes voisines de l'empire. Et c'est certain que la conquête s'accompagne de la christianisation.
0: Mais c'est quand même intéressant d'avoir une protestation en disant si on convertit, on convertit les cœurs et il faut y aller doucement.
1: Absolument.
0: Et dans le texte de l'évangile et pas en tuant l'adversaire.
1: C'est le discours que tenait notamment, je vous coupe un petit peu la parole, oui, là, le pape Grégoire oui. le Grand, quand il a envoyé des missionnaires originaires d'Italie pour convertir donc, l'Angleterre et qui, les 10 missionnaires, lui demandaient un peu comment s'y prendre. Et Grégoire le Grand donne des conseils qui sont là aussi tout à fait éclairants, tout à fait passionnants, en disant que il faut y aller doucement et que il faut aussi tenir compte des usages locaux et voir comment on peut petit à petit leur substituer des éléments chrétiens, mais sans totalement les faire disparaître.
0: Ah,
1: et
0: oui.
1: Par exemple, tout ce qui est les fêtes, les réunions, toute la dimension, j'allais dire un peu de sociabilité de la pratique religieuse, Grégoire le Grand recommande de savoir l'adapter, mais de la maintenir. Tenir.
0: D'accord, donc en gros les mêmes lieux, mais on va mettre une église au lieu du temple, les mêmes moments, mais on christianise un petit
1: oui,
0: peu le
1: alors,
0: contenu.
1: Oui, alors les mêmes lieux, oui, il le dit un peu, le pape. L'archéologie parfois nous montre qu'on va réutiliser toutes sortes de lieux pour en faire des églises, si vous voulez. Et pas seulement des anciens temples ou autres, mais des lieux tout simplement pour une raison très pragmatique, c'est que les Romains construisaient très bien. Donc comme c'était de bons bâtisseurs, on avait de solides fondations et on pouvait continuer à les utiliser pour les transformer en édifices religieux. Mais je crois que c'est Alcuin, là aussi, que je cite, dit qu'il ne faut pas baptiser sans avoir informé les personnes. Donc, vous voyez, là, il y a des tensions entre le pouvoir politique et le pouvoir religieux. Le pouvoir politique voulant aller un peu plus vite pour obtenir des résultats. Ça peut nous faire penser à des choses contemporaines.
0: Tout à fait. dans le cas de la légende noire, très rapidement, les terreurs de l'an 1000, on nous explique que l'Église a terrorisé l'intégralité de l'Occident autour de cet an 1000.
1: Alors là, je crois que là aussi, j'ai consacré quand même un petit épilogue de chapitre tout spécialement à cela, parce que c'est quand même une idée qui reste très très fortement enracinée. En réalité, quand on regarde les choses de près et qu'on reprend le dossier, j'allais vous dire un peu comme un archéologue, c'est-à-dire en dégageant les couches successives des discours, on se rend compte que c'est une construction intellectuelle qui est très largement redevable aux historiens du 19e siècle, mais qui a des précédents un petit peu plus anciens, mais qui part toujours de cette idée que le Moyen-Âge est vraiment un temps d'obscurantisme.
0: Et grâce à votre ouvrage, Le christianisme latin au Moyen-Âge, ni légende noire, ni légende dorée, celle d'édition, on se rend compte que ce n'est absolument pas le cas. Merci infiniment, Madame
1: Vincent.
0: Merci à notre technicien et à la semaine prochaine.

Grand est notre Dieu, grande est sa puissance, et sa sagesse est infinie. Louez-le, cieux, louez-le, soleil, lune et planète, dans la langue qui vous est donnée pour louer votre Créateur. Et toi aussi, mon âme, chante, chante tant que tu le peux l'honneur du Seigneur. De lui, par lui et pour lui sont toutes choses, celles qui sont encore inconnues et celles que nous connaissons. À lui, louange, honneur et gloire, d'éternité en éternité.

rends grâce, Créateur et Seigneur, de m'avoir donné cette joie à la vue de ta création, ce plaisir à contempler les œuvres de tes mains. J'ai essayé d'annoncer aux hommes la splendeur de tes œuvres dans la mesure où mon esprit limité pouvait saisir ton infini.

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2: Voilà, donc bonjour.